je vois Jenna, ma femme, et d'un seul coup, elle devient ma belle Longhetti, et ses chaussettes roses prennent sens. Ses jolies jambes deviennent les jolies jambes de ma belle, et sa façon d'être folle est tout à fait reconnaissable. Et soudain, elle ne paraît plus folle.

Après ce tournage au long cours, le cinéaste est épuisé et culpabilise d'avoir délaissé sa vie de famille. Il parle d'abandonner le métier, de prendre sa retraite. Une femme sous influence fut un fardeau émotionnel très lourd. J'ai failli en crever. Jenna aussi, et tous les autres. J'étais lessivée. Dans une interview à la sortie du film, Jenna se confie comme jamais. Ce qui compte dans ma vie se divise entre ces deux choses, être actrice et être mère. C'est le grand conflit de ma vie. Leur amour est toujours aussi fort, mais le cinéma ne va-t-il pas finir par provoquer une crise dans ce couple dévoré par la passion ?

Une femme sous influence reste le plus grand succès de la filmographie de John Cassavetes. Enfin, le cinéaste obtient la reconnaissance du public et de ses pairs. Dans ce film, Jenna est devenue une icône pour les mouvements féministes, un exemple de ce qui arrivait aux femmes. J'aurais pourtant pensé que le MLF n'aurait pas aimé, parce que moi, je pense qu'il y a vraiment des différences entre les hommes et les femmes. Pour John, son métier ne s'arrête pas une fois les caméras éteintes. Quand il ne tourne pas, il observe ses proches pour nourrir ses prochains films. Il prend des notes sans arrêt et surtout, il enregistre sur des bandes sa vie de famille, ce qui exaspère Jenna. Pour son film, il a interrogé des dizaines de femmes d'âge et de milieux différents. Il lit des magazines féminins et passe des après-midi à jouer au bridge avec son épouse, sa mère et sa belle-mère. J'adore passer la journée avec ces femmes. Je ne parle pas, je reste assis là, j'écoute et je souris. Elles me disent tout. Elles oublient que je suis un homme. Je pourrais tout aussi bien porter une robe. Et puis pendant 2 ans, j'ai lu toute la presse féminine. On n'y parle que de rajeunir. Comment rester jeune? C'est quoi la réponse? C'est quoi le secret? Il veut coller au plus près du grand mystère de la féminité. Film après film, l'univers de Cassavetes s'assombrit, traduisant les doutes et la fatigue du réalisateur.

Dans Opening Night, il filme Jenna glamour comme jamais. Ses ongles n'ont jamais été aussi longs, les paires de lunettes aussi splendidement démesurées. Mais ce regard amoureux n'empêche pas Jenna de s'inquiéter de vieillir. Comme son personnage de Myrtle qui élude la question, l'actrice évite de donner son âge ou se rajeunit quand on lui pose la question. Jenna et John se retrouvent en 1982 pour tourner dans Tempeste, une adaptation de la pièce de Shakespeare, La Tempête. Là encore, le film fait écho à leur couple. Dans la vie, comme sur grand écran, ils traversent la crise de la cinquantaine. Après ce tournage, John construit un théâtre pour la somme de 200 000 dollars payés de sa poche. Au bord de l'épuisement, il met en scène une pièce. Ses proches se demandent s'il dort encore. Peter Falk raconte qu'un soir, il repasse par le théâtre et tombe sur John en train de réparer les toilettes à 2 heures du matin. À 52 ans, Jenna voit la santé de son mari décliner, mais elle ne peut l'arrêter dans sa fuite en avant.

En 1984, John tourne son dernier film, Love Streams, dans lequel il filme la séparation pour la première fois. Jenna interprète Sarah, une femme en instance de divorce, qui rend visite à son frère Robert, un écrivain noceur et alcoolique, multipliant les conquêtes épisodiques. Cet homme, noceur et alcoolique, ressemble malheureusement au réalisateur qui est rattrapé par ses addictions. L'équilibre que lui apportent Jenna et leurs trois enfants n'a pas suffi. Le 3 février 1989, John Cassavetes succombe à une cirrhose du foie à l'hôpital Cedars-Sinai de Los Angeles. Il n'a que 59 ans. Jenna Rowlands restera à jamais inconsolable. John a écrit pour moi les plus beaux rôles dont une actrice puisse rêver. Des années après, elle dira à une journaliste qu'elle ne peut pas regarder les films de John car c'est trop émouvant. Mais je pourrais vous les raconter plan par plan car je m'en souviens parfaitement. Elle disparaît à son tour le 14 août 2024 des suites de la maladie d'Alzheimer. Jenna Rowlands et John Cassavetes ont révolutionné le cinéma américain en tournant ensemble 7 films devenus cultes. Souvent comparés à Humphrey Bogart et Lorraine Bacall, le bad boy et la blonde troublante restent à jamais dans la légende du 7e art. Merci à Daniel Moreau pour l'écriture de ce récit. La réalisation est signée Boris Paczynski.

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1: Bonsoir Claire.
2: Bonsoir Roland.
1: Merci d'être avec nous dans cette libre antenne. Tout commence très très mal dans votre vie. Vous allez nous raconter la petite fille que vous avez été, à la fois avec vos grands-parents, à la fois avec votre grand-père surtout, et puis ensuite vos parents, votre maman, et puis la vie va totalement s'embrouiller pour vous. Elle va être même extrêmement dure. Vous allez devoir vous dépêtre avec des choses relativement graves dont on parle très souvent ici, évidemment les viols, les maltraitances, et puis un jour, enfin, le soleil va briller pour vous. On commence par le début, Claire ?
2: On commence par le début, oui.
1: Vous êtes une petite fille secrète, seule, vous avez un papa inexistant qui est joueur de casino, et c'est donc vos grands-parents qui vont s'occuper de vous dans un premier temps.
2: Oui, ma mère qui m'élevait assez seule, en fait, décide de me laisser chez mes grands-parents la semaine et de me récupérer le week-end.
1: Et vous devenez l'alliée de votre grand-mère.
2: Et je deviens l'alliée de ma grand-mère parce que mon grand-père était adorable quand il ne buvait pas, mais quand il buvait, il était violent. Et donc, ma place dans cette famille, c'est de protéger ma grand-mère presque instinctivement, inconsciemment. Et je me rends compte qu'en fait, j'y arrive. En me mettant entre les coups et ma grand-mère, ou entre les couteaux menaçants de mon grand-père et ma grand-mère. Et donc, je la sauve de ces moments douloureux. Et en fait, c'est quelque chose qui va me rester pour la vie de... Bah, à la fois de vouloir protéger et aussi de me sentir magique en protégeant, puisque finalement, ça réussit.
1: Ça marche, ouais, ça marche. Oui, parce que votre grand-père, vous vous interposez, mais votre grand-père, lui, ne vous fait pas de mal vraiment à vous directement. Vous arrivez à le maîtriser, tout. Votre grand-père.
2: C'est ça, c'est-à-dire qu'il m'aime beaucoup, et dès que je m'interpose, dès que je m'oppose, même si j'ai, dans les 4 ans au début... Mais il arrête. J'ai cette position cette position miraculeuse.
1: Magique,
2: en fait,
1: de protection. Bien sûr. Et votre grand-mère s'en rendait compte ?
2: Oui, mais tout ça, c'était pas vraiment dit, on n'en parlait pas du tout. Une fois que ces crises étaient passées, on redevenait assez. On redevenait une famille normale, donc. En tous les cas, c'était très secret. Il ne fallait pas en parler. Les choses se passaient, mais c'était tout.
1: Comme toute votre vie va être très secret. On va vous demander toute votre vie des injonctions de ne pas dire.
2: C'est ça.
1: Ça va être le poids de votre vie de ne pas dire.
2: C'est ça. D'être dans le culte du secret. Et je pense que ceux qui m'ont demandé ça savaient aussi à qui s'adresser et savaient que j'allais respecter. Cette parole de ce culte du secret.
1: Vous êtes une petite fille unique, enfant unique, donc vous n'avez personne de votre âge ou un peu plus vieux ou un peu plus jeune à qui vous confier. Et puis à 7 ans, votre maman va décider de vous récupérer. Comment ça va se passer d'ailleurs pour votre grand-mère ? Ça va être l'horreur de voir sa petite fille partir alors qu'elle vous avait eu tant de temps et que vous étiez un peu sa botte magique.
2: C'est vrai, je pense que pour elle, c'était difficile. Mais alors, j'y retournais le mercredi au début, et puis on allait beaucoup la voir les week-ends, donc c'est passé comme ça, en fait. Mais pour elle, oui, ça a dû être difficile.
1: Au moment où votre maman vous récupère, c'est encore un autre coup dur dans votre vie, comme pour tous les enfants qui sont confrontés à cette situation. Vos parents se séparent.
2: Mes parents se séparent, mais mon père était quelqu'un d'assez marginal. Il ne travaillait pas, il était joueur de casino. Ma mère était la seule qui avait un petit salaire, mais qui était là assez...
1: constante.
2: Structurelle, ouais. Le foyer. Et donc, en fait, quand mes parents se sont séparés, je, je, pour moi, ça faisait plutôt sens, même si j'étais petite. Je trouve, je comprenais pas que. Enfin, il était là sans
1: oui,
2: être
1: ça
2: là.
1: Vous ça vous paraissait plus cohérent dans, dans le fonctionnement de la famille et du couple que formaient vos parents. Et donc là, vous voyez très peu votre père. Et puis votre mère va avoir, elle devait être relativement jeune, j'imagine, à l'époque, puisque vous n'aviez que 7 ans. Donc votre mère va avoir de différentes histoires sentimentales jusqu'au jour, justement, où elle va rencontrer la personne qui va vous faire le plus de mal dans votre vie.
2: Oui. En fait, j'ai 8 ans quand elle a cette aventure, je dirais, avec un homme qui va rester dans sa vie pas très longtemps, je pense peut-être 3 mois comme ça, mais qui finalement va rester longtemps dans la mienne, puisque la première fois que je le vois, il y a un dîner à la maison, et puis avec des amis de ma maman, et puis lui, eh bien, il va s'autoriser ce qu'il n'aurait pas dû s'autoriser, c'est-à-dire me violer.
1: Oui, c'est ça. Il va venir dans votre chambre. Il y a tous les amis au dîner. Lui, ça fait à peu près 3 mois qu'il était avec votre maman. Et puis, ce soir-là, il va venir au bout de votre lit. Et en petite fille naïve, vous vous êtes dit, c'est bizarre, il vient me voir alors que j'ai dit au revoir à tout le monde. J'ai même fait un bisou à tout le monde. Et d'ailleurs, il vous demande un bisou au départ.
2: C'est ça. En fait, les toilettes étaient à côté de ma chambre, donc je pense qu'il avait dû prétexter de s'y rendre, sans que ça éveille les soupçons des autres, et surtout de ma mère. Et puis, il s'assied sur mon lit. En fait, ça m'a réveillée, mais j'étais un petit peu perdue entre deux. Et lui me demande de lui faire un bisou. Et je me suis dit, effectivement, j'avais déjà bien dit au revoir à tout le monde, et que j'avais embrassé tout le monde, donc... je ne comprends pas, je lui refais un bisou sur la joue et à ce moment-là, lui m'embrasse sur la bouche et c'est plus après. Et ça a rompu, si vous voulez, ça a cassé la petite fille que j'étais puisque j'étais plus une petite fille en fait. J'étais devenue adulte avec presque une conscience d'adulte, avec une culpabilité d'adulte. Tout en ayant un corps de petite fille, un raisonnement de petite fille.
1: Oui, vous dites, comme souvent les jeunes personnes violées le disent, mon corps s'est dissocié.
2: Oui, et je pense que c'est une grande chance que le cerveau en fait ait pu agir en adulte, alors que moi j'étais une enfant, parce que ça sauve cette dissociation, parce que on ne pourrait pas survivre à l'horreur. Mmh. Donc j'étais bien consciente de ce qui s'était passé. Je ne savais pas trop ce que c'était, puisque je ne savais pas à cet âge-là ce qu'était la sexualité. Mais je savais que ce n'était pas bien. Et surtout qu'il, après, il m'a fait promettre de ne rien dire. Sinon, j'allais tuer ma maman. Donc, en fait, j'étais dépositaire de cette responsabilité.
1: Il a fait un odieux chantage. Un chantage à la mort de la maman, donc de votre mère, votre seul référent. Parce que vous n'aviez plus votre grand-mère, pas ce grand-père qui ne pouvait pas être tout sauf un référent, plus de père, en tout cas absent, et donc votre mère qui était votre seule référente dans la vie, là il vous dit tu vas la tuer si tu le lui dis.
2: C'est ça.
1: Donc il vous annonce qu'en fait, ce que vous avez fait est très très mal au point de ne pas pouvoir le dire. Ce que vous avez fait, en tout cas ce qu'il vous a fait, mais il vous fait porter à vous le fardeau de cet acte. Et puis vous comprenez donc l'ignominie de ce qui s'est passé et qu'en plus, ça pourrait causer la mort de votre maman.
2: Et qu'en plus de ça, si je le dis, donc comme j'allais la tuer, ben moi j'irais dans un foyer.
1: Ah oui.
2: Et donc il m'avait tout expliqué et donc moi j'ai tout compris. Parce que c'était très clair et c'était logique. Donc je suis restée sur sur ce qu'il m'avait dit et j'ai compris que le secret c'était mon seul échappatoire.
1: La seule façon de laisser les choses comme elles étaient. En tout cas, mais elles ne restent jamais comme elles sont. Quand vous vivez ce que vous vivez, le traumatisme est là et il va se réveiller évidemment bien plus tard. D'autant plus que il n'a pas forcément recommencé, mais il a tenté de garder une emprise sur vous pour justement qu'il n'y ait jamais la révélation de ce secret.
2: C'est ça. En fait, il a gardé une emprise sur moi pendant 10 ans, donc de mes 8 ans à mes 18 ans.
1: Il n'était plus avec votre maman, c'était terminé.
2: Non, il n'était plus avec, avec ma maman.
1: Il restait quand même proche, il restait ami, il restait...
2: Non, au début, peut-être 2-3 ans, un petit peu dans le même cercle, mais après, plus du tout. Mais par contre, il connaissait le fonctionnement de notre vie et donc il savait quand m'appeler, puisque en fait, cette emprise, elle s'est faite, elle s'est déroulée par téléphone. Et,
1: il avait donc votre, un moyen de vous joindre.
2: À l'époque, il n'y avait pas de portable, donc c'était le téléphone fixe de la maison. Il appelait pour... les choses avaient évolué, donc pour m'obliger à l'écouter, donc avoir se masturber, en fait. Et puis moi, je devais l'encourager, je ne savais pas bien ce que c'était, donc en fait, je répétais ce qu'il me disait de dire.
1: Ah oui, donc c'était plus qu'une emprise, il ne vous maintenait pas avec le sceau du secret, c'est-à-dire qu'il vous exploitait encore.
2: Encore, oui.
1: C'était comme un asservissement sexuel.
2: C'est ça. Et puis moi, au fur et à mesure de où je grandissais, alors il me demandait de me toucher aussi, mais je ne savais pas trop ce qu'il voulait au début, puisque je ne savais toujours pas ce qu'était la sexualité. Donc en fait, finalement, je me suis construite avec ça.
1: Vous ne l'aviez qu'au téléphone, vous ne l'aviez pas revu?
2: Non, je l'ai eu qu'au téléphone.
1: Ah oui, donc c'est le pire des pervers qu'on peut rencontrer. Oui. Ce qu'il a fait à petite fille de 8 ans que vous étiez, et la façon dont il a maintenu encore le lien. Donc il a gardé cette emprise, vous disiez, cette emprise téléphonique sur vous pendant 10 ans. Il n'a pas cherché à venir quand même à la maison quand votre maman n'était pas là? Il ne vous posait pas de questions pour savoir si la voie était libre?
2: Si, il a cherché plusieurs fois. Alors je disais que je n'étais pas là, j'inventais des choses. Je savais comment me débrouiller un petit peu, mais pas tant que ça quand même, puisqu'une fois il est venu à la maison, il a sonné pendant peut-être une heure. On était dans un appartement, il a sonné pendant très longtemps. Et moi, j'étais recluse à la maison, sans faire de bruit, dans une posture un petit peu de protection comme ça, en ne voulant même des heures après ne pas sortir, ne pas faire de bruit, parce que je pensais qu'il pouvait être là à m'attendre.
1: Mmh. Et toutes ces années, donc de 8 ans à, on va dire, allez, à 16 ans, 17 ans, 18 ans, toutes ces années, vous n'avez jamais pu. Vous aviez encore cette crainte réelle d'en parler à vos proches, d'en parler à votre maman?
2: Oui, parce que moi, je savais bien que j'avais pas de famille qui pouvait m'aider, et donc j'étais tétanisée par l'idée d'aller en foyer, et ça a été ma crainte, et je l'ai gardée. Donc jusqu'à mes 18 ans, et à 18 ans, je me suis dit, c'est terminé.
1: Mais avant 18 ans, non. Vous n'aviez pas pu le confier à une meilleure amie que vous aviez à l'époque, à l'école, non?
2: Non, parce que j'étais très secrète. Et vous savez, un enfant qui se mure dans le silence, après, c'est comme un réflexe. Vous ne pouvez pas
1: rompre. Oui, c'était votre seconde nature.
2: Oui, c'est ça.
1: Et donc, à 18 ans, qu'est-ce qui s'est passé?
2: Mais à 18 ans, il a voulu me voir une fois, et je lui ai dit OK. Mais j'avais monté ça dans ma tête. Je travaillais à l'époque pour me payer mes études, donc je travaillais dans une sandwicherie dans Paris, dans un endroit avec beaucoup de monde. Et je lui avais dit OK, mais dans cette sandwicherie. Inconsciemment, je me suis dit, les choses vont changer, les choses ont changé. D'abord, j'ai 18 ans, j'ai plus cette crainte. Donc j'avais comme repris la main sur quelque chose. Et puis je travaillais, même si c'était un petit boulot, je me suis dit que de toute manière, quoi qu'il arrive, j'arriverais toujours à me débrouiller. Et puis quand il est venu dans cette sandwicherie où moi j'étais derrière la caisse, en fait, c'est comme si ce jour-là, mais d'abord il me demandait quelque chose. Et c'est moi qui voyais si je lui donnais ou pas, même si c'était un sandwich. Il devait payer pour le faire.
1: Et oui, ça, pour l'avoir. La peur a changé de camp.
2: C'est ça. Et puis il y avait du monde. Tout le monde n'était pas sur le même rythme que cet homme. Et la vie de cette sandwicherie n'allait pas s'arrêter parce que lui était là et qu'il en avait décidé ainsi. Donc, je reprenais la main. Et, Et puis, je l'ai servi. Il m'a regardé un petit peu en se disant... Au début, il était très assuré, en pensant qu'on allait se... Peut-être que j'allais arrêter une heure et puis qu'on allait se voir, se parler, ou que sais-je. Et en fait, il a vu que ce ne serait pas le cas, que j'étais beaucoup plus... Que j'étais une adulte, déterminée. Et que, quelque part, il m'avait fait devenir une affranchie. Et que je pouvais m'extraire de cette... de ce rôle qu'il m'avait fait jouer pendant tant d'années. Et ce sont des gens très, très manipulateurs. Ils savent à qui s'adresser, mais ils savent aussi quand partir. Et ce jour-là, il est parti comme il est venu. Et je ne l'ai plus jamais revu.
1: Il a peut-être senti la peur de cette fois-ci. Il s'est peut-être dit, elle est peut-être prête aujourd'hui à dire ce qui s'est passé.
2: Je pense qu'il a senti qu'en tous les cas, les choses avaient changé. Et je n'étais plus la même.
1: Mais ce n'est pas pour autant que vous avez été mieux, au contraire.
2: Et en fait, toute cette souffrance et tout le secret, c'est un poids et il faut que ça sorte. Et moi, ce poids, j'avais décidé de le mettre sur moi, en fait. Et comme beaucoup de personnes qui ont traversé des agressions sexuelles comme celle-ci, je suis devenue anorexique, boulimique.
1: Vous en avez voulu à votre corps ?
2: Oui, je voulais pas. Je comprenais pas comment il avait pu susciter de l'intérêt et du désir à cet âge-là. Et pour moi, je voulais surtout pas être désirable. Et donc, j'avais des. Intuitivement, je ne sais pas, je me suis mise à grossir parce que je voulais pas qu'on voit toutes les formes qui naissaient à l'époque de l'adolescence ou au début ou à la fin de l'adolescence. Et puis comme ça me convenait pas non plus parce que c'était pas confortable, c'était douloureux d'être gros. Et bien après je me suis arrêtée de manger et je suis devenue anorexique et j'ai eu des périodes comme ça d'aller-retour de poids, de prise de poids, de perte de poids,
1: de boulimie et d'anorexie en fait.
2: Oui.
1: Mais cette boulimie, cette anorexie a commencé justement beaucoup plus tôt, elle a commencé à 8 ans ou elle a commencé à...
2: Elle a commencé vers 8-10 ans, j'ai commencé à avoir des troubles alimentaires en fait très vite après ce qui m'était arrivé.
1: Et oui. Vous disiez que en fait vous vous en vouliez à votre corps parce que vous vous trouviez d'abord d'une certaine d'avoir pu susciter du désir de la part d'un homme qui était avec votre mère, ça vous a dégoûté de vous.
2: Oui, je me suis sentie vicieuse, sale, moche, grosse. Je m'étais affublée de plein de qualificatifs comme ça, et donc il fallait que ça prenne forme.
1: Vous vouliez plus de cette féminité, en fait.
2: Non, non, non.
1: Donc
2: je voulais
1: plus
2: de marqueur de désir.
1: Donc vous avez alterné, boulimie et anorexie, et puis. Quand vous étiez anorexique, finalement, quand vous arrêtiez cette boulimie, quand vous arrêtiez cette escalade de la destruction un peu de votre corps, l'anorexie était un moyen quoi, de reconquérir parfois ce corps pour vous trouver peut-être plus jolie ?
2: Alors, non, pas plus jolie, mais plus forte.
1: Ah.
2: En fait, parce que la boulimie, c'est de la faiblesse. On cède. On cède à la facilité de la nourriture pour combler, pour combler un manque ou pour combler du temps, pour que la vie passe. En fait, il faut combler. Et donc, c'est de la faiblesse. L'anorexie, elle, en revanche, elle est plus vertueuse parce que elle vous fait vous aimer. Alors que justement, vous êtes au début, vous avez ces troubles alimentaires parce que vous ne vous aimez pas. L'anorexie, vous vous aimez parce que vous prenez la main sur vous.
1: Oui, vous vous empêchez de manger, d'accord. Là, vous avez une volonté, une force. Oui.
2: C'est ça. Et du coup, ça vous donne de l'estime de vous. Et l'estime de soi, c'est très important pour vivre. Quand on n'en a pas, c'est destructeur. Et quand on l'a, ben en fait, c'est un peu comme une drogue. On aime ça, puis c'est une découverte. Ça a été, à ce moment-là, ça a été une découverte pour moi. Et j'ai aimé le fait de reprendre la main sur ma vie. Mais et alors, de ne plus subir, en fait.
1: Mais alors, votre maman, justement, qui était avec vous toute cette période-là, de vos 8 ans à plus de 18 ans, donc à un peu plus même, elle a bien vu que vous étiez dans un profond malaise entre ces états anorexiques, boulimiques. Elle n'a pas cherché, elle ne vous a pas posé de questions, elle n'a pas essayé de vous questionner pour essayer de comprendre d'où venait le malaise ?
2: Non. Non, c'était peut-être je me débrouillais assez bien et puis elle pensait bon ben elle grossit et puis après elle maigrit. Je pense qu'elle n'avait pas conscience de tout non plus. Elle savait pas forcément que quand j'étais boulimique, je me faisais vomir après.
1: Mais jamais elle a pu penser qu'il y avait eu une maltraitance sexuelle comme un viol. Non, elle n'y a pas pensé.
2: Elle n'y a pas pensé. Elle est époque, c'était beaucoup moins dit aussi. Donc, je pense que ça ne lui a pas du tout effleuré l'esprit.
1: Et puis, à 22 ans, vous allez faire quelque chose qui va bouleverser votre vie, votre comportement. Vous allez un peu vous prendre un engagement d'une certaine manière. Vous allez écrire à Patrick Poivre-d'Arvor, dont le journaliste, donc, dont vous savez qu'il a perdu une fille, justement, d'anorexie. Il avait d'ailleurs, avec, je crois que c'est son épouse et lui, je ne sais plus, la Maison de Solène, je crois que c'est lui qui avait créé ça.
2: Oui, oui.
1: Il est à l'origine de cette Maison de Solène pour ces personnes, pour ces enfants, pour ces jeunes qui souffrent, parce que c'est une véritable maladie, qui souffrent d'anorexie. Et c'est lui qui va vous aider.
2: Alors en fait, quand ça ne va pas, vous savez, on s'entoure de tout ce qui ne va pas, comme ça, on remplit bien la bassine et on est bien content. Et en fait, moi à l'époque, je lisais beaucoup, j'ai toujours beaucoup lu. Et puis j'ai lu le livre « Lettre à l'absente » qu'a écrit Patrick Poivre-d'Arvor.
1: Oui, absolument, pour sa fille Solène.
2: Et puis
1: Solène,
2: ce livre m'a interpellée parce que moi, je n'avais pas eu l'amour d'un père. Et donc, je voyais bien que c'était un témoignage d'un père à sa fille, et j'ai trouvé ça bouleversant. Et donc, j'ai écrit à Patrick Poivre-d'Arvor, à TF1, comme une lettre classique, mais dans laquelle, certainement, j'expliquais pourquoi Céline m'avait émue, et son témoignage aussi. Et en fait, il un soir donc où il reçoit cette lettre, il décide de m'appeler chez moi. Donc après le journal, peut-être vers 22h, en me disant que cette lettre l'a touché et qu'il sent bien que ça ne va pas et qu'il veut être là pour moi. Il me dit, écoutez, on va se voir, je ne vous laisse pas comme ça. Il comprend donc que je suis dans l'anorexie et que c'est quelque chose qu'il connaît. Il sent que c'est urgent, en fait. Et donc, il m'invite à TF1, après le journal, pour qu'on discute. Et c'est vrai que cette relation d'aidant qu'on a eu l'un pour l'autre m'a beaucoup aidée, puisqu'il était un petit peu le père que moi, je n'avais pas eu. Et lui, ça lui permettait d'essayer de sauver la fille qu'il n'avait pas pu sauver.
1: Et oui, de se réconcilier peut-être avec la fille qu'il n'avait plus. Il faut dire que même si après cette époque, il a beaucoup été décrié, Patrick Poivre-d'Arvor, il lui a été reproché un certain nombre de relations vraies, réelles, supposées, on ne sait pas. Toujours est-il qu'avec vous, il a agi parfaitement bien.
2: Avec moi, il a été merveilleux puisqu'il m'a accompagnée, il ne m'a pas lâchée. Il me téléphonait, on se voyait, il m'envoyait parfois des messages pendant le journal que j'étais moi seule à pouvoir décrypter pour que je comprenne que je valais quelque chose pour quelqu'un. Et donc cette relation d'aidant a duré peut-être un an et demi, 2 ans. Et jusqu'à qu'un jour, en fait, il me dise un soir en sortant de son bureau, Claire, est-ce que vous pouvez remanger, s'il vous plaît ? Et là, c'était pas quelque chose que j'étais capable de faire pour moi, mais par contre, de le faire pour quelqu'un, oui.
1: Qui avait fait quelque chose pour vous, donc
2: qui a,
1: vous
2: voilà,
1: lui deviez
2: qui avait fait quelque
1: chose.
2: Chose pour moi.
1: Oui.
2: Et donc, je lui ai dit oui, que j'allais remanger. Et je suis revenue chez moi en me demandant comment j'allais honorer cette parole que j'avais donnée très vite. Mais je ne savais pas comment m'y prendre, puisque c'est très dur de remanger quand on a ces troubles alimentaires. Et donc, le lendemain matin, je ne sais pas comment, j'ai eu une idée. Je me suis dit que ma vie allait reprendre à partir de maintenant et qu'à partir de maintenant, elle serait belle. Et donc, du coup, si j'allais la reprendre, ben, j'allais la reprendre depuis le début, donc je serais bébé. Et donc, j'ai décidé d'aller me chercher un biberon et puis du lait premier âge et puis du lait deuxième âge et puis troisième âge et de me réadapter à la nourriture comme cela.
1: Donc, dingue. Ça a été un processus. C'est fou ce que vous avez eu comme réaction, de vous dire je vais reprendre, mais parce que c'était le meilleur moyen de se dire que vous repreniez définitivement le chemin, oui. Le chemin du repas, enfin de l'alimentation.
2: Oui, en fait, je voulais effacer le passé. Et donc, pour moi, il fallait revivre tout depuis le début pour que ce soit cohérent.
1: Donc, cette alimentation, vous allez enfin pouvoir la reprendre. Vous allez pouvoir enfin respecter votre corps qui va reprendre à la fois des formes et puis bah, cette féminité que vous allez pouvoir enfin assumer va vous permettre d'avoir une première vraie histoire d'amour.
2: Oui, je rencontre quelqu'un. Alors, je suis toujours, je me débat quand même avec moi parce que je suis quand même toujours en souffrance, mais je rencontre quelqu'un que j'aime, mais qui est à réparer. Et finalement, moi, c'est ce que je croyais, c'est ce pourquoi j'étais faite à mon sens. Donc, je rencontre quelqu'un d'handicapé qui est tétraplégique et je l'aime. Je le connais comme ça et je l'aime comme ça.
1: Et comment vous le rencontrez d'ailleurs ? Comment vous le rencontrez ?
2: À l'époque, je travaille dans la communication et j'organise un événement où il est. Je ne le savais pas. Et je le trouve admirable. Et je le trouve courageux et je l'aime. Donc, nous vivons 7 ans ensemble.
1: Ah oui, 7 ans, donc, où vous allez prendre soin de lui, ce qui va vous permettre de vous oublier un peu vous ?
2: Oui, totalement. Donc, de toute manière, je lui suis toute dédiée parce que la tétraplégie nécessite, même oui. S'il a une tierce personne à temps complet, nécessite quand même au quotidien beaucoup, beaucoup, parce que c'est pas juste... des jambes et des bras qui ne marchent pas. Derrière ça, il y a beaucoup de fonctions perdues ou altérées qu'il faut compenser. Et donc, je m'y emploie.
1: Vous avez toujours eu besoin d'avoir des responsabilités, Claire ?
2: Oui, parce que quelque part, c'était moi l'adulte entre ma mère et moi. Entre ma grand-mère et moi, quelque part aussi, puisque je l'ai protégée. Et donc, j'ai été leur alliée, j'ai pris cette place que je n'aurais pas dû avoir. Et donc, oui, j'avais des responsabilités et je pense qu'après, ça m'a manqué quand j'en ai plus et que je m'en suis fabriquée. C'est pour ça que mais cet homme était parfait pour moi.
1: Autour de vous, votre mère, elle vous a dit quoi à cette époque quand à 26 ans, vous dites voilà, je vais me mettre en couple avec une personne tétraplégique.
2: Ah ben elle ne veut plus me parler.
1: Ah. Elle comprend pas votre choix.
2: Non, elle comprend pas mon choix et en fait elle a beaucoup eu d'influence sur moi. Ma mère, elle me disait quoi faire et je respectais puisque j'avais été une petite fille très sage, mais on me disait quelque chose, je le faisais, donc je suis toujours rentrée dans le rang. Et quelque part, en me faisant la tête pendant plusieurs mois pour que je le quitte, c'était aussi ce qu'elle essayait de faire. Après, je comprends aussi que pour une maman, voir son enfant démarrer dans la vie avec...
1: En devenant tout de suite aidant, oui, c'est pas facile.
2: C'est,
1: ouais.
2: C'est compliqué. Ah, c'est ouais. Pas comme si je l'avais connu autrement.
1: Oui, bien sûr.
2: Et qu'il était ouais. Devenu tétraplégique. Elle ne comprenait ouais. Pas mes choix.
1: Bien sûr.
2: Mais quelque part, ça aurait pu être aussi un marqueur pour elle, pour me demander, mais enfin, pourquoi t'infliger ça? Pourquoi
1: Vous étiez tellement déjà infligé de choses dans votre vie.
2: Oui, c'est ça.
1: Donc, vous allez au bout de 7 ans le quitter, parce que vous allez être un peu en burn-out de fatigue.
2: C'est très dur pour les aidants En fait, je faisais son travail, je faisais mon travail, je m'occupais de la maison, oui. Donc, je dormais 4 heures par nuit, je m'occupais des problèmes de santé qui sont nombreux.
1: Oui, oui, mais ça vous permettait d'oublier vous. Oui. C'est sur ça. C'est souvent ça, hein, quand on multiplie comme ça les occupations, les responsabilités, les charges, la volonté de vouloir tout maîtriser, c'est pour ne pas regarder. Pour pas se regarder soi.
2: Bien sûr. Et donc, et puis sa famille était très dure avec moi. Donc vraiment, un jour, je n'en pouvais plus physiquement. Physiquement, j'ai cru que vraiment ce serait jusqu'à ce que mort s'en suive. Véritablement, j'y arrivais plus. J'étais effectivement comme un burn-out. Et je le quitte, ce qui est très dur, parce que j'avais aussi ce poids de la culpabilité. Mais néanmoins, je le fais.
1: Et vous vous autorisez...
2: Même si je continue à l'aider quand même, à faire beaucoup de choses pour lui, je ne l'ai pas quitté brutalement, de façon sèche comme ça. J'ai quand même gardé
1: Vous l'avez accompagné comme vous pouviez le faire. Et c'est comme ça que vous allez rencontrer quelqu'un au bout d'un an.
2: Oui.
1: Et ça ne va pas durer, hélas.
2: Oui. C'est ça, il me quitte.
1: Il vous quitte, donc là c'est votre premier chagrin d'amour?
2: Oui. Oui, c'est. Je suis dévastée parce qu'il m'a quittée et que mon monde s'effondre. Et
1: à ce moment-là, en plus, vous subissez une agression, encore une nouvelle agression, mais cette fois-ci une agression physique lors d'un embouteillage. On tente de vous voler votre voiture, ce qu'on appelle en anglais un carjacking, et il tente de vous sortir par la fenêtre pour vous voler la voiture. Et là, la vitre explose, et heureusement que vous aviez des lunettes, parce que comme vous aviez ce chagrin d'amour, vous n'arrêtiez pas de pleurer.
2: Oui, en fait, j'étais sur l'autoroute et comme ça se passe sur l'autoroute, proche de Paris, vous pouvez, enfin, il y a des motos qui arrivent qui vous entourent, deux motos, et puis elles vous catapultent des pierres sur toutes les vitres par brise, et en fait, toutes les vitres volent en éclats. Donc c'est soudain, c'est fulgurant, c'est très violent, un bruit assourdissant, et puis et c'est des ombres noires qui essayent de vous sortir de la voiture, de prendre votre sac. Ça se passe très, très vite. Mais pour autant, que ce soit pendant ou après, malgré l'embouteillage, personne ne vient me sauver, personne ne vient me demander comment ça va. Et je me retrouve seule avec cette agression. Mais cette agression a été bénéfique. Elle devait arriver. Je pense que c'était vraiment mon destin, puisque j'avais eu cette dissociation enfant et j'étais toujours dans cette dissociation. Et cette agression m'a fait me redissocier, mais de l'autre côté, pour retrouver en fait tous mes sentiments, tous mes sens, tout ce que j'avais occulté jusqu'à présent, depuis cette agression sexuelle.
1: Mais ça vous a replongé dans votre viol, dans cette agression?
2: Ça m'a tétanisée, j'ai été foudroyée, je suis rentrée chez moi, je ne pouvais plus sortir, j'arrivais plus à sortir un mot. Et effectivement, j'ai senti à ce moment-là que quelque chose de plus profond n'allait pas et qu'il fallait que je m'en occupe.
1: Le traumatisme, l'amnésie traumatique a pu enfin s'estomper pour laisser place au terrible, à l'effroyable souvenir de ce viol.
2: Oui, c'est comme si le destin, quelque part, me disait « bon ben voilà ».
1: Tu vas te réveiller, oui.
2: Maintenant que tu as affronté des choses, je te sais capable de te souvenir véritablement de ce qui s'est passé, parce que sinon tu ne pourras pas vivre normalement. Et voilà comment je l'ai vécu.
1: Et donc là, vous allez passer, ça va être une période terrible, parce que vous allez avoir peur de sortir de chez vous. Vous voudrez plus sortir d'ailleurs de chez vous. Et pour faire plaisir quand même à une amie qui vous demande de venir dîner, de venir la voir, vous pouvez pas sortir de votre voiture. Vous n'arrivez pas à sortir de cette voiture. Vous avez vraiment un choc. Et là, qu'est-ce qui va se passer?
2: Ben en fait, j'accepte ce dîner et donc je me retrouve dans cette voiture garée et avenue Foch, où il y a beaucoup de prostituées. Et en fait, je ne peux pas sortir pour aller au numéro auquel je dois me rendre. Et je vois une prostituée passer à côté de la voiture et je lui propose, contre un billet, de m'accompagner. Et elle me... Alors une prostituée tout en latex. Vraiment, le destin ne pouvait pas me mettre quelque chose de plus à la fois pathétique, drôle, et pour que je capte aussi la valeur de ce que je vivais. Elle me dit « Ok, de toute manière, je n'ai pas de client, donc viens chérie, je t'accompagne. » Et en fait, j'ai
1: Et vous lui expliquez pourquoi? Vous lui dites « J'ai été choquée, j'ai eu un choc ?»
2: Non, j'ai dit « J'ai peur, je ne peux pas sortir de la voiture. » Mais je pense que ce sont des gens qui ont l'habitude d'avoir... des personnalités un petit peu bizarres, farfelues, compliquées, enfin, on peut les qualifier plein de choses. Mais elle prend ça vachement au sérieux. Et en fait, elle me dit « Ok, je t'accompagne ». Et donc, arrivée devant le numéro auquel je dois me rendre de la rue, je lui dis bah, « Écoutez, merci beaucoup ». Et puis, elle me dit « Non, non, pour le prix, je monte, je t'accompagne jusqu'en haut ». Et donc, je me dis, mon Dieu, mais quelle histoire. Je vais arriver chez des gens avec une prostituée
1: habillée en latex. Ouais.
2: Enfin, c'était pathétique. Et évidemment, on croise des gens. Évidemment, les gens la voient. Enfin, bon, personne n'ose rien me dire.
1: Mais elle a eu raison, c'était une super thérapie. Parce que là, du coup, elle...
2: Ça valait bien plus que le billet que je lui ai donné. Bah oui. Parce qu'en réalité, j'ai compris à ce moment-là qu'il fallait que je m'occupe de moi, de ce qui s'était passé, de ce qui me revenait comme un tsunami, comme ça. Et donc, j'ai décidé d'aller voir une psychologue, puisque je sentais qu'il fallait que je pose des mots sur les choses. Et là encore, en fait, je me dis que je rentre dans mon immeuble, l'immeuble dans lequel j'habite, et je vois qu'il y a une psychologue pour enfants, et je me dis, OK, c'est ça, en fait. Moi, c'est l'enfant qui est à réparer, donc c'est ce qu'il me faut.
1: Comme les biberons que vous aviez pris
2: exactement.
1: À 24 ans ou à 26 ans, je ne sais plus.
2: Je comprends que c'est l'enfance qui va me sauver. Et donc, j'y vais et je prends rendez-vous. Elle pense au début que je prends un rendez-vous pour une enfant. Et puis, quand j'arrive, bon, évidemment, il y a des petites chaises, pas des chaises d'adultes, des petites chaises avec des crayons de couleur. Il n'y a pas les journaux qu'il y a d'habitude et tout. Bon. Et puis elle me prend, elle me dit « Non, mais vous savez, je ne fais pas les adultes. » Et je dis « Mais j'ai bien conscience. » Et en fait, moi, c'est l'enfant qu'il faut réparer, donc on y va.
1: Ça lui a ouvert des champs du possible, d'ailleurs, peut-être.
2: Certainement. Mais elle a accepté. Elle m'a dit après, je ne sais pas pourquoi j'ai accepté, mais j'ai été obligée d'accepter.
1: Et oui. Ben oui, vous étiez là, vous lui aviez dit le mot magique, c'est l'enfant qu'il faut réparer. Elle ne pouvait pas faire autrement.
2: Voilà. Et donc, j'ai fait cette psychothérapie pendant 6 ans.
1: Ah oui.
2: Et ça a été salvateur pour moi. J'ai pu mettre des mots, j'ai pu adoucir le regard que je portais sur moi, j'ai pu comprendre des choses, j'ai pu expliquer. Elle a pu m'expliquer d'abord à l'enfant et puis après à l'adulte plus mature auquel elle a pu s'adresser. Qu'un enfant de 8 ans ne fait pas ça seul, donc ce n'était pas ma faute. Enfin, j'ai remis toutes les choses à la bonne place, en fait, grâce à elle.
1: Oui, et c'est comme ça d'ailleurs, c'est comme ça que vous allez enfin vous occuper de vous, mais vous occuper de vous parce que quelqu'un va jeter son dévolu, il va vous vouloir à tout prix. Il n'est pas français, il est étranger, ça va être par des circonstances très inattendues que vous allez le rencontrer, et ça va être l'amour de votre vie, l'amour avec lequel vous partagez aujourd'hui votre vie. Vous l'avez connu quoi? Vous aviez à peu près 34 ans, 35 ans?
2: Oui, c'est ça. En fait, je l'ai connu à peu près au même moment où il s'est passé ça sur l'autoroute. Enfin, tout ça, c'était, ouais, c'était, un, ouais, c'était à peu près au même moment. Et en fait, lui me connaissait de voisins, enfin, de loin. Et quand il a su que j'avais été quittée, donc que j'étais célibataire et qu'en plus il m'était arrivé ça comme agression sur l'autoroute, il m'a envoyé un très beau bouquet de fleurs. J'ai même pas compris que c'était lui au début, puisque...
1: C'est là où je dis que votre vie tourne au compte de fées après.
2: Oui, c'est ça. Et en fait, il m'appelle et il me dit, voilà, j'ai besoin de vous voir. Donc, on se voit à Paris. Je pensais qu'il allait me demander quelque chose. Bon, moi, j'étais toujours dans ma peine de d'avoir été quittée. Tu vois, je pleurais. J'étais pas, c'était pas la période position. Et il me dit de façon très catégorique, on se retrouve à prendre un café. Il me dit, bah, écoutez, voilà, Claire, je vous aime. Je vous ai toujours aimée depuis le premier jour. Et je vais divorcer et nous vivrons toute notre vie ensemble, heureux et amoureux.
1: Qu'est-ce que vous ressentez à ce moment-là, Claire ?
2: J'y crois pas parce que pour moi, c'est pas possible d'abord qu'un tel homme puisse s'intéresser à moi. Et puis,
1: pourquoi
2: et puis
1: vous
2: la
1: dites
2: détresse,
1: un tel homme ? Pourquoi vous dites un tel homme ?
2: Parce qu'il était merveilleux, il était beau, il avait réussi. Enfin, pour moi, je pensais pas qu'un jour, il semblait m'aimer pour rien, en fait. C'est pas quelqu'un qui avait besoin de moi, c'est pas quelqu'un qui pouvait retirer quelque chose de moi, il m'aimait tout court. Et je pensais pas qu'un jour, j'allais susciter ça. Donc, je l'ai pas voulu. Donc au début, quand il me dit ça, je lui dis, écoutez, moi ça va pas trop en ce moment, visiblement vous non plus, on va rentrer chez nous, chacun chez soi, et puis voilà. Et ce que l'on fait. Et puis après, je trouve que j'étais un petit peu dure, donc je lui envoie un mail et je m'excuse. Et puis du coup, lui était retourné aux États-Unis, et puis on s'appelle tous les jours. Presque de façon naturelle. En fait, du coup, il y a une communication de confiance intime qui se crée. Et puis un jour, ça devient une évidence. Enfin, c'est lui. Quelques semaines après.
1: Et vous le lui dites à ce moment-là ?
2: Alors, je ne lui dis pas. Mais il me dit de façon, il m'avait dit de manière très assurée qu'on vivrait toute notre vie ensemble et que il m'a dit voilà, vous allez venir me rejoindre aux États-Unis, on ira passer une semaine en vacances ensemble et je me retrouve dans l'avion à rejoindre un homme que je connaissais par téléphone. Alors je connaissais quand même sa famille, enfin je savais que c'était un homme bien, mais je retrouve un homme que je suis dans l'avion et là je me dis oh là là, mais tu vas quand même retrouver un homme que tu n'as jamais
1: côtoyé vraiment, ouais ouais.
2: Voilà, juste au téléphone comme ça. Mais quand je le vois à l'aéroport, je sais
1: que c'est
2: instantanément
1: lui.
2: Que c'est lui.
1: Que vos doutes s'estompent, ouais. Et c'est comme ça depuis quoi, plus de 15 ans.
2: 19 ans.
1: 19 ans que vous êtes ensemble aujourd'hui. Et c'est comme ça que je dis qu'effectivement, votre vie a tourné au conte de fées, alors qu'elle était loin d'être un conte de fées au départ. Mais je le dis aussi souvent, la vie réserve de belles surprises.
2: Et souvent quand on s'y attend plus ou pas.
1: Oui, et puis simplement, vous étiez prête à les recevoir, vous aviez réparé la petite fille que vous aviez été, vous avez fait les bonnes choses, les bons choix, cette thérapie vous a fait un bien fou, le choix du thérapeute aussi, c'était pas par hasard, et puis vous avez fait des rencontres qui vous ont sorti de cette torpeur et de ce que vous étiez. Alors on a un message d'ailleurs pour vous, on a un message d'une auditrice qui ne donne pas son prénom d'ailleurs, et elle dit « Incroyable ce soir d'entendre cette auditrice parler de Patrick Poivre-Lervor, j'ai moi aussi eu des relations téléphoniques avec lui, il n'a jamais été celui qui a été dénoncé par d'autres personnes après, voilà, je n'en dis pas plus ». mais nous avions été proches et dans parfait respect. Et puis on a un autre message.
2: Ça me fait plaisir de l'entendre pour lui. Je sais qu'il a beaucoup aidé des gens de façon discrète. Il y avait la maison de Solène, mais il y avait autre chose. Il a accompagné, je ne pense pas que moi, en fait.
1: On a un autre message. Claire a eu une enfance horrible et son sauveur a été Patrick Poivre-Lervoir. Elle lui a fait la promesse de manger et elle l'a fait comme un bébé. Elle finit par rencontrer une personne handicapée. Claire est extraordinaire.
2: C'est gentil de l'entendre en tous les cas, mais certaines choses de ma vie, oui, ont été extraordinaires, c'est vrai.
1: Et puis, dans le prolongement de cette thérapie, et donc ce livre, c'est ce que je disais, Claire Estia, à cœur vaillant chez Fayard, où vous racontez, vous racontez votre vie qui démarre mal, mais qui se finit, qui se poursuit en tout cas, et elle est loin d'être finie, parce que vous êtes très jeune, mais qui se poursuit très bien. C'est un témoignage très fort, Claire, et merci de l'avoir partagé avec nous sur Europe 1 ce soir.
2: Merci de l'avoir partagé pour moi.
1: Et puis, on vous souhaite de continuer à être heureuse. Vous vivez du coup entre les deux continents, entre le continent américain et le continent français ?
2: Oui, c'est ça.
1: Bon.
2: Oui.
1: C'est quoi, c'est dans le Texas, c'est au Texas qu'il habite ?
2: Au Texas, oui.
1: Bon, eh ben écoutez, j'espère que voilà que tout cela, que tous vos mauvais souvenirs vont rester. Évidemment, ces souvenirs terribles, mais que lorsque vous vous en souvenez, vous en souvenez à l'aune de cette vie que vous avez aujourd'hui, de cette belle rencontre, de cette construction de la femme que vous êtes.
2: Oui, et puis je pense que ce qu'on peut dire pour les femmes à qui c'est arrivé, c'est que c'est pas parce qu'un homme vous a fait du mal qu'il va contaminer toute votre vie amoureuse.
1: Il le faut pas d'ailleurs. Ne le faut pas, mais il faut trouver les bonnes personnes pour vous aider.
2: C'est vrai. Mais je pense que des endroits d'antenne comme les vôtres peuvent beaucoup aider. Quand on est seul.
1: Oui, c'est sûr que votre histoire résonne.
2: Il y a des thérapies avec un psychologue et puis il y a aussi ça.
1: Il y a cette écoute et puis il y a ces histoires, ces confrontations d'expériences et d'histoires qui résonnent chez chacun. Chacun porte une histoire et même si la personne n'a pas envie de parler, elle n'a pas envie de se confier, en tout cas pas sur un média de la sorte, elle écoute votre histoire ce soir et ça résonne forcément peut-être chez elle. Ou chez lui, d'ailleurs.
2: J'espère.
1: Merci infiniment, Claire. Merci d'avoir été avec nous.
2: Merci, Roland.
1: Et puis, on vous souhaite encore le meilleur pour vous.
2: Merci. Bonne soirée.
1: Merci.

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1: Bonsoir Juliette.
2: Bonsoir Roland.
1: Merci d'être avec nous. Quel courage. Vous êtes né avec une, on va dire, une anomalie neurologique qui a été décelée dès vos 8 mois. C'est ce qu'on appelle une hydrocéphalie. Depuis toute petite, hein, vous êtes surveillée. On vous a posé une valve à 13 ans. Vous avez été opérée à 30 ans, puis encore à 33 ans. Et puis, à 34 ans, on va aller au cœur tout de suite de ce qui nous préoccupe et de ce qui nous occupe. À 34 ans, alors que vous partagez la vie avec un homme, vous venez de déposer vos enfants à l'école. Et là, vous allez quasiment vous écrouler. Vous allez faire un malaise. Heureusement que vous n'êtes pas seul. Et ce qui va évidemment vous conduire à l'hôpital.
2: Oui, tout à fait. J'avais déposé mes enfants qui étaient encore petits à ce moment-là. Ils avaient 4 ans et 9 ans. Et puis je rentrais chez moi tranquillement. J'appelle une de mes amies pour prendre le café parce que c'était un peu la coutume. Et puis je vais me changer dans ma chambre et là je m'écroule. Et je me mets à vomir. Je perds connaissance. Mon cœur commence à s'arrêter de battre. Ma température descend de manière vertigineuse. Et puis, mon ami, du coup, appelle le SAMU. Ouais, tout à fait. Donc, je suis transportée à l'hôpital. Et à l'hôpital, en fait, ils comprennent pas trop ce qui se passe parce que ils sont déjà obligés de me faire une injection d'atropine pour faire repartir mon cœur parce qu'ils ralentissaient vraiment très très violemment. Et puis ils comprennent pas trop ce qui se passe. J'ai froid, ma température ne remonte pas, j'ai des douleurs dans les jambes très très violentes, j'ai des douleurs dans les bras très très violentes aussi. Et puis j'ai la vue qui commence à se troubler. Donc, tout ça
1: est en relation avec cette affection de cette anomalie neurologique qui avait été testée quand vous étiez toute jeune.
2: Oui, mais on ne le sait pas encore à ce moment-là.
1: D'accord.
2: On ne le sait pas encore à ce moment-là parce que, en plus d'avoir l'hydrocéphalie, j'avais une tumeur aussi à l'hypophyse. Et la tumeur n'avait pas été enlevée. J'avais été opérée, mais la tumeur n'avait pas pu être enlevée. Et du coup, il savait pas vraiment où est-ce qu'il devait chercher. D'accord. Donc, ma santé, en fait, s'est dégradée pendant une semaine. En une semaine, en fait, j'ai perdu l'usage de mes bras, de mes jambes, la vue. Et puis, la dernière chose que j'ai perdue, c'est la parole, tout en restant consciente, tout en sachant tout ce qui se passait autour de moi.
1: Vous paniquez? Vous avez très peur? Vous vous dites c'est la fin?
2: Non, je panique pas parce que... Parce que, sans doute, j'ai dû me dire c'est la fin parce que ma maman, je sais que ma maman, à un moment, m'a dit si tu veux partir, tu peux partir. Mais à côté de ça, j'avais une promesse à tenir et il fallait que je tienne cette promesse.

0: jusqu'au bout. Donc, il fallait que je tienne la promesse de vivre et de me battre. Et du coup, non, j'avais pas peur. Ce qui me faisait peur, en fait, c'était surtout... Ouais, c'était mes enfants, et puis c'était aussi de perdre la vue, tout bêtement.
1: Ben oui,
0: voilà.
1: Ben oui. Et pardon, mais la promesse, c'était quoi cette promesse que vous aviez faite à qui, cette promesse, pardon?
0: J'ai fait une promesse, en fait, dès le début de mon hospitalisation, en fait. J'ai fait une promesse à une de mes amies qui avait perdu une de ses amies quelques mois avant. Son amie avait été... en fait, on a découvert... que son ami avait été assassiné. Ah. Et du coup, voilà, j'ai fait la promesse de me battre pour de me battre pour Magali. Et il fallait que je tienne cette promesse, et encore aujourd'hui, je la tiens d'ailleurs.
1: Et alors, vous aviez deux enfants qui, oui, dont le compagnon avec lequel vous étiez n'était pas le papa.
0: Non. Du tout.
1: Et alors, ce compagnon, à ce moment précis où vous êtes en train de perdre tous vos moyens physiques, vous le dites, hein, plus de vue, plus de muscles, plus de force,
0: ouais,
1: le cœur qui bat très lentement, enfin, vous êtes en train d'une sorte d'extinction de vous-même, et un peu prisonnière même de votre corps. Et à ce moment-là, cette amie, ça faisait combien de temps que vous étiez ensemble?
0: Ça faisait à peu près 2 ans. Qu'on était ensemble.
1: On est dans les années 2010-2012, hein, je crois.
0: À ce moment-là, on est en 2014, quand j'ai eu l'accident, en fait.
1: En 2014. Et donc, là, il se précipite à l'hôpital, il vient vous voir, qu'est-ce qu'il vous dit?
0: Non, il ne se précipite pas. Non, il ne se précipite pas. En fait, lui, vivait en Haute-Savoie, moi, j'habitais en Normandie. Il prend des nouvelles auprès de mes amis.
1: Alors qu'il vivait avec vous, il vivait avec vous, pas encore?
0: Non, il vivait pas encore avec moi.
1: Mais il prend des nouvelles comme on prendrait des nouvelles d'une vieille tante.
0: Oui, c'est à peu près ça. Et donc, j'y prends des nouvelles auprès de mes amis. Bon, il faut savoir que moi, à ce moment-là, je pouvais plus tenir mon téléphone, je pouvais plus appeler, on pouvait plus me joindre. Enfin, voilà. Donc, j'y prends des nouvelles auprès de mes amis. Il ne vient pas, il ne se déplace pas.
1: C'est fou, ça. Ouais. Il savait que vous aviez eu des problèmes de santé jeune.
0: Ouais, il le savait.
1: Et là, vous avez quoi? Vous avez 34 ans à ce moment-là?
0: À ce moment-là, ouais, j'ai 34 ans.
1: 34 ans, ouais.
0: Et non, il ne s'est pas déplacé. Bon, il prend des nouvelles auprès de mes amis. Et encore, c'est mes amis qui lui donnent des nouvelles. Mais non, il ne se déplace pas. Il s'est déplacé à peu près 10 jours après l'opération. Donc, je suis rentrée le 13 mai à l'hôpital. J'ai été opérée le 20 mai. Et il est venu me voir, à peu près 10 jours après l'opération.
1: Ah oui, il était vraiment pas pressé de vous voir. Vous pensez qu'il avait déjà en tête le fait de vous quitter?
0: Ah oui, clairement, oui.
1: Avant même que vous tombiez malade, vous pensez, ou ça a été le déclic?
0: Non, je pense que ça a été le déclic.
1: Il a eu peur, il s'est dit, je suis avec quelqu'un qui a une santé fragile.
0: Je pense que oui, il n'avait pas envie de s'encombrer. Oui, c'est vraiment le terme, en fait. Je pense qu'il n'avait pas envie de s'encombrer avec quelqu'un avec une santé fragile.
1: Quel âge il avait? Il avait le même âge que vous à l'époque?
0: Ah, pas du tout. On avait 21 ans d'écart.
1: C'est-à-dire qu'il avait 21 ans de plus que vous?
0: Ouais.
1: Donc, il avait 55 ans.
0: Ouais, c'est ça.
1: Et à 55 ans, il n'avait pas le sens des priorités, quoi.
0: Ah non, pas du tout.
1: Enfin,
0: non,
1: si, non, la priorité, c'était lui.
0: La priorité, c'était lui, ouais. C'est exactement ça.
1: Donc, il vient vous voir quand même, vous dites, 2 mois après sur votre lit d'hôpital.
0: Ouais, il vient me voir 10 jours après.
1: Ah, 10 jours après, l'opération.
0: Ouais, 10 jours après sur l'opération. Mm-hmm. Il reste quoi? Une demi-heure à peu près avec moi.
1: Une demi-heure?
0: Oui, c'est ça.
1: Qu'est-ce qu'il vous dit? Et il vous parle déjà de séparation?
0: Non, du tout.
1: Ah, quand même, il a la décence de pas vous...
0: Non, il n'en parle pas du tout. Ça se voit qu'il n'est pas super à l'aise. Hein. Il n'est pas... moi, je suis allongée sur mon lit d'hôpital, je ne peux pas bouger, je ne vois pas grand-chose encore à ce moment-là. J'ai encore du mal à parler. Donc, voilà, il me dit pas grand chose. Moi, j'ai du mal à lui parler, mais je suis contente de le voir quand même. Et puis
1: à ce moment-là, vous y croyez encore, vous ?
0: Ah oui. Ah oui, moi j'y crois à fond. Et puis mes amis me disent que de toute façon, cet été, enfin l'été qui suit, c'est prévu que je parte vivre avec lui en Haute-Savoie. Enfin voilà, donc oui, oui, moi j'y crois à fond.
1: Vous êtes c'est ce que vous vous raccrochez à tous ces projets. Alors vous raccrochez au sermon que vous étiez, que vous avez. Que la promesse que vous aviez faite de tenir pour Magali.
0: Ouais.
1: Et puis il y a aussi cette vie qui vous attend, cette vie ensemble dans une autre région. Donc c'est quelque chose qui vous stimule, qui vous.
0: Ouais, tout à fait. Ah oui, tout à fait. C'est stimulant de me dire voilà, il faut que je me remette sur pied pour mes enfants déjà, pour moi, pour mes enfants, et puis pour pouvoir partir en Haute-Savoie et changer de vie, quoi.
1: Parce qu'à l'époque, vos enfants, ils ont quoi, 5 ans et 10 ans, c'est quoi l'âge à peu
0: près ? 4 ans et 9 ans.
1: 4 ans et 9 ans, c'est ça, j'essaie de faire les calculs. Bon. Et donc, quand est-ce que vous allez apprendre finalement l'horrible nouvelle ?
0: Ah, ça a été un grand jour. C'était ce jour-là, les Normands vont savoir où est-ce que j'habitais à ce moment-là. Ce jour-là, en fait, c'était le 70e anniversaire du débarquement.
1: Ah oui.
0: L'hôpital était désert comme je ne l'ai jamais vu.
1: C'était quoi, en août alors ?
0: C'était en juin. Le 6 juin, exactement. Et je descends parce que j'arrive, à ce moment-là, j'arrive enfin à descendre en fauteuil roulant pour aller fumer. Et je reçois un SMS. Et là, il me dit c'est terminé, je te quitte. Voilà.
1: C'est-à-dire que là, c'était la totale quand même pour vous.
0: Ah oui.
1: C'est-à-dire qu'il ne vient pas vous voir. Quand il vient vous voir, vous ne le sentez pas hyper amoureux. Et il profite finalement que vous soyez enfin un peu mieux et sur pied pour vous envoyer vulgairement un SMS.
0: Ouais, c'est ça. C'est ça. J'ai trouvé ça très classe.
1: Avec
0: très,
1: ces
0: très
1: quelques classe. Mots, je te quitte.
0: Ouais, c'est ça.
1: Sans autre explication.
0: Non, les explications, je les ai eues plus tard par une amie qu'on avait en commun, enfin que moi j'ai gardée. Qui m'a dit clairement, il assumait pas quoi, il assumait pas de me voir comme ça, et puis il avait pas envie de s'encombrer avec tout ça quoi.
1: Avec tout ça, faut pas vous résumer à ça. Faut pas vous résumer à ça.
0: C'est ce qu'il pensait lui, ouais.
1: Mais en fait, c'est beaucoup de chance parce que vous auriez pu vous rendre compte, vous alliez faire quelque chose, une preuve d'amour. On en parlait tout à l'heure de la réunion de ce couple que nous avions, Raphaël et Fred. Vous alliez changer de vie, vous alliez partir avec vos enfants, vous alliez partir en Haute-Savoie. Mais finalement, il vous a rendu un énorme service. Ce coup du sort, ce que vous avez eu, cet accident, on va dire. Parce que c'était quoi, un accident cérébral, finalement ?
0: Non, en fait, la dérivation à ce moment-là, parce que la valve donc, est au niveau de la boîte crânienne, et il y a une dérivation qui, à ce moment-là, descendait jusqu'au péritoine. Et en fait, il s'avérait que la dérivation était bouchée au niveau du péritoine.
1: D'accord.
0: Voilà. Donc, en fait, le 20 mai, ils ont fait une chirurgie exploratrice en se disant, tiens, on va tenter, on va voir ce qu'on trouve à l'intérieur. Et finalement, ils se sont rendus compte que la dérivation était bouchée au niveau du péritoine.
1: Ah oui, c'est pour ça que tout était... le moteur ne pouvait plus fonctionner.
0: Exactement. Exactement.
1: C'est une chance, que vous ayez eu finalement. Certes, vous auriez pu y rester, mais c'est une chance que vous ayez pu avoir ce sursaut et ce réveil.
0: Mmh. Ouais, tout à fait. Ah oui, tout à fait. Et aujourd'hui encore, je me dis, mais en fait, c'est, pour moi, c'est pas un accident ce qui s'est passé. C'est une autre expérience. Ça a été une aventure donc, que je ne souhaite pas à grand monde, hein, voire même à personne. Mais finalement, ça a été que du bénéfice.
1: Mais oui.
0: Aujourd'hui, j'en tire que du bénéfice. Le fait de ne pas être partie en Haute-Savoie, le fait d'avoir appris sur moi aussi, parce que j'ai énormément appris sur moi avec cet accident. Mais j'en tire que des bénéfices aujourd'hui, quoi.
1: Oui, d'avoir appris sur vous et sur lui surtout.
0: Oui, sur
1: d'avoir,
0: lui aussi,
1: d'avoir,
0: ouais.
1: D'avoir vu qui il était vraiment. Vous avez été entourée à ce moment-là, à ce moment précis de votre vie, de ce problème très lourd médical, ce passage un peu vide, de vos enfants jeunes. Vous avez été entourée par qui?
0: Alors, j'avais des amis qui se relayaient à mon domicile pour s'occuper de mes enfants, pour aller les chercher à l'école, pour les emmener à l'école, pour être là le soir pour dormir avec eux. Le week-end, mes parents prenaient le relais et les semaines se sont passées comme ça parce que ça a duré quand même 45 jours, hein, cette hospitalisation.
1: Ah oui.
0: Et du coup, en fait, j'ai eu tout un cercle d'amis et mes parents qui se sont relayés auprès de mes enfants pour que mes enfants ne soient jamais seuls et que moi non plus je ne sois jamais seule, en fait.
1: Ça contribue énormément au moral. C'est le meilleur antidote à ce qu'on vit quand on est entouré ça.
0: Oui,
1: quand on a une chaîne à la fois d'amour de vos amis, de votre famille, c'est une chance. Ouais. Vous avez mesuré votre chance?
0: Ah bah oui. Même encore aujourd'hui, je suis vraiment hyper reconnaissante envers toutes les personnes qui ont été là à ce moment-là. Moi, ça m'a permis de me remettre, alors, entre guillemets, sur pied, parce que je suis sortie de l'hôpital et j'étais encore en fauteuil roulant. Mais ça m'a permis au moins de me concentrer sur mon rétablissement et de ne pas avoir à penser à autre chose, en fait.
1: Oui, oui. Et la vie, de votre côté, va vous réserver une belle surprise.
0: Oui. Depuis sept ans.
1: C'est-à-dire, donc on est en 2014, il vous quitte, il prend toutes ses affaires, il vous envoie vulgairement ce SMS, vous vous mettez lentement sur pied, mais sûrement, donc à peu près un mois et demi pour essayer de remonter un peu la pente physiquement, moralement, vous êtes formidablement entouré. Donc on est en 94.
0: Alors, on est fin 2014, parce qu'on était en 2014. Fin 2014, et puis, il a fallu quand même quelques années. Il m'a fallu un peu de temps pour me remettre vraiment complètement. Et puis, en 2019, j'ai une petite bonne femme, en fait, qui est venue... Je ne vais pas dire qu'il est venu frapper à ma porte, mais presque, et qui s'est accroché parce que j'étais pas facile à apprivoiser.
1: Mmh. Alors vous dites une petite bonne femme. Pourquoi vous dites une petite bonne femme?
0: Parce qu'elle fait 1m45.
1: Et comment,
0: voilà.
1: comment elle vient frapper à votre porte? Pourquoi elle vient frapper à votre porte? Comment elle vous connaît?
0: Parce que je m'étais inscrite sur un site de rencontre. Je savais pas trop pourquoi. Je savais pas trop ce que je cherchais. Et puis un jour, j'ai reçu un message de cette adorable personne. Et puis elle insiste. Et puis elle a envie de me rencontrer. Et puis j'accepte au final, au bout de 3 semaines, de la rencontrer. Et puis je lui dis, non, ça ne va pas le faire. Elle continue, elle s'acharne.
1: Vous avez déjà eu des rencontres amoureuses avec des personnes de même sexe?
0: Non, pas du tout.
1: Non, donc au départ, vous n'êtes pas forcément intéressé par ce type de relation. En tout cas, vous ne connaissez pas ce type de relation.
0: Bon, c'est pas que j'étais pas intéressée, c'est j'étais pas contre, j'étais pas fermée non plus, mais le principe de relation déjà ne m'intéressait plus, on va dire.
1: Ah.
0: Donc j'étais partie sur le fait, voilà, je vais fêter mes 40 ans, je reste célibataire et je resterai célibataire avec mes chats toute ma vie.
1: Célibataire, ce qui ne vous empêchait pas de papillonner peut-être, parce que vous disiez parce que vous étiez inscrit, donc vous aviez envie d'avoir des rencontres, qui serait probablement pas le grand amour. Et pourtant, c'est ce qui va se passer avec celle qui partage votre vie aujourd'hui.
0: Ouais, c'est ça. Elle a mis à peu près 3 mois pour réussir à mal payer. Mmh. Et au bout de 3 mois, je lui ai dit, tu vas arrêter de faire la route tous les week-ends et finalement, tu vas venir t'installer chez moi, ce sera beaucoup plus pratique. Et ça fait 7 ans maintenant.
1: Donc
0: ça
1: en fait 2019, 3... ouais.
0: Ouais, ça fait 7 ans maintenant et ça va faire 3 ans qu'on est mariés.
1: Ah, vous êtes mariée. Vous aviez déjà été mariée avec les papas.
0: J'avais été mariée avec le père de mon fils aîné.
1: D'accord. Okay.
0: J'avais été mariée avec le père de mon fils aîné ça n'a pas marché. Mmh, mmh. Et là, pareil, elle a bien ramé pour que j'accepte le mariage et finalement j'ai cédé.
1: Elle-même n'avait pas été mariée avant, n'avait pas eu d'enfant, rien du tout, d'accord?
0: Non, du tout. Non, du tout.
1: Donc elle vous a dit que pour elle c'était un coup de foudre, elle était tombée...
0: Oui, complètement.
1: Comment vous vivez aujourd'hui votre relation, votre mariage, cette nouvelle vie que vous avez comment vous la vivez après ce que vous avez vécu, d'abord après vos difficultés de santé, votre fragilité, votre premier mariage, puis cet homme qui vous abandonne comme ça à l'hôpital. Comment vous vivez aujourd'hui cette relation apaisée, amoureuse?
0: Justement apaisée en fait, très bien apaisée, heureuse. Et puis voilà, elle supporte ma folie, je supporte ses exigences et c'est même pas supporté en fait, on s'accorde très bien, on s'accorde très très bien et on est très heureuse comme on est.
1: Vos enfants, comment ils ont pris votre désir de vivre avec elle, de se marier?
0: En fait, mes enfants, étant donné que je les ai toujours éduqués en leur disant que qu'ils choisissent les personnes avec qui ils ont envie d'être eux-mêmes, que ce soit un garçon, une fille, ça m'était totalement égal. À partir du moment où moi je les avais éduqués comme ça, en fait, quand je leur ai dit que j'allais être avec une femme, mon fils aîné à ce moment-là, qui allait avoir 15 ans, hein, il n'avait pas encore 15 ans, m'a dit: maman, mais tu fais ce que tu veux de ta vie tant que tu es heureuse. Ah. Et ça a été.
1: C'est la réussite de votre éducation, bien sûr.
0: Ah, complètement. Ben ouais, oui, complètement.
1: C'est la réussite de votre éducation. Et vos amis, comment ils l'ont accueilli, votre famille?
0: Très bien.
1: Comment elle s'appelle alors, votre femme?
0: Alors, son prénom c'est Sophie. Mais personne ne l'appelle Sophie.
1: Ah, comment il l'appelle alors?
0: Pimousse.
1: Ah, d'accord.
0: Parce que petit mais costaud.
1: D'accord. Donc c'est comme ça que vous l'appelez vous aussi?
0: Oui, c'est comme ça que je l'appelle.
1: Bon, on ne va pas se permettre, nous, de l'appeler comme ça, parce qu'on ne la connaît pas du tout. Alors, vous avez raconté cette histoire, votre histoire, d'abord de cette anomalie de naissance, anomalie neurologique de naissance. Vous l'avez raconté dans un livre. Et ce livre, alors vous avez fait d'ailleurs l'objet, je dois vous dire qu'on a vu, j'ai vu que vous aviez fait un certain nombre de... Il y a eu un certain nombre d'apparitions dans des journaux.
0: Oui,
1: je recherche. Redonnez-moi le titre de votre livre. Je recherche dans tous les.
0: L'effet diapason.
1: Voilà, l'effet diapason. Pourquoi vous l'avez appelé comme ça, l'effet diapason? Voilà, l'effet diapason.
0: Parce qu'en fait, l'effet diapason, c'est un peu ce que je ressens quand, même encore maintenant, quand on vient poser sa main sur mes jambes ou sur mon avant-bras, parce que j'ai encore des douleurs.
1: Et c'est comme des ondes de choc, vous voulez dire?
0: Ouais, c'est ça. C'est comme des ondes de choc. Et c'est aussi c'est un double sens parce que c'est aussi cette même onde de choc qu'il y a eu autour de moi et de mes enfants pendant toute cette période d'hospitalisation pour nous protéger et pour qu'on n'ait pas à se soucier de ce qui allait se passer à côté.
1: C'est ça, vous dites que tout le monde s'est mis au diapason.
0: Ouais, tout à fait, c'est ça.
1: Oui, donc c'est d'où ce... Et dans ce livre, vous parlez aussi de votre relation avec Sophie ?
0: Alors ça ferait partie du tome 2.
1: Ah, d'accord.
0: Le deuxième est en cours d'écriture, donc ça fait partie du tome 2, et voilà.
1: Alors vous êtes aujourd'hui, vous avez un peu plus de 45 ans, vous êtes engagée dans une association, je crois.
0: Oui, tout à fait. Il y a encore peu de temps, je travaillais au sein d'une association pour aidants de personnes en situation de handicap.
1: Aujourd'hui, comment ça va d'un point de vue santé, Juliette ?
0: Alors, j'ai fait encore un petit stage dans mon CHU préféré l'été dernier. Je fais des hypotensions intracrâniennes, donc, c'est quelque chose qu'il faut surveiller. Je fais très très attention. Je marche. Alors je marche avec une canne parce que j'ai toujours des problèmes d'équilibre, mais je vis normalement en fait. Je vis tout à fait normalement et comme tout le monde et voilà ça se passe très bien et ça va très bien.
1: J'ai vu que dans un article j'ai lu que vous disiez que vous étiez pote avec votre maladie.
0: Oui, complètement. Ah oui totalement. C'est une pote un peu envahissante. Mais finalement, on arrive à s'entendre. J'arrive à lui dire le plus tard possible pour la prochaine opération.
1: Ouais, vous avez un second degré pour essayer de continuer à vivre et de mener votre vie de maman. Quel âge ont vos enfants aujourd'hui ?
0: Alors, mon deuxième qui vit encore chez nous a 16 ans et mon fils aîné a 22 ans.
1: Ben, bravo déjà, c'est super.
0: Merci.
1: C'est super, vous avez tenu votre pari au départ, ouais. Hein, et il faut encore évidemment pour Magali le tenir. Donc vous appelez, alors c'est pour ceux qui veulent se procurer le livre L'effet diapason, c'est Juliette Carreau, je me permets de donner votre nom.
0: C'est ça. Exactement. Voilà.
1: Donc on peut le retrouver, j'imagine, sur les plateformes de vente comme Amazon ou la FNAC.
0: Voilà,
1: ou autre, hein.
0: Tout à fait. Exactement.
1: D'accord. Et là, vous, en fait, c'est votre combat que vous racontez contre cette maladie, cette hydrocéphalie.
0: Ouais, c'est mon combat que je raconte. Et puis, c'est aussi peut-être essayer de montrer aux gens que. Il y a toujours des moments qui peuvent être difficiles, mais il faut toujours croire en soi et il faut toujours aller de l'avant. Ça peut être facile à dire, hein, mais je peux vous dire que par là où je suis passée, c'est peut-être la première chose à laquelle j'ai pensé pour réussir à être encore là aujourd'hui.
1: Oui, c'est ce témoignage que vous voulez transmettre et dire que tout est toujours possible, on peut réussir à se relever. Aujourd'hui, vous marchez.
0: Ouais. Voilà,
1: vous êtes sorti de l'hôpital, vous parlez, vous travaillez, vous élevez vos enfants, vous vivez un très bel amour.
0: Donc, tout peut reprendre
1: alors que vous étiez au plus bas. C'est vrai que l'amour fait beaucoup, l'amour de ceux qui vous entourent, la présence de vos enfants, les mots qu'on va vous dire, tout a son importance.
0: Tout à fait, exactement.
1: Mais c'est que vous le méritiez aussi, Juliette.
0: Je suppose.
1: on l'entend, on le sent à votre rire, à votre voix, à votre gentillesse, Juliette. Vous travaillez toujours dans une association pour les aidants ?
0: Alors, non. Pour l'instant, non.
1: D'accord.
0: J'ai eu un petit souci avec la médecine du travail.
1: D'accord.
0: Euh, Mais là, je me concentre vraiment à l'écriture parce que c'est aussi un de mes rêves de petite fille, en fait, c'était d'écrire.
1: Ouais.
0: Et je me suis dit, j'ai écrit le premier, pourquoi pas écrire le deuxième et j'en ai encore deux ou trois en
1: encore
0: tête.
1: Encore sous le pied.
0: Ouais, tout à fait.
1: En tout cas, d'après ce que je regarde très rapidement dans les extraits de presse que m'a remis Florian, tout le monde dit que votre livre est un témoignage poignant, traversé d'humour et d'espoir.
0: Ouais, l'humour, c'est ma marque de fabrique.
1: On le sent, on le sent. Merci Juliette, merci d'avoir été avec nous, merci de nous avoir confié votre histoire, votre combat, votre force, votre énergie, vos projets et puis votre amour.
0: Merci à vous Roland.
1: On embrasse Sophie.
0: Très bien. Merci.
1: D'accord. À bientôt. Merci.
0: Merci. Au revoir.

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1: Bonsoir Nicolas.
2: Bonsoir Valérie.
1: Merci d'être avec nous ce soir sur Europe 1 pour nous parler de quoi ?
2: Ben voilà, donc je voulais vous parler de... Ben on s'est déjà parlé plusieurs fois sur les mois qu'ils ont passé là. Donc,
1: D'accord.
2: Je vous avais appelé dernièrement au mois de juillet pour un problème de logement que j'avais eu.
1: Oui.
2: Et ce soir, je voudrais plutôt parler c'est de mon problème toujours d'emploi que j'ai actuellement en fait. Hein, donc,
1: Alors, vous avez quel âge, Nicolas ? Parce que, pardonnez-moi, mais moi, je ne me souviens pas complètement de votre situation. Donc,
2: oui.
1: Vous,
2: ben,
1: vous...
2: En fait, moi, j'ai 40 ans.
1: Oui. Vous habitez dans quelle région ?
2: Je suis dans le Nord-Pas-de-Calais, à Oigny, donc dans le 62.
1: D'accord.
2: Donc, j'ai eu 40 ans, là, au mois d'avril.
1: Oui.
2: Et, en fait, j'ai été diagnostiqué dyspraxique en 2019.
1: D'accord. Donc, dyspraxique, je le rappelle pour les auditeurs qui ne connaissent pas, c'est que vous n'arrivez pas à vous repérer dans le temps et dans l'espace.
2: Dans le temps et dans l'espace.
1: Voilà. Il y a d'autres...
2: Dans l'espace et au niveau gestuel aussi.
1: Oui, ouais, c'est ça. Il y a d'autres 10 ou pas ? Parce que souvent, les 10 vont de pair avec d'autres 10. C'est pour ça.
2: Bah, de toute façon, j'ai fait les tests au niveau de la Fondation Opal à Berck-sur-Mer.
1: Oui.
2: Et ils m'ont fait plusieurs fois les tests et ils confirment le diagnostic de dyspraxie. Et j'ai aussi une dyscalculie.
1: Oui. D'accord.
2: Et ça, ils m'ont dit, il ne faut pas m'inquiéter parce qu'ils m'ont dit la dyscalculie va de pair avec la dyspraxie. Donc.
1: Oui, c'est ça. Donc, c'est pour ça que je disais, souvent les 10, on est multi-10. Hein.
2: J'en ai qu'un. Oui.
1: Voilà, c'est ça.
2: J'en ai deux.
1: D'accord. Et alors,
2: J'ai beau refaire les tests plusieurs fois, on m'a refait les tests plusieurs fois et à chaque fois, ils confirment le diagnostic. De la dyspraxie.
1: En général, on s'en rend compte hein, tout de même. Hein, quand on est dyspraxique, c'est compliqué parce qu'on confond, on ne sait pas du tout se repérer dans les mois du calendrier, on ne sait pas quel jour on est dans la semaine. Même chose sur, par exemple, le sens de l'orientation, c'est une catastrophe pour vous. Donc, c'est le cerveau qui fonctionne autrement, hein, donc on ne peut pas lutter.
2: C'est le
1: hein.
2: cerveau qui fonctionne autrement.
1: Voilà, on met en place des dérivatifs. Voilà, dérivatifs pour s'en sortir à peu près.
2: Mais le problème, voilà, il est toujours pareil, c'est que moi je suis né en 1985, donc j'ai 40 ans.
1: Oui.
2: Et à l'époque, on n'en parlait pas du tout, donc j'ai passé de classe en classe... mes parents, ils ont vu que j'avais des difficultés pour m'habiller. Donc, à la sortie d'école le matin, je mettais mes vêtements à l'envers.
1: Oui.
2: J'ai eu du mal aussi en CP pour apprendre la lecture.
1: Oui.
2: Mais les professeurs, l'instituteur disait qu'il fallait laisser faire avec le temps, que ça allait venir. Quoi. En fait, il y avait un problème depuis le départ.
1: Oui. Donc, mais à l'époque, on n'en parlait pas. À l'époque, on ne parlait pas des 10. Hein.
2: On n'en parlait pas du tout, non. Voilà. Non.
1: Aujourd'hui, il y a les orthophonistes, il y a les bilans, il y a tout ça, voilà.
2: Ça, non, j'ai pas eu d'orthophoniste, j'ai pas eu d'ABS. Donc, j'ai compensé par moi-même, quoi, en fait. Hein, donc, j'ai dû compenser... je me suis appuyé sur l'aide des professeurs et puis après je me suis aidé avec moi-même aussi quoi donc.
1: Oui. Vous faites quel métier ou vous avez fait quel métier ?
2: Ben en fait voilà donc moi j'ai un CAP de café brasserie que j'ai obtenu en 2004.
1: Oui.
2: Donc service en salle donc métier de serveur. Après en 2008 je suis parti dans un Greta. Pour passer un CAP employé de commerce métier spécialité, donc maintenant on appelle ça le CAP vente.
1: Oui.
2: Mais j'avais toujours, en 2008, même quand j'ai passé le CAP vente, j'avais toujours pas le diagnostic. Donc, tant qu'on n'a pas le diagnostic, de toute façon, voilà.
1: Et vous l'avez eu ?
2: Ouais. J'ai eu les deux diplômes, oui. Oui,
1: oui. Oui, d'accord.
2: J'ai eu les deux diplômes, oui. Le CAP Café Brasserie, je l'ai eu. Le CAP Vente, je l'ai eu. Bon, avec beaucoup de difficultés quand même, quoi, au niveau pratique. Et c'est vrai que je me rends compte que j'ai dû forcer sur les années sur moi-même, quoi, de toute façon. Donc,
1: De toute façon, même diagnostiqué, c'est compliqué à gérer, hein, le 10, hein. Ça c'est sûr.
2: C'est compliqué,
1: parce que,
2: oui.
1: Parce que vous déployez des trésors d'énergie pour essayer de pallier au mode de fonctionnement de votre cerveau. Donc c'est quand même très fatigant.
2: C'est fatigant, oui. Puis, enfin, sur des moments, je me retrouve même quand je suis chez moi, quand je fais la vaisselle, ou autre, je fais tomber des choses par terre. Voilà. Donc il y a des choses qui sont... J'ai pas la coordination, quoi, en fait. Hein, donc,
1: oui, c'est ça.
2: Il y a des choses qui m'échappent des mains, quoi. Donc...
1: Donc vous avez quand même travaillé, Nicolas, au fil de votre vie.
2: Malheureusement, non. J'ai fait beaucoup de stages et de formations, quoi. Donc j'ai essayé beaucoup de choses, quoi. Donc j'ai voulu travailler dans un restaurant sur Douai. J'ai voulu passer à CAP cuisine, mais bon, ça.
1: Et on vous a pas embauché. On vous a jamais embauché.
2: Bah moi j'ai jamais embauché parce que ils se sont rendus compte qu'il y avait un problème, quoi. Donc.
1: Ah oui.
2: Les employeurs se sont rendus compte qu'il y avait un problème et puis voilà, donc...
1: Donc ils n'ont pas pris le risque de vous embaucher. Mais vous auriez pu trouver des postes qui étaient peut-être plus adaptés?
2: J'avais demandé l'entreprise adaptée, ça m'a été refusé. J'ai demandé beaucoup de choses là dernièrement et ça m'a été refusé. Et tout ce qu'on me propose là pour le moment, c'est une orientation ESAT.
1: ESAT, c'est-à-dire, redites-nous.
2: Anciennement CAT, Centre d'aide pour par le travail, quoi, ESAT, quoi, en fait. Hein, donc, c'est un institut médico-éducatif-social, quoi.
1: Oui, mais pour faire quoi, là-bas?
2: C'est pour faire des ateliers, quoi, en fait. Hein. Donc, ils m'ont fait plusieurs visites d'ESAT, et bon, voilà, c'est pas non plus...
1: C'est les établissements médico-sociaux, c'est ça, hein?
2: Oui, voilà, oui, c'est pas une entreprise à part entière, quoi.
1: Ah ben oui, c'est ça, vous allez pas travailler, là, vous allez avoir des soutiens, en fait.
2: Ouais, moi, c'est pas ce qui me convient, moi, ça fait 13 ans que je suis en logement, j'habite à logement social depuis 13 ans, je m'en occupe très bien, je fais mon ménage et tout.
1: Bah oui, vous êtes autonome, après, voilà, vous êtes autonome, hein, complètement autonome.
2: Je suis autonome, oui, je suis autonome, oui.
1: Mais qu'est-ce que vous recherchez aujourd'hui, Nicolas?
2: On m'a beaucoup parlé de... j'aurais voulu travailler dans des médiathèques... au niveau de l'accueil, même au niveau de à l'accueil d'un cinéma ou quoi, quelque chose comme ça, quoi, en fait, hein, donc
1: en général c'est des étudiants, hein, d'ailleurs ils prennent des étudiants surtout, hein.
2: Ils prennent des étudiants
1: ou des comédiens, enfin des intermittents du spectacle.
2: Ça aurait été pour travailler à l'accueil d'une médiathèque, donc pour prendre et enregistrer les livres que les usagers ils prennent, et puis après les ranger en rayon, quoi, tout ça, des choses comme ça, quoi, en fait. Hein, donc.
1: Oui. Et quand vous allez voir, par exemple, France Travail, on vous propose ce genre de poste? Il doit y avoir, non?
2: Du tout. Là, ils me proposent les AT. Enfin, complètement les AT, quoi. Donc,
1: ils ne tentent même pas de trouver autre chose. Ils ne tentent même pas de vous proposer autre chose.
2: Du tout. J'ai même envoyé là de toute façon des courriers à l'Élysée, à la présidence de la République. Ils ont envoyé en préfecture. La préfecture a envoyé sur la direction de Cap Emploi et de France Travail. Et ça, c'était au mois de juin. Et depuis le mois de juin, j'ai eu aucune réponse de leur part.
1: De rien. Donc vous êtes.
2: De rien.
1: Vous êtes tout seul.
2: C'est sur mon compte France Travail, vous n'avez pas de rendez-vous à venir avec France Travail. Donc, j'ai plus aucun contact de leur part.
1: D'accord. Et vous touchez des allocations?
2: Je touche l'allocation adulte handicapé là jusqu'au 31-2026. Et après 31-2026, je ne sais pas. Je ne sais pas ce qu'ils vont décider, puisque de toute façon, à chaque fois, il faut refaire des dossiers 6 mois avant. Donc, je ne sais pas ce qui va arriver. Hein, donc,
1: vous êtes reconnu, Bernadette nous pose la question au 739-21, vous êtes reconnu travailleur handicapé ou pas, Nicolas?
2: Oui, oui, j'ai une RQTH, j'ai même l'obligation d'emploi, mais...
1: Qu'est-ce que vous voudriez faire ? Vous voulez qu'on passe une annonce ce soir sur l'antenne d'Europe 1 ? Comme on le fait parfois ?
2: Ah oui, je veux bien. Bah, de toute façon, moi, je suis volontaire, tout ça. Donc...
1: Voilà, donc vous êtes près de... Vous êtes à Wagny, c'est ça ? Près de Douai ?
2: Oui, à Wagny, donc c'est pas loin de Hénin-Beaumont.
1: Hénin-Beaumont, dans le Nord-Pas-de-Calais.
2: Hénin-Beaumont-Lens.
1: Voilà, Hénin-Beaumont-Lens. Et donc, vous avez 40 ans. Vous avez l'air très volontaire. Vous avez vraiment envie de travailler, même de trouver un petit emploi. Oui, oui. Vous n'êtes pas obligé de faire... Ça peut être du mi-temps, par exemple, si quelqu'un...
2: Normalement, on m'a dit que normalement, c'était du mi-temps que je devais faire au départ. En fait.
1: Alors voilà, un travail à mi-temps, voire à plein temps, s'il n'est pas trop difficile. Bien sûr... à l'accueil, par exemple, d'institutions, vous le disiez, d'une médiathèque, si quelqu'un connaît des gens qui cherchent une bibliothèque, d'un cinéma, vous cherchez un petit emploi facile à faire et qui vous permet surtout d'avoir une vie professionnelle, en fait. C'est ça que vous cherchez, Nicolas ?
2: Ah oui. Et moi, j'avais demandé le dispositif d'enfant accompagné. J'ai même eu un rendez-vous sur un bon moment. Et puis, au final, la personne n'a même pas pris. Elle n'a même pas pris, quoi, en fait. Hein. Donc, là, au mois de mars dernier, le 19 mars, j'ai eu un rendez-vous dans la ressourcerie. À Eva-Malmaison, dans mon secteur, pas loin de Wagny, à Eva-Malmaison. Et l'entretien s'est très bien passé. Et puis, au final... l'employeur ne m'a pas pris. Quoi. Donc,
1: et vous leur demandez pour quelles raisons ils ne vous prennent pas ? Pour que vous puissiez
2: La ressource ouvrie, là où j'ai été dernièrement, il m'a dit il prend principalement des personnes au RSA, et puis il a dit l'État ferme les robinets sur des contrats. Quoi, en fait, hein, donc,
1: Ah oui, donc c'est ça, c'est parce qu'il n'y a pas de travail, en fait, qu'on ne vous prend pas. Ce n'est pas parce que vous ne faites pas l'affaire.
2: C'est parce que, ouais, il n'y a pas de place, quoi, pour le moment, quoi. Donc, il n'y a pas de place pour le moment. Mais lui, il prend principalement des personnes au RSA, là. C'est vraiment à part, quoi, en fait.
1: Eh oui.
2: Donc, et qu'est-ce que vous. C'est plus difficile.
1: Alors, Bernadette suggère que vous. Est-ce que vous avez vu, demande-t-elle, au 739-21 l'AGEFIP, je ne sais pas le prononcer, donc
2: AGEFIP.
1: Oui, voilà, c'est ça. Qui sont là pour trouver du travail aux personnes handicapées, nous dit-elle.
2: Oui.
1: Vous les avez vus ?
2: De toute façon, j'ai été dans un CRP et ça dépendait aussi de l'AGEFIP. Donc oui, j'ai déjà eu des contacts avec l'AGEFIP, quoi, en fait. Hein, donc.
1: Et par exemple, Nicolas, allez-vous occuper d'une personne âgée à la maison, des choses comme ça, comme un peu une aide à domicile ou un homme de compagnie, des choses comme ça, poser des petites annonces dans votre ville. On a toujours besoin de personnes comme ça.
2: Je serais partant, mais voilà, donc parce qu'après il y a des personnes qui sont des personnes âgées dépendantes, hein, je sais pas si je pourrais.
1: J'ai pas dit être soignant, hein, parce que ça c'est un métier aussi où il faut une formation.
2: Parce que j'ai essayé le métier des soignants, j'ai voulu passer le DEAES. J'ai bien réussi l'écrit, tout ça, donc les cours, tout ça, faut que ça allait parfaitement bien. Mais une fois arrivé sur le terrain, au niveau des stages, ça n'allait pas, pour faire les transferts du lit au fauteuil, tout ça, j'avais des difficultés quand même, quoi. Donc,
1: Oui. Mais alors là, je ne parle pas du... Bon, déjà, vous avez comme su une grande partie de... Enfin, vous avez quand même été reçu, hein, donc c'est qu'il y a quand même des... Voilà, vous avez quand même été en stage, donc vous avez quelques notions. Mais je ne parlais pas d'être soignant.
2: J'ai des capacités, parce que de toute façon, j'ai eu l'écrit, je l'ai passé, j'ai eu 14 sur 20 sur l'écrit, et puis...
1: Oui, voilà, donc...
2: J'étais rentré en formation. Hein,
1: voilà, donc vous étiez rentré en formation, donc vous avez des notions. Ça, c'est quelque chose que vous pouvez valoriser. Et aujourd'hui, on a tout le temps besoin d'hommes de compagnie, de dames de compagnie. Les familles, elles cherchent ça de temps en temps, des personnes qui viennent passer deux demi-journées avec leurs grands-parents ou leurs parents qui sont seuls. On en entend souvent On entend souvent ces demandes dans la libre antenne. Donc, oui. Pourquoi ne pas mettre des petites annonces un peu partout dans les villes alentour de chez vous ?
2: Il faudra que je le fasse, ouais, mettre des petites annonces. Ouais,
1: parce qu'en plus, on voit bien que vous aimez bien discuter, vous avez l'air sociable. Moi, je crois que ce serait à valoriser tout ça.
2: Oui.
1: Dans ce monde qui a tant besoin de liens.
2: Oui. Ah ouais, moi, j'aime beaucoup la discussion, je suis beaucoup ouvert sur beaucoup de choses, quoi, sur la lecture,
1: Vous pouvez lire des livres, par exemple, aux personnes âgées. Je pense à ma maman qui est très handicapée, qui ne peut plus lire parce qu'elle ne peut pas tourner les pages, forcément. C'est important d'avoir des personnes comme ça qui viennent nous rendre visite, avec lesquelles on tisse une relation de confiance. Vous pouvez lire des livres, des choses comme ça.
2: Oui, il faudrait que je...
1: Et dans ces cas-là, vous n'attendez pas après quelqu'un pour vous fournir un emploi, puisque pour l'instant, ça ne marche pas, vu qu'il n'y a pas beaucoup d'emplois, comme on a cru le comprendre. Mais en revanche, vous fabriquez votre emploi.
2: Bah, c'est parce que là, dernièrement, j'avais perdu un peu confiance, parce que les lattes, c'est vraiment la dernière marche. Après, il n'y a plus rien, quoi, donc... Même en 24 ans, elle a dit qu'elle n'était pas d'accord pour que je rentre en MESAT, hein, mais ce n'est pas du tout votre cas, quoi, en fait. Hein,
1: c'est pour ça que je vous suggère une autre piste, oui. Vous n'avez rien à faire là-bas, en fait. Hein.
2: Non. Non. Et la place à... Il y a plein d'autres personnes qui sont en entente,
1: en ont besoin, et vous, pas du tout. Donc vous avez besoin d'un travail. Convient à votre mode de fonctionnement. Donc moi, je serai vous, Nicolas. Bon, on a passé de toute façon la demande sur l'antenne d'Europe 1, comme on le fait souvent. Mais moi, je serai vous, en attendant de trouver quelque chose. Ça ne vous empêche pas de continuer de chercher. Hein. Je fabriquerai mon emploi. Avec les choses, avec vos forces, avec ce qui représente vos forces.
2: Oui.
1: À savoir la sociabilité, on voit que vous avez envie de travailler, que vous êtes plutôt tenace, hein. Vous n'êtes pas démissionnaire.
2: Ah oui, tenace, oui.
1: Donc il y a quand même des pistes à explorer.
2: Il faudra
1: mettre des petites affichettes, aller proposer vos services à la mairie, des choses comme ça, dans les mairies d'ailleurs, parce qu'il y a plusieurs villes autour de vous.
2: Oui, il y a plusieurs villes, oui.
1: Donc essayez de faire ça.
2: Mais je pense, là, plus que je compte sur France Travail, de toute façon, je pense pas que...
1: Là, vous voyez bien que ça ne mord pas. Hein, donc, l'un n'empêche pas l'autre. Hein, vous n'êtes pas à l'abri de bonnes surprises, on peut toujours espérer. C'est ce que je vous dis, continuez de chercher, mais en même temps, fabriquez votre emploi.
2: Oui, parce que là, j'ai 40 ans et je ne me sens pas vivre comme ça.
1: Non.
2: Chez moi, indéfiniment, sans bouger, sans avoir de travail.
1: Un but, du sens. Un but, un but professionnel, un but dans votre vie. Vous aimez bien le lien, vous avez un bon capital sympathie, comme on dit dans notre jargon. Donc, valorisez-le.
2: Ils m'ont dit que j'avais beaucoup de capacités quand même, et puis même, même au niveau culture générale, tout ça, donc tout ça, il est bon, quoi. Donc, il manque juste un petit truc, quoi. Une petite étincelle.
1: Alors, on a une auditrice qui dit au 739-21, s'occuper des personnes âgées, ses parents ont 95 ans, ils vivent à leur domicile, ils sont fragiles. C'est pas seulement leur tenir compagnie, mais les aider à aller aux toilettes, se promener avec eux.
2: Oui.
1: Et ça nécessite évidemment d'avoir des connaissances. Elle a complètement raison, cette auditrice. C'est pour ça que je fais bien la nuance entre homme de compagnie et aide-soignant ou aide à domicile. On sait pas les mêmes métiers. On parle juste de tenir compagnie, évidemment, d'aller se promener pas très loin, à leur rythme, discuter avec eux, peut-être préparer un petit repas ou un petit goûter. Mettre de la joie dans le quotidien de personnes qui sont seules. Anne nous dit au 739-21, vous avez des capacités, cher Nicolas. Inventez-vous votre métier. Je suis d'accord avec Valérie, dit Anne. Merci beaucoup, Anne. Donc, vous voyez, je crois que c'est une bonne piste. Il y a des besoins. Vous verrez bien, de toute façon, vous n'avez rien à perdre. Si ça mord, vous allez avoir des familles qui vont vous contacter. Et si pas, c'est que ce n'est pas le bon chemin. Tout simplement.
2: Oui.
1: Ouais, peut-être ouais. Approchez-vous aussi des associations. Hein, bon, je pense parce que c'est eux qui me viennent à l'esprit, mais il y en a plein d'autres, hein, genre Petit-Fils et compagnie, là, toutes ces boîtes qui fournissent habituellement des aides à domicile, des aides-soignants. Oui. Mais peut-être qu'il y a un département pour tenir compagnie aux gens, quoi, passer quelques heures.
2: Passer quelques heures pour rompre leur solitude. Tout
1: voilà,
2: ça,
1: en fait. Exactement. Sinon,
2: façon, c'est sûr que là, les toilettes et tout ça, ça je ne ferai plus.
1: Bah non, de toute façon, vous n'êtes pas formé pour de toutes les manières. Il faut savoir porter, il faut savoir manipuler. Ouais. Et les personnes sont fragiles.
2: Bon,
1: donc non, vous restez dans ce que vous savez faire. C'est donner du baume au cœur. Je vous propose, Nicolas, de nous rappeler dans quelques mois et de nous dire où vous en êtes.
2: Oui.
1: Prenez bien soin de vous.
2: Même au médecin traitant, elle m'a dit les actes. Elle m'a dit si vous partez là-dedans, vous ne repartirez jamais dans une entreprise ordinaire.
1: Mais bien sûr. Donc c'est pour ça, c'est pas. Non, il y a d'autres choses à activer avant.
2: Oui, c'est sûr.
1: Vous prenez bien soin de vous, Nicolas, et on se dit à bientôt.
2: On se dit à bientôt. Puis je vous remercie pour votre écoute. Merci, et puis je vous remercie les auditeurs qui ont réagi.
1: Merci beaucoup. Au revoir.
2: Au revoir, bonne soirée.

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1: Ils ont enchanté vos vacances de l'année 1988 avec une question existentielle que se posaient les adolescents de cette époque et qu'ils se posent peut-être encore aujourd'hui. Mais nous y reviendrons dans la fin de cette émission. Pour l'instant, efforçons-nous de remonter le temps. Il était une fois au lycée Janson de Sailly à Paris, deux lycéens, ni plus ni moins assidus dans leurs études que les autres. Seulement, un de ces deux garçons est déjà passionné de musique. Rien de très étonnant à ça, il est issu d'une famille d'éditeurs et de producteurs. Se trouvant mis en retenue pour une raison qu'on ne connaîtra jamais, il fredonne à un autre puni une mélodie qu'il vient de composer. Il lui propose même d'écrire des paroles et de la chanter avec lui. Hélas, le parolier ne s'avère pas être un excellent interprète. Par contre, il connaît un garçon qui n'est pas dans leur classe, qui lui aussi est un dingue de chansons. Le hasard fait souvent bien les choses et il est souvent le détonateur de la légende qui suivra. Les deux compères enregistrent une maquette qu'ils font écouter au producteur Pascal Auria, fine oreille qui a déjà composé de nombreux succès, dont le célèbre « Il venait d'avoir 18 ans » pour la chanteuse Dalida. Eux, ils ont à peine un an de plus quand sort leur première chanson, qui devient un des tubes de l'année 1987. À partir de là, ils montent sur un manège qui n'en finit

0: Les artistes que j'accueille en votre nom sur l'antenne d'Europe 1 auront toujours dans la voix, pour moi comme pour vous, un parfum de vacances. Ce sont les deux sales gosses les plus sympathiques que j'ai rencontrés au long de ma carrière, messieurs David Gattegnaud et Jonathan Bermuda.
1: Salut Didier.
0: Ça va, belle jeunesse délinquante? Vous avez à peine changé. Hein.
2: Quelle belle présentation.
0: Oui, enfin je sais pas, j'ai essayé de résumer...
2: Quel poète.
0: Oui, bien sûr.
1: Quel poète.
0: Vous en êtes un autre. Non, mais j'ai bien résumé l'aventure.
1: Ah, ouais, c'est magnifique. On n'aurait pas fait mieux. D'ailleurs, c'est pour ça qu'on n'est pas à ta place.
0: Hein. Ben oui, c'est vrai, je me doute. D'abord, je suis très heureux de vous avoir, parce que ça fait un moment que je ne vous ai pas vu. Je suis très heureux des chansons que vous avez choisies et que vous allez commenter ensemble. La première, d'abord on écoute et après je vous pose les questions adéquates à ces chansons-là. Gilbert Montagné, musicienne.

0: Gilbert Montagnier, musicienne, le premier choix de David et Jonathan, mes invités cet après-midi sur Europe 1 en ce début de vacances.
1: Je parle bien.
0: Bah oui, je parle bien parce que, si tu veux, je vais bientôt attaquer la sixième année. Ça, c'est 2 ans avant vos débuts. Ouais. Vous la découvrez comment, toi, David ?
1: Bah, je la découvre sur l'album où il y a On va s'aimer, etc. Je crois que c'est la face B d'ailleurs. Et je deviens fou et je l'apprends au piano. C'est comme ça que je commence le piano. Moi, Gilbert, ça m'a beaucoup inspiré dans mes compos.
0: C'est un bon prof. Hein.
1: C'est un bon prof. Donc, on la joue souvent dans les soirées et je deviens dingue.
0: Et toi, Jonathan ?
2: Moi, j'ai découvert, il y avait un magasin pas loin des Champs-Élysées.
1: Champ-Disque ?
2: Voilà, Champ-Disque qui n'existe plus.
0: On peut
2: plus.
0: Dire le nom, puisque maintenant, il n'existe plus.
1: Bah, voilà, plus.
0: Champ-Disque, Lido Musique, on a le droit de citer toutes les marques, c'est fini.
2: Et puis ce jour-là, j'avais acheté mon premier Walkman, un petit truc bleu de marque, un truc. Ouais. Voilà, et 4 lettres. Et c'est la première cassette que
0: il n'est pas japonaise, j'espère, les 4 lettres.
2: Non, merci. Et c'est la première cassette que j'ai mis dans ce Walkman. Et c'est, voilà. Et puis cette chanson, c'est des souvenirs. Voilà.
1: Et puis c'est comme ça qu'on t'a découvert aussi. Parce que nous, on regardait toutes les pochettes.
0: Ah, mais oui, c'est vrai que j'étais souvent sur les pochettes.
1: Et nous, on avait 14 ans. Donc,
0: Et moi, quand j'avais 14 ans. Qu'est-ce que j'aimais lire les noms des auteurs sur les pochettes.
1: Mais oui, il faut rappeler que c'est toi qui as fait le texte de musicienne quand même. Parce que
0: oui. Bon, dit, non, mais moi, je ne spécifie jamais les chansons de moi qui passent ici.
1: Ben voilà, c'est pour ça que je le fais moi.
0: Oui, en 84, tu penses à la musique déjà, toi, David?
1: Ah ben moi, oui, je suis en plein dedans. Je reprends toutes ces chansons d'artistes que j'aime, comme Lionel Richie, Whitney Houston, et Gilbert Montagnier et d'autres. Et je pense qu'à ça, et je compose ma première
0: ouais,
1: chanson.
0: Oui, puis tes compos, elles ont toutes quand même un parfum d'outre-Atlantique.
1: C'est ça.
0: De ces artistes mythiques, machin.
1: Oui, parce que Gilbert, c'est presque international, finalement,
0: dans ses
1: compos. Et
0: oui,
1: dans,
0: oui, il est très...
1: Dans ce qu'il raconte.
0: Il peut se placer en concurrent. Et toi, tu y penses en 84 à la musique, en dehors de dire au lycée Jean-Saint Sailly, non, mais moi, je peux chanter...
2: Moi, je pense à la musique depuis l'âge de 8-10 ans. Je chantais tout le temps et puis toujours en progression de savoir que mon rêve doit se réaliser de chanter, voilà.
0: Et le sujet, musicienne, parce que cette fille-là, même moi, quand j'ai écrit, on rêve de la rencontrer. Vous avez un jour rencontré une fiancée musicienne ou ça reste un rêve? Ou un cauchemar?
1: Un cauchemar. C'est un cauchemar.
0: Il l'a dit, et toi?
2: Non, moi j'ai jamais rencontré une musicienne, mais ça aurait pu être une communication et une alchimie amoureuse à travers la musique.
0: Tu vois, il est plus romantique que toi, je sais pourquoi tu dis que c'est un cauchemar.
1: Toute la journée, elle va lui dire,
0: Didier a connu ça. Mais pourquoi moi, tu m'as pas écrit un tube et pourquoi moi, voilà.
1: La gonzesse qui te fait des vibes dans la douche, c'est pas possible.
0: Oui, je sais bien. En tout cas, merci pour ce premier choix. On a adoré le public qui est dans la voiture, à mon avis aussi, parce que le 5 juillet, il y a du monde sur les routes. Hein. Mm-hmm. Je vous dis à tout de suite sur Europe 1, messieurs David et Jonathan.
2: Merci.
1: À tout de suite.
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0: David et Jonathan sont mes invités cet après-midi dans les studios d'Europe 1. Alors là, le deuxième choix. Là, les garçons, vous m'avez choisi, évidemment. Le tube mondial, après tout, pourquoi pas, hein? Ça s'appelle, comme d'habitude, c'est créé et interprété par Monsieur Claude François.

0: Claude François, comme d'habitude, le deuxième choix de mes invités, David et Jonathan, ça, c'est la chanson ultime. Celle qu'on rêve tous d'écrire un jour, c'est un succès mondial et en dehors de ça, c'est une sublime chanson. Pour toi, David, qui est devenu un compositeur reconnu.
1: Ouais, là, c'est le Graal absolu, quoi.
0: On est d'accord.
1: En compte du texte, de la musique, de l'interprétation.
0: Et toutes ces versions.
1: J'adore la version de Paul Anka, évidemment.
0: Mmh. Moi, j'ai tout aimé des versions, même les Stinky Toys, là, quand ça plaît.
1: Oui, c'est très.
2: Nina Hagen aussi.
0: Ouais.
1: Ouais, c'est fou.
0: Michel Sardou a fait une très belle version.
2: Oui, vraiment.
1: C'est vrai qu'il aurait refusé cette chanson au départ.
0: Tu sais, dans les légendes des chansons, ils s'en racontent, mais c'est possible, comme c'est son compositeur qui l'a écrite.
1: Jacques Revaux, qu'on salue.
0: Jacques Revaux, et qu'on salue et qu'on aime. Mmh. Et puis quand même, la version de Sinatra, mes enfants.
1: C'est énorme.
0: Un Now They Are Disney. Final Curtain.
1: Texte de Paul Anka.
0: Ouais, texte de Paul Anka. Et toi, Jonathan, qui compose encore quelquefois. Parce que tu n'es pas qu'un artiste interprète, tu es un compositeur.
2: Je pianote.
0: Moi, j'en sais quelque chose. Tu fais quelquefois un peu mieux que pianoter. T'aurais adoré écrire ça?
2: J'aurais adoré écrire cette chanson. Plus la musique que les paroles. Mais surtout, voilà, l'interprétation, c'est une chanson qui marque l'histoire de ma vie, entre guillemets, puisqu'elle m'a suivi depuis l'âge de mes 10 ans, quoi. Voilà, ça a été une progression. Et encore aujourd'hui, voilà, j'ai toujours le plaisir à la chanter et la partager avec le public.
1: En spectacle, oui.
2: En spectacle.
0: Ah, merveilleux. Et ça reste qui pour vous, Claude François, encore aujourd'hui? Un exemple, toi, oui. David?
1: Oui, c'est un exemple parce qu'il a réussi à lier l'artistique au business. Mmh. C'était le premier businessman de la musique.
0: On peut dire.
1: Alors que nous, pas du tout.
0: Non,
1: c'est catastrophique. On est une première négo à 200 euros, on est en sanglots, ça va pas du tout.
0: Oui.
1: Non, mais oui, c'est incroyable.
0: Et toi, Jonathan?
2: Moi, c'est l'exemple de la perfection, de la confiance en soi, d'un artiste complet à qui on a envie de ressembler. Voilà. Ça a toujours été un peu, et c'est toujours d'ailleurs, mon idole.
0: Et qu'est-ce qui fait une bonne chanson pour vous, toi David? Les paroles, la musique, l'interprétation?
1: Une grande chanson pour moi, c'est les trois. Enfin, c'est déjà la rencontre du texte et de la musique. Et évidemment, l'un sans l'autre, c'est pas une chanson.
0: Non.
1: Un espèce de yaourt, c'est un demi-tube. Un texte sans musique, c'est un joli poème. Mmh. Mais la rencontre des deux, et puis la rencontre des trois aussi, de l'arrangement.
0: Ça compte énormément aussi, l'arrangement. Nous, on en sait quelque chose.
1: Bien sûr.
0: C'est l'occasion de reparler de Bernard Estardi. Bah, on en parlera à la fin de l'émission. Et pour toi, Jonathan, c'est quoi? La parole, la musique d'abord, l'interprétation?
2: D'abord, c'est pour moi le... Je pense que les paroles font le poids pour écrire. Mais ça dépend, parce que un compositeur ou un parolier, bon, moi personnellement, j'adore écrire sur des paroles.
0: Et puis c'est vrai qu'en France, on a quand même ce goût des mots, ce goût du texte. En France, on a les plus grands auteurs de chansons. Il y a eu Brel, Brassens, Ferré, Ferrat, Nougaro, Gainsbourg. En Amérique, t'as pas ça. Hein. Tu sais, en Angleterre, non plus.
1: Tu sais d'ailleurs qu'en Italie, les droits d'auteur, c'est 40-60.
0: Je sais.
1: C'est
0: 60 compositeurs et 40
1: pour l'auteur.
0: Mais ça peut être encore moins. Tu modules comme tu veux. Non, mais je pense à des auteurs anglais. Je ne parle pas de Bernie Taupin, ni des Beatles, ni en Amérique de Bob Dylan et Simon et Garfunkel. Mais en général, les chansons, les textes, c'est pas t'en relever la nuit, tu vois. Oui. Mais c'est vrai que nous, en France, on a cette spécificité. Absolument. Vous étiez pas né quand elle est sortie. Ça vous fascine qu'elle ait duré autant, traversé les générations, toi?
1: Ah bah oui, c'est complètement délirant, mais il y a des chansons indémodables. De toute façon, celle-là, elle durera le temps.
0: Oui, on sera plus là, on sera plus sera encore un tube. Ouais.
1: Mais il y a quelques chansons comme ça, et puis même des arrangements. Moi, je réécoute des trucs de Jackson d'il y a 30 ans.
0: Ah bah oui.
1: Mais c'est drôle que la production qui était ultra moderne à l'époque le reste aujourd'hui, alors qu'il y a des trucs qui ont vraiment mal vieilli.
0: Ah bah ça, c'est normal, ça c'est comme les chaussures. Hein.
1: Parce que c'est pas à la mode, en fait. En fait, il a fait un truc.
0: Oui, c'est ailleurs. Bah, c'est
1: ailleurs.
0: Vrai que.
1: C'est autre chose.
0: Quincy Jones et Michael Jackson, c'était un couple encore de créateurs indémodables.
1: Non, mais c'est incroyable.
2: Et puis la mélodie est importante aussi, très importante.
0: C'est clair. Voilà. Est-ce que vous deux, malgré votre jeune âge, je rappelle que vous êtes encore des adolescents.
1: Ça dépend par rapport à qui.
0: Oui, ça dépend par rapport à qui. Et il me regarde en disant ça. Mais quelle enflure, ça, David. Est-ce que vous avez ressenti dans vos vies perso cette usure de l'amour, quelquefois, malgré votre jeune âge?
1: L'usure de l'amour, non.
0: Non?
1: Moi, non.
0: D'une relation?
1: À l'usure d'une relation, oui, bah forcément, parce que
0: je veux parler. Oui, sinon, il n'aurait pas un peu cette désillusion comme d'habitude. On finit par tout se faire comme d'habitude.
1: Non, mais c'est vrai qu'on tombe dans les mêmes travers que tous les autres finalement.
0: Jonathan Bermude, ça rime comme d'habitude. Jonathan Bermude, comme d'habitude.
2: Moi, l'amour, c'est mon carburant, c'est existentiel. Voilà, c'est très important d'être aimé. Voilà, le rouge du cœur.
0: Est-ce que vous pensez l'un et l'autre qu'on écrit des chansons pour être aimé?
1: Moi, je pense pour nous faire du bien aussi, oui. Et pour être aimé, mais inconsciemment, c'est vrai, quand on a commencé.
0: Oui, mais quand vous rentrez sur scène, vous aimez ça, que le public vous attende, écrit et tout ça.
1: Alors oui, c'est très sympathique, mais en tant que compositeur, je suis déjà heureux que les chansons puissent exister à travers d'autres voix, et ça me rend déjà heureux.
0: Moi, je vais pas te jeter la pierre, j'ai aimé ça toute ma vie. Et toi, Jonathan?
2: Oui, pour aimer.
0: T'es sensible à ça, pour aimer, et puis le public quand même.
2: Je pense déjà que quand on écrit et que on fait face à une écriture d'amour, si on la partage, ça veut dire qu'on a envie aussi de la recevoir.
0: C'est ce que je pensais. Vous voyez bien qu'elle est restée romantique, la jeunesse d'aujourd'hui, mesdames et messieurs. Oui, à tout de suite avec David et Jonathan sur Europe 1.
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0: Troisième choix de mes invités, David et Jonathan. Alors là, c'est bien parce qu'on est à Paris. Paris va se vider pendant un mois. Enfin, le mois qui vient, pas trop, mais le mois d'août, un max. Et là, on va pouvoir se promener sur cette avenue en toute quiétude, ce qui n'est pas le cas toute l'année. Les Champs-Élysées, Joe Dassin, le choix de David et Jonathan.

0: Oh, chance. T'as vu, c'est entré. Enfin.
1: Bah oui.
0: Hein, on aurait pu faire un petit concert de Dassin improvisé. Il représente quoi, Dassin, pour vous deux? Toi?
1: Moi, David, donc, c'est mon manche-disque quand j'étais petit, chez les parents.
0: Ah, c'est gentil, ça.
1: Et voilà, je mettais ce disque tout le temps.
0: Dans le chemin de papa, voilà. Les petits pains au chocolat.
1: Exactement, le manche-disque. Et donc, je me voyais en train de chanter devant le lit en imaginant des...
0: Jonathan, la parole est à la Défense.
2: La Défense, moi, ouais, Joe Dassin, c'est plus le choix de David, mais bon, j'adorais Joe Dassin.
1: Voilà. Je trouve que c'est une chanson intemporelle. Ma fille qui a 6 ans, elle la chante. Mm-hmm. Nous, on continue à la chanter sur scène dans les tournées. Les gens sont comme des fous sur cette chanson, je trouve. Elle est joyeuse.
0: Elle est joyeuse. Et ça fait toujours un triomphe sur la scène, toujours. Il parle de l'avenue la plus célèbre du monde. Et vous ? Chacun votre tour. Vous l'avez vécu comment, la célébrité?
1: Oula!
0: Oula!
1: La célébrité, ça a été assez violent.
0: Comment vous la vivez encore? Parce que...
1: On redevient connu, nous,
0: bien
1: maintenant.
0: Bien sûr, après la tournée triomphale...
1: la célébrité, à titre perso, c'est un vrai choc, parce qu'on est... Je pense que chaque être humain n'est pas prêt à la célébrité. Enfin, du jour au lendemain, il faut se rappeler qu'à l'époque... On a fait cette émission qui s'appelait Champs-Élysées et que du jour au lendemain, on est devenu célèbre.
0: Donc à la sortie des lycées, la folie complète.
1: On ne pouvait plus faire un mètre dans la rue à l'époque parce qu'il n'y avait que 6 chaînes de télé.
0: Ouais.
1: Donc, si tu veux, c'était l'argent plus la célébrité, c'est un truc assez compliqué à gérer.
0: Et vous signez, c'est vrai ce que j'ai dit, les autographes, alors que vous étiez encore des lycéens?
1: C'est absolument vrai.
2: Exactement.
0: Mais bon. Les mecs, on ne va pas quand même se la jouer à l'envers.
1: Mais quoi?
0: C'est quand même hyper excitant de vivre ça.
1: C'est plus qu'excitant.
2: À 18 ans, oui.
1: Même un peu avant. C'était plus qu'excitant, c'était complètement déroutant. Et on pense que ça va durer toute la vie, surtout, parce qu'on commence notre vie d'adulte par ça. Donc après, c'est plus compliqué.
2: Et on recevait des sacs entiers.
0: Je m'en souviens.
2: De courrier, d'ailleurs,
0: à la maison de disques.
2: Chez Charles.
0: Ouais, ouais, à la maison de disques. Chez Charles Tallard, qui était notre producteur à tous.
1: Absolument.
2: Une pensée pour lui. Voilà.
0: Ouais, absolument.
1: On recevait un grand sac poubelle par semaine de lettres de fans. C'était complètement dingue.
0: Bon, vous la chantez en duo, vous faites un triomphe avec ça. Est-ce que vous avez été tenté, ou alors c'est une idée que je vais vous donner, de faire des reprises, vous deux, là, en ce moment? Mettons, l'année prochaine, vous chantez en duo un album de reprise des chansons que vous aimez.
1: Ah, c'est pas du tout, non. Ça nous
0: c'est
1: a
0: pas à l'heure du
1: ça
0: jour.
1: Ça nous a pas traversé l'esprit, mais comme tu as toujours des bonnes idées.
0: Ben, je pense.
1: On va peut-être te piquer l'idée.
0: Ben oui, vous prenez 10 standards français. Mm-hmm. Vous chantez bien, vous êtes des vrais chanteurs. Vous passez en studio. Vous faites 10 reprises, les enfants.
1: Alors, pour un compositeur, c'est dur de reprendre des chansons, quand même. Hein.
0: Non, pourquoi?
1: Moi,
0: j'adore ça, chanter les chansons des autres sur la scène. Et...
1: Mais t'en as tellement fait, moi, j'en ai pas fait en tant que toi.
0: Non, mais moi,
1: je te rattraperai, peut-être
0: je parce que moi, je chante celles des autres, des vrais. De Jean Ferrat, de Béco, d'Aznavour, de plein de gens.
1: Jonathan, c'est un spécialiste des Beatles, lui, par contre.
0: Eh ben, faites les Beatles aussi, c'est pas... tu vois?
1: Ouais, c'est pas... C'est
2: mais
1: pas
2: bon, oui, pourquoi pas?
0: En
2: on
0: tout
2: peut
0: cas,
2: y songer, hein.
0: Comme vous êtes deux garçons qui avaient bon goût, vous m'avez choisi en quatrième, lui, je l'aime à la folie, et cette chanson-là, je l'adore. Mm-hmm. Le grand, le très grand Johnny Hallyday, le chanteur abandonné, c'est parti.

0: Johnny Hallyday, le chanteur abandonné. Alors, grosse admiration, vous deux, pour Johnny, pour Berger.
1: Ah bah oui, oui, Berger.
2: Pour les deux.
1: Gros inspirateur de musique, évidemment. Génie absolu. Johnny, plus grand interprète pour moi, qui ait jamais eu. Un rêve.
0: C'est du lourd, comme on dit.
3: C'est vraiment du lourd.
0: Hein?
3: Voilà. Vraiment. Et ça manque.
0: Vous l'avez connu pendant cette tournée RFM, la vie au quotidien, les flycakes qui traînent sur scène et tout ça.
1: Oui.
0: Vous avez ça, c'est quand même excitant. Vous avez le trac le soir quand vous rentrez ou pas?
1: Un peu moins qu'avant, bizarrement, parce qu'on, ça y est, on commence à connaître la chanson. Hein,
0: ouais, ouais, non, puis c'est pas, attention, c'est pas un critère de talent d'avoir le track.
1: On a plus le track en télé ou en radio, comme aujourd'hui, là, ça se voit pas, mais,
3: non,
1: là,
3: mais
1: on est à l'aise avec toi, ça va. Mais c'est vrai qu'on a plus le track en télé, en radio que sur scène.
0: Ah bah, les gars, si vous êtes pas à l'aise avec moi, vous serez à l'aise avec personne.
1: Bah, ça, c'est
0: sûr. Ça vous a fait peur d'être abandonné du public à un moment? Franchement.
3: C'est une bonne question. On n'a jamais vraiment, je pense, été abandonné par le
0: non,
3: public.
0: Non, j'ai pas dit ça.
3: Oui.
0: J'ai dit, est-ce que ça vous a fait peur d'être un jour abandonné du public?
1: Moi, j'ai pas pensé, franchement. On continue à faire de la musique de notre côté. Et, public ou pas public, voilà, on était contents d'essayer de composer, de faire des chansons.
0: Et quand Jojo, il finit, qui dit « Vivre, c'est partager, jamais abandonner ». C'est votre devise, ça?
3: Oui.
1: Oui.
0: Aux deux?
3: Ah oui.
1: Bah oui.
3: Jamais abandonner. Toujours aller plus haut et plus loin. Ça, c'est ma devise, oui.
0: Et le partage?
3: Et le partage aussi. Oui. Très important.
1: Évidemment.
3: Vraiment. C'est vraiment ça, quoi, en fait. Le partage. Et c'est tout, quoi. Il y a voilà, quoi.
0: La générosité.
3: La générosité.
0: Mais moi, je sais que vous êtes des gens généreux.
1: Un mec très généreux.
0: Ouais, ouais, mais toi aussi. Autrement, vous êtes deux. C'est ça qui est bien.
1: C'est deux styles, hein.
0: Deux styles différents.
3: On a deux styles de générosité.
0: Et même de caractère. Moi, je vous connais tous les deux depuis le berceau.
1: pratiquement.
0: Non, mais c'est vrai. Vous êtes, c'est marrant.
1: Ouais,
0: et vous avez cette complicité artistique, même vocale, qui était, comment dire, folle et inattendue, parce que deux timbres de voix
1: très différents
0: et qui se marient très bien.
3: Et à l'unisson, c'est vrai que avant de passer sur scène,
1: on se chauffe tous les deux
3: les voix un peu, et puis on est vraiment, c'est vrai, la dernière fois, il y a quelque chose.
1: On se fait des vocalises.
0: David et Jonathan sont mes invités cet après-midi, mesdames et messieurs. Vous avez vu comment deux sales gosses de la chanson française deviennent deux personnages vachement sérieux. Tout de suite sur Europe 1.
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0: David et Jonathan sont mes invités cet après-midi sur Europe 1 pour la dernière ligne droite. Et alors là, vous finissez très fort, là. On vient d'entendre Johnny Hallyday, mais qu'est-ce que vous m'avez choisi? Michel Sardou dans la Java de Broadway, c'est parti.

0: Michel Sardou au sommet de sa forme, la Java de Broadway, c'est le choix de David et Jonathan, mes invités cet après-midi. Alors là, c'est un gros, gros tube du chanteur le plus populaire de France. Ça vous fascine des carrières comme ça?
1: Bah, c'est énorme. Moi, c'est le premier concert que j'ai vu.
0: Dans ta vie?
1: Ouais,
0: au congrès.
1: Au congrès.
0: Sardou,
1: ouais.
0: Dans les années 80.
1: Ah, mais c'était monstrueux.
0: Personne ne chantait comme ça, personne.
2: Non,
1: c'est puis c'était un show, c'était un spectacle.
0: Ah, c'était un show, puis alors la voix, elle te collait au fauteuil, tu vois. Tu
1: ah oui, c'est pas
0: de... Ouais, non. 60 ans de succès, ça donne le vertige.
1: Ah oui, bah, ce sont des exemples, quoi. D'ailleurs, moi, en tant que compositeur, j'ai toujours rêvé d'écrire pour lui, mais j'y suis pas arrivé.
0: Bah non, mais il chantait pratiquement que du Jacques Revaux, un peu de mes chansons, mais rarement. Ah, si, quand même, des musiques, si, il en a quand même chanté quelques-unes. Et toi, 60 ans de succès, ça te rend fou ou pas?
2: 60 ans de succès, c'est inimaginable. Voilà. Surtout, c'est
0: difficile. En tout cas, surtout aujourd'hui,
2: tu vois, continues, quoi.
0: Les chanteurs qui vont arriver demain, qui vont rester 60 ans dans les parades.
1: C'est intéressant.
0: Il va falloir essayer de vivre plusieurs vies. C'est là où l'intelligence artificielle va intervenir.
1: Absolument.
0: Pour faire une carrière comme Sardou, il faut vivre 250 ans ou 300 ans.
2: Mais c'est pas la même époque aussi, hein?
0: Mais c'est pas une question d'époque, c'est une question de. Non? Ça ne veut rien dire, les époques. Moi, je ne crois pas en ça. Je crois aux artistes qui durent, aux acteurs qui durent, à tout ce qui dure.
2: Bonne réponse.
0: Ça, c'est une chanson plus légère que d'autres dans le répertoire de Sardou. Ça évoque la fête, les sorties entre les copains, tout ça. Vous avez beaucoup pratiqué ce sport dans votre adolescence?
1: Les sorties,
0: hein.
1: Ah,
0: un peu.
1: Bah, un petit peu. Mais moi,
0: sortir, c'est rien, c'est rentrer.
1: Rentrer. Non, moi, je sortais souvent, mais je rentrais très tôt.
0: Ah ouais.
1: Très tôt, pas le matin, mais très tôt. Je restais une heure et demie en boîte.
0: Comme ton copain, lui, non.
2: Moi, je suis sorti pas mal, ouais.
0: Il attendait l'heure du laitier.
2: L'heure du laitier, ouais. Non, mais moi, je suis parti très tôt de chez mes parents et puis voilà, quoi. J'avais des copains et puis c'était sympa, quoi.
0: Mais aujourd'hui, vous êtes un peu rangé des voitures, comme on dit, un peu, non?
2: Ah oui,
0: casanier.
2: Tranquille.
0: Vous êtes des pères de famille en plus.
1: Absolument. Mm-hmm. Mais
0: Deux enfants à ma droite, un enfant à ma gauche là-bas.
1: Ouais, j'ai une fille de 6 ans.
2: Moi, j'ai une fille de je sais pas, d'un certain âge, 31, on peut le dire. Et mon fils de 25. Et je suis papy d'un petit garçon.
0: Bah tu le fais pas du tout, t'as gardé une tête d'ado.
1: C'est vrai. Jeune papy.
0: Mais non, mais vous avez des têtes, franchement.
1: Mais toi non plus, tu n'as pas changé.
0: Non, les gars, attendez.
1: Mais sans déconner, je te jure, je ne l'ai pas vu depuis longtemps.
0: On dirait du Rulio Iglesias. Mais non, bien sûr que j'ai changé, hélas, que j'ai changé.
1: Franchement, non.
0: Non, mais si, je t'assure.
1: Déjà, la chemise, c'est la même.
0: Ah, ça, les chemises, ça a toujours été...
2: Chemise en jean.
0: Chemise en jean, mais ça, c'est vrai. Depuis que j'ai 17 ans...
2: Bouton nacré.
0: Je mets des chemises en jean.
1: Mais c'est ça, je te dis que ça n'a pas changé.
0: Parce que c'est du 100% coton, et moi, je suis allergique à tout, plein de trucs. Même le cachemire me fout des boutons. Alors, on arrive à la chanson du patron.
2: Ah.
0: Et là, j'ai fait un choix très original.
1: Ok.
0: Pourquoi? Parce qu'on est le 5 juillet, je vous le rappelle.
1: Ah.
0: Et où sont les Français le 5 juillet?
1: Dans leur bagnole?
0: Non, dans leur bagnole. La plupart, il a un bon point à Jonathan.
2: En vacances?
0: Et qu'est-ce
2: à la mer?
0: Voilà. Et qu'est-ce qu'ils se sont dit, les ados, avant de partir en vacances?
2: Au bord de la mer.
1: Est-ce que tu viens pour les vacances?
2: Non.
0: Bravo, un bon point à David. C'est parti,
1: incroyable.
0: David et Jonathan, on y va. Avec cette intro que j'adore. J'adore l'intro de cette chanson.
2: Bernard.

0: Nîmes aux plages de France, le numéro 1 des karaokés dans ce pays. Est-ce que tu viens pour les vacances?
1: Il faut se rappeler que c'est toi qui as fait le
0: mais
1: texte
0: non, arrête de
1: cette chanson.
0: Mais si c'est vrai, c'est moi qui ai encore comme
1: voilà. Ben, j'ai fait la musique et tu as fait le texte quand même.
0: C'est
1: avec
0: vrai,
1: Pascal.
0: Comme une chanson qui a été... Ce qui est fou, c'est que quand elle est sortie, elle a été moquée, cette chanson, vous en souvenez?
1: Ah bah oui, bien sûr.
0: Et elle a été reprise par les nuls, tout ça. Et maintenant, c'est devenu un standard. Vous êtes content quand on vous la demande et tout ça encore aujourd'hui?
1: Bah oui.
0: C'est magique.
2: Quel plaisir.
1: On l'a.
0: Ouais. Un succès populaire, je pense que c'est comme un tatouage, ça ne te quittera jamais.
1: Exactement.
0: C'est comme ça. C'est comme ça.
1: On est très fiers.
0: Ouais, et puis bon, ça, c'est l'occasion de rendre hommage à plein de gens, de rendre hommage à Bernard Estardi.
2: Oui.
0: On en a parlé, à Pascal Auria,
2: oui,
0: qui a été votre producteur et qui était un type merveilleux.
2: Exactement.
0: Et puis, faut faire de la réclame pour le concert anniversaire RFM Party. C'est les 20 ans,
1: absolument,
0: avec Charlie et Lulu, Bibi, qu'est-ce que j'aimais, Bibi, ah, qu'est-ce
1: ouais,
0: que j'aime encore, Bibi.
1: Bibi.
0: Toi doucement. J'adore Jean-Paul Dréau. Début de soirée, Léopold Devoux, Pauline Esther, Muriel Dack, you remember about
1: absolument
0: Muriel Dack, mm-hmm, pas d'Arc, Dack.
2: Ouais,
0: Caroline Loeb, pas Loeb. Oh.
1: Non, Michel
0: ça, c'est
1: Loeb.
0: Michel Loeb et Caroline Loeb. Luna Parker, c'est très bien. Philippe Rousseau, Ryan Paris
2: et d'autres surprises.
1: Et attends, il y a des surprises qu'on peut pas dire.
0: J'imagine.
1: Il y a des internationaux.
0: Ouais. Moi, je vais peut-être venir, moi.
1: Ah bah passe.
0: Jeudi 18 février 2027, c'est au Dôme de Paris. Ça, c'est la première date anniversaire.
1: C'est la dernière.
0: C'est la dernière. Et vous chantez où avant?
1: 25 Zénith avant.
0: Là, à partir de la rentrée,
1: à partir du 3 janvier, 5 janvier, pardon.
0: Mais vous êtes des dingos.
1: Un peu des dingues.
0: Et vous faites 25 dates en quoi?
1: En un mois et demi.
0: Vous êtes des fous.
1: Oui, ah, on va prendre des vitamines.
0: Bah, j'avais parlé de la marque célèbre, messieurs les pharmaciens, le Guronzan.
1: Oui, c'est ça.
0: Parce qu'il n'y a pas que l'huile à bronzer, là, à partir du 5 juillet.
1: Oui, là, il y a vraiment...
0: Il y a le Guronzan de la rentrée.
2: Le ouais. Guronzan, la pastille ronde.
0: Oui, la pastille ronde.
1: Absolument.
0: Bon, vous êtes excités de faire ça?
1: On est comme des fous. Et puis, ce qui est hallucinant, c'est que c'est notre première tournée.
0: Ben oui, en plus.
1: Ben parce qu'à l'époque, on faisait des galas, mais on faisait
0: ouais,
1: pas vraiment
0: c'est
1: de tournée.
0: Vrai, c'est vrai.
1: Là, c'est notre première tournée.
0: Vous faisiez des galas de week-end et maintenant, ça y est. Rock'n'Roll
1: enfin
0: Star. C'est parti grâce à RFM Party
1: 80.
0: J'adore cette radio.
2: 80.
1: RFM Party 80, les 20.
0: Je parlais de la radio. Je disais, j'adorais cette radio.
1: Ben ouais.
0: Je parlais pas de RFM Party 80, je parlais de RFM.
1: Ah, d'accord.
0: Mais vous êtes vraiment des salmômes. Hein.
1: On est des salmômes.
0: Si, vous coupez la parole du prof et tout ça.
1: On compte le rester d'ailleurs.
0: Ça, j'espère bien. Il faut garder votre insolence, votre talent, votre gentillesse, votre générosité et votre jeunesse.
2: Et toi, garde l'homme que t'es.
0: Je le confirme.
2: Beaucoup de respect.
0: Bonnes vacances à vous deux, bonnes vacances aux gens qui nous écoutent.
1: Merci les amis.
0: Et je veux leur dire que début septembre, on attaque la saison 6. Encore un an, et j'aurai fait un septennat. l'air. Un septennat. Voilà.
1: Merci Didier.
0: Bonnes
2: merci
0: vacances,
2: Didier.
0: Les enfants.
2: Bonnes vacances
1: à vous tous.
2: Merci à
0: bisous.
2: Tous.
0: On vous embrasse.
2: Et à toutes.
0: On vous embrasse.
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8: Bonsoir à tous et bienvenue dans La Voix est libre. Aujourd'hui, une romancière avec un thriller roman social malheureusement d'actualité. Ensuite, visite de bibliothèque, nous partirons chez un chercheur de trésors. Et à la fin de l'émission, les chroniqueurs bande dessinée et littérature jeunesse seront là. Mais d'abord, donc, c'est l'invité. Et laquelle? La Voix est libre, c'est parti. Premier chapitre. C'est un thriller psychologique ou social, je ne sais pas si la catégorie existe, il y a toujours une dimension sociale de toute façon dans un bon thriller psychologique, mais là le fait de société est traité avec autant d'à-propos et d'importance que la tension narrative. Après tout, peu importe, ça s'appelle Spécimen, chez Grasset, ça se passe à Marseille, la narratrice de ce roman, une romancière, est vraiment très heureuse parce qu'elle a trouvé la perle de chez Perle pour garder son fils Lucas, c'est Carmina, mais vous pouvez l'appeler Mina, or un jour quelque chose ne va pas chez Mina, c'est bizarre. Et elle finit par se confier, c'est à cause de son fils Raphaël. Il est inquiété par la justice, mais elle est sûre qu'il est innocent. Et elle donne à la narratrice les éléments de l'enquête et un carnet. Et on la suit. Bonjour Pauline Clavière.
9: Bonjour Nicolas Carreau.
8: Alors qu'est-ce qui se passe?
9: Qu'est-ce qui se passe? Eh bien, beaucoup de choses qui découlent de la remise de ce carnet par la nourrice à ma narratrice. parce que ce carnet contient des choses pas franchement avouables, pas franchement acceptables, en tout cas très compliquées à lire, très compliquées à affronter, et ça va effectivement complètement la désarçonner, quoi, la retourner.
8: On peut le dire, il est accusé d'agression sur des enfants, en fait, d'exhibition, de... On ne sait pas trop pour l'instant.
9: Non, justement.
8: On va aller jusqu'au procès, quand même.
9: Bah, on ne sait pas où on va, surtout, et je pense que c'est aussi l'intérêt du propos et du fond du livre, c'est-à-dire qu'on avance dans quelque chose qui n'est jamais réellement nommé, dont on peut supposer, mais ça aussi, je pense que c'est peut-être la chose la plus intense, peut-être avec la lecture de ce livre, c'est-à-dire que ce qu'on va y projeter provient beaucoup de nos propres peurs, c'est-à-dire c'est parce que vous, Nicolas Carreau, avez peut-être ça en tête que tout de suite ça se projette dans le livre, et c'est quand j'ai commencé à travailler cette matière-là, ce roman-là et ce carnet, puisque c'est la première chose que j'ai commencé à écrire, c'est le carnet de Raphaël, donc le jeune homme, j'avais bien conscience de faire quelque chose d'un peu diabolique, d'un peu compliqué, mais en même temps, je me suis dit il faut avancer progressivement, personne ne se déclare, personne ne sait peut-être, et surtout à cet âge-là, a fortiori à cet âge-là, qui il est. Et donc je voulais que le lecteur arrive avec ses peurs, ses préjugés, voilà, ses propres éléments en fait en poche, et les projette dans mon livre. Et je pense que c'est aussi l'essentiel de la matière de ce livre,
8: ça,
9: vient du lecteur.
8: Très très très fort, assez virtuose même de réussir ces possibilités d'interprétation, ces chemins qui s'ouvrent au début et qu'on peut choisir éventuellement. Bon, évidemment, ça va se resserrer. Mais pourquoi, d'abord, Mina confie cette histoire à la narratrice? Elle lui dit, bah, comme vous êtes romancière, vous allez pouvoir m'aider. C'est étonnant.
9: Bah, c'est surtout l'enfer. C'est là que les portes de l'enfer s'ouvrent. Je ne sais pas, mais vous écrivez aussi. Parfois, les gens projettent sur les écrivains des compréhension, des confessions un peu différentes qu'il le ferait avec sans doute d'autres gens dans la société. Et il se trouve que moi, c'est quelque chose qui m'est arrivé. Une personne est venue me dire littéralement, voilà, il s'est passé ça, qu'est-ce que vous en pensez? Et je me suis dit, c'est quand même terrible d'être le réceptacle de choses aussi possiblement graves, parce que là, rien n'est encore arrêté, voilà. Mais les possibilités du crime, les possibilités de la déviance, tout ça, on vous le confie avec une certaine facilité. Comme si c'était évident que le romancier soit le réceptacle de ces fantasmes ou de ces peurs-là. Et c'est là que la machine obsessionnelle qui me fait s'est mise en marche, et en tout cas que les premiers écrits ont commencé à se déployer.
8: Et c'est aussi une description du rôle de la mère et dans le contexte, alors à la fois la mère qui laisse son enfant et la mère qui est l'assistante maternelle, Mina, c'est quand même compliqué de lui laisser son enfant alors que son fils, à elle, est inquiété par la justice, même si, a priori, elle n'a rien à voir avec ça, elle.
9: Elle n'a rien à voir avec ça.
8: Mais on se dit, c'est un contexte.
9: Et en plus, il n'est plus là. Mais évidemment que le mal rôde et qu'il y a quelque chose de très inquiétant. Et c'était tout le propos du livre, c'était de dire à quel moment on considère que la menace est assez importante, à quel moment on considère que c'est grave, à quel moment on passe au jugement, à quel moment, voilà... Quelles sont les limites, quel cercle il ne faut surtout pas franchir. Et je trouve que c'est, en tant que société, en tant qu'individu d'abord, et pour ma narratrice, c'est extrêmement difficile. On avance pas à pas en se disant « mais non, je ne veux pas être un juge avant le juge, et en même temps, j'ai peur, et en même temps, est-ce que toutes les raisons ne sont pas là qui font que je devrais déjà prendre des mesures ?» Et ça me paraissait intéressant, et effectivement, c'est parce qu'elle a, dans son histoire, avec l'histoire aussi de Laura, son amie d'enfance qui a disparu quand elle était jeune. Voilà. Et donc chacun arrive là-dedans avec son histoire, à commencer par ma narratrice.
8: Oui, parce que vous dites, ah, c'est dur, les romancières ou les romanciers, on nous pose trop de questions sur la vie en général, on nous donne des dossiers alors qu'on n'est pas forcément compétent dans la matière. Mais la narratrice, justement, elle s'en empare de cette histoire. Et son compagnon, Alex d'ailleurs, qui lui n'est pas romancier, n'est pas dupe. Et il lui dit, attention, en fait, tu es en train de te lancer dans un truc compliqué.
9: Je pense que c'est là toute l'ambiguïté. Elle peut pas s'en empêcher. Au début, le carnet est là un peu dans son sac à main, comme un truc radioactif. Elle se dit, mais jamais je vais ouvrir ça. Et puis arrive le moment où, le soir tombé, elle va s'installer sur son canapé, son fils endormi, et voilà, ça va commencer à œuvrer. Et la curiosité va être telle qu'elle va ouvrir ce carnet. Mais en effet, il est question là aussi de nos curiosités parfois mal placées, mais aussi de notre propension à nous jeter vers l'inconnu, vers la menace possible. Et je pense que pour les romanciers, en plus, comme c'est la matière de notre travail, il y a un truc très ambigu, où à la fois on sait que ça va être possiblement dangereux, mais c'est aussi sans doute une matière extrêmement intéressante pour travailler.
8: Vous avez quand même dû bien vous amuser, parce qu'il y a le carnet, mais il y a aussi les éléments juridiques, et on assiste aux gardes à vue. Il y a les comptes rendus de gardes à vue, etc. Donc, il y a le carnet, et puis il y a différents points de vue narratifs, en fait. Donc, vous avez dû varier les styles. Est-ce que vous avez écrit tous les styles d'un coup à part, puis après, vous avez fait votre puzzle? Ou alors, c'est aux fonctions de l'avancée de l'histoire qu'il fallait passer à la garde à vue, repasser au narrateur omniscient, etc.
9: En fait, ça a été une construction assez laborieuse, parce qu'au départ, donc j'ai commencé, ce que je vous disais, par ce carnet, qui était l'élément le plus problématique quand même. Se dire, bon, aller dans la tête d'un gamin qui a des déviances possiblement pédophiliques, c'est très compliqué. Et donc, très vite, j'ai eu besoin d'aide, et j'ai eu besoin d'air. Donc, je suis allée consulter, évidemment, des membres de la police judiciaire. J'ai une cousine qui est avocate pénaliste spécialisée dans ces cas-là, donc qui m'a quand même bien accompagnée aussi. Et vient aussi le moment où je suis allée voir des psychiatres et des gens du CRIAFS, le centre de recherche et d'orientation, et voilà, autour des auteurs de violences sexuelles. Et donc, tout ça a fait que j'ai pu effectivement progresser dans mon écriture, mais j'ai eu besoin aussi dans mon écriture d'avancer par à-coups. Une vraie enquête, en fait, parce que même moi, je ne savais pas où j'allais en écrivant. Je me dis, mon Dieu, mais qu'est-ce que je vais découvrir? Et je voulais que le lecteur participe de cette avancée, de cet approfondissement de la connaissance du spécimen. Et donc, il fallait que ça passe par des... Voilà, par effectivement les entretiens avec la justice, le carnet, mais aussi le propos de ma narratrice, c'est-à-dire sa propre chute.
8: Vous avez dit le mot spécimen, c'est le titre, il faut qu'on explique ça, et puis il faut qu'on parle de Laura aussi. Gros morceau psychologique, ça, on y revient dans un instant avec vous, Pauline Clavière. À tout de suite sur Europe 1.
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8: La Voix est libre, toujours avec Pauline Clavière, pour Spécimen, son nouveau roman, c'est chez Grasset. L'histoire d'une narratrice donc, qui dépose son fils Lucas chez Mina, l'assistante maternelle, qui est une femme incroyable, c'est la perle, elle l'a rencontrée par hasard, ça arrive parfois, coup de chance, et dans le voisinage, on lui a dit « Ah, tu devrais voir Carmina », parce que Carmina, c'est son vrai prénom, mais tout le monde l'appelle Mina, hyper chouette. Mais un jour, Mina, elle n'a pas le sourire habituel, elle s'allume même une clope, donc ça surprend beaucoup la narratrice, et Carmina finit par lui avouer que son fils Raphaël, son fils à elle, a des problèmes avec la justice. Et comme elle est romancière, elle demande à la narratrice d'y jeter un œil, de jeter un œil au carnet, en particulier de Raphaël, dans lequel il note ses pensées noires et terribles, et préjudiciables. Et c'est pour ça d'ailleurs qu'il est accusé par la justice pour des faits sur... bon, on va rester un peu flou, n'est-ce pas? Mais tout est dans le passé, et la narratrice va s'intéresser à ce passé de Raphaël, va essayer de reconstituer, et on suit aussi l'enquête, il y a les gardes à vue, mais elle aussi, la narratrice, est hantée par une histoire, un événement. Son amie Laura a disparu avec elle quand elle avait 11 ans.
9: C'est ça, toute jeune.
8: L'autostop, qu'est-ce qui s'est passé?
9: Alors, Laura disparaît pas physiquement au moment de la scène de l'autostop, qui est une scène cruciale du livre, mais disons qu'il se passe un événement avec cet autostop, et que suite à cela, son amie d'enfance ne sera plus jamais auprès d'elle, la même, et qu'elle va même finir par déménager et va littéralement disparaître de sa vie.
8: C'est glaçant.
9: C'est glaçant. L'occasion aussi pour ma narratrice d'évoquer effectivement la position de ces jeunes filles, de ces entremondes que peuvent être parfois aussi ces villes périphériques et les villages alentours où j'ai grandi, donc je connais un peu quand même. Et effectivement, sa disparition avec la disparition de Raphaël sonne étrangement, fait écho, ressurgit, des souvenirs reviennent de son enfance. Et on finit par comprendre à peu près pourquoi, à la fin. Mais je ne peux pas vous en dire plus,
8: non,
9: parce que je ne veux pas gâcher
8: pas
9: votre plaisir.
8: Si elle a été enlevée, si elle est partie, si elle a été traumatisée, elle aussi, de quelque chose. Mais en tout cas, ça traumatise la narratrice. Et ça se télescope, surtout avec l'histoire de Raphaël. Comment vous avez voulu lier les deux? C'est des formes de hantise, de choses qui restent indélébiles?
9: C'est marrant, le lien s'est fait à peu près spontanément. C'est-à-dire que cette narratrice, son obsession, je sentais bien que cette obsession pour ce garçon prenait racine dans son passé, dans quelque chose qu'elle n'avait pas résolu. Et elle-même, c'est une partie de l'intrigue du roman, dit là, je sens que j'approche, je sens que je commence à comprendre le lien entre Raphaël Costa et la disparition de Laura. pourquoi ces deux histoires sont-elles liées? C'est le propos du livre, c'est vraiment l'intrigue à dénouer aussi, en plus de l'identité du spécimen, évidemment. Et évidemment, il y a quelque chose de l'ordre de nos peurs collectives, de ce qui nous, voilà, de ce qu'on projette collectivement sur ce qui fait la monstruosité dans nos sociétés, sur la façon dont on regarde les jeunes garçons, les jeunes filles, sur la façon dont on les fait grandir ensemble. Voilà, donc il y a un peu tout ça, je crois.
8: Spécimen, il faut qu'on y vienne. C'est

0: La première fois, je regarde la définition, je me dis, tiens, c'est un spécimen, j'aimais ce mot, parce qu'en fait, quand je commence à écrire ce carnet, il y a un passage où Raphaël écrit, le jeune garçon qu'elle poursuit, en fait, qui fait l'objet de son obsession, écrit « Je rêve qu'un scientifique du futur vienne et déploie et me dise enfin qui est le spécimen Raphaël Costa, qui je suis, pourquoi je suis comme ça. » Et ce mot-là, il m'intéressait parce que très vite, j'ai compris qu'il avait une double acception. Évidemment, c'est un individu qui donne une idée de l'espèce à laquelle il appartient, ce que vous venez de dire, Nicolas, mais c'est aussi, quand on dit c'est un spécimen, celui-là, c'est presque... C'est un cas à part, c'est un cas social, c'est quelqu'un... Et je trouvais que cette ambiguïté totale, vraiment, c'est presque...
1: C'est paradoxe.
0: Un paradoxe faisait vraiment le suc du propos, quoi. Je me disais, vraiment, c'est là que ça se joue, dans cette ambiguïté-là.
1: En même temps, c'est la définition de la littérature. Les écrivains sont des entomologistes, comme ça, qui mettent dans une boîte tout un tas de bestioles, puis ils voient ce que ça donne quand on les met ensemble.
0: C'est ça, parce qu'il y a une réflexion, évidemment. Il ne pouvait pas en être autrement quand j'ai commencé à écrire ce livre, mais sur l'utilité de l'écriture, de la fiction. Et à la fin, à un moment, il y a une réflexion où ma narratrice dit effectivement, mais alors, si le rapport accable, le rapport qui peut être le rapport de police, les documents, voilà, le procès, la parole est si difficile, quelle place il reste pour justement les monstres qu'on n'ose pas, on ne sait pas où les mettre. Et en fait, la littérature me semble le sas le plus important entre les hommes et les monstres, en fait. Et je trouvais que c'était un endroit, un livre où tout ça pouvait exister dans un espèce de flou. En tout cas, il y avait de la place, 400 pages, pour la nuance, pour l'observation, pour l'exploration de tout ça. Et ça me semblait absolument nécessaire, quoi.
1: Et alors, il y a un lien aussi entre les monstres et l'humain. En général, c'est la mère de l'accusé. Et moi, je me fais souvent cette réflexion quand il y a des procès.
0: Le père est pas mal non plus, hein.
1: Alors, le père, oui. Ouais, non, mais justement, pour la mère. Je me fais souvent cette réflexion dans les procès avec des sales types, c'est que la mère ou le père a quand même c'est peut-être le seul ou la seule qui a la légitimité de pas trouver des excuses, mais d'essayer de défendre au maximum, quoi, comme une sorte d'avocat automatique de son enfant, c'est évident. Et Mina, on la suit dans cette position terrible, quoi. Elle est sûre qu'il est innocent, mais... Et en même temps, elle a peut-être des doutes, mais de toute façon, il faut qu'elle soit fidèle à lui.
0: Et en même temps, elle remet ce carnet, avec ce qu'il contient, à quelqu'un d'extérieur. Oui,
1: mais c'est pour l'aider. Elle est toujours ambiguë.
0: Moi, je trouve que, même moi, je ne sais pas, est-ce qu'elle le fait pour l'aider ou pour se déclarer ?
1: J'avais pas vu ça comme ça. Ouais.
0: Donc en fait, il y a toujours une position d'une ambiguïté extrême, c'est-à-dire, à la fois, je veux que vous sachiez qui il est, je pense qu'il a besoin de sortir du bois sur certains trucs, mais en même temps, je veux pas le livrer en pâture. Donc, et je pense que c'est l'ambiguïté, il y avait de toute personne aimante, empêcher de nuire, mais en même temps ne pas condamner. Donc c'est une position maternelle très difficile à tenir. C'est pour ça que je voulais que le personnage de Mina soit central aussi. Et pour le coup, le père, lui, il accable complètement son fils, le traite de dégénéré, alors que lui-même a quand même quelques tares aussi, pas qu'une. Tous ces personnages-là, finalement, évoluent dans des zones d'ombre tellement difficiles à affronter, tellement difficiles à nommer, à catégoriser. C'est principalement ça qui m'intéressait, quoi.
1: Et vivent surtout tous avec leur passé, héroïne comprise. On y revient dans un instant sur Europe 1. Tout de suite, Pauline Clavière.
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1: La Voix est libre, toujours avec Pauline Clavière, pour son nouveau roman Spécimen, c'est chez Grasset. L'histoire de cette narratrice qui confie Lucas, son fils, à Mina, qui est une assistante maternelle, qui un jour lui dit que son fils à elle, le fils de Mina, Raphaël, a des démêlés avec la justice. Il est accusé de vous verrez quoi. Et elle donne les éléments pour comprendre à la narratrice, qui s'en empare en tant que romancière et enquête sur le sujet, mais pas d'une façon policière, plutôt d'une manière psychologique et sociétale, sociologique. Ça l'intéresse à tout point de vue, ce qui est cette histoire. Et on ira jusqu'au... On lit les gardes à vue, on ira jusqu'au procès. Et il y a les témoignages des victimes qui sont au centre de l'affaire. Et je ne sais pas pourquoi, je me dis que c'est des... Vous n'avez pas inventé ces victimes-là. En tout cas, ça ressemble, vous êtes inspiré à des... d'un fait divers, ou je ne sais pas.
0: Malheureusement, il n'y a pas besoin de les inventer. Les tribunaux sont plein d'enfants. Plein de femmes, voilà.
1: Vous avez assisté à des procès ?
0: Oui, oui, oui, bien sûr. Et j'ai une cousine qui est avocate pénaliste qui m'a aussi beaucoup aidée. C'est elle qui m'a fait prendre connaissance aussi des chiens. Vous savez, les chiens d'assistance judiciaire qui accompagnent les enfants dans les procès pour ralentir le rythme cardiaque.

0: feedback pour les accompagner dans leur prise de parole.
1: Très étonnant,
0: c'est, ouais. C'est très étonnant. Ils ont même des petites cartes d'identité. Ils sont formés pour accompagner les gens en difficulté avec
1: leur parole. Pour déstresser, quoi.
0: Pour rendre la chose plus... moins difficile, et c'est pour ça qu'il y a des scènes où des enfants effectivement les touchent, les caressent, les accompagnent carrément à la barre, il y a tout un rituel, mais bien sûr que tout ça existe en fait, et des spécimens, il y en a, c'est ce que je dis à la fin du roman, mais il y en a partout à travers le monde, ces propos-là existent évidemment.
1: Vous faisiez des pauses dans l'écriture, c'était difficile d'écrire sur le sujet ?
0: Oui, surtout au début. Quand j'étais seule avec ce carnet, avec ce garçon dans la tête, ça a été assez éprouvant. Ouais, c'est vrai. C'est éprouvant parce que c'est pas une partie de plaisir d'aller dans ces zones-là. Après, heureusement que le travail de construction s'en mêle et que fabriquer un objet littéraire, fabriquer un livre qui soit agréable à lire, distrayant, qui entraîne au-delà du sujet de fond dans une dynamique de lecture plaisante. Voilà, ça motive aussi le travail de romancier. On est un peu des artisans là-dessus et il faut que ça reste un objet agréable à lire.
1: Et d'autant plus que la narratrice, donc pas vous, mais la narratrice dit ceci. Ce qui plaît à la romancière que je suis dans la narration d'un procès, c'est qu'elle a un début et une fin. Qu'à la fin, une décision est prise, qu'elle produit un effet. Je ne dis pas la ligne d'après parce que ça va spoiler.
0: Ah.
1: Mais c'est vrai qu'il y a, c'est une histoire aussi, un procès.
0: Bien sûr.
1: Une sorte de roman d'une certaine manière.
0: Ouais, et il y a une autre phrase un peu avant, c'est la vérité est une histoire qui a remporté la partie. Et ça me plaît dans un procès parce que effectivement chacun arrive avec son récit et à la fin il y aura une décision, voilà, on va aller d'un côté ou de l'autre, même si c'est pas évident, on va essayer de trouver un point de rencontre. Et le roman est aussi une forme de compromis mais pas toujours. Donc on va explorer des endroits sans forcément apporter une résolution satisfaisante, morale, voilà, c'est encore autre chose. Et ça me plaît parce que effectivement, un document de police va amener un jugement, un procès, des choses très carrées, alors que le roman, précisément, c'est l'histoire d'un chemin, quoi. C'est l'histoire d'un voyage, d'une exploration qui, souvent, pour certains, n'a pas vocation à produire un effet radical, quoi, mais plutôt à poser des questions, à explorer, quoi.
1: D'ailleurs, le camarade Christophe Ondelat parle souvent du concept de vérité judiciaire. C'est qu'à la fin d'un procès, il y a une vérité judiciaire. Peut-être pas la vérité, c'est la vérité judiciaire et c'est la seule qui compte dans la réalité, finalement. Le roman, c'est peut-être l'inverse. C'est la manière de dire qu'il y a d'autres vérités qui n'ont pas d'effet particulièrement dans la réalité, mais il y aura d'autres vérités possibles.
0: C'est ça.
1: Ce n'est pas le cas dans un procès.
0: Et c'est pour ça que, effectivement, on reprend l'histoire au début, il implique plusieurs personnages, il y a une construction, on connaît un peu mieux l'entourage de Raphaël. Tout ça dans le procès n'existe pas forcément. Donc, effectivement, ça me semble être un objet complexe, un objet un peu diabolique, là aussi, parce que fabriqué à partir de réalité, mais en même temps, à l'usage, le romancier en fait quelque chose qu'il pense être intuitivement bien, je crois, mais à la fois, c'est dur de lutter contre soi-même. Écrire, c'est ça aussi, c'est se dire, tiens, j'aurais envie de juger ce personnage dans les 20 premières pages, et puis ensuite, je me rends compte que c'est plus compliqué que ça. Peut-être que cette mère est celle-là, mais en fait, voilà. Donc, et c'est tous ces entre-là, c'est toutes ces choses difficiles, finalement, à plaquer, difficiles à comprendre, qui font la matière du livre, il me semble que c'est ça.
1: Alors, il y a une histoire centrale dont on a parlé, mais il y a aussi des histoires annexes. Et puis à la fin, il y a un twist final qui marche très très très bien. Et alors c'est compliqué le twist final. Je vous dis rien, chers auditeurs, bien sûr, vous verrez. Mais vous l'avez testé ? Est-ce que vous avez demandé, vous n'avez rien dit à 4-5 lecteurs et avant parution pour voir si ça marchait ou si on s'en doutait ou pas ? Moi, j'ai rien vu.
0: J'ai rien dit à personne. Et mon premier cobaye, c'est toujours pareil, c'est ma mère. Donc, ça a été la première. Et ça a été un vrai choc. Et je lui dis, elle, qui est une grande lectrice de polar, essentiellement de Fred Vargas, de King, m'a dit, OK, ça, pour moi, ça fonctionne. Donc, après, je l'ai fait lire à d'autres amis, auteurs, dont j'aime beaucoup le travail.
1: Maxime Chatham et Lilia Hassen vous remercient à la fin.
0: Ouais, beaucoup. Bah, j'ai une grande gratitude envers Maxime qui, lui, m'avait contacté après l'écriture de mon troisième roman, Wunderland, chez Albin Michel, qui avait beaucoup aimé et qui m'avait écrit une belle lettre pour me dire pourquoi il aimait mon travail. Et j'avais été évidemment honorée, très touchée, étant donné de là où ça venait, quoi. C'est quand même un auteur magistral. Donc voilà, ça m'intriguait d'avoir son point de vue, surtout que c'est un peu le roi du twist pour le coup. Et j'étais curieuse de savoir si ça marchait sur lui. Et quand il m'a dit oui, j'ai senti comme un espèce d'adoubement. Je me suis dit ok, c'est bon. Et Lilia, évidemment, dont j'admire énormément le travail et qui est une amie. Et voilà, donc j'ai une confiance absolue en elle et c'était important pour moi qu'elle le lise.
1: Pourquoi vous n'avez pas donné de nom à la narratrice ?
0: Eh ben, c'est très bizarre, mais je n'étais pas du tout à l'aise avec le fait de le faire. Et je me dis que quand je ne suis pas à l'aise avec quelque chose, il ne faut pas le faire, dans l'écriture en particulier. Donc, je trouvais que c'était une porte d'entrée de plus pour le lecteur. C'est-à-dire, et puis, je n'étais pas à l'aise avec le fait de dire que c'était moi, parce que cette narratrice n'était pas moi non plus à 100%. Donc, j'y ai mis des éléments, évidemment, de ma vie, le cadre, le contexte familial, les questionnements, sans doute, énormément. Mais et je vais pas tout détailler parce que c'est ce flou qui est intéressant, mais effectivement ça me semblait important que tout le monde puisse s'y mettre, voilà, sans lui donner de nom.
1: Et ça donne un roman psychologique, sociologique, mais haletant, avec un suspense terrible. Ça s'appelle Spécimen chez Grasset. Merci beaucoup, Pauline Clavière.
0: Ben merci, Nicolas. Merci beaucoup pour cet échange.
1: Dans un instant, visite de bibliothèque, nous partons chez l'immense éditrice Muriel Beyer. À tout de suite sur Europe 1.
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1: Il est éditeur, mais d'un genre particulier. Il dirige les éditions du Trésor, une maison spécialisée dans les récits d'aventure, mais aussi dans la confection d'authentiques chasses au trésor. Une nouvelle vient d'arriver, Mysteriosa. 11 énigmes à résoudre à partir du livre et à la clé, une sphère en or qui renferme des diamants. En tout, il y en a pour 50 000 euros. C'était l'occasion de voir de quel livre il se chauffe et je vous emmène visiter sa bibliothèque sur Europe 1. Bonjour Julien Alvarez.
4: Bonjour.
1: Merci de nous recevoir chez vous. Je ne suis pas déçu. Il y a plein de trésors littéraires. Je rappelle donc que vous éditez des cartes au trésor, ce qui n'est pas banal, et puis aussi des récits d'aventure. Et en fait, vous le faites, mais on sent bien qu'il y a derrière toute une culture populaire que moi j'adore. Et juste d'un coup d'œil, là, je les retrouve tous ici, parce que c'est assez rare, mais vous avez beaucoup, beaucoup de livres en exposition avec la couverture de face. Pourquoi ? Et c'est aussi des objets de décor ?
4: Alors oui, ça permet, en fait, on fait pas mal de soirées chez nous et donc ça permet d'échanger avec les personnes, ça attire l'œil et donc je me dis les gens qui sont un peu curieux. En effet, bon, c'est vrai que la tranche, ça donne des informations, mais en effet, la couverture, ça attire souvent un petit peu plus l'œil. Et donc ça permet de provoquer un peu l'échange en général avec les gens. Ah, mais c'est quoi ça ? Et voilà, donc je trouve ça assez rigolo. Donc je mets souvent des livres qui ont soit une couverture un peu guicheuse, soit c'est plus comme ça, dans cet objectif-là que je le fais.
1: Et alors, c'est ce que je disais, il y a des trésors partout, et notamment il y a des livres anciens, mais version vieux grimoire,
4: oui,
1: qui sont là, qui sont sur la tranche, eux, parce qu'ils sont posés bien à plat,
4: oui,
1: sur un meuble. Voilà. Pourquoi ils sont là ? Quels sont-ils ? Et parce qu'il y en a, on peut lire sur la tranche, c'est l'atlas historique de la France, ok, mais il y en a, la tranche est vraiment très abîmée et très vieille.
4: On peut presque les sortir, hein. Il y en a qui sont
1: 60 cm
4: d'eau. Ouais, c'est ça, c'est du 17e siècle, c'est 1600 et quelques, il y en a, la tranche se détache. Ils avaient ce côté, alors à la fois c'est pour le coup, moi j'ai un côté un peu, avec beaucoup de guillemets, mais bibliophile, où en effet je suis attaché évidemment au livre, donc c'est vrai que j'aurais plus de mal à acheter une version poche ou d'un livre, plutôt je préfère le grand format. Et là c'est vrai qu'ils ont...
1: Je vous laisse toucher parce que ça se détache.
4: Non, les autres c'est bien. Et après donc celle-ci est remplie de gravures anciennes, enfin je crois qu'ils ont c'est sur la thématique un peu ésotérique. Donc ils sont écrits en latin, enfin voilà, il y a plein de symboles alchimiques. C'est vrai qu'on a l'impression d'être dans Harry Potter pour revenir
1: sur... Officium globi terreni liber secundus technicus. Faut peut-être pas que je le dise à voix haute, ça peut peut-être invoquer des entités bizarres.
4: Un démon, je crois pas. Voilà, mais il y en a un qui avait été écrit, c'est celui-ci, je crois, par un ancien prêtre qui s'appelait Athanasius Kircher et qui a écrit plein de livres très érudits en fait à l'époque sur plein de sujets, les mondes souterrains, sur le mec était à la fois très érudit mais à moitié fou. La moitié de ce qu'il écrivait dans ses livres était faux évidemment, mais on s'en est rendu compte bien après. Mais voilà, mais c'était assez rigolo et c'est vrai que c'est des objets assez beau.
1: Mais il y a des signes kabbalistiques et tout, ça vous sert pour vos chasses au trésor, ça ?
4: Ça pourrait, mais en l'occurrence, non, parce qu'il faudrait que les chercheurs puissent avoir accès quand même à la même source documentaire, et là-dessus, on est quand même sympa, on veut que ça soit trouvé.
1: Oui, voilà. C'est pas réédité, en tout cas pas en latin, quoi.
4: Donc c'est bien celui-ci, ouais, c'est bien de Kircher, c'est sur les mondes souterrains.
1: Mundus subterraneus.
4: Voilà, et si on regarde, en fait, il était persuadé que, par exemple, au travers des volcans, si on rentrait dans les volcans, on pouvait traverser la Terre et ensuite réapparaître à d'autres endroits de la Terre. Donc, c'était assez rigolo. Donc, il y a des vieilles gravures de l'Etna, du Stromboli, enfin voilà. La carte
1: des pieds au milieu, génial.
4: Les cartes des. Voilà, donc ce bouquin, il est très sympa là-dessus. Quoi.
1: Et c'est réédité
4: Kircher. Ouais, il y a une version, je peux vous montrer. Là, j'ai une version un peu grand format de Kircher, mais je crois que c'est plus une étude.
1: Ça fait quand même très début de roman, ça. Là, qui tombe sur un vieux bouquin et qui se dit, je vais aller voir quand même s'il n'y a pas l'entrée du monde souterrain.
4: Et donc là, en effet, voilà, là c'est tout un bouquin, un peu une espèce d'analyse en fait de l'œuvre de Kircher, qui encore une fois, mais c'est un personnage très, enfin qui pourrait être dans un Umberto Eco très clairement, quoi. Voilà.
1: Alors on a changé de pièce et là, paf, tout s'éclaire, tout devient clair justement parce qu'il y a toutes les références. Un peu pop, et on parlait aussi des sujets ésotériques, des mondes souterrains, et là je vois toute la collection d'un homme incroyable et impressionnant d'intelligence qui est Pierre Bayard, qui est un prof de littérature qui publie des livres incroyables. Il a son best-seller, c'est Comment parler des livres qu'on n'a pas lus,
4: que j'ai évidemment,
1: et il a publié aussi des livres sur des concepts. Par exemple, si les Beatles n'étaient pas nés,
4: c'est ça.
1: Il avait fait un bouquin sur les mondes parallèles, il me semble aussi.
4: C'est ça. Je crois que son point de départ, c'était la réécriture. Ça devait être un de ces deux-là. C'était sur voilà. Et ils étaient 10, parce que maintenant, en effet, le titre a changé. La vérité sur ils étaient 10, ex les dix petits nègres. Et donc, en fait, il aime bien réécrire l'histoire, en fait. Il se dit finalement, Agatha Christie ou Conan Doyle, enfin, il reprend différents auteurs d'énigmes policières. Et il dit, bah, finalement, la solution qu'il vous donne à la fin n'est pas la bonne. Et il explique pourquoi. Et donc, il va donner un petit peu tous les indices. Et donc, c'est vrai que c'est très érudit, c'est très amusant. Et il va réécrire tout ça. Et en effet, il est parti sur d'autres thématiques, sur les univers parallèles, les mondes parallèles, en effet, sur voilà.
1: Mais qu'il prend au sérieux. Et évidemment, il dit pas, il invoque pas des trucs magiques. C'est juste qu'il décrypte aussi tout ce qu'il y a autour, tout ce que ça véhicule comme symbole.
4: Bien sûr.
1: Toutes les références qui font qu'on y a pensé un jour.
4: Il va parler d'Oedipe, en effet, en disant que finalement, Oedipe n'est peut-être pas le véritable meurtrier de son père. Et donc, en effet, il part de ça et derrière toute la mythologie autour d'Oedipe, évidemment. Donc, c'est très érudit et en même temps très accessible. Moi, j'aime beaucoup.
1: On est allé un peu vite parce qu'on a loupé les trésors qui sont ici. Évidemment, il faut qu'on en parle. Vous avez les éditions original de La Chouette d'Or.
4: Tout à fait.
1: Qui était donc l'ancêtre de ce que vous faites vous aujourd'hui, c'est-à-dire des livres à énigmes qui permettent de trouver un trésor, un vrai, de plusieurs milliers d'euros, qui est enterré quelque part, souvent en France, mais pas que.
4: Absolument. Non, La Chouette d'Or, donc, c'était le premier, le précurseur en France, donc ça restait en 1993. Et donc, en effet, Max Valentin, l'auteur de ce livre, qui est décédé depuis, avait lancé ce concept en France assez génial. Un livre, 11 énigmes et un trésor caché quelque part. Trésor qui a été trouvé au bout de 31 années, donc assez tardivement. Voilà, ça a été un peu la chasse la plus longue. Les chasses que nous, on organise, plus modestement, on fait en sorte qu'elles soient trouvées entre 1 ou 2 ans. Voilà.
1: Oui, mais Max Valentin, au départ, il avait conçu pour que ça dure 2-3 ans,
4: il me semble. C'est vrai. C'est toute la complexité, en fait, de cet exercice de style. C'est de se mettre dans la tête ou dans la peau des différents chercheurs, ce qui est évidemment impossible, hein, parce qu'il y a une telle diversité de personnes. Et donc, en effet, de bien caler la complexité. C'est-à-dire quelque chose de trop simple qui durait 15 jours, bah, évidemment, c'est pas rentable. On n'arrive pas à vendre assez de livres, et quelque chose qui dure à l'infini, qui n'est jamais trouvé, bah, ça n'a aucun intérêt non plus. Évidemment, il faut que ça soit trouvé. La Chouette d'Or était peut-être un petit peu longue, 31 ans. Voilà, donc maintenant, on essaye de calibrer un peu mieux les choses. Évidemment, c'était la première, donc on peut concevoir qu'il ait un peu fait quelques erreurs de débutant. Voilà, mais voilà. Et il y avait un précédent en Angleterre, quand même, je dois le dire, oui, qui s'appelait Masquerade, qui avait été lancé en 78, pour le coup.
1: Et vous aviez quoi, 15 ans à l'époque? Est-ce que vous l'aviez acheté?
4: Je l'avais acheté, exactement.
1: Ouais. J'étais, ah oui, d'accord.
4: Ouais, ouais, tout à fait. J'ai cherché ça depuis chez moi.
1: Ah, vous avez été chouetteur?
4: J'ai été chouetteur, ouais, longtemps. Ouais. J'avais mes cartes de France étalées dans le salon de chez mes parents. Voilà, ma mère n'en pouvait plus. Mais ouais, elle me disait, si tu veux arrêter tes études. Enfin voilà, ça empiétait pas mal sur ma vie personnelle à l'époque. Et donc, puis après, j'étais pris dans des sujets plus professionnels. Et donc, en effet, j'ai un peu laissé ça. Mais on y revient assez souvent. Enfin, la chouette, c'est compliqué. Hein, ça. On a un rapport en général chouetteur un jour, chouetteur toujours un peu.
1: Et vous avez un jour pris une pelle pour aller essayer une solution ou pas?
4: Moi, non. Parce que je considérais que tant qu'on n'avait pas une énigme finale très précise qui indiquait un endroit, voilà, de façon très explicite, ça ne méritait pas de se déplacer. Mais je sais que beaucoup de gens, oui, se sont déplacés avec une pelle assez rapidement. Quoi.
1: Incroyable. Et alors, rien à voir encore que, justement, c'est peut-être aussi un moteur, enfin en tout cas c'était au même moment. Il y a la collection, je l'ai aussi, toutes les BD sur Picsou,
4: oui,
1: qui a été réédité dans des formats très jolis
4: chez Glénat.
1: Voilà. Et Picsou, dans les aventures de Picsou, il y a souvent des recherches de trésors.
4: Bah c'est ça, en fait, je crois que il y a un auteur qui s'appelle Donna Rosa, qui est en effet assez connu, qui a donné un peu de substance à ce personnage qui existait depuis plusieurs décennies. Et en effet, il lui a donné toute une histoire de recherches archéologiques, de trésors. Donc il a repris un peu tous les poncifs, on va dire, de la chasse au trésor. Donc le trésor des Incas, le trésor en Égypte, des momies, enfin bref, plein de petites choses comme ça, et qu'il a intégré dans des histoires et qui a donné vraiment beaucoup de corps et beaucoup de substance à ce personnage. Et c'est vrai que je pense que ça embarque. Enfin, pour voir quand un enfant lit en général un Picsou, il est embarqué tout de suite dans une histoire et dans un imaginaire, quoi. C'est évident.
1: Et le trésor, ça veut évidemment dire aventure, évidemment dire romanesque, en fait. Il y a toujours une aventure en cherchant un trésor, c'est quand même ça l'idée, non?
4: Bien sûr, oui, c'est toujours ce sujet de c'est la quête, évidemment, et c'est le trésor, il devient presque accessoire assez rapidement. Mais comme la chouette, hein, la chouette, en fait, à un moment ou à un autre, c'est vrai qu'on sait que le très très vite, le fait que le lot vaille une certaine somme, c'est le point de départ, mais très vite, ce qui est intéressant, c'est tout ce qui est autour.
1: Et alors là, vous avez, je crois que c'est le premier que vous avez édité en chasse au trésor. Vous avez eu le trac? Vous vous êtes dit, merde, j'espère qu'ils vont pas le trouver après-demain, quoi.
4: C'est exactement ça. Je me suis mis un peu, enfin, on s'est mis collectivement dans la peau donc de Max Valentin, l'auteur de la chasse au trésor de la chouette d'or. Et en effet, on s'est posé la question de est-ce qu'on avait bien calibré la difficulté. Oui, on a eu, bien sûr qu'on a eu peur. Oui.
1: 50 000 euros.
4: Et il y avait un lot de 50 000 euros à l'époque. Mais comme dans notre chasse actuelle.
1: Un trésor avec un coffre à l'intérieur, il y avait des...
4: Des diamants, des bijoux, des pièces en or, des pièces
1: en argent. Mais c'était une contremarque qui était enterrée ou alors
4: ce qui est enterré, c'est toujours en effet un petit coffre dans lequel il y a un petit message en général destiné au gagnant qui doit ensuite être échangé contre le véritable trésor pour éviter qu'un promeneur du dimanche tombe de façon fortuite dessus et nous dérobe le lot.
1: Il y a une petite cérémonie quand vous remettez le trésor ou alors c'est vraiment un peu discret?
4: C'est plutôt discret, mais en général il y a pas mal d'émotions en effet côté découvreur. Oui, c'est des gens qui sont assez émus par le sujet.
1: Ah, vous avez un de mes héros là que vous avez mis parmi vos livres avec couverture face de
4: visible.
1: Face. C'est le détective de Twin Peaks. Oui. Et le livre, c'est le Twin Peaks, une cartographie de l'inconscient. Mais vous l'avez mis pour le livre ou pour la tête de l'acteur qui s'appelle McClacken ou un truc comme ça?
4: Un peu tout. C'est vrai que Twin Peaks et de manière générale l'œuvre de David Lynch, c'est vrai que c'est quelque chose moi qui correspond bien à mes goûts, donc qu'il soit littéraire ou cinématographique. On part vraiment dans l'imaginaire. Il y a vraiment un côté presque jeu de piste. En effet, hein, on cherche un peu. Il y a beaucoup d'énigmes. Donc c'est vrai que pour moi c'est vraiment dans l'état d'esprit de ce qui me plaît et de ce que j'aime faire également. Quoi. Il y a une chouette dedans. Hein. C'est vrai qu'il y a dans la Twin Peaks, et je sais plus quel est le terme en anglais, mais c'est un peu le je crois que c'est les chouettes ou les hiboux ne sont pas ce qu'ils sont censés être, ou un truc comme ça. Voilà.
1: Et vous vous êtes dit, ah, ça se trouve, un indice.
4: On trouve toujours des liens. Ça, c'est vrai que c'est aussi un truc que je trouve amusant, c'est qu'on arrive toujours à tirer les fils et à trouver des liens entre les choses.
1: Ben justement, là, il y a À la recherche du hibou rouillé que vous avez édité.
4: Absolument.
1: Une chasse sans trésor. Parodique.
4: Absolument, bah, c'était un petit hommage évidemment à la chouette d'or, ça a été publié après qu'elle ait été trouvée et donc il y avait toute une polémique autour de la chouette d'or parce que finalement quand le jeu a été organisé, on n'a pas découvert la chouette en bronze qui devait initialement être enterrée. On a trouvé un canard en fer rouillé et donc du coup on en a fait un petit clin d'œil, on faisait gagner un hibou rouillé.
1: Ce que c'était déjà chouette. L'important, c'est le chemin, c'est pas le trésor.
4: Absolument, c'est ce qu'on...
1: Alors, on revient dans l'autre pièce, où là, on a vraiment beaucoup, beaucoup de choses qui me plaisent beaucoup. C'est beaucoup de la littérature de genre. Et alors, notamment, il y a, vous avez un mystère, un truc étonnant, c'est que vous avez mis Arturo Pérez Reverte et son livre Le Club Dumas à côté de La Neuvième Porte, qui est en fait une adaptation de Club Dumas, mais sans aucune référence à Dumas, parce que en fait, dans Club Dumas, Dumas ne sert à rien.
4: C'est vrai. C'est-à-dire, c'est vrai que j'ai cherché, moi aussi, je me suis posé la question pourquoi.
1: Le meilleur livre, ça aurait été ce qu'ils ont fait au cinéma avec Johnny Depp.
4: Absolument, absolument. C'est vrai que c'est une adaptation de Polanski qui parle évidemment de bibliophilie, de littérature, de livres ésotériques. Donc en effet, c'est assez passionnant. Donc, et le livre et le film, hein, les deux sont très bien.
1: C'est un chercheur de trésors bibliophiliques, en fait.
4: Exactement, c'est ça.
1: Qui va chercher des livres très très rares pour des collectionneurs qui valent des millions
4: et
1: de dollars.
4: Notamment un livre de mémoire qui en effet a été en effet édité qu'à 3 exemplaires et qui dont la réunion des 3 permettrait potentiellement d'appeler les esprits. Voilà, donc c'est vrai que c'est très bien, et je les ai mis en face parce qu'en effet ils se correspondent totalement dans la mesure où c'est l'adaptation cinématographique de ce livre d'Arturo Pérez Reverte. En effet,
1: il y a un auteur que j'aime bien aussi, vous avez beaucoup de ses livres, j'ai l'impression, c'est Paco Mthielman.
4: Oui.
1: Qui écrit sur la culture populaire en général, mais aussi des sujets savoureux en particulier.
4: Oui, oui. Alors, il fait des ponts, comme j'aime bien, en effet, entre... C'est quelqu'un d'extrêmement érudit. Je pense que je serais possiblement assez impressionné si je devais le rencontrer un jour et un peu intimidé, parce qu'en effet, c'est quelqu'un de très érudit, donc j'aurais peur de passer pour quelqu'un de pas très érudit assez... par rapport à lui. Et il a écrit un livre que j'aime beaucoup qui s'appelle L'Enquête Infinie, qui est un essai dans lequel justement il déroule en fait une pelote. C'est-à-dire en fait il part d'un sujet, donc par exemple il va prendre la représentation du sphinx. Donc il va dire voilà, le sphinx, cet animal un peu mythique qu'on trouve à la fois en Égypte et dans des représentations on va dire à Paris. Voilà, donc il va dire et ce sphinx, qu'est-ce que ça représente. Ensuite il va partir sur la sphinge de qui pose la question de l'énigme à Oedipe, en disant que c'est finalement la première représentation de l'énigme dans la littérature, hein, avec une question qui est posée à Oedipe.
1: Quatre pattes, deux pattes, trois pattes.
4: Exactement. Donc qui a quatre pattes le matin, deux pattes le midi et trois pattes le soir.
1: Évidemment. On répond pas.
4: On donne pas la réponse. En effet, les gens iront chercher. Et ensuite, donc en partant d'Oedipe, il va partir ensuite sur les enquêtes. Il va partir sur Auguste Dupin, qui est le premier enquêteur dans la littérature. Donc c'est Edgar Allan Poe. Et c'était bien avant Conan Doyle. Et donc, enfin, bien avant, un petit peu avant. Et donc, etc., etc.
1: La rue Morgue.
4: Exactement, voilà, avec la lettre volée également. Et donc, il tire un peu le fil à chaque fois. Et c'est vrai qu'on part d'un sujet qui en amène à un autre, qui en amène à un autre. Et c'est vrai qu'en plus, ça donne envie de... évidemment, on ne connaît pas tout. Donc, ça donne envie de découvrir des livres, de découvrir des films. Et donc, moi, j'adore ce genre de livre qui vous donne envie d'acheter d'autres livres ou d'aller voir des films. Donc, ça, c'est là-dessus. Paco Mthielman, il est excellent là-dessus.
1: Et d'ailleurs, vous avez beaucoup de livres de science-fiction, de romans de science-fiction. Vous avez Fondation d'Isaac Asimov, vous avez Arthur Clarke, 2001, Odyssée de l'espace, Alan Moore, enfin, vous avez tous les grands classiques, les grands hommes de la science-fiction, et Barjavel, et Philip K. Dick, et Blade Runner, etc. Et en fait, moi, il y a un truc qui me fascine, pour en avoir lu aussi, c'est de voir à quel point les auteurs de science-fiction passent leur temps à faire des grands signes en disant « N'allez pas par là, ne développez pas ce genre d'idée, ça mène à la catastrophe. » Et nous, on y va, mais tout de suite.
4: Mais je pense
1: et
4: que
1: tous les romans de science-fiction aujourd'hui ont quasiment un début de commencement de réalité.
4: Je suis complètement d'accord et j'ai envie de les relire pour ça en plus. C'est des bouquins que j'ai lus quand j'étais plus jeune, en effet, ado, enfin Asimov, voilà, c'était des lectures un peu adolescentes, mais je trouve qu'en effet, quand on regarde l'actualité, malheureusement, on est complètement dans ce qu'ils évoquaient il y a presque 50, 60 ans pour certains. Et du coup, j'ai envie de relire parce que je me dis que c'est presque une façon, peut-être, ils vont peut-être nous donner les pistes de ce qui va nous arriver dessus dans les...
1: Il donne rarement de solutions, hein. Il faut constater du cataclysme.
4: Mais c'est vrai que non, mais Asimov, c'est un bon exemple avec les robots.
1: Avec les robots.
4: Les robots, les lois de la robotique. Ouais. Avec
1: à chaque histoire de robot, on rappelle les trois lois de la robotique.
4: Absolument.
1: Qui sont des programmes inscrits au cœur des robots pour éviter qu'ils s'en prennent aux humains. Et notamment, à l'ONU, il y a eu une discussion sur est-ce qu'un drone a le droit de prendre la décision de tuer un humain.
4: Il se posera la question également sur l'IA, hein, je veux dire. Et puis même les voitures autonomes, il y a les mêmes problèmes problématique. Comment une voiture autonome doit arbitrer un sujet entre écraser une personne ou deux personnes à côté. Enfin, vous voyez, est-ce qu'il y a vraiment ce genre de ou provoquer un accident. Et donc, on est dans ces lois de la robotique. Et dans les lois de la robotique, je rappelle, enfin, dans le cycle des robots d'Asimov, il s'avère qu'un robot a tué quelqu'un. C'est, oui. C'est le début du livre. Et on se demande comment c'est possible dans la mesure où c'est inscrit dans ses gènes mécaniques, qu'il est impossible de faire ça. Et donc, du coup, en effet, ça pose des questions assez philosophiques et intéressantes qui sont vraiment d'actualité.
1: Qui est une nouvelle qui a été adaptée au cinéma, d'ailleurs, avec Will Smith, qui s'appelle I, Robot. Je vois aussi que vous avez des livres géniaux parce que vous avez des classiques mais un peu décalés, c'est-à-dire vous avez le livre de Robert Houdin, Houdini, tout ça, et vous avez aussi du Conan Doyle, mais c'est pas Sherlock Holmes. Vous avez le versant justement ésotérique de Conan Doyle.
4: Alors, tout à fait, et qui est repris dans notre livre Mysteriosa. Donc Conan Doyle, en fait, ce qui est génial, donc c'est le papa de Sherlock Holmes, évidemment. Donc Sherlock Holmes, qui est vraiment le roi du raisonnement, enfin voilà, de la logique pure. Et Conan Doyle, il s'est perdu. Là, vous avez ouvert sur une page qui est parfaite. Il s'est perdu à un moment parce qu'il est persuadé que les faits existaient. Et donc, il a écrit un livre là-dessus. Enfin, il a écrit d'abord un article, puis un livre entier. Donc là, c'est la version, l'édition originale. Il y a la traduction française à côté dans le petit.
1: Et donc, les
4: faits sont parmi nous, exactement. Et en fait, évidemment, il s'avérait que c'était un montage un peu grossier. Aujourd'hui, oui. On voit les images, on n'a pas l'impression vraiment. en fait, c'était un découpage apparemment dans du carton. Et donc, il y avait deux petites filles, deux cousines qui ont mystifié un peu tout ce monde-là à l'époque. Et Conan Doyle, bon, c'était une époque où en effet le spiritisme était un peu naissant. Enfin voilà,
1: il était spirit d'ailleurs.
4: Il avait envie d'y croire. Je crois qu'il avait connu un décès dans son environnement proche. Je crois
1: comme
4: que
1: Victor Hugo.
4: C'est la même chose et on a un bouquin pas loin.
1: Ah bah voilà, le livre des tables de Hugo qui s'est mis à faire tourner les tables et on peut le comprendre quand il a perdu sa fille.
4: Alors,
1: et pour essayer de rentrer en contact.
4: C'est qu'en effet il a perdu sa fille dans un premier temps et ensuite c'était la mode à Paris de faire tourner les tables et lui qui était exilé à Jersey, donc je crois que c'est Madame de Girardin de mémoire qui vient les voir et commence donc à essayer de communiquer avec les esprits. Alors c'est extraordinaire, ce livre est d'un humour incroyable, enfin un humour involontaire parce qu'évidemment il discute avec Jules César, avec Mahomet, il discute avec...
1: Puis il n'est pas fait pour ça au début, il n'y croit pas.
4: Ah non, il n'y croit pas. Alors je crois que ça commence assez... Enfin, c'est très intense parce qu'il y a beaucoup d'émotions. Alors, en fait, il parle à leur fille, évidemment. C'est la première personne qui se présente à eux. Donc tout le monde est en larmes. C'est décrit en plus dans le livre parce qu'il tenait des notes en fait de toutes ces séances. Et donc en effet, on a retrouvé les manuscrits. Alors il y a un gros travail d'édition qui a été fait parce que je crois que les manuscrits étaient éparpillés dans plein d'endroits différents. Et à d'autres moments, c'est complètement comique parce qu'en fait, ils écrivent des vers, ils écrivent des symphonies. Je crois qu'il y a Mozart qui vient. Il lui demande s'il s'est pas trompé. Ils essayent de jouer les morceaux que Mozart lui dicte, mais finalement, ça sonne complètement faux. Donc, enfin bref, on a l'impression de voir vraiment un sketch. Et voilà. Et c'est vrai que c'est un livre qui est pas du tout, qui a pas été assumé de son vivant, on va dire, mais c'est impressionnant et puis c'est un témoignage de l'époque en effet sur cet engouement pour le spiritisme avec comme pour moi une vraie question pour le coup en termes d'enquête c'est qui a écrit tout ça parce qu'on reconnaît un peu la patte d'Hugo, il y avait des vers mais je crois qu'à certaines séances il n'était pas là. Enfin, il y a tout un débat de savoir est-ce que c'était un jeu littéraire qu'ils se sont créés parce qu'ils s'embêtaient un petit peu à Jersey pendant leur exil, ou est-ce que il y a autre chose de plus surnaturel.
1: Ah là là, vous avez des belles choses.
4: On laisse le sujet ouvert.
1: L'histoire des codes secrets. Vous avez des bouquins de sorcellerie. Vous n'avez pas le Maleus Maleficarum, le marteau des sorcières, le manuel des...
4: J'ai pas celui-ci, mais en effet, j'ai des bouquins sur l'ésotérisme, les codes secrets, les Curiosa. Je ne sais pas si vous connaissez cette thématique.
1: Curiosa.
4: Oui.
1: Alors,
4: c'est des bouquins érotiques.
1: Curiosité.
4: Non, c'est des bouquins érotiques. Ouais, alors Curiosa, c'est un sous-genre un peu méconnu, mais en effet, c'est des bouquins donc érotiques publiés sous le manteau. Je peux vous en montrer un ici.
1: Publié sans manteau même.
4: Sans le manteau et sous le manteau. Celle-ci, elle a des gravures, donc je peux un peu olé olé. Donc heureusement, on a que le son. Et donc c'était des bouquins. Donc le nom de l'auteur était souvent falsifié, le nom de l'éditeur également, parce qu'il risquait à minima de se faire saisir et détruire les livres, mais possiblement un peu plus, des sanctions, voire même la prison.
1: On appelle ça des curiosa.
4: Curiosa, ouais. C'était c'est un peu le sous-genre de cette littérature érotique. Ça a duré jusqu'à 1968 à peu près, où la législation a un peu changé, était plus tolérante ensuite sur ce genre de choses. Mais c'est vrai que c'est un peu rigolo parce qu'il y a aussi un petit côté chasse au trésor d'identifier justement les auteurs qui étaient pas forcément, qui assumaient pas forcément. Et quand on creuse, on se rend compte que tous les grands noms, les Alfred de Musset, les Apollinaire, enfin, sont prêtés à ça. Et donc, c'est un peu rigolo. Évidemment, c'est un sujet universel. Voilà. Donc, j'en ai quelques-uns.
1: Vous avez des crânes de bestioles aussi.
4: Ça, oui. Alors, ça, c'est un vaste sujet. C'est un peu le côté cabinet de curiosité, on va dire.
1: Il y en a un, ça a l'air d'être une sorte de tigre à dents de sabre.
4: Ça, je dirais que c'est un puma ou un jaguar. Ouais, mais alors, c'est bon, bref. Ça vient de...
1: C'est des faux.
4: Voilà, exactement.
1: Qu'est-ce qu'on a là? Ah oui, bah ça, bien sûr. Oui, bah fou, incroyable, gros dossier. Philibert Hume, qui est un habitué de La Voix et Livre pour ses romans d'aventure drôlatique. C'est-à-dire que, par exemple, Roman Fleuve, il avait descendu la Seine de Paris jusqu'au Havre dans un canoë avec deux copains, un peu en hommage à Trois hommes dans un bateau, le classique britannique.
4: Tout à fait.
1: Ensuite, mais tout était vrai, il l'avait fait, puis ensuite il nous raconte dans un roman. Ensuite, il a fait Roman de gare où il s'était pris pour un hobo américain qui voyage dans les trains de marchandises illégalement. Il avait fait en France à Villeneuve-Saint-Georges, donc c'est autre paysage que le Mississippi.
4: Absolument.
1: Mais il l'avait fait quand même et il nous a raconté. Et ensuite, j'y viens, il a fait, donc il y avait roman fleuve, roman de gare, et ensuite roman policier, aussi une enquête policière, une vraie, qu'il a menée sur la disparition de la lettre U dans les enseignes des magasins de Pau. Il y a quelqu'un qui s'amusait à voler la lettre U, qui s'amuse toujours d'ailleurs, et personne ne sait qui c'est. Et Philibert Hume, n'écoutant que son courage, un jour a décidé d'aller enquêter là-dessus. Il est parti à Pau avec son voisin qui se trouve être le comédien Vincent Dedienne. Ils enquêtent, ils nous racontent comment ils enquêtent. C'est génialissime à lire, ils le font vraiment. Et à un moment, apparaît un autre personnage, un éditeur, et c'est Julien Alvarez. Qu'est-ce qui s'est passé?
4: Absolument. En fait, Philibert Hume et Vincent Dedienne sont deux amis. Et en effet, ce sujet est ressorti d'un dîner qu'on a eu tous les trois. Et c'est vrai qu'on s'est dit, c'est quand même assez incroyable, ce voleur de U, parce qu'on imaginait que c'était un voleur à l'époque. Il s'avère que c'est une voleuse, en fait. Sans vouloir.
1: N'en dis pas trop,
4: non, évidemment.
1: Parce qu'à la fin, on sait qui c'est.
4: Oui, on n'a pas son identité précise parce qu'évidemment le but c'était pas de livrer à la maréchaussée cette personne assez folklorique et donc voilà et donc en effet on a fait cette enquête et ce qui est incroyable c'est surtout qu'on a découvert donc la personne en quelques jours, ce qui était genre complètement improbable et
1: ça faisait plusieurs années qu'on la cherchait quoi.
4: Oui bah il y avait des enquêtes de police, enfin il y a des personnes avaient déposé plainte en fait, donc du coup théoriquement la police, mais j'imagine qu'elles avaient quand même d'autres choses plus urgentes à faire, mais étaient censées enquêter sur le sujet. Et en effet, voilà. Bon, mais après, c'est vrai que c'était amusant, et c'est vrai que le fait qu'on ait trouvé, enfin résolu l'enquête, comme dirait Philibert Hume, c'était assez improbable, et on a beaucoup aimé. Mais du coup, on a d'autres.
1: Et vous saviez que vous seriez dans le livre?
4: Alors initialement, on s'est posé. Bon, c'est vrai que connaissant Philibert, c'était assez logique qu'il en fasse un livre. Mais initialement, c'était vraiment une virée entre potes. C'était vraiment voilà. Donc et on a d'autres sujets potentiels tous les trois. Donc voilà, je vais pas déflorer.
1: Bien sûr.
4: Mais assez rigolo, un peu dans la même veine. Donc oui.
1: Et donc vous êtes aussi un personnage de roman.
4: Ben je suis devenu malgré moi, mais je suis plutôt content.
1: C'est ça les mondes parallèles.
4: C'est très sympathique. C'est très sympa. C'est vrai.
1: Merci beaucoup Julien Alvarez.
4: Avec grand plaisir. Merci à vous.
1: À bientôt.
4: Merci.
1: Retour en studio, je rappelle Mysteriosa, donc aux éditions du Trésor. Dans un instant, encore des livres, littérature jeunesse et bande dessinée au programme. A tout de suite sur Europe 1.
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1: Lu et approuvé le kiosque des chroniqueurs de La Voix et Livre, dernier de la saison, avec notre libraire du soir, la géniale Sandrine Babu, librairie L'Instant, rue de Lourmel à Paris, allez-y, Héloïse Goy, la merveilleuse littérature jeunesse, et le sémillant Sébastien Bordenave. Ça, c'est pour la bande dessinée. Bonsoir à tous les trois.
5: Bonsoir Nicolas, c'est la dernière.
1: C'est la dernière de la saison.
5: Ah, d'accord.
1: Honneur aux libraires, comme toujours, Sandrine Babu. Bah, dans votre librairie, il y a un prix d'ailleurs.
6: Ouais, il y a un prix de L'Instant, comme le nom de la librairie, et il a été remis le 23 juin. Vous voulez savoir qui c'est?
5: Ah oui.
6: Donc c'est un livre qui s'appelle L'électricité dans mon corps, de Anna Livia Marchioni, c'est aux éditions du Sonneur. On les connaît pas mal cette année parce qu'ils ont eu le prix pour un autre livre, le prix des libraires pour un livre de Laurine Roux, donc super maison indépendante. Alors dans le prix de L'Instant, on ne sélectionne pas que des livres de maisons indépendantes, mais j'avoue qu'on aime bien quand c'est eux qui gagnent le prix. Donc ce livre, il a été reçu par La Poste. Donc, c'est toujours des belles histoires, les livres reçus par la poste. On ouvre l'enveloppe et hop, un coup de cœur pour ce livre de la part de l'éditrice. C'est un livre vraiment qui interpelle. C'est pas un livre qu'on a lu 50 fois, comme certains livres qu'on aime bien, mais on dit OK, ça j'ai déjà lu. C'est l'histoire de Danny, c'est un jeune homme de 24 ans qui est un peu différent, qui a du mal à rentrer en contact avec les autres, qui a un peu de l'électricité dans son corps, comme le titre l'indique, qui peut le conduire à des accès peut-être de rage, mais de lucidité. Donc lui, il cherche à s'intégrer, à devenir adulte, à aimer, à avoir des relations sexuelles, à avoir des copains. Mais ça ne se passe pas toujours très bien, il est un peu naïf.
7: Il a de l'électricité au sens...
6: C'est une métaphore. Mais qui fonctionne très bien. D'ailleurs, sur la couverture, on a un court-circuit. Oui, et ça, parce que parfois, il disjoncte un peu. Et la société, elle n'aime pas trop les gens qui disjonctent. On a du mal. Et en fait, dans ce livre, comme on est complètement dans sa tête, c'est la première personne, on ressent ce qu'il ressent, ses difficultés, ses joies, comment il arrive à connecter avec son père, mais pas avec sa mère, avec son voisin artiste. Et on se dit peut-être que l'art, ça peut aussi aider à faciliter les relations. L'écriture, on pense parfois un peu à Momo de la vie devant soi. Le côté un peu boyeux. C'est à la fois aussi donc très bien écrit, très bien construit, parce qu'on est sous tension. C'est-à-dire qu'on se dit, il va se passer quelque chose, on ne sait pas quoi. Pour résumer, je dirais, c'est un éloge à la différence. C'est un roman sous tension, comme un tour de lac à moto sans casque.
1: Waouh. Et qui a reçu le prix de l'instant, l'électricité dans mon corps de...
6: Anna-Livia Marchioni.
1: Aux éditions du Sonneur. Héloïse Goua, littérature jeunesse.
8: Eh ben moi, je reviens sur mon classique préféré de l'année et de ces dernières années. Ah vous le savez, vous me voyez venir. Tête de fesse. Tête de fesse, drôle d'odeur. C'est le titre du dernier roman illustré de Bertrand Santini. Ben oui, peut-être que je ne suis pas tout à fait insensible à 33 ans. Aux blagues pipi caca, je l'avoue. Ça. Bon, je suis sûre que vous le connaissez déjà, Bertrand Santini, déjà parce que j'en parle beaucoup ici, et ensuite parce que c'est l'auteur du journal de Gertie, énorme carton en librairie. Et dans le journal de Gertie, on avait déjà fait connaissance avec Tête de Fesse, qui a maintenant le droit à sa propre série. Je crois que c'est le deuxième ou troisième tome, drôle d'odeur. Tête de Fesse, c'est un chat qui initialement s'appelle Jean-Jacques, mais il a été renommé Tête de Fesse parce que c'est pas un canon de beauté, regardez, et aussi parce qu'il est pas commode du tout pour ne pas dire complètement odieux. Et sa principale occupation, c'est même de gâcher la vie des gens. Bon, avant de vous raconter les nouvelles aventures de Tête de Fesse que j'aime tant, eh bien, j'ai demandé à son papa, Bertrand Santini, d'où lui venait ce charmant personnage. Et pourquoi Tête de Fesse, oui, je le répète souvent parce que je trouve ça drôle, mérite sa propre série.
9: Il s'est avéré que Tête de Fesse est devenu un des personnages préférés des enfants à l'intérieur de Gertie. Et alors, ce personnage-là, finalement, se prêtait vraiment particulièrement à faire des petites fables, à être le héros de fables ou le héros qui échoue tout le temps à être méchant. D'abord, un méchant, c'est formidable, c'est plus riche qu'un gentil d'ailleurs, parce qu'on peut évoquer toutes ses fragilités, les origines de sa méchanceté. Alors voilà, ça en fait un personnage riche et forcément rigolo, parce qu'il n'y a rien de plus drôle, je trouve, que la méchanceté.
8: Bon alors attention, hein, je vous précise que Tête de Fesse n'est pas qu'un chat lambda, c'est aussi un écrivain qui consigne tous les jours ses précieuses pensées dans un journal intime. Et il a maintenant une idée fixe dans ce tome, chasser ses humains de compagnie de sa maison. Alors pour faire fuir les indésirables, Tête de Fesse déborde d'imagination, faire caca dans les chaussures, allumer la télé la nuit, mordre par surprise dans les toilettes. Il va même se faire ami avec un putois à l'odeur putride pour le ramener dans sa maison et chasser les humains. Vous l'avez, le titre, drôle d'odeur. Je vous laisse découvrir la suite. Et regardez, il existe aussi maintenant un cahier de jeu de Gertie pour les vacances d'été avec des autocollants, des blagues, des coloriages. En tout cas, ça a beaucoup plu à la maison. Tout est édité chez Sarbacane. Tête de Fesse, drôle d'odeur, plus le cahier de jeu de Gertie, de Bertrand Santini.
1: Magnifique, très poétique, merci Héloïse Goua. Sébastien Bordenave, la bande dessinée.
10: Oui, je vous propose un super sentai. Qu'est-ce que c'est qu'un super sentai? Eh ben, c'est un genre à part entière dans la BD japonaise. C'est des histoires qui mettent en scène des super-héros en costumes colorés, qui sommes-nous pour juger? Bah, c'est vrai que si vous avez 50 ans, vous connaissez tous Sankukai, c'est la bataille.
1: Ah oui, d'accord, c'est Bioman et tout ça.
10: Exactement, c'est du super sentai. Donc voici un super sentai qui vient de sortir, qui est le top du Super Sentai et qui s'appelle Shin Zero. La principale originalité de Shin Zero, c'est que les auteurs sont français. C'est la Rolls-Royce du dessin et du scénario. Mathieu Bablé et Guillaume Sangelin. Franchement, si vous voulez lire la meilleure BD de science-fiction de l'année, lisez Silent Jenny de Mathieu Bablé. Et si vous êtes plus petit format, bah là, il y a deux tomes qui sont sortis, Shin Zero. Nikki, Warren, Héloïse, Sophia et Satoshi sont en coloc. Ils sont Sentai pour financer leurs études. C'est-à-dire qu'ils sont justiciers, mais en mode Uber. C'est-à-dire qu'on les appelle, un petit problème, bah, ils ont des petits sous. Gros problème, des gros sous.
1: Force rouge.
10: Voilà, exactement. Leur préoccupation, bah, c'est des kaijus, c'est des gros monstres qui arrivaient par la mer autrefois, mais est-ce qu'ils sont vraiment
4: Godzilla,
10: disparus
4: quoi.
10: C'est Godzilla, exactement. On est dans,
6: mais il y a
10: dans
6: du rose quand même. Il y a du rose.
10: Il y a toutes les couleurs, il y en a pour tous les goûts. C'est très bien fait. Mathieu Bablet dédie le tome 2, c'est marqué, je cite, aux nouveaux adultes qui se prennent le monde en pleine gueule. On les embrasse aussi. Voilà, ça s'appelle Shin Zero. Vous en voulez
1: deuxième, ouais.
10: Allez, rapide. Une BD pour tout le monde. En termes de cible, bah, ça cible tout le monde. Tout le monde sera ému et heureux à la lecture de
1: la couve est géniale.
10: Si je t'écris, on parle toujours BD, c'est une histoire de Vincent Zabu, dessin de Denis Bodard, édité chez Dupuis. Alors Louis retourne avec sa femme et ses deux enfants sur les terres de son enfance, en vacances, ambiance plage, pelle à château de sable. Et au bout de la plage, y a une maison abandonnée comme ça à flanc de falaise. Flashback dans les années 70, quelle est l'histoire de cette maison inquiétante et qui était dedans surtout? Bah c'est le genre de BD ultra efficace dans l'émotion et qui nous parle à tous, à l'enfant qu'on a été et qui parfois retoque à la fenêtre de l'adulte que nous sommes devenus en disant « Hey, m'oublie pas !» Si je t'écris chez Dupuis, c'est à lire, à offrir, à lire ou à offrir après, pourquoi pas, personne ne sera déçu. Voilà.
1: Merci beaucoup Sébastien, on refait un petit tour. Héloïse Goy.
8: Tête de fesse, drôle d'odeur et le cahier de jeu de Gertie de Bertrand Santini, c'est chez Sarbacane.
1: Sandrine Babu.
6: L'électricité dans mon corps de Anna-Livia Marchioni aux éditions du Sonneur.
1: Sébastien, vous avez une citation pour terminer ?
10: Avec plaisir. On ne peut s'apitoyer sur soi que quand nos malheurs sont soutenables. Une fois cette limite franchie, le seul moyen de supporter l'insupportable, c'est d'en rire. Marjane Satrapi dans Persepolis.
1: Ah, très beau. Merci voilà. Beaucoup Sébastien et merci à tous les trois. C'était le dernier chapitre de La Voix est libre pour cette saison. Merci en cette fin de saison à Agnès Vaudin qui ouvre son carnet d'adresses pour l'émission et nous ouvre les portes des bibliothèques. Et un merci spécial, vous ne l'entendez pas bien sûr, mais c'est pourtant grâce à lui que vous m'entendez bien. Il est beau, il est tatoué, il est bassiste d'un groupe de métal qui s'appelle Parlor. Il est surtout toujours d'humeur égale, hyper compétent, calme, serein, efficace. Bref, le réalisateur parfait depuis de nombreuses années. Il nous quitte aujourd'hui pour d'autres sons, d'autres musiques, c'est bien. Merci beaucoup à mon Boris Paczynski, Bobo, l'homme aux doigts de fée. Je vous signale et vous rappelle en passant qu'Europe 1 vous propose un podcast intitulé « Les destins extraordinaires, la vie de Sylvie Vartan, Paul Naref, Delon, etc. » Destins extraordinaires, donc sur toutes les plateformes. Nous, on se retrouve à la rentrée pour d'autres livres. Salut.
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15: Bienvenue sur Europe 1, il est 6h. Et c'est l'heure des infos avec Christophe Lamar. Bonjour Christophe.
16: Bonjour, bonjour à tous. À la une ce matin, le sud de la France face aux incendies. Parmi la vingtaine de foyers recensés, 6 sont décrits comme critiques par le ministre de l'Intérieur. Situation très difficile dans les Pyrénées-Orientales où le feu continue sa progression. 4500 hectares parcourus par les flammes depuis hier soir. 10 000 habitants évacués ou en cours d'évacuation. Reportage de l'envoyé spécial d'Europe 1 sur place dès le début de ce journal. Incendie aggravé par la sécheresse alors qu'un troisième épisode caniculaire se met en place. 16 départements de l'Ouest et du Sud ont déjà battu basculé ou basculeront en alerte orange canicule à la mi-journée. Les températures atteindront les 40 degrés par endroit. L'actualité, c'est aussi cet incroyable coup de théâtre dans l'affaire Jubilard. Cédric Jubilard reconnaît sa responsabilité dans la disparition de son épouse Delphine. Aveu écrit adressé à l'un de ses avocats. Information de la Dépêche du Midi. Et puis le Mondial de football, le Brésil éliminé en 8e de finale par la Norvège. Qualification de l'Angleterre qui a battu le Mexique 3-2.
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16: Une vingtaine de feux sont donc en cours dans le sud de la France, 6 qualifiés de critiques par le ministre de l'Intérieur hier soir. Le plus gros et impressionnant foyer se situe dans les Pyrénées-Orientales. Environ 700 pompiers appuyés par d'importants moyens terrestres et aériens luttent sans relâche. 4500 hectares déjà parcourus par les flammes, quelques 10 000 habitants d'une trentaine de communes ont dû être évacués. C'est le cas de d'Isle-sur-Tête, petite ville menacée par le brasier. Reportage Laura Legault, envoyée spéciale d'Europe 1.
13: Les larmes aux yeux, Morgane observe les flammes dévorer la forêt qui se situe à quelques centaines de mètres. Elle ne sait pas si sa maison est encore debout.
17: Là où il y a toutes les fumées juste en face devant nous, ça brûle, ben c'est là qu'est notre maison. D'après les pompiers, ça a cramé, de toute façon on l'a vu, hein, ça a cramé de notre côté, mais maintenant on ne sait pas si la maison a été touchée ou pas.
13: Elle fait partie des premiers évacués du village dès vendredi soir. Elle a dû quitter son domicile en prenant avec elle le strict minimum.
17: C'est un peu l'angoisse quoi, entre le vent et le fait que ça parte dans tous les sens, c'est l'angoisse. On n'a pas dormi, on n'a pas mangé depuis hier, donc c'est un peu compliqué. Mais bon.
13: Au-dessus du village, les canadaires se succèdent, les camions de pompiers défilent à toute vitesse. Nathalie est sous le choc.
18: C'est une catastrophe. Oui, surtout qu'en ce moment, il y en a partout. On ne s'attendait pas ici, mais plus on les voit et plus les pompiers se rapprochent, plus les canadaires et les hélicoptères se rapprochent des habitations. Donc oui, je suis très inquiète. Oui.
13: En quelques heures, les flammes sont arrivées aux portes de la commune. 10 000 habitants ont dû être évacués. Tous attendent désormais que le feu soit fixé. Ils redoutent de découvrir l'ampleur des dégâts.
16: Et on retrouvera Laura Legault, l'envoyée spéciale d'Europe 1 dans les Pyrénées-Orientales, en direct à partir de 7h pour faire un point sur la situation. Un pompier et un habitant sont blessés par brûlure, sont toujours hospitalisés en urgence absolue. La troisième étape du Tour de France cycliste qui devait relier Granollers aux Anglaises aura finalement lieu comme prévu, mais sans public dans sa partie française. Incendie aussi dans le Gard, gros feu de forêt déclenché près d'un circuit de karting de Lédénon. 540 hectares ravagés, mais feu fixé dans la soirée, indique la préfecture.
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16: La politique, Marine Le Pen saura demain si elle peut se lancer dans la course à l'Élysée. La Cour d'appel de Paris rendra sa décision dans l'affaire des assistants des eurodéputés du Front National. Une peine d'inéligibilité supérieure à 2 ans l'écarterait définitivement pour 2027. Cela ouvrirait logiquement la voie à Jordan Bardella. Les deux figures du Rassemblement National se sont d'ailleurs affichées ensemble ce week-end dans le Pas-de-Calais. Alexandre Chauveau.
19: Samedi soir à Liévin, c'est une Marine Le Pen presque sereine qui s'affiche aux côtés de Jordan Bardella. En cas d'empêchement par les magistrats, la campagne se fera malgré tout à deux.
20: De toute façon, nous mènerons cette campagne ensemble, mon cher Jordan. Nous sommes préparés à ce binôme que nous avons offert aux Français. Nous vous offrons un binôme de gens qui se font confiance, qui pensent la même chose, qui partagent des convictions, qui partagent la méthode également qu'il faudra mettre en œuvre. Et croyez-moi, on va pas manquer de boulot.
19: La triple candidate à la présidentielle est prête à toutes les éventualités, mais ne cherche plus à deviner la sentence des juges. « Personne n'en sait strictement rien », répond-elle en privé à ceux qui pronostiquent tel ou tel scénario. Une forme de stoïcisme pour les uns, de résignation pour les autres. Ce qui est sûr, c'est que les réquisitions en appel, quasiment similaires à celles de première instance, n'invitent pas à l'optimisme. Le scénario miracle est ainsi écarté par la plupart des cadres, même si en interne, l'hypothèse d'une candidature de Jordan Bardella rassure la plupart des élus, ce qui n'empêcherait pas le sentiment de tristesse et d'injustice qui accompagnerait une disqualification de Marine Le Pen.
16: Alexandre Chauveau du service politique d'Europe 1. Cette décision de la Cour d'appel, la plupart des états-majors politiques l'attendent, même s'il n'en a pas dit un mot hier lors de son meeting à Parisien. Ça n'a pas empêché Édouard Philippe de se lancer dans une lourde charge contre le Rassemblement National. L'ancien Premier ministre et candidat à la présidentielle n'a pas davantage épargné la France insoumise.
21: Le Rassemblement National va nous dire que tout est de la faute des étrangers, de l'Europe, des riches, des fainéants, des villes qui méprisent la campagne, des élites qui ne comprennent plus le peuple. Le Rassemblement National de M. Bardella est, paraît-il, converti au libéralisme, à l'Europe, au capitalisme et peut-être même à la réforme des retraites. Le Rassemblement National de Mme Le Pen, c'est l'inverse. Le Rassemblement National, c'est un en même temps qui ne s'assume pas. La France insoumise, de son côté, veut conquérir le pouvoir en jetant du sel sur nos plaies, en faisant le choix de la division communautaire, en flirtant souvent avec l'antisémitisme le plus rance, en nourrissant à dessein la haine du flic, la haine du riche. Celui qui hurle « La République, c'est moi !» La République, on la sert, on ne se l'approprie pas.
16: Édouard Philippe-Pierre à l'Adidas Arena de Paris, propos recueillis par Alexis de la Fontaine. Lui n'est pas encore officiellement candidat à la présidentielle, mais sa désignation ne fait pratiquement aucun doute. Fabien Roussel a été reconduit à la tête du Parti communiste français ce week-end à Lille. Le PCF présentera un candidat conformément aux vœux des militants. C'est un coup de tonnerre comme seules les affaires criminelles peuvent en produire. Cédric Jubilard est passé aux aveux. Dans une lettre adressée à l'un de ses avocats, il reconnaît sa responsabilité dans la disparition de sa femme Delphine Jubilard. Le peintre plaquiste condamné à 30 ans pour meurtre doit comparaître en appel dans un peu plus de 2 mois. La piste terroriste écartée à ce stade à Clermont-Ferrand, un clandestin soudanais de 34 ans a attaqué 4 personnes avec un couteau avant d'être stoppé par les policiers qui l'ont blessé par balle. Juan Lépin, capitale du jazz, ouverture jeudi du 65e Festival International de Jazz dont Europe 1 est le partenaire. Une vingtaine d'artistes sur scène dans la pinède du célèbre quartier d'Antibes, des artistes de renom, d'autres en devenir. C'est un rendez-vous devenu incontournable l'été. Reportage Frédéric Michel, correspondant d'Europe 1 en Provence-Alpes-Côte d'Azur.
0: C'est le doyen des festivals de jazz en Europe, l'une des plus belles scènes au monde, avec en arrière-plan la Méditerranée. Le jazz à Juan résonne depuis 65 ans. Philippe Baute, le directeur du festival.
5: Un musicien célèbre de jazz de la Nouvelle-Orléans, en l'occurrence Sidney Bechet, est tombé amoureux de cette ville. Il en a fait un titre dans les rues d'Antibes. Et des autochtones, Jacques Hébé et Jacques Souplet, ont dit pourquoi on ne ferait pas un festival. Et dès la première édition, il y avait sur scène Dizzy Gillespie, Charlie Mingus. L'histoire était lancée. Elle ne s'est jamais arrêtée depuis, sauf pour le Covid.
0: 65 ans de passion et une programmation alliant origine, tradition et ouverture, loin d'un jazz élitiste.
5: Le jazz est avant tout une musique de fête. Il ne faut pas oublier son origine. Les esclaves chantaient pour se donner une part de liberté. Et puis après, c'est devenu le gospel. Et puis après, on y a rajouté des musiciens. Puis quand on a commencé à faire la fête, ben, y avait le bebop, il y avait le charleston. Et puis il y a eu les big bands américains à la libération qui sont venus.
0: Tom Jones, Seal, Goran Bregovic, Fatou. Toumata Diawara, Thomas Dutronc, cette année encore, Jazz à Juan affiche une programmation éclectique.
16: Frédéric Michel, correspondant d'Europe 1 en Provence-Alpes-Côte d'Azur, le 65e Festival international de jazz à Juan-les-Pins, ouverture jeudi, Europe 1, partenaire de ce festival. Et puis je vous rappelle bien sûr le mondial de football, l'élimination du Brésil en 8e de finale par la Norvège de Busan. Ce sera la première fois dans l'histoire de la Norvège que les Norvégiens joueront les quarts de finale. Qualification pour les quarts de finale également de l'Angleterre qui a battu le Mexique cette nuit, 3-2.
15: Merci Christophe. Retour de l'info avec le journal de 6h30 et dans un instant, retrouvez la série de podcasts Au cœur du crime sur Europe 1. Il est 6h08.
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0: Londres, Coupe du Monde, 1966. Quand une nation organise un événement aussi colossal et médiatisé qu'une Coupe du Monde de football, elle doit tout mettre en œuvre pour que l'organisation soit irréprochable. C'est la réputation de tout le pays hôte qui est en jeu. Alors imaginez l'embarras des Britanniques lorsqu'en mars 1966, à quelques semaines du coup d'envoi de la compétition à Londres, le trophée en or réservé aux vainqueurs a disparu. Il s'est volatilisé, comme par magie, en plein jour, alors qu'il était protégé par une vitre. Qui a fait le coup? Où est passée la coupe? Ce vol singulier, presque burlesque, a mis le monde du football en ébullition. Et surtout, il a mis la police britannique dans tous ses états.
1: Scotland Yard ne disposait encore d'aucun indice sérieux ce matin.
2: Well, the police and football association started a nationwide hunt. And they were just closing in on South London when a very extraordinary thing happened.
3: Mais l'affaire n'est donc pas terminée. Nous espérons retrouver la coupe sous 48 heures.
4: Casse impossible. Le vol de la Coupe du Monde 1966.
5: Hunt et but. Mais je pense que l'arbitre l'accorde. Oui, oui. L'arbitre accorde le but.
0: Après le Chili en 1962, c'est au tour de la Grande-Bretagne.

0: enfin chez eux. Cette année-là, c'est le trophée de la Coupe du Monde lui-même, le trophée Jules Rimet, qui crée la première sensation de ce mondial 1966. Arrivé du Brésil sous haute protection et dans le plus grand secret, l'œuvre du sculpteur français Abel Lafleur est montrée au public dès le mois de mars au Westminster Central Hall, à l'occasion d'une exposition sur la philatélie et le sport. Cet édifice religieux, situé au bord de la Tamise, n'avait sans doute jamais vu passer autant de monde. Chaque jour, ce sont des milliers de supporters qui se succèdent dans la petite salle où trône le trésor. Les visiteurs remarquent à peine les prestigieuses collections de timbres disposées autour du trophée. Ils n'ont Dieu que pour la coupe, qu'ils admirent avec une certaine envie et même une certaine fierté. C'est une superbe statuette lourde de 4 kilos, haute de 30 cm et qui représente Niké, la déesse grecque de la victoire. Elle est assurée pour la somme de 30 000 livres sterling, l'équivalent alors de 420 000 nouveaux francs. Mais pour les joueurs et les fans du ballon rond, elle n'a pas de prix. C'est pour ça d'ailleurs qu'elle est protégée par une vitrine et surveillée en permanence. Du lundi matin au dimanche soir, les gardiens d'une petite société de sécurité se relaient autour du trésor pour éviter toute tentative de vol. Il n'y a guère que le dimanche matin, au moment de l'office, que la sécurité décroche. Entre le départ du gardien de nuit et l'arrivée du gardien de jour, la salle au trésor reste même fermée pendant un peu plus d'une heure. L'occasion pour les deux hommes d'aller boire un thé ensemble, une bonne manière de rendre plus conviviale leur passation. Mais n'est-il pas imprudent de laisser cette salle sans surveillance? Après avoir bu deux tasses de thé et souhaité un bon repos à son collègue de nuit, le gardien de jour constate l'impensable en ouvrant la salle. La vitrine est vide. Le cadenas de la porte arrière de la salle a été forcé et le trophée de la Coupe du Monde a disparu.
1: Scotland Yard ne disposait encore d'aucun indice sérieux ce matin sur le vol de la Coupe du Monde de football. Mais si l'on n'a toujours aucune idée sur l'identité des voleurs, la manière dont ils ont opéré est en revanche assez claire. Dans le même immeuble où était exposée la Coupe, et qui appartient à l'église méthodiste, se tenait dimanche matin un service religieux. Les voleurs sont donc mêlés à la foule des fidèles, et tandis que s'élevaient les cantiques à la gloire des richesses spirituelles, ont prestement fait main basse sur les 9 livres d'or massifs de la coupe. Ce n'est pas la première fois qu'un trophée sportif disparaît ainsi en Angleterre, et l'on n'a jamais retrouvé ni la coupe du championnat national de football volée en 1896, ni le vase d'or d'Ascot, disparu en pleine course 12 ans plus tard.
0: Nous sommes le dimanche 20 mars 1966, il est 12h15, et pour ce modeste surveillant, le monde vient de s'écrouler en une seconde. Il reste sidéré dans la salle, incapable de bouger. Comment se fait-il que l'alarme, censée se déclencher dès l'ouverture de la porte vitrée, ne se soit pas activée? Les malfaiteurs n'ont même pas eu besoin d'explosifs ni de cordes tendues pour exécuter leurs méfaits. Ils ont simplement exploité une faille de sécurité monumentale. C'est une véritable catastrophe et dans les heures qui suivent, le monde entier s'empare de l'information. Pour la Fédération internationale et la Fédération anglaise, c'est l'humiliation. Pour Scotland Yard, l'enquête est immédiatement classée parmi les dossiers prioritaires. Plus que la réputation, c'est l'honneur de tout un pays qui est en jeu.
1: Quant aux Anglais, dans leur ensemble, ils sont surtout horriblement vexés. Sous le coup de l'émotion, le trophée et le championnat tendent presque à se confondre dans les esprits. Et le Daily Sketch, ce matin, barre sa première page d'un grand titre noir: l'Angleterre perd la Coupe du Monde. Le très sérieux Daily Telegraph lui-même relègue au second plan les nouvelles de la campagne électorale, tandis que le Times publie une photographie du trophée dans le vague espoir peut-être d'inciter ses lecteurs à participer aux recherches.
0: En arrivant sur place, l'inspecteur principal de Scotland Yard est formel. Il s'agit là d'un travail de professionnel. Mais il y a un détail qu'il ne parvient pas à s'expliquer. Pourquoi les précieuses collections de timbres ont été négligées? Leur valeur est tout de même estimée à 40 millions de francs, soit beaucoup plus que la coupe elle-même. Ce détail fait dire à la police britannique que la valeur symbolique du larcin comptait peut-être plus que sa valeur réelle. Deux hypothèses sont alors

0: mis en avant, le vol pourrait être le fait d'étudiants farceurs ou de fanatiques religieux hostiles au football.
1: Mais le cambriolage d'hier intrigue tout de même la police. La Coupe du Monde, en effet, ne présente qu'un intérêt limité pour un amateur d'art. Elle est d'autre part difficilement négociable sous sa forme actuelle. Fondue et réduite en lingots, on peut sans doute en tirer quelques 2000 livres, soit un peu plus de 25 000 francs. Mais comment se fait-il, dans ces conditions, que les voleurs ne se soient pas également intéressés aux timbres qui étaient exposés dans la même salle et dont la valeur est estimée à plus de 40 millions de nouveaux francs? C'est ce qui fait espérer au directeur de l'exposition, M. Richardson, que la coupe n'est pas disparue pour toujours, qu'il ne s'agit que d'une mauvaise farce, pour lui d'un très mauvais rêve, et que le précieux trophée sera retrouvé sans tarder.
0: Le premier indice est plutôt maigre. Une employée de l'édifice dit avoir aperçu un homme d'une trentaine d'années rôdant près de l'exposition le dimanche matin. Il mesure 1m75, il est mince, il a les yeux bruns et le teint mat. Son signalement est transmis à toutes les polices. Le président de l'exposition de Philatélie, devenu malgré lui l'homme le plus détesté d'Angleterre, promet de son côté un gros billet à celui ou celle qui ramènera la coupe. Le lendemain du vol, le lundi 21 mars, le milieu du marché noir et des resellers est passé au peigne fin, mais cela ne donne rien. La pression médiatique devient insoutenable, l'enquête commence mal. Mais le mardi 22 mars, soit 48 heures après la disparition du trophée, la Fédération anglaise reçoit un mystérieux colis.
2: Un courrier pour vous, Monsieur Mears.
3: Pas le temps d'ouvrir mon courrier, voyons.
2: Monsieur le Président, ça a l'air assez étrange quand même. C'est signé le collectionneur.
3: Le collectionneur? Bon, faites voir. Mon Dieu, mais qu'est-ce que c'est? Mon nom est le collectionneur. J'ai en ma possession le trophée de la Coupe du Monde qui a été dérobé ce dimanche à Westminster Central Hall. J'en veux pour preuve ce petit morceau d'or prélevé sur le haut du trophée que vous trouverez dans ce colis. Mon Dieu! Si la Fédération anglaise veut le récupérer, je réclame la somme de 15 000 livres sterling. Mais c'est une somme colossale! Il est complètement fou! La Fédération devra glisser cette somme en petites coupures dans deux valises. Ces deux valises seront à remettre exactement à l'endroit indiqué sur le plan ci-dessous à Battersea Park.
0: Le président de la Fédération fait examiner ce petit morceau d'or présent dans le colis. Aucun doute, il s'agit bien de la Coupe du Monde. Mais ne serait-ce pas un piège? Scotland Yard prend le risque en déguisant l'un de ses inspecteurs en représentant de la Fédération anglaise. Celui-ci se rend alors à l'endroit indiqué. Battersea Park est un immense espace vert situé sur la rive sud de la Tamise. Immense et souvent vide par endroits. Surveillé par des collègues restés en retrait, le policier tient dans ses mains deux valises pleines de fausses monnaies. Une voiture s'approche, venant briser le silence du parc. Au volant, un homme qui semble très nerveux.
2: Vous avez la somme prévue?
4: Ouais, mais vous, vous n'avez pas l'air d'avoir la coupe.
2: Eh ben...
0: Le conducteur paraît tellement fébrile que l'inspecteur n'a aucun mal à lui passer les menottes et à le conduire en garde à vue. Si le trophée demeure introuvable, la police vient peut-être ici de mettre la main sur le malfaiteur.
1: Un homme est inculpé officiellement du vol de la Coupe du Monde. Il s'appelle Edward Bletchley, c'est un docker. Depuis hier, Bletchley était interrogé par les policiers de Scotland Yard. Mais l'affaire n'est donc pas terminée, il reste donc maintenant à retrouver le trophée lui-même, car Edward Bletchley n'a pas agi seul, ses complices détiennent toujours la Coupe du Monde. Mais cela n'empêche pas certains policiers, peut-être optimistes, d'affirmer « nous espérons retrouver la coupe sous 48 heures ».
0: Edward Bletchley assure qu'il n'est qu'un intermédiaire dans cette affaire. En d'autres termes, un homme de main, payé pour récupérer les valises pour un autre, dont il refuse de donner le nom. Ce docker de 46 ans a tout d'un cave qui se serait laissé embarquer dans une affaire qui aurait fini par le dépasser. Son mutisme ne jouant pas en sa faveur, il est condamné à 2 ans de prison. Mais où est la coupe? Ne cesse de se demander Scotland Yard, qui commence à craindre qu'elle n'ait déjà été transformée en lingots. « dimanche 27 mars 1966. Voilà une semaine que la Coupe du monde de football a été volée. Comme chaque dimanche, David Corbett, un marin de 26 ans qui travaille sur la Tamise, promène son chien dans un petit square de Belleisle, un faubourg du sud de Londres. Le chien en question est un chien de race collet, noir et blanc, nommé Pickles. En plus d'être beau, il est malin comme tout et terriblement farfouilleur. La nuit tombe, il commence à faire froid. David Corbett est pressé de rentrer chez lui, mais cela ne semble pas être le cas de Pickles, qui renifle un tas de vieux journaux posés près de la roue avant d'une voiture.
5: Mais Pickles, qu'est-ce que tu fais, Pickles? Écoute, tu vas pas manger du papier journal, quand même.
0: Intrigué, David Corbett remarque que le papier journal emballe un objet qui semble volumineux. L'homme déballe et découvre une sublime coupe en or avec l'inscription « Brésil 1962 ».
5: Mais c'est la Coupe du Monde ! C'est la Coupe du Monde, Pickles ! C'est la Coupe du Monde !
0: David Corbett jette un œil autour de lui et remballe grossièrement le trophée dans le papier journal.
5: Ah, Pickles, on va pas rentrer tout de suite. On va aller au poste de police le plus proche. Tu viens de faire une sacrée découverte, mon Pickles. Ah, tu peux être fier de toi.
6: Oui, que se passe-t-il, jeune homme ?
5: Bonjour, monsieur, j'ai une très très bonne nouvelle. J'ai retrouvé, ou plutôt, mon chien a retrouvé la Coupe du Monde. Vous savez, celle qui a été volée la semaine dernière.
6: Attendez, qu'est-ce que vous racontez là ?
5: Bah oui, la Coupe du Monde, regardez, la voilà, elle est là, regardez.
6: Ouais. Qu'est-ce qui me dit que c'est pas vous qui l'avez fauchée dimanche dernier ?
5: Mais enfin, monsieur, je ne vous permets pas de m'accuser. Elle a été abandonnée dans la rue, semble-t-il, dans ce paquet. Et peut-être que les malfaiteurs ont senti l'étau se resserrer autour d'eux, je sais pas.
6: Ouais, faites-moi voir ce paquet de plus près.
0: L'agent de police se confond alors en excuses. Quelques heures plus tard, le trophée est remis au comité d'organisation de la Coupe du Monde de football, qui constate avec soulagement qu'il n'a pas souffert de cette mésaventure. David Corbett recevra une somme conséquente, 5000 livres sterling comme récompense. Pickles accède aussitôt à une notoriété mondiale. Il est invité sur des plateaux télé. Des réalisateurs de films le convoitent. Un fabricant de nourriture pour chiens se fait même une belle pub en lui envoyant une année de croquettes gratuites. Le 30 juillet 1966, le toutou est même invité au banquet de célébration de l'équipe britannique. Car oui, trois mois après avoir perdu la Coupe du Monde, l'Angleterre l'a aussi gagnée. Grâce au chien Pickles, la Coupe du Monde est revenue juste à temps à la maison. Mais cela ne dit pas qui est le véritable cerveau de l'affaire. Betchley ne dira rien jusqu'à sa mort. Tenez-vous bien, ce n'est qu'en 2018, soit 52 ans après les faits, que le nom du voleur sera enfin connu. Et ce n'est pas Scotland Yard qui le révélera, mais la presse anglaise qui a relancé ses investigations dans les années 2000. D'après le Mirror, le vol a été commis par un certain Sidney, décédé d'un cancer en 2005. Il avait 40 ans au moment des faits. C'est son neveu qui finira par tout raconter aux journalistes. Il leur expliqua que Sidney avait grandi dans les quartiers chauds du sud de Londres, qu'il avait pour amis des criminels notoires comme le gang Richardson ou Brian Reader. Sidney était très jeune lorsqu'il était devenu un as du cambriolage. Il commit son plus gros coup en 1960 en dérobant plus de 2 millions de francs de bijoux dans la chambre d'hôtel de l'actrice italienne Sophia Loren, alors en tournage à Londres. Encore une affaire que Scotland Yard n'avait jamais élucidée. Si Sidney avait choisi de s'emparer du trophée de la Coupe du Monde, c'était pas vraiment pour l'argent. Même s'il y avait eu une demande de rançon, non, c'était plutôt pour le symbole, pour le défi, pour le frisson. Il a fait ça parce que ça lui semblait tellement facile, rapporte son neveu. Mais rapidement, il s'était rendu compte qu'il ne pourrait jamais la revendre. L'objet que Sidney avait ramené chez lui était devenu encombrant. Si ce n'avait pas été la Coupe du Monde, Sidney aurait pu finir par la faire fondre ou par la détruire. Alors il avait préféré s'en débarrasser en l'emballant dans du papier journal et en la jetant tout simplement sous la première voiture venue. 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
14: Europe 1, il est 6h30, c'est l'heure des infos avec Théo Grévin. Bonjour Théo.
15: Bonjour Marilyn, bonjour à tous et à la une ce matin. La situation hors de contrôle dans les Pyrénées-Orientales où le gigantesque incendie continue sa progression. 4500 hectares partis en fumée, 10 000 personnes concernées par des évacuations, témoignages à suivre. Alors que la troisième étape du Tour de France qui doit s'achever dans le département est maintenue mais adaptée, il n'y aura ni public ni caravane. Dans ce journal également, le Rassemblement National dans l'attente d'un jugement décisif. Marine Le Pen sera fixée demain sur son destin présidentiel. Dans quel état d'esprit se trouvent-elles les réponses du service politique d'Europe 1? Nous serons aussi à Narbonne au lendemain de l'ultime marche blanche en mémoire de Louis. Vous entendrez les mots très forts de la maman de l'adolescent lynché mortellement. Et puis la Coupe du Monde de football, les larmes de Neymar après l'élimination du Brésil 2-1 contre la Norvège. L'Angleterre réduite à 10 s'impose à l'issue d'un match fou 3-2 face au Mexique. Les pompiers sont donc encore ce matin sur le pied de guerre dans les Pyrénées-Orientales. 1000 soldats du feu mobilisés pour combattre le gigantesque incendie en cours depuis samedi. Il a déjà parcouru 4500 hectares, chiffre réactualisé cette nuit par la préfecture qui a déjà ordonné l'évacuation de 10 000 personnes, comme à Lille-sur-Tête, à une trentaine de kilomètres de Perpignan. Autre commune concernée, Saint-Michel-de-Liott, où 300 habitants ont dû partir en urgence.
16: Ah ben moi je suis parti comme ça, j'ai pris mes papiers, mon téléphone et voilà quoi. J'ai même pas pris une brosse à dents ou ça s'est fait en quelques minutes quoi. Et bon, on avait les canadaires qui passaient, qui repassaient au-dessus des maisons et on voyait bien que c'était, que ça commençait à craindre. Moi j'habite dans un hameau où il y a 6 maisons quoi et bon je suis propriétaire d'une des maisons quoi. Et tout autour, c'est la forêt, quoi. Donc, je ne sais pas trop dans quel état on va retrouver les maisons, quoi. C'est n'avoir plus rien, quoi. La maison cramée, hein. Ça, c'est quand même le risque, hein. Quand vous voyez les flammes qu'il y avait, c'est possible, hein. On verra bien, hein. J'espère qu'on le verra aujourd'hui.
15: Le témoignage de cet habitant de Saint-Michel-de-Liott. On sera en direct de la commune de Thuir cette fois dès le début d'Europe 1 matin à partir de 7h. C'est l'une des 25 communes concernées par des évacuations. Notez que deux personnes, dont un pompier, se trouvent toujours en urgence absolue. L'incendie dans les Pyrénées-Orientales qui met aussi en péril la troisième étape du Tour de France. Elle est censée arriver dans la station des Angles en fin de journée. Les coureurs s'élanceront d'Espagne quelques heures plus tôt. Et face au risque sur la partie française de l'étape, les organisateurs ont tranché. Les 40 derniers kilomètres se feront sans public et sans caravane publicitaire, Axel May.
17: Après deux premières étapes intégralement disputées en Espagne, la Grande Boucle arrive en France aujourd'hui. Mais aux alentours de 16 heures, quand le peloton traversera la frontière, ce sera sans la caravane. Une décision prise par le préfet des Pyrénées-Orientales et le directeur du Tour, Christian Prudhomme.
18: Nous sommes convenus, au vu des conditions exceptionnelles et effroyables de l'incendie qui règne dans les Pyrénées-Orientales, de ne pas faire passer la caravane sollicitaire, c'est-à-dire sur les 40 derniers kilomètres sur la partie finale en France, de limiter le passage aux coureurs et aux véhicules d'organisation qui sont indispensables, et on invite le public à ne pas venir aux abords de la course ni sur le site d'arrivée. À incendie exceptionnel, mesure exceptionnelle sur le Tour.
17: Certes, l'incendie se situe à plusieurs dizaines de kilomètres des Angles, mais les services de l'État doivent être engagés en priorité sur le feu de forêt, estiment les autorités. La situation restant par nature évolutive, d'autres adaptations de l'étape pourrait être décidé.
15: Les précisions d'Axel May pour Europe 1, le sud de la France en proie aux flammes. Donc, alors qu'un nouvel épisode de chaleur s'installe sur le territoire, la Charente-Maritime et la Gironde rejoignent les 13 départements placés en vigilance orange canicule.
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15: C'est une décision capitale pour l'avenir politique de Marine Le Pen. Demain mardi, la Cour d'appel rendra son jugement dans l'affaire des assistants parlementaires. On saura donc si elle peut ou non concourir à la prochaine présidentielle, ou si le dauphin Jordan Bardella portera les couleurs du Rassemblement National lors de la course à l'Élysée, le patron du parti prêt à prendre la relève sans jamais remettre en cause la candidature de Marine Le Pen, Arthur Delaborde.
19: Depuis des mois, Jordan Bardella se prépare à toutes les hypothèses. La dissolution de 2024 l'a installé dans la peau d'un Premier ministre potentiel. La perspective d'une éventuelle inéligibilité de Marine Le Pen l'a progressivement installé dans le costume de présidentiable. À 30 ans, le patron du RN s'est imposé au premier plan. Plusieurs enquêtes d'opinion le placent désormais au niveau, voire devant Marine Le Pen, selon les scénarios testés. Pour autant, le parti affiche un front uni. Marine Le Pen répète qu'ils mèneront cette campagne ensemble. Et si la justice l'empêchait de se présenter, elle promet de soutenir Jordan Bardella jusqu'à sa victoire avec une grande confiance. De son côté, Jordan Bardella se tient prêt, mais sans jamais se poser en rival. Il rappelle qu'il s'est engagé en politique derrière Marine Le Pen et dit toujours espérer la voir candidate. Le verdict de demain pourrait donc rebattre les cartes, mais au Rassemblement National, le message est déjà prêt. Quel que soit le candidat, Marine Le Pen et Jordan Bardella entendent mener la même bataille.
15: Arthur Delaborde du service politique d'Europe 1. La politique et ce premier meeting de campagne hier pour Édouard Philippe. 4 à 5 000 soutiens réunis à l'Adidas Arena de Paris. L'occasion pour le maire du Havre de dévoiler les grandes lignes de son programme. Il promet des efforts justes et partagés, s'adressant notamment aux retraités. Vous l'entendrez dans le journal de 7 heures. Direction Narbonne, à présent où l'émotion était vive. Hier, 4 000 personnes présentes dans les rues de la ville pour rendre un dernier hommage à Louis, 17 ans, lynché à mort le 19 juin dernier sur un chantier de la ville. L'eurodéputé Marion Maréchal et le dirigeant de Reconquête Éric Zemmour étaient présents, tout comme de nombreux anonymes venus soutenir la famille de l'adolescent. Reportage de l'envoyé spécial d'Europe 1 à Narbonne, Laura Legault.
20: La famille de Louis s'avance en tête du cortège sous les applaudissements. La foule qui les suit est compacte. Certains sont venus de loin, comme Estelle, qui vit à 2 heures de route.
21: Je dois avouer que cette histoire m'a beaucoup touchée en tant que maman. Je trouve ça inadmissible qu'en France, il y ait des violences pareilles. Et il ne faut plus que ça se reproduise, donc on est là pour que ça s'arrête.
20: Sur sa pancarte, ces mots sont écrits « Ça suffit, justice pour Louis ». La colère gronde.
22: Il faut arrêter d'être laxiste. On va attendre combien d'enfants morts. Il faut maintenant bouger. Il faut arrêter d'apporter des roses et des nounours. Il faut que la justice fasse enfin son travail.
20: Le cortège arrive enfin sur les lieux du drame, le chantier où Louis a été victime d'un guet-apens. Au bord des larmes, sa mère prend la parole pour réclamer la justice.
23: Je vais me battre jusqu'à ma dernière force s'il le faut pour que justice se soit rendue. Mais aujourd'hui, la justice des hommes telle qu'elle est écrite ne me convient pas. Je vais me battre pour que leur peine soit à la hauteur de ce qu'ils t'ont fait.
20: Une musique écrite par Louis est diffusée et écoutée en silence ici. Tous espèrent ne plus jamais participer à une marche blanche pour un enfant assassiné.
15: Reportage Europe 1 à Narbonne, signé Laura Legault. En bref, le pire peut être évité à Clermont-Ferrand. Un policier a dû faire usage de son arme hier après l'agression au couteau de 3 personnes par un Soudanais âgé de 34 ans. Le pronostic vital des victimes et du suspect n'est pas engagé. L'enquête se poursuit. Le parquet écarte pour l'instant la piste terroriste. Et puis une vingtaine de bijoux volés pour un préjudice de plusieurs millions d'euros. Le musée Lalique en Alsace restera fermé ces prochains jours jours après le cambriolage survenu tôt hier matin. Plusieurs individus cagoulés ont fracturé une porte et brisé 6 vitrines contenant des bijoux en cristal sans pierres précieuses et qui ne peuvent donc pas être fondus. Il est pratiquement 6h39 sur Europe 1. Du sport et la Coupe du Monde avec cet exploit historique de la Norvège qualifiée pour la première fois de son histoire en quart de finale du Mondial. Après sa victoire 2-1 face au Brésil, la star des Vikings, Erling Haaland, a délivré les siens en fin de match grâce à un doublé. La joie d'Haaland et les larmes de Neymar lui dit adieu à la Seleção à 34 ans. La Norvège qui retrouvera l'Angleterre en quart de finale qualifiée également cette nuit après un succès 3-2 face au Mexique. Nos Bleus, eux, sont de retour à Boston où se trouve leur camp de base après la victoire au mental face au Paraguay samedi soir. Place désormais à la récupération, Cyril Delamorenerie, avant un choc jeudi soir face au Maroc.
1: Oui, après être sortis du piège paraguayen, les Bleus vont devoir se préparer à un tout autre combat. Le Maroc est une très belle équipe de football, sacrée championne d'Afrique sur tapis vert face au Sénégal. Les Marocains ont battu les Pays-Bas en 16e de finale au tir au but, puis le Canada 3-0 en 8e de finale de la Coupe du Monde. Le défenseur William Saliba, interrogé sur l'équipe TV, s'attend à un match très difficile.
2: C'est une très grosse équipe. Voilà, ils ont battu des grandes nations. Surtout, ils ont pas perdu un match. Il faut que déjà qu'on se repose parce qu'on est un peu KO là. Qu'on prépare bien ce match et voilà.
1: Il y a 4 ans, la France avait battu en demi-finale de la Coupe du Monde au Qatar le Maroc 2-0. Mais cette année aux États-Unis pour ce quart de finale, les Bleus pourraient rencontrer plus de difficultés, prévient le consultant d'Europe 1, Alain Giresse.
3: C'est des retrouvailles, mais en même temps, je pense que justement, à partir de cette demi-finale, le Maroc a progressé. Le Maroc a pris de l'expérience, c'est un adversaire qu'il ne faudra pas du tout négliger.
1: Français et Marocains se connaissent très bien. La star et capitaine du Maroc, Achraf Hakimi, va retrouver jeudi ses coéquipiers du PSG, Dembélé, Barcola, Doué. Le capitaine des Bleus, Kylian Mbappé, va lui affronter son partenaire au Real Madrid, Brahim Diaz.
15: Merci Cyril de la Morinerie et le coup d'envoi de France-Maroc. Il sera donné à 22h jeudi soir. Voilà pour l'essentiel de l'actualité. Le retour de l'info, c'est dans 20 minutes avec le lancement d'Europe 1 Matin.
14: Merci Théo. Et dans un instant, ça continue avec la suite du podcast Au cœur du crime sur Europe 1. Il est 6h40.
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29: Pour prolonger ce récit et cette histoire de vol du trophée de la Coupe du Monde à Londres en 1966, vol par des malfrats qui ont fini par ne plus savoir que faire avec leur butin, nous allons interroger le journaliste Xavier Barret, spécialiste football. Xavier Barret, auteur notamment des Coupes du Monde en 90 minutes, livre paru aux éditions Glénat. Xavier Barret, merci d'être avec nous sur Europe 1. Première question, c'est vrai que vu d'aujourd'hui, ce vol paraît totalement ubuesque et on ose imaginer quelles auraient été les répercussions si la coupe n'avait jamais été retrouvée.
30: Ah, ça aurait été vraiment une très mauvaise publicité pour les Anglais et pour le foot en Angleterre. Parce qu'il faut rappeler une chose très importante, c'est qu'à la création de la Coupe du Monde en 1930, les Anglais l'ignorent royalement. Et ils ne s'inscrivent à la Coupe du Monde qu'à partir de 1950, c'est-à-dire après la Deuxième Guerre mondiale. Les premières éditions ont lieu sans l'Angleterre. Donc, ils sont en 1950, ils débarquent au Brésil sûrs de leur fête et se font plier par les États-Unis. Ils perdent 1-0 et ils se font éliminer dès le premier tour. Et dans la foulée, en 1953, alors qu'ils n'avaient jamais perdu chez eux contre une équipe du continent, peut-on dire, ou du reste du monde, Ils sont battus par la grande équipe de Hongrie, 6-3 à Wembley. Donc l'Angleterre se retrouve confrontée à son isolement et à ses certitudes. En 54 à la Coupe du Monde, ils sont éliminés en quart de finale. En 58, ils sont éliminés par l'URSS qui participait pour la première fois en match d'appui. En 62, ils sont éliminés en quart de finale. Donc quand arrive la Coupe du Monde 1966 chez eux, il y a beaucoup de doutes autour de l'équipe d'Angleterre. Et la presse anglaise est très sceptique sur la qualité et la capacité de cette équipe d'Angleterre à s'imposer. D'ailleurs, il y a une forme d'un peu de, à l'égard de l'équipe nationale, il y a une forme, si c'est pas du défi, c'est au moins une forme d'indifférence. Et donc, pour renforcer l'intérêt pour cette Coupe du Monde, ils décident de faire la présentation du trophée au City Hall de Westminster, en face de la cathédrale, pour essayer d'intéresser un peu le public. Et là, le trophée, il est inscrit dans une exposition générale. C'est pas simplement le trophée, c'est un élément parmi d'autres. Et là, dès le deuxième jour, le trophée est volé. La presse et les témoins de l'époque mais sont vent debout contre l'amateurisme de la fédération anglaise. Et il faut pas oublier que le président de la FIFA, à l'époque, est un Anglais. C'est Stanley Roos. Donc, vous imaginez le décor. L'Angleterre ridiculisée sur le terrain, qui reste là le pays qui a inventé le football, qui organise la Coupe du Monde et qui commence par se faire piquer le trophée. Non, on est vraiment dans une situation où le football anglais, enfin les dirigeants du football anglais, se couvrent de ridicule. Et d'ailleurs, Scotland Yard et la police britannique se mettent vraiment tout de suite en recherche du trophée, parce qu'on mesure que c'est une situation extrêmement dommageable pour le football anglais en général et pour cette Coupe du Monde que les Anglais espèrent remporter, puisque c'est la première fois qu'ils l'organisent et que c'est eux qui ont quand même inventé le football.
29: Xavier Barré se pose aussi la question de savoir pourquoi les voleurs ont choisi de s'emparer de cette coupe, qui ne peut pas être vendue en l'état. Hein. C'est vrai qu'à part la mettre sur sa cheminée, on ne peut rien en faire.
30: C'est un mystère qui demeure d'ailleurs, parce que le voleur a très vite été appréhendé. Et il ressemble plus à un pied-niquelé qu'à un conspirateur du grand banditisme. Hein, il s'agissait de un monsieur Edward Betchley qui se faisait appeler Jackson, qui prend contact avec le président de la fédération anglaise, Joe Mears, qui était également le président de Chelsea, et lui réclame une rançon de 15 000 livres, bon en gros 17 000 euros aujourd'hui, pour lui restituer le trophée. Donc a priori c'était un bandit à la petite semaine, on serait tenté de dire, et surtout il se fait pincer très vite. Parce que, en fait, quand il donne le rendez-vous au président de la fédération anglaise, celui-ci prévient bien sûr Scotland Yard, et la police débarque au rendez-vous et le pince. Mais lui, il semblerait qu'il ait agi, en tout cas c'est comme ça qu'il s'est défendu pour le compte d'un... Il était un simple intermédiaire, qu'il ait agi pour le compte de quelqu'un qui se faisait appeler The Pole, le Polonais, mais dont on n'a jamais su qui il était. Et donc c'est lui qui sera très vite condamné à 2 ans de prison. Pour ce méfait. Mais là, à ce moment-là, on n'a pas encore le trophée. Et lui, il refuse de le dire où il est. Peut-être l'avait déjà-t-il remis à quelqu'un d'autre, on ne sait pas. Et c'est là qu'intervient le fameux chien Pickles.
29: Xavier Barret, journaliste spécialiste du football et de son histoire, est avec nous sur Europe 1. Est-il vrai qu'après le vol du trophée de la Coupe du Monde en 66, les instances du football ont fait une réplique du trophée original?
30: Oui, alors en fait, cette réplique a même été faite avant. Parce que les Anglais ont le sens du business depuis très longtemps, et donc il fallait rentabiliser cette opération, parce que la Coupe du Monde, c'était pas quelque chose de très populaire en Angleterre, et donc ils avaient eu l'idée de faire cette présentation avec le sponsoring d'une entreprise de philatélie, ouais, ça peut paraître bizarre aujourd'hui, Stanley Gibbons, une grande entreprise de philatélie qui avait sponsorisé la présentation de la Coupe du Monde, comme aujourd'hui c'est une marque de boissons gazeuses bien connue de par le monde entier. Et à l'époque, eh ben, il fallait des partenariats, et donc la fédération anglaise s'était dit, on va essayer de créer des événements pour attirer des sponsors, pour valoriser l'organisation de la Coupe du Monde. Et donc ils avaient créé une réplique pour la présenter un peu aux sponsors susceptibles de venir. Et quand la FIFA, dont le président était un Anglais, donc forcément il a été très vite au courant, quand la FIFA a su ça, elle n'a pas du tout apprécié, elle ne voulait pas de réplique. Et en fait, quelque part, cette réplique a un petit peu sauvé l'histoire du trophée, parce que ce trophée, le trophée original, il a aujourd'hui complètement disparu. Et dans le musée du sport, qui a été transféré récemment de Preston à Manchester, dans le musée du football, eh ben, c'est la réplique de la fédération, créée par la fédération anglaise, qui est aujourd'hui à l'honneur.
29: Et est-ce que c'est cette réplique qui a été revendue aux enchères? Parce qu'une rumeur prétend que c'est l'original qui aurait été revendu.
30: Alors, effectivement, pendant de nombreuses années, la FIFA n'ayant pas accepté qu'il y ait une réplique, la fédération anglaise l'a mis dans un tiroir et l'a caché, en fait. Elle ne la ressortait plus. Et la FIFA est repartie ensuite avec, pour la Coupe du Monde 70, avec le trophée original, retrouvé donc par le chien Pickles en 66, a donné ensuite à Bobby Moore et à Bobby Charlton après leur victoire à Wembley, et rendu par la fédération anglaise à la FIFA pour la Coupe du Monde 70. Et là, comme le Brésil l'a gagné pour la troisième fois, c'est le Brésil qui a gardé ce trophée Jules Rimet, hein, du nom du fondateur de la Coupe du Monde, l'ancien président de la Fédération française de football et de la FIFA. Et donc derrière, quand le Brésil, la Fédération brésilienne a été victime d'un cambriolage, ils se sont fait piquer la Coupe Jules Rimet. Alors c'était plus tard, c'était en 1983, et là, pour le coup, elle n'a jamais été retrouvée. Il y a eu beaucoup d'enquêtes, bien sûr, au Brésil pour retrouver ce trophée Jules Rimet. Alors, on a dit qu'il avait été fondu. Il faut savoir qu'il n'y avait quand même pas beaucoup d'or. Il y a de l'or, bien sûr, mais il n'y en avait pas tant que ça. D'ailleurs, le socle a lui-même été retrouvé, indépendamment du reste du trophée. Donc, la version couramment admise, c'est que le trophée a été fondu. Et donc, il a été tout bonnement perdu. Enfin, pas complètement, puisque grâce à la réplique, qui n'est pas en or par contre, de la fédération anglaise, eh bien aujourd'hui le trophée existe toujours, mais comme vous le savez peut-être, il a été l'objet d'une vente aux enchères en 1997, et cette vente aux enchères a atteint des prix incroyables, puisque le prix de réserve était situé entre 20 et 30 000 livres, et en fait la vente a atteint 254 000 livres, pratiquement 300 000 euros, et c'est en fait la FIFA qui l'a racheté. La FIFA qui l'a effectivement racheté 10 fois le prix de réserve qui avait été affiché au départ. Parce que la FIFA, à cette époque, tenait vraiment à contrôler tout ce qui était lié à l'histoire du football, au patrimoine du football. Et donc, ils n'ont pas lésiné à la dépense pour récupérer ce trophée, même si c'était une réplique qui avait été faite dans leur dos. Et donc, derrière, ils l'ont attribué au musée du football de Preston, enfin, qui a été transféré depuis à Manchester.
29: Xavier Barret, franchement, voler le trophée de la Coupe du Monde aujourd'hui, est-ce que c'est encore dans le domaine du possible ?
30: Aujourd'hui, ça paraît complètement impossible, effectivement, que ce trophée soit volé. Le trophée actuel donc, a été sculpté par l'Italien Gazzaniga en 1971 et attribué à partir de la Coupe du Monde 74. Il est gardé, effectivement, comme un secret d'État. D'ailleurs, la FIFA ne le sort que très peu. Elle le sort seulement pour la finale de la Coupe du Monde. Il arrive sous haute surveillance, il est remis au capitaine de l'équipe vainqueur, on fait les photos, le tour d'honneur, on pose avec les chefs d'État, et puis on le remet dans son coffre et il repart à Zurich. Donc, même la plupart du temps, les opérations de communication qui sont menées avec le trophée de la Coupe du Monde, en fait, c'est une réplique. Le trophée original ne sort que très très rarement de sa boîte, où il est gardé, mais avec les plus grandes attentions. La FIFA y a d'autant plus intérêt qu'elle a été suffisamment avertie par le passé, avec cette histoire de la Coupe du Monde 66, sa disparition pendant la Deuxième Guerre mondiale en Italie. Elle avait été gardée par le président de la Fédération italienne dans une boîte à chaussures. Donc, c'est un trophée qui a une histoire assez incroyable, d'où les mesures de sécurité énormes qui entourent aujourd'hui ces rares apparitions.
29: Xavier Barret, vous avez également écrit le livre « On refait la Coupe du Monde » et si l'arbitrage vidéo avait toujours existé, édité chez Solar. Difficile d'évoquer cette Coupe du Monde 1966 sans parler des cartons rouges et des cartons jaunes, les fameux cartons, parce que c'est là qu'ils ont été inventés. Hein. C'est à ce moment-là, par un illustre arbitre anglais, Ken Aston. C'est lui qui avait arbitré 4 ans plus tôt le fameux Chili-Italie, l'un des matchs les plus chauds de tous les temps, avec notamment 3 expulsés pendant le match.
30: Il avait été très contrarié par cette histoire. Et derrière, à la Coupe du Monde 66, il est le patron de l'arbitrage et il assiste au fameux Argentine-Angleterre à Wembley, où le défenseur argentin Ratine, qui était un véritable casseur de jambes, refuse de sortir. Et le match est interrompu pendant 7 minutes. Et à ce moment-là, parce qu'il y a une équivoque sur qu'est-ce que dit l'arbitre, parce qu'il n'y a pas le carton, et c'est qu'en rentrant chez lui qu'il est à un feu rouge, et il voit feu rouge, feu vert, feu orange, et il dit « mais punaise, voilà ce qu'il faut qu'on adopte ». Et à partir de 1970, donc à la Coupe du Monde au Mexique, là tu as les cartons.
29: Merci Xavier Barret pour ces informations complémentaires. 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
14: Sur Europe 1, il est 6h54 et tout de suite un peu de musique pour se réveiller en douceur. C'est Santa, recommence-moi.

0: C'était la chanteuse Santa et Recommence-moi sur Europe 1.
1: Bonjour à tous, très heureux de vous retrouver chers auditeurs, bienvenue à tous, c'est Europe 1 matin, 7h-9h ce lundi 6 juillet avec Marilyn Hérault pour vous accompagner. Bonjour Marilyn.
0: Bonjour Alexandre, bonjour à toutes et à tous.
1: La tendance météo?
0: Alors, très très forte chaleur sur l'ensemble du pays, notamment sur le sud-ouest et Languedoc-Roussillon. Je vous donne le bulletin complet après le journal.
1: Dans un instant, Europe 1 matin, 7h-9h, les incendies qui prennent une ampleur catastrophique dans le sud. Près de 5000 hectares ont brûlé dans les Pyrénées-Orientales, plus de 10 000 personnes évacuées. Ce sont plus de 25 villages désertés en toute urgence. Europe 1 sur place ce matin avec notre envoyé spécial Laura Legault. Le Rassemblement National et ses électeurs qui retiennent leur souffle. Marine Le Pen saura demain si sa peine d'inéligibilité est confirmée en appel. La décision des juges attendue dans un peu plus de 24 heures pourrait l'empêcher de se présenter à la présidentielle. On va voir les scénarios possibles avec mon invité Benjamin Morel, constitutionnaliste. L'avenir politique de la chef de file du parti loin devant dans les intentions de vote, suspendu à une décision de justice. Est-ce que c'est inédit? Quelles répercussions politiques? Rendez-vous à 7h10. Le temps pour ce lundi 6 juillet, donc Marilyn Hérault. Température étant estivale et même trop chaud, hein, côté thermomètre. Hein.
0: Ah oui, c'est très chaud et ensoleillé sous un ciel légèrement voilé ce matin à l'est de Cherbourg à Bourg-Saint-Maurice. L'après-midi, seule la Normandie et l'Île-de-France resteront sous ce voile. Toujours un risque d'averse sur le Mercantour et des orages sur le relief corse. Et le Mistral est encore présent avec des pointes jusqu'à 50 à 60 km/h avant de tomber en fin de journée. La tendance pour demain mardi, la chaleur s'étend un peu plus vers le nord et la semaine va être assez similaire avec l'apparition de pluie envisagée vendredi dans le sud-est, mais ça n'est pas encore confirmé. Et donc, vigilance orange canicule. Alors hier, il y avait 7 départements et aujourd'hui, il y en a 9 qui se rajoutent. La Charente, Charente-Maritime, Dordogne, Gironde, Landes, Lot, Lot-et-Garonne, Deux-Sèvres et la Vendée. Et pour les températures minimales de ce lundi, on a 12 à Rodez, il fait encore frais, 13 à Aurillac, 14 à Charleville-Mézières, 15 à Guéret, 16 à Montluçon, 17 à Bourg-en-Bresse, 18 à Gap, 19 dans la capitale et 25 à Montpellier, les maximales. 22 à Boulogne-sur-Mer, Cherbourg 28, Nice 29, 30 à Ajaccio, 34 à Paris et 36 à Montluçon et un gros 40 à Carcassonne.
1: Merci Marilyn Hérault, bon réveil à tous avec Europe 1. Voici votre journal. 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
1: À la une ce matin, Europe 1 en direct de Thuir dans les Pyrénées-Orientales. Le département confronté à un incendie géant, près de 5000 hectares parcourus déjà par les flammes, 10 000 habitants et plus d'une vingtaine de communes évacuées. Un feu en plus attisé par le vent. Des incendies aggravés par la sécheresse alors qu'un troisième épisode caniculaire se profile. 16 départements de l'ouest et du sud ont déjà basculé ou vont basculer en alerte orange à la mi-journée. Les températures devraient être à nouveau atteindre les 40 degrés à l'ombre par endroit. L'actualité, c'est aussi cette décision très attendue de la Cour d'appel et qui pourrait faire basculer le destin de Marine Le Pen. La chef de file du Rassemblement National saura demain si elle peut ou pas se présenter à l'élection présidentielle. Et puis la Coupe du monde de foot, le Brésil éliminé en 8e de finale par la Norvège. Qualification également de l'Angleterre qui a battu le Mexique 3 buts à 2. Il est 7h sur Europe 1, le journal Christophe Lamarre. Bonjour Christophe.
3: Bonjour Alexandre, bonjour à tous. Nous prenons sans plus tarder la direction des Pyrénées-Orientales, ce département en proie à un incendie qualifié de gigantesque par les autorités. Les flammes ont déjà parcouru plus de 4600 hectares. Malgré une mobilisation exceptionnelle sur le terrain, le feu n'est toujours pas fixé. Le dernier bilan fait état de 5 blessés, dont un pompier en urgence relative. Bonjour Laura Legault.
4: Bonjour Christophe, bonjour à tous.
3: Vous êtes l'envoyé spécial d'Europe 1 sur place. Vous êtes à Thuir, qui est devenu en quelque sorte un centre d'hébergement d'urgence pour les habitants qui ont dû évacuer leur maison.
4: Oui, eh bien, je me trouve face à un local communal. Des lits de camp ont été installés ici. 200 personnes évacuées sont réparties dans cette commune, dans des locaux municipaux et des écoles. Elles sont toutes dans l'attente. Elles ont dû tout quitter précipitamment hier soir. Françoise vit à Y-sur-Tête, une commune à une dizaine de kilomètres d'ici, particulièrement touchée par l'incendie. Elle a passé la nuit seule avec son chien. Elle n'a rien pu emporter avec elle.
5: C'est mes petits-enfants qui sont venus, qui m'ont dit « Mamie, mamie, il faut partir, il faut partir, il faut partir ». Moi, j'ai commencé à m'affoler quand le ciel est devenu, quand tout est devenu jaune. J'ai pris de quoi me changer. J'ai pris mes papiers d'assurance incendie.
4: La nuit a été courte, Françoise a très peu dormi. C'est l'inconfort et surtout l'angoisse qui a tenu de nombreuses personnes évacuées éveillées. Richard, 76 ans, vit à Saint-Michel-de-Yotte. Il est très inquiet pour sa maison.
6: Moi, j'habite dans un hameau où il y a 6 maisons, quoi, et tout autour, c'est la forêt. Donc, je ne sais pas trop dans quel état on va retrouver les maisons. Quoi. C'est d'avoir plus rien, quoi, la maison cramée. Hein, ça, c'est quand même le risque. Hein. Quand vous voyez les flammes qu'il y avait, c'est possible. Hein. On verra bien. Hein. J'espère qu'on le verra aujourd'hui.
4: Les personnes ici ne savent pas à l'heure qu'il est, quand elles pourront rentrer chez elles. Beaucoup craignent le pire, d'avoir perdu leurs papiers, leurs photos et souvenirs, et surtout leur maison.
3: Laura Legault, envoyée spéciale d'Europe 1 en direct de Thuir dans les Pyrénées-Orientales. On fera un nouveau point avec vous, Laura, de la situation dans ce département le plus durement touché par les incendies dans le journal de 7h30. La troisième étape du Tour de France qui devait arriver dans les Pyrénées-Orientales est maintenue, mais sans public ni caravane publicitaire dans sa partie française.
7: Et hier soir, Christophe, le ministre de l'Intérieur recensait des foyers d'incendies qui touchent le sud de la France. Une vingtaine de feux sont actifs.
3: Et celui qui ravage le Gard est désormais fixé après avoir détruit 540 hectares. L'autoroute A9 a pu partiellement rouvrir ce matin.
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7: La politique, Marine Le Pen saura donc demain si elle peut, oui ou non, se lancer dans la course à l'Élysée pour 2027.
3: Et la Cour d'appel de Paris rendra sa décision dans l'affaire des assistants des eurodéputés du Front National. Une peine d'inéligibilité supérieure à 2 ans l'écarterait définitivement et ouvrirait donc la voie à Jordan Bardella. Les deux figures du Rassemblement National se sont affichées ensemble ce week-end dans le Pas-de-Calais. Alexandre Chauveau.
8: Samedi soir à Liévin, c'est une Marine Le Pen presque sereine qui s'affiche aux côtés de Jordan Bardella. En cas d'empêchement par les magistrats, la campagne se fera malgré tout à deux.
9: De toute façon, nous mènerons cette campagne ensemble, mon cher Jordan. Nous nous sommes préparés à ce binôme que nous avons offert aux Français. Nous vous offrons un binôme de gens qui se font confiance, qui pensent la même chose, qui partagent des convictions, qui partagent la méthode également qu'il faudra mettre en œuvre. Et croyez-moi, on ne va pas manquer de boulot.
8: La triple candidate à la présidentielle est prête à toutes les éventualités, mais ne cherche plus à deviner la sentence des juges. « Personne n'en sait strictement rien », répond-elle en privé à ceux qui pronostiquent tel ou tel scénario. Une forme de stoïcisme pour les uns, de résignation pour les autres. Ce qui est sûr, c'est que les réquisitions en appel, quasiment similaires à celles de première instance, n'invitent pas à l'optimisme. Le scénario miracle est ainsi écarté par la plupart des cadres, même si en interne, l'hypothèse d'une candidature de Jordan Bardella rassure la plupart des élus, ce qui n'empêcherait pas le sentiment de tristesse et d'injustice qui accompagnerait une disqualification de Marine Le Pen.
3: Alexandre Chauveau du service politique d'Europe 1. Et cette décision de justice est également attendue par les adversaires du Rassemblement National dans les états-majors notamment. Édouard Philippe n'en a pas fait mention hier lors de son meeting parisien. L'ancien Premier ministre a tenté de décoller l'étiquette embarrassante du candidat promettant de la sueur et les larmes aux Français. Reportage Alexis de la Fontaine.
10: Ici, avec vous tous, aujourd'hui, nous lançons cette campagne présidentielle.
11: Croire en nous, voilà le slogan officiel d'Édouard Philippe pour 2027. Le maire du Havre veut faire de l'optimisme le cœur de sa campagne présidentielle et opposer cette idée à celle de ses deux principaux adversaires, le Rassemblement National et la France Insoumise.
10: Le Rassemblement National va nous dire que tout est de la faute des étrangers, de l'Europe, des riches, des fainéants, des villes qui méprisent la campagne, des élites qui ne comprennent plus le peuple. La France Insoumise, de son côté, veut conquérir le pouvoir en jetant du sel sur nos plaies, en faisant le choix de la division communautaire, en flirtant souvent avec l'antisémitisme le plus rance, en nourrissant à dessein la haine du flic, la haine du riche.
11: A l'inverse, Édouard Philippe a présenté son cap pour la France, promet de réformer l'école, la justice et surtout de s'attaquer à sa priorité, l'équilibre du régime des retraites.
10: J'assume de dire aux retraités qu'il faudra contribuer davantage au financement de notre système social.
11: Tous les ingrédients de la victoire d'Emmanuel Macron en 2017 semblent repris par Édouard Philippe. Il doit maintenant convaincre les Français qu'il incarne bien l'alternance en 2027.
3: Alexis de la Fontaine du service politique d'Europe 1. C'est un coup de tonnerre comme seules les affaires criminelles peuvent en produire. Cédric Jubilard est passé en partie aux aveux dans une lettre adressée à l'un de ses avocats. Il reconnaît sa responsabilité dans la disparition de sa femme Delphine Jubilard. Le peintre plaquiste condamné à 30 ans en première instance pour le meurtre doit comparaître en appel dans un peu plus de 2 mois.
7: Après la famille de Liana, les proches de Philippine menacent à leur tour de porter plainte contre la justice.
3: Cette étudiante de 19 ans avait été assassinée dans le bois de Boulogne près de Paris par un Marocain de 22 ans sous le coup d'une obligation de quitter le territoire français. Sa famille demande des explications restées sans réponse à ce jour. Leur avocate dénonce de son côté une succession de négligences qui ont conduit au meurtre de Philippine. Caroline. Caroline Baudry.
12: Les similarités sont criantes dans les affaires Liana et Philippine, estime l'avocate de sa famille, maître Virginie Leroy.
13: Il y a un point commun qui est inacceptable, c'est qu'on ne prend pas en compte dans le traitement des procédures la dangerosité des individus.
12: Car le violeur et meurtrier de Philippine a déjà été condamné à 7 ans de prison ferme pour le viol d'une autre étudiante dans un bois 3 mois après son arrivée en France. Après 5 ans de détention, il reçoit une obligation de quitter le territoire français, mais une erreur administrative entraîne du retard dans l'obtention des documents de voyage, la première des fautes selon l'avocate.
13: Le deuxième point, c'est évidemment cette décision du juge des libertés et de la détention absolument lunaire qui n'accorde pas ce délai de 15 jours supplémentaires de rétention pour permettre d'obtenir ces documents de voyage. Donc il est relâché et alors là c'est le troisième dysfonctionnement majeur. On l'assigne à résidence mais il n'est pas conduit sur son lieu d'assignation à résidence. Le pointage quotidien qu'il devait effectuer n'est pas vérifié. En réalité il est lâché dans la nature, ni plus ni moins.
12: La famille attend toujours une réponse de l'État 2 ans après le drame. Si rien ne bouge, dit l'avocate, une plainte contre les responsables de ces défaillances pourrait être déposée.
3: Explication Caroline Baudry.
7: Juan Lépin, capitale du jazz, avec l'ouverture attendue ce jeudi du 65e Festival international de jazz. Europe 1 partenaire, Christophe.
3: Une vingtaine d'artistes sur scène dans la pinette du célèbre quartier d'Antibes, des artistes de renom, d'autres en devenir. Reportage Frédéric Michel, correspondant d'Europe 1 en Provence-Alpes-Côte d'Azur.
14: C'est le doyen des festivals de jazz en Europe, l'une des plus belles scènes au monde, avec en arrière-plan la Méditerranée. Le jazz à Juan résonne depuis 65 ans. Philippe Baut, le directeur du festival.
15: Un musicien célèbre de jazz de la Nouvelle-Orléans, en l'occurrence Sidney Bechet, est tombé amoureux de cette ville. Il en a fait un titre dans les rues d'Antibes. Et des autochtones, Jacques Hébé et Jacques Souplet, ont dit pourquoi on ne ferait pas un festival. Et dès la première édition, il y avait sur scène Dizzy Gillespie, Charlie Mingus. L'histoire était lancée, elle ne s'est jamais arrêtée depuis, sauf pour le Covid.
14: 65 ans de passion et une programmation alliant origine, tradition et ouverture, loin d'un jazz élitiste.
15: Le jazz est avant tout une musique de fête. Il ne faut pas oublier son origine. Les esclaves chantaient pour se donner une part de liberté. Et puis après, c'est devenu le gospel. Et puis après, on y a rajouté des musiciens. Puis quand on a commencé à faire la fête, ben, y avait le bebop, il y avait le charleston. Et puis il y a eu les big bands américains à la libération qui sont venus.
14: Tom Jones, Seal, Goran Bregovic, Fatoumata Diawara, Thomas Dutronc. Cette année encore, Jazz à Juan affiche une programmation éclectique.
3: Frédéric Michel, correspondant d'Europe 1 en Provence-Alpes-Côte d'Azur.
7: Merci Christophe Lamar, il est 7h10. Soyez les bienvenus si vous nous rejoignez ce lundi matin sur Europe 1. Marine Le Pen pourra-t-elle, oui ou non, se présenter à la présidentielle? Son avenir suspendu demain à une décision de justice. Les scénarios possibles et mon invité dans un instant, le constitutionnaliste Benjamin Morel. A tout de suite sur Europe 1.
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0: Europe 1, il est 7h12. Votre invité ce matin, Alexandre Lemaire, est Benjamin Morel, constitutionnaliste, maître de conférence à l'université Panthéon-Assas et auteur de Crise politique, crise de régime chez Odile Jacob.
7: Bonjour Benjamin Morel.
1: Bonjour.
7: Marine Le Pen connaîtra demain après-midi la décision de la Cour d'appel de Paris dans l'affaire des assistants parlementaires de l'ex-Front National, une décision qui va déterminer si oui ou non elle pourra être candidate à la présidentielle. Là, c'est l'avenir politique de la chef de file du parti, loin devant les intentions de vote, ni plus ni moins suspendu à une décision de justice, Benjamin Morel.
1: Alors oui, c'est-à-dire que en tout cas, sans présager de ce qui pourrait se passer après, elle ne pourra pas être candidate en 2027 si jamais elle est condamnée à moins de deux ans, à plus de deux ans d'inéligibilité. Et donc dans ce cadre-là, ce qui va se

0: deux ans ou moins. En première instance, elle était de cinq ans. Si cette peine est ramenée à deux ans ou moins, cela permettrait à Marine Le Pen de se présenter au premier tour de la présidentielle, dont on rappelle la date le 18 avril 2027. Je vous pose cette question parce que cette exécution provisoire qui a été décidée à son endroit a déjà commencé à être purgée par Marine Le Pen, le jour même où elle a été prononcée, c'est-à-dire le 31 mars 2025.
1: Exactement, vous avez tout compris. C'est-à-dire que l'exécution provisoire, paradoxalement, hein, ce qui a cristallisé les tensions sur le procès en première instance, eh bien, elle pourrait sauver Marine Le Pen d'une certaine façon, étant donné que, eh bien, sa peine court à partir du moment où elle a commencé à être à la fois prononcée et exécutée, c'est-à-dire le 31 mars 2025. Donc, 31 mars 2025, 31 mars 2027, le premier tour, on le sait à présent, sera le 18 avril. Donc, à partir de là, elle pourrait être éligible au jour du premier tour, ce qui lui permettrait de concourir.
0: Bon, il y a quand même une subtilité également dans tout cela. Si la peine d'inéligibilité prononcée n'excède pas deux ans, Marine Le Pen serait encore jugée inéligible à la date de dépôt des candidatures. Il y a tout ce calendrier en amont du premier tour. La date de dépôt, c'est 20 mars, hein ?
1: Oui, c'est le 20 mars, mais on considère, entre guillemets, notamment parce qu'il y a quand même des signaux dans ce sens du Conseil constitutionnel, que la date auquel un candidat ne doit plus être inéligible, eh bien, c'est la date du premier tour. Et donc, dans ce cadre-là, le dépôt des candidatures n'est en soi pas la date couperet.
0: Donc, ça veut dire que, du point de vue du Conseil constitutionnel, là, ça ne ferait même pas débat ?
1: Normalement, non. Il y a plusieurs avis convergents en la matière qui laissent à penser qu'en effet, c'est le premier tour.
0: Quand vous dites plusieurs avis convergents en la matière, est-ce que nous sommes face ici à une situation totalement inédite, en tout cas sous la Ve République ?
1: Oui, on est face à une situation complètement inédite. Hein. Alors, il y a eu des sujets, notamment sur certaines condamnations, je pense, dans les années 70, qui structure un certain nombre de précédents, mais en effet, on est quand même dans une situation avec une candidature majeure au premier tour des élections présidentielles qui pourrait être empêchée pour cause d'inéligibilité, qui sont relativement inédites. Mmh. C'était dans les années 70, non pas des affaires d'inéligibilité, mais des affaires de réalisation du service militaire qui avait pu compter.
0: Alors, autre scénario possible demain avec cette décision en appel concernant Marine Le Pen, Benjamin Morel, elle peut finalement se présenter, mais les juges décident d'une surveillance électronique, hein, du port du bracelet électronique. Elle ferait donc face, Marine Le Pen, à un juge d'application des peines. Alors, elle a déjà dit elle-même qu'elle ne ferait pas campagne avec un bracelet électronique. Est-ce que c'est techniquement possible, toutefois ?
1: Alors, ce sera un choix de politique de sa part.
0: Un choix politique,
1: l'avantage,
0: oui.
1: Si elle n'est condamnée qu'à une peine avec bracelet électronique, c'est que, ben, théoriquement, elle peut quand même se déplacer, mais que ses déplacements sont contraints. Et qu'à partir de là, pour faire campagne, évidemment, on a connu mieux. Ça n'empêche pas tout à fait de faire campagne. Hein. Elle pourra malgré tout être, alors, selon le juge d'application des peines et la portée, je dirais, de cette sanction, qui peut être adaptée, aménagée, au vu de la situation de campagne. Elle peut être en capacité, malgré tout, de faire campagne. Mais je dirais qu'il y a deux éléments. C'est-à-dire que, un, vous êtes quand même contraint. Et puis, deux, eh bien, il y a l'image d'une candidature avec un bracelet électronique qui peut être nuisible dans l'électorat. Donc, à partir de là, c'est un choix politique d'assumer cette candidature en cas de bracelet électronique, ou au contraire, de considérer que, eh bien, c'est trop dirimant et qu'il vaut mieux passer la main.
0: Quand vous dites une décision inédite, c'est aussi une décision historique, donc qui aura des répercussions politiques fortes. Est-ce que l'idée que la candidate du parti qui est loin en tête dans les intentions de vote soit empêchée de se présenter, est-ce que c'est quelque chose de bon pour la stabilité de nos institutions, la crédibilité, Benjamin Morel ?
1: Ben, ça peut évidemment être quelque chose qui est discuté et qui fragilise, hein, c'est-à-dire l'adhésion d'une partie de l'électorat, notamment à un système politique qui ne lui aurait pas permis de choisir ses candidats. Mais il faut bien comprendre que les peines d'inéligibilité, c'est pas les juges qui les ont créés, hein, c'est les juges qui les appliquent. Et ils les appliquent en l'occurrence dans un cadre qui est un cadre assez contraint et avec des lois qui les rendent quasi automatiques en l'espèce. Hein. Je pense notamment à la loi Sapin. Ces lois, elles ont été votées, elles n'ont pas été créées par les juges, elles ont été votées par des politiques et souvent, elles ont été votées sous la pression de l'opinion publique.

0: public, donc on peut considérer que ça sert à quoi l'éligibilité ? L'éligibilité, ça sert pas à punir en réalité, ça sert à protéger la société contre des femmes et des hommes politiques dont on pense qu'ils pourraient lui être nuisibles parce qu'ils ont déjà notamment détourné des fonds publics. Donc d'une certaine façon, l'inéligibilité sert à considérer que l'électeur n'est pas assez mature pour faire un choix démocratique toute conscience et avec les limites que ça impose. Donc c'est un peu infantiliser l'électeur, mais il faut bien comprendre que cette infantilisation, elle n'est pas le fait des juges, elle est le fait de l'électeur lui-même.
1: Voilà, et donc dans un peu plus de 24 heures, cette décision de justice de la Cour d'appel de Paris qui va déterminer l'avenir politique de Marine Le Pen. Benjamin Morel, constitutionnaliste, maître de conférence à l'université Panthéon d'Assas. Merci d'avoir été avec nous ce matin sur Europe 1.
2: Très bon début de matinée sur Europe 1. Il est 7h19, Alexandre Lemaire.
1: Le journal permanent, Christophe Lamarre.
3: L'incendie n'est toujours pas fixé dans les Pyrénées-Orientales. Le feu a parcouru près de 5000 hectares et fait 5 blessés, dont un sapeur-pompier, tous en urgence relative. Une vingtaine de communes ont dû être évacuées, 10 000 personnes contraintes de quitter leur logement. Incroyable coup de théâtre dans l'affaire Jubilard. Cédric Jubilard reconnaît sa responsabilité dans la disparition de son épouse Delphine. Aveu écrit adressé à l'un de ses avocats. Information de la Dépêche du Midi. Et puis le mondial de football. Le Brésil éliminé en 8e de finale par la Norvège. Qualification également de l'Angleterre qui a battu le Mexique 3-2.
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1: Bon réveil à tous, il est 7h20 et bonjour Laurent Tessier.
6: Bonjour Alexandre, bonjour à tous.
1: Une séquence qui va vous accompagner tout l'été dans Europe 1 matin. Ça vous a énervé cette année, Laurent, ce matin, quand la députée LFI Mathilde Panot avait déclaré que la France blanche et chrétienne n'a jamais existé.
6: Oui, vous avez bien entendu, la députée LFI Mathilde Panot avait répondu fin mai, pendant près d'une heure, aux questions de la chaîne YouTube Le Média, proche de la France Insoumise.
7: La Nouvelle France, c'est pour ça que pour nous, c'est un concept qui est très puissant. Pourquoi ? Parce que vous avez d'un côté l'extrême droite qui fantasme une France qui n'existe pas et n'a jamais existé. Une France qui serait une France blanche, une France chrétienne, une France qui serait envahie de je ne sais qui, Donc ils sont dans un fantasme complet sur ce qu'est le pays.
6: Pour la députée Mathilde Panot, je vais répéter, la France blanche et chrétienne n'a jamais existé. Très curieux, LFI parle sans cesse de la Nouvelle France. Cela veut dire dans leur raisonnement qu'une ancienne France a bien existé, donc tout ça a été contradictoire. C'était en tout cas une nouvelle provocation, une volonté de réécrire l'histoire, balayée d'un coup des siècles, stigmatisée, comme le fait aussi Jean-Luc Mélenchon. C'est l'obsession identitaire de LFI. Il faut toujours faire référence à la couleur de peau.
8: Tout blanc, tout moche que vous êtes. Bon, alors...
6: On stigmatise les personnes blanches et on rajoute bien évidemment la religion.
9: Si vous comptez sur les ouvriers blancs catholiques pour faire le socialisme en France, vous avez à attendre un moment, hein, parce que ça n'aura pas lieu.
6: Et donc c'était la nouvelle provocation de Mathilde Panot, la France blanche et chrétienne n'a jamais existé. Je peux toujours rappeler qu'il y a plus de 40 000 églises et chapelles paroissiales présentes depuis des siècles. Je peux toujours rappeler à Mathilde Panot que la Sainte Mathilde est fêtée dans le calendrier le 14 mars. Sans prendre à nos racines chrétiennes, vouloir les effacer, c'est une obsession, comme sur le baptême l'an dernier sur BFM.
10: Ils disent ce n'est pas acceptable de voir des petites filles voilées.
7: Oui. Et c'est acceptable, par exemple, d'avoir un baptême lorsque vous n'êtes même pas en âge de consentir. Enfin, je veux dire, faut arrêter.
6: Ça fait beaucoup entre ceux qui veulent renommer les vacances scolaires de Noël et Pâques, ceux qui s'en prennent à nos jours fériés religieux, les vols dans nos églises, les profanations, les incendies. Et j'ai envie de relayer de nouveau le coup de gueule, il y a quelques mois, du co-réalisateur du film Sacré-Cœur, Steven Gunnell.
11: Je ne supporte plus qu'on nous censure et qu'on censure le christianisme en France. C'est fini tout ça. Il y a des catholiques en France, il va falloir faire avec les mecs.
6: LFI s'en prend à nos ancêtres, nos livres d'histoire. Quelle est la suite maintenant pour Mathilde Panot ? Va-t-elle vouloir renommer le Mont Saint-Michel, le Palais des Papes d'Avignon, tous nos villages, nos villes qui portent des noms de saints, Saint-Malo, Saint-Nazaire, Saint-Brieuc, Saint-Gilles-Croix-de-Vie ? Va-t-elle demander à effacer la chanson du gendarme de Saint-Tropez ? Va-t-elle demander à changer le titre de plusieurs chansons populaires ?
12: Moi qui l'aimais tant, je le trouvais le plus beau de Saint-Jean.
6: Va-t-elle demander un remboursement de ses billets pour la comédie musicale Notre-Dame de Paris ?
13: Il est foutu le temps des cathédrales.
6: Alors laissez notre histoire, laissez nos racines chrétiennes tranquilles.
1: Merci Laurent Tessier.
2: Bon réveil avec Europe 1 matin, il est 7h23, Alexandre Lemaire.
1: La question santé sur Europe 1, bonjour docteur Brigitte Millot.
14: Bonjour tout le monde.
1: Vous nous parlez ce matin Brigitte de trois bobos de l'eau qui arrivent l'été. D'abord, l'otite du baigneur.
14: Alors, elle n'a rien à voir avec celle que les enfants attrapent en hiver. C'est une otite de l'oreille externe et, comme son nom l'indique, elle survient après une baignade quand l'eau est restée dans le conduit auditif. Et cette eau qui stagne dans un endroit chaud, à l'ombre, favorise le développement des bactéries et autres délicieux microbes qui vont pulluler. Et ce, quelle que soit l'eau, piscine, mer, rivière ou lac, même combat. Et là, c'est un coup de tonnerre dans un ciel bleu. Avec l'apparition de douleurs brutales, violentes, les oreilles, ça fait terriblement mal. Ces otites sont rarement accompagnées de température. Il est toujours, toujours préférable de consulter le médecin qui va prescrire généralement des gouttes antibiotiques, un anti-inflammatoire et un médicament pour soulager la douleur. Et bien sûr, baignade interdite jusqu'à la fin du traitement. Autre bobo de l'été, les méduses. Et oui, leurs tentacules sont munis de micro-harpons qui baignent dans une poche de venin. Au contact, vous êtes immédiatement harponné et envenimé. La douleur est aussi immédiate à type de décharge électrique ou de brûlure. Il faut rincer à l'eau de mer, surtout pas d'eau douce, qui ferait éclater les vésicules pleines de venin. Et pour enlever les vésicules restant sur la peau, racler, un bâton d'esquimau ou une carte bancaire feront l'affaire. Pour apaiser la brûlure, vous pouvez utiliser une crème à base de cortisone. Et si des signes généraux apparaissent, il faut aller au poste de secours ou appeler le 15. Et pour terminer, cette vieille croyance populaire qui a la dent dure, on ne se baigne pas après le repas ? Alors je vous rappelle juste que la digestion dure plusieurs heures. Donc oui, on peut tout à fait se baigner après un repas. En revanche, l'hydrocution existe. Elle est causée par le choc thermodifférentiel. En effet, si vous êtes resté exposé à une forte chaleur, votre température corporelle monte, vos vaisseaux se dilatent pour évacuer de la chaleur afin de refroidir le corps. Et si vous rentrez brutalement dans une eau fraîche, les vaisseaux se resserrent d'un coup, l'oxygène baisse, le cœur ralentit, pouvant créer des étourdissements ou des difficultés à respirer. Et quand on est dans l'eau, cela peut avoir des conséquences redoutables. Donc, on se mouille la nuque et on entre progressivement dans l'eau.
1: Merci pour tous vos bons conseils, docteur Brigitte Millot. 7h25, bienvenue, vous êtes sur Europe 1. Dans un instant, les pronostics du quintet de Thierry Léger et votre météo. Hélas, à nouveau, ça va chauffer et surchauffer, Marie-Line Hérault. À tout de suite sur Europe 1.
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2: Vous êtes sur Europe 1, il est 7h27, bienvenue si vous nous rejoignez.
1: Avec les pronostics du quintet, bonjour Thierry Léger.
21: Bonjour Alexandre, direction la Vendée, l'hippodrome des Sables d'Olonne. Pour ce quintet, une course au trot attelé qui réunira 13 trotteurs sur la distance de 2650 mètres avec un départ donné à l'aide de l'autostart. Il est impératif d'accorder un très large crédit au numéro 2, Jim Dalouette, en forme, comme le prouve sa récente victoire obtenue le 28 juin sur l'hippodrome de Segré et qui a déjà bien réussi sur celui de Sables d'Olonne, nanti d'une position position idéale derrière l'autostart. Il s'annonce ici bien difficile à battre. On lui opposera Jackpot Meharas, le numéro 7 bien né. C'est en effet le petit-fils du crack étalon Ready Cash. Et il nous arrive de Suède, précédé d'une flatteuse réputation. N'ayant certainement pas encore les gains en rapport avec ses moyens, il devrait lui aussi prendre une part active à l'arrivée de ce quintet et justifier ainsi les bruits très favorables dont il fait l'objet. Enfin, les numéros 1, Toscana Southwind, 5, Ideal Durzi, 3, Vinci Nice, 9, Global Duty, 13, Orlando Young et 6, Sydney Celeber compléteront ma sélection. Mon pronostic, 2, 7, 1, 5, 3, 9, 13 et 6.
1: Merci Thierry Léger.
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1: À suivre dans la prochaine demi-heure, dans 20 minutes, l'édito politique. Karl Meus a suivi de près le premier grand meeting du candidat Édouard Philippe et puis du nouveau coup de théâtre dans l'affaire Jubilar. C'est la revue de presse de Christophe Bordet dans un quart d'heure. À tout de suite. D'abord le temps pour ce lundi 6 juillet, Marie-Line Hérault. Ce sera encore chaud donc, et vous nous dites que ça ne va pas se refroidir.
2: Ah non, chaleur marquée pour aujourd'hui et pratiquement toute la semaine. Soleil généreux, il n'y a que des nuages sur l'est de Cherbourg à Bourg-Saint-Maurice et cet après-midi sur la Normandie et l'Île-de-France. Pour les températures, les minimales ce matin, les grands gagnants, c'est 12 à Caen, 13 à Brest, 19 à Paris. On a 25 à Montpellier déjà ce matin et les maximales, on aura 34 à 3, 35 à Paris, 36 à Aubenas et on monte à 39 à Brive et 40 à Carcassonne. Et pour la météo des plages, on part au bord de la mer, sur les côtes du Nord. On aura 18 à 20 degrés dans l'eau, un ciel parfois voilé et un vent à 45 km/h dans la région de Boulogne-sur-Mer et calme sur le reste des côtes. Sur l'Atlantique, ensoleillé, température de l'eau de 16 à Lorient jusqu'à 21 à La Rochelle, 24 à Biarritz. La Méditerranée de 22 dans l'eau sur l'ouest de la côte jusqu'à 26 à Nice. Et en Corse, 25 à 26 dans l'eau sur l'ouest de l'île, 27 à l'est comme à Porto Vecchio, avec 37 degrés à l'ombre, avec un vent calme.
1: Merci Marie-Line Hérault, Europe 1. Bon réveil à tous, bienvenue, il est 7h30.
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1: À la une d'abord, cet incendie géant dans les Pyrénées-Orientales, le plus important depuis 50 ans dans le département. 4500 hectares sont déjà partis en fumée, 25 communes évacuées en urgence. Le préfet vient de prendre la parole, vous allez l'entendre. Marine Le Pen sera-t-elle candidate en 2027? Verdict attendu demain, la cour d'appel va rendre sa décision dans l'affaire des assistants parlementaires, une échéance attendue au RN, mais aussi au sein des autres partis politiques. Dans ce journal également, une foule compacte vêtue de blanc venue rendre hommage à Louis. Ça s'est passé hier à Narbonne, 2 semaines après le lynchage de l'adolescent. Europe 1 était sur place. Et puis le Brésil qui prend la porte dès les 8e de finale du mondial de foot. La Seleção battue 2-1 par la Norvège. La Norvège qui va retrouver l'Angleterre en quart de finale. 7h30 sur Europe 1, le journal Théo Grévin. Bonjour Théo.
0: Bonjour Alexandre, bonjour à tous. L'inquiétude donc encore ce matin dans les Pyrénées-Orientales avec les flammes qui progressent. Elles ont déjà parcouru 4600 hectares. 1000 pompiers sont à pied d'œuvre en charge notamment de l'évacuation des habitants de 26 communes menacées par l'incendie. Le préfet des Pyrénées-Orientales vient tout juste de faire le point sur la situation. Situation loin d'être sous contrôle. Écoutez.
3: Le feu n'est pas fixé. Il a parcouru à cette heure 4600 hectares. C'est un bilan de 5 blessés en urgence relative. Je note que la nuit toutefois a été bénéfique puisque en raison d'une accalmie du vent et de la baisse des températures, le feu n'a pas beaucoup progressé pendant la nuit. Le bilan à ce stade, qui était un bilan nécessairement provisoire, 5 urgences relatives, dont un sapeur-pompier. Nous avons comptabilisé à ce stade, et c'est un bilan provisoire, 50 bâtiments impactés, une vingtaine de communes qui ont été évacuées. Au total, ce sont près de 10 000 personnes qui ont été évacuées dans les Aspres et à Ille-sur-Tête.
0: Le préfet des Pyrénées-Orientales, ce matin, on sera en direct à 8h dans une de ces communes concernées par les évacuations. Le méga-feu qui menace également la troisième étape du Tour de France. Les coureurs s'élanceront d'Espagne avant de rejoindre la station des Angles dans les Pyrénées-Orientales, justement en fin de journée. Les 40 derniers kilomètres se feront sans public et sans caravane publicitaire. Décision des organisateurs de la Grande Boucle.
1: Le sud de la France en proie aux flammes alors qu'un nouvel épisode de chaleur s'installe sur notre territoire.
0: Oui, la Charente-Maritime ou encore la Gironde rejoignent les 13 départements placés en vigilance orange canicule. 3 épisodes de chaleur en un mois pour des Français déjà éprouvés et pour certains toujours dépourvus de clim ou ventilateur. Introuvable en rayon, vous l'aurez remarqué, et malheureusement, la situation ne devrait pas aller en s'arrangeant. Les gérants du e-commerce, par exemple, promettent au mieux des livraisons à la fin de l'été. Barthélémy Philippe, pourquoi les commerçants ne parviennent-ils pas à absorber la demande ?
8: Eh bien, les commerçants ont passé commande l'hiver dernier en fonction des prévisions de vente estivale, prévisions déjouées par les canicules précoces qui ont fait exploser la demande dès la fin du mois de mai. 95% des climatiseurs viennent d'Asie, ce qui allonge le délai de réapprovisionnement. Yves Guillot est expert chez FSO Management.
9: Il y a juste une inadéquation entre les prévisions des ventes et la consommation réelle. C'est des délais assez longs d'approvisionnement par bateau, 6, 8 à 10 semaines. Quand vous avez fait une erreur entre guillemets d'estimation de la consommation, vous ne pouvez récupérer votre erreur que 10 semaines plus tard.
8: Pour les commerçants, surcommander n'est pas une option.
9: S'ils commandent trop et qu'ils ont des invendus, ils vont se retrouver avec un stock qu'ils vont devoir conserver pendant un an. Vous avez le coût de la manutention, du stockage, vous avez le coût de l'assurance. Hein. L'ensemble de ces coûts, c'est à peu près 15% de la valeur du produit. Les commerçants qui surcommandent vont dégrader leur marge de 15%.
8: Autre facteur de rupture, l'État et les collectivités qui ont commandé des dizaines de milliers de climatiseurs pour les hôpitaux, les EHPAD et les écoles, contribuant à vider les stocks.
0: Barthélémy Philippe du service économie d'Europe 1.
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1: La question qui va agiter toute la classe politique et tout le pays d'ici demain, Marine Le Pen pourra-t-elle se présenter à l'élection présidentielle ?
0: J-1 avant la décision de la Cour d'appel de Paris dans le dossier des assistants parlementaires de députés européens. Marine Le Pen condamnée en première instance à 4 ans de prison, dont 2 fermes et 5 ans d'inéligibilité avec exécution provisoire. William Molinier, dans quel scénario judiciaire Marine Le Pen pourrait-elle se présenter ?
22: Outre l'hypothèse de la relaxe, il faudrait que la peine d'inéligibilité prononcée soit inférieure à 2 ans, car Marine Le Pen a commencé à purger cette peine dès sa condamnation en mars 2025. 24 mois, cela l'amènerait à avril 2027, ce qui sur le papier lui permettrait d'être candidate. Encore faudrait-il qu'elle ne soit pas placée sous bracelet électronique. Marine Le Pen a été très claire à ce sujet. Elle ne fera pas campagne si elle est empêchée de tout mouvement. Seule une peine de prison incluant 6 mois ferme aménagée sous surveillance électronique pourrait permettre, grâce au jeu des remises de peine, d'en être détachée dans le courant de l'automne. Le chemin est étroit, d'autant qu'elle ne pourra pas compter sur un éventuel pourvoi en cassation. En cas de jugement défavorable, la décision serait rendue 3 ou 4 mois au mieux avant l'élection présidentielle, trop court pour lancer en cas d'empêchement son successeur naturel, Jordan Bardella.
0: Précision, William Molinier du service police-justice d'Europe.
1: Direction Narbonne à présent, où l'émotion hier était vive. 4000 personnes présentes dans les rues de la ville pour rendre un dernier hommage à Louis.
0: Oui, Louis, 17 ans, lynché à mort le 19 juin dernier par 5 jeunes, dont 3 mineurs. L'eurodéputé Marion Maréchal et le dirigeant de Reconquête, Éric Zemmour, étaient présents. Mais aussi de nombreux anonymes venus soutenir la famille de l'adolescent. Reportage de l'envoyé spécial d'Europe 1 à Narbonne, Laura Legault.
23: La famille de Louis s'avance en tête du cortège sous les applaudissements. La foule qui les suit est compacte. Certains sont venus de loin, comme Estelle, qui vit à 2 heures de route.
24: J'avoue que cette histoire m'a beaucoup touchée en tant que maman. Je trouve ça inadmissible qu'en France, il y ait des violences pareilles. Et il ne faut plus que ça se reproduise, donc on est là pour que ça s'arrête.
23: Sur sa pancarte, ces mots sont écrits « Ça suffit, justice pour Louis ». La colère gronde.
25: Il faut arrêter d'être laxiste. On va attendre combien d'enfants morts. Il faut maintenant bouger. Il faut arrêter d'apporter des roses et des nounours. Il faut que la justice fasse enfin son travail.
23: Le cortège arrive enfin sur les lieux du drame, le chantier où Louis a été victime d'un guet-apens. Au bord des larmes, sa mère prend la parole pour réclamer la justice.
26: Je vais me battre jusqu'à ma dernière force s'il le faut pour que justice se soit rendue. Mais aujourd'hui, la justice des hommes telle qu'elle est écrite ne me convient pas. Je vais me battre pour que leur peine soit à la hauteur de ce qu'ils t'ont fait.
23: Une musique écrite par Louis est diffusée et écoutée en silence ici. Tous espèrent ne plus jamais participer à une marche blanche pour un enfant assassiné.
0: Reportage Europe 1 à Narbonne, signé Laura Legault.
1: La mère de Louis qui réclame des peines de prison incompressibles pour les mineurs. Êtes-vous d'accord? C'est la question du jour que l'on vous pose sur l'appli et le site Europe 1. Vous répondez dès à présent.
0: C'est un coup de théâtre dans l'une des affaires judiciaires les plus suivies de ces dernières années. À quelques semaines de son procès en appel, Cédric Jubilard serait passé aux aveux dans une lettre manuscrite adressée à son avocat. Il reconnaît sa responsabilité dans la disparition de son épouse Delphine en décembre 2020 dans le Tarn. On y revient plus longuement dans la revue de presse d'Europe 1 dans une dizaine de minutes.
1: La Coupe du monde de foot à 7h38 sur Europe 1 avec cet exploit, Théo, de la Norvège.
0: Oui, qualifié pour la première fois de son histoire en quart de finale du mondial après sa victoire 2-1 face au Brésil. Erling Haaland a délivré les siens grâce à un doublé. La joie d'Haaland et les larmes de Neymar cette nuit lui dit adieu à la Seleção. À 34 ans, il prend sa retraite internationale. La Norvège qui retrouvera l'Angleterre en quart de finale. L'Angleterre qualifiée également cette nuit après un succès 3-2 face au Mexique.
1: Et voici nos Bleus quant à eux de retour à Boston où se trouve leur camp de base.
0: Après leur victoire au mental, on peut le dire, face au Paraguay samedi soir, place au repos, à la récupération, Cyril de la Morinerie, avant un choc jeudi soir face au Maroc.
6: Oui, après être sorti du piège paraguayen, les Bleus vont devoir se préparer à un tout autre combat. Le Maroc est une très belle équipe de football, sacrée championne d'Afrique sur tapis vert face au Sénégal. Les Marocains ont battu les Pays-Bas en 16e de finale au tir au but, puis le Canada 3-0 en 8e de finale de la Coupe du Monde. Le défenseur William Saliba, interrogé sur l'équipe TV, s'attend à un match très difficile.
7: C'est une très grosse équipe. Voilà, ils ont battu des grandes nations. Surtout, ils ont pas perdu un match. Il faut que déjà qu'on se repose parce qu'on est un peu KO là. Qu'on prépare bien ce match et voilà.
6: Il y a 4 ans, la France avait battu en demi-finale de la Coupe du Monde au Qatar le Maroc 2-0. Mais cette année aux États-Unis pour ce quart de finale, les Bleus pourraient rencontrer plus de difficultés, prévient le consultant d'Europe 1, Alain Giresse.
10: C'est des retrouvailles, mais en même temps, je pense que justement, à partir de cette demi-finale, le Maroc a progressé. Le Maroc a pris de l'expérience, c'est un adversaire qu'il ne faudra pas du tout négliger.
6: Français et Marocains se connaissent très bien. La star et capitaine du Maroc, Achraf Hakimi, va retrouver jeudi ses coéquipiers du PSG, Dembélé, Barcola, Doué. Le capitaine des Bleus, Kylian Mbappé, va lui affronter son partenaire au Real Madrid, Brahim Diaz.
0: Cyril de la Morinerie.
1: Merci Théo Grévin, bienvenue si vous nous rejoignez à 8h20 sur Europe 1. Dans quelques minutes, la revue de presse de Christophe Bordet avec ce coup de théâtre dans l'affaire Jubilard. Et puis tout de suite, coup d'œil à l'étranger, votre nouveau rendez-vous de l'été qui vous emmène ce matin en Espagne. A tout de suite sur Europe 1.
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2: Bon réveil avec Europe 1 Matin, il est 7h42, Alexandre Lemaire.
1: Votre nouveau rendez-vous de l'été sur Europe 1, coup d'œil à l'étranger. Bonjour Sébastien Le Belzic.
29: Bonjour Alexandre, bonjour à tous. Et direction aujourd'hui nos voisins espagnols, pour savoir ce que raconte là-bas la presse. On retrouve sur place à Barcelone notre correspondant. Bonjour Nico Salvado.
3: Bonjour Sébastien.
29: Alors, en Espagne, le Premier ministre socialiste Pedro Sanchez a lancé la plus grande opération de régularisation de l'histoire du pays, avec en prévision 500 000 personnes régularisées. On en a souvent fait l'écho sur Europe 1. Le délai de dépôt des dossiers se terminait la semaine dernière et contrairement à toute attente, eh bien, c'est le double de personnes qui se sont présentées. Ça représente près d'1 300 000 sans-papiers qui ont sollicité leur permis de séjour. Alors, comment cela se passe-t-il, Nico ?
3: Alors, ça se passe dans une ambiance de cacophonie, comme souvent avec le gouvernement de Pedro Sanchez. Alors, il faut savoir que cette opération de régularisation n'a jamais été votée par le Parlement, car le Premier ministre n'a pas de majorité sur ce texte. Donc, c'est un décret qui a été publié avec les conditions requises. Pas d'antécédents pénaux, une présence de 6 mois sur le territoire. En revanche, le nombre de 500 000 personnes n'apparaît pas sur le décret. Libre au gouvernement de régulariser le nombre qu'il veut.
29: Oui, apparemment, donc, ce sera beaucoup plus. Et concrètement, alors, comment ça va se passer pour ces candidats à la régularisation supplémentaire ?
3: Alors, les services administratifs du gouvernement ont désormais 3 mois pour étudier les dossiers et on saura à ce moment-là le nombre final de personnes, comme le rappelle le quotidien socialiste El País.
29: Est-ce que vous pensez, Nico, qu'il y aura des instructions précises du gouvernement espagnol ?
3: Oui, alors pour deux raisons. La première, c'est une déclaration de la ministre socialiste de l'immigration qui a affirmé devant l'agence Europa Press qu'avoir 1 million de personnes d'origine immigrée, eh bien c'était une très bonne chose pour le vivre ensemble et que ces personnes viennent pour renforcer la nation. Quand on entend ces paroles, on n'est pas très loin du discours de la Nouvelle France de LFI. Et la seconde raison, c'est que Pedro Sanchez est cerné par les affaires judiciaires et poussé à la démission par la droite et les médias conservateurs et doubler le nombre de régularisations serait pour lui un excellent contrefeu.
29: Alors comment la presse là-bas en Espagne explique ce nombre important de demandes ? D'où viennent ces personnes ? Qui sont-elles en fait ?
3: Alors, elles viennent de plusieurs endroits. Il y a beaucoup de citoyens d'Amérique latine qui travaillent déjà depuis longtemps dans le pays, mais qui le faisaient de manière oblaque. Cependant, on a noté qu'il y avait également beaucoup de ressortissants de l'Algérie et encore plus en Espagne du Maroc qui étaient présents dans les files d'attente, comme le relate le quotidien conservateur La Razón. Par ailleurs, le gouvernement a ratissé large dans cette opération en demandant par exemple aux gardiens de prison de lister les personnes en détention provisoire qui, grâce à la présomption d'innocence, rentrent dans les critères du gouvernement catalan, comme l'a souligné le journal en ligne El Nacional, car c'est en Catalogne qu'il y a le plus d'immigrés incarcérés.
29: Merci Nico Salvado pour ce coup d'œil à l'étranger. On était donc en direct ce matin de Barcelone.
2: Europe 1 matin, 7h45, c'est l'heure de la revue de presse de Christophe Bordet.
1: Bonjour Christophe.
5: Et bonjour à tous.
1: Vous démarre votre revue de presse avec la dépêche du midi ce lundi 6 juillet. Un coupable condamné pour le meurtre de sa femme semble passer aux aveux.
5: Oui, effectivement, c'est la une de la dépêche. Cédric Jubilard passe aux aveux dans une lettre remise à son avocat et que le journal s'est procuré. Il reconnaît sa responsabilité dans la disparition de sa femme Delphine. Des écrits rendus publics 3 mois avant son procès en appel. Jubilard reconnaît une énième dispute violente le soir de la disparition de Delphine. Il se dit à la disposition des enquêteurs pour donner des informations sur la localisation du corps de la victime, mais aucune info sur la façon dont Delphine a perdu la vie. Le condamné en première instance réserve ses mots, dit-il, à la justice. Alors son avocat se félicite de l'avoir convaincu de parler en dialoguant sans interruption avec lui depuis 5 longues années. Attention tout de même, rappelle le journal, dans cette affaire, Jubilard n'a cessé d'affirmer tout et son contraire, d'aller de soi-disant confidence en démenti. Je le rappelle, il a été condamné à 30 ans de prison.
1: À la une du Figaro ce matin, Christophe, une institution dans la tourmente.
5: Oui, le quotidien met en avant un naufrage qui en dit long sur notre société, sur la situation ô combien dramatique de nos institutions. Violence, prostitution, le naufrage de l'aide sociale à l'enfance. Le lynchage à mort de Louis dans l'Aude met en lumière les dérives du système de protection de l'enfance où le manque d'encadrement et les maltraitances font le lit à la violence, écrit le journal. L'aide sociale à l'enfance est devenue une machine à broyer des gosses, 400 000 au total, un nombre incontrôlable avec l'arrivée massive et continue de mineurs isolés étrangers. Un chaos qu'il faut, selon l'éditorialiste Laurence de Charette, comme une faillite générale de l'autorité, il faut donc l'apercevoir comme telle. Comment en est-on arrivé là? Eh bien, selon la philosophe Bérénice Levé, qui signe une tribune toujours dans le Figaro, dans la plupart des cas, c'est l'effacement du père qui fabrique cette société de l'ensauvagement. Un homme s'en empêche, mais pour cela, il faut avoir été empêché soi-même. C'est toute la question des limites qui est posée. Or, les limites sont mises à mal par l'éclatement façon puzzle de notre société.
8: Le Figaro qui raconte également que la technologie n'arrange pas les choses.
5: Oui, c'est une étude publiée dans le journal qui montre clairement que lorsque les parents sont accros à leur smartphone, eh bien les enfants se sentent véritablement délaissés. Des tests ont été réalisés sur 600 ados par des chercheurs américains. Lorsque les parents passent leur temps sur leur téléphone, les jeunes se sentent insécures, en insécurité. Insécurité affective. Maman, papa, est-ce que vous m'aimez plus que votre téléphone portable? C'est la question. Voilà le genre de réaction que l'objet devenu une drogue provoque chez nos enfants. Il serait temps de se reconnecter d'abord à eux avant de se shooter au scroll, certes addictif, mais sans grand intérêt.
8: Nous parlons de violence dans la société. Elle se traduit souvent par de la violence contre les policiers.
5: Et oui, le Parisien aujourd'hui en France zoome ce matin sur la présomption de légitime défense pour les policiers. Texte examiné par les députés à partir de demain. En clair, il s'agit de mieux protéger les policiers que les voyous par la charge de la preuve. Ce qui met en toupie la gauche et l'extrême gauche qui pointent une proposition de loi dangereuse et qui promettent de faire obstruction à l'Assemblée en déposant pléthore d'amendements. Qu'importe, le gouvernement promet de passer en force si nécessaire.
8: La violence qui s'est également invitée sur la pelouse de la Coupe du Monde de foot, Christophe, pour le match entre la France et le Paraguay.
5: Oui, le Parisien aujourd'hui en France revient sur ce match de la Coupe du Monde où tous les coups étaient visiblement permis. Les coups, justement, les semelles qui traînent, les provocations, les insultes. Le Paraguay avait élaboré un plan visant à faire dérailler Mbappé et les Bleus. Peine perdue, raconte le journal. Le capitaine des Bleus ne s'est pas laissé piéger par les pressions physiques ou psychologiques. Il a conservé son sang-froid. Mbappé en sort grandi. Oui, il en sort grandi. Et c'est le titre du quotidien ce matin.
8: Merci Christophe Bordet, vous revenez à 9h10 sur Europe 1 avec votre revue de presse et ce coup de théâtre dans l'affaire Jubilard. Cédric
5: Absolument.
8: Jubilard qui reconnaît avoir tué sa femme. Dans deux minutes, l'édito politique Karl Meus a suivi de près pour vous, chers auditeurs, le premier grand meeting du candidat Édouard Philippe. A tout de suite sur Europe 1.
9: 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Et maintenant, parlons biodiversité avec la Fédération Nationale des Chasseurs.
16: Bonjour Sébastien Farot. Alors vous êtes le directeur de la Fédération Départementale des Chasseurs de Vendée, qui comme d'autres fédérations, agit pour la conservation ou le rétablissement d'espèces de faune et de fleurs menacées. Mais dans quel cadre ?
17: Nous intervenons dans le cadre des PNG, Plans Nationaux de Gestion, programme d'action coordonné par le ministère de la Transition écologique. Donc ça fédère de nombreux acteurs, dont les chasseurs, pour agir collectivement pour la conservation de la faune et de ses habitats, mais aussi pour communiquer autour de ces espèces auprès du grand public.
16: Et alors par exemple en Vendée, les chasseurs sont intervenus pour sauvegarder la barge à queue noire. De quelle manière ?
17: La fédération a notamment contribué à la mise en place de mesures de gestion qui étaient favorables à l'accueil de cet oiseau, comme le pâturage extensif ou le maintien de l'eau dans des prairies au printemps. Et ça s'est fait aussi bien sur des marais qui appartenaient ou étaient gérés par des chasseurs que sur des terrains dont la fédération est propriétaire avec la Fondation pour la préservation de la nature.
16: Merci Sébastien Farot, à bientôt.
9: Merci à la Fédération Nationale des Chasseurs de nous avoir parlé biodiversité.
8: Il est 7h10, bienvenue sur Europe 1. 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
8: L'édito politique dans un instant, mais d'abord à 8h10, le journal permanent Théo Grévin.
0: La situation hors de contrôle dans les Pyrénées-Orientales où le gigantesque incendie continue sa progression. 4600 hectares partis en fumée, 10 000 personnes concernées par des évacuations. Le préfet annonce que 5 blessés sont en urgence relative. Le feu qui met également en péril la troisième étape du Tour de France, censée arriver dans la station des Angles. En fin de journée, les coureurs partiront depuis l'Espagne quelques heures plus tôt. La partie française de l'étape se fera sans public et sans caravane publicitaire. Le pire peut être évité à Clermont-Ferrand où un policier a dû faire usage de son arme hier après l'agression au couteau de 3 personnes par un Soudanais de 34 ans. Le pronostic vital des victimes et du suspect n'est pas engagé. Le parquet écarte pour l'instant la piste terroriste. Et puis la Coupe du Monde de football avec ce coup de théâtre, l'élimination du Brésil dès les 8e, battue par la Norvège de 2-1. Les Norvégiens qui affronteront l'Angleterre en quart de finale.
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8: L'édito politique, tous les jours à 8h-10 sur Europe 1 avec Le Figaro. Bonjour Karl Meus.
7: Bonjour Alexandre, bonjour à tous.
8: Vous avez suivi attentivement, Karl, le meeting d'Edouard Philippe hier à l'Adidas Arena de Paris. Alors pour vous, le maire du Havre a réussi son pari de la mobilisation, de la détermination, mais il lui reste encore, dites-vous, beaucoup de chemin à parcourir pour réussir le pari de l'union et de l'action pour convaincre les Français.
7: Oui, la saison des meetings printaniers et estivaux s'est terminée hier par le rendez-vous fixé par Edouard Philippe à ses soutiens. Elle avait été ouverte par Jean-Luc Mélenchon, suivi par Gabriel Attal, Raphaël Glucksmann et Bruno Retailleau. Le maire du Havre avait une pression sur les épaules, à la fois médiatique et politique. L'injonction médiatique était forte. Édouard Philippe ne pouvait pas avoir moins de monde que ses rivaux. Il devait rassurer ceux qui s'inquiétaient de le voir reporter à chaque fois ce rendez-vous. Et il devait aussi se dévoiler un peu ce que les médias appellent « fendre l'armure ». L'attente politique ne l'était pas moins. Les Français l'ont connu Premier ministre, ont vu ce qu'il avait fait à Matignon. Mais ils ne connaissent ni son projet, ni ce qu'il ferait de différent d'Emmanuel Macron à l'Élysée.
8: Alors, est-ce qu'Édouard Philippe a répondu à ces injonctions médiatiques, politiques ?
7: Aux premières, oui, mais pas vraiment aux secondes. Avec quelques 5000 personnes hier, Édouard Philippe a montré qu'il savait mobiliser ses troupes, comme avant lui, Gabriel Attal et Bruno Retailleau. De ce point de vue, aucun n'a fait de miracle, mais personne n'a raté son meeting. En cette période de Coupe du Monde de football, on peut dire que c'est un partout, on remet la balle au centre. Le maire du Havre s'est dévoilé un peu, a parlé de lui, de son histoire, de sa femme, de ses enfants. Mais n'attendez pas de lui des photos posées en famille, ce n'est pas le genre de la maison. En revanche, ceux qui craignaient de voir en lui un nouvel Édouard Balladur ou un prolongement d'Alain Juppé ont pu être rassurés. Il sait galvaniser ses troupes, qui le lui rendent bien, et s'est fixé un cap clair à droite toute. Il ne perd pas de vue qu'avant le second tour, il faut s'imposer au premier. Il a donc insisté sur les efforts qu'il demandera aux Français. Pas du sang et des larmes, a-t-il dit, mais de la sueur. Mais c'est peut-être là qu'il n'a pas totalement répondu aux attentes.
8: Ah oui, que voulez-vous dire ?
7: Ah, écoutez, il est un peu trop tôt par rapport à l'échéance d'avril, les vacances d'été ont commencé et tous les candidats ne sont pas encore connus. Et malgré tout, quand Édouard Philippe explique hier que l'objectif d'une campagne, c'est, je cite, « dire où on veut emmener les Français », on attend toujours ses propositions précises. Or, il est resté très vague sur ce qu'il veut faire, se contentant de dire qu'il voulait remettre de l'ordre dans la rue ou remettre la France sur la bonne voie. C'est bien le moins et on se demande comment va-t-il faire. Sur l'immigration, par exemple, il veut contrôler les flux et s'inspirer de ce qu'ont fait certains de nos voisins européens, soulignant qu'ils n'ont pas eu besoin, eux, de réformer leur constitution ou de sortir des traités européens. Mais c'est peut-être aussi parce qu'ils n'ont pas de conseil constitutionnel qui censure, par exemple, un article de la loi immigration de Bruno Retailleau en 2024 qui prolongeait jusqu'à 210 jours la durée maximum de rétention administrative pour des étrangers condamnés pour des faits graves. Ils n'ont pas non plus un Conseil d'État qui élargit l'accès aux soins gratuits des réfugiés. S'il veut séduire l'électorat de droite fixé pour le moment par Bruno Retailleau, Édouard Philippe va peut-être devoir aller plus loin sur ses propositions et surtout être beaucoup plus précis sur la façon d'appliquer son projet.
8: Alors Édouard Philippe mise sans doute sur les ralliements en préparation à la rentrée pour montrer qu'il est le rassembleur de la droite et du centre, Karl.
7: Oui, vous avez raison Alexandre. La suite de la campagne va devoir montrer un Édouard Philippe rassembleur. Mais c'est aussi à double tranchant. Dans un moment où les Français veulent une rupture, voire de la radicalité, quels effets peuvent avoir les ralliements de ministres ou d'anciens ministres d'Emmanuel Macron ? Est-ce le meilleur moyen pour incarner cette rupture que d'avoir autour de soi des ministres comme Elisabeth Borne, Gérald Darmanin, voire Sébastien Lecornu, qui ont été membres de quasiment tous les gouvernements depuis 10 ans ? L'étiquette macroniste ne risque-t-elle pas de plomber ses efforts pour s'en détacher ? Il n'a pas cité une seule fois le nom d'Emmanuel Macron hier. Édouard Philippe a co-signé le scénario de la série « Dans l'ombre », je ne sais pas si vous l'avez vu, diffusé récemment sur France 2. Son héros, candidat à l'élection présidentielle, a cette phrase lucide. « Dans une campagne, ce qui fait le plus mal, ce ne sont pas les coups de poignard, mais les sparadraps qu'on vous colle. »
8: Merci Karl Meus. La une du Figaro ce matin, violence et prostitution, le naufrage de l'aide à l'enfance. Dans un quart d'heure sur Europe 1, l'invité de la grande interview Europe 1 CNews, Franz-Olivier Gisbert face à Laurence Ferrari. Dans un instant, votre journal, la météo et le saint du jour. A tout de suite sur Europe 1.
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8: Bientôt 8h sur Europe 1, nous sommes le lundi 6 juillet, nous fêtons les Maria et les Mariettes. Le saint du jour, c'est sainte Maria Goretti, canonisée et reconnue par l'église, martyre de la pureté, assassinée à 12 ans en 1902 par un voisin qui tentait d'abuser d'elle. Elle est devenue un symbole du rejet du péché. Le temps pour ce début de semaine, Marilyn Hérault, et ce lundi, l'été s'impose encore très fort.
2: Ah oui Alexandre, sur tout le pays avec un temps très chaud, un léger voile nuageux concerne ce matin l'est de Cherbourg à Bourg-Saint-Maurice. Dans l'après-midi, il ne persistera plus que sur la Normandie et l'Île-de-France, avec quelques développements orageux sur la Corse. Pour les températures, les maximales, on aura 22 à Boulogne-sur-Mer, 35 à Chartres et Paris, 38 à Périgueux, 39 à Brive, Bordeaux, Mont-de-Marsan, Cahors, Agen, Biarritz et Albi, et 40 à Carcassonne. Et on part sur les plages du Nord, les températures de l'eau comprises entre 18 et 20 degrés. Le ciel est parfois voilé avec un vent soutenu atteignant 45 km/h dans le secteur de Boulogne-sur-Mer. La façade atlantique, un temps largement ensoleillé, l'eau affiche 16 à Lorient, 21 à La Rochelle et 24 à Biarritz. La Méditerranée, une mer entre 22 sur l'ouest du littoral et 26 à Nice. Et en Corse, l'eau atteint 25 à 26 sur la façade ouest et jusqu'à 27 sur la côte est.
8: Merci Marilyn, bienvenue à tous. Bon réveil sur Europe 1. Voici votre journal. Il est 8h sur Europe 1.
23: Le feu n'est pas fixé. Il a parcouru à cette heure 4600 hectares. C'est un bilan de 5 blessés en urgence relative.
8: Le préfet des Pyrénées-Orientales ce matin. Nouveau point de situation donc alors que ce feu géant continue sa progression. Europe 1 en direct de Thuir, cette commune des Pyrénées-Orientales qui héberge en urgence des habitants contraints d'évacuer leur maison. Le sud de la France dévoré par les flammes, une vingtaine d'incendies toujours actifs selon le ministère de l'Intérieur. Situation aggravée par la sécheresse alors qu'un troisième épisode caniculaire se met en place. 15 départements de l'ouest et du sud ont déjà basculé ou vont basculer en alerte orange à la mi-journée. L'actualité, c'est aussi cet incroyable coup de théâtre dans l'affaire Jubilard. Cédric Jubilard reconnaît sa responsabilité dans la disparition de son épouse Delphine. Information de la Dépêche du Midi. 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Votre invité, Laurence Ferrari, bonjour.
24: Bonjour, ce sera Franz-Olivier Gisbert, journaliste. L'homme qui a vécu toutes les élections présidentielles de la 5e, ou presque, alors que Marine Le Pen sera fixée demain sur son sort judiciaire, pense-t-il que les vrais tandems existent en politique? Qui est le candidat le mieux préparé, selon lui? Enfin, comment peut se traduire la colère des Français? Vote extrême, vote dégagiste pour tous les héritiers du macronisme? Ses réponses, dans un instant.
8: À tout à l'heure, Laurence.
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8: Le journal de 8h sur Europe 1, Christophe Lamarre. Bonjour Christophe.
26: Bonjour Alexandre, bonjour à tous. Nous allons retrouver l'envoyé spécial d'Europe 1 à Thuir dans les Pyrénées-Orientales. Le méga-feu tant redouté par les autorités a déjà ravagé 4600 hectares. Feu toujours pas fixé, 5 blessés dont un sapeur-pompier en urgence relative. Bonjour Laura Legault.
30: Bonjour Christophe, bonjour à tous.
26: Vous êtes l'envoyé spécial d'Europe 1 sur place. Vous êtes à Thuir où quelques-uns des 10 000 habitants contraints d'évacuer leur maison ont trouvé refuge.
30: Oui, ici, 200 personnes évacuées ont passé la nuit dans des salles communales ou des écoles. Des lits de camp ont été installés. Actuellement, du café et des viennoiseries sont servis. La nuit a été courte. Tous les visages ici sont marqués par l'angoisse. Vanessa a quitté Y-sur-Tête avec ses enfants. Elle n'a pas dormi de la nuit. Elle s'inquiète pour son appartement.
3: Je n'ai pas réussi à dormir, fatiguée. Bah, l'angoisse, ouais, c'est exceptionnel. Donc, du coup, on s'inquiète. Hein. Voilà, on a tout laissé là-bas. On ne sait pas comment c'est là-bas. On n'a pas d'infos. Donc...
30: Elle n'a aucune information pour l'instant, elle doit seulement attendre.
26: Laura, comment expliquer la virulence de ce feu qui a parcouru près de 5000 hectares malgré la mobilisation et les efforts des sapeurs-pompiers qui luttent pied à pied ?
30: Eh bien, tout d'abord, la sécheresse de l'air ici est très élevée. L'hygrométrie est inférieure à 10%. C'est du jamais vu, selon les pompiers. Les deux vagues de canicule récentes ont fortement asséché le secteur. À cette sécheresse s'ajoute le souffle de la tramontane et la chaleur. C'est un cocktail explosif qui rend le travail pour les pompiers particulièrement difficile.
26: Laura Legault, envoyée spéciale d'Europe 1 en direct de Thuir dans les Pyrénées-Orientales. Conséquences de cet incendie, le Tour de France cycliste est contraint lui aussi de s'adapter. La troisième étape entre Granollers et les Angles se fera sous étroite surveillance et sans public dans sa partie française. Axel May.
4: Après deux premières étapes intégralement disputées en Espagne, la Grande Boucle arrive en France aujourd'hui. Mais aux alentours de 16h, quand le peloton traversera la frontière, ce sera sans la caravane. Une décision prise par le préfet des Pyrénées-Orientales et le directeur du Tour, Christian Prudhomme.
13: Nous sommes convenus, au vu des conditions exceptionnelles et effroyables de l'incendie qui règne dans les Pyrénées-Orientales, de ne pas faire passer la caravane sollicitaire, c'est-à-dire sur les 40 derniers kilomètres sur la partie finale en France, de limiter le passage aux coureurs et aux véhicules d'organisation qui sont indispensables, et on invite le public à ne pas venir aux abords de la course ni sur le site d'arrivée. À incendie exceptionnel, mesure exceptionnelle sur le Tour.
4: Certes, l'incendie se situe à plusieurs dizaines de kilomètres des Angles, mais les services de l'État doivent être engagés en priorité sur le feu de forêt, estiment les autorités. La situation restant par nature évolutive, d'autres adaptations de l'étape pourraient être décidées.
26: Explication Axel May.
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8: La politique Marine Le Pen saura donc demain si elle peut ou non se lancer dans la course à l'Élysée.
26: La Cour d'appel de Paris rendra sa décision dans l'affaire des assistants parlementaires des eurodéputés du Front National. Une peine d'inéligibilité supérieure à 2 ans l'écarterait définitivement. Et même s'il n'en dit rien, Jordan Bardella se prépare au cas où Marine Le Pen serait empêchée par la justice. Arthur Delaborde.
14: Depuis des mois, Jordan Bardella se prépare à toutes les hypothèses. La dissolution de 2024 l'a installé dans la peau d'un Premier ministre potentiel. La perspective d'une éventuelle inéligibilité de Marine Le Pen l'a progressivement installé dans le costume de présidentiable. À 30 ans, le patron du RN s'est imposé au premier plan. Plusieurs enquêtes d'opinion le placent désormais au niveau, voire devant Marine Le Pen, selon les scénarios testés. Pour autant, le parti affiche un front uni. Marine Le Pen répète qu'ils mèneront cette campagne ensemble. Et si la justice l'empêchait de se présenter, elle promet de soutenir Jordan Bardella jusqu'à sa victoire avec une grande confiance. De son côté, Jordan Bardella se tient prêt, mais sans jamais se poser en rival. Il rappelle qu'il s'est engagé en politique derrière Marine Le Pen et dit toujours espérer la voir candidate. Le verdict de demain pourrait donc rebattre les cartes, mais au Rassemblement National, le message est déjà prêt. Quel que soit le candidat, Marine Le Pen et Jordan Bardella entendent mener la même bataille.
26: Arthur Delaborde du service politique de
8: L'actualité ce matin, c'est aussi ce rebondissement totalement inattendu dans l'affaire Jubilard. Cédric Jubilard est passé aux aveux.
26: Et dans une lettre adressée à l'un de ses avocats, il reconnaît sa responsabilité dans la disparition de sa femme Delphine Jubilard. Le peintre plaquiste condamné à 30 ans pour meurtre doit comparaître en appel dans un peu plus de 2 mois. Information de nos confrères de la Dépêche du Midi.
8: Emmanuel Macron doit se rendre en Syrie cette semaine, annonce de la présidence syrienne qui met en colère Patrick Franceschi, écrivain engagé aux côtés des Kurdes de Syrie.
26: Emmanuel Macron deviendrait le premier chef d'État d'une puissance occidentale à se rendre à Damas depuis l'accession au pouvoir d'Ahmed al-Shara, décision qui provoque l'indignation de l'écrivain. Patrice Franceschi était l'invité d'Europe 1 Soir avec Stéphanie Demureux.
15: Il faut rappeler 2-3 choses qu'on essaie de glisser sous le tapis. Qui est al-Shara? C'est une des plus sombres figures du djihadisme. On nous dit qu'il a changé, il a une belle cravate, bon, un repenti. Des gens comme lui, leur puissance intellectuelle est telle qu'ils ne se repentent jamais. Simplement, pour l'instant, il fait la takhir, le double langage. D'un point de vue économique, on ne va rien gagner. Les contrats importants dans ce jeu de dupes sont réservés aux Américains, aux Turcs, aux Qataris. Surtout, c'est l'erreur stratégique la plus fatale pour les intérêts de la France. Qu'est-ce qu'on a à faire de renouer nos relations immédiatement avec la Syrie? Ça fait 15 ans qu'on n'en a pas. C'est pas vital. Il fallait attendre un meilleur moment, qu'il donne des gages d'abord. Comment il va se comporter avec les minorités? Quand les gens se disent que finalement, il faut aller embrasser sur la bouche Al-Sharaa, qui a été notre pire ennemi, le pédigré qu'on vient de dire, ne nous amène pas à aller là-bas, normaliser nos relations et puis dire « on passe là-dessus ».
26: Patrice Franceschi, l'écrivain invité d'Europe 1 Soir, présenté par Stéphanie Demuru.
8: Juan les Pins, capitale du jazz, avec l'ouverture jeudi du 65e Festival International de Jazz, dont Europe 1 est partenaire, Christophe.
26: Une vingtaine d'artistes sur scène, des artistes de renom, d'autres en devenir. Rendez-vous incontournable de l'été. Reportage Frédéric Michel, correspondant d'Europe 1 en Provence-Alpes-Côte d'Azur.
1: C'est le doyen des festivals de jazz en Europe, l'une des plus belles scènes au monde, avec en arrière-plan la Méditerranée. Le jazz à Juan résonne depuis 65 ans. Philippe Baute, le directeur du festival.
5: Un musicien célèbre de jazz de la Nouvelle-Orléans, en l'occurrence Sidney Bechet, est tombé amoureux de cette ville. Il en a fait un titre dans les rues d'Antibes. Et des autochtones, Jacques Hébé et Jacques Souplet, ont dit pourquoi on ne ferait pas un festival. Et dès la première édition, il y avait sur scène Dizzy Gillespie, Charlie Mingus. L'histoire était lancée. Elle ne s'est jamais arrêtée depuis, sauf pour le Covid.
1: 65 ans de passion et une programmation alliant origine, tradition et ouverture, loin d'un jazz élitiste.
5: Le jazz est avant tout une musique de fête. Il ne faut pas oublier son origine. Les esclaves chantaient pour se donner une part de liberté. Et puis après, c'est devenu le gospel. Et puis après, on y a rajouté des musiciens. Et puis quand on a commencé à faire la fête, ben, il y avait le bebop, il y avait le charleston. Et puis il y a eu les big bands américains à la libération qui sont venus.
1: Tom Jones, Seal, Goran Bregovic, Fatou Mata Diawara, Thomas Dutronc, cette année encore, Jazz à Juan affiche une programmation éclectique.
26: Frédéric Michel, correspondant d'Europe 1 en Provence-Alpes-Côte d'Azur.
8: Merci Christophe Lamarre, 8h09, bienvenue si vous nous rejoignez ce lundi matin sur Europe 1. Dans un instant, la grande interview Europe 1 CNews, Laurence Ferrari reçoit ce matin l'éditorialiste et essayiste Franz-Olivier Gisbert. A tout de suite sur Europe 1.
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2: Et notre invité dans la grande interview CNews et Europe 1, c'est Franz-Olivier Gisbert. Bonjour à vous.
9: Bonjour Laurence.
2: Journaliste, auteur de Voyage dans la France d'avant chez Gallimard et La France était un pays communiste chez Plomb. Une question très simple, Franz-Olivier Gisbert. La campagne présidentielle sera lancée demain dès lors que le nom du candidat du Rassemblement National sera connu. La justice se sera prononcée sur le sort de Marine Le Pen. Est-ce que vous avez déjà connu un tel cas de figure sous la Ve République ?
9: Bah non. On avait eu quand même l'épisode de 2017 où François Fillon, qui était le favori, le grand favori pour l'élection présidentielle, avait été mis en examen juste, presque quelques jours.
2: Mais il s'était présenté,
9: il avait pu se présenter. Bon, alors, je dirais, à Marine Le Pen, on a fait à nouveau une Fillon. Il n'y avait aucune raison

0: de la grande dégradation de la démocratie que nous vivons aujourd'hui. Parce que, on sait très bien, la justice...
1: C'est dû à quoi
0: C'est-à-dire la justice aujourd'hui, ça dépend d'abord de quel type de juge va travailler sur votre cas. Hein. Et c'est clair qu'il y a les juges rouges, on les appelait juges rouges dans les années 70, ça fait longtemps que ça existe, le syndicat de la magistrature. Et puis, il y a les juges qui jugent en droit. Mais il y a quelque chose qui cloche, visiblement. Alors, je ne vais pas aller jusqu'à ce que disait De Gaulle, vous vous souvenez, il disait, alors, tout en haut, il y a la France, après, il y a l'État, et après, seulement, il y a le droit. Non, je pense que le droit, c'est important. Mais en même temps, il ne faut pas se réfugier toujours derrière ce mot « État de droit », qui regroupe des choses, quand même, qui n'ont pas grand-chose à voir avec la justice.
1: François-Louis Isiberg, est-ce qu'il y a une différence pour vous entre Marine Le Pen et Jordan Bardella qui se sont jurés mutuellement confiance et amitié hier devant leurs partisans à Liévin, dans le Pas-de-Calais? Est-ce que ce trentenaire peut incarner un chef de l'État? Et surtout, est-ce que ça existe, les vrais tandems en politique?
0: Oui, ça existait. Ça existait, on l'a vu très souvent. Regardez Mitterrand-Mauroy, il y avait des vraies différences, ils s'engueulaient beaucoup et en même temps, ils travaillaient bien ensemble. De Gaulle-Pompidou jusqu'à 1967, quand ça a commencé à foirer.
1: Mal terminé,
0: non, mais
1: hein.
0: Ça s'est mal terminé, mais ça avait bien commencé. Ça existe. Le problème, là, c'est que je ne vois pas quand même Marine Le Pen accepter, même si je pense qu'elle est sincère, là.
1: Quand
0: je suis sûr qu'ils
1: dit...
0: veulent. Oui, ils sont sincères. Mais je ne vois pas Marine Le Pen accepter que son travail, quand même, de 10, 20 ans, vous vous rendez compte, enfin, elle est allée partout et s'est battue, soit comme ça, comment dire, emportée par le petit jeune. Mm-hmm. Ça va être très dur. C'est-à-dire qu'elle va essayer d'être sympa au début, mais je ne vois pas comment ça pourrait. Ça pourra continuer longtemps, oui. D'autant qu'il y a des divergences. Oui. Hein, c'est d'ailleurs, je pense que Nicolas Sarkozy, il a eu le mot juste quand il a dit « Bardella, c'est le RPR ». C'est-à-dire qu'il est visiblement...
1: C'est le Chirac des années 90, quoi.
0: Oui, c'est-à-dire, c'est pas du tout la même chose. Et Marine Le Pen, elle ligne, disons, un petit peu différente. Même différente.
1: Les Français n'ont pas envie qu'on leur vole cette élection présidentielle. En 2022, on sait qu'il n'y a pratiquement pas eu de campagne et qu'Emmanuel Macron n'a pas souhaité faire campagne. Cette fois, est-ce qu'il faut qu'il y ait un vrai débat, au fond, sur le projet, sur les idées? Sinon, il y aura beaucoup de colère qui sera du côté des Français.
0: Ben vous avez vu l'état de la France ? Non mais c'est quelque chose d'épouvantable quand on regarde bien les chiffres, quand on regarde... Bon, on commence par l'endettement. L'endettement, c'est quelque chose quand même de... Que les Français ont compris maintenant.
1: Oui.
0: C'est pas vrai. On voit dans les sondages, et ça c'est... Merci François Bayrou, les Français ont compris qu'il y avait un énorme problème. Et il faudra le régler d'une manière ou d'une autre. Sûrement en travaillant aussi sur les retraites, parce que c'est le vrai sujet. Mais il y a aussi d'autres problèmes. C'est-à-dire qu'il faut baisser les dépenses, etc. On ne peut plus vivre au-dessus de nos moyens et en vivant, comment dire, sur le dos des nouvelles générations, des prochaines générations qui devront payer pour les bêtises de leurs parents et de leurs grands-parents. Alors, je sais qu'aujourd'hui, il faut dire que tout est la faute des boomers, hein, des boomers dont je fais partie. Je vois pas en quoi on est responsable.
1: De la situation
0: actuellement. Moi, j'ai jamais défendu cette politique. Cette politique qui est aberrante que Emmanuel Macron a commencé en 2017 avec son premier ministre Édouard Philippe.
1: On va en parler dans un instant. Selon vous, le Rassemblement National est devenu un parti attrape-tout. Qu'est-ce que vous voulez dire, François-Olivier Gisbert?
0: En général, c'est les partis qui vont l'emporter. On l'a vu avec le Parti Socialiste à la fin des années 1970, c'était l'expression qu'employaient les politologues. Et c'est-à-dire c'est un parti qui emporte un peu, disons, toutes les colères, et puis en même temps, les espoirs. Voilà, c'est... Puis, en même temps... Vous voyez, il a un programme un peu foireux, c'est le moins qu'on puisse dire, et les électeurs, ils s'en foutent. Et ça me rappelle un petit peu ce qu'on a vécu, par exemple, à la fin des années 70, quand j'avais le malheur de dire, mais la retraite à 60 ans, c'est idiot, ça, on ne peut pas le faire, c'est absurde, etc. Et les gens vous disaient, oui, mais bon, voilà, il y a un côté... on a l'impression que c'est fait dans leur tête, quoi, comme si c'était leur tour. Mais ça peut changer, hein. Une élection présidentielle, c'est jamais joué d'avance. Hein.
1: Et là, on est beaucoup trop tôt pour...
0: On est beaucoup trop tôt, et puis il y a toujours des bolides comme ça qui peuvent arriver au dernier moment.
1: Vous croyez au candidat surprise providentiel, la femme qui sortirait de l'ombre
0: Ça peut arriver à tout moment. Regardez d'ailleurs 2016-2017.
1: Emmanuel.
0: Vous avez vu... mais c'était absolument pas prévu. Moi-même, d'ailleurs, c'est peut-être la seule fois que je me suis trompé, je ne le voyais absolument pas arriver. Je trouvais qu'il ne semblait pas qualifié, d'ailleurs. Il n'était pas. Il a donné la preuve ensuite.
1: François-Olivier Gisbert, l'autre parti très structuré et en ordre de marche, c'est la France Insoumise. Tout est au carré, dit Jean-Luc Mélenchon. On peut lui faire confiance là-dessus? Tout est prêt, côté LFI? C'est le plus préparé des candidats?
0: Non, je dirais que c'est le meilleur.
1: C'est meilleur.
0: C'est meilleur pourquoi ? Oui, pour l'instant.

0: temps dans la liste qu'on a. Pourquoi ? Parce qu'il est très souple. On voit très bien. Il se laisse prendre à rien du tout. Il a une adaptabilité qui est sidérante. Moi, ça m'a frappé, par exemple, au moment de l'invasion de l'Ukraine. Plus poutiniste que Mélenchon, il n'y a pas. Hein ? Poutiniste comme un phoque, même, je dirais. Eh bien, regardez ce qui s'est passé. Mais en 24 heures, voilà, il avait changé de discours. Je ne dirais pas qu'il était passé en faveur de l'Ukraine, mais enfin presque. Et alors que le pauvre Zemmour, lui, qui était récent en politique, lui, continuait à mouliner le même discours, et évidemment, il s'effondrait à ce moment-là. D'accord. Vous voyez ? Donc, il y a chez lui cette espèce de capacité, tout de suite, à aller vers ce qui va faire des voix. Alors, il y a beaucoup de cynisme, il y a que du cynisme là-dedans, beaucoup de machiavélisme. Hein. C'est clair que je ne suis pas sûr qu'il croit absolument à tout ce qu'il dit, mais, vous savez, en politique, on finit toujours par croire ce qu'on dit, ce qu'on répète tout le temps à longueur de temps. Donc c'est pour ça qu'il peut faire très peur.
1: Et Jean-Luc Mélenchon a modéré son
0: discours. On a raison d'avoir peur. Ah ben non, mais ça, il va le modérer de plus en plus.
1: Oui, oui.
0: Mais, oui, mais, alors...
1: mais on voit que ses élus, en revanche, vont de plus en plus loin dans la stratégie d'antagonisation.
0: Tout ça est prévu, parce que c'est important d'entretenir la flamme du noyau dur. Le noyau dur, c'est quoi ? C'est 10-15%. Et c'est avec ça qu'il... Et après le noyau dur, vous allez développer autour. Tout ça est une stratégie. Tout ça est pensé.
1: Il peut accéder au second tour, Jean-Luc Mélenchon ?
0: Ah, je pense, oui.
1: Aujourd'hui ?
0: Ah oui, je pense. Je
1: aujourd'hui,
0: pense
1: l'affiche, c'est RN et les...
0: Vous allez voir entre les deux tours. Il va devenir tout mignon, il va tendre les mains, il va avoir des alliés qui vont arriver de l'autre monde, là peut-être Dominique de Villepin et autres. Enfin, je vois déjà, ce sera un cinéma et beaucoup de Français s'y laisseront prendre.
1: Il agglomérera toute la gauche qui dit que non, évidemment, aujourd'hui, pas question, mais qui se ralliera à sa bannière.
0: Toute la gauche, parce qu'il est des ennemis mortels à l'intérieur de la gauche non-communiste, quand même, c'est clair. François Hollande. Et puis Raphaël Kukuzman aussi, qui sont vraiment des ennemis, mais sans pitié.
1: D'accord. Et donc, si LFI arrive au second tour, ça serait vraiment une victoire pour Jean-Luc Mélenchon.
0: Bah, bien sûr.
1: Accéder au second tour. On parle
0: bien
1: pas
0: sûr,
1: de victoire.
0: Bien sûr. Après, je ne parle pas de victoire, parce que je pense qu'il est... Mais, si vous voulez, ça dirait quelque chose sur l'état de pays. Et vous savez, après le deuxième tour, souvent il y a des troisièmes tours, il y a des quatrièmes tours.
1: Dans la rue.
0: Dans la rue ou ailleurs, d'ailleurs, il peut y avoir encore des élections, etc. Mais c'est une marche importante, ça peut être une marche importante pour lui.
1: Anthony Gisberg, Édouard Philippe, le patron d'Horizon, a fait son premier gros meeting de campagne hier. Tout n'est pas perdu pour peu qu'on dise la vérité, qu'on tienne enfin ce que l'on promet, a-t-il lancé à ses partisans. Et surtout, il dit qu'il assume de dire aux retraités qu'ils devront contribuer davantage au financement de notre modèle social. Alors, il ne précise pas encore comment, le programme n'est pas encore révélé, mais qu'est-ce que ça vous inspire, ce discours-là ?
0: Bah, c'est, disons, un discours assez raisonnable, c'est-à-dire qu'il faut chercher l'argent là où il est, et là, ce sont les vieilles recettes de la 4e République, d'ailleurs. On va vers la désindexation. Et puis voilà, on va faire les poches des grandes masses. Puis ça peut rapporter beaucoup d'argent. Mais je dirais, aussi, il faut penser aux dépenses. Il faut penser aussi au système des retraites. Il faut tout revoir. Et ça, j'espère qu'il ira jusqu'au bout. Parce que
1: 67 ans, problème, hein. il promet 67 ans.
0: Non, il l'a promis, puis après, on ne sait plus trop, parce qu'il veut faire un référendum, on voit bien. Enfin, voilà, il se tortille. Hein. Mais je n'ai pas une confiance absolue, parce que je trouve aussi que quand quelqu'un dit « je vais être le président de la constance », c'est très freudien. Parce que jusqu'à présent, il a été un petit peu inconstant. Si on regarde bien sur le nucléaire, je sais plus, moi j'avais l'impression qu'il a été pour à une époque. Quand il était Premier ministre, il a voulu l'arrêter avec Emmanuel Macron. Et puis après, maintenant, apparemment, il est pour. Enfin, voilà, ce serait plutôt le président de l'inconstance.
1: Est-ce qu'il peut créer une dynamique ?
0: On en a déjà eu un, on vient d'en avoir un, d'ailleurs.
1: Est-ce qu'il peut créer une dynamique autour de lui ? On voit qu'il y a des ralliements, il y a eu Maud Bréjon, Laurent Wauquiez le soutient implicitement en disant que voilà, il est capable d'incarner l'ordre et le sérieux permettant de redresser la France. Est-ce qu'il peut créer cette dynamique-là, qui est l'histoire de la présidentielle, en fait, c'est créer des dynamiques.
0: Ça, il peut, peut-être. Peut-être, mais alors, le vrai problème, c'est ça qu'il faut regarder, c'est... Moi, il y en a un peu assez des bons politiques comme ça, qui savent rassembler. Lui, d'ailleurs, il fait une campagne de second tour. Attention, il ne faut pas qu'il oublie qu'il y a un premier tour. Hein. C'est Mélenchon, lui, travaille sur le premier tour. Il travaille sur le second tour après. Lui, il est déjà sur le second tour. Et c'est peut-être...
1: C'est une erreur ?
0: C'est peut-être une erreur, parce qu'il rassemble, il rassemble. Et moi, je pense, chez lui, de toute façon, il y a quelque chose qui doit nous prouver, c'est qu'il a du caractère. Hein. Parce que qu'est-ce qui a manqué depuis 2017 ? Qu'est-ce qui a manqué ? Vous savez très bien, d'un bout à l'autre, le caractère.
1: Celui d'Emmanuel Macron, donc. Hein.
0: Oui, bien sûr. Alors, on peut pas comparer avec François Hollande. François Hollande, c'est pas vrai, il y avait du caractère. Il y avait du caractère sur le terrorisme. On l'a vu, d'ailleurs, il s'est retrouvé contre sa propre majorité, hein, sur la déchéance de nationalité. Vous vous souvenez, il y a eu toute une campagne contre lui. Et puis même aussi sur le rétablissement des comptes publics. Il a travaillé là-dessus. Ça a été salué d'ailleurs récemment par l'Institut Fipeco. C'est-à-dire, bon, bah, c'est un des rares qui a travaillé. Donc, si vous voulez, le caractère, c'est important. Bon, dire Nicolas Sarkozy avait beaucoup de caractère aussi. C'est-à-dire, le problème d'Edouard Philippe, c'est ça. C'est-à-dire, bon, je pense que le problème des Français, c'est qu'il faut arrêter de prendre des candidats ou des futurs présidents qui font tout pour passer à travers les gouttes, oui. Hein, et qui sont dans l'évitement.
1: Quelqu'un qui assume.
0: Parce que les problèmes sont tels.
1: De renverser la table.
0: Les problèmes sont tels qu'il faut vraiment les traiter. Hein, je pense que on peut continuer comme ça éternellement à remettre les choses, mais là le problème, il est là devant nous.
1: On le voit sur 2029, la justice, on le voit sur la violence.
0: Ne serait-ce qu'en 2022, je commence à le l'endettement, sur l'économie, sur la finance, enfin, oui. On est quand même en danger, vous savez très bien, il peut y avoir une attaque financière à tout moment. Nous sommes quand même, il faudra débourser 100 milliards chaque année pour juste la charge de la dette. C'est pas pour la rembourser, juste pour la charge qu'on est obligé de rembourser, parce que si on le fait pas, le ciel nous tombe sur la tête. Il faut 100 milliards par an, et puis ça sera très vite 170 milliards en 2032, etc. Tout ça va monter, il faut que ça s'arrête. Il faut tout reprendre à zéro pour que la France continue. Vous voyez, parce que la France va finir par être en danger.
1: Sur l'état de la grande famille de la droite, qui n'en finit plus de se déchirer, on a l'habitude des trahisons, des coups de jarnac à droite. Comment est-ce que vous jugez aujourd'hui à la fois Bruno Retailleau, Laurent Wauquiez, qui plutôt se rallie à Édouard Philippe, même s'il sera demain matin notre invité, il nous confirmera ce qu'il compte faire ou pas. La droite a encore un avenir ou est-ce qu'elle est morte ?
0: Ça ne pourra pas continuer éternellement comme ça. Là, ce qui se passe aujourd'hui, de toute façon, dans ce qu'on appelle le bloc central, enfin, il y a les centristes d'un côté, Philippe et Attal, et puis de l'autre côté, disons le LR, on voit bien que ça ne pourra pas continuer parce qu'il ne joue plus un grand rôle aujourd'hui dans la politique. Alors, comme on est au début de la campagne, je le répète, on ne sait pas comment ça va se terminer. Moi, je n'écarte pas Bruno Retailleau parce que, bon, c'est quelqu'un de...
1: Bon candidat qui,
0: non, je ne dirais pas que c'est un bon candidat, mais ça pourrait faire un très bon président. Mais attendez, il y a une différence.
1: Il faut être candidat avant d'être président.
0: Mais, oui, mais il y a une différence. Il y a une différence, c'est très important ça. Regardez tous ceux qui ont relancé leur pays. D'ailleurs, ils n'étaient pas élus directement au suffrage universel. Je pense à Schröder, le social-démocrate en Allemagne, ou Margaret Thatcher, la conservatrice en Grande-Bretagne. Bon, ils ont été portés par le parti, parce que c'est un système tout à fait différent, où le Premier ministre est une émanation du parti qui gouverne. Nous avons l'élection au suffrage universel. Bon, alors, c'est vrai qu'il faut plutôt regarder le caractère. C'est-à-dire des gens qui sont capables de dire, vous savez ce que disait De Gaulle, hein, gouverner, c'est dire non, non, non, non. Alors, c'est ça, gouverner. Même une petite PME, c'est ça, gouverner. Et nous avons des gouvernants, nous avons notamment un président, qui depuis 2017 n'a cessé de dire oui, oui, oui, oui. Et voilà l'état de la France aujourd'hui.
1: Justement, Emmanuel Macron, son quinquennat, second quinquennat plutôt, touche à sa fin. Quelle trace il laissera dans l'histoire de la politique française, François-Olivier Gisberg ? Alors vous faites un petit signe qui dit zéro, je le dis pour nos auditeurs. Il ne laissera aucune trace ?
0: Rien, qu'est-ce qui va rester ? La loi sur les retraites ?
1: Sur l'euthanasie ?
0: Oui, voilà, c'est ça, parce que si vous regardez bien, oui, alors on dit beaucoup, il a permis d'introduire une certaine flexibilité, mais le travail avait déjà été fait par son prédécesseur François Hollande. C'est une application des lois qui a fait que le chômage, des lois qui avaient été votées sous Hollande, ça a continué après, sous Macron, mais enfin, ça n'était qu'une continuation. Et je sais pas, grâce auquel des deux, le chômage a commencé à baisser lors du premier quinquennat d'Emmanuel Macron.
1: Donc il n'y a aucun héritage, Emmanuel Macron, en fait, après deux quinquennats pour vous, François Gisberg, vous qui connaissez la cinquième, vous avez vécu presque toutes les élections présidentielles, presque.
0: Je ne vois pas ce qui va rester, oui, je ne vois pas ce qui va rester. Il va rester deux héritiers, Philippe et Attal, qu'ils détestent tous les deux. Hein, parce que je ne sais pas lequel déteste plus Macron, d'ailleurs, que l'autre.
1: Et qui se neutraliseront ?
0: Qui se neutraliseront peut-être pas, parce qu'ils ont peut-être des intérêts communs. Puis de toute façon, Attal, il roule pour... Il est tellement jeune, il a tellement le temps pour lui. Hein. Mais, je pense qu'il... Je ne dirais pas qu'il peut se présenter encore à la fin du siècle, mais enfin, il est quand même...
1: Ces héritiers du bloc central ne seront pas marqués du saut des années macronistes, François-Olivier Gisberg, pour vous, que ce soit Gabriel Attal ou Édouard Philippe. Est-ce que ce bilan d'Emmanuel Macron ne va pas leur coller à la peau quand même pendant toute cette campagne qui s'annonce ?
0: Vous savez, on n'est pas élu jamais ou battu sur des bilans, on est élu sur un projet. Okay.
1: Okay.
0: Alors, on attend le projet. Après, moi, je pense qu'il faut cesser aussi de croire au projet. Vous savez, vous souvenez du projet de Macron, le projet de ses
1: projet,
0: prédécesseurs aussi. Il y a toujours des trucs. Il y en a un qui veut enchanter la France. Il y en a autre qui dit, voilà, on va en finir avec la paperasse, la bureaucratie, on va arrêter d'emmerder les Français. Enfin, c'est toujours les mêmes slogans. Et puis, rien ne change. Donc, pourquoi rien ne change? Pas parce que ce sont des menteurs. C'est parce que, devant les difficultés, bah, ils cèdent. Et donc, il faut choisir des personnages qui ont de la volonté. Arrêtons de prendre des présidents soi-disant intelligents qui n'ont aucun courage et qui s'effondrent devant l'obstacle. Voilà. Et qui font de la musculation quand il s'agit de Trump ou de Poutine qui sont très loin et qui s'effondrent devant la première manifestation de la CGT.
1: Franz-Olivier Gisberg, une dernière question concernant la liberté d'expression qui vous est chère, hein, c'est vraiment votre bannière. Vous vouliez vous exprimer sur la mise en demeure de l'ARCOM concernant notre chaîne, concernant le pluralisme. Qu'est-ce que ça veut dire pour vous?
0: C'est une honte totale. C'est-à-dire qu'on glisse dans un autre système. Il faut savoir ce que c'est. Moi, d'abord, je suis très attaché au pluralisme. Autrefois, quand l'humanité, le quotidien communiste, et il n'y a pas plus anticommuniste que moi, était en danger, j'avais fait partie d'un petit groupe autour d'Edmond de Charleroux, et voilà, on a essayé de faire tenir ce journal dont, à mon avis, la France avait besoin. Bon, CNews existe. CNews, enfin, est la première chaîne d'information, enfin,
1: absolument,
0: en tout cas, à ma connaissance aujourd'hui. Mmh. Et donc, c'est l'idée de s'attaquer à une chaîne de télé qui est apparemment la plus regardée parmi les chaînes d'info, mais c'est quelque chose de fou. Alors, je comprends très bien, Macron veut laisser des traces. Mais s'il laisse ça, alors évidemment, il y a une partie de la gauche qui sera très contente. Mais où est la démocratie là-dedans? Enfin, on se rapproche, on sort de la démocratie pour entrer dans la démocrature. Alors après, dans une démocrature à la Poutine.
1: Une dictature,
0: on n'est pas loin. Oui, bien sûr, parce que, bon, moi, je trouve normal qu'il y ait des chaînes d'information où il y a un peu plus d'opinion. Il y en a partout. Et ce qui est normal, et ce qui est très bien. Moi, c'est incompréhensible. Et si vous voulez, ça montre simplement à quel point le libéralisme en France est une valeur en perte de vitesse, c'est-à-dire que ce président qui s'est dit libéral, en fait, est illibéral. Illibéral. Et on va finir par ressembler à une comment dire, oui, je dirais, une démocratie de papier mâché, une espèce de truc d'Amérique latine, le général Tapioca, etc. D'ailleurs, en fait, ces répondre-là, c'est appliquer le programme de LFI, déjà. Si Matahadjari, le copain de Macron, que Macron a nommé, s'il réussit ça, bah oui, on pourra l'appeler le général Tapioca, vous savez, dans Tintin, vous souvenez de ce dictateur à la noix.
1: Oui.
0: Bon, on est un peu là-dedans. Je trouve que c'est... Et puis, qu'est-ce qui se passe après? Bon, on va arrêter les opposants. On va pas se gêner. C'est ça qui est... Non, mais il y a quelque chose qui cloche, et je veux dire, l'espèce de... Vous voyez, les Français, ils sont inquiets. Il y a plein de problèmes dans ce pays qu'il faut régler de tous les côtés. Et là, c'est ça le sujet? Après la loi euthanasie, ça serait ça? Non, mais ça se termine très mal, ce mandat. Alors, je sais que les mandats se terminent toujours mal, en général. Mais alors, celui-là, ça va être quelque chose. Hein. Le crépuscule sera atroce.
1: Et c'est pas terminé. Merci beaucoup, François-Olivier Gisberg. Le voyage dans la France d'avant, on le recommande à nos auditeurs téléspectateurs. Et puis, la France est-elle un pays communiste? On y a un tout petit peu répondu ce matin. Merci beaucoup, cher Franz. Bonne journée à vous sur CNews et sur Europe 1.
2: Merci Laurence Ferrari, merci François-Olivier Gisberg, vous êtes sur Europe 1, il est 8h30, bienvenue à suivre dans la prochaine demi-heure, dans 20 minutes, la revue de presse de Christophe Bordet, dans un quart d'heure, le Club Culture Europe 1 et Louise Goua vous recommande une mini-série dans les coulisses du palais de Buckingham. Dans un instant, les infos, avec en particulier ce retournement tout à fait inattendu dans l'affaire Cédric Jubilard. A tout de suite sur Europe 1.
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2: À la une de l'actualité, Cédric Jubilard passe aux aveux. Dans une lettre manuscrite, il reconnaît pour la première fois sa culpabilité dans la disparition de sa femme Delphine. Explication Europe 1 dans un instant. Dans ce journal également, la lutte sans relâche contre le feu dans les Pyrénées-Orientales. Près de 5000 hectares ont brûlé, 10 000 personnes évacuées. Nous allons retrouver dans un instant l'envoyé spécial d'Europe 1 sur place. Et puis, le Rassemblement National dans l'attente d'un jugement décisif puisque Marine Le Pen sera fixée demain sur son destin présidentiel. 8h30 sur Europe 1, le journal Théo Grévin. Bonjour Théo.
5: Bonjour Alexandre, bonjour à tous. C'est donc un rebondissement dans l'une des affaires criminelles les plus retentissantes de ces dernières années en France. Cédric Jubilard, accusé d'avoir tué son épouse Delphine en 2020. Bonjour Christophe Bordet.
6: Bonjour à tous.
5: Cédric Jubilard qui reconnaît dans une lettre sa responsabilité dans la disparition de sa femme.
6: Oui, c'est un véritable coup de théâtre, un véritable passage aux aveux. Cédric Jubilard reconnaît être impliqué dans la disparition de sa femme. Il évoque une énième dispute violente le soir du drame, alors que Delphine s'apprêtait à le quitter pour vivre avec son amant. Il raconte que les insultes ont fusé. Il se dit à la disposition de la justice pour donner les informations sur la localisation du corps de la victime, mais aucune information sur la façon dont Delphine a été tuée. Le condamné, en première instance à 30 ans de réclusion criminelle, réserve les détails au magistrat. Il apparaît également qu'il a bien utilisé la Peugeot 207 bleue pour transporter le corps de Delphine. Son avocat se félicite de l'avoir convaincu de parler en dialoguant sans interruption avec lui depuis 5 bonnes années. Attention tout de même dans cette affaire, Jubilard n'a cessé d'aller de confidence en démenti.
5: Merci Christophe Bordet, explication en direct pour Europe 1.
2: Dans l'actualité également Théo, cet incendie géant est toujours en cours dans les Pyrénées-Orientales.
5: Il a déjà parcouru 4600 hectares, blessé 5 personnes, toujours en urgence relative, et conduit à l'évacuation de 26 communes menacées par les flammes, comme à Saint-Michel-de-Liotte, non loin de Perpignan, où 300 habitants ont dû quitter les lieux précipitamment, à l'image de Richard, il a 67 ans.
7: Ah ben moi je suis parti comme ça, j'ai pris mes papiers, mon téléphone et voilà quoi. J'ai même pas pris une brosse à dents ou ça s'est fait en quelques minutes quoi. Et bon, on avait les canadaires qui passaient, qui repassaient au-dessus des maisons et on voyait bien que c'était, que ça commençait à craindre. Moi j'habite dans un hameau où il y a 6 maisons quoi et bon je suis propriétaire d'une des maisons quoi. Et tout autour c'est la forêt quoi. Donc je sais pas trop dans quel état on va retrouver les maisons. Quoi. C'est d'avoir plus rien, quoi. La maison cramée, hein. Ça c'est quand même le risque. Hein. Quand vous voyez les flammes qu'il y avait, c'est possible. Hein. On verra bien. Hein. J'espère qu'on le verra aujourd'hui.
5: Propos recueillis par Laura Legault, envoyée spéciale d'Europe 1 dans les Pyrénées-Orientales où cet incendie met aussi en péril la troisième étape du Tour de France, censée arriver dans la station des Angles en fin de journée. Les coureurs s'élanceront d'Espagne quelques heures plus tôt et face au risque sur la partie française de l'étape, donc les 40 derniers kilomètres se feront sans public et sans caravane publicitaire.
2: C'est une décision capitale pour l'avenir politique de Marine Le Pen. Demain, mardi, la Cour d'appel va rendre son jugement dans l'affaire des assistants parlementaires.
5: On saura donc si la patronne des députés RN peut ou non concourir à la prochaine présidentielle ou si Jordan Bardella portera les couleurs du RN lors de la course à l'Élysée. Les deux leaders du parti réunis dans le Pas-de-Calais ce week-end, Alexandre Chauveau, pour afficher leur unité.
8: Samedi soir à Liévin, c'est une Marine Le Pen presque sereine qui s'affiche aux côtés de Jordan Bardella. En cas d'empêchement par les magistrats, la campagne se fera malgré tout à deux.
9: De toute façon, nous mènerons cette campagne ensemble, mon cher Jordan. Nous nous sommes préparés à ce binôme que nous avons offert aux Français. Nous vous offrons un binôme de gens qui se font confiance, qui pensent la même chose, qui partagent des convictions, qui partagent la méthode également qu'il faudra mettre en œuvre et croyez-moi, on va pas manquer de boulot.
8: La triple candidate à la présidentielle est prête à toutes les éventualités, mais ne cherche plus à deviner la sentence des juges. Personne n'en sait strictement rien, répond-elle en privé à ceux qui pronostiquent tel ou tel scénario. Une forme de stoïcisme pour les uns, de résignation pour les autres. Ce qui est sûr, c'est que les réquisitions en appel, quasiment similaires à celles de première instance, n'invitent pas à l'optimisme. Le scénario miracle est ainsi écarté par la plupart des cadres, même si en interne, l'hypothèse d'une candidature de Jordan Bardella rassure la plupart des élus, ce qui n'empêcherait pas le sentiment de tristesse et d'injustice qui accompagnerait une disqualification de Marine Le Pen.
5: Alexandre Chauveau du service politique d'Europe 1.
2: Merci Théo Grévin, excellent début de journée à tous. À 9h20 sur Europe 1, le temps pour ce lundi, Marilyn Hérault, le soleil domine encore.
1: Ah oui Alexandre, avec une chaleur très marquée, un léger voile nuageux traverse ce matin l'est quand même de Cherbourg à Bourg-Saint-Maurice avant de se limiter cet après-midi à la Normandie et à l'Île-de-France. Toujours quelques averses possibles sur le Mercantour et des orages sur les reliefs corses et le Mistral souffle encore jusqu'à 50 à 60 km/h avant de faiblir en soirée. Mardi, la chaleur s'étend un peu plus.
10: plus vers le nord et on aura jusqu'à 40 degrés à Cognac. Pour les minimales de ce matin, on a 13 à Alençon, 14 à Rennes, 15 à Cherbourg, 19 à Paris. Et les maximales, hein, ça monte, hein, 31 à Lille, 32 à Brest, 33 à Lons-le-Saunier, 35 à Tours et Paris, 36 à Bourges, 39 à Brive et 40 à Carcassonne. Et on part sur les plages, sur les côtes de la Manche et de la mer du Nord. La baignade se fait dans une eau de 18 à 20 degrés. Le ciel est parfois légèrement voilé, alors que le vent se montre plus sensible vers Boulogne-sur-Mer avec des rafales jusqu'à 45 km/h sur la façade atlantique. Le soleil domine largement, comptez 16 dans l'eau à Lorient, 21 à La Rochelle et 24 à Biarritz. En Méditerranée, les conditions sont idéales, hein, une mer entre 22 et 26, un vent quasiment absent et des indices UV très élevés de 8 à 9. Donc mettez bien de la crème solaire. Et en Corse, l'eau atteint 25 à 26 degrés sur la côte ouest et jusqu'à 27 degrés vers Porto Vecchio.
2: Merci Marilyn Hérault.
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2: Le Club Culture Europe 1, 9h-20 sur Europe 1. Bonjour Héloïse Goy.
11: Bonjour Alexandre, bonjour à tous.
2: Ce matin, vous nous emmenez dans les coulisses de Buckingham Palace. Héloïse, pour un conte de fées qui vire au cauchemar.
11: Eh oui, The Lady, A Royal Scandal Murder. J'ai pris mon meilleur accent. Hein. C'est oui. Une mini-série sombre inspirée d'une histoire vraie, celle de Jane Andrews, une jeune femme d'origine modeste qui décroche un entretien pour travailler au Palais Royal.
12: Et donc, vous venez de loin ?
13: D'assez loin, madame.
12: De quelque part vers le nord, j'imagine.
13: Tout à fait, madame.
12: Et pourquoi en partir ? Trop morne à votre goût ?
13: Je crois être plus à ma place dans un palais, c'est tout.
11: Et la voilà embauchée comme habilleuse officielle de Sarah Ferguson, l'ex-femme du prince Andrew. Jane découvre un univers de privilèges, de luxe, de pouvoir dont elle ignorait tout. Et plus elle s'approche de ce monde, plus elle est persuadée que cette vie devrait être la sienne. En parallèle, elle rencontre Tommy, un riche Britannique dont elle tombe très amoureuse.
14: À partir de maintenant, Jane Andrews, je ne vous quitte plus.
13: Vous avez intérêt.
2: Et c'est donc là, Héloïse, que le conte de fées déraille.
11: Tout juste, je ne vous spoile rien. Dès le début de la série, on sait que Tommy est retrouvé assassiné chez lui.
15: Pourquoi appelez-vous la police ? Je veux que vous interveniez pour nous séparer. Je veux qu'on... Je voudrais que la police vienne nous empêcher de nous entretuer.
16: L'appel a été reçu à 23h35, la veille du meurtre, depuis le domicile de la victime.
11: Et là, Jane disparaît, une traque est lancée. La série reconstitue donc l'ascension, puis la chute de cette femme fascinée par l'aristocratie britannique. Tout cela est vrai, hein, je vous le rappelle, c'est un true crime. Ce qui m'a surtout captivée, c'est le portrait de Jane. C'est une héroïne complexe, ambitieuse, parfois manipulatrice, toujours imprévisible. On comprend ce qui la pousse, sans jamais excuser ses actes. The Lady raconte donc autant une obsession pour l'ascension sociale qu'une enquête criminelle. Il n'y a que 4 épisodes, c'est remarquablement écrit et interprété. C'est produit par la même société que The Crown, vous savez, la série oui. Sur la royauté. Voici une mini-série britannique tendue, élégante, et je vous le dis, ça se dévore d'une traite.
2: D'une traite, ça s'appelle The Lady, A Royal Scandal Murder. J'essaie de faire aussi bien que vous.
11: C'est très bien,
1: Héloïse, c'est bien, c'est à ça voir. Donne envie. Hein.
2: C'est à voir sur HBO Max donc, et sur l'appli Canal+. Merci, Héloïse Goy, 8h42.
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2: Dans un instant, ça vous a énervé cette année, Laurent Tessier revient sur le jour où la députée insoumise Mathilde Panot a déclaré que la France blanche et chrétienne n'avait jamais existé. Et puis la revue de presse de Christophe Bordet. Christophe revient ce matin sur ce rebondissement tout à fait inattendu dans l'affaire Jubilard. Cédric Jubilard avoue dans une lettre à son avocat le meurtre de sa femme. A tout de suite sur Europe 1.
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10: Bon réveil avec Europe 1 matin, il est 8h46, Alexandre Lemaire.
2: Le journal permanent, Théo Grévin.
5: L'inquiétude encore ce matin dans les Pyrénées-Orientales où les flammes continuent de progresser. Elles ont déjà parcouru près de 5000 hectares. 1000 pompiers sont à pied d'œuvre. Le préfet du département annonce que 26 communes menacées par l'incendie sont concernées par des évacuations. Le sud de la France en proie aux flammes alors qu'un nouvel épisode de chaleur s'installe sur le territoire. La Charente maritime et la Gironde rejoignent les 13 départements placés en vigilance orange canicule. Le pire peut être évité à Clermont-Ferrand où un policier a dû faire usage de son arme hier après l'agression au couteau de 3 personnes par un Soudanais de 34 ans. Le pronostic vital des victimes et du suspect n'est pas engagé. Le parquet écarte pour l'instant la piste terroriste. Et puis la Coupe du monde de football avec ce coup de théâtre, l'élimination du Brésil dès les 8e, battue par une imperturbable Norvège 2-1. Les Norvégiens qui affronteront l'Angleterre en quart de finale.
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2: La revue de presse de Christophe Bordet à 8h, à 9h moins le quart. Bonjour Christophe.
6: Bonjour à tous.
2: On commence avec la dépêche du midi. Un coupable condamné pour le meurtre de sa femme semble passer aux aveux.
6: Et oui, c'est la une de la dépêche du midi avec ce titre. Cédric Jubilard passe aux aveux. Véritable coup de théâtre dans une lettre remise à son avocat et que le journal s'est procuré. Il reconnaît sa responsabilité dans la disparition de sa femme Delphine. Des écrits rendus publics 3 mois avant son procès en appel, Jubilard reconnaît une énième dispute violente le soir de la disparition de Delphine. Il se dit à la disposition des enquêteurs pour donner les informations sur la localisation du corps de la victime, mais aucune info sur la façon dont Delphine a perdu la vie. Le condamné en première instance réserve ses mots à la justice, condamné, je le rappelle, à 30 ans de réclusion. Son avocat se félicite de l'avoir convaincu de parler en dialoguant sans interruption avec lui pendant 5 longues années. Attention tout de même, rappelle la dépêche, dans cette affaire, Jubilard n'a cessé d'affirmer tout et son contraire, d'aller de soi-disant confidence en démenti.
2: À la une du Figaro, à présent, une institution dans la tourmente.
6: Oui, le quotidien met met en avant un naufrage qui en dit long sur notre société, sur la situation ô combien dramatique de certaines de nos institutions, violence, prostitution, le naufrage de l'aide sociale à l'enfance, le lynchage à mort de Louis dans l'Aude met en lumière les dérives du système de protection de l'enfance où le manque d'encadrement et les maltraitances font le lit à la violence, écrit le journal. L'aide sociale à l'enfance est devenue une machine à broyer des gosses, 400 000 au total, un nombre incontrôlable avec l'arrivée massive et continue de mineurs isolés étrangers. Un chaos qu'il faut lire selon l'éditorialiste, ou plutôt, oui, l'éditorialiste Laurence de Charette, comme une faillite générale de l'autorité. Comment en est-on arrivé là ? Eh bien, selon la philosophe Bérénice Levé, qui signe une tribune toujours dans le Figaro ce matin, dans la plupart des cas, c'est l'effacement du père. Oui, l'effacement du père qui fabrique cette société de l'ensauvagement. Un homme s'en empêche, mais pour cela, il faut avoir été empêché soi-même. C'est toute la question des limites qui est posée. Or, les limites sont mises à mal par l'éclatement façon puzzle de notre société, conclut-elle.
0: Le Figaro qui nous dit également que la technologie n'arrange pas les choses.
6: Oui, c'est une étude publiée par le journal qui montre clairement que lorsque les parents sont accros à leur smartphone, eh bien les enfants se sentent délaissés. Des tests ont été réalisés sur 600 ados par des chercheurs américains. Lorsque les parents passent leur temps sur leur téléphone, les jeunes se sentent insécures. Oui, en insécurité, insécurité affective. Maman, papa, est-ce que vous m'aimez plus que votre téléphone portable ? C'est la question. C'est le genre de réaction que l'objet devenu une drogue provoque chez nos enfants. Il serait temps de se reconnecter d'abord à eux avant de se shooter au scroll, certes addictif, mais sans grand intérêt.
0: Alors nous parlons de violence dans la société, elle se traduit souvent par de la violence contre les policiers.
6: Et oui, Le Parisien aujourd'hui en France zoome ce matin sur la présomption de légitime défense pour les policiers, texte examiné par les députés à partir de demain. En clair, il s'agit de mieux protéger les policiers que les voyous par la charge de la preuve. Ce qui met en toupie la gauche et l'extrême gauche qui pointe une proposition de loi dangereuse et qui promettent de faire obstruction à l'Assemblée en déposant pléthore d'amendements. Qu'importe, le gouvernement promet lui de passer en force s'il le faut.
0: La violence, Christophe, qui s'est également invitée sur la pelouse de la Coupe du Monde de foot pour le match entre la France et le Paraguay.
6: Et oui, on l'a vu, Le Parisien aujourd'hui en France revient sur ce match de huitième de finale de la Coupe du Monde où tous les coups étaient visiblement permis, les coups, les semelles qui traînent, les provocations, les insultes. Le Paraguay avait élaboré un plan visant à faire dérailler Mbappé. Peine perdue, raconte le journal, le capitaine des Bleus ne se laisse pas piéger, ou plus piéger en tout cas, par les pressions physiques ou psychologiques. Il a conservé son sang-froid et ce titre, Mbappé en sort grandi, à la une du quotidien ce matin.
0: C'était votre revue de presse sur Europe 1. Merci Christophe Bordet.
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0: Laurent Tessier, bonjour. Une séquence qui va vous accompagner tout l'été, chers auditeurs, dans Europa Matin. Ça vous a énervé cette année, Laurent, ce matin, quand la députée LFI Mathilde Panot avait déclaré que la France blanche et chrétienne n'a jamais existé.
7: Oui, vous avez bien entendu, la députée LFI Mathilde Panot avait répondu fin mai, pendant près d'une heure, aux questions de la chaîne YouTube Le Média, proche de la France Insoumise.
8: La Nouvelle-France, c'est pour ça que pour nous, c'est un concept qui est très puissant. Pourquoi ? Parce que vous avez d'un côté l'extrême droite qui fantasme une France qui n'existe pas et n'a jamais existé. Une France qui serait une France blanche, une France chrétienne, une France qui serait envahie de je ne sais qui, Donc ils sont dans un fantasme complet sur ce qu'est le pays.
7: Pour la députée Mathilde Panot, je vais répéter, la France blanche et chrétienne n'a jamais existé. Très curieux, LFI parle sans cesse de la nouvelle France. Cela veut dire dans leur raisonnement qu'une ancienne France a bien existé, donc tout ça a été contradictoire. C'était en tout cas une nouvelle provocation, une volonté de réécrire l'histoire, balayée d'un coup des siècles, stigmatisée, comme le fait aussi Jean-Luc Mélenchon. C'est l'obsession identitaire de LFI. Il faut toujours faire référence à la couleur de peau.
9: Tout blanc, tout moche que vous êtes. Bon, alors...
7: On stigmatise les personnes blanches et on rajoute bien évidemment la religion.
1: Si vous comptez sur les ouvriers blancs catholiques pour faire le socialisme en France, vous avez à attendre un moment, hein, parce que ça n'aura pas lieu.
7: Et donc c'était la nouvelle provocation de Mathilde Panot. La France blanche et chrétienne n'a jamais existé. Je peux toujours rappeler qu'il y a plus de 40 000 églises et chapelles paroissiales présentes depuis des siècles. Je peux toujours rappeler à Mathilde Panot que la Sainte Mathilde est fêtée dans le calendrier le 14 mars. S'en prendre à nos racines chrétiennes, vouloir les effacer, c'est une obsession, comme sur le baptême l'an dernier sur BFM.
3: Ils disent ce n'est pas acceptable de voir des petites filles voilées.
8: Oui, et c'est acceptable, par exemple, d'avoir un baptême lorsque vous n'êtes même pas en âge de consentir. Enfin, je veux dire, faut arrêter, en fait. Faut arrêter.
7: Ça fait beaucoup entre ceux qui veulent renommer les vacances scolaires de Noël et Pâques, ceux qui s'en prennent à nos jours fériés religieux, les vols dans nos églises, les profanations, les incendies. J'ai envie de relayer de nouveau le coup de gueule, il y a quelques mois, du co-réalisateur du film Sacré-Cœur, Steven Gunnell.
9: Je ne supporte plus qu'on nous censure et qu'on censure le christianisme en France. C'est fini tout ça. Il y a des catholiques en France, il va falloir faire avec les mecs.
7: LFI s'en prend à nos ancêtres, nos livres d'histoire. Quelle est la suite maintenant pour Mathilde Panot? Va-t-elle vouloir renommer le Mont Saint-Michel, le Palais des Papes d'Avignon, tous nos villages, nos villes qui portent des noms de saints, Saint-Malo, Saint-Nazaire, Saint-Brieuc, Saint-Gilles-Croix-de-Vie? Va-t-elle demander à effacer la chanson du gendarme de Saint-Tropez? Va-t-elle demander à changer le titre de plusieurs chansons populaires ?
11: Moi qui l'aimais tant, je le trouvais le plus beau de Saint-Jean.
7: Va-t-elle demander un remboursement de ses billets pour la comédie musicale Notre-Dame de Paris ?
12: Il est foutu le temps des cathédrales.
7: Alors laissez notre histoire, laissez nos racines chrétiennes tranquilles. Merci Laurent Tessier.
10: Et il est 8h55 sur Europe 1 et rendez-vous, n'oubliez pas, de 10h à 14h sur Europe 1 Info. Alors de 10h à 13h, c'est avec Clélie Mathias, de 13h à 14h avec Mickaël Dorian, et c'est actualité, décryptage avec des invités. Et vous, chers auditeurs, vous pouvez réagir hein, au 01 80 20 39 21. L'appel est non surtaxé, le standard est à vous et on attend vos avis pour débattre et réagir sur cette émission.
7: Voilà, vos réactions à antenne d'Europe 1, n'hésitez pas, chers auditeurs. Dans un instant, l'heure des pros. A tout de suite sur Europe 1.
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17: Bonjour à tous et bienvenue à l'heure des pros sur Europe 1 jusqu'à 10h et sur l'antenne de CNews jusqu'à 11h. Édouard Philippe avait manifestement confié l'écriture de son discours de campagne hier à l'intelligence artificielle. Ce fut donc un chapelet de vœux pieux et de paroles convenues, retour de l'école au cœur de la République, glorification de Maastricht, volonté de travailler plus, des phrases entendues mille fois, sans mode d'emploi. Dans ce discours, Emmanuel Macron est Voldemort, celui dont on ne doit pas prononcer le nom. Édouard Philippe, à qui il doit tout, ne l'a pas cité une seule fois. Plus intéressant peut-être, Édouard Philippe renvoie dos à dos le Rassemblement National et la France Insoumise. Il n'a toujours pas compris que son électorat n'est pas aligné sur cette position. Pour nombre de Français qui seraient enclins à voter Édouard Philippe, LFI est considéré comme dangereux et Jean-Luc Mélenchon perçu comme un épouvantail. Je ne crois pas que ce soit le cas du RN, regardé aujourd'hui comme une dernière alternative quand les Français ont tout essayé. Mettre LFI et le RN dans le même sac ne correspond pas à ce que les Français observent depuis le 7 octobre 2023, depuis la dissolution de juin 2024. Discours sans passion, discours Wikipédia, sans souffle et sans idée, sans intention concrète, sauf sur un point, les retraités. Il n'est d'ailleurs pas le seul. Bruno Le Maire disait la même chose l'autre jour. Les retraités, c'est facile. On peut leur taper dessus. Ils ne descendront pas dans la rue. Les retraités, c'est pour Édouard Philippe et d'autres, une des raisons du malaise français. Haro sur les boomers. Ça ne mange pas de pain. Sur l'immigration, sur la sécurité, sur l'État qu'il faut réformer, sur les prélèvements qu'il faut diminuer, on reste dans le flou. Mais sur les retraités, pas besoin de prendre des gants. Les pensions ne seront pas indexées sur le coût de la vie. C'est la seule mesure précise qui soit annoncée. Édouard Philippe sera le candidat du système. L'espace médiatique le portera pour empêcher le RN de prendre le pouvoir. Mais avec Nathalie Kosciusko-Morizet, Agnès Buzyn, voire Jean-François Copé et Laurent Wauquiez comme soutien, ce n'est pas gagné. Il va falloir sortir les rames. Il est 9h01, Marine Sabourin.
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18: Cédric Jubilard reconnaît avoir tué Delphine, son épouse disparue depuis fin 2020 dans le Tarn. Il est passé aux aveux dans un courrier adressé à son avocat. Cédric Jubilard lui a remis un écrit détaillé formulant des aveux de culpabilité ainsi que le lieu où il a enterré le corps. Son procès en appel prévu en septembre prochain pourrait être décalé. L'incendie dans les Pyrénées-Orientales est toujours en cours. 4600 hectares ont été ravagés par les flammes. Plus de 10 000 personnes concentrées dans 26 communes ont été évacuées. Et puis un nouvel épisode de forte chaleur s'installe sur la France. 16 départements sont en vigilance orange canicule dans le sud et dans l'ouest. On attend jusqu'à 40 degrés dans certaines régions. Voilà pour les dernières informations à 9h, Pascal.
17: Merci Marine, on va parler évidemment de Cédric Jubilard dans une seconde. On est avec Sabrina Medjeber, on est avec Élodie Huchard, Éric Revel, Georges Fenech, Éric Nolot, Tanguy Hamon. J'ai vu passer une info avant cela, et je trouve que tout fait sens ce week-end, et elle concerne Stéphane Bern. J'ai vu passer que l'émission Secret d'Histoire serait bientôt annulée par France Télévisions. Je ne sais pas si c'est vrai ou pas encore, mais je trouve ça tellement symptomatique et symbolique. Ces gens-là, c'est le service public. Ils ne vont pas supprimer des jeux.
21: Non.
17: Ils ne vont pas supprimer Cache Investigation. Ils ne vont pas supprimer des émissions sur CNews, etc. L'histoire. L'histoire.
21: L'histoire qu'il faut effacer.
17: L'histoire qu'il faut effacer. Secret d'Histoire, qui est une émission formidable. Secret qui fait du monde. Secret d'Histoire. Louis XIV, Napoléon, la France. Faut l'effacer. La priorité. Plus d'histoire sur le service public. Alors que ça devrait être la base. C'était la télévision de l'ORTF. On a grandi. Avec... Alors, visiblement, je ne sais pas ce qui va se passer ou pas, mais c'est tellement, ne serait-ce qu'on imagine, sur le service public, enlever une émission comme Secret d'Histoire, c'est juste un scandale. C'est juste un scandale. Et ça dit tout de notre société.
0: Ça rend dans le donc, cadre d'un programme de rééducation culturelle, tout simplement.
17: Exactement. Et donc, je me permets de... Et personne n'en parlera, exactement. Bien sûr. Parce que personne n'en parlera. Alors que toutes leurs émissions à dessous, de type... non, mais on a vu, mettre 300 000 euros sur un épisode pour parler de CNews, franchement, quel est l'intérêt pour le service public ? C'est plus intéressant de mettre son argent dans des programmes d'histoire, il me semble.
1: Ce qui reproche à Secret d'Histoire, c'est qu'il y a un petit côté roman national dans Secret d'Histoire. Donc c'est pas bon, quoi.
0: Tout à fait.
1: Il faut demander à M. Boucheron de faire une émission historique pour que la France puisse battre sa culpa avec M. Boucheron chaque semaine.
2: Mais pardon, Madame Delphine Ernotte est logique avec elle-même, puisqu'elle nous avait expliqué, vous en souvenez, si c'est supprimé, qu'elle ne voulait pas, qu'elle voulait une société pas telle qu'elle est, mais telle que certains souhaitent qu'elle soit. Bah, dans ces cas-là, vous retirez l'un des piliers importants qui est l'histoire pour un autre narratif qui serait peut-être une histoire plus woke, vous voyez, plus cancel culture.
17: Alors, Stéphane Bern a tweeté qu'il continue de tourner et j'espère que son émission ne sera pas annulée, en plus, qui est vraiment très, très intéressante. Mais je vous dis, ça fait sens, en fait.
0: Évidemment.
17: Des jeux, Panem et Circenses, des jeux, c'est sûrement au service public de faire des jeux, vraiment. Oui. Mais voilà. Et évidemment, ils invoqueront des raisons budgétaires.
0: Oui,
17: mais bon, tout ça est bidon, comme chacun sait. Cédric Jubilard a reconnu avoir tué son épouse Delphine, disparue dans le Tarn depuis fin 2020, dans un courrier adressé à son avocat, auquel la Dépêche du Midi a eu accès. On est avec Tanguy Hamon, c'est une information évidemment importante. Jusqu'ici, le peintre plaquiste de 38 ans avait nié toute implication et avait été condamné à 30 ans de réclusion criminelle en 2025. Il doit être jugé en appel en septembre.
3: C'est ça.
17: Bon... tout le monde le devinait.
3: En tout cas, il avait été condamné à 30 ans de réclusion en première instance. Son avocat, d'ailleurs, qui nous confirme l'information, qui nous l'a confirmé il y a quelques instants. Cédric Jubilard qui explique aussi, qui donne quelques détails. Il dit qu'il a tué sa femme lors d'une soirée de dispute où elle lui avait annoncé avoir un amant. Elle expliquait qu'elle voulait le quitter pour refaire sa vie avec cet individu. Il a parlé de beaucoup d'insultes. Il a dit aussi qu'il avait utilisé sa voiture pour faire disparaître le corps. Très important sur le corps de Delphine Jubilard. Il a dit qu'il était prêt à aider les enquêteurs justement à retrouver son corps. En revanche, il a dit qu'il voulait garder les détails sur ce qui s'est passé vraiment à la justice. Et c'est maintenant là le deuxième acte de cette révélation. Qu'est-ce qui va se passer désormais, puisqu'il devait y avoir le procès donc qui devait se tenir fin septembre. Mais là, donc, on va rechercher le corps. Il va y avoir certainement un supplément d'informations pour avoir le temps de faire ses recherches, pour avoir le temps de faire aussi une autopsie, si c'est possible, vu l'état du corps, et comprendre un peu tout ce qui s'est passé. Il va falloir aussi que Cédric Jubilard, devant l'instruction, signe ses aveux et donne aussi beaucoup plus de détails sur ce qui s'est passé, sur la façon dont il a tué sa femme. Et donc, il est fortement possible que ce procès prévu fin septembre soit décalé.
17: Et c'est donc un scoop de la Dépêche, ce matin.
3: C'est ça, c'est l'avocat qui avait donné ça à la Dépêche du Midi et qui vient de nous le confirmer.
17: Voyons le sujet de Louise à Paris.
6: Cédric Jubilard avoue enfin le meurtre de sa femme. Il aura fallu 5 années pour obtenir la vérité sur la disparition de Delphine, disparue dans le Tarn en 2020. Il aurait également donné des indications détaillées sur l'emplacement de son corps. Les avocats de l'accusé sont parvenus à libérer la parole d'un homme, jusqu'ici verrouillé.
8: Au fil de nos rencontres, il a reconnu sa participation dans cette affaire, avec soulagement, après toutes ces années où il s'est senti maltraité par les enquêteurs et harcelé par la pression médiatique.
6: Pierre Debuisseau, l'avocat de Cédric Jubilard, indique qu'il aurait reçu ses aveux de culpabilité par un écrit détaillé. Jusqu'ici, le peintre plaquiste avait nié toute implication dans la disparition de sa femme. Il doit être jugé en appel au mois de septembre. Pour rappel, il avait été condamné à 30 ans de réclusion criminelle en 2025.
21: Non, mais Georges Fenech, c'est une nouvelle instruction qui démarre.
17: Ah, c'est une nouvelle instruction ?
21: Ah ben oui, c'est une totale nouvelle instruction, puisque... Cour d'assises va elle-même s'auto-désigner pour aller faire des recherches. Il y aura une commission rogatoire d'abord pour retrouver le corps, et puis ensuite il y aura des actes d'instruction. Il y aura sans doute des reconstitutions. C'est la cour d'assises elle-même qui le fera. On est parti pour un long moment, parce qu'on ne peut pas se contenter, si vous voulez, d'aveux. Tout ça. D'abord, il faut retrouver le corps. Ça, c'est plus important. Retrouver le corps de cette malheureuse femme, faire attendre les déclarations qu'il va faire. On peut penser qu'il va essayer de minimiser sa volonté de tuer, ça c'est un grand classique. Voilà, j'étais dans la colère, elle a résisté, je ne sais plus, voilà. Parce qu'évidemment, la peine de 30 ans, elle est lourde, mais c'est sans doute de... Voilà. Mais on ne peut pas se contenter d'aveux comme ça, il va falloir faire toute une reconstitution, donc on est parti au minimum pour un an, quoi, moi je pense, avant d'avoir un jugement à l'appel.
1: Ça, c'est le point de vue juridique. Alors, le point de vue, point de vue littéraire, c'est qu'on éprouve le même vertige qu'en lisant certains Simenons, parce que comment se fait-il qu'un homme qui n'a rien de particulier bascule dans le meurtre? Qu'est-ce qui se passe dans sa tête quand il décide finalement de passer aux aveux? Alors, tous les livres de Simenon tournent autour de ça. On essaye de franchir la limite, parce qu'il a franchi une limite, il est ailleurs. Nous, bah, on se dit qu'on ne pourrait jamais connaître ça. On essaie de percer le mystère, à la fois à travers Simenon et en écoutant les comptes rendus, et on n'y arrive pas. Il y a une radicale étrangeté de l'autre.
2: Il y a aussi...
17: jamais été dans un autre cerveau.
1: Exactement.
17: Et c'est toute la difficulté, comprendre l'autre est un mystère, on peut s'en approcher, on peut essayer, on peut... mais l'autre reste un mystère.
2: Moi, je suis interpellé par le mot participation, quand même, là, ce que dit l'avocat. Il reconnaît sa participation, ça veut dire qu'il est... Il n'est pas seul.
3: Non, il parle aussi de pleine responsabilité.
2: Ça, oui, parce que participation, ça laisse entendre que...
3: Qu'il pourrait avoir un complice. C'est une possibilité.
17: Puisque vous parliez de Simenon, dans un roman qui s'appelle La Chambre Bleue, on ne sait pas qui a tué, qui est classique, mais on ne sait pas pendant les 100 premières pages qui est tué. Ce qui est incroyable dans une mécanique de policier. Donc tu as un homme qui est interrogé par un juge d'instruction, donc on se dit, il y a bien quelqu'un. Et on ne sait pas qui est. Et effectivement. Et c'est drôle parce que.
1: Remarquablement porté à l'écran.
17: Oui, et c'est drôle parce que sinon, à l'époque, quoi, tout le monde. Certains ont trouvé, c'est pour ça que la critique, c'est toujours drôle, certains trouvaient que c'était des romans de gare, longtemps.
1: Ah, bien sûr. Maintenant, c'est la Pléiade.
17: Oui, c'est ça qui est.
1: Le temps fait son affaire.
17: Donc, c'est. Le temps ramasse les copies.
1: Ah oui.
17: La mort aussi. Voilà ce qu'on pouvait dire, il n'y a pas grand-chose à...
21: Quand même un sacré rebondissement, c'est rare quand ça se produit.
17: Oui.
21: Ça se produit généralement, quand ça se produit, c'est très rare, à l'audience.
17: On est oui, six, vous avez raison. Voilà.
21: Mais là, qu'il écrive à son avocat, c'est moi, qu'est-ce qui s'est passé, effectivement? Ça va être très intéressant.
17: Le rebondissement ultime dans une affaire judiciaire concernera évidemment l'affaire Grégory. Que un des protagonistes dise « à vous ».
21: On ne peut pas l'exclure.
17: On ne peut pas l'exprimer.
0: Il y a quand même un problème politique.
17: Par Sabrina Benjamin.
0: Les violences faites aux femmes et les féminicides, les chiffres sont assez explosifs en la matière. 2022, 244 000 victimes. 2023, 271 000 victimes. 2024, 272 400. Il y a eu 68 féminicides en 2025. Ouais. Il y a un vrai sujet politique sur les promesses de Gascon d'Emmanuel Macron qui avait fait de la lutte contre les violences sexistes et sexuelles une priorité dans son mandat.
17: Alors, comment dire, c'est pas mon habitude de défendre Emmanuel Macron, mais le mal existe,
0: oui, bien sûr.
17: Bien sûr.
0: Évidemment.
17: Hélas, des hommes qui tuent des femmes, hélas, par colère, par furie, par jalousie, que sais-je, par Et est-ce que la société est complètement responsable de ça? Et donc, est-ce que celui qui la dirige, en l'occurrence Emmanuel Macron, est responsable?
21: Oui, on peut prendre des mesures préventives.
0: Voilà,
21: oui.
0: J'extrapole, en fait, je prends le cas Jubilard, j'extrapole sur, en effet,
17: mais
0: un
17: vous
0: fait
17: avez raison
0: majeur
17: que,
0: qui concerne...
17: que c'est un sujet...
21: Les Espagnols ont...
17: Les Espagnols,
0: exactement.
21: Par deux, le nombre. Donc, il y a quand même des responsabilités d'ordre politique, si vous voulez,
17: vous
21: d'organisation,
17: et
21: de prévention.
17: Vous avez raison de rappeler... Bon, tout autre chose à présent avec le Fatball, le Brésil. Vous avez regardé le Fatball?
1: Formidable.
17: Et vous avez regardé?
1: Formidable match.
17: Formidable match, oui, mais le Brésil est éliminé. C'est la première fois en huitième de finale que le Brésil est éliminé.
1: C'est la deuxième fois.
2: Depuis 1990.
1: Depuis 90.
2: 90, oui.
17: Depuis 90,
2: oui.
17: Bon, donc moi j'ai vu le début, et notamment ce pénalty manqué. Mais alors, comme par hasard, c'est dans le football... Ce sont toujours les grands joueurs qui marquent les grands buts.
1: Ouais.
17: Donc, de la même manière qu'Mbappé marque, parce que c'est son moment, bah, comme par hasard, Erling Haaland, qui est le grand joueur norvégien, bah, c'est lui qui marque tous les buts décisifs.
1: Alors, il faut aller plus loin. C'est que ce genre de match, en effet, révèle les grands joueurs. De toute façon, le classement des buteurs, c'est simple. C'est Haaland, Mbappé et Messi. Bon. Mais ça révèle aussi les mauvais côtés. Par exemple, Neymar... C'est très très mal comporté. Il est rentré en deuxième mi-temps, il s'est comporté comme un petit voyou. Voilà.
0: Ah
1: Il a eu un pénalty en fin de match, il s'est embrouillé, il a bousculé volontairement un joueur norvégien. Ça révèle le bon côté des grands joueurs et le mauvais côté des grands joueurs. C'est une épreuve de vérité. Et hier, il y avait tout.
17: Mais Neymar, puis, il sera passé à côté de sa carrière. Oui, c'est-à-dire qu'avec ce que le ciel lui avait donné, il n'a pas été au bout de son potentiel.
2: Et puis peut-être une grande différence, Pascal, vous allez me dire si je me trompe, c'est que Haaland, là, pendant le match, on ne le voit pas du match. On ne le voit pas du match.
1: Non.
2: On le voit deux fois, il marque deux buts.
17: Ouais.
2: Contrairement à Kylian Mbappé, qu'on voit continuellement sur le terrain. Pour moi, c'est une grande, grande différence.
17: Vous trouvez qu'on ne l'a pas vu du match?
2: Ah non, non, non.
17: Moi, je dirais pas ça non plus.
2: Ah, on ne l'a pas vu du match, Haaland. Ouais. Ah
17: oui.
2: Écoutez, on se demande même...
1: Non, il a une manière de jouer qui est très curieuse.
17: Non, mais... Non. Oui. J'allais dire quelque chose de pas gentil, mais...
2: Bah, allez-y, je suis habitué.
17: Non, non, non, non, mais ceux qui ne connaissent pas le football ne l'ont pas vu. Mais bon, il est très présent dans les appels, il est cadré, non, il a un quadrillé, mais c'est vrai. Non, non, mais c'est pas... Vous voyez, il est là, justement, et il pèse de tout son...
1: Vous pouvez entrer dans le... Dans
17: des, il n'a pas d'occasion.
1: Dans des débats très...
2: Il en a deux, il marque
1: le jeu sans ballon, mais il ne touchait pas la balle, c'est vrai.
17: Bah oui, ouais.
1: Il y a le jeu sans ballon, je suis d'accord. Enfin, bon... Pas non plus dire qu'il a fait un match extraordinaire en première mi-temps alors qu'il ne voyait pas la balle. Après, il a fait...
17: Voilà. Non, mais qu'est-ce que vous voulez, Judith ? Je ne veux plus parler football.
2: Non, non, mais on est un spécialiste...
1: Vous ne voulez plus parler football, vous ne voulez plus parler cinéma, vous détenez la vérité dans tous les domaines. Pourquoi vous ne faites pas un one-man show plutôt qu'une émission du matin ?
2: Voilà.
1: Faites un one-man show. Personne ne vous contredira.
7: Bon, on l'attend tous, France-Maroc.
1: C'est la première partie.
17: Je retire tout ce que j'ai dit.
7: France-Maroc,

0: Ce qui est dingue, c'est que c'est l'avis de quelqu'un qui n'a pas regardé le match qui doit prévaloir sur l'avis de celui qui a regardé le match.
1: Nous, on a regardé le match.
0: Sans équivalent. Ouais,
1: et vous avez vu, Eric, je lui dis, mais oui, vous avez raison.
2: Mais c'est la fin de l'année, soyez gentil avec moi.
0: Mais j'ai vu. En disant, j'ai pas eu le temps de regarder le match, c'est votre droit, vous vous levez tôt, etc.
3: J'ai vu la première mi-temps et j'ai regardé la deuxième en accéléré ce matin.
0: Ah, bah oui, c'est comme ça qu'on regarde le foot en accéléré.
1: Et là, vous avez trouvé que Neymar courait très vite, donc.
0: Le discours d'Edouard Philippe, vous l'avez écouté en accéléré aussi ? Enfin, c'est pas sérieux.
4: Non, mais... Vous
1: avez vu ?
5: Il est taquin.
6: C'est pas sérieux.
1: Et après, vous avez vu des...
4: À la veille, votre départ en vacances.
1: À la veille.
0: Ça vous fera beaucoup de bien. Parce...
3: Eh ben moi, je vous aime. Voilà ma réponse. Je ne suis qu'amour.
0: C'est pas très plausible.
1: Mais vous avez tort. Je ne suis qu'amour. Bon, contrairement aux Paraguayens, parce que c'est quand même c'est, alors là il y a une image d'ailleurs de l'équipe de France qui regardait le match du Brésil je crois hier soir et qu'on va voir et puis on va voir après Maroc Canada, on va parler de l'équipe de France dans une seconde, voilà ça c'était les Français qui regardaient et on se prépare donc à ce quart de finale France-Maroc qui a déjà eu lieu il y a 4 ans et c'était une demi-finale et puis on craint des débordements parce que ce qui s'est passé ça aussi c'est ça passe un peu sous les radars, parce qu'on ne veut pas montrer ce qui s'est passé, les débordements qu'il y a eu dans Paris, mais c'est juste des choses qui sont invraisemblables, hein, si vous me permettez, des voitures arrêtées, et on pille des coffres de voitures, etc. Bon, maintenant, l'espace médiatique ne veut pas trop montrer cela, mais vous allez voir quand même le sujet de Louisa Paris. C'était Canada-Maroc, hein, bien sûr, après oui. Canada-Maroc.
5: Oui.
7: Pas bien, tu vois.
8: En pleine rue, ces jeunes individus sèment la panique sur leur passage. La porte du coffre est forcée. Un adolescent repart même avec un objet. Sur ces images, le conducteur essaye en vain de lutter contre ces incivilités. Certains automobilistes peinent à voir devant eux. Des jeunes s'accrochent à l'avant du véhicule jusqu'à mettre leur propre vie en danger. Toulouse, Bruxelles ou encore Rotterdam ont aussi été confrontés à des scènes similaires en marge du match. La France affrontera le Maroc en quart de finale ce jeudi. Les autorités espèrent que cette fois-ci, la fête l'emportera sur les débordements.
1: Et tout fait sens, même jusque dans le commentaire que je viens d'entendre. Louisa Paris, vraiment, je ne lui en fais pas le reproche, c'est une jeune journaliste, elle parle d'incivilité. Mais ce n'est pas des incivilités.
4: C'est des actes de délinquance.
1: C'est des actes de délinquance.
4: Oui, bien sûr.
1: Mais même, et c'est pour ça que c'est intéressant, parce que c'est une jeune journaliste et elle est forcément imprégnée d'une forme de culture. Un être, c'est son époque, disait. Bon. Et pour elle. Elle le vit comme ça, parce qu'elle a grandi dans un monde où c'est une incivilité. Pas nous, en fait. C'est une délinquance.
4: Mais il n'y a pas que
1: cette c'est un acte délinquant. C'est un acte qui t'envoie en correctionnel.
4: C'est un courant politique et judiciaire qui parle d'incivilité.
1: Et c'est ça qui est drôle. Moi, j'aime bien. Et vraiment, ce n'est pas un reproche du tout que je lui fais à elle. Pas du tout.
0: Le mot débordement, maintenant, recouvre des réalités très différentes.
6: Oui.
0: Ce qu'on voit sur ces images, c'est très proche de ce qui se passe d'ailleurs du côté du canal Saint-Martin.
6: Oui.
0: C'est-à-dire qu'on s'en prend directement aux personnes. Ils ouvrent les portes, ils n'essayent pas, ils ouvrent les portes, ils ouvrent les coffres. Il y a quand même un phénomène de razzia, il faut quand même nommer les choses par leur nom. C'est pas du tout des débordements, c'est que maintenant on s'en prend aux personnes physiques. En effet, c'est la correctionnelle.
1: Mais bien sûr.
6: C'est plus que ça, c'est même un phénomène anthropologique. C'est
1: Sabrina Medjeber.
6: C'est une réelle conquête de territoire, et réellement, puisque de toute façon, la réponse politique et judiciaire n'est pas à la hauteur, eh bien, ils continuent et ils continueront jusqu'à ce que, en réalité, ce sont des violences qui se ramifient à travers tout l'espace public, et quelle que soit d'ailleurs l'opportunité, ils s'en saisissent toujours avec des checkpoints. En effet, puisque tu fais l'analogie avec le canal Saint-Martin, c'est la douane.
0: La douane.
6: Voilà.
0: La douane.
5: Mais l'euphémisation de la classe politique est aussi responsable de tout ça. Pardonnez-moi, quand M. Nunez parle de l'assassinat de Louis... En disant, je refuse de reprendre à mon compte le terme ensauvagement. Il a raison, c'est de la barbarie, c'est pire. Si vous voulez, on baigne dans ce bain-là, en réalité.
1: Mais bien sûr, et on parlera tout à l'heure d'Edouard Philippe, c'était hier la France des gentils. C'est vrai, là, ça n'existe pas.
6: Oui, c'est complètement...
1: La France est gentille, les gens sont très bravo, tout va bien, mais la France est merveilleuse, etc. Bon, bah, qui...

0: qui continue, hein. Qui continue.
1: Bien sûr.
0: Franchement, si c'est son programme, qui continue. S'il y a des gens qui veulent l'écouter, il n'y a pas de souci. Emmanuel Grégoire, alors ce qui est drôle aussi, c'est plus on s'éloigne d'un événement dramatique et plus on le minimise. Donc c'est ce qu'a fait Emmanuel Grégoire après ce qui s'est passé sur la finale de la Ligue des Champions. Pareil, on minimise, on euphémise, comme vous dites. Voyez le sujet de Louise à Paris, peut-être également.
2: Des policiers pris pour cible. Le périphérique parisien envahi. Et même une intrusion dans un immeuble. Ces images après la victoire du Paris Saint-Germain en Ligue des Champions le 30 mai dernier ont marqué les esprits. Pourtant, pour Emmanuel Grégoire, il y a eu une amélioration dans la gestion des violences par rapport à de précédents événements.
3: Il y a eu infiniment moins de casses et d'incidents de sécurité. Il y a désormais une différence flagrante entre l'empreinte rétinienne des réseaux sociaux et la réalité de ce qui se produit.
2: Le maire de Paris va plus loin. Il estime que ces scènes ont toujours eu lieu en marge de célébrations sportives.
3: Je condamne ça totalement et c'est insupportable. Gardons la mémoire en marge du football, y compris lors de la Coupe du Monde en France, en 98.
4: Il n'y a pas eu de violence.
3: Mais bien sûr que si, il y avait eu des saccages organisés par des hooligans.
2: Des propos vivement dénoncés par les représentants des forces de l'ordre.
5: Je ne sais pas... Sur quelle planète vit cet homme politique? Mais en tous les cas, il ne connaît pas la réalité du terrain. Je rappelle quand même qu'il y a eu 233 policiers et gendarmes qui ont été blessés.
2: D'après le ministre de l'Intérieur, 780 personnes avaient été interpellées, un chiffre en hausse de 32% par rapport à 2025.
0: Bon, c'est toujours pareil. Hein,
6: Moi, je trouve que M. Grégoire devrait commencer à fumer la pipe. Ce genre de propos, c'est mieux en fumant la pipe. Mais tout ça a toujours existé. Ben, plutôt dans le bon sens. Voilà, il lui manque la pipe. C'est très lénifiant, c'est une réalité parallèle. Moi, j'aimerais vivre dans le monde de M. Grégoire. Ça doit être très reposant. Malheureusement, je vis dans la réalité et surtout dans ces quartiers qui sont le plus victimes des razzias et des nouveaux débordements. Donc, je suis moins serein que lui.
0: Bon, on va parler de France-Paraguay et il faut vraiment rendre hommage à Didier Deschamps parce que les gens ne perçoivent pas, ne se rendent pas compte. Le match contre le Paraguay, il en dit plus peut-être que tous les trois premiers matchs ou les quatre premiers matchs sur l'importance de Deschamps. C'est Deschamps qui gagne, en fait. Pourquoi ? Parce qu'il dit comment le match va se jouer, il prévient les joueurs comment ça va se passer et il fait un travail pendant 3-4 jours de dire « gardez votre calme, gardez votre calme ».
6: Et les joueurs l'écoutent.
0: Et les joueurs l'écoutent. Et évidemment que ça... Les Paraguayens, alors bon, vous avez un arbitre qui a été lamentable.
7: Hein. Tout le monde le savait, tout le monde s'attendait à de l'anti-jeu de leur part, on le savait.
0: Oui,
7: le mérite de Deschamps, effectivement, c'est de dire gardez votre sang-froid, gardez votre calme. Et on voit Mbappé sourire souvent, alors qu'il est talonné. Et ils ont réussi à passer au-dessus.
0: Mais c'est ça, Didier Deschamps, c'est l'anti-Emmanuel Grégoire, c'est l'anti-Édouard Philippe, c'est l'anti-Emmanuel Macron. Il dit les choses telles qu'elles sont, il dit les choses telles qu'elles seront, il dit les choses et il voit, et il dit ce qu'il voit. Parce qu'en sport, tu ne peux pas tricher. C'est toujours la même chose. Tu peux tricher dans tous les domaines sauf en sport.
1: C'est vrai.
0: Donc il dit, ça va se passer comme ça. Ce sont des voyous, les Paraguayens. Il dit, ils ne l'euphémisent pas.
6: Ben oui. Une tradition
0: paraguayenne. Non, les Paraguayens, c'est le football, là. Attendez, c'est des voyous, vous m'avez compris. C'est un terme de football que je dis là. C'est pas que l'ambassade de
7: Paraguay. Coups de coude, des coups de pied.
0: Et vraiment, c'est lui, c'est sa victoire. C'est l'expérience et le talent. Écoutez Didier Deschamps après le match.
8: Ça se joue à peu de choses. Je suis très content que les joueurs, l'ensemble des joueurs aient gardé leur maîtrise. Parce que face à ce qu'il y avait, ça aurait pu. Et ça ne... Évidemment, si on tombe là-dedans, malheureusement, l'Allemagne y est tombée un petit peu. Alors, moi, j'aurais dit, restez sur le jeu et ce qu'on sait faire. Voilà. Mais après, il y a tellement de petits trucs qui peuvent... énervé, provoqué, ou voire, je répète, un sentiment d'injustice que c'est pas évident, mais ils l'ont fait. C'est une très bonne chose.
0: Bon, on va marquer une pause, mais vraiment, on félicite Deschamps. Aussi, hein. Comment ?
7: Il y a eu un gros problème.
0: Ah, évidemment, on va en parler tout à l'heure, vous avez complètement raison. Ah, vous avez complètement raison.
7: L'arbitre n'était pas du tout à la hauteur.
0: Hein. Pas du tout, genre.
7: Mais juste non, il faut vraiment féliciter notre équipe là-dessus. Bon, je m'arrête.
0: Mais vous avez raison,
7: Georges. Mais Georges, dis pas de banalité ce matin.
0: Mais Georges, vous avez raison.
1: Mais c'est vrai, il a raison.
0: En général. Et en particulier, la pause à tout de suite.
7: Il est terrible.
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0: L'heure des pros de retour dans un instant. Nous sommes ensemble jusqu'à 10h sur CNews et sur Europe 1.
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0: Vous êtes un peu le paraguayen de ce
24: plateau. Ne tombez
0: oui,
24: pas
0: parce
24: dans
0: que
24: mes provocations.
0: Vous m'avez taclé tout à l'heure, très durement, mais j'ai su, comme Didier Deschamps, répondre avec le sourire. Mais vous êtes le paraguayen du plateau. Soumaïa Labidi, c'est à vous qui nous rappelez les titres. Bonjour.
25: Bonjour Pascal et bonjour à tous. On commence par ce rebondissement de taille dans l'affaire Jubilard. Dans un courrier adressé à son avocat, Cédric est passé aux aveux. Le peintre plaquiste se dit prêt à donner des indications sur l'endroit où il a dissimulé le corps de Delphine, la mère de ses deux enfants. À la une également, les Pyrénées-Orientales, toujours en proie d'un gigantesque incendie. Plus de 4500 hectares sont déjà partis en fumée. 5 personnes blessées, dont un sapeur-pompier. Les habitants de 26 communes ont été invités à évacuer. Et l'étape du Tour de France va devoir être adaptée à la situation dans la région. Et puis l'incendie qui s'est déclaré hier après-midi dans le Gard est toujours actif mais fixé. Un feu qui a eu raison de 540 hectares. L'autoroute A9 a enfin pu rouvrir hier en début de soirée. Le réseau des routes secondaires autour de la zone est en cours de réouverture, a indiqué le préfet.
0: Merci beaucoup Soumaïa. Alors effectivement, on prépare France-Maroc. Qui aura lieu donc, c'est à 22h en plus, ça sera assez intéressant, ça sera en tout cas plus intéressant. Bon, c'est vrai qu'il y a eu pas mal de débordements, mais un peu partout, et on n'en parle même pas hein, de ce qui s'est passé. Je voyais, il y a eu des débordements, alors d'ailleurs c'est pas le mot débordement, à Bruxelles, à Toulouse, à Rotterdam, dans plusieurs villes européennes, après la victoire du Maroc en 8e de finale. Bon, on s'y habitue, évidemment, c'est des choses qui ne se passaient pas il y a 30 ou 40 ans. Vous avez vu ce qui s'est passé lorsque le Maroc a éliminé les Pays-Bas.
24: Qui ne se passait pas il y a 40 ans, puis qui ne se passe pas au Maroc de nos jours, par exemple.
26: Oui, exactement.
24: C'est ça qui est intéressant.
0: Oui. Vous avez parfaitement raison. Vous avez parfaitement raison. On salue d'ailleurs toutes les Français qui sont au Maroc, soit en vacances, soit parce qu'ils y vivent, dans ce pays merveilleux qu'est le Maroc, et qui, effectivement, vous faites bien de le souligner, il n'y a pas ce type...
7: Qui avait organisé la CAN, on le rappelle.
0: Bien sûr, et qui organisera...
7: Il l'avait gagné, je crois.
0: Oui, qui organisera la prochaine Coupe du Monde. La prochaine Coupe du Monde, elle est au Maroc.
7: Ah oui, tout ça, oui, avec plusieurs pays, le Maroc
0: et bien sûr, allez au Maroc, bien évidemment. Et donc, revenons sur l'équipe de France, deux secondes, on a écouté Didier Deschamps, écoutons William Saliba sur cette rencontre contre le Paraguay, où les Français ont été excellents parce qu'ils ont su tenir leurs nerfs.
27: Aujourd'hui, ça n'a pas été facile, on savait à quoi s'attendre, que ça n'allait pas être facile, qu'ils n'allaient pas nous donner beaucoup d'espace. Voilà, c'est une équipe très compacte qui défend très bien, et qui ont gagné contre une bonne équipe de l'Allemagne. Donc on savait que ça allait pas être facile. Ils nous ont rien donné, ils nous ont rentré dedans. Ils ont essayé de nous sortir de notre match, mais on est resté concentrés. On n'a pas pris de but et on a su marquer à la fin de ce match.
0: Et puis je voulais vous faire écouter Ryan Cherki, qui est entré en fin de match, qui est un attaquant extrêmement talentueux de cette équipe de France.
28: On était préparé à ça. Ça fait quelques jours que le coach nous rappelle que la qualité principale du Paraguay, c'est de faire la guerre, c'est d'essayer de faire sortir les joueurs adverses de leur match. Donc on était vraiment prêt à ça et on avait envie de rappeler à tout le monde que nous aussi, on sait faire la guerre, on sait batailler.
0: Et puis l'équipe de France nous donne des images qu'on peut voir sur le site de la Fédération Française de Football, où on voit les Bleus qui vivent, et les Bleus vivent bien, le groupe vit bien, comme on dit. Et là, ils sont dans l'avion. Alors, je ne suis pas sûr de reconnaître le premier des joueurs qui entre, puisque c'est William Saliba, que vous reconnaissez à l'instant. Et donc, France-Maroc, ça va être à 22h. Et Après, ce sera l'Espagne ou le Portugal, parce que ce soir, c'est Espagne-Portugal. Oui. Et puis après, bah, pourquoi pas la finale. Vous vous rendez compte que la France a fait une finale en 2018, a fait une finale en 2022 et qu'elle est encore quart de finale. Nous, on vient d'un monde où la France n'est même pas qualifiée en 70 et 74, je vous le rappelle.
24: La France a fait 4 finales des 7 dernières éditions. Ouais.
0: C'est fou. Hein.
24: Et quand on était gamin, une qualification, c'était un événement.
0: Ouais. Quand on est allé en Argentine, souvenez-vous.
24: Voyons, génération Platini, oui.
0: Exactement. Bon, alors, vous parliez de l'arbitre tout à l'heure. On va recevoir tout à l'heure Laurent Alexandre, vivre mille ans quand l'intelligence artificielle règne et la mort recule. Comment ?
7: Quel rapport ?
0: Eh bien, la séquence que vous allez voir, c'est une séquence en intelligence artificielle. Elle est drôle parce qu'elle est éditorialement puissante. Ah. Elle dit quelque chose. Mm-hmm. Et vous allez voir, avec ces images, c'est formidable. Il y a des pépites, hein, parfois. Donc, il y a quelqu'un qui a fait un petit clip qui résume avec des images de l'intelligence artificielle, qui dit tout de ce qu'a été ce match. Eh bien, regardez-le. Et alors, pour Europe 1, je vais peut-être le commenter, parce qu'effectivement, à la radio, c'est plus difficile de voir les images. Donc, les Paraguayens ont habillé l'arbitre, par exemple, est aveugle.
7: Il est aveugle.
0: Voilà. Les Paraguayens sont souvent en boxeur ou en footballeur américain. Et les Français, alors l'arbitre, il est avec un chien, il est aveugle, une canne blanche. Et vous avez l'arbitre qui fait toujours, qui, voilà, il fait n'importe quoi, l'arbitre. Là, il prend le soleil, bon. C'est quand même assez extraordinaire, ces images.

0: Et à la fin, c'est les Français qui ont le sourire. Bon, convenez que ces images, c'est sidérant. Absolument sidérant. Et notamment le début, quand ils arrivent en footballeur américain. Écoutez Laurent Nunez, qui craint peut-être pour le match de jeudi soir, France-Maroc. Laurent Nunez, le ministre de l'Intérieur.
1: C'est un match qui donnera lieu forcément, d'abord, pendant la rencontre, il y aura beaucoup de personnes qui vont se rassembler dans les bars, dans de nombreux endroits pour regarder ce match. Il y a un certain nombre de fan zones. Et à l'issue, on sera extrêmement vigilant au moment des célébrations à ce qu'il n'y ait pas de débordement. Ou s'il devait y avoir des dégradations, des prises à partie des forces de sécurité intérieure, il y aura des interventions systématiques des forces de l'ordre conformément aux instructions que je passe. Il y aura un dispositif renforcé partout, dans tout le pays.
0: Bon, aux Pays-Bas, par exemple, à La Haye, plusieurs unités de police ont dû être déployées dans certains quartiers de la ville. Des canons à eau ont été utilisés pour disperser les foules de supporters, parmi lesquels se trouvaient des casseurs, parce qu'il y a eu Maroc-Pays-Bas, et Maroc a battu Pays-Bas. À Rotterdam, un groupe de supporters a réussi à bloquer une route, empruntée notamment par les services d'urgence médicale et les pompiers. Les forces de l'ordre sont intervenues afin de rétablir la circulation. Ça pour dire que c'est pas partout, hein. Quoi, partout. Là où... À Utrecht, des incendies ont été allumés par des émeutiers qui ont affronté la police durant une partie de la nuit, rapporte le média DH Sport. Donc voilà ce qu'on pouvait dire sur ce sujet. Et on rappelle, on l'a vu tout à l'heure, le mercredi 14 décembre 2022, à l'occasion de la demi-finale de la Coupe du Monde 2022, la France au Maroc, l'équipe de France s'était imposée 2-0. Et à l'issue de cette demi-finale, des débordements s'étaient produits dans la capitale qui avaient été largement minimisés, là aussi, la presse.
2: Vous ne parlez pas de train, la Coupe du Monde ?
0: Eh bien justement, on en parle maintenant.
3: Ah oui, c'est intéressant.
2: Non, vous avez dit, on a terminé avec cette séquence. Il y a train, c'est
0: quand même... Oui, la séquence était Maroc, mais sur le carton rouge.
2: Ah ouais.
0: Eh bien j'en parle maintenant, dites-donc. Il n'y a pas de... vous êtes le deuxième Paraguayen. Non, mais vous avez parfaitement raison. Et effectivement, merci à la FIFA d'avoir fait ce qui était juste, d'avoir réparé une grande injustice, président Trump. Mais écoutez, Trump, il est dans son rôle, il défend son pays.
4: Ah bon. Eh oui.
0: Non. Donc je ne peux pas vous dire autre chose, il défend les intérêts de son pays. Après, c'est Infantino qui devrait effectivement ne pas lui céder.
5: Sérieusement,
0: mais il est dans son rôle.
5: Sérieusement, vous avez déjà vu, dans un match international de la Coupe du Monde, un carton rouge légitime. Vous avez vu la faute que fait Balogun.
0: Oui.
5: Vous avez le président des États-Unis qui appelle et qui dit retirez-moi ça parce que sinon je vais manquer d'attaquants. Mais attendez, c'est du jamais vu.
6: Pascal, vous qui avez la mémoire longue, ça ne vous rappelle pas quelque chose? Quand l'émir du Koweït était descendu.
0: Oui. Ah, l'émir du Koweït. Oui.
6: L'émir du Koweït. Là, il est descendu de manière symbolique sur la pelouse.
0: Vous avez complètement raison.
6: Il a rien à faire.
0: Mais bien sûr que. Mais
6: c'est... Franchement, c'est incroyable comme intervention.
0: Mais c'est pas lui que je jette la pierre. C'est à l'instance qui l'écoute. Toujours pareil, lui, il est dans son rôle, il défend.
6: Il est pas dans son rôle, précisément.
0: Non, il défend les intérêts de.
5: Ça crée une jurisprudence de folie, là. Vous avez vu que le staff de l'équipe française demande qu'on retire le carton jaune, du coup, de Michael Olise.
0: Ouais.
5: Ben pourquoi on ne l'obtiendrait pas, du coup? Il faut peut-être qu'Emmanuel Macron appelle. Il n'aura peut-être pas le même poids. Enfin,
4: bon. Ça ne marchera pas.
6: C'est vrai.
0: Non, mais c'est assez extraordinaire. Donald Trump a appelé le président de la FIFA, Gianni Infantino, pour lui demander le réexamen de la suspension du joueur américain Balogun.
5: Oui, oui.
0: La FIFA a levé dimanche la suspension liée au carton rouge par l'attaquant mercredi soir lors des 16e de finale de la Coupe du Monde. Il pourra donc disputer lundi le 8e de finale contre la Belgique.
5: Mais pourquoi est-ce qu'il ne demande pas que l'équipe américaine gagne la Coupe du Monde? Trump n'a qu'à téléphoner en demandant « je veux gagner la Coupe du Monde ».
0: La FIFA a fait une grosse erreur et pris une très mauvaise décision en suspendant le carton rouge infligé à l'américain Balogun sous la pression de Trump, a estimé dimanche le sélectionneur norvégien. C'est une grosse erreur de la FIFA.
2: Et le roi belge n'a pas réagi là-dessus?
0: Le roi belge?
2: Oui.
5: Le roi des Belges?
0: Oui.
2: Le roi des Belges, oui.
0: Bah écoutez, demandez-lui.
5: Enfin, il a peut-être appelé.
2: Par contre, Rudy Garcia a réagi ce matin.
0: Oui, mais j'ai pas vu. C'était justifié, Balogun?
5: Oui.
0: C'est vrai?
5: Oui.
0: Mais c'était un carton rouge direct? Ou c'était...
7: Difficile à dire, c'était peut-être un peu sévère.
5: Non, est-ce qu'il avait eu un jaune avant?
0: Oui, vous avez bien fait de rester, Tanguy, avant.
7: Voilà.
0: Vous vouliez partir.
7: J'espère foutre aussi.
0: Mais exactement, restez avec nous.
2: La sanction n'a pas été complètement annulée.
0: Comment?
2: C'était transformé en sursis.
5: Oui, mais enfin, il peut jouer.
6: Moi, c'est injustifiable, franchement, injustifiable.
0: Et ce qui est injustifiable, c'est que le président Infantino écoute.
6: Oui, bah oui.
0: Ça me paraît plus ça, après...
6: Il faut qu'il y en ait un qui parle pour que l'autre écoute.
0: Oui.
6: Vous êtes en fait un aimant à Paraguayen. Vous avez une manière tellement pénible, irritante de présenter les choses qu'on se sent obligé quand même de vous contredire.
0: C'est la fin de la saison.
5: Ça sent, il est en roue libre.
0: Est-ce que vous pouvez nous raconter ce qui se passe quand vous allez dans le bus, parfois?
6: Non. Je peux pas.
0: Mais c'est dommage.
6: Si je peux vous dire, je peux
0: vous donner... Parce que vous avez rencontré une femme, c'est intéressant.
6: Non, mais je peux vous donner le contexte, je peux pas entrer dans les détails.
3: Oui.
6: J'étais dans le bus, en train de faire des mots croisés, il y a une dame qui s'est penchée vers ma grille, vraiment j'avais sa tête entre ma grille et moi. Je lui ai dit d'un air un peu ironique, bonjour madame, et là, sans me dire bonjour ni quoi que ce soit, elle m'a fait une proposition très directe, très indécente, à base de mauvais traitements, que j'aurais non pas infligé, mais subi.
0: Ah ben, elle connaissait vos préférences, peut-être.
6: Elle connaissait mes goûts, de toute évidence.
5: C'est l'humeur.
6: Voilà ce qui se passe dans les bus. Alors, c'est vrai que, pas climatisé, peut-être que la température fait que des gens, peut-être...
0: Et qu'est-ce qui s'est passé? Vous avez accepté ou
6: Non, j'ai pas accepté. Elle est descendue avec un autre monsieur, avec lequel, apparemment, elle avait conclu un accord préalable.
0: Oh là.
6: Des prestations à peu près identiques, c'est bien compris. Mais j'ai pas eu le temps de parler avec ce monsieur qui est descendu assez vite. Et comme c'était un compartiment de quatre, les deux personnes en face de moi écoutaient attentivement tout en faisant mine de ne pas entendre. Parce qu'elle rentrait dans les détails, elle me
3: Oh, c'est fou.
6: Oui. Ça a duré quand même 5 minutes, la conversation.
0: Mais vous avez reconnu?
6: Ah oui, non, je crois. Je sais pas. Ah voilà, c'est une bonne question. Je suis pas sûr. Vous croyez? Je suis pas sûr.
0: Vous pensez pas? Bon, si cette dame nous entend.
6: Voilà.
5: Ou alors elle vous avait connu dans un temps passé.
0: Elle vous avait reconnu. Bon, il est 9h43. Marine Le Pen, J-1, Élodie Huchard. J-1, Marine Le Pen, son sort est dans les mains de la justice. Le sort du RN aussi. L'idée, c'est, si j'ai bien compris, pour la justice, c'est d'exclure d'abord Marine Le Pen et de mettre en examen après Jordan Bardella. C'est ça, en gros, ce que je devine de la justice française.
3: Ben oui, du côté du Rassemblement National, vous le disiez d'abord, Marine Le Pen, c'est le dossier qui va arriver demain. Après, maintenant, on cherche aussi du côté de Jordan Bardella, mais aussi du côté d'Edouard Philippe, c'est-à-dire qu'on voit que quand on est haut dans les sondages, c'est pas forcément bon signe pour la justice.
0: Edouard Philippe aussi.
3: Oui, bien sûr, le parquet national financier qui cherche sur la gestion, notamment du Havre, sur des très vieilles affaires en réalité qui ont déjà été plus ou moins soldés, mais on revient tirer un petit peu la ficelle. C'est des histoires qui sont assez anciennes. Et Édouard Philippe, il a suffi qu'il se présente à l'élection présidentielle pour qu'on se dise que ça devenait être beaucoup plus urgent.
0: Bah écoutez, ça veut dire que tous les candidats sont visés, quoi, tous les candidats de droite.
3: Oui, parce que les procédures, quand elles concernent la France insoumise, les procédures en justice durent toujours beaucoup plus longtemps. On entend qu'il y a des procédures qui sont ouvertes, elles ne se terminent jamais.
0: On l'écoutera tout à l'heure, Édouard Philippe, mais voyons le sujet de Mathieu Devez, J-1, Marine Le Pen.
4: Demain, Marine Le Pen sera de retour à la Cour d'appel de Paris pour une décision qui pourrait rebattre les cartes de l'élection présidentielle. Le scénario idéal pour la chef de file du RN, la relaxe, elle retrouverait immédiatement son éligibilité et pourrait se lancer dans la course à l'Élysée. Mais cette hypothèse apparaît peu probable, notamment au regard de sa condamnation en première instance. En mars 2025, 4 ans de prison, dont 2 fermes aménageables sous bracelet électronique, 100 000 euros d'amende et surtout 5 ans d'inéligibilité avec exécution provisoire. La Cour peut confirmer sa culpabilité pour détournement de fonds publics, mais ramener son inéligibilité à 2 ans ou moins. Dans ce cas, Marine Le Pen pourrait bien être candidate en 2027, sa peine ayant déjà été purgée. Car depuis sa condamnation du 31 mars 2025, la présidente du groupe RN à l'Assemblée nationale est déjà inéligible. En revanche, si la Cour confirme une peine de plus de 2 ans d'inéligibilité, Marine Le Pen ne pourra pas briguer l'Élysée, le premier tour étant prévu le 18 avril 2027. Autre enjeu, la peine de prison. Si la Cour d'appel suit les réquisitions du parquet général et prononce 1 an de prison ferme sous bracelet électronique, Marine Le Pen assure qu'elle renoncera à la présidentielle. Reste un ultime recours, un pourvoi en cassation. S'ils étaient saisis, les hauts magistrats ont déjà indiqué que leur décision serait rendue au plus tard début janvier. Mais pour Marine Le Pen, ce serait déjà trop tard pour mener une campagne présidentielle.
0: Commentaire Élodie Huchard.
3: Et on voit que Marine Le Pen, en tout cas, elle a essayé de montrer ces derniers jours qu'elle restait combattante. Je reprends ces mots. Quoi qu'il arrive, je ne serais pas morte. C'est ce qu'a dit Marine Le Pen dans une interview. On voit que le RN a voulu cadrer tout ça, orchestrer interview de Marine Le Pen, déplacement ce week-end avec Jordan Bardella. Sa journée de demain, elle est parfaitement cadrée. Dès que la décision est rendue, elle se rend au siège du parti. Elle voit ses équipes les plus proches. Dans la foulée, à 20h, elle sera l'invitée d'un journal télévisé. On voit que Marine Le Pen tente de montrer qu'elle tient bon. Après, demain, c'est le vrai jour qui va lancer la campagne présidentielle. Le Rassemblement national, qui est favori, attend de savoir quel est son candidat. Et les autres partis attendent aussi de savoir qui ils vont affronter. Donc demain, c'est vraiment, alors c'est le dernier jour de suspense pour Marine Le Pen. Et c'est vraiment le jour 1 aussi de la campagne pour 2027.
5: Georges Fenech.
8: Un sentiment personnel.
5: Oui.
8: Je trouve ça très infantilisant que des juges viennent nous dire pour qui on doit voter, qui a le droit de se présenter. Il faut en finir avec ces règles qui sont une atteinte gravissime au fonctionnement de la démocratie, voyez-vous. Qu'il y ait des condamnations qui sont prononcées, personne...
9: En même temps, c'est les hommes politiques qui ont mis en place cette
8: Mais vous avez raison. Mais il va falloir en finir. À chaque fois qu'il y a une élection présidentielle... Alors, l'affaire Fillon, etc., c'est les juges qui doivent faire le tableau des finalistes. Qui peut faire...
6: Est-ce que c'est pas un peu démagogique ?
8: Ce que je dis ? Non, je dis c'est un sentiment.
6: À l'époque, les Français le réclamaient. Ils ont été mal éclairés sur ce qu'impliquait cette loi, en fait. Parce que vous auriez fait un sondage...
8: Je ne sais pas, les Français, c'est les représentants qui, on l'avait plus blanc que blanc, ont mis des règles invraisemblables, qui sont des atteintes.
6: Les Français, à l'époque, soutenaient sans bien mesurer les implications de cette loi, je crois. Ils ont été mal éclairés.
9: Éric Nolot n'a pas tort. C'est vrai qu'il y avait une volonté de laver plus blanc que blanc chez certains, qui existent toujours d'ailleurs. Aujourd'hui, si vous demandez aux uns et aux autres, souvent, c'est aux Français, ils ont cette volonté-là. Mais il y a des effets pervers. C'est-à-dire que l'effet pervers, c'est que vous, si vous donnez du pouvoir à des gens, ils vont le prendre. Et les juges, vous leur donnez du pouvoir, ils vont le prendre.
3: Bien sûr.
9: Donc, et c'est le politique. On dit toujours la même chose autour de ce plateau. On ne vote pas pour un juge.
8: On est à moins d'un an de la présidentielle.
9: Oui.
8: On a un parti, c'est pas pour faire l'avocat, on a un parti qui a dans les sondages toute chance d'arriver, en tout cas au second tour, et on ne sait toujours pas si elle peut se présenter ou pas. On est tous là, tributaires, une décision
9: mais nous sommes d'accord
8: après un délibéré extraordinaire.
9: Mais c'est la faillite des hommes politiques que vous incarnez vous aussi, puisque vous en avez fait partie. Mais bien sûr, Georges, vous le savez bien, je vous le dis sans arrêt, c'est pas vous personnellement, vous avez lâché le pouvoir. Ça fait 50 ans que vous avez accepté que le politique ne décide plus. Par démagogie, parfois, par lâcheté souvent, donc vous récoltez ce que vous avez semé.
8: Oui.
9: Je n'y peux rien, c'est sûr, dans tous les sujets. Donc après vous venez pleurer. Ben, c'est trop tard.
8: Oui, enfin, vous adressez à moi comme symbole.
9: Ben, parce que vous êtes le seul homme politique ici. Vous êtes le seul homme politique. Vous êtes le seul homme politique ici. C'est-à-dire que...
8: Vous allez me crucifier pour...
9: Mais je ne vous crucifie pas. Oui. Mais de la même manière, la haute autorité de la transparence, vous l'avez peut-être votée.
8: Je ne l'ai pas votée. Bon, j'étais là, mais je n'ai pas... J'ai été contre.
9: Et ben de la même manière, c'est un drame, cette haute autorité de la transparence.
8: Ça empêche. J'en suis aussi.
9: Oui, bien oui, d'accord.
8: 10 ans après, je continue à dire ce que je fais, ce que je fais pas. Ce qui est pas normal.
9: Mais parce que je vous dis par démagogie pure.
8: La transparence, on est tous d'accord, mais un excès de transparence, si vous voulez, ça tue les bonnes volontés. Il n'y a plus personne qui voudra aller en politique.
9: Nous sommes d'accord. Oui. Et on n'a pas vu et on ne veut pas voir les effets parfois pervers, comme le double mandat. Tout ça va de la même chose. Le double mandat, il faut le rétablir. Il faut revenir à la Ve République. Tout ce qui a été fait depuis 40 ans, hélas.
10: Ça ne partait pas d'une mauvaise idée, Pascal.
9: Oui, mais l'affaire est pavée.
10: On est après l'affaire Cahuzac, vous vous souvenez? Non, mais attendez. Et là, on découvre qu'un ministre du budget a des comptes non déclarés à l'étranger.
9: L'enfer est pavé.
10: De bonnes intentions. Oui.
9: Cette phrase, elle est formidable. L'enfer est pavé de bonnes intentions. Et tu ne vois pas les effets pervers. Le double mandat, évidemment que c'est très bien le double mandat. Le cumul de mandats, c'était très bien.
8: Bien sûr, sans cumuler les indemnités.
9: Mais au contraire, cumulons-les. Au contraire.
10: Oui.
9: Parce que vous attirez des gens
10: qui ont du talent.
9: Au contraire, cumulons-les. Même ça, vous voyez, vous êtes en train de vous donner la démago. Vous êtes, mais c'est extraordinaire comme vous êtes.
10: Mais
9: bien sûr, vous voulez... À force de vouloir plaire à tout le monde, cette phrase, elle est très intéressante que vous dites. Non, il faut que nos hommes politiques puissent très bien vivre pour attirer les meilleurs. Bien évidemment. Autrement, vous allez attirer les gens que vous attirez.
8: Et on voit le résultat du pays.
9: Exactement. Ah, vous êtes terrible. Hein. Bon, écoutons Marine Le Pen. Il dit qu'elle est de bonne foi.
11: Je suis de bonne foi. Et j'essaye de regarder qu'est-ce qui va bien dans notre pays et plutôt qu'est-ce qui va mieux depuis 10 ans. Eh bien, je vais vous dire, j'ai pas mal d'imagination, je suis quelqu'un d'assez optimiste, mais je n'arrive pas à trouver. Absolument, tout s'effondre sous nos yeux. Tout. Il n'y a pas un seul domaine qui fonctionne bien. Il y avait encore, il y a une dizaine d'années, l'agriculture, ça fonctionnait bien. Il y avait encore, il y a une dizaine d'années, l'énergie qui fonctionnait bien. Là, tout est par terre.
5: Et là, tort, il y a une chose qui marche très bien, c'est l'administration fiscale française.
12: Oui,
5: c'est vrai. Merci. Bon, après, est-ce que vous êtes d'accord avec ce qu'elle dit? Parce que nous, ça nous arrive de le dire, que tout s'effondre. Bon, est-ce que vous êtes d'accord? Parce que le plus important dans la séquence que nous vivons, c'est le diagnostic. Par exemple, Édouard Philippe, c'est les gens heureux, ils sont entre eux, hier, il n'y a pas de souci. Ils étaient 3200, voilà, il y avait plein de vide dans l'aréna. 3200, hein, pour un lancement de campagne. Ils étaient 80 000 chez Nicolas Sarkozy. 3200. Bon, bref. Alors là, ils sont heureux, ils sont ensemble. Mais est-ce que vous êtes d'accord avec le constat? Est-ce que tout s'effondre? Parce que ça, c'est une question importante.
8: Moi, je crois que le pays ne s'est jamais porté aussi mal qu'en ce moment.
5: Bah, il s'est en 40 peut-être, il s'est peut-être pas...
8: Non, mais en dehors des périodes exceptionnelles de guerre, bien sûr, oui. Mais quand vous avez un pays, vous avez 10 millions de gens qui sont...
5: si vous me permettez, en 40 quand même, l'exode, c'était pire que aujourd'hui.
8: Je me souviens, en dehors des périodes de guerre...
5: D'accord.
8: Le pays ne s'est jamais aussi mal porté, avec une dette, déficit d'autorité,
5: donc elle a raison.
8: Une insécurité, une immigration, tout va mal.
5: Donc vous êtes d'accord avec elle?
8: Oui, je fais le contraire. Éric
5: Revel.
10: Moi j'ai écrit un livre dessus, cher Pascal, c'est Mozart qu'on assassine, aux éditions Ellipse.
5: Donc vous partagez
10: Oui, alors moi ce qui m'inquiète le plus, je vais vous dire, parce qu'on n'en parle pas, parce que c'est un peu abscon, mais Georges vient de parler des finances publiques. Vous savez qu'avec 3536 milliards d'euros de dette, une dette qui a augmenté de nouveau de 76 milliards au premier semestre. Et ce qu'on n'a pas dit, c'est qu'on a un déficit budgétaire qui se réduit un peu. Vous savez pourquoi? Parce qu'on a augmenté les impôts l'année dernière de, Cour des comptes, 51 milliards. On a augmenté les impôts dans ce pays de 51 milliards. Ça veut dire que la situation des finances publiques est désastreuse. Est-ce qu'on va être mis sous tutelle ou pas? Je disais dans le JDD le point de vue de l'économiste Marc Toiti. C'est un vrai sujet, mais si c'est le cas, Pascal, il faudra réduire les prestations sociales, il faudra peut-être réduire le niveau des pensions, il faudra peut-être réduire le nombre de fonctionnaires, et si aucun homme ou femme politique n'a le courage de le faire une fois arrivé au pouvoir, c'est d'autres qui nous l'imposeront par l'extérieur.
5: Ouais. Et vous avez vu également que pour verrouiller l'appel d'offres AO10, juste avant la présidentielle, le gouvernement impose des contrats inédits et très favorables aux opérateurs au prix d'un nouveau dérapage budgétaire. Éolienne offshore, il y a des papiers qui commencent à sortir, un coup de force à 50 milliards d'euros. Et vous avez David Lisnard qui a scandale absolu, David Lisnard qui monte au créneau sur ce sujet. C'est, franchement.
10: Mais il a raison. Il a raison. Je vais vous dire.
5: Avant la présidentielle, je vous assure, c'est ce qui se passe en France.
10: Mmh. Bon, ben voilà.
5: Tout à l'heure, Franz-Olivier Gisbert, c'est pas moi qui le dis, parlait d'un système illibéral.
10: Oui.
5: Que Emmanuel Macron se met maintenant dans un système illibéral. Ce sont les mots d'Emmanuel, de Franz-Olivier Gisbert. Mais ce qui se passe en France. Et peut effectivement nous interroger. Je marque un temps pour nos amis d'Europe 1. Temps.
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7: Il est 9h56 sur Europe 1. Restez bien avec nous dans un instant. 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
3: Bonjour à tous et bienvenue sur Europe 1, c'est Europe 1 Info de 10h à 13h. Nous sommes ensemble pour du débat et des interviews. Il va être évidemment grandement question de l'arrêt de la Cour d'appel de Paris au sujet de Marine Le Pen avec mes invités et les chroniqueurs Europe 1. Mais tout de suite sur Europe 1. Le flash sur Europe 1, c'est avec Wallis Glaise. Bonjour Wallis.
36: Bonjour Clélie, bonjour à tous. Ce rebondissement totalement inattendu dans l'affaire Jubilard. Cédric Jubilard est passé aux aveux. Dans une lettre adressée à l'un de ses avocats, il reconnaît sa responsabilité dans la disparition de sa femme, Delphine Jubilard, disparue en décembre 2020. Dans sa lettre, il avoue avoir utilisé sa Peugeot 207 pour transporter le corps de sa femme. Le peintre plaquiste avait été condamné à 30 ans de réclusion criminelle en 2025. Il doit être jugé en appel en septembre, information de nos confrères de la Dépêche de Midi. Le pire a peut-être été évité à Clermont-Ferrand où un policier a dû faire usage de son arme hier après l'agression au couteau de trois personnes par un Soudanais âgé de 34 ans. Le pronostic vital des victimes et du suspect n'est pas engagé. Le parquet écarte pour l'instant la piste terroriste. Les flammes continuent de ravager le sud de la France. 11 000 hectares ont déjà brûlé dans tout le pays. C'est le double de l'an dernier. À la même période, dans les Pyrénées-Orientales, un feu est toujours actif. Il a ravagé 4600 hectares et conduit quelques 10 000 personnes à évacuer. La canicule historique à peine terminée, la chaleur progresse à nouveau. 16 départements sont en vigilance orange. 40 degrés sont attendus à Bordeaux, 38 à Perpignan. Dans le reste de l'actualité, nouvelle frappe sur Kiev cette nuit. Des missiles balistiques russes ont ciblé la capitale ukrainienne. Des bombardements qui ont fait au moins 10 morts. La Russie, de son côté, affirme avoir abattu plus de 500 drones venus d'Ukraine. Damas attend Emmanuel Macron. La Syrie, d'après Assad, a annoncé la venue du président français. Ça serait la première visite d'un chef d'État occidental depuis la chute de l'ancien régime et la prise de pouvoir par le président Al-Shara. La Coupe du Monde de football, le quintuple champion du monde, le Brésil prend la porte et ce dès les huitièmes de finale du mondial, la Seleção battue 2-1 par la Norvège. Les Norvégiens qui retrouveront l'Angleterre en quart de finale ce soir, Espagne-Portugal à 21h. La Fédération française de football demande à la FIFA l'annulation du carton jaune reçu par Michael Olise lors du match de samedi dernier. Le joueur de l'équipe de France avait reçu cet avertissement lors de la victoire de l'équipe de France face au Paraguay en huitième de finale. Et puis un petit mot de tennis avec le tournoi de Wimbledon. Le finaliste du dernier Roland-Garros, l'Italien Coboli, affronte l'Australien Demi-Nord en huitième de finale aujourd'hui à 14h.
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0: Merci beaucoup Alice et à tout à l'heure.
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0: Et bienvenue sur Europe 1, si vous nous rejoignez, je suis très heureuse de vous retrouver pour un 10h-13h Europe 1 Info. On est 3h ensemble pour du débat, des interviews. Et puis vous aussi, auditeurs, vous pouvez nous appeler et participer à cette émission.
7: Tout à fait, au 01 80 20 39 21, vous avez la parole, on veut vous entendre pour débattre ou réagir avec nos invités, nos chroniqueurs du jour.
0: Voilà, n'hésitez pas, on attend évidemment vos appels sur Europe 1. Notre débat, et je salue Sébastien Ligné.
5: Bonjour Clélie Mathias.
0: Bonjour, vous êtes chef de service politique au journal Valeurs Actuelles. Arthur de Vatrigan, directeur de la rédaction du magazine L'Incorrect.
5: Bonjour.
0: Bonjour, soyez le bienvenu. Et mon premier invité, Franck Alizio, député Rassemblement National des Bouches-du-Rhône.
5: Bonjour.
0: Bonjour, soyez le bienvenu. Il va être évidemment grandement question de l'arrêt de la Cour d'appel qui sera rendu demain concernant Marine Le Pen, décision très attendue. Aussi bien par elle que par l'ensemble du Rassemblement National à moins d'un an de la présidentielle. Mais juste avant, quand même, j'aimerais revenir avec vous bien sur ce retournement inédit concernant l'affaire Cédric Jubilard. Ça faisait quoi, 5-6 ans qu'il n'y ait toute implication dans la mort de sa femme. Et là, deux mois avant son procès en appel, il a décidé de se confier et de faire des aveux à son nouvel avocat, hein, parce qu'il a changé d'avocat entre-temps. Donc là, maintenant, c'est Maître Debuisson, qui a confirmé donc à la Dépêche à Toulouse une des aveux et son souhait de reconnaître sa culpabilité dans la disparition de sa femme Delphine, on s'en souvient tous. Il devrait y avoir une conférence de presse prévue aujourd'hui en début d'après-midi. Il devrait peut-être aussi révéler là où est le corps. C'est un retournement hallucinant.
5: Bien sûr, surtout quand on connaît la stratégie de défense de Cédric Jubilard jusqu'ici, c'est-à-dire qu'un homme qui s'enfermait soit dans le silence, soit dans des élucubrations un petit peu curieuses lors du premier procès, c'est évidemment un soulagement énorme. Si ça se confirme, attention, il faut toujours mettre des conditions, parce que Cédric Jubilard est un homme étrange, pour le moins, avec un profil psychologique très particulier qui a notamment été mis en avant par les expertises lors du premier procès. On n'est jamais à l'abri d'un nouveau rebondissement de situation et que Cédric Jubilard, qui est un homme qui est décrit comme extrêmement narcissique et qui aime avoir l'attention sur lui, il pourrait très bien, on ne sait jamais, être dans une manœuvre pour ramener la lumière vers lui. Donc attention, mais si ça se confirme, c'est évidemment un énorme soulagement d'abord et avant tout pour la famille, parce que c'est extrêmement compliqué de faire un deuil à la fois quand on n'a pas le corps de la victime. Et puis ça enlève aussi, si ça se confirme une nouvelle fois, c'est toujours cette part de doute qui existait après le premier procès, parce que c'était un procès extrêmement difficile à juger. Les preuves étaient finalement assez maigres. Il n'y avait pas de preuves extrêmement factuelles et fermes contre Cédric Jubilard, ce qui a donné un procès extrêmement tendu et une décision extrêmement lourde pour les jurés populaire, avec des enquêteurs qui expliquaient que les preuves, finalement, il y avait un faisceau d'indices, mais concordant, il manquait cette preuve factuelle, cette preuve terminale pour accuser définitivement Cédric Jubilard. Donc là, ça permettrait d'enlever aussi cette petite part de doute qui existe toujours lors de genre de procès. Donc c'est un soulagement collectif, encore une fois, si ça se confirme.
0: Et on écoute Christophe Bordet qui résume ce que l'on a appris dans la lettre de Cédric Jubilard à son avocat. C'était ce matin dans sa revue de presse au micro d'Alexandre Lemaire sur Europe 1.
4: C'est la une de la Dépêche du Midi avec ce titre. Cédric Jubilard passe aux aveux, véritable coup de théâtre dans une lettre remise à son avocat et que le journal s'est procuré. Il reconnaît sa responsabilité dans la disparition de sa femme Delphine. Jubilard reconnaît une énième dispute violente le soir de la disparition de Delphine. Il se dit à la disposition des enquêteurs pour donner les informations sur la localisation du corps de la victime, mais aucune info sur la façon dont Delphine a perdu la vie. Attention tout de même, rappelle la Dépêche, dans cette affaire, Jubilard n'a cessé d'affirmer tout et son contraire, d'aller de soi-disant confidences en démenti.
0: Christophe Bordet ce matin sur Europe 1 dans sa revue de presse. Arthur de Vatrigan.
6: C'est en effet, je pense, c'est un soulagement pour la famille parce que quand il y a des zones d'ombre et quand il y a des questions qui restent sans réponse, vous ne pouvez pas intégralement faire votre deuil et puis vous imaginez ou vous scénarisez dans votre tête. Donc si tout ça se confirme, le corps est retrouvé et que les aveux vont jusqu'au bout, ça sera un soulagement pour la famille. Ensuite, pour la justice, ça va lui faire du bien, ça fera du bien aussi aux Français. Parce que,
0: on va parler de la justice
6: complot,
0: aujourd'hui.
6: Complot, procès pardon, très compliqué, pas de corps, donc faisceau d'indices qui condamne. Si les
0: c'est
6: aveux...
0: pas la première fois, ça arrive.
6: Non, c'est pas la première fois, évidemment, mais en ce moment, vous savez, la justice est très critiquée, remise en question, on doute de sa légitimité sur un procès comme ça. Ça peut réconcilier, en tout cas redonner confiance sur certains sujet avec la justice, faisceau d'indices, quelques années après, le coupable avoue, et si on retrouve le corps, tant mieux. Et il y a quand même quelque chose après qui est, vous savez, cette fascination pour les Français, pour nous tous, pour ces faits divers, c'est quand même la fascination pour ce mystère. Quel est le mystère du mal? C'est pourquoi change-t-il? C'est une stratégie pour, en vue de l'appel, essayer de gratter quelques années de prison en moins? Est-ce que ce sont des remords? Est-ce
0: oui,
6: que c'est
0: à deux mois d'un
6: par ce besoin
0: procès,
6: narcissique de se remettre un coup de projecteur sur lui-même et puis essayer de comprendre? Parce qu'en effet, son profil est assez étonnant. Je veux dire, quand on écoutait M. Jubilard, quand on le voyait, quand on avait des témoignages, on se dit, mais un type comme ça ne peut pas faire un crime aussi parfait, c'est pas possible. Et donc, il y a quand même une fascination autour de ça, et avec, qui va toujours rester inexpliquée pour une partie, mais ça nourrit tout l'imaginaire qu'on a déjà dans la littérature, qu'on a dans le cinéma.
0: D'ailleurs, il y a eu plusieurs livres sur lui, sur son cas, sur cette affaire.
6: Bien sûr.
5: Et même jusque dans cette lettre, il laisse encore des zones d'ombre. C'est là où c'est vraiment un personnage atroce et torturé. C'est-à-dire que l'avocat explique qu'il ne donne pas tous les détails et que ces détails seront seulement donnés à la justice. Donc, encore une fois, j'ai toujours, et c'est un peu l'histoire de cette affaire, toujours une part de doute sur quelle est la véracité de ses propos. Est-ce que M. Jubilard est réellement dans une démarche honnête dans cette histoire? Elle est quand même curieuse, cette lettre. Elle est curieuse, et d'ailleurs, l'avocat, en théorie, n'a pas forcément le droit de révéler ses conversations avec son...
0: Ah non, mais on imagine que ça a été...
5: On imagine que Cédric Jubilard a donné son accord pour que ce soit transmis à la justice. Mais même dans le déroulé et dans le choix de ses mots, de la méthode de ses confidences, il y a toujours un doute, il y a toujours une volonté en effet de faire jouer quelque chose, des espèces de ressorts dramatiques qui sont horribles quand on le compare au drame pour lequel il est jugé. Donc ça dit aussi beaucoup de ce personnage qui restera, je pense, dans les mémoires collectives, hélas.
0: Mais le rôle de l'avocat est intéressant, parce qu'on le disait, ce ne sont pas les avocats qu'il avait au début, il a récemment changé, là, ce printemps. Donc c'est Maître Debuisson qui a pris qui a pris la relève et qui a su visiblement gagner la confiance de son client pour qu'il n'ait pas avoué avant ses précédents conseils et que là, il accepte de se livrer et d'en dire un peu plus, en tout cas.
5: Bien sûr, c'est aussi parfois le seul talent et la dernière flèche qui reste à l'arc d'un avocat. Quand tout ou presque vous accable, que vous avez été condamné en première instance, qu'on parle d'un meurtre, d'un homicide, donc potentiellement de la réclusion à perpétuité, si on se passe d'un point de vue d'un avocat, il se dit très certainement, on parlait de la stratégie judiciaire, si vous avouez, Monsieur Jubilard, peut-être qu'on peut passer de 30 à 25, 26, 27 ans, et d'un point de vue purement judiciaire, ce sera perçu comme une victoire acquise par l'avocat d'avoir réussi à faire descendre cette peine-là. Maintenant, il y a toujours la question, si on se passe d'un point de vue moral, est-ce que parce qu'un crime aussi horrible a été avoué après tant d'années de déni, est-ce que ça mérite de baisser une peine juste parce qu'il y a eu un aveu extrêmement tardif et certainement intéressé? C'est un autre débat.
0: Oui, effectivement. Autre précision, Maître Debuisson avait conditionné sa participation à la préparation de ce procès en appel qui aura lieu en septembre à une amélioration du régime de détention de Cédric Jubilard, qui est incarcéré, qui est détenu depuis juin 2021 à l'isolement par mesure de sécurité près de Toulouse. Et il alertait, enfin cet avocat alertait sur la dégradation de l'état de santé de son client. Et pour lui, c'était la faute des conditions de détention dites indignes, je cite évidemment. Et il estimait que ces conditions d'un procès équitable n'étaient pas réunies. Donc il a conditionné aussi sa participation. Peut-être ses aveux, à une amélioration de ses conditions de détention. Arthur de Vatrigan.
6: Ce sont les stratégies d'avocats. On dit des choses, on négocie, on réajuste, on désaxe. Après, je vous avoue que les conditions de détention de M. Jubilard, je m'en fous complètement. Mais ce qui peut être intéressant, en effet, c'est, je pense qu'il y avait ce déni, ce mensonge lors du premier procès, parce qu'il était intime. Il se laissait percevoir la chance de ne pas être condamné parce que pas de corps.
5: Bien sûr.
6: Donc dans sa stratégie diabolique et maléfique, évidemment, c'est je nie. Alors moi, je suis toujours fasciné par ces gens qui arrivent à mentir avec autant de sang sur les mains pendant autant d'années. Mais là, j'y vois plus en effet vraiment une stratégie, même si j'élimine pas le remords, sait-on jamais, on peut trouver une grâce même en prison, mais j'y vois plus quand même une stratégie juridique et judiciaire.
5: Pour les futurs jurés, ce serait un soulagement, parce que, souvenez-vous, le procès en première instance, on s'est tous mis à la place de ces jurés, mais qu'est-ce qu'on aurait fait face à un procès pareil où en effet on avait l'impression d'avoir face à nous un crime parfait où il manquait quand même ce petit détail qui pourrait faire basculer, c'est-à-dire qu'il y avait des faisceaux d'indices, ces bruits de disputes, ce corps qui disparaît, cette voiture qui change d'emplacement, des vêtements qui sont lavés la nuit même, le temps d'attente entre la disparition de sa femme et le moment où il appelle la police. Donc voilà, il y avait ce faisceau d'indices là, mais on s'est tous mis dans la position de ces jurés en disant mais qu'est-ce qu'on aurait fait à leur place ?
0: Sébastien Ligny, Arthur de Vatrigan et Franck Alizio, j'aimerais parler avec vous de ces feux qui ravagent une partie du sud de la France, notamment dans les Pyrénées-Orientales. Mais ce n'est pas le premier feu. En plus, avec cette vague de chaleur qui progresse en France, je rappelle que 16 départements sont en alerte canicule orange localement dans le sud, avec des températures qui peuvent atteindre jusqu'à 40 degrés, ce qui ne facilite pas évidemment le travail des pompiers. Écoutez le préfet des Pyrénées-Orientales, Pierre Regnault de la Motte, qui a fait le point ce matin en conférence de presse sur les incendie de ce département.
1: Le feu n'est pas fixé. Il a parcouru à cette heure 4600 hectares. C'est un bilan de 5 blessés en urgence relative. Je note que la nuit, toutefois, a été bénéfique, puisque en raison d'une accalmie du vent et de la baisse des températures, le feu n'a pas beaucoup progressé pendant la nuit. Le bilan à ce stade, qui était un bilan nécessairement provisoire, 5 urgences relatives, dont un sapeur-pompier. Nous avons comptabilisé à ce stade, et c'est un bilan provisoire, 50 bâtiments impactés, une vingtaine de communes qui ont été évacuées. Au total, ce sont près de 10 000 personnes qui ont été évacuées dans les Aspres et à Ille-sur-Tête.
0: Voilà le point sur la situation dans les Pyrénées-Orientales. Franck Alizio, je rappelle que vous êtes député Rassemblement National des Bouches-du-Rhône, le département qui a également connu plusieurs feux. Nous ne sommes que le 6 juillet et déjà donc plusieurs feux. Un immense feu, on le voit là, avec 10 000 personnes évacuées. Les Bouches-du-Rhône en ont connu également. Est-ce que la France dispose de suffisamment de moyens pour lutter contre ces feux, alors que déjà l'année dernière, l'année d'avant aussi, on alertait sur une flotte notamment de bombardiers d'eau et de Canadair largement insuffisante et vieillissante?
2: Oui, en effet, je ne pense pas que l'on mette les moyens. Vous savez, pendant des années, c'était la France qui régulièrement allait aider nos voisins européens, notamment italiens, espagnols, depuis un certain nombre d'années. C'est nous qui sommes aidés par nos voisins, sans en dire long. L'an dernier, nous avons eu, aux portes de Marseille, même dans Marseille, puisque le feu avait progressé jusque dans Marseille, l'un des plus graves incendies depuis des années, voire des décennies. Il avait y compris ravagé des maisons, des domiciles à l'intérieur de la ville de Marseille, dans les quartiers nord.

0: et de moyens. Il s'était engagé à renouveler la flotte de Canadair. Il n'en a rien été, puisque quelques mois après sa promesse, c'est son Premier ministre de l'époque, Gabriel Attal, aujourd'hui candidat à la présidentielle, qui avait rayé d'un trait de plume cette ligne budgétaire. Et donc, il n'y a jamais eu cet argent. Vous voyez, cet argent, c'était 40 millions. 40 millions d'euros. Pendant ce temps, il dépensait, il gaspillait, il jetait par la fenêtre 1,5 milliard d'euros pour rendre la Seine baignable. Voilà, 40 millions d'euros, ils ont rayé d'un trait de plume. Je ne parle pas aussi, parce que j'en suis député à double titre, des Canadair qui n'ont plus leur place, à Marignane, qui est évidemment beaucoup plus proche de Marseille, qui est au port de Marseille, et c'était beaucoup plus facile d'intervenir, parce que dans ce cas-là, chaque minute compte. Eh bien, il n'y a plus de Canadair à Marignane. Tout a été concentré, toujours pour des mesures d'économie budgétaire, tout a été concentré à Nîmes, qui est évidemment beaucoup plus loin que Marignane.
1: Nîmes, où Laurent Nunez a lancé sa campagne pour lutter contre les feux de forêt, c'était au début du mois de juin, et il a signé pour la commande à ce moment-là de deux nouveaux Canadair pour compléter la flotte actuelle. Le problème, c'est que, donc ils viendront s'ajouter aux 12 autres, c'est qu'ils n'arrivent pas avant 2032. Et oui, ça prend du temps.
0: Et qu'ils ont été annulés. Il y a deux ans de ça,
1: là, c'est au mois de juin là, que Laurent Nunez.
0: Ils avaient été annulés.
1: Ah oui, ils avaient déjà
0: perdu du temps, évidemment. Bon, on est reparti sur, évidemment, tout un temps de livraison. Évidemment.
1: On reste ensemble, Franck Alizio, Sébastien Ligné, Arthur de Vatrigan, Marie-Line Hérault aussi qui m'accompagne en studio sur Europe 1. Nous reviendrons évidemment sur le jour J demain pour le Rassemblement National avec l'arrêt de la Cour d'appel de Paris qui doit être rendu à l'encontre de Marine Le Pen.
2: Et si vous voulez débattre ou réagir, on attend vos appels 01 80 20 39 21. L'appel est non surtaxé, le standard est à vous. À tout de suite après une pause.
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2: Europe 1 Info avec Lélie Mathias, c'est jusqu'à 13h. Bienvenue, nous sommes avec Arthur de Vatrigan, Sébastien Ligné et notre invité Franck Alizio. Et nous avons en ligne un auditeur qui nous a appelé au 01 80 20 39 21. C'est Guillaume.
1: Bonjour Guillaume, vous souhaitiez réagir sur les incendies de...

0: Vous nous appelez depuis l'Occitanie, hein ?
1: Oui, exactement. Pas
0: Soyez
1: très,
0: le
1: très
0: bienvenu.
1: Loin de... Bonjour et à tous et toutes. Et je vous appelle pas très loin de Pouzeau-Minervois.
0: Alors, je crois... Et vous avez... Les canadaires sont passés au-dessus de votre maison, c'est ça, hein ?
1: Alors,
0: la semaine dernière.
1: Aujourd'hui, non.
0: Non,
1: aujourd'hui,
0: mais la semaine dernière.
1: Quand il y a eu le gros incendie de Pouzeau-Minervois, pendant 2 jours, on a eu une noyade canadaire qui passait au-dessus du domicile, à basse altitude, en repartant vers la Méditerranée pour aller écoper. Parce qu'on est une dizaine on a une dizaine... Aller en avion, ils sont même pas... Oui, 5 minutes, quoi. Et c'est assez impressionnant parce que le premier jour, quand on a commencé à avoir de la fumée, d'abord le matin, on entendait tourner les avions. Alors déjà, moralement, on se dit, ça y est, c'est reparti. Mmh. Et puis après, on a eu des fumées parce que le vent nous a poussé la fumée un petit peu vers mon coin, un petit peu vers le sud-est. Et quelques heures après, on avait un nuage épais, légèrement orangé, qui recouvrait un peu tout le coin où j'habite. Et c'est assez... on est malheureusement habitué ces dernières années, surtout l'an dernier. Et bon, puis c'est reparti. Puis les canadaires, il y avait 4 canadaires, des hélicoptères, on les voyait au loin, des Dash qui volaient plus haut, certainement pour coordonner, puis après larguer du produit retardant. Enfin, c'est assez important.
0: Et vous allez bien ? Vous allez bien ? Votre maison ?
1: Ici, on craint rien parce que je suis dans une propriété au milieu de 1000 hectares de vignes. On ne sera pas impacté. Enfin, j'ai des amis à Pouzol. Malheureusement, qui a une propriété, le fond du parc a été brûlé. La femme était évacuée. Son mari et son fils aîné, qui s'occupent de la propriété, sont restés sur place avec les pompiers, mais ils ont morflé énormément. Puis les vignes et tout ça.
0: Oui, on imagine. Je crois que vous déplorez une flotte, et on en parlait d'ailleurs sur Europe 1, de bombardiers d'eau et de transport vieillissante.
1: Oui, c'est-à-dire qu'une fois de plus, on retrouve le manque de courage politique, mais ça date pas d'aujourd'hui, hein, ça date de dizaines et dizaines d'années. Cette flotte, elle a plus de 30 ans. De temps en temps, ils ont quelques soucis pour avoir des pièces. Ils ont commandé, notre cher président bien-aimé a dit qu'il y avait deux avions, il allait renouveler toute la flotte au cours de son mandat. Et bien finalement, il n'y a que 2 avions commandés. Ça sera livrable dans 2032-2033, alors qu'il fallait un plan... renouveler, non seulement renouveler, mais augmenter la flotte et faire des mini-bases au long de la Méditerranée et un petit peu vers l'ouest également pour qu'il y ait une intervention très rapide. Il faut développer et arrêter de suivre les écolos, développer le pastoralisme et permettre le nettoyage et l'entretien des garrigues et des forêts.
0: Ouais,
1: c'est indispensable.
0: On entend votre colère. Sébastien Ligné souhaite réagir, Guillaume.
2: Oui, parce que non, mais cette histoire des canadaires, on est quand même sur un scandale extraordinaire et en même temps très révélateur de la manière avec laquelle Emmanuel Macron a coordonné l'action de l'État depuis 10 ans. Donc en effet, en 2022, il promet un lifting complet de ces 12 canadaires. Apparemment, ce lifting a été fait. Sur le terrain, il vous explique que ces canadaires ne sont toujours pas réellement aux normes modernes. Et par exemple, l'année dernière, vous en aviez un pendant les feux de 2025 qui n'a pas pu décoller. Et donc, on était sur environ 11, voire 10 canadaires en l'air.
0: Et puis, ça n'aide pas le travail des pompiers, j'allais dire. Ça ne leur facilite pas la tâche.
2: Ensuite, évidemment, Franck Hélion en a parlé, cette promesse d'achat qui a été retardée, qui a été annulée par Gabriel Attal, qui n'a fait que retarder la livraison. Mais quand on compare avec nos pays voisins, c'est là où on se rend compte que c'est hallucinant. En Espagne, alors vous allez me dire, ils sont un petit peu plus confrontés aux feux de forêt. Mais enfin, maintenant, avec le réchauffement climatique, la France aussi. Ils en ont 25 des canadaires. 25, plus du double de la flotte française. Comment on l'explique ? L'Espagne traverse aussi l'Espagne traverse aussi une période budgétaire extrêmement rude. Pourtant, ils ont toujours 25 canadaires. Moi, qu'on nous explique que pour des raisons budgétaires, on n'est pas capable d'augmenter le nombre de canadaires, alors qu'en effet, ça coûte 40-50 millions d'euros, dans un pays qui a compté 1600 milliards de dettes supplémentaires en 10 ans, je ne suis pas certain que ce soit ces 40 millions qui changent la fin de l'histoire. Donc c'est terrible.
0: Les gouttes d'eau.
2: Ça va très vite. Encore une fois, j'ai connu, moi, plus petit, en effet, une flotte française qui volait au secours de ses voisins. On ne parle pas d'il y a 40 ans, on parle d'il y a 15 ans. Vous voyez à quel point le déclin français peut aller très vite, même sur des choses aussi anecdotiques que des Canadairs.
0: Le problème, c'est que ce sont les habitants et les régions qui sont touchés, qui le subissent de plein fouet. Et vous le disiez, Franck Alizio, d'ailleurs, ça peut, une fois que le terrain, la maison est brûlée, ça peut prendre des années presque pour avoir un logement de nouveau, décent, pour récupérer en fait tout ce que les habitants ont perdu. On imagine le drame de ces vies.
3: Mais oui, c'est un enfer. Moi, j'étais sur le terrain à Marseille, auprès des Marseillais l'an dernier. Voilà, vous perdez tout du jour au lendemain. Ce sont des choses très... Enfin, des drames, ce sont les animaux de compagnie qui disparaissent, qui meurent dans l'accident. Enfin, c'est un traumatisme. Et traumatisme et ce malheur pourraient être évités, encore une fois, si le gouvernement et l'État faisaient le cœur de sa mission. Quoi. On ne le répétera jamais assez, mais on a la veille d'une campagne présidentielle, donc il faut le répéter, c'est le moment. Des choix budgétaires, c'est des choix politiques. Les choix politiques, c'est des priorités. Sur 1600 milliards de dépenses publiques, on ne trouve pas quelques dizaines de millions pour rassurer à la France ce qu'elle avait il y a encore une décennie ou deux, c'est-à-dire être le numéro un en matière de lutte contre l'incendie. Ça, c'est la priorité. Ça, c'est la première mission de l'État. C'est une mission régalienne. Ce sont des vies qui sont en jeu. Mais non, on préfère aller gaspiller l'argent. Je vous ai cité l'exemple de la Seine où on pouvait se baigner, mais il y en a tellement d'autres.
0: Merci Guillaume de nous avoir appelé au 01 80 20 39 21. Ça y est, je le connais déjà par cœur.
4: C'est formidable. Et l'appel est non surtaxé.
0: En plus, donc, n'hésitez pas à nous appeler. Demain, la patronne du RN qui a été condamnée en première instance l'an dernier à 5 ans d'inéligibilité avec exécution immédiate pour détournement de fonds du Parlement européen sera fixée sur son destin présidentiel. On en parle sur Europe 1.
4: Europe 1 Info avec Lélie Mathias, c'est jusqu'à 13h. On revient après une courte pause et le journal permanent avec Arthur de Vatrigan, Sébastien Ligné et notre invité Franck Alizio, député RN des Bouches-du-Rhône. Il est 10h27 sur Europe 1. À tout de suite.
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0: Et à 10h30 sur Europe 1, on retrouve Wallis Glaise.
19: Ses aveux, ceux de Cédric Jubilard. Il reconnaît pour la première fois dans une lettre manuscrite sa responsabilité dans la disparition de sa femme, Delphine Jubilard. Une disparition en date du décembre 2020. Dans sa lettre, il avoue avoir utilisé sa Peugeot 207 pour transporter le corps de sa femme. Le peintre plaquiste avait été condamné à 30 ans de réclusion criminelle en 2025. Il doit être jugé en appel en septembre prochain. Information de nos confrères de la Dépêche du Midi. Marine Le Pen sera fixée sur son sort demain après les audiences du procès en appel des assistants parlementaires du Front National. Le parquet a requis 4 ans de prison, dont un ferme et 5 ans d'inéligibilité contre Marine Le Pen sans exécution provisoire. Si cette demande était suivie par les juges, elle ne pourrait pas être candidate à la prochaine élection présidentielle. Les flammes continuent de ravager le pays. 11 000 hectares ont déjà été brûlés en France et c'est le double par rapport à l'année dernière, à la même période dans les Pyrénées-Orientales. Un feu est toujours actif. Il a ravagé 4600 hectares et conduit quelques 10 000 personnes à évacuer. La canicule historique à peine terminée, la chaleur progresse à nouveau. 16 départements sont en vigilance orange. 40 degrés sont attendus à Bordeaux, 38 à Perpignan. Nouvelle frappe sur Kiev cette nuit. Des missiles balistiques russes ont ciblé la capitale ukrainienne. Des bombardements qui ont fait au moins 14 morts. Le président ukrainien Volodymyr Zelensky a exhorté aujourd'hui ses alliés à prendre des décisions fermes au sommet de l'OTAN prévu à Ankara demain et mercredi après ces bombardements russes. Damas attend Emmanuel Macron. La Syrie annonce la venue du président français. Ça serait la première visite d'un chef d'État occidental depuis la chute de l'ancien régime et la prise du pouvoir par le président El Shara. La Coupe du Monde avec cette énorme déception pour les Brésiliens, quintuple champion du monde. Défaite 2-1 face à la Norvège avec un doublé d'Erling Haaland. Ce soir, Espagne-Portugal à 21h. Et puis enfin, la Fédération française de football a demandé à la FIFA l'annulation du carton jaune reçu par Michael Olise lors du match de samedi dernier. Le joueur avait reçu cet avertissement lors de la victoire de l'équipe de France face au Paraguay en 8e de finale.
0: Merci beaucoup, Wallis Glaise. À tout à l'heure.
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4: Europe 1 Info avec Clélie Mathias, c'est jusqu'à 13h sur Europe 1. Il est 10h33 et nous sommes avec Arthur de Vatrigan, directeur de la rédaction du magazine Incorrect, Sébastien Ligné, journaliste politique, et notre invité Franck Alizio, député RN des Bouches-du-Rhône. Et nous parlons de l'attente justement du procès de Marine Le Pen qui est attendu demain. Nous avons aussi en ligne au 01 80 20 39 21 un auditeur qui nous a appelé et c'est Bruno.
0: Oui, Bruno, bonjour.
20: Oui, bonjour.
0: On va vous entendre dans quelques instants parce que effectivement, on va parler de Marine Le Pen qui saura demain après-midi si elle peut concourir une quatrième fois à la présidentielle. Je rappelle qu'une peine de plus de 2 ans d'inéligibilité prononcée la conduirait à devoir céder la place, bien sûr, à Jordan Bardella. Je voudrais juste qu'on écoute avant Franz-Olivier Gisbert, le journaliste et écrivain, qui était l'invité ce matin de la grande interview Europe 1 CNews au micro de Laurence Ferrari et qui s'interroge sur le timing du jugement de Marine Le Pen.
21: À Marine Le Pen, on a fait à nouveau une Fillon. C'était quand même une enquête qui a commencé il y a 10 ans, disons. Et il n'y avait aucune raison de la condamner à l'inéligibilité. On a l'impression que c'était calculé pile poil pour qu'elle ne puisse pas se présenter. Ça montre quelque chose de la grande dégradation de la démocratie que nous vivons aujourd'hui. La justice aujourd'hui, ça dépend d'abord de quel type de juge va travailler sur votre cas. Mais il y a quelque chose qui cloche visiblement. Il ne faut pas se réfugier toujours derrière ce mot état de droit qui regroupe des choses quand même qui n'ont pas grand-chose à voir avec la justice.
0: Franck Alizio, à propos de Franz-Olivier, oui, à propos de Franz-Olivier Gisbert, de ce qu'il disait, voilà, en disant ça a quelque chose de pas grand-chose à voir avec la justice, mais pourtant, il y a une centaine de magistrats qui se sont penchés sur le cas, sur cette affaire. Il y a eu à peu près 7 années d'instruction. Donc il y a toute une chaîne quand même derrière.
3: C'est Franz-Olivier Gisbert qui le dit. Il a plus de liberté que moi pour s'exprimer sur cette question. En tant que parlementaire, j'évite de me prononcer sur enfin je laisse les juges décider ce qu'ils ont décidé. Oui, j'ai remarqué ce matin par exemple à la veille d'une décision comme celle-là qui va avoir des impacts politiques évidemment majeurs pour le pays, on apprend que du côté de monsieur Mélenchon en revanche, c'est classé. Il y aura pas de le même dossier sur le même c'est classé monsieur Mélenchon, il y aura pas de souci circulé, il y a rien à voir. Bref, au-delà de ça, à la veille de cette décision, nous avons le calme des vieilles troupes et j'ai envie
0: c'est
3: de dire.
0: Ça veut dire que vous vous sentez comment alors?
3: Le calme des vieilles troupes et surtout la combativité des vieilles troupes. On n'a pas que le calme. On est conscient que la décision, que le moment est historique, et on est conscient aussi du chemin parcouru. Du chemin parcouru et on ne peut pas prévoir l'avenir, on ne peut pas prévoir ce qui arrivera demain. En revanche, je peux regarder ce qui s'est passé dans le passé sur les 15 dernières années. Avec Marine Le Pen et grâce à Marine Le Pen, depuis 2011 qu'elle est à la tête d'une famille politique, on a multiplié notre nombre d'électeurs par 4. On avait moins de 2,5 millions d'électeurs, on en a 10 millions aujourd'hui. On n'a plus que doublé notre score moyen, on avait moins de 20%, on est à plus de 40%. On est les favoris de l'élection présidentielle. Lorsqu'elle est arrivée à la tête de notre famille politique, il y avait 0 commune. Il y en a plus de 70 aujourd'hui. Lorsqu'elle est arrivée à la tête de notre famille politique, il y avait 0 parlementaire. Aujourd'hui, il y a 140 députés, il y a 3 sénateurs, il y en aura davantage après les sénatoriales en septembre prochain. Donc, le chemin parcouru avec elle, il est vertigineux. Nous souhaiterions évidemment qu'il aille au bout, puisque la dernière étape de ce chemin, c'est la présidentielle. C'est porter Marine Le Pen à l'Élysée et Jordan Bardella à Matignon.
0: Oui, ça, on le rappelle, ce serait
3: donc
0: un ticket.
3: C'est évidemment notre souhait, c'est évidemment ce tandem. Jordan est à ses côtés depuis maintenant plus de 6 ans en tandem, en numéro 2. Donc, notre choix, évidemment, privilégié, c'est dans cet ordre-là, c'est porter Marine Le Pen à l'Élysée. Et puis sinon, eh bien, elle portera Jordan Bardella à l'Élysée. Elle
0: mais
3: mettra
0: elle
3: toutes
0: ne
3: ses
0: sera
3: forces.
0: Pas à Matignon, c'est ce qu'elle a dit. Hein.
3: Non, elle ne le souhaite pas. Et par définition,
0: c'est à elle de choisir.
3: Je ne pense pas. Ce sera elle de choisir. Mais elle choisira sa manière d'exister. Mais ce qui est sûr, c'est que les Français doivent être rassurés. Quoi qu'il arrive, elle continuera à se battre pour son pays. Quoi qu'il arrive, elle sera à nos côtés. Et quoi qu'il arrive, moi, ce que je veux aujourd'hui lui dire, c'est merci pour tout ce qu'elle a fait. Et puis, je sais aussi qu'elle a le courage, la résilience, et que eh bien demain, peut-être, ce sera le phénix et on aura, dans cette campagne présidentielle, une femme libre pour retrouver une France et des Français libres.
0: Le phénix, carrément.
3: Oui.
0: Arthur de Vatrigan, une décision, vous le disiez Franck Alizio, historique, inédite, hein, effectivement, dans la vie politique française.
1: Et qui laissera des traces, évidemment, alors qu'un juge enquête, juge un élu, un candidat, on ne croit pas un président, très bien, ça s'appelle le contre-pouvoir. À partir du moment où le juge choisit le casting d'une élection, c'est plus un contre-pouvoir, c'est un pouvoir. Donc ça, c'est sur la vue générale. Ensuite, sur la phrase de M. Gisbert, sur la comparaison avec M. Fillon, je ne la trouve pas très juste, dans le sens où Fillon, il y avait une suspicion d'enrichissement personnel. Là, il y a un délit, très bien, factuel, sauf que ce n'est pas un enrichissement personnel, c'est une réaffectation de budget. Pardon, je ne trouve pas ça si grave que ça. Et comme l'avait rappelé l'ancien secrétaire général du Conseil constitutionnel, Jean-Éric Schoettl, c'est en vertu d'une construction jurisprudentielle qu'elle est jugée. Ce n'est pas le législateur qui a dit « voici le délit », c'est à partir d'un délit, qui est le détournement de biens publics ou de fonds publics, qu'une cour de cassation puis des juges ont expliqué que dans ce délit rentrait des attachés parlementaires.
0: Parce que c'est ce que j'allais vous dire, ce ne sont pas les magistrats et les juges qui ont fait la loi. La loi a été votée notamment
1: là,
0: par... C'est pour ça,
1: justement,
0: expliquez-nous, parce que normalement, la loi et les peines qui sont affrétées pour des délits, ça a été fait par le législateur, normalement.
1: Vous avez l'article 432-15 du code pénal qui punit toute personne dépositaire de l'autorité publique pour détournement de fonds publics. Sauf que là, on ne parle pas de détournement de fonds publics, on parle de réaffectation de budget. D'attachés parlementaires, là, tout ça. Et c'est après l'affaire Fillon, en effet, que des juges sont pensés dessus, et c'est la suite d'une décision de la Cour de cassation en 2018 sur une affaire de sénateur qu'on a considéré que c'était un détournement de fonds publics et un délit. Pardon, c'est une construction jurisprudentielle, et c'est pas moi qui le dis, c'est le secrétaire général, l'ancien secrétaire général du Conseil constitutionnel, Jean-Éric Schoettl. Et troisièmement, évidemment, que ce pouvoir du juge, ce contrôle du juge, est en grande partie du fait du politique, parce que, pour la plupart incompétent, pour la majorité impuissant, pour la très grande majorité lâche, ils n'ont pas compris que la légitimité était sur les résultats de leur politique, ou parce qu'ils savent pertinemment qu'ils ne pourront pas prouver leurs résultats, donc ils ont demandé une nouvelle légitimité sur la vertu. Et donc ils ont demandé aux juges de dire qu'ils sont légitimes parce que vertueux. Et c'est eux qui ont donné en grande partie le pouvoir aux juges.
0: Allez, on va prendre Bruno qui nous a appelé au 01 80 20 39 21. N'hésitez pas d'ailleurs, hein, si vous voulez intervenir dans Europe Info. C'est tout à fait possible. On vous écoute, Bruno. Alors, si mes informations sont exactes, vous avez 54 ans, je me permets de le dire, et vous nous appelez du Val-de-Marne.
2: Oui, c'est ça.
0: Ah bah parfait. Je vous écoute.
2: Ah ben, bah, écoutez, les journalistes, Monsieur Marc Olivier, j'ai oublié son nom, a bien tout dit.
0: François-Olivier Gisbert.
2: Voilà, et François-Olivier Gisbert, voilà. Il a tout bien dit, effectivement, on fait tout pour relever, on fait tout pour que Marine Le Pen ne puisse pas se présenter. Mais je suis désolé, de quel droit on peut condamner une personne, mais de quel droit on lui enlève le pouvoir de se présenter? C'est au peuple, aux électeurs de décider si Marine Le Pen peut se présenter ou pas, en la sanctionnant, en votant pour elle ou pas. Si on a une suspicion, d'accord, parce que pour l'instant, je parle bien suspicion. Toute personne n'est pas présumée innocente jusqu'à son jugement. Mais là, on sait déjà très bien, le complot est en train de se préparer. Beaucoup de monde rejoint Édouard Philippe. Si Édouard Philippe passe, qu'est-ce que ça donne, ça? C'est la poursuite de la Macronie, ça on le sait très bien. Et tous les sondages donnent le RN en position de force et on va tout faire pour détruire. Aujourd'hui, en France, il n'y a plus de justice, c'est tout. C'est aussi simple que ça. Je n'ai plus confiance en la justice de mon pays. C'est malheureux ce que je dis, mais c'est
0: oui,
2: la
0: c'est
2: réalité.
0: Très malheureux parce que c'est effectivement un des socles de notre démocratie, cette justice. Voilà. Donc, mais on entend ce que vous nous dites, Franck Alizio. Bruno a utilisé le mot complot. Vous reprenez ce terme?
3: Non, je ne reprendrai pas le mot complot, mais je comprends la colère. Vous savez, normalement, enfin, dans un monde idéal, après, voilà, ce qui pose problème, c'est l'exécution provisoire, parce que l'inéligibilité, bon, c'est un débat. Est-ce qu'il faut qu'il y ait des mesures, des sanctions d'inéligibilité pour les politiques? C'est un débat théorique. En revanche, elle pourrait être prononcée. C'est pour ça. Elle pourrait être prononcée au bout de toute la procédure lorsque la condamnation est définitive. Là, la mesure exécutoire, évidemment, l'exécution provisoire, le donne.
0: Ouais.
3: Forcément, il y a une question politique qui se pose, une question de complot, c'est une question de politique et d'opportunité, ce qu'on appelle au sens juridique du terme. Donc encore une fois, nous, enfin, on sait que les idées et que le projet, c'est pour ça d'ailleurs que Marine Le Pen a tout de suite voulu que Jordan prenne toute sa place dans le dispositif depuis des années, parce qu'elle disait l'important c'est pas les hommes, c'est pas nous, c'est pas les personnes, ce sont les idées, c'est le combat pour la France. Vous savez, je parlais du courage de Marine Le Pen, le vrai courage aujourd'hui, enfin nous, notre vraie mission, notre vrai devoir, c'est d'essayer de faire en sorte que des Louis de 17 ans ne meurent plus, des Liana ne meurent plus, ne soient plus violées. C'est tout faire, c'est mettre tout en œuvre, et c'est ça le véritable courage aujourd'hui. C'est les parents de Louis, c'est les parents de Liana, et nous, notre objectif, notre combat politique, c'est justement enfin de faire une véritable alternance, une révolution politique, une révolution culturelle, pour changer les choses. Et quoi qu'il arrive, ça se fera, maintenant que certains essayer d'employer tous les moyens pour nous empêcher de le faire. Quand une idée est arrivée au point de devoir d'arriver au pouvoir, eh bien elle y arrive, quoi qu'il se passe, nos adversaires.
0: Vous parlez des idées, mais une condamnation, ou d'ailleurs même qu'il y ait condamnation ou qu'il n'y ait pas condamnation, qu'elle puisse se présenter ou qu'elle ne puisse pas se présenter, Franck Alizio, est-ce que vous ne pensez pas que cette affaire peut détourner des électeurs de votre parti pour la présidentielle à venir?
3: Non, au contraire. Si je me réfère à la première condamnation l'an dernier, nous avions gagné en quelques semaines des dizaines de milliers d'adhérents. Nous avions en quelques semaines réuni plus de 600 000 signatures de personnes qui voulaient soutenir Marine Le Pen. Je pense que ça peut davantage renforcer ceux qui veulent se battre à nos côtés de le faire.
0: On reste ensemble, Franck Alizio, Arthur de Vatrigan, Sébastien Ligné. J'en profite pour remercier Bruno qui nous a appelé au 01 80 20 39 21 sur Europe 1. On attend vos appels, je crois que Nicolas est en ligne. À tout de suite Nicolas.
4: 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Ça continue, il est 10h45 sur Europe 1. À tout de suite après une courte pause.
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4: 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Il est 10h47.
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4: Europe 1 Info avec Clélie Mathias revient avec nos invités Arthur de Vatrigan, Sébastien Ligné pour nos chroniqueurs et Franck Alizio, député RN des Bouches-du-Rhône qui est avec nous et nous parlons toujours de l'attente du résultat du procès de Marine Le Pen qui arrive demain.
0: Et à ce propos, ce sera demain après-midi d'ailleurs. À ce propos, écoutons Gilbert Collard qui était ce matin sur CNews, l'avocat et ancien député européen.
29: Ce serait une attente à la démocratie pour vous?
30: Ah oui, franchement, oui. J'ai toujours été contre le fait que des juges puissent prononcer une décision d'inéligibilité. Je voulais que cette décision soit confiée au Conseil constitutionnel ou alors à une commission particulière du Parlement et de l'Assemblée. Le juge n'a pas à interférer dans le pouvoir politique. Il y a une séparation des pouvoirs dans la démocratie. Elle doit être préservée à tout prix. Quand un juge peut dire un tel ne sera pas candidat, je suis désolé, il empiète sur le pouvoir de l'électeur.
0: Votre réaction, Sébastien Ligné?
31: Je ne suis pas forcément d'accord avec ça. Pardon, quelqu'un qui aurait été condamné pour meurtre, je n'ai pas forcément envie qu'il puisse être candidat à l'élection présidentielle. Donc l'inéligibilité en tant que telle, je ne trouve pas que ce soit tant un sujet. En revanche, savoir qui peut la prononcer, ça, ça peut être un débat. On pourrait très bien imaginer...
0: Par exemple,
31: on parlait par exemple des jurés populaires tout à l'heure, dans le cas de l'affaire Jubilard. Pourquoi pas imaginer une nouvelle méthode où les députés, les élus du peuple seraient jugés par le peuple lui-même, et que dans le cas d'un député, d'un président de la République, enfin d'un ancien président de la République, parce qu'il est intouchable, que ce soit un jury populaire qui décide. Voilà. La justice est rendue au nom du peuple français. On parle potentiellement d'une inéligibilité d'empêcher
0: même
31: quelqu'un d'être candidat.
0: Même pour des affaires comme ça, qui ne sont pas pour des voilà.
31: Mais surtout
0: des crimes.
31: Pour des affaires dites d'atteinte à la probité qui touchent des élus de la nation, ce ne serait pas totalement choquant, je trouve, que ce soit les Français qui décident eux-mêmes du sort de leurs représentants.
0: Franck Alizot, qu'est-ce que vous pensez de la proposition de Sébastien Ligné ?
3: Pourquoi pas, oui, disons que ça permettrait de rendre la chose... Enfin, c'est une question politique, donc c'est une question démocratique. Donc, bah, oui, la faire trancher par des citoyens, et ce serait une solution parmi d'autres, vous savez, mais c'est vrai que...
1: Mais ça s'appelle une élection.
0: Pardon ? Oui.
1: Ça s'appelle une élection. Non, mais pardon, si vous croyez vraiment à la démocratie, mais même un type qui est en prison qui se présente, bah, si vous êtes démocrate, laissez les peuples juger. Et si les Français décident qu'un type qui est condamné pour meurtre en prison peut se présenter, peut être élu, bah, je veux dire, c'est la démocratie. Soit on y croit, soit on n'y croit pas. Là, je pousse le raisonnement à l'extrême,
31: oui, bien sûr, volontairement. Ouais. Après, là, on porte atteinte au régime démocratique. C'est-à-dire que parce que si on commence à accepter les gens qui sont condamnés, je parle pour meurtre, mais ça peut pas être autre chose.
1: Parce qu'on a poussé la logique jusqu'au bout. Mais alors, prenons la logique Marine Le Pen ou quelqu'un qui est condamné pour détournement de fonds publics
31: pour Marine
1: réellement.
31: Le Pen, c'est différent.
1: Réellement, je parle de quelqu'un qui est condamné pour détournement, un Jérôme Cahuzac, par exemple. Pourquoi il ne pourrait pas se présenter ?
31: Ah non, moi, je suis d'accord. Je trouve que ce qu'on a appelé les atteintes à la probité, je n'ai jamais compris pourquoi ça devait nécessairement entraîner une peine d'inéligibilité. Dans le cas de Marine Le Pen, là aussi.
0: Il n'y a pas une question d'exemplarité, peut-être ?
31: Mais l'exemplarité, c'est le grand mot. Ça, c'est le mot qui a été inventé.
0: Excusez-moi,
31: qui a été mis en avant. Notamment,
1: vous êtes exemplaire parce que vous n'arrivez pas à agir sur le cours des choses. C'est que vous remplacez votre capacité politique par les vertus.
31: C'est là où le scandale est véritable. C'est-à-dire que je ne crois pas du tout au complot. Ce serait trop facile. Ce serait trop simple qu'il y ait un grand complot. Des gens dans une pièce qui se soient mobilisés pour dire on va empêcher Marine Le Pen d'être condamnée. Hélas, c'est la vérité beaucoup plus terrible. C'est qu'il n'y a pas de complot. C'est un état d'esprit qui a été mis en place au sein de la justice, qui a considéré que les juges avaient maintenant une mission presque expiatoire. C'est-à-dire qu'il fallait corriger les fautes de tous ces politiques qui ont un petit peu grignoté à droite à gauche pendant 40 ans. Et c'est vrai.
0: Oui, c'est ce que j'allais dire. Peut-être qu'effectivement, il y a eu des excès de l'autre côté.
31: Mais c'est parce qu'il y a eu ces excès qu'on a décidé de donner aux juges cette mission. Voilà, morale. C'est-à-dire que maintenant, le juge a en plus une mission d'expier les fautes de générations qui ont certainement piqué dans la caisse. Mais pour moi, c'est une erreur. Marine Le Pen n'a pas à payer pour 30 ans de fautes ou de dérives politiques. C'est tout. Elle doit être jugée pour ce qu'elle a fait. Et en l'occurrence, ce qu'elle a fait, c'est quoi ?
0: C'est le principe de la justice. Hein,
31: mais... Oui, mais enfin, concrètement, là, depuis tout à l'heure, on parle de ce procès, on est quand même face à un procès qui se résume à un différend administratif. C'est-à-dire qu'il y a le Parlement européen qui considère que les assistants parlementaires doivent être utilisés de cette façon, et vous avez tous les autres partis politiques, parce que ce sont tous les autres partis politiques qui, pendant 20 ans, ont fait la même chose, considéraient que les règles n'étaient pas claires et que les collaborateurs pouvaient avoir une mission plus large. Voilà, c'est tout. Est-ce que ce différend mérite une peine d'inéligibilité ? Je ne pense pas.
0: Bon, on verra demain, on va écouter un témoignage. Nicolas, bonjour, vous nous avez appelé au 01 80 20 39 21 et on vous remercie. Nous vous écoutons.
6: Bonjour, bonjour à tout votre plateau. Oh, écoutez, que dire ? Je rejoindrai Franck Alizio sur le fait que si Marine Le Pen était rendue inéligible pour la présidentielle, je pense qu'effectivement il y aura des chances que ce soit contre-productif. Moi, quand je discute avec des amis, quel que soit leur bord politique, d'ailleurs, j'ai constaté quelque chose que je n'avais pas constaté aux précédentes présidentielles, malgré le fait qu'on soit encore à presque un an, c'est que beaucoup de gens ont déjà pris leur décision et ils sont fermement attachés. Avant, les gens disaient « Oh, je sais pas, on va voir comment se passent les élections, etc. » Là, je suis pas persuadé que ça change grand-chose. Au contraire, je pense que ça risque d'être contre-productif. Dans le fait qu'ils veulent empêcher Marine Le Pen d'être présidente, j'entends.
0: Oui, on a bien compris votre point.
6: Voilà. Sur un autre fait, je ne sais pas. Je trouve cette affaire relativement bizarre à titre personnel. Comme me le disait encore M. Alizio il y a quelques instants, les choses ne sont pas très claires. Nous, on n'a pas l'air de comprendre qu'il y a un délit vraiment prononcé. C'est plutôt une mésentente. Non, il ne fallait pas utiliser l'argent pour ça. Il fallait l'utiliser pour ça. D'autres parties, si je ne dis pas de bêtises, ont été jugés, le Modem par exemple, relax. Là, on apprend que LFI ne sera même pas jugé.
0: Alors, c'était pas tout à fait les mêmes affaires, ni sur la durée, ni sur les sommes. Hein. c'est pas tout à fait comparable.
31: Il y a eu des condamnés au MoDem. Ouais, c'est François Bayrou qui a échappé à la condamnation.
8: D'accord.
0: Je vous laisserai.
8: Donc là, Marine Le Pen, on va voir si elle échappe à la condamnation ou pas.
0: Ouais, réponse demain à partir de 13h30. Merci Guillaume, merci Nicolas, pardon, pour votre appel. Franck Alizio, je vous laisse peut-être réagir à ce que vient de dire Nicolas qui nous a appelé.
3: Non, mais encore une fois, c'est factuel, il n'y a pas eu d'enrichissement personnel. C'est factuel, on n'a pas été traité comme d'autres partis ont été traités par rapport à ces questions. Il y a aussi quelque chose de factuel, c'est que, quoi qu'il arrive, ce que disait notre auditeur, les Français en ont marre, les Français ont compris où on était le pays, les Français ouvrent les yeux petit à petit, vous savez, enfin, je parle de chez moi de manière très concrète, quand vous avez dans une ville comme Marseille, deuxième ville de France, avec, comment dire, c'est très compliqué Marseille, on arrive à 40% à une élection, c'est que les Français, et là en l'occurrence les Marseillais, ouvrent les yeux, donc quoi qu'il arrive, ils s'apprêtent à faire un choix historique, voilà. Donc nous souhaitons que ce soit avec Marine Le Pen, parce que là pour l'instant on a le tandem idéal pour redresser le pays, encore une fois avec Marine Le Pen à l'Élysée et Jordan Bardella à Matignon. Et s'il en était autrement, eh bien dans ces cas-là, ce serait le même tandem, mais pour porter Jordan à l'Élysée.
0: À ce propos, Jordan Bardella, on le voit dans les sondages, il devance légèrement Marine Le Pen à chaque fois. Est-ce que finalement le candidat naturel n'est pas devenu Jordan Bardella plutôt que Marine Le Pen ?
3: Non, le candidat naturel est toujours Marine Le Pen, aux yeux d'ailleurs du principal intéressé, Jordan Bardella. Les sondages à presque un an de l'élection présidentielle, moi je m'en méfie, j'ai commencé une campagne municipale à Marseille, j'étais à 15, j'ai fini à 40. Bon, au-delà de la dynamique, les sondages, il faut toujours s'en méfier. Et surtout, il ne faut jamais être berné, il ne faut jamais partir favori. Comme dit Marine, on mène toujours une campagne comme si on était à 10-15%, on donne tout et puis on verra. Donc à une telle distance, les sondages disent que dans les deux cas, on est bien placé, dans les deux cas, on a le soutien des Français, mais ce soutien, il faut continuer à le mériter, à se battre et jusqu'à la dernière minute pour remporter cette présidentielle.
0: Merci beaucoup Franck Alizio. Je rappelle que vous êtes député RN des Bouches-du-Rhône, d'être venu comme ça à la veille de cet arrêt de la Cour d'appel de Paris concernant Marine Le Pen. Sébastien Ligné, Arthur de Vatrigan, on reste ensemble et nous allons être rejoints par Maître Pascal-Pierre Garbarini qui, comme son nom l'indique, est avocat. À tout de suite sur Europe 1.
4: Europe 1 Info revient avec nos chroniqueurs et nos invités et vous, chers auditeurs, 01 80 20 39 21. L'appel est non surtaxé si vous voulez réagir. À tout de suite.
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15: Bonjour Clélie, bonjour à tous. Les aveux de Cédric Jubilard, il reconnaît avoir tué Delphine, la mère de ses deux enfants, dans une lettre manuscrite. Dans sa lettre, il avoue avoir utilisé sa Peugeot 207 pour transporter le corps de Delphine Jubilard, disparue dans le Tarn en décembre 2020. Conférence de presse de l'avocat de Cédric Jubilard à partir de 13h. Marine Le Pen sera fixée sur son sort demain. Après les audiences du procès en appel des assistants parlementaires du Front National, le parquet a requis 4 ans de prison, dont un an ferme, et 5 ans d'inéligibilité contre Marine Le Pen, sans exécution provisoire. Si cette demande était suivie par les juges, elle ne pourrait pas être candidate à la prochaine élection présidentielle. Les flammes continuent de ravager le pays. 11 000 hectares ont déjà brûlé en France, et c'est le double de l'an dernier, à la même période. Dans les Pyrénées-Orientales, un feu est toujours actif. Il a ravagé 4 600 hectares et conduit quelques 10 000 personnes à évacuer. Et ces feux sont notamment par la chaleur qui s'invite à nouveau dans notre quotidien. Troisième vague de chaleur aujourd'hui. 16 départements sont en vigilance orange. 40 degrés du côté de Bordeaux. 38 attendus à Perpignan. Dans le reste de l'actualité, nouvelle frappe sur Kiev cette nuit. Des missiles balistiques russes ont ciblé la capitale ukrainienne. Des bombardements qui ont fait au moins 14 morts. Le président ukrainien Volodymyr Zelensky a exhorté aujourd'hui ses alliés à prendre des décisions fermes au sommet de l'OTAN, prévu à Ankara demain et mercredi après ces bombardements. Damas attend Emmanuel Macron. La Syrie annonce la venue du président français. Ça serait la première visite d'un chef d'État occidental depuis la chute de l'ancien régime et la prise de pouvoir par le président Al-Sharaa. Et puis enfin, du football avec la Coupe du Monde. Le Brésil, c'est malheureusement incliné face à la Norvège, doublé d'Erling Haaland lors de ses huitièmes de finale. La Seleção battue donc 2-1. La Norvège retrouvera l'Angleterre qui s'est imposée face au Mexique 3-2 ce soir. Espagne-Portugal à 21h.
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0: Merci beaucoup Alice, à tout à l'heure.
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0: Soyez les bienvenus si vous nous rejoignez sur Europe 1, c'est Europe 1 Info, de 10h à 13h ensemble pour donc 3h, encore 2h de débat,
18: d'interview.
0: Oui, non, c'est vrai, à vous encore une heure avec nous, Sébastien Ligné. Donc Sébastien Ligné est avec moi, chef du service politique de Valeurs Actuelles, Arthur de Vatrigan également, directeur de la rédaction du magazine L'Incorrect, nous a rejoint en studio, maître Pascal-Pierre Garbarini, avocat, bonjour.
19: Bonjour.
0: Et soyez le bienvenu. Je rappelle que les auditeurs peuvent également nous appeler, Marilyn.
20: Mais oui, Clélie, 01 80 20 39 21, vous pouvez réagir, débattre, donner votre avis, le standard est à vous.
0: Alors évidemment, on est à 24 heures de la décision de la Cour d'appel de Paris concernant Marine Le Pen, il va beaucoup en être question, mais avant cela quand même, on va parler de l'affaire Jubilard, de ses aveux de Cédric Jubilard. Écoutez Christophe Bordet qui résume ce que l'on apprend de cette lettre de Cédric Jubilard à son avocat. C'était ce matin dans sa revue de presse au micro d'Alexandre Lemaire sur Europe 1.
5: C'est la une de la Dépêche du Midi avec ce titre. Cédric Jubilard passe aux aveux, véritable coup de théâtre dans une lettre remise à son avocat et que le journal s'est procuré. Il reconnaît sa responsabilité dans la disparition de sa femme Delphine. Jubilard reconnaît une énième dispute violente le soir de la disparition de Delphine. Il se dit à la disposition des enquêteurs pour donner les informations sur la localisation du corps de la victime, mais aucune info sur la façon dont Delphine a perdu la vie. Attention tout de même, rappelle la Dépêche, dans cette affaire, Jubilard n'a cessé d'affirmer tout et son contraire, d'aller de soi-disant confidence en démenti.
0: Maître Garbarini, ça faisait plus de 5 ans qu'il niait, qu'il refusait toute implication dans la disparition de sa femme. On est à 2 mois de son procès en appel. Est-ce qu'il n'avait pas le choix? Est-ce qu'il fallait qu'il change de stratégie?
17: Ça, je ne sais pas s'il fallait qu'il change de stratégie. Moi, je ne connais pas le dossier. Alors, je n'essaie pas de me réfugier en disant je ne connais pas le dossier, mais c'est peut-être une stratégie de défense, mais c'est peut-être également la vérité. C'est-à-dire que...
0: Les deux sont peut-être liés, d'ailleurs. Hein.
17: Les deux sont peut-être liés, absolument. Bon, ce qui est un peu curieux, si vous voulez, c'est qu'en général, les aveux, on privilégie la juridiction de jugement. Parce que c'est beaucoup plus fort. Et puis la manifestation de la vérité, pardonnez-moi, mais elle doit d'abord se faire dans l'enceinte où justement on attend la vérité et où on la juge.
0: Oui, donc pas à la presse, c'est ce que vous dites, pas à son avocat et pas à la presse. L'avocat, si je comprends entre les lignes ce que vous dites.
17: Entre les lignes, c'est que bon, l'avocat il est tenu par le secret professionnel, mais je suppose que bien évidemment, il avait indiqué à son avocat qu'il l'autorisait. Parce que sinon, il n'a pas le droit. C'est le secret professionnel hein, qui est la clé de voûte quand même de la défense. Donc, il avait certainement autorisé son avocat à le diffuser à la presse. Son avocat a souhaité également le faire, parce qu'il aurait pu également s'y opposer en disant « Moi, je préfère qu'on soit dans une stratégie de défense plus orthodoxe. » Mmh. Bon, ce n'est pas le cas. Il y a une conférence de presse qui est annoncée. Nous verrons bien ce qui est dit. Mais alors ensuite, j'entends et c'est tout à fait légitime en disant et vous-même vous l'avez dit, c'est peut-être une stratégie judiciaire, etc. Bon, si la stratégie judiciaire c'est la vérité. Bon, j'ai envie de vous dire, parfait, tant mieux pour la famille. Ensuite, on va voir, ce qui est à mon avis très important, c'est les indications qu'il va donner pour qu'on retrouve le corps.
0: Parce il l'a promis, il l'a dit.
17: Hein. Bon, donc on verra. Ensuite, si vous voulez, il est certain que... pourquoi je parlais du dossier auparavant? Parce que il a nié les faits pendant 5 ans, y compris devant la première juridiction d'assises, le premier degré. Si dans ce dossier-là, il y avait d'ores et déjà des éléments saillants de sa culpabilité, bon, j'ai envie de vous dire, la stratégie de négation, elle était vouée à l'échec depuis le départ.
0: La preuve, il a été condamné quand même.
17: La preuve, il a été condamné. Voilà. Alors ensuite, il a fait appel, donc on pensait que justement, il relevait appel parce que il était innocent. Donc c'est une stratégie. Alors, il y a toujours un gain dans la stratégie, dans l'aveu, hein, et c'est normal. C'est-à-dire que je me souviens plus en première instance, mais il avait pris réclusion criminelle à perpétuité. Hein. C'est ça, avec une période de sûreté de 18 ou 22 ans. Pardonnez-moi.
0: Très
1: élevé. Je crois que c'est 22, mais.
0: Il a été condamné à 30 ans de réclusion criminelle. Voilà. 30 ans de réclusion criminelle, c'était en octobre 2025 pour la cour d'assises du Tarn.
17: Alors, 30 ans de réclusion criminelle, pour que tout le monde soit clair, c'est qu'il y a 2/3 de sûreté. C'est-à-dire qu'il fait au minimum 20 ans. Donc là, il espère, je pense, parce qu'il manifeste la vérité et qu'il reconnaît les faits, il y a toujours une prime à l'aveu. Alors, moi, ça ne me choque pas, c'est normal.
0: C'est comme ça, c'est le système.
17: C'est le système, il avoue. Donc, la manifestation de vérité, c'est ce qui compte. Il n'y a rien de personnel contre cet homme. Voilà, donc il y aura...
0: Il faut avouer à demi-pardonner, en gros, on est là-dedans.
17: C'est la conception judéo-chrétienne. Après, les magistrats et les jurés peuvent ne pas suivre. Mais peut-être qu'il a fait ce calcul-là en disant, eh bien, peut-être que j'aurai 25 ans, c'est important, 5 ans de moins. Peut-être pas.
0: Sébastien Ligné.
18: Évidemment, on va douter de sa
31: l'honnêteté de sa démarche jusqu'au bout. Après, c'est son droit, évidemment. J'ai du mal, comme on l'expliquait tout à l'heure, à m'enlever de la tête cette idée qu'il le fait aussi pour qu'on parle de lui. Quand on relit les comptes rendus de la première instance, on voit bien que c'est un homme qui est poussé par un narcissisme très inquiétant. C'est un homme qui, à plusieurs reprises, a discuté, notamment en cellule, puisqu'il n'est pas arrivé en cellule juste après, parce qu'il était en détention provisoire. Apparemment, il disait à tous ses détenus que c'était évidemment lui qui l'avait tué, etc. Et puis, quand il arrivait au procès, il ne disait plus rien. Et il adorait qu'il y ait toujours des suspicions et qu'il y ait plusieurs sons de cloche. Donc, on n'en sait rien,
0: honnêtement. Et puis, il sait que cette affaire capte l'attention des Français
31: sûr,
0: aussi.
31: C'est ça qui est terrible.
0: Pour cause, d'ailleurs.
31: Et évidemment, tant mieux si la vérité ressurgit. Ouais. Mais cette espèce de mise en scène de ses aveux me gêne un petit peu à titre humain. C'est-à-dire
0: mettez-vous
31: que,
0: la place de la famille de
31: Delphine. Évidemment, c'est-à-dire qu'apprendre que M. Jubilard nous sort une lettre du jour au lendemain à l'approche d'un procès, qu'il dit non, ben, je vous promets, je vais vous expliquer où est le corps. On apprend à l'instant qu'apparemment il aurait dit que le corps se situerait à proximité de la maison, donc ça rajoute encore un détail. On a toujours cette impression qu'il égrène au fur et à mesure les détails pour monter le suspense autour de l'emplacement du corps. C'est humainement détestable, si vous voulez. Mais vu qu'on parle d'un homme qui a priori tué sa femme, ça ne m'étonne guère. Mais je trouve qu'il y a une mise en scène qui est un petit peu macabre.
17: C'est ce que je disais, où je vous rejoins totalement, c'est que, en général, les aveux, ils se font devant un juge.
0: Ouais.
17: Point. Voilà, c'est tout.
0: Pas à la presse.
17: Voilà. Pas à la presse et pas dans le cadre d'une lettre que l'on envoie à son avocat pour dire, surtout lorsqu'il y a une audience qui est fixée. Si vous voulez, moi c'est, encore une fois, alors je ne vais pas me citer en exemple, mais j'ai plaidé aux assises dernièrement où je défendais quelqu'un qui niait les faits également, et j'étais tout à fait en opposition avec lui en disant il faut absolument que vous avouez parce que le dossier établit votre culpabilité, et il a avoué à l'audience.
0: À l'audience, voilà. Mais il y a le rôle de l'avocat quand même, parce que c'est, faut le préciser, c'est un maître de Buisson, donc qui a repris le dossier. Ce ne sont pas ses premiers avocats, et il a repris le dossier en vue de la préparation du procès en appel, et il a en gros, je ne sais pas comment on peut dire, mais il a conditionné sa participation à ce procès en appel à la reprise du dossier en échange d'amélioration du régime de détention qu'il jugeait défavorable pour son client.
17: Écoutez, d'abord, ce qu'il faut bien comprendre, c'est qu'un avocat, ce n'est pas un béni oui-oui. C'est-à-dire que c'est pas le chien qu'on met sur la plage arrière de la voiture et qui fait comme ça avec la tête.
0: C'est pas ce que nous disions.
17: Non, mais je sais. Je vous dis ça parce que un avocat, il a son jugement également sur le dossier. Et il ne lui appartient pas de répéter bêtement ce que lui dit son client. Si mon confrère de Buisson, que par ailleurs je connais et qui est un excellent confrère, il a peut-être également dans le secret professionnel qui est le sien, en disant, monsieur, moi, vous me dites votre vérité, elle ne coïncide pas aux éléments de la procédure. Et donc, moi, je considère, monsieur, que vous allez me donner un mandat, et moi, mon mandat, je vais pas l'accepter, parce que je ne plaiderai pas l'innocence dans un dossier de culpabilité. Il y a peut-être ça, nous ne le saurons jamais, ou peut-être qu'un jour, mon confrère se départira de son secret professionnel, mais il y a peut-être cet élément-là, en disant, moi, je veux bien accepter votre défense, mais en revanche, on ne va pas plaider l'innocence, parce que l'innocence, elle n'est pas établie. Donc je ne plaiderai pas n'importe quoi devant la cour.
0: Martine, qui nous appelle de Lyon, est en ligne avec nous et nous a appelé au 01 80 20 39 21. Bonjour Martine, on est très heureux de vous entendre.
6: Bonjour à tous.
0: On vous écoute.
6: Alors voilà, moi je voudrais poser une question. Quels que soient les dires de ce monsieur, qu'est-ce que ça change pour la victime? Elle est au cimetière. Qu'est-ce que ça change pour la famille proche ou plus lointaine qui a perdu cette personne? Qu'il avoue ou pas, ça ne change rien. Et je suis, comme d'habitude, surprise qu'on ne mette pas et qu'on ne parle pratiquement pas des victimes. Cette dame fait partie des nombreux féminicides qui ont lieu en France. Bon, une personne qui revient sur ses aveux, qui a fait perdre du temps à des enquêteurs. Pendant ce temps-là, ces enquêteurs, ils auraient peut-être pu agir efficacement dans le dossier des enfants auxquels on fait subir des tas de choses. Voilà. Ce monsieur est en prison, la société paye pour sa nourriture, pour son entretien. Il faudrait peut-être le rappeler. Et une autre question que je voudrais poser, quelle responsabilité a, au fait qu'on voit régulièrement et vraiment pratiquement quotidiennement le soir des films sur les meurtres, les enquêtes, les jeux vidéo extrêmement violents? Il y a un problème respect de la vie humaine. Et puis le traitement qu'on fait subir aux plus faibles, aux enfants, aux jeunes adolescents et même plus âgés, et aux femmes.
0: Oui, je comprends, moi, Martine, ce que vous dites, notamment sur le fait que on ne parle pas assez de la victime. On va le rappeler, Delphine, qui avait 33 ans, qui était infirmière et donc qui a disparu dans la nuit du 15 au 16 décembre 2020. Et là où vous avez raison, c'est que même s'il y a aveu, peut-être que Delphine ne sera jamais retrouvée vivante, ça c'est sûr, mais au moins ça aidera la famille à avoir une part de vérité.
17: Non mais je comprends tout à fait, je comprends tout à fait l'auditrice, c'est que en revanche il y a une procédure judiciaire. Donc dans le cadre de la procédure judiciaire, vous savez, dans la vie judiciaire, il y a les personnes en droit.

0: ça n'empêche pas que la personne, elle ait été condamnée lors de la première juridiction de cour d'assises qui a statué. Donc, ensuite, il y a une quête de la vérité, parce que ça fait partie du système judiciaire français. On veut connaître la vérité. Et pendant très longtemps, la reine de la preuve, c'était l'aveu. Donc là, la famille, je peux vous assurer que quand bien même il y a une condamnation, il y a toujours le doute si la personne, elle n'avoue pas. Et bien, même s'il est
1: si
0: très léger.
1: Si on retrouve le corps aussi, voilà. ça permettra de faire un peu plus le deuil.
0: Et absolument, c'est une énorme avancée. C'est une énorme avancée et psychologiquement pour la famille. Voilà, parce que, enfin, je pense. Hein.
1: On reste ensemble. Merci beaucoup, Martine, pour votre appel. Je rappelle que vous pouvez, évidemment, amis auditeurs, nous appeler au 01 80 20 39 21 sur Europe 1. On reste ensemble, donc Maître Garbarini, Arthur de Vatrigan et Sébastien Ligné. Évidemment, à suivre, on est à 24 heures de l'arrêt de la Cour d'appel de Paris concernant Marine Le Pen. On entendra aussi Bali Bagayoko.
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3: 11h19 sur Europe 1, Europe 1 Info avec Lélie Mathias. Ça continue jusqu'à 13h avec nos deux chroniqueurs, Arthur de Vatrigan, directeur de la rédaction du magazine L'Incorrect, Sébastien Ligné, journaliste politique, et notre invité Pascal Bière Gabarini, avocat.
1: Alors évidemment, on va. Ah, et puis on rappelle quand même que vous pouvez nous appeler, 01 80 20 39 21, chers les auditeurs d'Europe 1. N'hésitez pas, évidemment, demain, Marine Le Pen sera fixée sur son sort. On va en parler juste avant. Je voudrais vous faire écouter cette déclaration de Bali Bagayoko, le maire LFI de Saint-Denis qui a provoqué la polémique. Il était invité de LCI hier et il a annoncé vouloir régulariser tous les sans-papiers.
13: Toutes les populations qui sont sur le territoire français, là c'est au niveau national, doivent être accompagnées puisque c'est pas Saint-Denis en fin de compte qui mène une politique d'accueil. Un certain nombre de nos concitoyens qui avaient des titres de séjour en règle et qui aujourd'hui, juste pour renouveler leur titre de séjour, se retrouvent dans une situation extrêmement compliquée qui fait que déjà ils plongent sur la situation aujourd'hui des gens qui sont dans l'illégalité. C'est régularisation de tous les sans-papiers, c'est l'ambition que nous incarnons, parce que c'est principalement la promesse de la France. Je considère que la France s'honore, au regard d'ailleurs du volume que comporte aujourd'hui l'immigration, c'est aujourd'hui dans un pays qui s'affaisse en termes de taux de natalité, effectivement l'immigration peut être aussi un élément dynamisant en fait, de cette société.
1: Alors,

0: Rappelez-moi le nombre de sans-papiers en France.
1: Oh, bah, on ne sait pas exactement. Selon Laurent Nunez, 500 000. Selon Bruno Retailleau, plus d'un million. Donc faites le calcul.
0: Après votre réaction, donc.
1: On peut au moins reconnaître à Bali Bagayoko, mais à la France Insoumise d'une manière générale, une honnêteté sur leurs projets et leurs programmes politiques qu'on ne peut qu'applaudir. C'est-à-dire qu'eux, il n'y a pas d'histoire, ils assument. Ils nous parlent d'immigration, de natalité, maintenant c'est terminé. L'époque où on nous présentait l'immigration par le volet du travail, c'est-à-dire qu'il nous fallait une immigration de travail, alors qu'on savait bien que c'était une immigration de peuplement. Cette question de peuplement, de repopulation, qui est quand même la base de la Nouvelle-France, elle est assumée. Et puis pardon, ils nous présentent cette régularisation sous le volet aussi de l'humanité, de l'histoire
0: de
1: France,
0: des
1: valeurs françaises. C'est avant tout des valeurs électoralistes. C'est-à-dire que le seul intérêt pour Bali Bagayoko de régulariser un million de clandestins, c'est d'avoir sur ces 1 million, peut-être 600 000, 500 000, 700 000 votes supplémentaires pour la France insoumise. Ouais, c'est ça le sujet, en réalité. Mais c'est assez inquiétant. Mais au moins, c'est honnête. Voilà, ils assument.
0: Arthur de Vatrigan.
2: Ce qui est assez effrayant, mais après, ça ne m'étonne pas de cette mouvance-là et de la gauche en général, c'est qu'en fait, c'est les gens, les humains, sont des pions sur un échiquier.
0: C'est-à-dire ?
2: Il dit, alors évidemment, je suis d'accord avec Sébastien Ligné, il y a derrière une stratégie électorale. De toute façon, Mélenchon l'avait dit en 2017, il manque tant de voix, ces tant de voix, on va les trouver dans les réserves de l'immigration. Et je rappelle qu'il était aussi le plan, vous savez, de Terra Nova. C'est pas Mélenchon qui a inventé la Nouvelle France, c'est le bon parti socialiste à l'ancienne. Mais il y a aussi,
0: de ça quelques années, oui.
2: 2012. Ouais. Il y a aussi, devant cette stratégie à peine voilée, la démographie. Avant, c'était le travail. Encore avant, quand on écoutait Dupond-Moretti, c'était les poubelles. C'est-à-dire qu'en fait, les humains sont des pions. On a besoin d'un tel, tu vas venir là. On a besoin de ça, on va te déplacer là. Et on est sur un échiquier géant et on déplace en fonction de nos besoins. Donc il y a un côté paternaliste et colonial un peu étonnant. Et en même temps, ouais, mais je pense qu'on n'est pas obligé d'accepter que le politique traite les humains comme des pions qu'on déplace en fonction des besoins. Je crois encore naïvement qu'un humain appartient à un corps social et qu'il ne peut pas exister en dehors d'un corps social. Mais il n'y a pas un corps social mondialiste. On dépend d'une culture, on dépend d'une géographie, on dépend d'une histoire. Et donc, en fait, quand vous déplacez des gens, vous les déracinez, les gens. On n'a pas une racine mondiale commune.
0: Là, il parle de personnes qui sont déjà sur le territoire français.
2: Oui, bien sûr, et qui sont tellement bien intégrées qu'ils sont sans papier. Donc non, en fait, on sait très bien comment il fonctionne. Les gens sont de la main-d'œuvre ou des cartouches en fonction des besoins. On a besoin de payer des retraites, on va prendre des sans-papiers. On a besoin d'un vote, on va prendre des sans-papiers. On a besoin de quelqu'un pour ramasser des poubelles, on prend des sans-papiers. D'ailleurs, je précise à ce sujet-là que pour tous ces gens qui habitent en fait que dans les grandes métropoles, ils vont dans un petit village de Périgord. Je vous promets que les types qui ramassent les poubelles, qui font la plonge et qui ont des enfants, bah, bizarrement, ils sont tous blancs. Et ils sont tous blancs depuis 300 ans en France. Donc, sortez des grandes métropoles 2-3 secondes et vous verrez qu'en fait, la main-d'œuvre, comme ils disent, bah, c'est pas qu'une question de gens qui veulent le faire ou pas. C'est juste, vous avez des besoins, vous n'en avez pas. Et puis, le patronat qui arrive à Sandro Lloyd, il dit, les gens ne veulent pas le faire. On ne va pas se poser la question mais parce qu'ils sont mal payés ou parce que c'est un métier sous tension, comme on dit, ça veut dire que c'est un métier précaire. On ne va surtout pas augmenter et donner des conditions favorables. On va recruter des gens qui vont accepter d'être des esclaves.
0: Maître Garbarini, après la charge d'Arthur de Vatrigan.
3: Non, mais j'entends tout à fait ce qui est dit et tout le monde s'accorde à dire aujourd'hui qu'il faut une immigration maîtrisée, que c'est une grande difficulté aujourd'hui, qu'il n'y ait pas de possibilité d'assimilation des étrangers qui viennent en France. Donc on ne va pas poursuivre cette fracture sociale qui en fait va être une implosion de la France et surtout des Français. Il faut entendre ce que les gens disent dans les régions. Les gens commencent à avoir peur en se disant on ne se retrouve plus chez nous. Donc quand dans les villages également de France, on se retrouve dans une telle situation avec des gens qui commencent à tirer la sonnette d'alarme en disant je reconnais plus mon village, je pense qu'à un moment donné, les politiques, il faut s'interroger. Monsieur Bagayoko, s'il a une politique qui continue à la faire à Saint-Denis, et puis c'est tout.
1: Et puis il y a quand même cette idée assez extraordinaire que un étranger qui serait régularisé deviendrait forcément un Français extraordinaire, si vous voulez. Mais pardon, la régularisation, c'est pas une arme sociologique, c'est une arme administrative. C'est un bout de papier, si vous voulez.
0: Mais qui peut être important.
1: Mais enfin, d'accord, mais l'idée derrière, c'est quand même de faire nation, etc. Et c'est un petit peu l'idée historique de la France insoumise, mais aussi d'une partie de la gauche, de dire ces étrangers clandestins ne se sentent pas totalement français parce qu'ils n'ont pas la carte d'identité et, ou un passeport. Mais c'est absolument pas ça. Enfin, qui peut croire une seule seconde qu'il suffit d'une démarche administrative qui soit régularisée pour que l'assimilation se fasse? Évidemment, ça n'existe plus. On pouvait assimiler des hommes, on ne peut pas assimiler des masses. Et aujourd'hui, on n'a plus une immigration tenable. C'est-à-dire qu'on ne peut pas assimiler des millions de personnes. On pouvait assimiler, notamment parce qu'on parlait d'un corpus culturel et religieux commun, les Italiens, les Espagnols, les Portugais, les Polonais dans la deuxième partie du XXe siècle, mais on ne parlait pas de millions de personnes. On parlait de populations qui arrivaient petit à petit, notamment avant le regroupement familial, c'était gérable. Mmh. On pouvait les assimiler. Là, quand on accueille chaque année plus de 400 000 personnes, vous ne pouvez pas assimiler 400 000 personnes par an. Ça n'existe pas.
0: Arthur de Vatrigan.
2: Puis, je rappelle qu'on a des petits problèmes d'argent en ce moment, étant donné que l'État passe son temps à nous faire les poches pour essayer de combler les trous dans les budgets, et puis les trous sont de plus en plus gros. Si on se fie aux enquêtes et aux livres de Nicolas Pouvomonti, bah, l'immigration, c'est un coût et une charge. Ce n'est pas quelque chose qui rapporte. Donc, si en plus on raisonne uniquement d'un point de vue comptable, comme un bon fonctionnaire de Bercy, ce que je déteste, ça ne marche même pas.
0: Oh, soyez gentil avec les fonctionnaires de Bercy. Maître Garbarini.
3: Et puis, en fait, c'est de la propagande, parce que c'est honteux. Parce qu'en fait, les gens qui sont arrivés en France, qui n'ont pas de papiers, et même s'ils ont des papiers, eh bien, en fait, ils n'ont aucune situation. C'est-à-dire qu'ils vivent dans la rue. Alors, ils vivent dans la rue, on n'a qu'à voir à Paris, hein, on n'arrête pas de parler du canal Saint-Martin. Allons au canal Saint-Martin, les gens, ils vivent dans la rue, d'accord ? Ils n'ont pas les codes pour vivre dans la société française, et donc, en fait, ce sont des exclus. Alors, la seule différence, c'est que ce sera des exclus, mais avec papier. Ouais. Voilà. Donc ça, c'est honteux, en fait.
0: Marine Le Pen saura demain si elle peut concourir une quatrième fois à la présidentielle. Je rappelle qu'une peine de plus de 2 ans d'inéligibilité prononcée la conduirait à devoir céder la place à Jordan Bardella. On en parle sur Europe 1 avec Sébastien Ligné, Arthur de Vatrigan, Pascal-Pierre Garbarini et vous, amis auditeurs, appelez-nous au 01 80 20 39 21.
4: Oui, pour débattre, réagir, nous donner votre opinion. 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On revient dans un petit instant. Il est 11h28 sur Europe 1.
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0: À 11h30 sur Europe 1, on retrouve Wallis Glaise pour les dernières informations.
10: Ce coup de théâtre, les aveux de Cédric Jubilard. Il reconnaît avoir tué Delphine, la mère de ses deux enfants, dans un courrier adressé à son avocat. Dans sa lettre, il avoue avoir utilisé sa Peugeot 207 pour transporter le corps de Delphine Jubilard, disparue dans le Tarn en décembre 2020. Conférence de presse de l'avocat de Cédric Jubilard tout à l'heure à partir de 13h. Une perquisition est en cours au domicile de Jérôme Barella, principal suspect dans le meurtre de Liana. Il a été extrait de sa cellule et conduit à son domicile pour y assister. Une centaine de gendarmes ont été mobilisés pour mener à bien cette opération. Marine Le Pen sera fixée sur son sort demain. Après les audiences du procès en appel des assistants parlementaires du Front National, le parquet a requis 4 ans de prison, dont 1 an ferme et 5 ans d'inéligibilité contre Marine Le Pen, sans exécution provisoire. Si cette demande était suivie par les juges, elle ne pourrait pas être candidate à la prochaine élection présidentielle. L'actualité, c'est aussi ces flammes qui continuent de ravager le sud de la France. 11 000 hectares ont déjà brûlé dans tout le pays et c'est le double de l'an dernier à la même période. Dans les Pyrénées-Orientales, un feu est même toujours actif. Il a ravagé 4600 hectares et conduit quelques 10 000 personnes à évacuer. Et ces feux sont nourris notamment par la chaleur qui s'invite à nouveau dans notre quotidien. Troisième vague de chaleur aujourd'hui, 16 départements sont en vigilance orange. 40 degrés sont attendus à Bordeaux, 38 à Perpignan. Soyez prudents, soyez vigilants. Dans l'actualité, cette nouvelle frappe sur Kiev, cette nuit, des missiles balistiques russes ont ciblé la capitale ukrainienne, des bombardements qui ont fait au moins 14 morts. Les nouveaux bombardements russes sur Kiev montrent que l'Ukraine a un besoin urgent de défense antiaérienne. C'est ce qu'a affirmé la présidente de la Commission européenne, Ursula von der Leyen. La Syrie annonce la venue d'Emmanuel Macron. Ça serait la première visite d'un chef d'État occidental depuis la chute de l'ancien régime et la prise de pouvoir par le président Al-Sharaa. Un mot de football avec la Coupe du Monde. L'Angleterre s'est imposée cette nuit 3-2 face au Mexique. Les Anglais qui affronteront les Norvégiens en quart de finale ce soir. Espagne-Portugal à 21h, heure française.
0: Merci beaucoup Wallis, à tout à l'heure.
4: 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Europe 1 Info avec Lélie Mathias, c'est jusqu'à 13h avec nos deux chroniqueurs, Arthur de Vatrigan, Sébastien Ligné, notre invité, maître Pascal-Pierre Gabarini, et nous parlons de l'attente du résultat de Marine Le Pen qui arrivera demain pour le résultat de son procès.
0: Oui, l'arrêt de la cour d'appel doit être rendu à partir de 13h30 demain. Ça peut prendre un peu de temps, hein, non, maître Gabarini? On dit 13h30, mais...
3: Enfin, c'est 13h30. La cour va rentrer à 13h30. Ensuite... elle va lire la motivation de son arrêt qui peut prendre un certain nombre d'heures. Certain.
0: C'est ça.
1: Surtout le nombre de prévenus.
3: Oui, le nombre de prévenus. En plus, dans d'autres affaires, en général, la cour d'appel ne prend pas le soin de lire l'arrêt. Elle dit l'arrêt est à la disposition des avocats pour le lire. Mais là, je pense que...
0: elle va motiver.
3: Oui, il y a un petit intérêt. Donc là, tout va être lu.
0: Effectivement. Alors, je rappelle que Marine Le Pen a été condamnée en première instance l'an dernier à 5 ans d'inéligibilité avec exécution immédiate. Ça fait polémique pour détournement de fonds du Parlement européen. Et que si jamais donc elle a plus de 2 ans d'inéligibilité, eh bien, elle devra céder sa place à Jordan Bardella. Écoutez Gilbert Collard, l'avocat, ancien député RN, sur cette peine d'inéligibilité. Il était sur CNews, c'était hier.
11: Ce serait une atteinte à la démocratie pour vous ?
18: Ah oui, franchement, oui. J'ai toujours été contre le fait que des juges puissent prononcer une décision d'inéligibilité. Je voulais que cette décision soit confiée au Conseil constitutionnel ou alors à une commission particulière du Parlement et de l'Assemblée. Le juge n'a pas à interférer dans le pouvoir politique, il y a une séparation des pouvoirs dans la démocratie, elle doit être préservée à tout prix. Quand un juge peut dire un tel ne sera pas candidat, je suis désolé, il empiète sur le pouvoir de l'électeur.
0: Mais maître Garbarini, explique-nous quand même, parce que ces peines d'inéligibilité, elles ont été fixées non pas par les juges, mais par les législateurs.
3: En fait, alors là il faut être très clair. En fait, la peine d'inéligibilité, avant, elle était facultative. Et elle devait être, lorsqu'elle était prononcée par les magistrats dans le cadre d'une décision de justice, elle devait être motivée. Désormais, c'est la loi Sapin 2.
0: Mais donc c'est une loi.
3: C'est une loi qui a été faite par les parlementaires. Je vous dis que tout cela est né à la suite de l'affaire Cahuzac, où il fallait laver plus blanc que blanc, comme si tous les parlementaires allaient se comporter comme Cahuzac. Mais en fait, comme on fait toujours de la politique politicienne, on ne s'est pas rendu compte du pouvoir que l'on donnait aux magistrats. C'est ça le débat. Les magistrats, ils appliquent
0: on
3: la loi.
0: On ne pouvait pas anticiper.
3: Ah ben, mais non, mais pour anticiper, il faut avoir une vue, c'est-à-dire une vue politique. Voilà, il ne faut pas penser tout de suite à répondre et immédiatement, comme là, vous avez vu, dès qu'il y a un fait divers qui se passe, on change la loi.
0: Ouais.
3: Oui, parce qu'on va, faire public, on va faire plaisir à l'opinion publique. Ce n'est pas comme ça que ça fonctionne. Donc là, vous avez... Madame Le Pen est sous l'empire de l'ancienne loi. C'est-à-dire que l'exécution provisoire, elle n'est pas obligatoire, mais elle peut la prononcer.
0: Oui, parce que le fait se faire reprocher
3: était avant.
0: Oui.
3: Il date de 2009 ou 2011, je ne sais plus, parce que je crois qu'il y en a pour certains, c'est 2009 pour 2011, mais la Cour d'appel a retiré une partie en plus, et ça va jusqu'au 15 février 2016. Et la loi Sapin 2, elle est au 31 décembre 2016. Donc, elle peut avoir une exécution provisoire, mais là, elle n'est pas de droit. La Cour doit la motiver pour dire les raisons pour lesquelles cela est le cas. Ensuite, on oublie de dire que le jugement qui a été frappé d'appel, il date du 31 mars 2025.
0: 2025, oui.
3: D'accord ? Mais trois jours ou quatre jours auparavant, il y a une décision du Conseil constitutionnel qui a rendu une décision qui a attiré l'attention sur les... vis-à-vis des magistrats, sur un point qui est la proportionnalité de l'exécution provisoire. C'est-à-dire de vérifier qu'elle avait un intérêt, notamment par rapport à la réitération des faits, là on sait que c'est exclu, mais également, ce qui est très important, ce qui a été dit, sur la préservation de la liberté de l'électeur. C'est-à-dire qu'on est bien conscient qu'on est en train de confisquer au peuple français la possibilité de voter pour une personne qui aujourd'hui caracole en tête dans les sondages depuis 2, 3 ans, 4 ans. Donc, on est en train de dire, attention, lorsque vous allez prononcer une peine d'inéligibilité, il faut qu'elle soit proportionnée et on va essayer de ne pas faire un bis repetita comme il s'est passé avec l'affaire Fillon. C'est ça.
0: Qui n'était pas totalement. Voilà.
3: Qui n'était pas
0: la même chose, mais.
3: La même chose, mais je pense que le sous-titre est celui-ci. Alors ensuite, la Cour d'appel et les magistrats feront ce qu'ils veulent. Mais il y a eu quand même, j'allais dire, une décision du Conseil constitutionnel qui n'est pas neutre.
1: C'est vrai.
0: Arthur de Vatrigan.
2: Et ce à quoi il faut ajouter que le détournement de fonds publics, sur quoi c'est l'accusation, en tout cas, sur quoi Marine Le Pen est condamnée, donc tout de suite, évidemment, détournement de fonds publics, on parle d'enrichissement personnel, ce qui n'est pas le cas du tout, c'est le texte s'appuie sur l'article 432-15 du Code pénal qui punit une personne dépositaire de l'autorité publique ou chargée d'une mission de service public de détourner des fonds publics. Or, ce que rappelle l'ancien secrétaire général du Conseil constitutionnel, Jean-Éric Schotel, c'est depuis 2017, l'emploi irrégulier d'assistants parlementaires, ce qui est le cas pour Marine Le Pen, en fait est une extension à la suite d'une décision de la Cour de cassation de 2018. Ça veut dire que ce qu'on entend en disant c'est la loi votée par le législateur, donc décidée par le peuple souverain français, c'est pas vrai. Oui. C'est une construction jurisprudentielle.
0: Ouais,
2: sur ce cas de délit
0: de détournement
2: de fonds publics. Mais c'est important parce que comme tout le monde joue sur les détails, et en fait, s'ils avaient dit en fait, une défense très simple en disant vous êtes gentil, mais les juges n'ont pas à décider qui rentre ou pas dans une élection présidentielle, qui dépose un bulletin, et surtout de ne pas accompagner à chaque bulletin de vote un procès verbal ou de choisir le casting, on n'en serait pas là. Mais comme chacun a voulu aller sur des petites tirets, des alinéas, des je ne sais pas quoi, on va jusqu'au bout. Mais le départ est juste grotesque. Voilà, pardon, mais détournement de fonds publics alors que c'est une réaffectation de budget, c'est ridicule.
0: Oui, mais quand même, c'est un délit. Il y a eu cette condamnation en première instance.
2: Mais
0: il y a
2: vous n'allez pas empêcher une personne qui plus est la première...
0: Il y a eu 7 ans d'instruction, il y a eu des centaines de magistrats.
2: Vous pouvez avoir 15 ans d'instruction, ces gens-là trouveraient des poux sur le crâne d'un chauve. Voilà. Si vous voulez trouver quelque chose, vous pouvez trouver quelque chose.
0: Il y a Maître Garbarini qui sourit.
2: Mais, normalement, la question, c'est je nie pas le délit. Il y a un délit, très bien.
0: La vidéo,
2: il y a un délit, c'est très bien. Est-ce que ce délit, la condamnation à ne pas se présenter, c'est-à-dire une exécution politique capitale, est-ce que c'est justifié? À mon sens, absolument pas.
0: Sébastien Ligné.
1: Oui, sur l'exécution provisoire, je pense que le RN s'est tiré une énorme balle dans le pied, en réalité, notamment en termes de communication. Parce que quand on fait un petit flashback et qu'on revient au 31 mars 2025, toute la colère du RN et tout ce qui a fait les débats médiatiques dans la semaine qui a suivi cette décision se sont concentrés autour de cette exécution provisoire. Le problème, c'est que là, on est passé à autre chose. L'exécution provisoire ne change plus grand-chose pour Marine Le Pen, puisqu'elle a décidé qu'elle n'irait pas jusqu'à la cassation et que donc tout se joue sur la durée de l'inéligibilité 1 et sur la peine de prison ferme, parce que Marine Le Pen a dit, plus affirmé qu'elle ne fera pas campagne si elle avait un bracelet électronique, ce qui était le cas si on suit le jugement de première instance. Donc, l'exécution provisoire n'est plus le sujet. Le problème, c'est qu'ils ont donné, je pense, une arme à la justice. C'est que, et d'ailleurs, le procureur en appel n'a pas requis l'exécution provisoire. Et il a déjugé le jugement de première instance en disant que les arguments qui étaient donnés n'étaient pas suffisants. Donc la justice, demain après-midi, pourrait très bien dire « Nous enlevons l'exécution provisoire. Regardez, nous avons compris. Nous vous donnons le point. » Et tout de même, condamner Marine Le Pen à une exécution, à une inéligibilité supérieure à 2 ans et donc l'empêcher d'être candidate. Je pense qu'on s'est trop focalisé sur cette question de l'exécution provisoire et on a un petit peu occulté le fait que le cœur du sujet, c'est l'inéligibilité de Marine Le Pen. Et demain, ce sera ça le sujet.
0: Les auditeurs est en ligne avec nous. Éric, qui nous appelle d'Île-de-France. Bonjour Éric, vous nous avez appelé au 01 80 20 39 21 sur Europe 1 et on est ravis de vous entendre.
19: Oh, ben écoutez, je viens d'écouter le débat entre... Alors, excusez-moi, je vais peut-être écorcher le nom de Maître Garbarini.
0: Garbarini.
19: Et de...
0: Arthur de Vatrigan et Sébastien Ligny.
19: Et d'Arthur de Vatrigan, alors voilà. Bon, effectivement, tout a été dit, ou presque dit, mais pour revenir à l'historique des choses, parce que, à mon avis, c'est là où tout se joue, cette affaire est née de ce jugement, ces dispositions législatives sont nées de l'affaire Cahuzac, de l'émoi que ça a suscité dans la classe politique et parmi les Français. Et c'est là où, si vous voulez, alors aujourd'hui on dit Marine Le Pen doit pouvoir concourir, c'est retrancher à l'électeur français une possibilité. Peut-être que la peine a été trop forte, peut-être faut-il l'atténuer pour lui permettre de se présenter, mais elle doit être condamnée malgré tout, puisque cette femme a quand même dit pendant très longtemps que tout élu devait être condamné à des peines d'inéligibilité à vie. Elle l'a dit, ça fait partie de ses propos. Oui. Alors, si vous voulez, lorsqu'on veut diriger la France, on mesure ses propos quand même. Il y a des conséquences à ses propos. Donc, il ne faut pas toujours flirter sur l'émotion, sur d'être dans le courant de ce que pourraient penser les Français, etc. Ça, c'est du populisme pur. Et j'ajouterais, j'ai entendu tout à l'heure Maître Collard dire « Oui, moi, je suis contre cela. » Mais il était député à l'époque. Il s'est abstenu. Il aurait pu voter contre. Il ne l'a pas fait. Marion Maréchal est également juriste. Ils auraient pu voter contre. Ils se sont abstenus parce que, bon, c'était dans l'air du temps, en quelque sorte. Alors, c'est facile, après, de dire « Ah ben oui, c'est scandaleux, c'est ceci, ça. » C'est vrai que ce serait sans doute scandaleux qu'elle ne puisse pas se présenter. Mais qu'elle soit condamnée me paraît tout à fait normal et on ne peut pas la blanchir en disant ce qu'elle a fait n'est pas grand-chose. Elle l'a fait en connaissance de cause. Elle le savait, elle-même étant avocate, elle pouvait conseiller ses troupes, qui étaient certes peu nombreuses à l'Assemblée nationale à l'époque, ou tout au moins ses représentants élus, hein, sur les ondes, pour prendre la parole et s'opposer fermement à cela. Elle ne l'a pas fait.
0: Éric, merci beaucoup.
19: Voilà, c'est tout ce que je voulais dire.
0: Mais non, mais c'est bien, et vous avez eu raison de prendre la parole, et je suis ravie d'avoir eu votre avis. En 10 secondes, Arthur de Vatrigan.
2: Le traiteur a mille fois raison. Uh-huh. C'est un problème de courage politique, et le politique est légitime parce qu'il arrive à faire changer le cours des choses. Il faut du courage pour ça. Comme il n'arrive pas à changer le cours des choses, il trouve une légitimité ailleurs qu'il demande au juge, c'est celle de la vertu, et le voici puni aujourd'hui.
0: Eh bien, merci beaucoup, Éric. Vous nous avez appelé au 01 80 20 39 21. On reste ensemble, évidemment, Sébastien Ligny, Arthur de Vatrigan et Maître Garbarini. On va continuer de parler de Marine Le Pen. Et puis, tiens, est-ce que vous avez trouvé Édouard Philippe convaincant hier pour son meeting? Sébastien Ligny, suspense?
1: Je ne dis rien,
0: d'accord.
4: Suspense sur Europe 1. 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Et tout de suite, il est 11h45 sur Europe 1.
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4: 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Et Europe 1 Info continue en tout cas jusqu'à 13h avec Lélie Mathias et ses chroniqueurs et invités, Arthur de Vatrigan, Sébastien Ligné et notre avocat, maître Pascal Pierre Garbarini.
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0: Le top jeu, donc, c'est là. Ça commence à partir de maintenant.
4: Ça y est, il faut y aller.
0: Ça y est. Et nous, on reprend notre débat sur Marine Le Pen. C'est demain qu'elle sera fixée sur son destin présidentiel. Écoutez, Charles Rodwell, le député Ensemble pour la République des Yvelines, qui estime que le RN fait partie du champ républicain. Il était l'invité du grand rendez-vous. C'était hier sur CNews et Europe 1. Vous l'avez peut-être suivi d'ailleurs.
34: Le Rassemblement national fait partie du champ républicain. À partir du moment où vous avez 11 millions de Français qui votent pour un parti, on a deux moyens de traiter la question politique. Soit on balance des arguments moraux, et en l'occurrence sur les électeurs du Rassemblement national. On les traite depuis des décennies de fascistes, de racistes, de nazis. Mais la seule chose qu'on constate, c'est que le vote pour le Rassemblement national monte comme une vague irréversible dans notre pays. Soit on décide de s'attaquer à la racine du problème, à la racine politique. Le Rassemblement national apporte, à mon avis, des réponses que je ne souhaite pas pour mon pays à des vrais problèmes.
0: On va revenir donc sur cette peine et sur cet arrêt qui est attendu demain et qui va déterminer beaucoup de choses finalement pour cette présidentielle. Alors, il y a la peine d'inéligibilité dont on a beaucoup parlé, glosé, mais pas seulement, hein, parce qu'il y a une peine de... Elle risque aussi, en tout cas, une peine de prison ferme, aménageable avec un bracelet électronique, et elle a déjà exclu de faire campagne sous cette contrainte judiciaire, ce qu'évidemment ça rajoute, on peut le comprendre en tout cas, hein, maître Garbarini.
3: Alors oui, la peine d'inéligibilité, c'est une peine accessoire. Donc,
0: pas accessoire, mais qui est lourde de conséquences.
3: Qui est lourde de conséquences, mais la peine principale, c'est vous avez été déclaré coupable pour des faits de détournement de fonds publics, c'est ce qu'il va être dire, en répression. la Cour vous condamne à. Donc là, elle va suivre ou non les réquisitions du parquet, qui, je le rappelle, était donc de 4 ans de prison, dont un an ferme,
0: ah, mais
3: et 100 000 euros d'amende, et donc l'inéligibilité, mais un an ferme, aménageable ab initio, ça veut dire quoi ab initio ? C'est qu'avant, la Cour n'avait pas la possibilité d'aménager elle-même la peine. Elle transmettait le dossier à un juge d'application des peines, d'accord ? Qui, lui, allait voir comment le prévenu, ou la personne condamnée, pardon, allait exécuter cette peine. Là, maintenant, le législateur a permis à ce que la Cour décide d'ores et déjà que la prison se fasse sous certaines conditions. Là, la condition qui avait été donnée par le tribunal, c'était par ce qu'on appelle un DDSE, c'est-à-dire, pardonnez-moi...
0: Non, non, mais on révise notre droit, c'est ce qu'on
3: c'était
0: disait...
3: C'était une détention à domicile sous surveillance électronique. Le bracelet qu'on met ou à la cheville ou au poignet.
0: Mais voilà. ce sont quand même, enfin, c'est une condamnation qui est lourde, hein.
3: Très lourde. Parce que le DDSE, vous n'êtes pas en prison, mais en fait, vous êtes assigné à résidence et c'est de la prison, en fait.
1: Mais attendez, j'ai une question, c'est-à-dire que si c'est la Cour qui peut décider, Marine Le Pen, si c'est confirmé, saurait dès le jour même quand elle devra mettre ce bracelet, ou ce bracelet peut être aménageable potentiellement après une campagne présidentielle, typiquement.
3: Alors, c'est exactement cela, c'est-à-dire qu'elle sait que donc elle doit faire un an à la maison avec un bracelet électronique. Là, elle va recevoir une convocation du juge d'application des peines qui n'a pas disparu et qui, lui, va discuter les modalités. Cette convocation doit intervenir dans un délai de 4 mois, mais c'est un délai qui est un délai sans sanction, c'est-à-dire qu'il n'est pas obligatoire. Enfin, il est obligatoire, mais cette obligation n'est pas souvent respectée, vu le nombre de dossiers. Et il n'y a pas de sanction si ce n'est pas fait. Donc elle peut, par exemple, avoir une convocation au mois de mars l'année prochaine.
0: Ouais,
3: par exemple, j'ai dit ça au hasard.
0: Ouais. Par exemple, au hasard, total.
3: Total.
0: Au niveau du calendrier, on se comprend. Bien, alors ça c'est pour le volet judiciaire, mais si je vous ai fait écouter Charles Rodwell, c'est que je voulais aussi aborder la question politique, forcément, avec vous, des conséquences pour le Rassemblement National. Ah. Oui, Sébastien Ligné.
1: Moi, je trouve qu'il y a un grand fantasme autour de Jordan Bardella, Marine Le Pen, les divergences entre les deux. Parce que quand j'entends certains hommes, notamment de droite, on a parfois l'impression d'entendre que, en fait, si c'est Jordan Bardella candidat, on va avoir François Fillon 2017, c'est un grand homme de droite, libéral, etc. Je pense que certaines personnalités de droite libérale vont vers une grande déception s'ils pensent qu'avec Jordan Bardella à la place de Marine Le Pen, le programme du RN va totalement faire une bascule à droite. Je pense que fondamentalement, il n'y a pas tant de divergence que ça entre Marine Le Pen et Jordan Bardella. Je pense qu'il y a surtout une différence de forme. Je pense que le fond est finalement assez identique. La forme, en revanche, est très différente. Ils n'ont pas la même manière d'amener un programme sensiblement commun. Mais ça change beaucoup de choses, parce que la présidentielle, c'est par définition l'élection la plus personnifiée qui soit. Et donc la forme, la manière avec laquelle vous présentez un programme, change totalement la perception des Français. Donc évidemment, c'est un changement majeur. Mais il y a des avantages et des inconvénients. Marine Le Pen a un énorme inconvénient, un boulet au pied qui lui traîne de naissance. Hélas pour elle, c'est son nom de famille, qui de fait reste un blocage moral pour certaines personnes. Jordan Bardella a d'autres qualités, mais il a aussi des défauts par rapport à Marine Le Pen, notamment son inexpérience et le fait que Marine Le Pen, elle a quand même déjà 2 second tours d'élection présidentielle, ce qui n'est pas le cas de Jordan Bardella.
0: Arthur de Vatrigan.
2: Et puis, il faut
0: vous
2: ajouter...
0: Vous me laissez un petit peu de temps, j'aimerais qu'on parle d'Edouard Philippe. Hein.
2: Il faut, bien sûr, non, mais très rapidement, il faut aussi ajouter, hasard du calendrier judiciaire, qui ferait quand même envier beaucoup de directeurs de campagne politique, qu'il y ait des perquisitions au groupe Identité et Démocratie, le groupe auquel appartient le parti Rassemblement National, dont le président était Jordan Bardella. Donc, je sais...
1: Toujours, curieux.
2: Donc, politiquement... On verra s'il y a des divergences et qu'il va trancher, mais en tout cas, Jordan Bardella se retrouve aussi avec des affaires judiciaires. Certains ont quand même un sens aigu du timing.
0: Édouard Philippe avait son premier grand meeting de campagne hier. Écoutez, Franz-Olivier Gisbert, journaliste et écrivain, qui prévient, Édouard Philippe ne doit pas se précipiter et se concentrer sur le premier tour. Il était l'invité ce matin de la grande interview Europe 1 CNews. Hein. Franz-Olivier Gisbert, pas Édouard Philippe.
5: Il y en a un peu assez des bons politiques comme ça qui savent rassembler. Lui, d'ailleurs, il fait une campagne de second tour. Attention, il ne faut pas qu'il oublie qu'il y a un premier tour. C'est peut-être une erreur parce qu'il rassemble, il rassemble. Et moi, je pense chez lui, de toute façon, il y a quelque chose qui doit nous prouver, c'est qu'il a du caractère. Parce que qu'est-ce qui a manqué depuis 2017? Qu'est-ce qui a manqué? vous savez très bien, d'un bout à l'autre, le caractère.
0: Celui d'Emmanuel Macron, donc. Hein.
5: Oui, bien sûr. On ne peut pas comparer avec François Hollande. François Hollande, c'est pas vrai, il y avait du caractère. Il y avait du caractère sur le terrorisme. On l'a vu, d'ailleurs, il s'est retrouvé contre sa propre majorité. Le problème des Français, c'est qu'il faut arrêter de prendre des candidats ou des futurs présidents qui font tout pour passer à travers les gouttes. Les problèmes sont tels qu'il faut vraiment les traiter.
0: Il ne le traite pas vraiment, les problèmes. Il ne vous a pas convaincu ?
1: Non, mais moi, il y a une phrase qui résume pour moi tout le discours d'Edouard Philippe et d'une manière générale, je pense, sa campagne. C'est quand il dit « nous allons prendre le pouvoir » de la part de l'ancien Premier ministre originel d'Emmanuel Macron, alors qu'au premier rang face à lui, il y avait pléthore d'anciens ministres ou de ministres actuels. Cette phrase-là veut tout dire, et c'est presque un talent de la part d'Edouard Philippe, c'est qu'il arrive presque à effacer 10 ans de bilan d'Emmanuel Macron. Là où je pense qu'il a un énorme boulet sur le pied, c'est que pour les Français, aux yeux des Français, ça reste le tributaire du bilan d'Emmanuel Macron.
2: Il a essayé de vendre l'alternance en essayant de planquer la grosse facture de son bilan à lui dans la poche. Que la facture pèse lourd, parce que je rappelle, gilets jaunes, les 80 km/h, donc l'État qui sait tout, Fessenheim et Notre-Dame-des-Landes, donc l'État qui se couche devant les zadistes. Ça fait un peu lourd.
0: Un grand merci à tous les trois, je vous salue. Merci Sébastien Ligny, Arthur de Vatrigan et Maître Garbarini. Europe 1 Info qui se poursuit. Une heure encore de débat, d'interview. Je serai rejointe par Maître Jean-Yves Le Borgne et puis Jean-Michel Salvatore et Gabriel Cluzel. A tout de suite sur Europe 1.
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0: Europe 1, il Europe 1, le journal vous est présenté par Alexandre Lemaire. Bonjour Alexandre.
15: Bonjour Clélie, bonjour à tous. Les incendies dans le sud de la France tournent à la catastrophe. Des milliers d'hectares dévorés, plus de 10 000 personnes évacuées dans les Pyrénées-Orientales. Nous serons en direct dans un instant de Thuir avec l'envoyé spécial d'Europe 1. Nous serons également en ligne avec le lieutenant-colonel David Anotel. Les aveux surprises de Cédric Jubilard après des années de dénégation. Cédric Jubilard reconnaît ainsi avoir tué son épouse Delphine. Il devrait bientôt être entendu par les gendarmes. Récit Europe 1 dans un instant. Marine Le Pen saura demain si elle peut, oui ou non, être la candidate du RN à la présidentielle. La Cour d'appel de Paris tranchera demain sur son inéligibilité dans l'affaire des assistants parlementaires de l'ex-Front National. Enfin, c'est l'un des rendez-vous culturels incontournables de l'été. Le Festival international de jazz de Juan-les-Pins vous attend dès jeudi. 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Reportage dans ce journal.
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15: Le feu sur le pas de votre porte à l'heure du dîner dans les Pyrénées-Orientales. Plus de 10 000 personnes ont dû abandonner leur maison en toute urgence. 26 villages désertés hier soir face à l'avancée des flammes. Un incendie toujours pas maîtrisé. Près de 5 000 hectares partis en fumée. Une partie des évacués ont passé la nuit à Thuir. Où vous vous trouvez, Laura Lego? Vous êtes l'envoyée spéciale d'Europe 1. Laura, la ville de Thuir accueille ainsi de nombreux sinistrés aujourd'hui.
19: Oui, environ 200 personnes ont été prises en charge ici à Thuir. Des salles municipales et écoles sont transformées en dortoirs. Je me trouve actuellement face à l'un d'entre eux où des lits de camp ont été installés. De la nourriture, de l'eau et des couvertures de survie sont distribuées. La nuit a été courte pour ces personnes évacuées. Beaucoup d'angoisse. Certains craignent d'avoir tout perdu, de retrouver leur maison brûlée. Nicole vit à Y-sur-Tête, une commune située à une dizaine de kilomètres particulièrement touchée par l'incendie. Sa propriété a en partie été brûlée.
21: Les sauver de justesse. Les flammes ont léché le jardin. J'ai peur que de mal, oui. Mis à part qu'on a un petit jardin en bas, tout est brûlé. Et les poules, tout le monde est mort. J'ai sauvé ma tortue, j'ai sauvé mon chien. Mais après le reste, on n'a pas pu. C'est très compliqué quand même.
19: La retraitée est sous le choc. Elle a hâte de rentrer chez elle. Mais pour l'instant, elle doit rester ici. Les routes sont toujours coupées. Le feu n'est pas fixé. Le préfet des Pyrénées-Orientales est inquiet.
22: C'est une journée difficile. Aujourd'hui, il va faire très chaud. L'hygrométrie, c'est-à-dire le taux d'humidité dans l'air, est exceptionnellement faible. Donc ça, c'est vraiment un problème. Le vent est moins fort qu'hier.
19: Ici, un vent d'est s'est levé. La priorité pour les pompiers est donc de contenir le feu sur son flanc droit, ainsi qu'au sud, pour éviter une propagation dans le massif des Aspres, difficile d'accès pour les pompiers.
15: Laura Legault, merci Laura, envoyée spéciale d'Europe 1 en direct de Thuir dans les Pyrénées-Orientales. Ces incendies ont également un impact sur le Tour de France. Troisième étape aujourd'hui, après un démarrage en Catalogne, c'est donc la première étape française et qui se retrouve chamboulée par la progression des feux, Axel May.
23: Après deux premières étapes intégralement disputées en Espagne, la Grande Boucle arrive en France aujourd'hui. Mais aux alentours de 16h, quand le peloton traversera la frontière, ce sera sans la caravane. Une décision prise par le préfet des Pyrénées-Orientales et le directeur du Tour, Christian Prudhomme.
24: Nous sommes convenus, au vu des conditions exceptionnelles et effroyables de l'incendie qui règne dans les Pyrénées-Orientales, de ne pas faire passer la caravane publicitaire, c'est-à-dire sur les 40 derniers kilomètres, sur la partie finale en France, de limiter le passage aux coureurs et aux véhicules d'organisation qui sont indispensables. Et on invite le public à ne pas venir aux abords de la course ni sur le site d'arrivée. À incendie exceptionnel, mesure exceptionnelle sur le Tour.
23: Certes, l'incendie se situe à plusieurs dizaines de kilomètres des Angles, mais les services de l'État doivent être engagés en priorité sur le feu de forêt, estiment les autorités. La situation restant par nature évolutive, d'autres adaptations de l'étape pourraient être décidées.
15: Axel May, Emmanuel Macron exprime sur X sa solidarité avec les Français sinistrés. Il adresse également ses remerciements au secours. Nous sommes en ligne à présent sur Europe 1 avec le lieutenant-colonel David Anotel de la Fédération des sapeurs-pompiers. Bonjour mon colonel.
25: Bonjour.
15: Vous vous déplacez à l'heure actuelle sur le terrain au plus près des opérations dans les Pyrénées-Orientales. Où vous trouvez-vous à l'heure où l'on se parle exactement?
25: Alors actuellement, nous sommes à Granollers également pour gérer la situation sur le Tour de France et nous venons de Carcassonne. Donc nous sommes dans la zone, à proximité de la zone directement concernée. Comme votre reporter l'a indiqué, la nuit a été un petit peu plus favorable que ce qui pouvait être craint.
15: Oui.
25: Mais la journée qui s'annonce s'annonce compliquée avec un vent qui faiblit, mais qui risque d'être tourbillonnant. Donc une lecture du feu et un choix de l'axe de propagation qui risque de changer dans la journée. Donc une stratégie qui devra évoluer tout au long de la journée.
15: C'est-à-dire on garde où l'on retrouve les pires conditions météo atmosphériques pour doper encore la progression des feux?
25: Exactement, on a fait face hier à un niveau d'humidité dans l'air qui était historiquement bas. On était autour des 10%. On vous parle souvent du risque sous les 30%. Là, on était à 10%. La journée d'aujourd'hui sera peu ou prou la même. Donc toujours une vigilance de mise pour l'ensemble des moyens qui sont sur le terrain, qui ont été mobilisés sans relâche toute la nuit. Ils ont fait leur maximum. Ils vont retrouver quelques moyens aériens dans la journée. Mais les moyens aériens sont également sollicités sur les feux naissants ailleurs. Donc ils vont également devoir travailler avec ce que les centres opérationnels pourront leur donner.
1: Combien de pompiers déployés à ce stade, mon colonel, et ont-ils oui ou non le contrôle sur les feux, ou pas partout, ou pas du tout ?
25: Alors, sur l'ensemble du territoire, on est à plus de 2000 sapeurs-pompiers, hein, 2500 sapeurs-pompiers. Sur le feu des PO, des Pyrénées-Orientales, on est entre 700 et 800 sapeurs-pompiers. À l'heure actuelle, le feu qui reste préoccupant, c'est celui-là, c'est le feu des Pyrénées-Orientales. Les autres sont à minima sous contrôle, fixés, voire maîtrisés. C'est vraiment celui-là qui nous préoccupe, mais comme vous l'avez vu hier, on a de multiples départs de feu dans la journée. Donc on renouvelle les consignes de prudence, de respect des consignes de prévention. Il y a eu quelques soucis sur les axes de circulation des Pyrénées-Orientales avec des personnes qui tentaient de contourner les interdictions. Il faut absolument à nouveau que nos concitoyens fassent le petit effort pendant une journée ou deux de respecter toutes ces consignes, d'être très vigilants et de faire le maximum pour ne pas solliciter à nouveau les secours et créer, pour X ou Y raison, un nouveau départ de feu. C'est indispensable que chacun prenne sa part de cette histoire.
1: Bien, le message est passé. Avez-vous tous les moyens nécessaires pour lutter efficacement contre ces incendies ? Un détachement roumain est venu à votre rescousse, notamment ?
25: Alors, on a effectivement des renforts qui viennent d'un peu partout en France. La mécanique s'est mise en marche. On a des renforts européens qui étaient prépositionnés, qui sont effectivement également sur le terrain. La situation est très tendue, la dynamique tient encore, mais si le rythme continue à s'accélérer, on a des personnels qui sont sortis de la canicule fatigués, qui continuent à être très sollicités, on a des engins également qui sont fortement sollicités, donc sur la durée, ça ne pourra pas durer encore une ou deux semaines à ce rythme-là. Il faut espérer qu'il y ait une baisse d'intensité. On ne pourra pas tenir à ce rythme-là éternellement. Il faut qu'on ait du renouvellement régulier des personnels, des relèves. Et puis, les avions sont fortement sollicités. Il y a également des opérations de maintenance nécessaires. Donc, pour l'instant, ça tient, mais on est vraiment sur le fil à l'heure actuelle en termes de tension opérationnelle et d'un risque de rupture capacitaire à moyen terme.
1: Lieutenant-colonel David Anotel de la Fédération des sapeurs-pompiers, merci d'avoir été avec nous en direct sur Europe 1. La suite du journal de midi dans un instant, avec en particulier ce rebondissement dans l'affaire Jubilard. Cédric Jubilard reconnaît avoir tué sa femme Delphine. A tout de suite sur Europe 1.
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12: Vous êtes bien sur Europe 1, il est midi 11, la suite du journal avec Alexandre Lemaire.
1: C'est une surprise. L'un de ses anciens avocats le reconnaît lui-même. Cédric Jubilard avait jusqu'ici toujours nié toute implication dans la disparition de sa femme Delphine en 2020 dans le Tarn. Cédric Jubilard vient donc d'avouer être l'auteur du meurtre. C'est depuis sa cellule de la maison d'arrêt de Seyss-Toulouse que le principal suspect a formulé ses aveux, Jean-Baptiste Martin.
14: Oui, des aveux formulés dans une lettre adressée à son avocat. Dans ce mot, le peintre plaquiste livre quelques informations sur ce soir de décembre 2020. Il explique que tout est parti d'une dispute entre Delphine et lui, des insultes fusent avant que Cédric Jubilard ne tue sa femme. C'est donc la première fois que le mari reconnaît son implication directe dans ce meurtre. Quant au corps de l'infirmière, eh bien il reste pour le moment introuvable, mais Cédric Jubilard l'assure, il livrera des informations précieuses aux enquêteurs lors de son prochain interrogatoire. L'avocat de la famille de Delphine, Mourad Batik, salue un jour de vérité, un véritable coup de tonnerre donc dans ce dossier, puisque même s'il avait été condamné à 30 ans de prison en première instance, le principal suspect avait toujours nié les faits reprochés. Alors après ces révélations, la présidente de la cour d'assises d'appel peut demander de nouveaux actes d'enquête, comme des fouilles par exemple pour tenter de retrouver le corps. Le procès en appel prévu à partir du 21 septembre prochain pourrait ainsi être repoussé.
1: Jean-Baptiste Marty du service politique de police justice d'Europe 1. Le RN retient son souffle et avec lui l'ensemble de la classe politique, tant les répercussions seront lourdes sur la présidentielle. Marine Le Pen saura donc demain si elle peut, oui ou non, être candidate pour 2027. La décision est dans les mains de la cour d'appel de Paris qui rend demain son jugement dans l'affaire des europarlementaires du RN. En première instance, Marine Le Pen avait été condamnée notamment à 5 ans d'inéligibilité. À la veille de cette décision cruciale pour le parti en tête des intentions de vote et pour la présidentielle, le RN oscille entre espoir et résignation. Alexandre Chauveau.
27: Samedi soir à Liévin, c'est une Marine Le Pen presque sereine qui s'affiche aux côtés de Jordan Bardella. En cas d'empêchement par les magistrats, la campagne se fera malgré tout à deux.
28: De toute façon, nous mènerons cette campagne ensemble, mon cher Jordan. Nous nous sommes préparés à ce binôme que nous avons offert aux Français. Nous vous offrons un binôme de gens qui se font confiance, qui pensent la même chose, qui partagent des convictions, qui partagent la méthode également qu'il faudra mettre en œuvre. Et croyez-moi, on ne va pas manquer de boulot.
27: La triple candidate à la présidentielle est prête à toutes les éventualités, mais ne cherche plus à deviner la sentence des juges. « Personne n'en sait strictement rien », répond-elle en privé à ceux qui pronostiquent tel ou tel scénario. Une forme de stoïcisme pour les uns, de résignation pour les autres. Ce qui est sûr, c'est que les réquisitions en appel, quasiment similaires à celles de première instance, n'invitent pas à l'optimisme. Le scénario miracle est ainsi écarté par la plupart des cadres, même si en interne, l'hypothèse d'une candidature de Jordan Bardella rassure la plupart des élus, ce qui n'empêcherait pas le sentiment de tristesse et d'injustice qui accompagnerait une disqualification de Marine Le Pen.
1: Alexandre Chauveau du service politique d'Europe 1. Un candidat déclaré, lui, est déjà en campagne. Édouard Philippe tenait hier son premier meeting devant un peu plus de 5000 personnes à la Didès Arena à Paris. L'ancien Premier ministre d'Emmanuel Macron était très attendu dans l'exercice. L'actuel maire du Havre y a trouvé l'occasion d'assumer son statut de favori face au RN et à la France insoumise, Alexis de la Fontaine.
29: Ici, avec vous tous, aujourd'hui, nous lançons cette campagne présidentielle.
30: Croire en nous, voilà le slogan officiel d'Édouard Philippe pour 2027. Le maire du Havre veut faire de l'optimisme le cœur de sa campagne présidentielle et opposer cette idée à celle de ses deux principaux adversaires, le Rassemblement National et la France Insoumise.
29: Le Rassemblement National va nous dire que tout est de la faute des étrangers, de l'Europe, des riches, des fainéants, des villes qui méprisent la campagne, des élites qui ne comprennent plus le peuple. La France Insoumise, de son côté, veut conquérir le pouvoir en jetant du sel sur nos plaies, en faisant le choix de la division communautaire, en flirtant souvent avec l'antisémitisme le plus rance, en nourrissant à dessein la haine du flic, la haine du riche.
30: À l'inverse, Édouard Philippe a présenté son cap pour la France, promet de réformer l'école, la justice et surtout de s'attaquer à sa priorité, l'équilibre du régime des retraites.
29: J'assume de dire aux retraités qu'il faudra contribuer davantage au financement de notre système social.
30: Tous les ingrédients de la victoire d'Emmanuel Macron en 2017 semblent repris par Édouard Philippe. Il doit maintenant convaincre les Français qu'il incarne bien l'alternance en 2027.
1: Alexis de la Fontaine, une nouvelle surprise dans cette Coupe du Monde de foot, c'est l'élimination du Brésil, battu 2-1 par la Norvège, qui disputera les premiers quarts de finale de son histoire. Qualification également de l'Angleterre, victorieuse mais dans la douleur du Mexique, 3-2. Les Bleus, quant à eux, ont regagné leur camp de base à Boston, à 3 jours maintenant de leur quart de finale face au Maroc. 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

0: musicien célèbre de jazz de la Nouvelle-Orléans, en l'occurrence Sidney Bechet, est tombé amoureux de cette ville. 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
1: 65 ans de passion et une programmation alliant origine, tradition et ouverture, loin d'un jazz élitiste.
0: Le jazz est avant tout une musique de fête. Faut pas oublier son origine. Les esclaves chantaient pour se donner une part de liberté, et puis après, c'est devenu le gospel, et puis après, on y a rajouté des musiciens. Puis quand on a commencé à faire la fête, ben, il y avait le bebop, il y avait le charleston, et puis il y a eu les big bands américains à la libération qui sont venus.
1: Tom Jones, Seal, Goran Bregovic, Fatoumata Diawara, Thomas Dutronc, cette année encore, Jazz à Juan affiche une programmation éclectique.
2: Frédéric Michel à Juan-les-Pins pour Europe 1. Midi 17, le temps pour ce mardi 7 juillet. Marie-Line Hérault, soleil omniprésent.
3: Ah oui, il y a des températures très élevées. Un voile d'altitude traverse toutefois l'est du pays ce matin, de Cherbourg à Bourg-Saint-Maurice. Il ne concernera plus cet après-midi que la Normandie et l'Île-de-France. Il y a une instabilité aussi qui persiste sur le Mercantour avec quelques averses possibles, alors que des nuages pourront se développer sur les reliefs corses et le Mistral aussi soufflera de 50 à 60 km/h. On note quand même 9 départements en vigilance orange qui s'ajoute aux 7 d'hier. Et pour les températures, les maximales d'aujourd'hui, 31 à Toulon, 32 à Nancy, 33 au Puy-en-Velay, 34 à Dijon, 35 dans la capitale, 36 à Valence, et on monte à 39 à Brive, Bordeaux, Mont-de-Marsan, Cahors, Agen et Biarritz, et un gros 40 à Carcassonne.
2: Merci Marie-Line Hérault, bientôt midi 20 sur Europe 1, l'heure de retrouver Europe 1 Info avec Kelly Mathias. Kelly.
4: Merci beaucoup Alexandre, on vous retrouve dès demain matin à 7h pour
2: demain.
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4: Bienvenue sur Europe 1. Si vous nous rejoignez, c'est Europe 1 Info qui se poursuit. On est ensemble jusqu'à 13h pour de l'info, du débat. Avec vous aussi, amis auditeurs, vous pouvez nous appeler.
3: Oui, 01 80 20 39 21. L'appel est non surtaxé. On attend vos appels, vos réactions pour débattre et réagir ou témoigner. Le standard est à vous.
4: Les chroniqueurs avec moi, Jean-Michel Salvatore, chroniqueur politique et communicant. Bonjour et bienvenue. Bonjour. Gabrielle Cluzel, éditorialiste, rédactrice en chef du site Boulevard Voltaire.
6: Bonjour Kiki.
4: Bonjour. Et maître Jean-Yves Leborgne, avocat. Bonjour maître Leborgne.
7: Bonjour.
4: Soyez tous les bienvenus. Alors évidemment, on va parler de cet arrêt de la cour d'appel qui est attendu demain, mais juste avant quand même, je voudrais avoir votre avis sur d'autres faits et notamment sur ceci, les parents de Philippine, vous vous souvenez la petite Philippine, eh bien ils dénoncent des failles. Sans cette succession de fautes, Philippine, qui a été assassinée, je le rappelle, il y a 2 ans, ne serait pas morte 2 ans après le crime. Donc elle dénonce un fiasco administratif et judiciaire, un peu dans la même veine de l'affaire Liana. Je vous propose d'écouter l'avocate de la famille de Philippine, maître Virginie Leroy, au micro de Caroline Baudry pour Europe 1.
8: Il y a un point commun qui est inacceptable, c'est qu'on ne prend pas en compte dans le traitement des procédures la dangerosité des individus. Le deuxième point, c'est évidemment cette décision du juge des libertés et de la détention absolument lunaire qui n'accorde pas ce délai de 15 jours supplémentaires de rétention pour permettre d'obtenir ses documents de voyage. Donc, il est relâché. Et alors là, c'est le troisième dysfonctionnement majeur. On l'assigne à résidence, mais il n'est pas conduit sur son lieu d'assignation à résidence. Le pointage quotidien qu'il devait effectuer n'est pas vérifié. En réalité, il est lâché dans la nature, ni plus ni moins.
4: Jean-Michel Salvatore, là aussi, des retards, des dysfonctionnements, des incohérences, des manques de communication.
7: C'est vrai que quand on reprend la chronologie des faits, on voit à quel point l'État a failli. Parce que bon, ce monsieur, il avait été poursuivi pour viol et condamné pour viol.
4: Déjà, oui.
7: Et puis ensuite, il était relâché, si je me souviens bien, c'était le 18 juin 2024, et il a été condamné à une OQTF, donc il devait quitter le territoire. Il a également été condamné, on lui a demandé de ne plus revenir en France avant 10 ans. Bon, là-dessus, on ne l'a pas mis en CRA, en centre de rétention administrative. Il est resté libre comme l'air. Il n'avait pas de contrôle, il n'était pas soumis à des contrôles, il n'était pas soumis à des pointages. Et donc, au mois de septembre, il s'est promené du côté du bois de Boulogne, il a rencontré Philippine et il l'a tué. Il est évident que si l'État avait fait son boulot, si l'État avait été en mesure d'obtenir un laissez-passer consulaire pour renvoyer chez lui ce ressortissant, il est évident que Philippine serait vivante aujourd'hui.
4: Donc ça se vaut, une dénonciation contre l'État?
6: Oui, justifié, alors moi, Gabriel Cluzel.

0: évidemment. Ça me rappelle aussi, je ne sais pas si vous vous souvenez, l'histoire de Laura et Morane à la gare Saint-Charles, à Marseille. On se souvient que l'individu qui les a tués, je ne sais pas s'il faut dire assassiné, tué, on va dire, parce que je pense que c'était une rencontre un peu fortuite, mais néanmoins, il a crié à la Wakbar, enfin, il avait un certain nombre de motivations, eh bien, aurait dû être lui aussi en détention. Les parents ont fait une action, ont entamé une action contre l'État. Pour le moment, ils n'ont pas obtenu gain de cause, mais son conseil juridique m'a dit l'autre jour, non, nous poursuivons devant le CEDH. Donc, si vous voulez, et si je raccrocherai ça, et j'en termine avec l'affaire Louis, à chaque fois, on voit un mélange d'impéritie, comme on voit là. On pourrait rapprocher ça aussi de l'affaire Lola, puisque celle qui a été condamnée était sous OQTF, et puis d'idéologie. Alors Louis, c'est l'excuse de minorité, voilà, sur laquelle personne n'est incapable de revenir. Et puis, donc c'est ce mélange-là qui aujourd'hui génère la colère des parents, et on les comprend ou combien.
1: Et puis on le rappelle, des parents et des victimes des proches victimes qui prennent la parole maintenant et qui n'hésitent pas.
0: C'est nouveau ça.
1: Mais oui, c'est pour ça
0: c'est un tournant
1: que je rappelle. Et c'est ça qui est important aussi, mettre
0: bien
1: le borgne.
2: Écoutez, je pense que beaucoup de tragédies se déroulent parce qu'il y a quelque part une faille. Que l'État soit mis en cause, je le comprends, mais est-il en mesure de faire face à tout ? D'ailleurs, là, nous parlons d'épiphénomènes criminels confrontés à la situation des personnes qui sont sous OQTF. Et le problème des OQTF est évidemment un problème majeur, puisque nous ne savons pas que faire de ces gens que leur pays d'origine, la plupart du temps, ne veulent pas récupérer et nous mettre dans l'impossibilité administrative de les y renvoyer. Alors, il faut peut-être songer à d'autres solutions.
3: Hein. Oui, mais il était dangereux quand même, il avait été condamné pour viol.
2: Oui, non, mais
3: donc il était dangereux.
0: Et d'ailleurs, celle qui l'a libéré disait elle-même, je sais qu'il est dangereux.
3: Absolument.
0: Ouais.
2: Non, la vraie question, c'est de savoir ce qu'on fait de ces gens-là. L'idée d'obtenir les documents diplomatiques qui nous permettent de les renvoyer dans leur pays me paraît assez compliquée, peut-être un peu illusoire. En revanche, songer à des solutions, y avait eu la proposition de Wauquiez sur le fait de les mettre dans un territoire lointain.
1: Saint-Pierre-et-Miquelon, mais
2: pourquoi pas, vous voyez, ça vous fait rire, mais si au fond on rit de toutes les solutions alternatives devant des problèmes réels, on aboutira pas. Bon, moi je suis pas sûr que
1: si c'est faisable
2: je suis pas sûr que Saint-Pierre-et-Miquelon soit la bonne destination, mais l'idée de placer ces personnes dans un autre emplacement que dans une liberté totale sur le territoire national, ça ne me paraît pas absurde.
1: Donc en fait, de les mettre hors d'état de nuire, c'est-à-dire de les écarter, c'est
2: bien l'idée. Sûr.
1: Oui, Jean-Michel Salvatore.
3: Oui, parce que là, c'est vrai que tous les éléments de fait nous montrent quand même que l'État a failli, l'État aurait pu empêcher. Moi, je ne m'explique pas comment le juge, qui a face à lui quelqu'un qui a déjà violé, remet en liberté cette personne en se disant il a une OQTF, on peut pas l'exécuter maintenant parce qu'on n'a pas de laissez-passer consulaire, tant pis. Je trouve que ce tant pis, il a coûté la vie à Philippines.
0: Oui, mais il y a une durée de détention aussi en CRA qui est, alors la loi philippine est censée avoir amélioré ça, même si c'est en fait ce n'est que repousser le problème. On peut dire que durant cette période, il y a un certain nombre de personnes qui sont à l'abri. Moi, je suis toujours très frappée de voir qu'il y a aucune féministe institutionnelle qui soit vent debout, parce que, pardon, mais c'est quand même les femmes qui sont en première ligne, en danger. C'est vrai que s'il y avait une durée de détention supplémentaire autorisée, ce gars-là aurait été mis hors d'état de nuire. Mais enfin, pardon d'aller plus loin, mais je me souviens d'un président de la République qui avait promis 100% d'OQTF exécuté. S'il avait tenu sa promesse...
1: Est-ce que c'est réalisable ?
0: J'en sais rien. À ce moment-là, s'il n'est pas capable... Il ne faut pas qu'il joue le Père Noël, mais la parole d'un président, elle engage, là, si vous voulez, entre 100% et le taux qu'on a actuellement.
1: Parce que même les pays européens ont du mal, même s'ils arrivent un peu plus.
0: Non, le sujet, c'est qu'on a quand même des obstacles idéologiques. Il y a des pays européens qui cherchent des solutions. Je pense qu'en Italie, Giorgia Meloni cherche des solutions. Moi, je ne sourirais pas à la proposition de Saint-Pierre et Miquelon. Je ne sais pas si c'est réalisable, mais au moins, il y a cette idée qu'il faut les écarter. Voilà, écarter, c'est tout. Et il faut faire pression sur les pays pour qu'ils les reprennent. Pardon, mais il y a un certain nombre de pays qu'on aide à travers l'aide publique au développement et qui n'acceptent pas de reprendre leurs OQTF, c'est juste pas possible. Et je crois qu'il faut peut-être envisager, comme Giorgia Meloni, de demander à un certain nombre de pays, s'ils le veulent bien...
1: C'est la question des hubs de retour.
0: Exactement. Mais exactement. Vous savez bien que c'est maintenant l'Europe les a autorisés. Mais on nous a dit au plus haut, au sommet de l'État, que non, ce n'était pas souhaitable pour la France. Voilà.
1: Gabriel Cluzel, Jean-Michel Salvatore et Maître Jean-Yves Leban, nous restons évidemment ensemble. On va revenir sur ce coup de théâtre dans l'affaire Jubilar, les aveux de Cédric Jubilar concernant la disparition de sa femme. Je rappelle que c'était en décembre 2020. Et puis bien sûr, nous sommes à 24 heures eh bien, de la décision d'arrêt de la Cour d'appel de Paris concernant Marine Le Pen. Est-ce qu'elle pourra se présenter ou non? Eh bien, c'est dans la suite d'Europe 1 Info.
4: Et vous, chers auditeurs, si vous voulez réagir, débattre ou donner votre opinion, on veut vous entendre. 01 80 20 39 21. Europe 1 Info avec Lélie Mathias, ça revient dans un instant. Il est midi 27 sur Europe 1.
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1: Et à midi et demi, pour les dernières informations, on retrouve Wallis Glaise.
21: Cette perquisition en cours au domicile de Jérôme Barella, principal suspect dans le meurtre de Liana. Il a été extrait de sa cellule et conduit à son domicile pour y assister. Une centaine de gendarmes ont été mobilisés pour mener à bien cette opération. À l'actualité, c'est aussi ce coup de théâtre dans l'affaire Jubilar. Alors qu'il niait toute implication, Cédric Jubilar a reconnu avoir tué son épouse Delphine, disparue dans le Tarn depuis fin 2020. Cette révélation est consignée dans un courrier manuscrit adressé à son avocat. Outre ses aveux de culpabilité, il se dit prêt à donner des indications sur l'endroit où il a dissimulé le corps. Conférence de presse de l'avocat de Cédric Jubilar à partir de 13h. Marine Le Pen sera fixée sur son sort demain après les audiences du procès en appel des assistants parlementaires du Front National. Le parquet a requis 4 ans de prison, dont un an ferme et 5 ans d'inéligibilité contre Marine Le Pen, sans exécution provisoire. Si cette demande était suivie par les juges, elle ne pourrait pas être candidate à la prochaine élection présidentielle. L'actualité, ce sont aussi ces flammes qui continuent de ravager le sud de la France. 11 000 hectares ont déjà brûlé dans tout le pays et c'est le double de l'an dernier à la même période. Dans les Pyrénées-Orientales, un feu est toujours actif. Il a ravagé 4 600 hectares et conduit 10 500 personnes à évacuer. À noter que l'étape du Tour de France a été adaptée en raison du violent incendie dans les Pyrénées-Orientales. Et ces feux sont nourris notamment par la chaleur qui s'invite à nouveau dans notre quotidien. Troisième vague de chaleur aujourd'hui. 16 départements sont en vigilance orange. À Bordeaux, le thermomètre devrait frôler les 40 degrés. Soyez prudents, soyez vigilants. Et puis, le bilan ne cesse de s'alourdir au Venezuela. Plus de 3000 morts et 10 000 disparus après le pire séisme de l'histoire de Caracas. Les équipes de secours internationales commencent à quitter le pays alors que la situation sanitaire se dégrade. La Coupe du monde de football, l'Angleterre s'impose 3-2 face au Mexique à Mexico. L'Angleterre affrontera la Norvège en quart de finale. Ce soir, Espagne-Portugal à 21h. Et puis enfin, cette information, la FIFA a dévoilé le nom de l'arbitre qui sera au sifflet du 8e de finale entre l'Argentine et l'Égypte demain à 18h. Eh bien, ça sera un Français. Il s'agit de l'arbitre François Le Texier.
1: Merci beaucoup, Wallis. À tout à l'heure.
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4: Europe 1 Info, ça continue avec Lélie Mathias jusqu'à 13h et nos invités et chroniqueurs, on commence par les dames, Gabrielle Cluzel, éditorialiste et directrice de la rédaction du site Boulevard Voltaire, Jean-Michel Salvatore, chroniqueur politique et communicant, et Jean-Yves Le Borgne, avocat, et vous, chers auditeurs, au 01 80 20 39 21.
1: Eh oui, n'hésitez pas à nous appeler. Alors évidemment, on va parler de l'affaire Jubilard et bien sûr de Marine Le Pen, et juste avant, un sujet qui fait débat, la commission, vous souriez, mais on vient déjà d'en parler pendant quasiment 10 minutes.
16: Et nous n'étions pas d'accord.
1: Non, et vous m'avez dit non, mais j'ai 2 secondes, j'ai rien à dire. En fait, si, tout le monde a un avis. La Commission nationale des droits de l'homme demande l'interdiction des espaces sans enfants. Vous savez, c'est ce qu'on appelle les no kids en français dans le texte. Depuis plusieurs années, en fait, les espaces interdits aux enfants se multiplient. Et donc, la Commission nationale consultatif des droits de l'homme appelle dans un avis qui a été remis à la haute commissaire à l'enfance aujourd'hui à mettre un terme à cette pratique. Une proposition qui vise à avancer sur ce sujet qui fait polémique et on se souvient, c'était fin janvier je crois que la SNCF avait annoncé la création d'une nouvelle classe optimum réservée aux adultes pour, je cite, garantir un maximum de confort à bord. Alors Gabrielle, allez-y.
16: Oui, je crois d'ailleurs ce qui avait beaucoup frappé, c'est que les enfants étaient interdits, mais les chiens étaient autorisés. Oui. Voilà. Donc c'est quand même assez particulier.
1: Sachant que je crois que c'était quand même une classe qui existait déjà, mais là, elle en avait fait un peu plus la promotion.
16: Non, mais cela dit, c'est une réalité. Au-delà du train, il y a des hôtels no-kids. Alors, moi, je crois que c'est très révélateur de notre société. Nous disons toute la sainte journée, c'est le désastre démographique, mais nous envoyons le signal, l'enfant n'est pas bienvenu. Voilà. Le principe même de dire no kids, d'ailleurs, c'est une exclusion. Prenez n'importe quelle autre catégorie de la population, vous mettez no, je ne sais quoi, on dira, mais c'est horrible, c'est discriminatoire, mais les enfants, on peut. Il y a une puérophobie d'atmosphère dans notre, pour prendre un nom cuistre, de puer, le latin, enfant, dans notre. C'est dur de dire enfantophobie, dans notre pays, et qui est réel. Nous en parlions un peu sur le ton de la plaisanterie, mais c'est vrai que bientôt, on va interdire les personnes âgées. Moi, un jour, j'étais à côté d'un monsieur qui était charmant, mais qui se déplaçait sans arrêt pour aller au petit coin, comme disait ma grand-mère. Eh bien, sans doute avait-il des soucis avec sa prostate, mais je me levais bien volontiers. Ça me dérangeait un petit peu. Voilà. Et puis, pour terminer, parce que je ne veux pas me prendre des sauts d'insultes, c'est vrai qu'il y a quand même un contrat entre parents et voyageurs. C'est-à-dire qu'il faut bien sûr que les enfants ne soient pas insupportables, mais il y a un niveau minimal de bruit à accepter, un tout petit. Bah oui, ça fait un peu de bruit. Et je peux dire ce que vous avez dit, vous, parce que je trouve que c'est un brillamment pertinent. Je vais citer Clélie Mathias dans le texte, c'est que vous avez dit, plutôt que de faire un espace no kids, il faudrait plus créer des espaces de jeu. Enfin,
1: pour les enfants,
16: où ils puissent s'ébattre. Vraiment. Et évidemment, les parents se jetteraient dessus. Il y en a déjà un petit peu, mais sans doute pas assez.
1: Maître Le Borgne.
0: Mais je serais presque tenté de dire joker. Moi, j'aime bien la tranquillité dans les transports. J'y arrive généralement avec un dossier ou un livre. Et je pense que cette sorte d'héroïsme, un petit peu de souffrance, qui consiste à dire ça va hurler pendant 2 heures de TGV, mais c'est bien, bah, je ne partage pas tout à fait cet avis. Alors, mais présentons les choses autrement. Vous parliez, Clélia, de réserver des endroits pour les enfants. Eh bien, c'est bien. C'est-à-dire qu'en fait, ne parlons plus d'interdits, parlons de domaines réservés et que chacun soit heureux dans ses souhaits particuliers.
1: Ça, c'est votre avis personnel. L'avis, si je pose la question à Maître Le Borgne, juridiquement, qu'est-ce qui est faisable, pas faisable, qu'est-ce que...
0: Ah, écoutez, a priori, je ne vois aucun interdit à l'idée de réserver des endroits, par exemple dans les transports publics, pour les enfants, avec peut-être un petit espace de jeu qui soit un peu plus grand que ne l'est un siège, de telle sorte que l'idée qu'il y ait des voitures dans le train avec ce genre de réservation ou sans, je vois pas.
1: Mais l'inverse, voilà, si on interdit. Est-ce que c'est discriminatoire ? Est-ce qu'on peut parfaitement imposer une interdiction des emballages dans tel wagon y a, ou dans telle voiture ? Il n'y a pas d'enfant ? Ça tient ?
0: Moi, je ne vois pas d'éléments juridiques qui s'opposeraient à cela. Mais ne parlons plus d'interdits, Clélie. Parlons d'endroits réservés.
1: Jean-Michel Salvatore, on n'a pas encore entendu sur le sujet.
3: Alors moi, il y a un truc qui m'énerve,
1: qu'est-ce qui vous énerve ?
3: C'est un interdit de plus, une réglementation de plus. Bon, ça, je trouve que c'est quand même insupportable. Le deuxième point, c'est qu'on vit dans un monde où tout le monde a le mot inclusion à la bouche. Tout le monde en parle, tout le monde en parle à tout propos, l'inclusion par-ci, l'inclusion par-là. Et finalement, les seuls qui n'ont pas le droit à l'inclusion, c'est les enfants. Bon, donc moi, je suis assez d'accord avec Gabriel. Je pense qu'il faut avoir... D'abord, il faut élever ses enfants, parce que parfois, les enfants sont insupportables dans le train ou ailleurs. Et donc, je pense que c'est aux parents de les tenir, même si ce n'est pas toujours possible et ce n'est pas toujours facile. Et deux, il faut quand même apprendre à vivre un peu en société. On a des jeunes, on a des plus anciens. Ben, on doit accueillir tout le monde et on doit se débrouiller pour que la vie soit supportable pour tout le monde.
1: Gabriel Cluzel,
22: non, ce qui me frappe, c'est que notre société, moins on a d'enfants, moins on sait s'en occuper, moins on les supporte. Voyez, donc on a du mal à les élever. Il faut pas se mentir. C'est vrai qu'aujourd'hui, on a du mal à élever les enfants. C'est un peu l'enfant roi, donc ça le rend un peu compliqué. Et puis la société française, vous savez, est comme cette grand-mère. Je pense à celles qui vont accueillir leurs petits enfants là l'été. Ouais. Vous savez, parfois c'est compliqué. Vous avez eu vous-même des enfants et quand ils ont été petits, vous étiez habitué à un niveau sonore. Puis vous venez, après vous vous retrouvez seul ou à deux et vous n'avez plus ce niveau sonore dans votre maison et votre maison est rangée. Vous voyez, vous n'avez plus de bazar dans la cuisine, des verres qui traînent partout, etc. Quand vous accueillez vos petits-enfants, vous vous dites « Oh !» Il y a quelques jours d'adaptation.
1: Mais vous êtes content aussi.
22: Et vous êtes super content. Mais ce que je veux dire, c'est qu'il faut se réadapter aux enfants. Et je pense que notre société française, elle n'a plus d'enfants, donc elle est désadaptée. Donc elle est cette grand-mère qui ne supporte plus le bruit. Moi, je voudrais citer Victor Hugo. Vous savez ce qu'il disait Victor Hugo ? J'ai le droit, j'ai 2 secondes ou pas ?
1: Ah oui, allez-y. Surtout pour citer Victor Hugo,
22: c'est la citation que je préfère. Il disait Seigneur, préservez mes amis, mais même mes ennemis dans le mal triomphant. Bref, de voir la cage sans oiseaux, la ruche sans abeilles, le jardin sans fleurs vermeilles, la maison sans enfants. Ben, c'est pareil pour la maison France, voilà, et pour les hôtels et pour les trains.
1: Une citation, Maître Le Borgne, puisque je sais que vous êtes friand de citations, c'est pour ça.
0: Si Victor Hugo a dit il y avait, si vous voulez, dans le misanthrope, et trouver sur la terre quelque endroit écarté ou d'être homme d'honneur ou de silence. On est la liberté.
1: Voilà, c'est très bien. On a eu Victor Hugo et Molière sur ce débat. Puisqu'on parle de théâtre, coup de théâtre.
22: Pas mal
1: la transition, vous avez vu. L'affaire Jubilard, avec les aveux de Cédric Jubilard à son avocat. Écoutez, Christophe Bordet, qui résume ce que l'on apprend dans cette lettre. C'était ce matin dans la revue de presse sur Europe 1.
23: C'est la une de la Dépêche du Midi avec ce titre. Cédric Jubilard passe aux aveux, véritable coup de théâtre dans une lettre remise à son avocat et que le journal s'est procuré. Il reconnaît sa responsabilité dans la disparition de sa femme Delphine. Jubilard reconnaît une énième dispute violente le soir de la disparition de Delphine. Il se dit à la disposition des enquêteurs pour donner les informations sur la localisation du corps de la victime, mais aucune info sur la façon dont Delphine a perdu la vie. Attention tout de même, rappelle la Dépêche, dans cette affaire, Jubilard n'a cessé d'affirmer tout et son contraire, d'aller de soi-disant confidence en démenti.
1: Maître Leborne, puisque vous êtes avocat, nous en profitons. La désaveu, un changement d'avocat déjà, parce que c'est un nouvel avocat, Maître Debuisson, qui s'occupe de Cédric Jubilard. Un procès en appel qui a lieu normalement en septembre, peut-être qu'il sera repoussé au vu de ses aveux. Mais qu'est-ce que vous dites là en tant qu'avocat? C'est du classique?
0: Oh, écoutez, l'idée, par exemple, que l'aveu va entraîner une sorte de regard plus indulgent de la part des juges sur le coupable n'est pas quelque chose de nouveau. Nous avons, j'irais, même si ça n'est plus tellement conscient, des vieilles traditions chrétiennes. Vous savez, le remords, le repentir, ce sont des notions qui sont en quelque sorte l'annonce de la régénération du coupable, de l'effacement de la culpabilité par une sorte d'auto-condamnation. Je n'y crois qu'à moitié, moi, à tout ça. Hein. Bon,
1: mais quand il s'agit d'un crime.
0: Peu importe, si vous voulez. Il y a, lorsque quelqu'un comparaît pour une affaire grave, comme celle d'un meurtre, il y a à la fois la réprobation de ce qui a été fait, de ce qui s'est passé, et il y a en plus, je dirais, une sorte d'arrogance insupportable à nier les faits. Alors, l'aveu va commencer par gommer cette arrogance et faire de celui qui comparaît et qui admet sa culpabilité, presque le placer du côté de ceux qui le jugent. Vous me reprochez quelque chose, je me le reproche à moi aussi. Alors que derrière tout ça...
1: Il aura fallu quand même quelques années
0: derrière tout ça de la stratégie judiciaire, c'est possible, hein, ça je ne dis pas le contraire. Mais je pense que... Et vous savez, je dis parfois, lorsque les débats judiciaires tournent dans un sens un peu univoque, un peu à charge, vous les aimez en robe de bure, avec la corde au cou. Eh bien, la réponse est oui.
1: Et on continue d'en parler sur Europe 1 avec Maître Leborne, Gabriel Cluzel et Jean-Michel Salvatore.
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4: Midi 45, Europe 1 Info avec Lélie Mathias continue avec nos invités, Jean-Yves Leborgne, avocat, Gabriel Cluzel et Jean-Michel Salvatore.
1: Alors évidemment, on va venir sur l'arrêt de la Cour d'appel de Paris qui est attendu demain, puisque le destin présidentiel de Marine Le Pen sera tranché. Je voudrais quand même qu'on poursuive sur l'affaire Jubilard et ses aveux de Cédric Jubilard dans la disparition de sa femme. Il a même indiqué qu'il allait donner des précisions sur l'emplacement du corps. Il y a de nouvelles, j'imagine, de nouvelles fouilles, de nouvelles perquisitions qui vont être annoncées. Une conférence du procureur qui est attendue cet après-midi, Jean-Michel Salvatore.
3: Oui. En fait, je trouve que c'est une demi-surprise, ces aveux, parce qu'on on avait bien l'impression quand même que le secret était trop lourd à porter pour Cédric Jubilard.
1: Ah, vous trouvez ?
3: Bah oui, et il avait quand même fait des semi-aveux à un co-détenu. Il avait aussi...
1: Mais est-ce que c'était pas pour se vanter ?
3: Je ne sais pas, mais ensuite, il avait également reconnu auprès d'une de ses ex-compagnes qu'il avait effectivement tué Delphine Jubilard. Donc, en fait, on voit bien que bon, le secret était trop lourd pour lui, qu'il avait peut-être besoin de soulager sa conscience. Ce que je trouve assez étonnant, c'est le modus operandi, en fait. C'est le fait d'écrire à son avocat qui rend public la lettre, alors que l'avocat, a priori, est quand même tenu au secret professionnel. On ne comprend pas très bien pourquoi Cédric Jubilard n'a pas écrit directement au président du tribunal qu'il avait condamné. Et on a un peu l'impression qu'en fait, ce qu'il voulait, c'est qu'on parle une fois de plus de lui. On l'avait vu lors du procès. Il est extrêmement narcissique. Et je pense qu'il éprouve un certain plaisir, finalement, à ce qu'on parle de lui. Et peut-être que c'était la stratégie qu'il avait en tête en se confiant et en écrivant cette lettre à son avocat.
1: Mais il faut dire que cette affaire capte l'intérêt des Français.
3: Ah oui, bien sûr.
1: Forcément. Alors on va quand même citer le nom de Delphine, 33 ans, infirmière, qui a disparu donc dans la nuit du 15 au 16 décembre 2020. Je rappelle que son corps n'a jamais été retrouvé. Gabriel Cluzel.
22: Oui, moi je pense à leurs enfants, parce que c'est vrai qu'ils ont deux enfants, c'est vraiment double peine pour les enfants, ouais. Parce que d'avoir perdu leur mère dans ces circonstances, et avec voilà, cet aveu qui ne laisse pas beaucoup de doute, je cherchais le mot, si tant est qu'il y en ait eu un peu avant, et c'est vrai que le retrouver le corps, c'est évidemment important pour la famille. Je crois que Delphine Jubilard n'a plus de parents, puisqu'elle les a perdus l'un après l'autre. D'ailleurs, je me suis replongée ce matin, comme beaucoup de Français, je pense, dans tout ce drame, et c'est vrai que cette femme extrêmement discrète, extrêmement gentille, que tout le monde décrit un peu à l'opposé de la personnalité de son mari, infirmière, donc altruiste, qui s'occupait beaucoup de ses enfants, eh bien, on se dit que vraiment, on a beaucoup de compassion pour elle. Et puis, le dernier point, c'est quand on se replonge dans cette affaire, on voit là aussi beaucoup des sujets qu'on a pu aborder la semaine passée. Il y a eu des erreurs dans l'enquête. Bon, j'en ferai pas le détail ici, mais des imprécisions, des confusions. Enfin bon, tout cela, on le voit si on se replonge dans, encore une fois, dans ce dossier. Puis, deuxième point, c'est vrai qu'on voit aussi le parcours de ce Cédric Jubilard qui a été brinque-ballé dans les familles d'accueil, ASE, qui s'est senti tout puissant. À l'époque, ça ne devait pas s'appeler l'ASE d'ailleurs, mais qui a été placé. Enfin, ça renvoie à beaucoup de sujets, beaucoup de points enquistés en France que l'on a pu aborder les semaines passées.
1: On en vient évidemment à cette décision de la Cour d'appel de Paris qui doit être rendue demain à partir de 13h30, mais ne pas s'attendre à être fixée à 13h31. Hein. Je pense qu'il va y avoir beaucoup d'explications de texte, comme on dit, et de motivation. Je rappelle que Marine Le Pen risque, alors, si elle a une peine de plus de 2 ans d'inéligibilité prononcée, eh bien elle va devoir céder sa place à Jordan Bardella, et elle risque également une peine de prison ferme aménageable avec un bracelet électronique, mais là, elle a exclu aussi de faire campagne sous cette contrainte judiciaire. On en parle, mais je voudrais vous faire écouter tout d'abord Franck Alizio, le porte-parole du Rassemblement National, député des Bouches-du-Rhône, sur Marine Le Pen, donc, puisqu'il était mon invité tout à l'heure sur Europe 1.
12: Notre choix, évidemment, privilégié, c'est porter Marine Le Pen à l'Élysée. Et puis sinon, eh bien, elle portera Jordan Bardella à l'Élysée. Elle
1: mais
12: mettra
1: elle
12: toutes
1: ne
12: ses
1: sera
12: forces.
1: Pas à Matignon, c'est ce qu'elle a dit. Hein.
12: Non, elle ne le souhaite pas. Et, par définition, c'est à elle de choisir. Je ne pense pas. Ce sera elle de choisir. Mais elle choisira sa manière d'exister. Mais ce qui est sûr, c'est que les Français doivent être rassurés. Quoi qu'il arrive, elle continuera à se battre pour son pays. Quoi qu'il arrive, elle sera à nos côtés. Et puis je sais aussi qu'elle a le courage, la résilience, et que eh bien, demain, peut-être, ce sera le phénix et on aura, dans cette campagne présidentielle, une femme libre pour retrouver une France et des Français libres.
1: Maître Le Borgne, on parle beaucoup de la pression qui pèse sur ces juges, finalement, qui décident, en tout cas,
0: de la configuration de l'élection présidentielle de 2027, absolument. Ben, je vais vous dire, je ne vais pas me lancer dans la conjecture et dans la divination pour savoir quelle sera la décision de la Cour d'appel
1: demain.
0: On
1: sera vite fixé demain.
0: Mais j'ai le sentiment, je peux me tromper, hein, mais j'ai le sentiment qu'il y a 10 ans, et je dis ça, ça n'est pas tout à fait par hasard, lorsqu'un candidat à la présidentielle a été en quelque sorte atteint en plein vol par une poursuite judiciaire et abattu. Je pense que dans le monde judiciaire, on trouvait ça normal. Il n'y avait pas de critique par l'action judiciaire qui avait eu une intervention politique importante. Puisque, disons-le, François Fillon était donné comme probablement élu, ou en tout cas possiblement sérieusement élu. Aujourd'hui, je ne pense pas que soit la domination judiciaire, soit l'indifférence du monde judiciaire aux conséquences de ces décisions, soit identique à ce qu'était la situation il y a 10 ans. Et j'aurais tendance à penser que, à coup sûr, bien sûr, les juges se sont posé la question de savoir, avant de prendre la décision qu'ils rendront demain, quel serait leur droit ou leur légitimité à intervenir dans les élections présidentielles de 2027. Mais je ne serais pas surpris que la conclusion nous amène à une possibilité pour Marine Le Pen, malgré une condamnation, d'être candidate à la présidence de la République via, par exemple, une inéligibilité suffisamment courte par rapport à celle qui a été prononcée.
1: Parce qu'elle a déjà effectué,
0: oui, parce que nous vous souvenez que c'était le procès de l'exécution provisoire. L'inéligibilité a commencé avec le prononcé du jugement de première instance. C'est-à-dire que nous devons être quelque chose comme 15 mois d'effectués à peu près aujourd'hui.
1: C'était le 31 mars 2025.
0: On peut imaginer toutes sortes de choses. Une inéligibilité plus brève, une inéligibilité pour partie sortie du sursis, restera après le problème de la peine de prison ferme exécutable avec un bracelet électronique. Marine Le Pen a dit elle-même qu'elle ne voudrait pas faire campagne avec un bracelet électronique, ce serait effectivement d'ailleurs techniquement difficile. J'ajoute qu'on n'est pas obligé de faire exécuter la peine tout de suite. Alors le problème qui se pose, si la peine de prison n'est pas exécutée tout de suite, si elle était élue à l'Élysée puisqu'elle ne serait plus inéligible, que deviendrait la peine? Il y a une suspension de la prescription.
1: Pendant tout le mandat, par exemple.
0: Et ensuite de quoi, cette prescription étant levée, la personne peut être condamnée ou être amenée à exécuter sa peine. Ça s'est passé avec le président Chirac, qui a été condamné après la fin de son mandat, pour des faits qui étaient largement antérieurs.
1: Jean-Michel Salvatore.
3: Moi, ce qui me choque dans cette histoire, enfin, il y a beaucoup de choses qui me choquent, mais je trouve qu'il y a une certaine banalisation de la décision. Et cette banalisation me choque, parce qu'en fait, on dit, bon, ben voilà, c'est demain que les juges diront si Marine Le Pen peut se présenter ou pas, et si elle ne peut pas se présenter, ça sera Jordan Bardella. Moi, je trouve que c'est une décision qui est quand même incroyablement lourde. Ça veut dire que, finalement, les juges vont considérer qu'ils ont voix prépondérante sur les Français, parce qu'on pourrait se dire, bon, bien sûr, bon, Marine Le Pen, visiblement, il y a eu des détournements de fonds, mais il n'y a pas eu d'enrichissement personnel, et on pourrait se dire, ben, les juges pourrait peut-être se retenir un peu en se disant bah c'est le suffrage universel qui va trancher l'affaire et on va donc permettre à Madame Le Pen de se présenter. Bon, si c'est le cas, très bien, mais si ça n'est pas le cas, moi je pense que ce sera vraiment une crise incroyablement grave, une crise institutionnelle très grave, et ça n'en restera pas là, ça sera pas, bon, bah, puisque c'est pas Marine Le Pen, ça sera Jordan Bardella. Non, je pense que là, ça sera une crise institutionnelle comme on n'en a jamais connue sous la Ve République.
0: Mais je suis d'accord avec vous, et c'est justement ce qui fait la différence avec le cas François Fillon il y a 10 ans, c'est qu'il n'y a pas eu de très grande protestation quand François Fillon a été, je ne dirais pas invalidé, mais de facto, si ce n'est des jurés, invalidé pour la campagne. Aujourd'hui, l'état d'esprit que vous exprimez me paraît pouvoir être pris en compte par la justice. Ça n'est encore aujourd'hui qu'une hypothèse.
3: La seule chose, c'est que les juges ont décidé juste après le procès. Ils n'ont pas décidé aujourd'hui. en fait.
0: Oh, ils ont décidé au fil des semaines qui ont suivi le procès.
1: Elle est déjà prise,
0: pas
1: en tout cas,
0: aujourd'hui,
1: ils sont pas,
0: bien
1: oui.
0: sûr.
1: Gabriel
22: Cusset. Premier point, je crois que un point de détail, mais je crois qu'elle peut être quand même condamnée si la peine est courte, par exemple en dessous de 6 mois, ça pourrait être aménagé et faire en sorte qu'elle puisse néanmoins faire campagne. Non, c'est il me semble-t-il. Donc toute condamnation, même non suspendue, n'implique pas absolument qu'elle ne se présente pas. Bon, mais le deuxième point, vous parliez de l'affaire Fillon, il ne faut pas négliger l'accumulation. Il y a eu l'affaire Fillon, on s'est dit, bon, bah, c'est une affaire isolée, voilà, bon, ça révolte un certain nombre de gens à droite, mais c'est une affaire isolée. Là, bah, beaucoup de gens vont se dire, ah bah, après Fillon, il y a Le Pen. Donc en fait, la justice tape toujours du même côté. Alors les juges diront, mais non, c'est pas vrai, c'est, voilà, la justice. Mais avec en plus la présomption de biais politique induite par le syndicat de la magistrature, eh bien, les gens vont se dire, bah voilà, une fois de plus, on a une justice qui est de gauche. Donc je suis d'accord. Je pense que ça va être une grosse crise institutionnelle qui, même si elle ne se déclare pas maintenant, grandit dans les esprits.
1: Merci beaucoup à tous les trois, Maître Le Borgne, Gabriel Cluzel et Jean-Michel Salvator, d'avoir participé à ce débat. Europe Info se poursuit, mais avec Mickaël Dorian. Ce sera juste après le journal de 13h sur Europe 1. Et moi, je vous dis à demain.
4: À demain,
1: 10h. Merci
4: oui,
1: beaucoup,
4: Europe
1: Marilyn.
4: Europe Info, à demain, 10h. Il est 12h57 sur Europe 1. À tout de suite. 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
32: Bonjour à tous, bienvenue dans Europe 1 Info. On est ensemble pour une heure d'information, de décryptage et de débat. Et à la une de l'actualité, près de 700 pompiers mobilisés dans les Pyrénées-Orientales pour tenter de ralentir la progression des flammes. Hier soir, plus de 10 000 personnes ont été évacuées et réparties dans plusieurs communes voisines, et notamment à Thuire, où nous serons dès le début de ce journal. Coup de théâtre dans l'une des plus grandes affaires criminelles françaises de ces dernières années. Cédric Jubilard a avoué le meurtre de son épouse Delphine 5 ans après la disparition de la mère de famille. Son mari avait avait toujours nié une quelconque responsabilité dans cette affaire. L'actualité politico-judiciaire, c'est demain que Marine Le Pen sera fixée sur son avenir politique. La cour d'appel dira si oui ou non elle peut encore espérer être candidate à la présidentielle de 2027. On fait le point dans un instant. La tendance météo, bonjour Marie-Line Hérault.
4: Bonjour Mickaël, une très forte chaleur sur l'ensemble du pays, 16 départements en vigilance orange canicule ce lundi, maximale de 22 à 40 degrés, détail après les infos de 13h.
32: L'incendie qui a parcouru plus de 4600 hectares dans les Pyrénées-Orientales n'est toujours pas fixé. 700 pompiers sont toujours mobilisés pour ralentir la progression des flammes qui a déjà blessé. Incendie qui a déjà blessé 5 personnes. Les nuits comme à Thuire, situées à une dizaine de kilomètres de l'incendie, ville où plusieurs personnes ont donc été évacuées. Laura Legault, vous êtes sur place, bonjour.
5: Bonjour Mickaël, bonjour à tous.
32: Depuis hier, la ville de Thuire accueille de nombreux habitants évacués.
5: Oui, plus de 200 personnes sont arrivées ici dans la commune. Elles sont réparties dans des locaux municipaux et des écoles. Le maire Stéphane Mestre a mobilisé les salariés municipaux, mais aussi des bénévoles pour assurer cet accueil.
6: Nous avons, nous, organisé l'accueil sur 4 salles différentes. Nous avons privilégié les espaces climatisés afin que les personnes puissent au moins se reposer davantage. Et nous avons organisé les repas, les soins infirmiers, les soins médicaux. Les gens ne peuvent pas rentrer chez eux. On est prêt à accueillir autant qu'il faudra, hein, tout simplement.
5: Actuellement, les bénévoles servent des sandwichs et des salades pour le déjeuner. Dans la salle d'élite camp, avec des couvertures de survie ont été installées. Pour autant, la nuit a été courte pour de nombreuses personnes qui n'ont pas réussi à fermer l'œil. Tous craignent le pire, d'apprendre que leur maison a été détruite par les flammes. Lucas sait que sa maison à Issure-Tête a tenu, mais il redoute de découvrir les dégâts dans son village.
7: La maison, pour l'instant, elle tient debout. Après, malheureusement, comme on a un petit peu discuté, on va avoir un village qui va être sacrément défiguré. On a appris que beaucoup de bâtiments qu'on connaissait dans le village allaient être détruits. Ça attriste un petit peu.
5: Il doit désormais attendre que le feu soit fixé pour retourner chez lui. Le préfet des Pyrénées-Orientales a d'ores et déjà annoncé une journée compliquée. Il fait toujours très chaud, l'air est sec. Un cocktail explosif qui complique la tâche des pompiers.
32: L'envoyé spécial d'Europe 1 à Thuire dans les Pyrénées-Orientales, Laura Legault, et en raison de la mobilisation des secours, la troisième étape du Tour de France a débuté sans public ce midi depuis Granollers en Espagne. L'étape a finalement été maintenue malgré une situation extrêmement délicate, a précisé sur Europe 1 le lieutenant-colonel David Anotel de la Fédération nationale des sapeurs-pompiers de France au micro d'Alexandre Lemaire.
8: La nuit a été un petit peu plus favorable que ce qui pouvait être craint.
9: Oui.
8: Mais la journée qui s'annonce, s'annonce compliquée avec un vent qui faiblit, mais qui risque d'être tourbillonnant. Donc une lecture du feu et un choix de l'axe de propagation qui risque de changer dans la journée. Donc une stratégie qui devra évoluer tout au long de la journée. On ne pourra pas tenir à ce rythme-là éternellement. Il faut qu'on ait du renouvellement régulier des personnels, des relèves. Et puis les avions sont fortement sollicités. Il y a également des opérations de maintenance nécessaires. Donc pour l'instant, ça tient, mais on est vraiment sur le fil à l'heure actuelle en termes de tension opérationnelle et d'un risque de rupture capacitaire à moyen terme.
32: Le lieutenant-colonel David Anotel de la Fédération nationale des sapeurs-pompiers de France au micro d'Alexandre Lemaire tout à l'heure sur Europe 1.
4: Coup de théâtre dans l'une des plus grandes affaires criminelles françaises de ces dernières années.
32: Oui, Cédric Jubilard a avoué le meurtre de son épouse Delphine. 5 ans après la disparition de la mère de famille, son mari avait toujours nié une quelconque responsabilité dans cette affaire. Bonjour Alexis Bourdon.
10: Bonjour Mickaël, bonjour à tous.
32: Alexis, c'est dans une lettre manuscrite adressée à son avocat que Cédric Jubilard a finalement reconnu les faits.
10: Oui, pour la première fois, Cédric Jubilard reconnaît formellement son entière responsabilité dans la disparition de sa femme. Il se dit prêt à coopérer et à donner des indications sur l'endroit où il a dissimulé le corps. Dans ce courrier remis à son avocat, Cédric Jubilard raconte que le drame s'est produit après une dispute, mais il n'explique pas les circonstances qui l'ont conduit à tuer sa femme. Désormais, il devrait être rapidement entendu par les magistrats. Il pourrait y renouveler ses aveux et permettre de lancer des opérations de recherche. Selon l'avocat du plaquiste de 39 ans, son client est passé aux aveux car il souhaite donner une sépulture à la mère de ses enfants. Du côté des proches de Delphine, c'est la délivrance. Selon une source proche du dossier, l'avocat des enfants Jubilard parle d'un soulagement, même s'il regrette de ne pas avoir été prévenu. En effet, ses clients auraient appris les aveux de leur père dans la presse. Condamné à 30 ans de réclusion criminelle en octobre 2025 par la cour d'assises du Tarn, Cédric Jubilard doit être jugé en appel à partir du 21 septembre à Toulouse.
32: Alexis Bourdon pour Europe 1, merci Alexis. Ce qui est sûr, c'est que ses aveux interrogent à quelques semaines de l'ouverture de son procès en appel. Pourquoi Cédric Jubilard a-t-il décidé de revenir sur ses premières déclarations? Pourquoi maintenant? Écoutez l'avocat Pierre-Pascal Garbarini, interrogé sur Europe 1 par Clélie Mathias.
0: C'est peut-être une stratégie de défense, mais c'est peut-être également la vérité. Les deux sont peut-être liés, absolument. Ce qui est un peu curieux, si vous voulez, c'est qu'en général, les aveux ont privilégié la juridiction de jugement, parce que c'est beaucoup plus fort. Et puis la manifestation de la vérité, pardonnez-moi, mais elle doit d'abord se faire dans l'enceinte où justement on attend la vérité et où on la juge. Il y a toujours une prime à l'aveu. Alors moi, ça ne me choque pas, c'est normal. C'est le système, il avoue. Donc la manifestation de vérité, c'est ce qui compte. Il n'y a rien de personnel contre cet homme. Peut-être qu'il a fait ce calcul-là en disant, eh bien peut-être que j'aurai 25 ans, c'est important, 5 ans de moins.
32: Maître Pierre-Pascal Garbarini sur Europe 1 au micro de Clélie Mathias et on en parlera dans notre débat tout à l'heure avec les invités d'Europe 1 Info.
4: Il est 13h06 sur Europe 1, la suite des infos avec Mickaël Dorian.
32: Horrifiée par l'affaire Liana, la famille de Philippine souhaite également se faire entendre. En septembre 2024, cette étudiante de 19 ans avait été assassinée dans le bois de Boulogne par un Marocain de 22 ans, déjà condamné pour viol et sous obligation de quitter le territoire français. Depuis, la famille demande des explications, mais reste sans nouvelles. Caroline Baudry, leur avocate, dénonce une succession de négligences, de fautes et de dysfonctionnements qui ont mené au meurtre de la jeune femme.
1: Les similarités sont criantes dans les affaires Liana et Philippine, estime l'avocate de sa famille, maître Virginie Leroy.
3: Il y a un point commun qui est inacceptable, c'est qu'on ne prend pas en compte dans le traitement des procédures la dangerosité des individus.
1: Car le violeur et meurtrier de Philippine a déjà été condamné à 7 ans de prison ferme pour le viol d'une autre étudiante dans un bois 3 mois après son arrivée en France. Après 5 ans de détention, il reçoit une obligation de quitter le territoire français, mais une erreur administrative entraîne du retard dans l'obtention des documents de voyage, la première des fautes selon l'avocate.
3: Le deuxième point, c'est évidemment cette décision du juge des libertés et de la détention absolument lunaire qui n'accorde pas ce délai de 15 jours supplémentaires de rétention pour permettre d'obtenir ces documents de voyage. Donc il est relâché et alors là c'est le troisième dysfonctionnement majeur. On l'assigne à résidence mais il n'est pas conduit sur son lieu d'assignation à résidence. Le pointage quotidien qu'il devait effectuer n'est pas vérifié. En réalité il est lâché dans la nature, ni plus ni moins.
1: La famille attend toujours une réponse de l'État. 2 ans après le drame, si rien ne bouge, dit l'avocate, une plainte contre les responsables de ces défaillances pourrait être déposée.
32: Les précisions de Caroline Baudry pour Europe 1.
4: Et dans l'actualité politico-judiciaire, Marine Le Pen sera fixée sur son sort demain.
32: Oui, absolument. Reconnue coupable en première instance de détournement de fonds publics dans l'affaire des assistants parlementaires des eurodéputés du Front National. Elle a été condamnée à 4 ans de prison, dont 2 ans ferme, 100 000 euros d'amende et 5 ans d'inéligibilité avec exécution provisoire. En appel, le parquet général avait requis la confirmation de la condamnation tout en allégeant la peine à 4 ans de prison, dont 1 an ferme seulement aménageable sous bracelets électroniques avec maintien cependant des 5 ans d'inéligibilité. William Molinier, quels sont les scénarios qui permettraient à Marine Le Pen de se présenter à la prochaine élection présidentielle ?
9: Outre l'hypothèse de la relaxe, il faudrait que la peine d'inéligibilité prononcée soit inférieure à 2 ans, car Marine Le Pen a commencé à purger cette peine dès sa condamnation en mars 2025. 24 mois, cela l'amènerait à avril 2027, ce qui sur le papier lui permettrait d'être candidate. Encore faudrait-il qu'elle ne soit pas placée sous bracelet électronique. Marine Le Pen a été très claire à ce sujet. Elle ne fera pas campagne si elle est empêchée de tout mouvement. Seule une peine de prison incluant 6 mois ferme aménagée sous surveillance électronique pourrait permettre, grâce au jeu des remises de peine, d'en être détachée dans le courant de l'automne. Le chemin est étroit, d'autant qu'elle ne pourra pas compter sur un éventuel pourvoi en cassation. En cas de jugement défavorable, la décision serait rendue 3 ou 4 mois au mieux avant l'élection présidentielle, trop court pour lancer en cas d'empêchement son successeur naturel, Jordan Bardella.
32: William Molinier du service police-justice d'Europe 1. Dans le reste de l'actualité, la ruée vers les climatiseurs continue alors que la France traverse son 3e épisode de caniculeur de l'été. Les ménages cherchent à s'équiper dans l'urgence, quitte à faire des heures de queue interminables devant les supermarchés ou à payer leur équipement bien au-delà des prix du marché. Il faut dire que la plupart des rayons des magasins spécialisés, des grandes surfaces sont désespérément vides et que les géants du e-commerce, eux, affichent d'inhabituelles ruptures de stock ou promettent au mieux des livraisons à la fin de l'été. Barthélémy Philippe, pourquoi les commerçants ne parviennent-ils pas à absorber la demande ?
11: Eh bien, les commerçants ont passé commande l'hiver dernier en fonction des prévisions de vente estivale, prévisions déjouées par les canicules précoces qui ont fait exploser la demande dès la fin du mois de mai. 95% des climatiseurs viennent d'Asie, ce qui allonge le délai de réapprovisionnement. Yves Guillot est expert chez FSO Management.
12: Il y a juste une inadéquation entre les prévisions des ventes et la consommation réelle. C'est des délais assez longs d'approvisionnement par bateau, 6, 8 à 10 semaines. Quand vous avez fait une erreur, entre guillemets, d'estimation de la consommation, vous ne pouvez récupérer votre erreur que 10 semaines plus tard.
11: Pour les commerçants, surcommander n'est pas une option.
12: S'ils commandent trop et qu'ils ont des invendus, ils vont se retrouver avec un stock qu'ils vont devoir conserver pendant un an. Vous avez le coût de la manutention, du stockage, vous avez le coût de l'assurance. Hein. L'ensemble de ces coûts, c'est à peu près 15% de la valeur du produit. Les commerçants qui surcommandent vont dégrader leur marge de 15%.
11: Autre facteur de rupture, l'État et les collectivités qui ont commandé des dizaines de milliers de climatiseurs pour les hôpitaux, les EHPAD et les écoles, contribuant à vider les stocks.
32: Merci Barthélémy Philippe pour Europe 1.
4: Et on termine avec du football. Les Bleus se tournent désormais vers les quarts de finale de la Coupe du Monde.
32: Après avoir battu la très rugueuse équipe du Paraguay dans la chaleur de Philadelphie, les hommes de Didier Deschamps sont rentrés à Boston. Ils ont 4 jours pour préparer leur rencontre, car méfiance, l'équipe du Maroc a fait très forte impression dans ce mondial. Elle marque des buts, va vite, possède des joueurs techniques. Ça risque d'être un match complètement différent, Cyril de la Morinerie.
13: Oui, après être sorti du piège paraguayen, les Bleus vont devoir se préparer à un tout autre combat. Le Maroc est une très belle équipe de football, sacrée championne d'Afrique sur tapis vert face au Sénégal. Les Marocains ont battu les Pays-Bas en 16e de finale au tir au but, puis le Canada 3-0 en 8e de finale de la Coupe du Monde. Le défenseur William Saliba, interrogé sur l'équipe TV, s'attend à un match très difficile.
14: C'est une très grosse équipe. Voilà, ils ont battu des grandes nations. Surtout, ils ont pas perdu un match. Il faut que déjà qu'on se repose parce qu'on est un peu KO là. Qu'on prépare bien ce match et voilà.
13: Il y a 4 ans, la France avait battu en demi-finale de la Coupe du Monde au Qatar le Maroc 2-0. Mais cette année aux États-Unis pour ce quart de finale, les Bleus pourraient rencontrer plus de difficultés, prévient le consultant d'Europe 1, Alain Giresse.
15: C'est des retrouvailles, mais en même temps, je pense que justement, à partir de cette demi-finale, le Maroc a progressé. Le Maroc a pris de l'expérience, c'est un adversaire qu'il ne faudra pas du tout négliger.
13: Français et Marocains se connaissent très bien. La star et capitaine du Maroc, Achraf Hakimi, va retrouver jeudi ses coéquipiers du PSG, Dembélé, Barcola, Doué. Le capitaine des Bleus, Kylian Mbappé, va lui affronter son partenaire au Real Madrid, Brahim Diaz.
32: Voilà pour le point football de Cyril de la Morinerie pour Europe 1. Et c'était votre journal. On passe à la bourse.
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32: La Bourse de Paris qui débute la semaine dans le vert mais sans véritable élan. Le CAC 40 a progressé de près de 0,4% ce matin autour de 8540 points. Les investisseurs restent de leur côté partagés avec d'un côté un contexte géopolitique plus apaisé et l'espoir d'une politique monétaire américaine moins restrictive, mais de l'autre des doutes qui persistent toujours sur les valeurs technologiques. Le secteur lié à l'intelligence artificielle est d'ailleurs sous pression. Les marchés s'interrogent sur leur capacité à maintenir des résultats à la hauteur des attentes. À noter tout de même la progression de Thales de près de 1% après l'annonce du rachat d'Exai Technologies, une opération qui valorise le spécialiste français des drones et de la navigation à près de 4 milliards d'euros.
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32: Et à 13h14, on passe à la météo. Marilyn Hérault avec de fortes chaleurs à nouveau prévues cet après-midi.
4: Ah oui, une nouvelle journée très estivale avec une chaleur intense. Seul un léger voile nuageux traverse l'est de Cherbourg à Bourg-Saint-Maurice, y compris la Normandie et l'Île-de-France. À noter également un risque d'averse sur le Mercantour et des orages localisés sur les reliefs de Corse. Demain mardi, la chaleur s'étend un petit peu plus vers le nord et ce sera comme ça jusqu'à la fin de la semaine. Pour l'instant, pas d'amélioration en termes de rafraîchissement. Pour les températures, les maximale cet après-midi, on aura 31 à Charleville-Mézières, 32 à Lorient, 33 à Reims, 34 à Vannes et Beauvais, 35 à Grenoble, Angers et Paris, 37 à Nantes, Pau et Tarbes, 38 à Angoulême, Perpignan, Montauban et on monte un 39 à Brive, Bordeaux, Mont-de-Marsan, Cahors, Agen, Biarritz et Albi et un énorme 40 à Carcassonne.
32: Merci beaucoup Marilyn Hérault. Allez, restez avec nous sur Europe 1. C'est un coup de théâtre dans l'une des plus grandes affaires criminelles françaises de ces dernières années. Après avoir toujours nié toute
17: toute implication, Cédric Jubilat reconnaît aujourd'hui sa responsabilité dans la disparition de son épouse Delphine. Une annonce qui interroge, d'autant plus qu'elle intervient à quelques semaines seulement de son procès en appel. Que changent ses aveux ? S'agit-il d'un tournant judiciaire, d'une stratégie de défense ou de la fin d'un mystère vieux de près de 6 ans ? J'en parlerai donc dans un instant avec mes chroniqueurs Gabriel Cluzel et Jean-Michel Salvatore.
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4: Il est 13h16 sur Europe 1, vous êtes bien avec Europe 1 Info et Mickaël Dorian et nos deux chroniqueurs du jour. Gabrielle Cluzel, directrice de la rédaction du site Boulevard Voltaire, et Jean-Michel Salvatore, chroniqueur politique et communicant.
17: Bonjour à tous les deux.
23: Bonjour Mickaël.

0: L'âme humaine est complexe, donc c'est difficile de le dire, mais c'est vrai qu'on peut supposer une forme de stratégie. C'est-à-dire que vous connaissez l'adage, alors en l'occurrence, que s'agissant d'un crime, c'est un peu quand même exagéré, mais faute avouée est admis pardonnée. Alors elle n'est pas admis pardonnée, hein, pour un crime évidemment, mais il y a cette idée que celui qui avoue serait rentré dans une forme de contrition, et donc ça pourrait alléger sa peine. Donc il y a peut-être une forme de stratégie. On peut imaginer aussi que le temps passant, il est réfléchi, qu'il pense à ses enfants. Que bon, ce qu'il dit paraît évidemment de la part d'un homme qui a commis un acte pareil presque hypocrite. Mais encore une fois,
1: sépulture, vous voulez dire, voilà,
0: quand il dit je voudrais donner une sépulture à la mère de mes enfants. Mais encore une fois, l'âme humaine est tellement complexe qu'on peut pas exclure cette dimension, même chez un monstre. Bon, donner une sépulture à la femme qui l'a tué, certes, ça paraît un peu dérisoire, mais il lui reste des enfants, donc il y a cet aspect-là. Donc il veut, c'est le côté optimiste, le côté pessimiste, c'est de se dire qu'il veut revenir sur le devant de la scène, peut-être faire le buzz, entre guillemets, parce qu'à chaque fois qu'il y a une actualité nouvelle dans un crime, ça permet de reparler du coupable. Il était passé un peu dans l'ombre. Il y a d'autres criminels, je crois que Michel Fourniret a avoué des crimes bien longtemps après les avoir connus, pour parler du plus célèbre, mais il y en a d'autres qui ont avoué bien après. C'est vrai que d'une certaine façon, il faut quand même s'en réjouir, mais là encore, le mot n'est pas adapté, mais disons que il va indiquer nécessairement, sinon on ne voit pas pourquoi il aurait dit tout cela, où est le corps.
1: Et pour, il a dit qu'il allait le faire, en tout cas.
0: Voilà, et pour les enfants, puisque et pour les frères et sœurs, parce que je crois que Delphine Jubillar était d'une fratrie de 4, sauf erreur de ma part, mais je crois qu'elle n'a plus ses parents, mais en tout cas pour les frères et sœurs, pour les enfants, pour les amis, ce sera quand même un soulagement, c'est terrible quand les corps ne sont jamais retrouvés.
1: Alors, ce sont des révélations qui ont été faites par ces avocats qui expliquent avoir obtenu ce que les juges, les enquêteurs et même ses précédents défenseurs n'avaient jamais obtenu, sa parole. Donc, qu'est-ce que ça dit, Jean-Michel Salvatore, qu'est-ce que ça dit du travail des avocats, de leur relation avec leurs clients versus celui des enquêteurs, finalement?
2: Moi, je pense que... Enfin, je suis un peu comme Gabriel. Je pense qu'il y a beaucoup de stratégies autour de ça. Donc, il n'avait pas envie de faire ses aveux avant le premier procès. Mais c'est vrai que le premier procès, en fait, c'est très mal passé pour lui, puisque toutes les apparences étaient contre lui. Il n'y a pas de preuve irréfutable de sa culpabilité, mais il y avait un faisceau d'indices. Et je pense qu'il a dû, réfléchir à son intérêt, évidemment, en se disant que des aveux seraient forcément pas bien perçus, mais enfin permettraient éventuellement d'atténuer un petit peu la peine. Mais je pense que le secret est devenu vraiment trop important pour lui, puisque à plusieurs reprises, il avait fait des demi-aveux à une ancienne petite amie, à un co-détenu. Donc on voyait bien qu'il n'était pas très très solide sur ses appuis, et on voyait bien que donc qu'il n'arrivait pas à assumer, et donc il avait besoin de soulager sa conscience pour un meurtre absolument épouvantable. Et c'est vrai qu'on pense évidemment à ses enfants, on en parlait tout à l'heure avec Gabriel, mais c'est vrai que ces deux enfants qui finalement se retrouvent sans mère qui a été assassinée et avec un père qui est un criminel, bon, c'est une véritable tragédie. Mais je comprends aussi la famille qui ressent un sentiment de soulagement, parce que malgré tout, bon, bah, ça referme une porte. Ils le savaient, mais ils avaient quand même besoin de l'entendre. Et puis deux, bah, c'est vrai que s'ils peuvent retrouver ce corps, c'est très très important pour une famille de retrouver le corps.
1: Écoutons Maître Guy de Buisson, qui est l'avocat de Cédric Jubillar et qui a pris la parole il y a quelques minutes lors d'une conférence de presse.
3: Il y a eu cette relation de confiance qui s'est tissée. Et puis un jour, il y a quelques semaines, il m'a dit, écoutez Maître, il faut que je vous dise la vérité, c'est moi. C'est moi qui suis à l'origine de la disparition de ma femme. L'explication qu'il donne est la suivante. Il s'agit d'un couple qui s'est dégradé inexorablement depuis plusieurs mois, avec des tensions de plus en plus fortes. Et c'est dans le cadre d'une énième dispute conjugale que les choses ont mal tourné. Quand il a réalisé ce qu'il avait fait, il a tout de suite pensé à ses enfants. Il n'a pas voulu leur infliger cette vision de ce corps inanimé de leur mère. Et donc il s'est dit, il ne faut pas qu'ils ne voient ça, donc je dois déplacer le corps. Il est disposé à collaborer entièrement. Et moi, à ce stade, je formule le vœu très vif qu'on puisse évidemment retrouver Delphine pour lui donner une sépulture.
1: Maître Guy de Buisson, donc avocat de Cédric Jubillar, pendant des années, Cédric

0: Jubilard dénoncer une enquête à charge. Aujourd'hui, il reconnaît sa culpabilité tout en laissant entendre que certains éléments du dossier seraient inexacts. Il le fait auprès de son avocat et pas auprès des enquêteurs. Est-ce que ce n'est pas aussi, Gabriel Cluzel, peut-être une façon de reprendre le contrôle du récit ?
1: Oui, vous avez raison de le dire. Maintenant, je pense qu'il a été peut-être conseillé dans ce sens-là. C'est peut-être pas lui tout seul qui a décidé de cela. Vous avez eu tout à fait raison de dire que le premier procès s'était mal passé dans le sens où il avait donné le visage de lui-même le plus abject, parce que en réalité tout était contre lui et lui niait l'évidence. Et il y avait une forme d'arrogance dans ce déni. Alors moi, je sais, hein, il faut pas juger les avocats. Ils font leur métier, etc. Mais c'est vrai que quand on entend dire, il a tout de suite pensé à ses enfants une fois qu'il le meurtre fait. On a envie de dire dommage qu'il ait pas pensé avant. Hein, voilà, bon, hein, de dire alors j'ai caché le corps pour pas qu'il le voie. Bon, ça aussi c'est un récit. Voilà, c'est un récit qui est, pardonnez-moi de penser, c'est subjectif, mais qu'il est reconstruit à posteriori.
0: C'est-à-dire que 6 ans après, on peut imaginer que ce récit, il a pu avoir le temps d'être travaillé, d'être réfléchi.
1: Exactement. Alors là encore, l'âme humaine est complexe, on ne peut pas enlever le fait qu'il peut y avoir des éléments ici et là de vérité, c'est indéniable. Mais là, on rentre dans une stratégie pour le procès, c'est évident, on veut montrer que c'est sur un coup de colère, qu'il le regrette beaucoup, qu'aussitôt que ça a été commis, il l'a regretté, que c'est un bon père de famille, parce que finalement, les enfants reviennent souvent. Donc oui, c'est de l'ordre de la stratégie, il ne faut pas être naïf, et je ne crois pas que les juges soit tout à fait dupe.
0: Jean-Michel Salvador, alors je ne sais pas si les juges sont tout à fait dupes, mais est-ce que ces aveux peuvent en tous les cas changer quelque chose à la peine encourue ou la manière dont la cour d'appel va apprécier ce dossier ?
2: Moi je ne sais pas, mais je pense que les juges vont être un peu surpris quand même de la mise en scène, parce qu'il y a une mise en scène et il y a, comme vous le disiez tout à l'heure, une volonté de maîtriser le scénario. En toute rigueur, l'avocat n'aurait pas dû... je pense que Cédric Jubilard n'aurait pas dû faire cette lettre à l'avocat, et l'avocat aurait dû lui dire « c'est pas à moi qu'il faut l'envoyer, il faut l'envoyer au président du tribunal, c'est comme ça que ça doit se passer ». En principe, moi, si je me souviens je pense que je me souviens un petit peu de mes cours de droit, un avocat n'a pas le droit de trahir le secret professionnel qu'il a avec son client. Donc l'avocat n'aurait jamais dû rendre public cette lettre.
0: Oui, enfin, sauf si c'est une demande du client.
2: Non, absolument pas. Le secret professionnel ne peut pas être cassé par un avocat. Il ne peut pas en être relevé, même par son client.
0: Si son client lui dit, voilà, c'est une conférence de presse qu'a donné l'avocat de son client.
2: J'ai posé la question à Jean-Yves Le Borgne, il disait, non, c'est comme le secret de la confession. Jamais, jamais, jamais, on ne peut trahir le secret que l'avocat ne peut pas trahir son secret. Et c'est vrai que si vous voulez, mise en scène, la lettre, la lettre à l'avocat.
0: Jean-Michel Salvador, c'est pas exactement une confidence que lui a fait son client là. C'est son client qui décide de faire des révélations.
1: Il délègue sa parole.
2: Ensuite, il y a la conférence de presse dans la foulée. Donc, on voit bien qu'il y a presque un plan média. Bon, excusez-moi, mais je pense que c'est totalement indécent.
0: Ça c'est certain qu'il y a une stratégie derrière médiatique. Bon, est-ce que ces aveux vont marquer, en tous les cas, est-ce que la fin de l'affaire Jubilard débute par ces aveux ? Est-ce qu'on arrive enfin, est-ce qu'on voit la fin du tunnel, le bout du tunnel avec ces aveux aujourd'hui ?
2: Ah bah oui, parce que jusqu'à présent, il y avait quand même ce doute. Alors, même s'il y avait 5% de doute et 95% de certitude, mais là, bon voilà, c'est la fin de l'histoire, malheureusement. Et donc, on va sans doute retrouver le corps. Et donc, je pense que c'est la fin d'une...
0: Je suis pas convaincu, justement.
1: Qu'on retrouve le corps ?
0: Non, alors qu'on retrouve le corps, je pense que si, mais la fin de l'affaire,
1: C'est-à-dire que ça dépend ce que vous appelez la fin de l'affaire. C'est-à-dire qu'il y a la fin de l'énigme. C'est-à-dire comme vous dites, on a levé l'ultime doute. Voilà, a priori, a priori, pas grand monde avait des doutes, mais là, on n'en a plus du tout. Mais est-ce que c'est la fin de l'histoire ? Je vais vous dire pour qui c'est pas de la fin de l'histoire, pour les enfants déjà, pour la famille, parce que se reconstruire dans ce contexte, c'est quand même pas simple. Et puis on va voir ce que la justice va décider. Moi, si vous voulez, j'ai toujours beaucoup de peine. C'est parce que je me dis que cette jeune femme, c'est terminé, elle n'aura plus d'avenir. Lui, que va-t-il arriver ? Vous connaissez notre justice ? Moi, je sais pas. Quand je vois voit que le meurtrier de la petite Maëlys, vous vous souvenez, il a fait sa vie en prison, enfin, il a eu un enfant, enfin, moi, je me dis, mais quelle douleur pour la famille. Donc, dire que c'est la fin, oui et non. Voilà,
2: c'est la fin de l'énigme.
1: C'est la fin de l'énigme, mais c'est pas la fin de l'histoire.
0: C'est pas la fin de l'histoire et c'est pas la fin de l'affaire.
1: Et les juges tiennent quand même entre leurs mains, évidemment, la sanction.
0: Allez, près de 700 pompiers mobilisés dans les Pyrénées-Orientales pour tenter de ralentir la progression des flammes. Hier soir, plus de 10 000 personnes ont été évacuées et réparties dans plusieurs communes voisines. L'étape prévue aujourd'hui du Tour de France a tout de même débuté, sans public, évidemment, pour permettre aux secours de continuer de travailler. Et on s'interroge évidemment sur les moyens mis en œuvre. Est-ce qu'ils sont réellement suffisants aujourd'hui pour contenir et pour maîtriser ces incendies qui démarrent de plus en plus en avance? C'est un vrai problème, on en parle chaque année et c'est de pire en pire évidemment chaque année. Restez bien avec nous.
3: Actualité et décryptage jusqu'à 14h, c'est Europe 1 Info avec Mickaël Dorian. On revient dans un instant, il est 13h28 sur Europe 1.
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3: Il est 1h30, toute l'actualité avec vous, Mickaël Dorian.
0: Et à la une, cette perquisition en cours au domicile de Jérôme Barella, principal suspect dans le meurtre de Liana, extrait de sa cellule pour assister aux opérations. Il est présent sur place, une centaine de gendarmes sont mobilisés. Rebondissement majeur dans l'affaire, Jubilard, Cédric Jubilard reconnaît avoir tué son épouse Delphine, disparue depuis fin 2020 dans le Tarn. Dans une lettre manuscrite adressée à son avocat, il se dit également prêt à indiquer où se trouve le corps. Les incendies continuent de ravager le sud de la France. Plus de 11 000 hectares sont déjà partis en fumée cette année. Dans les Pyrénées-Orientales, 10 500 personnes ont été évacuées. L'étape du Tour de France a dû être adaptée, tandis que Laurent Nouniez est attendu sur place. La chaleur fait son retour avec une troisième vague de fortes températures. 16 départements sont placés en vigilance orange, jusqu'à 40 degrés attendus aujourd'hui à Bordeaux. L'actualité internationale, au moins 14 morts après une nouvelle frappe russe sur Kiev. L'Union européenne appelle à renforcer rapidement la défense antiaérienne de l'Ukraine. Et puis le bilan s'alourdit encore au Venezuela. Plus de 3 000 morts et 10 000 disparus après le séisme qui a frappé Caracas. Un mot de football, l'Angleterre se qualifie pour les quarts de finale de la Coupe du Monde. Après sa victoire, 3-2 contre le Mexique. La Norvège fait sensation en éliminant le Brésil 2-1. Ce soir, Espagne, Portugal, 21h et États-Unis, Belgique à 2h du matin.
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3: 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Europe 1 Info avec Mickaël Dorian continue jusqu'à 14h avec nos deux chroniqueurs. Gabrielle Cluzel, éditorialiste et directrice de la rédaction du site Boulevard Voltaire, et Jean-Michel Salvator, chroniqueur politique et communicant.
0: Et c'est à la une, bien sûr, de l'actualité de ce début de semaine. Les incendies de l'été, particulièrement en avance cette année, et la détresse de plus de 10 000 personnes évacuées. Hier soir, dans les Pyrénées-Orientales, l'incendie a déjà parcouru plus de 4600 hectares et n'est toujours pas fixé. Mais les moyens mis en œuvre sont-ils réellement suffisants? C'est la question qu'on se pose. 700 pompiers sont toujours mobilisés pour ralentir la progression du feu qui a déjà blessé 5 personnes. Les habitants de 26 communes ont donc dû être évacués hier soir. Les incendies commencent désormais plusieurs semaines plus tôt. Est-ce que la France est entrée dans une nouvelle ère où il faut, à un moment donné, repenser toute notre stratégie, Gabrielle Cluzel?
1: Écoutez, moi, je ne connais pas suffisamment bien, techniquement, évidemment, l'organisation des pompiers pour y répondre de façon tout à fait pertinente. Ce que je vois, c'est que chaque année, c'est on ça. Pose les mêmes problèmes. Donc, on se dit, vous savez, c'est un peu comme la justice, c'est un peu comme les émeutes. On se dit, bon, écoutez, il n'y a pas de raison que ça ne se passe pas ainsi de la même façon. Tirons les leçons de ce qui s'est passé l'an dernier pour faire en sorte que les moyens ad hoc soient mis en œuvre. Moyens, encore une fois, que je ne suis pas capable de développer. Mais c'est vrai que c'est extrêmement surprenant de voir, peut-être parce que nous sommes à une période de communication. Donc en fait, quand il y a des incendies, tout le monde est sur le pont, c'est comme les canicules. Vous voyez, la canicule, alors on dit, ah oui, il faudrait climatiser, et puis finalement, il ne se passe rien. Moi, je me souviens quand même de cette journée de solidarité qui était censée aider à voir les personnes âgées à avoir moins chaud. Il se passe toujours la même chose. Donc c'est dans l'effondrement de notre pays tel que le perçoivent les Français, il y a cette paralysie et ce sentiment que tous les ans, il se repasse la même chose et que personne n'en tire jamais leçon. Moi, je veux quand même saluer les pompiers, parce que j'en connais, et c'est quand même un métier extrêmement difficile, extrêmement dangereux. Des gens peu reconnus, des gens de l'ombre, c'est pas les mieux rémunérés de la Terre. Et bon, enfin bref, on peut en parler pendant des heures, mais je salue leur travail. Et puis je plains beaucoup les gens qui sont évacués. Parce que vous savez, il y a le feu, il y a l'eau, parce que l'eau fait du mal dans les maisons. Enfin, malheureusement, c'est un mal nécessaire, mais... Donc c'est des gens qui laissent tout. On leur dit à un moment, vous venez, vous laissez vos photos, tout.
2: Enfin, moi je pense aux photos,
0: votre vie. Compagnie, même des fois.
1: Ah, les animaux de compagnie, on les laisse. Je savais pas.
0: Lorsqu'il y a des inondations, des incendies, ils peuvent aller les chercher des fois après, mais dans l'urgence, des fois il faut.
1: En fait, ils laissent leur vie derrière eux. Voilà. Donc on a tendance à en parler légèrement. On dira, il y a 10 000 personnes qui ont été témoignées, mais il faut se mettre dans l'état d'esprit de ces gens.
2: C'est des drames en fait.
1: C'est des drames personnels. Et d'ailleurs, parfois il y a des personnes âgées, notamment, qui refusent de partir.
0: Parce que vous avez raison sur la récurrence en fait, c'est-à-dire que évidemment déjà ça se produit chaque été, et que le même constat est fait, mais c'est surtout qu'à chaque fois on nous dit finalement que chaque été on nous dit que la saison sera plus difficile que la précédente. On nous dit voilà, cet été les incendies vont être encore plus compliqués, encore plus difficiles. Donc on a l'impression, Jean-Michel Salvator, qu'on se bat contre une force qui est plus forte que nous aujourd'hui en fait.
2: Oui, et c'est vrai que le gouvernement est très inquiet, il faut quand même dire les choses comme elles sont. Hein, Laurent Nunez a déjà...
0: On a toujours un temps de retard sur quelque chose.
2: Bah oui, parce que c'est aussi assez compliqué, si vous voulez. Quand on regarde un petit peu les choses, je pense qu'en effectif de pompiers, je pense qu'on a ce qu'il faut, mais il ne faut pas que ces pompiers soient trop sollicités, parce que il faut quand même qu'ils se reposent. Et là, on voit bien que les incendies commencent de plus en plus tôt. Je pense qu'en camion de pompiers...
0: On nous parle de Canadair, de Dash, d'hélicoptères...
2: Alors, sur les Canadair, il y a un énorme problème, parce que là, véritablement, on est à l'os. Il faut quand même dire les choses comme elles sont. Quand on regarde un petit peu la flotte française, on a 12 Canadair, et ces Canadair ont plus de 30 ans d'âge. Bon, ce sont des avions qui sont extrêmement sollicités, qui demandent énormément de réparations, parce que, évidemment, c'est pas simple d'avoir des avions amphibies comme ça, qui viennent chercher à chaque fois 6 tonnes d'eau pour ensuite les relâcher. Donc, on a déjà nos 12 Canadair qui sont vraiment en bout de course, et on en a commandé 4, mais en fait, les 4, ils sont pas prêts d'arriver. Il y en aura deux qui arriveront en 2028 et deux autres qui arriveront en 2032. Et encore, on n'en est pas sûr. On n'en est pas sûr parce qu'en fait, quand vous regardez, il n'y a qu'un seul fabricant dans le monde qui fabrique des Canadair. Ça s'appelle d'ailleurs Canadair et ça appartient à une société canadienne.
0: Bon. Donc il y a un problème quand même, disons-le, pour ce qui est de ces incendies et de la gestion, de la maîtrise de ces feux et de ces feux de forêt, il y a un problème de moyens.
2: Bah, bien sûr.
0: C'est ce que disait notamment Bruno Ménard qu'on va écouter. Il est secrétaire général du syndicat des sapeurs-pompiers volontaires de France. Il était invité ce week-end sur CNews. Écoutez.
16: Je pense que les moyens roulants, donc les citernes sont en nombre. Je pense par contre, au contraire, que les moyens aériens ne sont pas suffisants. On a eu encore l'exemple cette semaine où, dans les Bouches-du-Rhône, une note confidentielle de la préfecture n'est plus restée confidentielle. Avant-hier, ils attendaient des Canadair du côté du 65, ils les ont pas eu. On n'est pas en mesure aujourd'hui de faire face techniquement à tous ces feux si ça devait encore évoluer. Ça suffira pas. Aujourd'hui, on va peut-être arriver à faire le lien, mais il faut aussi avoir la capacité à se projeter pour les années à venir. Et là, ça devient encore plus angoissant d'y penser.
0: Jean-Michel Salvator.
2: Ouais, et alors, pour illustrer le fait qu'on est vraiment à l'os, on s'en est vraiment rendu compte en fait, l'année dernière. Je crois que l'année dernière, c'est vraiment l'année de bascule parce qu'il y avait eu, au mois de juillet, deux incendies simultanés. L'un était dans l'Aude et l'autre était dans les Bouches-du-Rhône. Et là, on s'était rendu compte que finalement, il fallait arbitrer pour envoyer les Canadair. Est-ce qu'il fallait plus les envoyer dans l'Aude ou est-ce qu'il fallait plus les envoyer dans les Bouches-du-Rhône? Et en fait, le drame qu'on a, si vous voulez, c'est que comme il n'y a qu'un seul fabricant de Canadair, en fait, donc, ils sont canadiens, et comme il y a des incendies dans le monde entier, tous les pays demandent à Canadair d'acheter des avions. Et comme ils sont américains, et comme ils sont enfin nord-américains, la grande crainte, c'est que même les Canadair qu'on attend, nous, en France, pour 2028 et pour 2032, on ne les ait pas à cette date-là.
0: Donc en fait, ce que je comprends, c'est que c'est un peu le même principe que pour les climatisations.
1: Oui,
0: pour
1: qui
0: les
1: sont en Asie.
0: Et qui vont arriver à la fin de l'été, oui, une fois qu'on aura froid.
2: Oui, mais sauf que là, l'attente, ce n'est pas en années, mais c'est en plusieurs années. Parce que souvenez-vous, les premières commandes avaient été faites par Emmanuel Macron en 2022 quand il y avait eu ce grand feu en Gironde et finalement on aura les quatre Canadair au mieux en 2032. Donc il aura fallu attendre 10 ans et donc là il y avait une très grande inquiétude et là encore on touche du doigt notre problème de souveraineté, on a aucune souveraineté dans ce domaine-là et il faudrait sans doute que les Européens développent des avions amphibies comme ça qui remplacent les Canadair. Alors, il y a des projets qui existent, hein. Il y a la 400M, hein, mais c'est assez compliqué de développer une fonction comme celle-là. Et puis, il y a un autre projet.
0: On a des entreprises en France qui pourraient prendre.
2: Oui, mais c'est compliqué. Honnêtement, créer un avion de toutes pièces pour ensuite le fabriquer, il faut attendre 10 ou 15 ans. Enfin, vous voyez, c'est pas un truc qui va se faire en 2 ans.
1: Oui, mais enfin, si on commence pas tout de suite, on l'aura jamais, hein.
2: Je suis d'accord.
1: Non, mais c'est quand même fou de voir que nos problèmes de fait sont des problèmes de souveraineté finalement. Là, les climatiseurs sont fabriqués en Asie. Voilà, donc c'est long de les faire venir. Ah,
0: et puis
1: on peut pas les faire
0: venir. C'est la politique de la réaction aussi.
1: Exactement. Et pourtant, on a l'impression que la crise sanitaire nous avait servi de mauvaises expériences, si j'ose dire. Et on s'était dit plus jamais ça. Bah, finalement, on n'y arrive pas. Je voulais simplement signaler qu'il y a un sujet aussi de personnel, tout simplement. Moi, je me souviens d'une année où il y avait eu des feux en Gironde. Et un pompier m'avait dit, il vaut mieux pas qu'il se passe quelque chose de grave dans la ville de Bordeaux. Enfin, tout le personnel était mobilisé sur les incendies, donc ça c'est un premier point. Il me disait tous les cambriolages, etc. Enfin tous les peuvent se passer parce que toutes les forces de l'ordre sont aussi mobilisées sur le sujet. Et puis il y a les maisons qui sont pillées quand elles sont abandonnées. Mmh. Vous savez ça. Donc pour les propriétaires, là aussi c'est double peine.
0: Effectivement. Dernière question qu'on peut se poser également sur ce sujet des incendies, c'est comment font nos voisins aujourd'hui? Est-ce qu'on est les plus mauvais en la matière, Jean-Michel Salvator?
2: Ils ont les mêmes problèmes. Et d'ailleurs, il y a des accords de coopération entre les différents pays européens pour qu'il y ait une solidarité entre les Portugais, entre les Espagnols, entre les Italiens. Oui. Donc il y a comme ça 5 ou 6 pays qui se sont mis ensemble et la France fait partie de ce groupement avec l'idée que quand il y a un pays qui est particulièrement touché, les autres vont lui prêter main forte, mais encore faut-il qu'il n'y ait pas de problème dans chaque pays.
0: Dans chaque pays au même moment.
2: Là, ce qui menace quand même, c'est à partir du moment où on a des chaleurs caniculaires et des incendies de forêt qui se déclenchent de plus en plus tôt, que tous les pays d'Europe soient face au même problème.
0: Allez, dans un instant, on va revenir sur l'actualité politico-judiciaire. Marine Le Pen sera fixée sur son sort demain, reconnue coupable en première instance de détournement de fonds publics dans l'affaire des assistants parlementaires des eurodéputés du Front National. Elle a été condamnée à 4 ans de prison, dont 2 ans ferme, 100 000 euros d'amende et 5 ans d'inéligibilité avec exécution provisoire. La décision définitive sera donc rendue demain. On va en parler dans un instant.
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3: 2h moins le quart sur Europe 1, Europe 1 Info avec Mickaël Dorian reprend pour ce dernier quart d'heure d'émission avec nos deux chroniqueurs du jour, Gabrielle Cluzel, éditorialiste et directrice de la rédaction du site Boulevard Voltaire, et Jean-Michel Salvatore, chroniqueur politique et communicant.
0: C'est donc demain que Marine Le Pen sera fixée sur son avenir politique. La Cour d'appel dira si oui ou non elle peut encore espérer être candidate à l'élection présidentielle de 2027. Au fond, la question qu'on va se poser demain, la Cour d'appel va-t-elle uniquement juger Marine Le Pen pour les faits qui lui sont reprochés? C'est en fait l'unique question qu'on se pose sur ce feuilleton politico-judiciaire, Gabrielle Cluzel.
1: Oui, de fait, non. La réponse est non. La Cour ne va pas seulement juger des faits qui lui sont reprochés. Elle va décider de qui sera le candidat à la prochaine présidentielle, et pas un candidat négligeable, pas un candidat qui est crédité de 2 ou 3% dans les sondages, mais un candidat majeur et même favori. Donc
0: on n'est plus uniquement dans une affaire de détournement.
1: On est dans une affaire politique en réalité. C'est une immixtion des juges, quoi qu'ils en disent, dans la vie politique française. Quelqu'un de célèbre avait écrit un livre qui s'appelle « Le coup d'État des juges ». Bah, là, encore une fois, bien qu'ils s'en défendent, et bien qu'ils soient inconnus, c'est peut-être ça le paradoxe. On les connaît pas, ces juges. Ils n'ont pas été élus eux-mêmes, on ne sait pas qui ils sont. Eh bien, ils vont décider de l'avenir politique de la France, et donc de l'avenir de la France tout court. Donc c'est quelque chose qui évidemment marquera les esprits. Je pense que si près d'une élection présidentielle, évidemment ça marquera les esprits. Il va y avoir des réactions à mon avis extrêmement fortes. Alors même si Jordan Bardella et Marine Le Pen sont tous les deux favoris, j'ai envie de dire. Donc sur l'étiquette Rassemblement National, certains diront oui, ça change pas grand-chose. Mais on sait que une présidentielle, c'est profondément incarné. C'est vraiment la plus incarnée des élections et peut se jouer.
0: Ça a forcément changé quelque chose.
1: Et voilà. Ça, et parfois se joue à trois fois rien. Donc on ne joue pas.
0: Mais dans un sens comme dans l'autre d'ailleurs.
1: Exactement. D'aucuns disent que si c'est Bardella, ce sera mieux pour telle et telle raison. Il est plus proche des milieux libéraux. Certains s'en réjouissent. Et d'aucuns disent bah non, Marine Le Pen, elle est très proche des classes populaires, comme on disait jadis. Des gens les plus simples, comme il y en a dans son département, de ceux qui sont abandonnés, ceux qui sont trahis parfois par la gauche, le monde ouvrier. Ils disent que Jordan Bardella peut-être le connaît moins bien. Et puis surtout, vous savez, ce qui anime beaucoup les gens, c'est cette crainte du débat. Vous vous souvenez le débat ? Le premier débat qu'avait fait Marine Le Pen avait été quand même compliqué, mais entre-temps, elle a pris de l'épaisseur, elle a la couenne dure, elle est devenue une femme politique d'expérience, et certains se disent, ah mais que fera Jordan Bardella s'il se retrouve par exemple face à un bretteur d'exception tel que Jean-Luc Mélenchon, ce qui n'est pas à exclure. Mais ce qu'on ne peut pas exclure non plus, c'est que les gens soient prêts à voter Rassemblement National, quoi qu'il arrive. Voilà,
0: Jean-Michel Salvatore, le Rassemblement National est-il aujourd'hui réellement prêt à une candidature de Jordan Bardella si Marine Le Pen n'est pas éligible ?
2: Il faut une campagne pour le savoir. Parce qu'en fait, une campagne présidentielle, c'est un révélateur incroyable. On vous met à nu, d'une certaine façon.
0: Marine Le Pen en a plusieurs à son actif, oui. Lui n'en a pas encore.
2: Et là, on ne sait pas. Est-ce que Jordan Bardella peut se révéler un très bon candidat, ou est-ce que son inexpérience se verra et sera à l'origine d'un effondrement ? On n'en sait rien. Ce qu'on peut quand même voir, c'est qu'il sait mener des campagnes électorales. Quand on regarde les scores de Jordan Bardella aux élections européennes, et il était tête de liste par deux fois aux élections européennes, il a quand même fait la preuve d'un certain talent, hein, puisque la première fois, il a fait 23%. La deuxième fois, c'était en 2024, il a fait 31%. Mais une élection européenne, c'est pas la même chose qu'une élection présidentielle. Là, une élection présidentielle, il faut vraiment... c'est vraiment, si vous voulez, la rencontre entre le peuple et un candidat. Donc, on voit bien qu'avec Marine Le Pen, c'est tissé quelque chose avec une partie du peuple français. On voit bien aussi que malgré tout, la popularité de Jordan Bardella a quelque chose d'assez exceptionnel. Mmh. Hein, parce que quand on regarde les sondages, les derniers sondages le créditent de 30, 32, 35%, ce qui est absolument énorme. Enfin, c'est le score de premier tour de François Mitterrand en 1981. Donc c'est un score qui est extrêmement important. Donc pour lui, le sujet, c'est est-ce qu'il est capable de transformer en fait cette popularité en mouvement politique qui l'amène à l'Élysée, ou est-ce qu'on verra que finalement il n'a pas assez d'expérience, qu'il est trop vert, et qu'à la première bourrasque, il cédera du terrain au profit peut-être de Bruno Retailleau s'il est candidat, ou de Édouard Philippe.
0: Alors concernant la décision qui sera rendue demain, écoutez l'avocat et ancien député du Rassemblement National Gilbert Collard, il était sur CNews hier.
4: Ce serait une atteinte à la démocratie pour vous ?
5: Ah oui, franchement, oui. J'ai toujours été contre le fait que des juges puissent prononcer une décision d'inéligibilité. Je voulais que cette décision soit confiée au Conseil constitutionnel, ou alors à une commission particulière du Parlement et de l'Assemblée. Le juge n'a pas à interférer dans le pouvoir politique, il y a une séparation des pouvoirs dans la démocratie, elle doit être préservée à tout prix. Quand un juge peut dire un tel ne sera pas candidat, je suis désolé, il empiète sur le pouvoir de l'électeur.
0: Gilbert Collard sur CNews hier, est-ce que cette décision donc, qui sera rendue demain, est-ce que finalement elle aura peut-être, est-ce qu'il n'y aura peut-être pas un après finalement ? Est-ce qu'elle ne va pas engager une réflexion autour de cette question de l'inéligibilité, pardon, et autour effectivement de cette question de savoir si c'est une décision qui doit revenir au juge ou au Conseil constitutionnel.
1: C'est vrai que ce que dit Gilbert Collard a une forme de logique, parce que vous savez, on a un pouvoir judiciaire qui dit toujours « Ah, nous, on est indépendants. Ah, nous, on est indépendants, on ne veut pas que le pouvoir politique, le pouvoir exécutif vienne ou même législatif, vienne empiéter sur nos plates-bandes. » Et là, que fait-il ? Que fait-il en déclarant l'inéligibilité ? Il vient mettre son grain de sel dans une élection, dans un sens ou dans un autre. Je ne sais pas, comme vous l'avez dit, on ne sait pas si c'est finalement qui en sortira gagnant, mais il n'empêche que c'est un fait. Et puis, il y a l'accumulation. Il y a eu avant l'affaire Fillon. C'est un d'autres circonstances, un autre calendrier, mais néanmoins, dans l'esprit de beaucoup de gens, et notamment à droite, il y a cette idée que, bah, à chaque fois, on tape sur des candidats de droite. À chaque fois qu'on les voit monter, hop, on leur tape sur la tête.
0: Oui, vous avez raison, même si finalement, c'est un autre sujet aussi.
1: Mais ça revient un peu au même, quand même. C'est qu'on se dit, alors qu'il y a une présomption du monde de la justice de gauche, hein, du qui serait de gauche, le syndicat de la magistrature accrédite cette thèse, hein, puisque 30% des élus appartiennent au syndicat de la magistrature, et des élus magistrats aux élections syndicales. Et ce syndicat de la magistrature, il revendique d'être partial et partial de gauche, pour faire court. Donc c'est vrai que ça accrédite cette idée, ça va donner encore plus de défiance, de méfiance en France à l'endroit de la justice. Et je pense que c'est extrêmement mauvais. Alors certains disent, les juges vont pas oser. Les juges vont pas oser, les juges vont se débrouiller, il va falloir trouver un entre-deux, c'est-à-dire pas trop quand même déjuger les premières instances, mais néanmoins faire en sorte qu'elles puissent se présenter.
0: Bon. Toujours est-il qu'elle a elle-même,
1: elle a elle-même donné les lignes rouges.
0: C'est-à-dire qu'elle a dit que même si elle était, même si la justice lui permettait de se présenter, mais qu'elle était condamnée à de la prison ferme, et donc à...
1: Oui, non, mais enfin, avec un bracelet électronique, pourquoi pas avec des menottes aussi. On comprend bien qu'elle n'est pas en vie, et que ce soit pas très crédible.
0: Donc ça veut dire que finalement, même si demain la justice peut prendre la décision finalement de ne pas se prononcer sur le sujet de l'inéligibilité, mais avec la prison ferme finalement aura peut-être obtenu ce qu'elle souhaite.
1: Oui, c'est vrai qu'il y a deux options. Vous avez raison.
0: Jean-Michel Salvatore.
2: Ouais, en fait, c'est une décision qui est terriblement importante. Je ne suis pas sûr qu'on mesure à quel point c'est important, parce que si la cour d'appel décide d'empêcher Mme Le Pen d'être candidate, moi je suis désolé, mais ça s'apparente à un coup d'État judiciaire. Ce que diront les juges, c'est en fait, on a voix prépondérante sur le peuple français. Parce qu'au fond, on pourrait se dire, bon, bien sûr, il y a eu cette affaire de détournement de fonds qui est visiblement incontestable, 4 millions, bon, mais il n'y a pas eu d'enrichissement personnel, et on peut se dire, au point où on en est, puisque Mme Le Pen est vraiment super favorite de la présidentielle, les juges de la Cour d'appel pourraient se dire, devant une décision aussi importante, il est peut-être plus sage que ce soit le peuple français qui décide et qui finalement dise, bon, bah, oui, on passe l'éponge sur l'affaire du détournement parce qu'on considère qu'il n'y a pas eu d'enrichissement personnel et on élit Mme Le Pen, ou on lui donne un bon score au premier tour. Mais est-ce que les juges peuvent véritablement s'octroyer un tel pouvoir ? S'ils le font, ça veut dire que finalement, ils considèrent, alors qu'ils ne sont pas élus, ils considèrent qu'ils ont un pouvoir et un rôle supérieur à celui du suffrage universel. Et c'est en ça que je rejoins en fait ce que dit Gilbert Collard. C'est vrai que pour prendre une décision aussi lourde de conséquences, c'est vrai que le Conseil constitutionnel semble l'instance la plus adaptée.
0: Et ça laissera un précédent forcément.
2: Ça créera une crise majeure. Si Mme Le Pen ne peut pas se présenter, ça créera une crise majeure et une crise institutionnelle.
0: Régulariser tous les sans-papiers, la nouvelle sortie de Bali Bagayoko, le maire de Saint-Denis, sur LCI fait déjà polémique et ravive les débats sur l'immigration illégale. Une phrase choc qui résonne comme une promesse de campagne, mais une promesse floue finalement, sans réelle précision apportée par le maire de Saint-Denis. Écoutez-le donc chez nos confrères d'LCI, c'était hier.
6: Toutes les populations qui sont sur le territoire français, là c'est au niveau national, doivent être accompagnées, puisque c'est pas Saint-Denis en fin de compte qui mène une politique d'accueil. Un certain nombre de nos concitoyens qui avaient des titres de séjour en règle et qui aujourd'hui, juste pour renouveler leur titre de séjour, se retrouvent dans une situation extrêmement compliquée, qui fait que déjà ils plongent sur la situation aujourd'hui des gens qui sont dans l'illégalité. C'est régularisation de tous les sans-papiers, c'est l'ambition que nous incarnons, parce que c'est principalement la promesse de la France. Je considère que la France sonore, au regard d'ailleurs du volume que comporte aujourd'hui l'immigration. C'est aujourd'hui dans un pays qui s'affaisse en termes de taux de natalité, effectivement l'immigration peut être aussi un élément dynamisant en fait de cette société.
0: Bali Bagayoko, le maire de Saint-Denis, interrogé hier sur LCI, ça ressemble tout de même à de la communication avant tout, parce qu'avec quels moyens, on met où évidemment ces personnes, on en fait quoi? Il ne dit évidemment rien sur le fond de sa proposition, qui est très idéologique et rejoint finalement tout ce que la France insoumise a toujours mis en avant.
1: Alors, ce n'est pas la première fois qu'il le dit, puisque moi, j'avais déjà commenté ce propos. Il avait sur un média, une chaîne YouTube, dont j'ai oublié le nom, que je ne l'ai pas retrouvé là. Mais ce n'est pas la première fois qu'il le dit. Donc, c'est quelque chose de récurrent chez lui. Alors, c'est à côté Pedro Sanchez, c'est Bruno Retailleau, hein, là, à ce stade. Hein. Donc, régulariser tous les sans-papiers, c'est évidemment ultra urénique, mais c'est aussi, on se rend compte, est-ce qu'ils se rendent compte de ce qu'ils disent? C'est complètement fou, donc c'est un appel aux populations du monde entier, venez chez nous, on vous régularisera. Et puis c'est cette idée que finalement la France appartient à tout le monde. Vous voyez, est français, celui qui veut, celui qui vient. Donc c'est assez raccord avec la philosophie, sa philosophie de la Nouvelle-France. D'ailleurs, il parle lui-même de démographie.
0: Et la philosophie de la France insoumise d'une manière
1: exactement.
0: Plus globale.
1: Alors c'est là que je voulais en venir, c'est qu'il faut se rendre compte que là, c'est la doctrine de la France insoumise. Moi, j'ai entendu personne de la France insoumise, donc je vous le dis, c'est la deuxième fois qu'il le dit. Au moins, parce que les autres fois, je n'ai pas entendu, personne ne lève le doigt en disant quand même, c'est un peu fou. Donc ça veut dire que c'est ça, c'est encore une fois, la France insoumise porte cette idée.
0: Est-ce que la France insoumise n'a pas le mérite d'être claire et cohérente dans ses idées, même si elles sont évidemment irréalisables et dangereuses, mais est-ce qu'aujourd'hui, eux sont clairs alors qu'on a des gouvernements qui restent dans un entre-deux qui finalement n'est pas forcément beaucoup mieux, parce que effectivement on régularise pas tout le monde, mais en revanche on n'expulse pas non plus. Donc en fait on a des personnes qui restent dans un entre-deux ici. Jean-Michel Salvatore.
2: Non mais moi je trouve que, enfin moi je suis pas étonné si vous voulez par cette proposition. Moi je me souviens que déjà en 1981 François Mitterrand avait régularisé énormément de sans-papiers. Donc là, c'est assez en ligne avec ce que Jean-Luc Mélenchon raconte à longueur de journée. Son rêve, c'est la France créolisée. Et donc, l'instrument de tout ça, c'est une régularisation massive. Lui parlait, il n'y a pas très longtemps, de grand remplacement. C'est vrai que la régularisation massive permettra de faire ce grand remplacement.
0: Merci Jean-Michel Salvatore et merci à Gabriel Cluzel.
1: Merci beaucoup Mickaël.
3: Merci Mickaël Dorian, à demain. Et restez avec nous dans un instant, le flash de 14h. Et ensuite, plongez dans le meilleur des podcasts criminels d'Europe 1. C'est Au cœur du crime jusqu'à 15h. Bel après-midi sur Europe 1.
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15: 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L'actualité, c'est avec vous, Wallis Glaise. Bonjour Wallis.
16: Bonjour Marlène, bonjour à tous. Cédric Jubilard est disposé à collaborer pleinement avec la justice. Les mots de son avocat en conférence de presse il y a quelques instants. Cédric Jubilard a reconnu avoir tué son épouse Delphine, disparue dans le Tarn depuis fin 2020. Cette révélation est consignée dans un courrier manuscrit adressé à son avocat. C'est un rebondissement majeur dans cette affaire judiciaire. Outre ses aveux de culpabilité, il se dit prêt à donner des indications à la justice sur l'endroit où il a dissimulé le corps. C'est l'autre actualité de la journée, cette perquisition en cours au domicile de Jérôme Barella, principal suspect dans le meurtre de Liana. Il a été extrait de sa cellule et conduit à son domicile pour y assister. Une centaine de gendarmes ont été mobilisés pour mener à bien cette opération. Marine Le Pen sera fixée sur son sort demain. Après les audiences du procès en appel des assistants parlementaires du Front National, le parquet a requis 4 ans de prison, dont un ferme et 5 ans d'inéligibilité contre Marine Le Pen sans exécution provisoire. Si cette demande était suivie par les juges, elle ne pourrait pas être candidate à la prochaine élection présidentielle. En France, 4 bombardiers d'eau déployés par l'Union européenne pour soutenir les pompiers mobilisés sur le gigantesque incendie déclenché ce week-end dans les Pyrénées-Orientales autour de Perpignan. Plus de 4600 hectares sont partis en fumée. Le ministre de l'Intérieur, Laurent Nunez, est attendu sur place dans l'après-midi. Et ces feux sont nourris notamment par la chaleur qui s'invite à nouveau dans notre quotidien. Troisième vague de chaleur aujourd'hui. 16 départements sont en vigilance orange. À Bordeaux, le thermomètre devrait frôler les 40 degrés, donc soyez prudents, soyez vigilants. Dans le reste de l'actualité, nouvelle frappe sur Kiev. Cette nuit, des missiles balistiques russes ont ciblé la capitale ukrainienne, des bombardements qui ont fait au moins 14 morts. Les nouveaux bombardements russes sur Kiev montrent que l'Ukraine a un besoin urgent de défense anti-aérienne. C'est ce qu'a affirmé la présidente de la Commission européenne, Ursula von der Leyen. Et puis enfin, un mot de la Coupe du monde de football. L'Angleterre s'est imposée la nuit dernière 3-2 face au Mexique, à Mexico. L'Angleterre affrontera la Norvège en quart. Ce soir, Espagne-Portugal à 21h.
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15: Sachez-le, cet été, que vous soyez sur la route, en vacances ou au bureau, Europe 1 reste à vos côtés avec chaque jour en début d'après-midi une immersion dans nos meilleures séries policières. Double dose de frissons à travers deux épisodes, l'un inspiré des polars anglo-saxons incarnés par Serge Sauvion, qui n'est autre que la doublure voix française du plus célèbre des lieutenants de police qui était incarné par Peter Falk. Ce sera dans une demi-heure et pour commencer, un épisode de notre nouvelle série sur les braquages qui ont fait la une de l'actualité, Casse Impossible, racontée par Marc Messier, et que je vous propose de retrouver tout de suite dans l'Angleterre des années 60.

0: Londres, Coupe du Monde 1966. Quand une nation organise un événement aussi colossal et médiatisé qu'une Coupe du Monde de football, elle doit tout mettre en œuvre pour que l'organisation soit irréprochable. C'est la réputation de tout le pays hôte qui est en jeu. Alors imaginez l'embarras des Britanniques lorsqu'en mars 1966, à quelques semaines du coup d'envoi de la compétition à Londres, le trophée en or réservé aux vainqueurs a disparu. Il s'est volatilisé, comme par magie, en plein jour, alors qu'il était protégé par une vitre. Qui a fait le coup? Où est passée la coupe? Ce vol singulier, presque burlesque, a mis le monde du football en ébullition. Et surtout, il a mis la police britannique dans tous ses états.
1: Scotland Yard ne disposait encore d'aucun indice sérieux ce matin.
2: Well, the police and football association started a nationwide hunt. And they were just closing in on South London when a very extraordinary thing happened.
3: Mais l'affaire n'est donc pas terminée. Nous espérons retrouver la coupe sous 48 heures.
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5: Hunt et but. Mais je pense que l'arbitre l'accorde. Oui, oui. L'arbitre accorde le but.
0: Après le Chili en 1962, c'est au tour de la Grande-Bretagne d'accueillir la 7e édition de la Coupe du Monde de football du 11 au 30 juillet 1966. Il était temps, se disent les Anglais. Ce sont eux qui ont inventé le football un siècle plus tôt, et pourtant ils ont dû trépigner plus de 30 ans avant que la compétition reine de leur discipline s'arrête enfin chez eux. Cette année-là, c'est le trophée de la Coupe du Monde lui-même, le trophée Jules Rimet, qui crée la première sensation de ce mondial 1966. Arrivé du Brésil sous haute protection et dans le plus grand secret, l'œuvre du sculpteur français Abel Lafleur est montrée au public dès le mois de mars au Westminster Central Hall, à l'occasion d'une exposition sur la philatélie et le sport. Cet édifice religieux, situé au bord de la Tamise, n'avait sans doute jamais vu passer autant de monde. Chaque jour, ce sont des milliers de supporters qui se succèdent dans la petite salle où trône le trésor. Les visiteurs remarquent à peine les prestigieuses collections de timbres disposées autour du trophée. Ils n'ont Dieu que pour la coupe, qu'ils admirent avec une certaine envie et même une certaine fierté. C'est une superbe statuette lourde de 4 kilos, haute de 30 cm et qui représente Niké, la déesse grecque de la victoire. Elle est assurée pour la somme de 30 000 livres sterling, l'équivalent alors de 420 000 nouveaux francs. Mais pour les joueurs et les fans du ballon rond, elle n'a pas de prix. C'est pour ça d'ailleurs qu'elle est protégée par une vitrine et surveillée en permanence. Du lundi matin au dimanche soir, les gardiens d'une petite société de sécurité se relaient autour du trésor pour éviter toute tentative de vol. Il n'y a guère que le dimanche matin, au moment de l'office, que la sécurité décroche. Entre le départ du gardien de nuit et l'arrivée du gardien de jour, la salle au trésor reste même fermée pendant un peu plus d'une heure. L'occasion pour les deux hommes d'aller boire un thé ensemble, une bonne manière de rendre plus convivial leur passation. Mais n'est-il pas imprudent de laisser cette salle sans surveillance? Après avoir bu deux tasses de thé et souhaité un bon repos à son collègue de nuit, le gardien de jour constate l'impensable en ouvrant la salle. La vitrine est vide. Le cadenas de la porte arrière de la salle a été forcé et le trophée de la Coupe du Monde a disparu.
1: Scotland Yard ne disposait encore d'aucun indice sérieux ce matin sur le vol de la Coupe du Monde de football. Mais si l'on n'a toujours aucune idée sur l'identité des voleurs, la manière dont ils ont opéré est en revanche assez claire. Dans le même immeuble où était exposée la Coupe, et qui appartient à l'église méthodiste, se tenait dimanche matin un service religieux. Les voleurs sont donc mêlés à la foule des fidèles, et tandis que s'élevaient les cantiques à la gloire des richesses spirituelles, ont prestement fait main basse sur les 9 livres d'or massifs de la Coupe. Ce n'est pas la première fois qu'un trophée sportif disparaît ainsi en Angleterre, et l'on n'a jamais retrouvé ni la Coupe du championnat national de football volée en 1896, ni le vase d'or d'Ascot disparu en pleine course 12 ans plus tard.
0: Nous sommes le dimanche 20 mars 1966, il est 12h15, et pour ce modeste surveillant, le monde vient de s'écrouler en une seconde. Il reste sidéré dans la salle, incapable de bouger. Comment se fait-il que l'alarme, censée se déclencher dès l'ouverture de la porte vitrée, ne se soit pas activée ? Les malfaiteurs n'ont même pas eu besoin d'explosifs ni de cordes tendues pour exécuter leurs méfaits. Ils ont simplement exploité une faille de sécurité monumentale. C'est une véritable catastrophe et dans les heures qui suivent, le monde entier s'empare de l'information. Pour la Fédération internationale et la Fédération anglaise, c'est l'humiliation. Pour Scotland Yard, l'enquête est immédiatement classée parmi les dossiers prioritaires. Plus que la réputation, c'est l'honneur de tout un pays qui est en jeu.
1: Quant aux Anglais, dans leur ensemble, ils sont surtout horriblement vexés. Sous le coup de l'émotion, le trophée et le championnat tendent presque à se confondre dans les esprits. Et le Daily Sketch, ce matin, barre sa première page d'un grand titre noir, « L'Angleterre perd la Coupe du Monde ». Le très sérieux Daily Telegraph lui-même relègue au second plan les nouvelles de la campagne électorale, tandis que le Times publie une photographie du trophée dans le vague espoir peut-être d'inciter ses lecteurs à participer aux recherches.
0: En arrivant sur place, l'inspecteur principal de Scotland Yard est formel. Il s'agit là d'un travail de professionnel. Mais il y a un détail qu'il ne parvient pas à s'expliquer. Pourquoi les précieuses collections de timbres ont été négligées ? Leur valeur est tout de même estimée à 40 millions de francs, soit beaucoup plus que la coupe elle-même. Ce détail fait dire à la police britannique que la valeur symbolique du larcin comptait peut-être plus que sa valeur réelle. Deux hypothèses sont alors mises en avant. Le vol pourrait être le fait d'étudiants farceurs ou de fanatiques religieux hostiles au football.
1: Mais le cambriolage d'hier intrigue tout de même la police. La Coupe du Monde, en effet, ne présente qu'un intérêt limité pour un amateur d'art. Elle est d'autre part difficilement négociable sous sa forme actuelle. Fondue et réduite en lingots, on peut sans doute en tirer quelques 2000 livres, soit un peu plus de 25 000 francs. Mais comment se fait-il, dans ces conditions, que les voleurs ne se soient pas également intéressés aux timbres qui étaient exposés dans la même salle et dont la valeur est estimée à plus de 40 millions de nouveaux francs ? C'est ce qui fait espérer au directeur de l'exposition, M. Richardson, que la coupe n'est pas disparue pour toujours, qu'il ne s'agit que d'une mauvaise farce, pour lui d'un très mauvais rêve, et que le précieux trophée sera retrouvé sans tarder.
0: Le premier indice est plutôt maigre. Une employée de l'édifice dit avoir aperçu un homme d'une trentaine d'années rôdant près de l'exposition le dimanche matin. Il mesure 1m75, il est mince, il a les yeux bruns et le teint mat. Son signalement est transmis à toutes les polices. Le président de l'exposition de Philatélie, devenu malgré lui l'homme le plus détesté d'Angleterre, promet de son côté un gros billet à celui ou celle qui ramènera la coupe.
6: Vous écoutez Casse Impossible, on a volé la coupe avec Marc Messier qui revient dans un instant sur Europe 1 pour la suite de cette enquête. A tout de suite.
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6: Restez bien avec nous sur Europe 1. Au cœur du crime revient dans un instant avec Marc Messier qui nous raconte cette affaire de vol en 1966 à Londres de la Coupe du Mondial de football. Alors à tout de suite.
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6: 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Sur Europe 1, vous écoutez Casse Impossible avec Marc Messier qui nous raconte depuis 14h le vol du trophée en or qui devait être remis à l'équipe vainqueur de la Coupe du Monde de football en 1966 à Londres, à quelques semaines du coup d'envoi. Et pourtant, il était placé dans une vitrine verrouillée avec des gardes à côté pour la surveiller jour et nuit.
0: Le lendemain du vol, le lundi 21 mars, le milieu du marché noir et des receleurs

0: temps d'ouvrir mon courrier, voyons.
1: Monsieur le Président, ça a l'air assez étrange quand même. C'est signé le collectionneur.
0: Le collectionneur? Bon, faites voir. Mon Dieu, mais qu'est-ce que c'est? Mon nom est le collectionneur. J'ai en ma possession le trophée de la Coupe du Monde qui a été dérobé ce dimanche à Westminster Central Hall. J'en veux pour preuve ce petit morceau d'or prélevé sur le haut du trophée que vous trouverez dans ce colis. Mon Dieu! Si la fédération anglaise veut le récupérer, je réclame la somme de 15 000 livres sterling. Mais c'est une somme colossale! Il est complètement fou! La fédération devra glisser cette somme en petites coupures dans deux valises. Ces deux valises seront à remettre exactement à l'endroit indiqué sur le plan ci-dessous à Battersea Park.
2: Le président de la fédération fait examiner ce petit morceau d'or présent dans le colis. Aucun doute, il s'agit bien de la Coupe du Monde. Mais ne serait-ce pas un piège? Scotland Yard prend le risque en déguisant l'un de ses inspecteurs en représentant de la fédération anglaise. Celui-ci se rend alors à l'endroit indiqué. Battersea Park est un immense espace vert situé sur la rive sud de la Tamise. Immense et souvent vide par endroits. Surveillé par des collègues restés en retrait, le policier tient dans ses mains deux valises pleines de fausses monnaies. Une voiture s'approche, venant briser le silence du parc. Au volant, un homme qui semble très nerveux.
3: Vous avez la somme prévue?
4: Ouais, mais vous n'avez pas l'air d'avoir la coupe.
3: Eh ben...
2: Le conducteur paraît tellement fébrile que l'inspecteur n'a aucun mal à lui passer les menottes et à le conduire en garde à vue. Si le trophée demeure introuvable, la police vient peut-être ici de mettre la main sur le malfaiteur.
5: Un homme est inculpé officiellement du vol de la Coupe du Monde. Il s'appelle Edward Bletchley, c'est un docker. Depuis hier, Bletchley était interrogé par les policiers de Scotland Yard. Mais l'affaire n'est donc pas terminée, il reste donc maintenant à retrouver le trophée lui-même, car Edward Bletchley n'a pas agi seul, ses complices détiennent toujours la Coupe du Monde. Mais cela n'empêche pas certains policiers, peut-être optimistes, d'affirmer « nous espérons retrouver la coupe sous 48 heures ».
2: Edward Bletchley assure qu'il n'est qu'un intermédiaire dans cette affaire. En d'autres termes, un homme de main, payé pour récupérer les valises pour un autre, dont il refuse de donner le nom. Ce docker de 46 ans a tout d'un cave qui se serait laissé embarquer dans une affaire qui aurait fini par le dépasser. Son mutisme ne jouant pas en sa faveur, il est condamné à 2 ans de prison. Mais où est la coupe, ne cesse de se demander Scotland Yard, qui commence à craindre qu'elle n'ait déjà été transformée en lingots. Dimanche 27 mars 1966, voilà une semaine que la Coupe du Monde de football a été volée. Comme chaque dimanche, David Corbett, un marin de 26 ans qui travaille sur la Tamise, promène son chien dans un petit square de Bullhale, un faubourg du sud de Londres. Le chien en question est un chien de race collet, noir et blanc, nommé Pickles. En plus d'être beau, il est malin comme tout et terriblement farfouilleur. La nuit tombe, il commence à faire froid. David Corbett est pressé de rentrer chez lui, mais cela ne semble pas être le cas de Pickles, qui renifle un tas de vieux journaux posés près de la roue avant d'une voiture.
6: Pickles, qu'est-ce que tu fais, Pickles? Écoute, tu vas pas manger du papier journal, quand même.
2: Intrigué, David Corbett remarque que le papier journal emballe un objet qui semble volumineux. L'homme déballe et découvre une sublime coupe en or avec l'inscription « Brésil 1962 ».
6: Mais c'est la Coupe du Monde! C'est la Coupe du Monde, Pickles! C'est la Coupe du Monde!
2: David Corbett jette un œil autour de lui et remballe grossièrement le trophée dans le papier journal.
6: Ah, Pickles, on va pas rentrer tout de suite. On va aller au poste de police le plus proche. Tu viens de faire une sacrée découverte, mon Pickles. Ah, tu peux être fier de toi.
7: Oui, que se passe-t-il, jeune homme?
6: Bonjour, monsieur, j'ai une très très bonne nouvelle. J'ai retrouvé, ou plutôt, mon chien a retrouvé la Coupe du Monde. Vous savez, celle qui a été volée la semaine dernière.
7: Attendez, qu'est-ce que vous racontez là?
6: Bah oui, la Coupe du Monde, regarde.

0: Regardez, la voilà, elle est là, regardez.
1: Ouais, qu'est-ce qui me dit que c'est pas vous qui l'avez fauchée dimanche dernier?
2: Mais enfin, monsieur, je ne vous permets pas de m'accuser. Elle a été abandonnée dans la rue, semble-t-il, dans ce paquet. Et peut-être que les malfaiteurs ont senti l'étau se resserrer autour d'eux, je sais pas.
1: Ouais, bah, bon, faites-moi voir ce paquet de plus près.
3: L'agent de police se confond alors en excuses. Quelques heures plus tard, le trophée est remis au comité d'organisation de la Coupe du Monde de football, qui constate avec soulagement qu'il n'a pas souffert de cette mésaventure. David Corbett recevra une somme conséquente, 5000 livres sterling comme récompense. Pickles accède aussitôt à une notoriété mondiale. Il est invité sur des plateaux télé, des réalisateurs de films le convoitent. Un fabricant de nourriture pour chiens se fait même une belle pub en lui envoyant une année de croquettes gratuites. Le 30 juillet 1966, le toutou est même invité au banquet de célébration de l'équipe britannique. Car oui, trois mois après avoir perdu la Coupe du Monde, l'Angleterre l'a aussi gagnée. Grâce au chien Pickles, la Coupe du Monde est revenue juste à temps à la maison. Mais cela ne dit pas qui est le véritable cerveau de l'affaire. Betchley ne dira rien jusqu'à sa mort. Tenez-vous bien, ce n'est qu'en 2018, soit 52 ans après les faits, que le nom du voleur sera enfin connu. Et ce n'est pas Scotland Yard qui le révélera, mais la presse anglaise qui a relancé ses investigations dans les années 2000. D'après le Mirror, le vol a été commis par un certain Sidney, décédé d'un cancer en 2005. Il avait 40 ans au moment des faits. C'est son neveu qui finira par tout raconter aux journalistes. Il leur expliqua que Sidney avait grandi dans les quartiers chauds du sud de Londres, qu'il avait pour amis des criminels notoires comme le gang Richardson ou Brian Reader. Sidney était très jeune lorsqu'il était devenu un as du cambriolage. Il commit son plus gros coup en 1960 en dérobant plus de 2 millions de francs de bijoux dans la chambre d'hôtel de l'actrice italienne Sophia Loren, alors en tournage à Londres. Encore une affaire que Scotland Yard n'avait jamais élucidée. Si Sidney avait choisi de s'emparer du trophée de la Coupe du Monde, c'était pas vraiment pour l'argent. Même s'il y avait eu une demande de rançon, non, c'était plutôt pour le symbole, pour le défi, pour le frisson. Il a fait ça parce que ça lui semblait tellement facile, rapporte son neveu. Mais rapidement, il s'était rendu compte qu'il ne pourrait jamais la revendre. L'objet que Sidney avait ramené chez lui était devenu encombrant. Si ce n'avait pas été la Coupe du Monde, Sidney aurait pu finir par la faire fondre ou par la détruire. Alors il avait préféré s'en débarrasser en l'emballant dans du papier journal et en la jetant tout simplement sous la première voiture venue.
4: Vous venez d'écouter Casse Impossible, l'épisode intitulé « On a volé la Coupe du Monde » raconté par Marc Messier. Allez, vous restez avec nous. Au cœur du crime se poursuit dans quelques instants, juste après le journal permanent. Il y aura une autre série policière tout aussi intense et immersive, incarnée par Serge Sauvion, la doublure française de l'acteur Peter Falk. Bon après-midi à l'écoute d'Europe 1.
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28: Bonjour à tous. Cédric Jubilard est disposé à collaborer pleinement avec la justice. Ce sont les mots de son avocat en conférence de presse il y a quelques instants. Cédric Jubilard, qui a reconnu avoir tué son épouse Delphine, disparue dans le Tarn depuis fin 2020. Cette révélation est consignée dans un courrier manuscrit adressé à son avocat. Un rebondissement de taille dans cette affaire judiciaire. Outre ses aveux de culpabilité, il se dit prêt à donner des indications à la justice sur l'endroit où il a dissimulé le corps. C'est l'autre actualité de la journée. Cette perquisition en cours au domicile de Jérôme Barella, principal suspect dans le meurtre de Liana. Il a été extrait de sa cellule et conduit à son domicile pour y assister. Une centaine de gendarmes ont été mobilisés pour mener à bien cette opération. Marine Le Pen sera fixée sur son sort demain, après les audiences du procès en appel et des assistants parlementaires du Front National. Le parquet a requis 4 ans de prison, dont un ferme et 5 ans d'inéligibilité contre Marine Le Pen, sans exécution provisoire. Si cette demande était suivie par les juges, elle ne pourrait pas être candidate à la prochaine élection présidentielle. En France, 4 bombardiers d'eau déployés par l'Union européenne pour soutenir les pompiers mobilisés sur le gigantesque incendie déclenché ce week-end dans les Pyrénées-Orientales. Plus de 4600 hectares partis en fumée. Le ministre de l'Intérieur, Laurent Nunez, est attendu sur place. Et ces feux sont nourris notamment par la chaleur qui s'invite à nouveau dans notre quotidien. Troisième vague de chaleur aujourd'hui, 16 départements en vigilance orange. À Bordeaux, le thermomètre devrait frôler les 40 degrés. Donc soyez prudents, soyez vigilants. Et puis, le bilan ne cesse de s'alourdir au Venezuela. Plus de 3000 morts et 10 000 disparus après le pire séisme de l'histoire de Caracas. Les équipes de secours internationales commencent même à quitter le pays alors que la situation sanitaire se dégrade. Damas attend Emmanuel Macron. La Syrie annonce la venue du président français. Ça serait la première visite du chef d'État occidental depuis la chute de l'ancien régime et la prise de pouvoir par le président El-Shara. Et puis enfin, en rugby, blessé samedi dernier lors de la défaite des Bleus 34 à 32 face aux All Blacks, Damien Penaud a été contraint de déclarer forfait pour la suite du championnat des nations. Vous savez, cette nouvelle compétition, il ne disputera pas le match de samedi prochain à Brisbane contre l'Australie. Europe 1, il est 14h et bientôt 33 minutes. C'est la suite de Au cœur du crime.
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4: Bienvenue au cœur du crime. Nous allons retrouver à présent Serge Sauvion, la doublure voix française du plus célèbre des lieutenants de police qui était incarné par Peter Falk dans les années 70. Eh bien, tout commence lorsqu'un jeune homme sans histoire se retrouve piégé dans l'appartement d'un tueur qui était chargé de l'abattre.
1: Savez-vous que plus d'un tiers des crimes et délits commis en France sont traités par la gendarmerie nationale? Je m'appelle Yann Kermadec. Je suis commandant de gendarmerie. Je dirige une section de recherche dont la mission essentielle est une mission de police judiciaire. L'histoire que je vais vous raconter est une histoire vraie. Tous les faits sont réels et se sont déroulés en France. Seuls, les noms des personnes et des lieux ont été changés. Tuer quelqu'un, ça fait tout de même un drôle d'effet. Oui. Un drôle d'effet. Ryder avait peine à croire qu'il avait tué le petit homme gras étendu à ses pieds dans une mare de sang. Il sentait pourtant le revolver dans sa main. Il était froid. Et Ryder se dit qu'il aurait dû être brûlant. C'est ce qui se passe normalement quand on tire un coup de revolver. Alors, pourquoi cette dureté froide du métal? Le petit gros n'avait pas semblé trop surpris quand Ryder était entré, le revolver à la main. Il avait eu l'air d'un homme qui a gagné aux cartes pendant longtemps et soudain les voix se retournaient contre lui, ni plus ni moins. Ryder se demanda s'il y avait souvent pensé, le petit gros, qu'il finirait un jour comme ça. Quelques heures auparavant, l'affaire avait commencé à prendre forme dans l'esprit de Ryder, de façon aussi fugitive que le nuage de fumée qui s'élève un bref instant au bout d'une cigarette. L'idée le quittait bien vite et il l'oubliait, puis elle revenait dans une sorte de brume. Et puis voilà, il n'y avait pas d'autre moyen. On peut tout de même pas aller trouver les flics pour leur dire qu'un homme va vous tuer, parce que lorsqu'ils vous demandent qui est cet homme, vous répondez que vous n'en savez rien. Bon, ils peuvent vous donner un agent pour vous protéger pendant une semaine, deux semaines, un mois, mais pas éternellement. Et les autres attendent le temps qu'il faut parce qu'ils s'en foutent d'attendre. Ils s'en foutent. Et un beau jour, ils vous descendent. Il fallait bien que Ryder trouve un moyen de les arrêter. Ryder avait été frappé par le fait qu'il ne savait même pas le nom de l'homme qui devait le descendre. Farrell et Johnson lui avaient dit que quelqu'un avait été engagé pour le tuer. Et ça l'avait fait bien rire. Il leur avait répondu que Back Bay avait bien trop peur pour tuer quelqu'un et qu'on n'était plus dans le Chicago des années 30. Il leur avait dit aussi d'arrêter de parler comme s'ils jouaient les rôles de George Raft ou James Cagney dans un film de gangster. Johnson avait haussé les épaules.
2: « Comme tu veux, Ryder. Comme tu veux, mon gars. Oublie ce que je t'ai dit. »
1: Mais Farrell, le petit Farrell, avait lourdement insisté.
3: « Peut-être que ça n'arrivera pas. Peut-être que t'as parfaitement raison, Ryder, et qu'on joue la comédie. Mais prends quand même la chose en considération, mon garçon. C'est un conseil d'ami. »
2: Enfin quoi, les gars, je comprends pas, là. J'arrange des combats de boxe dans une salle de katsu. Des types comme Back Bay se mouillent pas parce qu'une cloche quelconque leur donne des noms d'oiseaux dans un club du coin. C'est pas ça, mon gars, c'est pas ça, dit Johnson. Écoute-moi, tu te rappelles cette poulette qu'on appelait Dottie Stone, une petite rouquine, tu vois qui je veux dire?
1: Oui, et alors?
2: Ben voilà, elle sortait avec Back Bay. Et Back Bay, c'est un mec susceptible, tu vois ce que je veux dire. Fallait pas que tu touches à sa rouquine.
1: Et il veut me tuer pour une pépée?
2: Back Bay, il tue personne, mon vieux Rainer. Il met tout simplement 2 billets de 1000 dans une enveloppe et il la donne à quelqu'un qui sait même pas comment il s'appelle, si ça se trouve. Et dans une semaine ou un mois, il y a un mort. Et puis c'est tout.
3: Voilà où le gars habite,
2: avait conclu Farrell en mettant un bout de papier sur la table.
5: Où habite qui ?
2: Demanda Farrell. Le type qui a touché les $2000 de Back Bay, dit Johnson. On ne sait pas son nom, mais c'est là qu'il crèche. Appartement numéro 5. Comme dans un film de gangster, avait dit Ryder. C'est pas du cinéma, mon petit gars. Crois-moi, avait rétorqué Johnson. Ryder sursauta en entendant s'ouvrir la porte d'entrée de l'autre pièce. Il enfouit le revolver dans sa poche et resta sans bouger, ne sachant ni où aller, ni quoi faire. Il avait tué un homme. L'homme gisait mort à ses pieds et il entendait quelqu'un appeler de l'autre pièce.
6: Max ?
2: Une voix de femme. Ryder s'éloigna de la porte de la chambre à coucher. Le cadavre était vers la fenêtre et on ne pouvait pas ne pas le voir de l'entrée.
6: Max, tu es là ?
2: C'était sûrement la femme du tueur. Que faire ? Sauter par la fenêtre, partir en courant, la tuer, elle aussi. C'est ce que vous saurez dans quelques instants.
4: Au cœur du crime revient dans un instant sur Europe 1 avec toujours cette voix si familière qui est celle de Serge Sauvian.
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4: Merci d'être à l'écoute. Au cœur du crime sur Europe 1 se poursuit avec Serge Sauvion qui nous raconte cette affaire de tueur. Nous allons donc retrouver le jeune rider qui s'est retrouvé piégé, caché dans un deux-pièces et qui a surtout échappé à la mort.
1: Ryder vient de tuer un homme qu'il ne connaît pas. Il sait seulement que ce gars-là était payé pour le descendre. Au moment où il s'apprête à quitter l'appartement, la porte d'entrée s'ouvre et il entend une voix féminine appeler.
6: « Max, tu es là ?»
1: Il regarda par la fenêtre. Il n'y avait pas d'échelle d'incendie. Impossible de sortir de la pièce. S'il essayait de se cacher, elle entrerait tôt ou tard et il découvrirait. Alors il faudrait peut-être qu'il la tue, elle aussi. Rapidement, attentif à ne faire aucun bruit, il alla vers le cadavre et le poussa dans une profonde embrasure entre la fenêtre et les tentures vertes. La femme ne pourrait pas le voir, même si elle entrait dans la pièce. Puis, il se leva et pénétra calmement dans le living room. La femme avait quitté son manteau et le pendait dans un placard près de la porte. « Bonjour, madame. » La femme se retourna d'un bloc en étouffant un cri de surprise. Ah, « Je suis vraiment désolé de vous avoir fait peur, madame. » Elle se tenait adossée au mur, s'appuyant contre la cloison comme si elle espérait la traverser pour se mettre à l'abri dans une autre pièce. C'était une femme plutôt petite, à la figure ronde, la quarantaine environ. Elle portait une robe d'intérieur de cotonnade bleue, des souliers sans talons et pas de bas. Elle n'était pas fardée et son visage avait un air de fatigue bien lavé. Une femme très simple, en fait, de celles qu'on voit à la douzaine dans n'importe quel monoprix de quartier pendant la journée. Ryder était surpris de trouver une femme d'apparence aussi simple dans de pareilles circonstances. Parole, il devait s'être figuré qu'il allait tomber sur Gina Harlow. J'attendais votre mari, madame. Je suis entré dans la chambre pour voir s'il faisait une petite sieste.
6: Oh oui, c'est ce que Max fait toujours quand il est à la maison. Il aime beaucoup dormir. Vous savez, vous m'avez fait une de ses peurs. Dites-moi, est-ce que je vous ai déjà vu?
1: Non, je crois pas, madame. Je travaille pour la même entreprise que votre mari.
6: Ah, bien. Voulez-vous vous asseoir?
1: Vous pensez qu'il va bientôt rentrer?
6: Je ne sais pas, monsieur. Parfois, il m'annonce qu'il sera à la maison pour dîner, et puis il vient pas, sans même me téléphoner ni rien. Vous savez ce que c'est.
1: Ryder acquiesça. Il y avait chez cette petite femme quelque chose de foncièrement honnête. Et il se dit qu'elle lui plaisait bien. Il se demandait comment elle avait pu épouser un tueur professionnel. Ça ne collait absolument pas.
6: J'arrive juste de chez le boucher. J'ai fait mes courses pendant 2 heures. Vous savez, le mois dernier, Max m'a acheté un de ces gros réfrigérateurs avec congélateur. Vous savez, où on peut mettre toutes les quantités de nourriture qu'on veut pour des semaines et des semaines. Le premier mois que nous l'avons eu, le réfrigérateur était bourré de toutes sortes d'aliments et je ne suis pas allé une seule fois dans les magasins. Alors vous savez ce qui est arrivé? Ah, c'était drôle. Je me promenais dans la rue un jour et voilà que Madame Rosen, qui habite ici au bout du couloir, m'arrête et me dit « Madame Wolfossen, quand vous est-il arrivé? Je ne vous ai vu nulle part. Vous ne sortez plus. Est-ce que vous voulez vous faire ermite? » Alors, moi, je lui raconte pour le réfrigérateur. Ensuite, je passe devant l'épicerie. L'épicier, qui était sur le pas de sa porte, me demande la même chose. Il voulait savoir ce qui n'allait pas. Il m'avait peut-être vendu quelque chose que j'avais pas aimé. Et si c'était ça, il allait me donner quelque chose pour rien en échange. Alors, bien entendu, je lui parle du réfrigérateur. Et dans tout le quartier, c'était pareil. Chez le boucher, partout. Si bien qu'une fois mangé ce qu'il y avait dans le réfrigérateur, je me suis dit que je continuerais d'aller faire mes courses comme avant, en achetant un peu chaque fois, parce que si je faisais pas comme ça, tout le monde dirait que je me suis fait ermite, ou que je veux faire de l'épate, vous voyez. Mais asseyez-vous, je vous en prie, monsieur...
1: Ryder, répondit-il automatiquement. Il se rendit tout de suite compte de tout ce que cela signifiait. Maintenant, elle savait son nom. Elle savait à quoi il ressemblait. Quand on trouverait le corps dans l'autre pièce, elle pourrait parler à la police de l'homme qui était dans l'appartement, qui s'appelait Ryder. Et pour lui, il n'y aurait plus jamais d'issue. Il s'assit dans l'un des fauteuils de la salle à manger.
6: « Vous aimeriez peut-être un verre de vin, Monsieur Ryder ?»«
1: Non, merci, madame. Pas maintenant. » »«
6: Max ne boit pas beaucoup, mais un verre de vin une fois de temps en temps, ça, il aime. Il dit qu'avant de manger, ça donne un bon goût dans la bouche. Vous êtes sûr que vous n'en voulez pas, Monsieur Ryder ? Un tout petit verre ?»«
1: D'accord, madame, d'accord. » Mais très peu, alors. Elle sourit, visiblement contente, et se dirigea vers le buffet. Elle revint avec une carafe en faux cristal de roche, à demi pleine de vin. Puis elle posa un verre devant lui.
6: « C'est ma cousine Liliane qui le fait. Elle fait du vin pour toute la famille. On la taquine parfois en disant qu'elle doit avoir les pieds tout rouges. Et Freddy, son mari, ajoute même qu'elle est rouge partout à force de faire du vin. Mais goûtez-le, Monsieur Ryder, goûtez-le. »
1: Dit-elle en s'asseyant à son tour devant la table.
6: « Allez-y, c'est un très bon vin. Moi, j'en bois pas parce que ça me fait tourner la tête. Une petite gorgée et je suis prête à tomber. Mais Max, il en boit, lui. Allez-y, Monsieur Ryder. »
1: Ryder porta le verre à ses lèvres et prit dans la bouche une petite gorgée. Le vin avait un goût chaud, épais.
6: « Alors ?»
1: Il avala une autre gorgée. « C'est un très bon vin, madame. Très, très bon. » Et c'était vrai. Le vin était très bon. Il finit son verre.
6: « Allez, je vous en verse un autre petit verre, Monsieur Ryder. »
1: « Non, non, non, non, merci, madame. »«
6: Mais si !»
1: insista-t-elle en lui écartant gentiment la main. Pendant qu'elle lui remplissait son verre, souriante, sa figure ronde maintenant débarrassée de sa peur, il comprit soudain qu'il allait devoir la tuer. Il n'avait pas le choix. Pourtant, il l'aimait bien, cette femme. Il y avait en elle quelque chose qu'il n'avait vu chez personne depuis bien longtemps. C'était stupide de remonter ainsi les années qu'il avait fallu vivre pour devenir un homme, ces années où, jour après jour, il avait perdu ce qu'il aurait pu avoir. Il y avait longtemps qu'il n'avait plus joué à ce jeu d'écolier qui consiste à se poser des questions. Et voilà que, maintenant, cette petite femme toute simple, au visage rond et un peu las, lui faisait rouvrir des placards fermés à triple tour, des placards pleins de souvenirs, des placards qu'il pensait clos définitivement.
6: « Voilà !»
1: dit-elle avec fierté en reposant la carafe sur la table. Mais cette fois, sans y mettre le bouchon. Alors Ryder lui demanda « Ça fait déjà longtemps que votre mari travaille pour la société, n'est-ce pas, madame ?» Il ne savait pas très bien pourquoi il perdait son temps à lui parler. Mais ce qu'il savait, c'est que tôt ou tard, il faudrait qu'il en finisse. Il savait que Bagby engagerait sûrement un autre type pour le tuer. Où qu'il aille, où qu'il se cache, il le trouverait tôt ou tard. Et pourtant, il lui fallait tenter sa chance de contrer leur jeu. Mais il ne pourrait pas y réussir si cette femme restait vivante.
6: Ça fait 15 ans que Max travaille pour la société de M. Roswell. Ça fait longtemps. Enfin, je veux dire, longtemps dans une même place. Je pense qu'un de ces jours, ils vont lui offrir une montre en or ou quelque chose comme ça pour ses années de bons et loyaux services, comme on dit. Max dit que c'est une très bonne place. De temps en temps, je lui dis, « Mais enfin, Max, tu pourrais peut-être trouver un meilleur emploi dans une de ces grosses compagnies d'assurance-vie, comme la Métropolitaine. » Et il me répond qu'il est très content de celle qu'il a chez M. Roswell, qui ne veut travailler pour personne d'autre. Alors, pourquoi discuter avec lui, hein? Croyez-moi, M. Ryder, essayer de discuter avec Max, c'est comme parler à un mur.
1: Compagnie d'assurance. Ryder ne put s'empêcher d'être amusé d'abord et puis attristé ensuite. Parce qu'il avait presque espéré avoir commis une erreur. Il avait presque espéré qu'elle lui dirait que son mari était tailleur ou laitier, qu'elle n'aurait pas connu le nom de Charlie Roswell. Il s'était mis à espérer que Johnson et Farrell avaient parlé comme des acteurs d'un vieux film de gangster. Il s'était même mis à espérer qu'il n'y avait pas de mort dans l'autre pièce et qu'à tout instant, ce petit homme absurde et gros qu'on appelait Max allait passer la porte pour venir embrasser sa femme. Alors elle irait peut-être chercher dans le buffet un autre verre qu'elle remplirait pour lui et ils resteraient tous les trois assis autour de la table de la salle à manger à boire le vin chaud et lourd de la cousine Liliane. Mais il savait en même temps que rien de tout cela ne pouvait être vrai. Il mit lentement la main dans la poche de son manteau, sentit la crosse du revolver petite et froide dans sa main. Il ne savait pas pendant combien de temps il allait rester assis avec cette femme, à cette table, à boire ce vin, à l'écouter lui parler de cousine, de réfrigérateur et de Madame Rosen, mais il savait que tôt ou tard, il lui faudrait sortir le revolver de sa poche. Regardez pendant un affreux moment les yeux affolés de cette petite femme simple et gentille, et puis appuyé sur la détente, comme il l'avait fait dans la pièce à côté. Ensuite, il descendrait dans la rue, envahi par la nuit, libre. Enfin, libre, pour un certain temps. Et pendant longtemps, très longtemps, il garderait dans la bouche un goût de vin fou, ce vin que la cousine Liliane avait fait avec ses pieds qui étaient tout rouges, comme peut-être le reste aussi. Alors, lentement, très lentement, comme dans un film de gangster au ralenti, Ryder sortit le revolver de sa poche et, presque sans viser, presque en fermant les yeux, il tira trois fois. Puis, il quitta la pièce.
4: Vous venez d'écouter Au cœur du crime, l'épisode intitulé « Le tueur » raconté par Serge Sauvion, la fameuse voix qui doublait le plus célèbre des lieutenants de police qui était incarné dans les années 70 par Peter Falk. 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Dans un instant, et si on en parlait ? C'est jusqu'à 16h avec Marie-Estelle Dupont, accompagnée de Romain Desarbres, et on va parler du sentiment de culpabilité.
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28: Bonjour Marlène, bonjour à tous. Coup de théâtre dans l'affaire Jubilard. Il voulait libérer sa conscience. C'est la raison pour laquelle Cédric Jubilard est enfin passé aux aveux et s'est confié à son avocat. C'est ce qu'a rapporté il y a quelques minutes son avocat lors d'une conférence de presse. Il a reconnu avoir tué son épouse Delphine, disparue dans le Tarn depuis fin 2020. L'avocat a précisé que c'est la fragilité de son client, placé depuis des mois à l'isolement, qui a contribuer à cette confession. C'est l'autre actualité de la journée, cette perquisition au domicile de Jérôme Barella, principal suspect dans le meurtre de Liana. Il a été extrait de sa cellule et conduit à son domicile pour y assister. Une centaine de gendarmes ont été mobilisés pour mener à bien cette opération. Marine Le Pen sera fixée sur son sort dès demain. Après les audiences du procès en appel des assistants parlementaires du Front National, le parquet a requis 4 ans de prison, dont un ferme et 5 ans d'inéligibilité contre Marine Le Pen sans exécution provisoire. Si cette demande était suivie par les juges, elle ne pourrait pas être candidate à la prochaine élection présidentielle. 4 bombardiers d'eau déployés par l'Union européenne pour soutenir les pompiers mobilisés sur le gigantesque incendie déclenché ce week-end dans les Pyrénées-Orientales. Plus de 4600 hectares sont partis en fumée. Le ministre de l'Intérieur, Laurent Nunez, est attendu sur place. La chaleur qui s'invite à nouveau dans notre quotidien. 3e vague de chaleur aujourd'hui. 16 départements sont en vigilance orange. À Bordeaux, le thermomètre devrait frôler les 40 degrés. Donc soyez prudents, soyez vigilants. Des bombardements russes ont fait au moins 18 morts à Kiev et dans sa région, à la veille d'un sommet de l'OTAN en Turquie. Lors de ce sommet à Ankara, le président ukrainien Volodymyr Zelensky doit rencontrer son homologue américain Donald Trump avec l'espoir de relancer des efforts de paix. Et puis le bilan ne cesse de s'alourdir au Venezuela. Plus de 3000 morts et 10 000 disparus après le pire séisme de l'histoire de Caracas, la capitale. Les équipes de secours internationales commencent à quitter le pays alors que la situation sanitaire se dégrade.
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2: Et si on en parlait, l'actualité sous l'angle de la psychologie et sur les choses de la vie également, dans sa version estivale. C'est-à-dire que durant tout l'été, on va retrouver Marie-Estelle Dupont, psychologue clinicienne, accompagnée de Romain Desarbres, et on va se replonger dans les grandes thématiques qui ont marqué la saison sur Europe 1. Première émission consacrée au sentiment de culpabilité.
3: La culpabilité est un peu comme Janus, ce dieu aux deux visages. Le visage positif de l'attention à l'autre, de la réparation, et le visage du repli sur soi, de l'autoflagellation, de l'évitement de tout bonheur, de toute allégresse de l'âme, de la paralysie du cœur. Cette propension à s'accuser plutôt qu'à reconnaître notre impuissance à éviter un malheur venu de l'extérieur est vieille comme l'humanité, et aussi présente chez un grand nombre d'entre nous qu'éjectée et absente chez les profils pervers qui n'ont de cesse d'accuser autrui de leurs défauts propres. Et si parfois le sentiment de culpabilité était une diversion à notre douleur d'être impuissant face à une situation ? Et si pour échapper à la douleur de voir un proche souffrir, de ne pas avoir réussi comme on le voulait, on se sentait coupable et incapable, comme si nous étions supposés être tout-puissants ? Cette hyper-exigence envers soi peut devenir, chers auditeurs d'Europe 1, vous le savez, une forme de mégalomanie paralysante. Instaurant un rejet, une suspicion permanente envers soi-même, la culpabilité peut nous interdire de vivre, de guérir, de parler, de partir, de changer, d'aimer. Mais si le souffle va où il veut, la faute n'est peut-être pas toujours celle que l'on croit. Pour en parler, j'ai le plaisir de recevoir à nouveau Natacha Calestrémé, qui a d'ailleurs beaucoup parlé de la culpabilité dans son ouvrage « Trouver ma place ». 22 protocoles pour atteindre la sérénité. Bonjour Natacha.
7: Bonjour Marie-Estelle.
3: Déjà,
7: bonjour
3: quand
7: Romain.
3: On vous voit,
7: bonjour,
3: on se sent
7: Natacha.
3: Mieux.
7: Oh, qu'est-ce que c'est génial. C'est moi aussi.
8: Ça démarre bien. Hein.
7: Ouais, ça doit...
8: L'émission démarre bien. Bon, les deux visages de la culpabilité. Parce que c'est ça qu'il faut retenir. Si on doit retenir une chose de cette émission, c'est ça. C'est que la culpabilité, ce que vous avez dit dans votre édito, a deux visages. Comment elle naît ? Comment naît la culpabilité, Marie-Estelle Dupont ?
3: Mais en fait, c'est un fond psychique commun. Normalement à toute l'humanité, sauf les cas des psychopathes et des pervers. Quand le bébé arrive au monde, il n'est pas différencié de la figure qui s'occupe de lui. Donc il est dans ce qu'on appelle une dyade, il est dans une symbiose. Et donc il n'a pas encore de sentiment d'identité. Il est quelque part tout puissant, non pas tout puissant au sens où il pourrait tout maîtriser, puisqu'évidemment il est tout vulnérable, tout impuissant, tout dépendant. Mais il a cette illusion que finalement le monde fonctionne comme il en a besoin, puisque à ce moment-là, la figure maternelle est complètement adaptée au rythme de l'enfant, se lève la nuit, etc., anticipe ses besoins, puisque l'enfant n'est pas en capacité d'y répondre par lui-même. Donc pendant un certain temps, il vit dans cette bulle, un peu dans cette symbiose. Et puis arrive un moment où le bébé découvre qu'il y a moi et que maman n'est pas un bout de moi, que maman n'est pas une extension de moi, que maman se comporte comme ça, par le fait de l'amour et de l'attachement, mais que maman n'est pas moi. Et donc, il y a un autre. Et s'il y a un autre, il y a déjà le présupposé de la culpabilité. C'est-à-dire que s'il y a une altérité, il y a la possibilité d'abîmer le lien à l'autre. Et donc, j'ai crié, je me suis mis en colère, j'ai abîmé la relation, j'ai mordu, j'ai tapé. Et donc, le tout premier sentiment, le sentiment préhistorique de culpabilité, pas mentalisé, mais presque charnel, c'est « Oh, j'ai abîmé la relation avec l'objet aimé ». De là va naître le fond de toute société, de toute civilisation, c'est-à-dire la conscience qu'il faut réparer quand on fait du mal. C'est la base de l'empathie. Elle existe à l'état inné dans une certaine mesure chez les petits mammifères, mais évidemment l'environnement va le cultiver ou l'inhiber. C'est-à-dire que dans un environnement très violent où l'enfant va se dissocier, il va se couper de son empathie, la mère elle-même va être dissociée de son empathie, ne va pas s'adapter à l'enfant, donc l'enfant ne va pas apprendre à s'adapter à l'autre. Et donc cette culpabilité première de « attention, j'ai abîmé le lien et donc je répare », c'est une espérance pour l'humanité. Cette culpabilité-là, elle est le socle est la condition de ce qu'on appelle le surmoi. Et on parle souvent ici avec vous, Romain Desarbes, du fait qu'il n'y a plus de sentiment de responsabilité, il n'y a plus de surmoi dans la société, on est des égaux dégoulinants, des narcisses triomphants qui ne faisons plus attention à l'autre. Donc c'est aussi la condition de l'attention à l'autre, la culpabilité. Mais ça, c'est quand il s'agit de la culpabilité réactionnelle à quelque chose qu'on aurait fait ou dit « je me suis emportée, j'ai été trop agressive ». On ne parle pas de la culpabilité là qui est négative, qui est destructrice, dont on va parler au cours de cette émission.
8: Oui, c'est ça. Là, c'est le sentiment de culpabilité qui est positif, qui protège la société, l'humanité.
3: Tout à fait. Et c'est la base de l'éducation. Oui, tu as cassé, ça ne veut pas dire que tu es nul, on va réparer. Oui. On apprend à réparer. Et ça, c'est l'interdit structurant qui est porteur d'espérance pour l'enfant parce qu'il sait qu'on n'attend pas lui qu'il soit parfait, simplement qu'il soit conscient et responsable des conséquences de ses actes. Et si je me sens coupable, et ben il y a une formidable porte de sortie, c'est que je peux réparer, je peux demander pardon, je peux aller ramasser les deux morceaux de l'assiette, essayer de la recoller, etc., etc. Enfin, quand c'est une assiette, c'est un peu difficile. Mais vaut mieux en racheter une. Mais voilà, donc ça, c'est important parce que c'est aussi la condition même de la survie des relations.
8: Ça, c'est la culpabilité, j'allais dire, positive.
3: Qui naît, naturellement.
8: Voilà, vous nous avez...
3: dans le lien mère-enfant.
8: La naissance de ce...
3: Et d'ailleurs, on parle de position dépressive quand le bébé s'aperçoit qu'il n'est pas tout puissant, qu'il est dépendant d'un objet qu'il aime et que cet objet n'obéit pas forcément au doigt et à l'œil à ses désirs tout puissants et qu'en plus, il peut endommager la relation. Et c'est parce qu'il a conscience qu'il peut endommager la relation qu'il accepte de se frustrer, qu'il accepte d'attendre quand maman est dans la salle de bain et qu'elle n'est pas encore sortie, etc., etc. Donc, c'est merveilleux parce que cette culpabilité saine, elle est la condition de relations où on tolère d'attendre, où on fait de la place à l'autre. Et donc, si on fait de la place à l'autre, évidemment, on s'autorise aussi d'avoir des besoins.
8: Ça, c'est la culpabilité positive. Le sentiment de culpabilité, la culpabilité, peut être également négative.
3: Oui, bien sûr. Et donc, le versant négatif de la culpabilité, on pourrait parler, pour les auditeurs d'Europe 1, pour qu'ils comprennent bien, la culpabilité, elle est positive quand elle est secondaire à un acte, à une parole, « je me suis emportée », trop violemment, j'ai pas su t'écouter alors que tu étais déçu par le résultat de ton examen, etc. Je me sens coupable de quelque chose que j'ai dit, ou fait, ou pas dit, ou pas fait. Et donc, je vais réparer. C'est la culpabilité secondaire, réactionnelle à un acte qu'on a posé ou pas. Et puis, il y a la culpabilité primaire qui est là a priori. C'est ces gens qui se sentent en fait coupables d'exister, qui n'ont pas été aimés de manière inconditionnelle et qui vont passer toute leur vie à essayer d'être plus que parfaits, à être des bons petits soldats, pour s'excuser d'être là, pour prouver la valeur de leur existence et qui vont donc parfois, et ça va être l'objet de cette discussion avec Natacha, fermer leur cœur aussi à l'autre parce qu'ils sont tellement obnubilés par le fait d'être plus que parfaits qu'ils n'arrivent plus à accueillir ce qui est là dans le lien. Alors, je voudrais vous poser une question, Natacha. Est-ce que...
7: Déjà, je voudrais vous dire que j'adore vous écouter et que vous devriez faire de la radio. Non, mais c'est vrai, c'est hyper clair.
8: Faudrait qu'elle y pense.
7: Faut qu'elle y pense, je pense que c'est important.
3: On va peut-être en parler à la direction d'Europe 1. Je vais leur proposer une chronique. Natacha, est-ce que vous ne croyez pas, dans tout ce que vous avez observé, que parfois la culpabilité pathologique excessive est l'indice et doit nous mettre sur la piste que la personne est sous emprise actuellement, soit a été sous emprise dans le passé quand elle a constitué son sentiment d'estime d'elle-même?
7: À partir du moment où on a quelqu'un qui nous dit et qui nous rabâche qu'on est nul, qu'on n'est pas à la hauteur, qu'on fait tout faux, mal, il est évident que ce qu'on appelle les injonctions paradoxales, surtout lorsqu'il y a une alternance de chaud et de froid, eh bien on est effectivement privé de notre pensée. Et si tout ce que l'on fait est jugé, mal jugé, au bout d'un moment, effectivement, on n'a plus ce recul et on va culpabiliser. Et d'ailleurs, on parle souvent de violence, mais le silence est un incroyable outil.
3: La punition par le silence.
7: Bah oui, parce qu'en fait, on a une chance sur deux de se tromper. Donc la culpabilité, elle se loge là systématiquement. Et peut-être que pour les personnes qui nous écoutent, elles se disent, moi, la culpabilité, ça ne me parle pas, je ne me sens pas coupable. Est-ce que vous vous sentez coupable de quelque chose, Romain? J'ai envie de savoir.
8: Là, comme ça,
7: pas vraiment.
8: Pas vraiment. Après, en cherchant, oui, dans ma vie.
3: Mais ça, c'est parce que vous êtes
8: oui, je me suis
3: parfait.
8: Non. Donc, je suis déjà senti.
7: Maricel, je lui demande pas parce qu'elle est parfaite déjà.
8: Le mot est fort. On parlait de pas être allé à l'enterrement du père d'une amie. Très, voilà, on se dit, bah tiens, j'ai peut-être loupé un truc. Ouais. Oui, bien sûr, c'est de la culpabilité.
7: Mais dans la vraie vie, comme ça, vous n'allez pas vous dire chaque matin, je me sens coupable.
8: Ah non, je me réveille pas coupable.
7: Est-ce que vous avez une idée de la manière dont on peut savoir si on se sent coupable ou pas?
8: Non.
7: Eh bien, tout simplement parce que à partir du moment où on se sent coupable de quelque chose, il y a un processus inconscient qui est à l'œuvre, c'est qu'on on se crée un blocage, un auto-sabotage. Oui. Je ne suis pas digne de recevoir la lumière, je ne suis pas digne d'avoir du succès, je ne suis pas digne de recevoir l'amour, je ne suis pas digne de recevoir l'amour de mes enfants, je ne suis pas digne. Il y a quelque chose de l'ordre où on appuie en fait sur une pédale de frein totalement inconsciemment, parce qu'au fond de nous, on pense qu'on ne mérite pas. Et Marie-Estelle l'a très bien dit, c'est-à-dire, elle a parlé d'autoflagellation, c'est exactement ça, c'est-à-dire que si on a vécu quelque chose où on n'a pas reçu l'amour qu'on espérait, on a peut-être reçu de l'amour, mais pas autant qu'on espérait, bon, c'est souvent le cas, bon, eh bien, auprès de nos parents, eh bien, il y a quelque chose qui dit « je ne suis pas aimable dans le sens digne de recevoir de l'amour », et donc pourquoi est-ce qu'on m'aimerait? Pourquoi est-ce que je peux attirer l'attention? Et pourquoi est-ce que je peux briller? Et c'est pour moi le signal. C'est-à-dire qu'à partir du moment où on se rend compte que finalement, malgré tout ce qu'on peut faire, on n'y arrive pas, ben ça veut dire qu'on appuie inconsciemment sur une pédale de frein.
3: Oui, c'est-à-dire que la culpabilité, elle peut jouer comme force motrice ou comme force inhibitrice. Quelqu'un qui fait le bilan de sa vie, qui se dit j'ai quand même fait pas mal de dégâts autour de moi, donc cette culpabilité, je vais la transformer en moteur. Et aujourd'hui, je vais mettre mon intelligence et mon énergie au service du bien. C'est quelqu'un qui finalement se donne une possibilité de transformation et de métamorphose. Quelqu'un qui est inhibé par la culpabilité et qui se dit « j'ai tellement vu dans le regard de mon père que je n'étais pas digne, que je n'étais pas valable, que je n'étais pas digne du ciel hein. ». La blessure d'humiliation, c'est vraiment l'idée qu'on est indigne. Indigne du bonheur, indigne du ciel, indigne de la validation. Donc on réussit, mais avec cette névrose d'échec qui fait qu'on réussit, mais qu'on sabote ce qu'on réussit, etc. etc. Et ça se voit chez beaucoup de patients qui, en apparence, font tout bien pour réussir et ça foire. Et donc là, on sait qu'il y a quelque chose qui s'est niché dans l'inconscient de l'ordre du sabotage, parce que je crée ce que je crains, et comme je crains de ne pas être digne, eh ben je sabote tous mes efforts. Je ne suis pas digne de cette femme, donc je fais absolument n'importe quoi, et évidemment, je me fais larguer. Ça, c'est quelqu'un qui a une culpabilité primaire d'exister, par exemple, alors que quelqu'un qui a peur, qui aime véritablement, qui n'est pas habité par la culpabilité, mais qui est habité par l'amour, quand vous aimez vraiment quelqu'un, de quoi vous avez peur? Vous n'avez pas peur de le perdre, vous avez peur de le blesser. Et donc, il va être capable de demander pardon quand il a fait une erreur, sans pour autant s'auto-flageller pendant 3 jours, en se disant qu'il n'est pas digne de cette personne. Donc, en fait, quand il y a une culpabilité en excès, il y a vraiment l'idée que cet enfant, vous savez, c'est par exemple des patients qui vous disent « j'ai vu mon petit frère se noyer, j'ai pas pu le sauver.
7: Ouais. »«
3: J'ai vu mes parents divorcer et je me suis dit que je n'avais pas su les réunir. » Cette culpabilité-là, chez l'enfant, il faut vraiment avoir conscience que d'une manière ou d'une autre, ce sont les parents qui en sont responsables. Ils n'ont pas su poser les mots pour que l'enfant ait une juste conscience de ses limites. Tu n'es pas tout puissant. Tu n'as pas le pouvoir de séparer ni de réparer papa et maman. De la même manière, tu n'avais pas le pouvoir, il n'était pas de ta responsabilité que ton petit frère ne tombe pas du balcon du 3e étage ou ne se noie pas dans la piscine. Et vraiment, c'est important avec les enfants qui se croient toujours coupables trop, de remettre la responsabilité sur les épaules. Ton camarade est harcelé, ça n'est pas à toi de le défendre. C'est important que tu m'en aies parlé et tu peux être fier de m'en avoir parlé, parce que c'est aux adultes de protéger ton camarade qui est harcelé. Et ça, c'est vraiment un travail qu'on a à faire pour que l'enfant soit pas comme ce dieu Atlas qui porte le monde et qui s'épuise à finalement croire qu'il est tout puissant dans le négatif et que tout ce qui arrive de malheureux aux gens qu'il aime, bah, c'est de sa faute. Bah non, c'est pas vrai. Il y a un truc qui est peut-être plus difficile pour un être humain à accepter que la culpabilité, c'est notre impuissance.
8: Il faut le formaliser.
3: Oui, je crois que c'est très important. Dire. Notamment quand on vit des choses difficiles. Ouais. Par exemple, vous savez, quand il y a un décès, le petit enfant peut se raconter que si la personne est morte, c'est parce qu'il n'a pas été gentil avec lui, qu'ils se sont disputés. Quand papa et maman se séparent, l'enfant peut penser que c'est parce que lui était vilain et que papa et maman se sont disputés à cause de lui. Non, on s'est disputé à ton propos parce qu'on n'était pas capable de s'entendre. Ce n'est pas la même chose. C'est très important de ne pas faire peser cette suspicion. Parce que sinon, au lieu de se construire avec un surmoi, qui est moteur, c'est-à-dire, bah oui, il y a des interdits, je les respecte, et puis l'autre aussi doit les respecter, et puis quand je ne les respecte pas, bah, je répare. L'enfant ne va pas construire un surmoi. Il va construire un idéal du moi tyrannique, hyper exigeant, jamais satisfait. T'es premier à ton concours, mais quand même, t'aurais pu mieux jouer. Et donc, il va être épuisé, il va être au bord du burn-out, et il ne va pas réussir à accueillir l'amour des gens qu'il aime véritablement. Donc, en plus, ça va faire des dégâts. Le fait de ne pas s'aimer va faire des dégâts sur les gens qu'il aime.
7: Et puis, c'est vrai que pour reprendre l'exemple que vous citiez tout à l'heure, il y a effectivement cette culpabilité qui peut naître du fait qu'on a raté quelque chose, on n'a pas aidé quelqu'un, mais il y a aussi le fait que parfois, on ne cède pas soi-même. C'est-à-dire que dans l'exemple d'une emprise, d'une violence, il y a énormément de personnes qui se sentent coupables de ne pas avoir réagi, de ne pas avoir dit stop, de ne pas avoir dit « ne me fais pas ça ». Et très souvent d'ailleurs, j'ai remarqué une chose, c'est que quand on se sent coupable de quelque chose qu'on a mal fait envers nous-mêmes, eh bien on accuse la mauvaise personne. Imaginons un couple qui se détruit avec une personne qui est malveillante envers l'autre, celle qui va se sentir coupable va accuser sa sœur, sa mère, de ne pas l'aider. C'est-à-dire que la culpabilité se tourne vers quelqu'un d'autre. C'est pratiquement systématique, au lieu de se tourner envers soi-même ou envers la personne qui nous fait du mal.
3: Ah, mais d'ailleurs, quand on essaye d'aider un...

0: intéresse sur le plan à la fois psychologique et théologique, qu'il soit ou non croyant. Il y a un livre qui a été écrit par une théologienne qui est pasteur, Lita Basset, qui s'appelle « Culpabilité, paralysie du cœur ». C'est un petit bouquin aux éditions Labor et Fides, qui m'avait beaucoup marqué quand j'étais jeune psychologue. Elle a écrit aussi « Sainte colère ». Elle étudie les figures de Jacob, Job et Jésus en disant qu'en fait la colère n'est pas négative, la colère elle est purificatrice, contrairement à la violence. Et elle ramène de l'ordre là où la violence met du chaos. Et elle parle beaucoup de la culpabilité, et en fait elle dit c'est drôle parce qu'en fait si on lit vraiment les textes sacrés, qu'on les analyse, on se rend compte à quel point on en fait une mauvaise interprétation en étant dans l'autoflagellation, et la chair c'est mauvais, et le plaisir c'est mauvais, et le bonheur est suspect, etc. Alors que le message de la miséricorde, c'est justement tu n'as pas besoin d'être parfait pour être aimé, va et ne pêche plus. Va et ne pêche plus, ça veut dire ne trahis pas la voix divine en toi. Mais ça ne veut pas dire passe ta vie à t'en vouloir parce que t'as fait un truc pas bien il y a 30 ans. Et en fait, elle dit très souvent, le pardon est posé et c'est nous qui sommes incrédules. Et au lieu d'être dans l'action de grâce de « en fait, il y a une espérance, et c'est pas parce que j'ai péché que je suis condamnée à me sentir indigne et à me masquer le visage et à ne plus apparaître devant les autres », et finalement, c'est nous qui ne voulons pas lâcher prise par rapport à cet état. Et d'ailleurs, en fait, le péché, c'est pas trop manger pendant le carême, hein. Le péché, c'est d'être coupé de soi, c'est d'être en division avec soi.
1: Si vous vous sentez coupable d'avoir fait quelque chose de mal, de ne pas avoir fait quelque chose...
0: Après, Romain Desarmes, il vous expliquera comment ne plus vous sentir
1: coupable. Non, c'est un sentiment que je peux ressentir, mais il n'est pas paralysant chez moi, on va en parler d'ailleurs. Hein, si vous vous sentez coupable, si vous vous sentez tout le temps coupable, si vous ne vous sentez jamais coupable, tiens, appelez-nous 01 80 20 39 21, appel non surtaxé. Parfois, on peut ressentir de la culpabilité par simple désir, Marie-Estelle Dupont.
0: Oui, d'ailleurs, j'aimerais entendre Natacha Calestrémé sur ce point. Bien sûr que, en fait, la culpabilité, elle est consubstantielle au désir. C'est-à-dire que l'enfant découvre la culpabilité parce qu'il sent en lui une impulsion de destruction et de violence, et que très souvent, le parent l'empêche de détruire et lui dit « Ben non, tu frappes pas, tu mords pas ta petite sœur, etc. » Donc, il arrête l'acte. Et pourtant, l'enfant continue de se sentir coupable. Parce qu'en fait... il sent que ce désir, même s'il ne l'a pas agi, l'habite encore. L'envie de mordre, l'agressivité, qui sont des pulsions qui nous habitent tous. On a tous autant d'agressivité, de destructivité que de tendance au lien, à la créativité et à la relation. Hein. Et donc, c'est cette ambivalence. La vie humaine, c'est cette ambivalence permanente. Et bien que on l'ait empêché d'agir, l'enfant peut se sentir encore coupable de son désir. Il y a plein d'adultes dont on voit en psychothérapie qu'ils mettent sur le même plan, comme s'ils avaient un tribunal stalinien dans leur univers mental, ils mettent sur le même plan le désir, la parole et l'acte. Et qu'on est obligé de leur rappeler que le fait qu'ils aient rêvé qu'ils avaient tué leur belle-sœur ne veut pas dire qu'ils sont coupables. C'est-à-dire qu'ils se sentent coupables d'avoir des pensées, des idées. Or, bien évidemment que le désir, l'émotion, le fait de tomber amoureux, on n'est jamais... Parfois, on se sent coupable de tomber amoureux, mais en fait, on n'est pas coupable de tomber amoureux. L'émotion, elle s'impose à nous. On est impuissant face à l'émotion, au sentiment. On est responsable de ce qu'on va en faire, de comment on le transforme. Et ça, en fait, c'est très important. Il y a beaucoup de gens qui se sentent coupables de leur désir.
2: Complètement. Et c'est vrai que moi, j'aime bien rappeler aux personnes, quand elles se sentent coupables, que ce soit suite à un désir ou autre, de chercher l'origine. C'est-à-dire que on sait tous, voilà, Jung a dit que les épreuves se répètent tant qu'on n'a pas compris le message initial. Et moi, je dirais, penchez-vous sur votre enfance. Est-ce que vous avez des frères et sœurs? Oui, non. Est-ce que vous avez été le préféré ou est-ce que vous avez été le mal-aimé? Est-ce qu'on vous a plus regardé ou moins regardé? Et c'est amusant de constater que finalement, quel que soit le domaine, on ressent de la culpabilité. Si jamais on a été moins regardé, moins aimé, on se sent coupable d'exister, coupable de quelque chose qu'on a mal fait, puisque de manière, on reçoit moins. Mais lorsqu'on est plus aimé, plus regardé, plus choyé, le préféré, on se sent aussi coupable parce qu'on se dit « je reçois plus que quelqu'un d'autre ». Et c'est là où la pédale de frein dont je parlais tout à l'heure, elle s'appuie encore plus violemment, parce qu'on dit « je ne peux pas me permettre de briller encore plus, puisque ça va faire encore plus de mal à mon frère ou à ma sœur, qui a reçu moins que moi ». Donc en fait, à la base, dès la petite enfance, le principe de la culpabilité

0: Et il est là, la manière dont on se voit et de la manière dont on est perçu en fait par nos parents. Et donc c'est pour ça que je suis super contente de cette émission, c'est que la culpabilité c'est tellement un frein aujourd'hui sur beaucoup de choses au niveau de l'expansion, au niveau de nos rêves, que c'est essentiel d'en parler pour aller au-delà.
1: C'est un sujet dont vous parlez beaucoup dans votre cabinet, Marie-Estelle Dupont.
2: Ah bah bien sûr, parce oui. qu'en général, la culpabilité n'est pas au bon endroit et ça ne sert à rien de la rationaliser. Ce qui va aider le patient, c'est d'utiliser comme levier une culpabilité opposée. Là, vous vous sentez coupable de prendre du temps pour vous, mais moi je voudrais que vous vous sentiez coupable de risquer de faire un burn-out alors que vos enfants ont besoin de vous. Donc prenez du temps pour vous, madame. Voyez, et en fait, on ne peut pas la rationaliser, la culpabilité. C'est une émotion qui est trop racine.
0: Et, si et vous...
2: finalement, on peut faire un levier avec une culpabilité opposée pour remettre la personne dans son axe de devoir et de priorité.
0: Et si vous voulez, après, je veux bien vous proposer un petit exercice pour enlever la culpabilité. Ça vous intéresse ?
1: Ah, ça nous intéresse. Il reste quelques secondes. On fait une petite pause.
0: Ouais.
1: Hein, et puis, on va continuer à parler de la culpabilité. J'ai hâte d'écouter vos...
2: Sinon, on pourrait faire un transfert de culpabilité vers les gens qui ne se sentent jamais coupables de rien.
0: C'est une super idée.
2: Hein, moi, je vote un exercice.
0: Ouais, okay.
1: 01 80 20 39 21 si vous voulez échanger avec nous, restez bien sur Europe 1, bien sûr. Et si on en parlait avec Marie-Estelle Dupont, on se retrouve dans un instant. À tout de suite.
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1: Il est 15h27 et si on en parlait avec Marie-Estelle Dupont sur Europe 1, tous les jours entre 15h et 16h, aujourd'hui on parle de la culpabilité. La culpabilité peut être positive, mais elle peut être également négative. Il y a plusieurs appels, 01 80 20 39 21. On accueille aujourd'hui avec vous, Marie-Estelle Dupont, Natacha Calestrémé, journaliste réalisatrice, qui a écrit le livre « Trouver ma place ». Restez bien avec nous sur Europe 1, à tout de suite.
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20: Bon après-midi à l'écoute d'Europe 1. Toute l'actualité, c'est avec vous, Wallis Glaise.
21: Ce coup de théâtre dans l'affaire Jubilard, alors qu'il niait toute implication, Cédric Jubilard reconnaît finalement avoir tué son épouse Delphine, disparue dans le Tarn depuis fin 2020. Il voulait libérer sa conscience. C'est la raison pour laquelle Cédric Jubilard est enfin passé aux aveux et s'est confié à son avocat. C'est ce qu'a rapporté il y a quelques minutes son avocat lors d'une conférence de presse. L'avocat qui a précisé que sa fragilité de son client placé depuis des mois à l'isolement a contribué à cette confession. Son avocat estime impossible la tenue de son procès en septembre prochain, en appel. C'est l'autre actualité de la journée, cette perquisition au domicile de Jérôme Barella, principal suspect dans le meurtre de Liana. Il a été extrait de sa cellule et conduit à son domicile pour y assister. Une centaine de gendarmes ont été mobilisés pour mener à bien cette opération. Marine Le Pen sera fixée sur son sort demain après les audiences du procès en appel des assistants parlementaires du Front National. Le parquet a requis 4 ans de prison, dont un ferme et 5 ans d'inéligibilité contre Marine Le Pen, sans exécution provisoire. Si cette demande était suivie par les juges, elle ne pourrait pas être candidate à la prochaine élection présidentielle. Une troisième vague de chaleur est en train de s'installer progressivement dans l'Hexagone. 16 départements sont en vigilance orange canicule. Les températures dépassent les 35 degrés, atteignent même localement les 39 degrés, plus au nord et en région parisienne, autour des 31-33 degrés. La FIFA a dévoilé le nom de l'arbitre qui sera au sifflet lors du 8e de finale entre l'Argentine et l'Égypte demain 18h. Eh bien, il s'agira d'un arbitre français, François Le Texier, qui dirigera sa 3e rencontre de la Coupe du Monde. Et puis enfin, en rugby, blessé samedi lors de la défaite des Bleus 34-32 face aux All Blacks, Damien Penaud a été contraint de déclarer forfait pour la suite du championnat des Nations. Il ne disputera donc pas le match de samedi prochain à Brisbane contre l'Australie. 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
20: Merci Wallis Glaise et à tout à l'heure à 16h pour un nouveau point sur l'info. Allez, on retrouve tout de suite notre duo Marie-Estelle Dupont, psychologue clinicienne, accompagnée de Romain Desarbres.
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1: Et si on en parlait avec Marie-Estelle Dupont, on parle aujourd'hui de la culpabilité. Voilà, Marie-Estelle Dupont, et nous sommes également avec Natacha Calestrémé, voilà, qui est journaliste, réalisatrice et qui vient d'écrire le livre « Trouver ma place ». Marie-Estelle Dupont, il y a des gens qui ne se sentent jamais coupables ?
2: Oui, bien sûr. Tous les profils narcissiques, les profils pervers, que vont-ils faire face à ce fond commun de l'humanité qui est le sentiment de culpabilité ? Eh bien, au lieu de le transformer en force motrice pour faire attention à l'autre, même si ça me contrarie parfois un petit peu de ne pas imposer mon désir, ils vont l'éjecter. Et donc, c'est la base du phénomène du bouc émissaire. C'est-à-dire, c'est, bon, dans l'évangile, c'est la paille et la poutre. Hein. C'est-à-dire, je vais voir chez toi la paille pour ne pas voir la poutre chez moi. Mmh. Et donc, le pervers, il fait du gaslighting. C'est-à-dire qu'il va faire quelque chose, il va avoir des défauts, il va faire quelque chose de négatif et il va vous dire que c'est vous le problème, que si il vous a fait pleurer, c'est parce que vous êtes dépressif. Que si vous ne trouvez pas vos clés de voiture, c'est bien parce que vous avez un début d'Alzheimer et que vous êtes folle. Alors qu'il vous a pris vos clés de voiture et qu'il les a pas remises à leur place. Donc, si vous voulez, il y a des gens qui non seulement ne se sentent jamais coupables, mais comme ils ne peuvent pas échapper à ce fond universel de l'humanité qui est la culpabilité, que font-ils? Ils le projettent, ils le vomissent sur vous. Voilà. Et donc ça, c'est un dévisage de la perversion, c'est un dévisage du mal. Le bouc émissaire, il est chargé dans la société, dans la culture, de porter, et c'est à ce sacrifice que met fin d'ailleurs, pour les chrétiens, la mort de Jésus. Il n'y a plus besoin de sacrifier l'innocent, l'innocente, pour purger les fautes du groupe. Nos péchés, notre imperfection sont rachetés par cette rédemption, cette miséricorde et ce don de soi. Et donc, il y a un changement de rapport à la culpabilité puisqu'il y a cette possibilité de la réparation et de l'amour qui triomphe du péché qui nous enfermerait sinon dans une condition honteuse. Mais la base de la perversion, c'est évidemment de faire diversion en montrant à l'autre le micro-détail qu'il n'a pas fait parfaitement plutôt que d'admettre que bah, nous, on a des torts, qu'on a tous des torts et que cette imperfection est une très bonne nouvelle parce que si on n'était pas imparfait, on n'aurait aucune raison de se rencontrer et de se compléter.
1: C'est ce que vous dites, la paille et la poutre.
2: Le problème, c'est que les gens qui se sentent tout le temps coupables, ce sont de formidables cibles. Hein, les hyper-empathiques qui se sentent tout le temps coupables, coupables d'être arrivés 3 minutes en retard, coupables d'avoir fait attendre une minute, ouais. etc., etc. Ils sont tellement en empathie, en hyper-adaptation aux besoins de l'autre, que alors là, mais c'est du pain béni pour les pervers qui ne se sentent jamais coupables. Et donc, ils vont être vulnérables, on disait au burn-out, mais ils vont être vulnérables aussi à des relations d'emprise.
1: C'est l'impôt.
2: Plus on va les faire se sentir nuls, les isoler, les humilier, etc., etc., plus ils vont essayer de se suradapter pour gagner la validation de l'autre.
0: Le fameux « tu m'as poussé à bout », c'est-à-dire que je t'ai battu ou viens, je t'ai violenté, c'est ta faute, puisque tu m'as poussé à bout.
2: Bien sûr.
0: Donc on repousse la culpabilité sur l'autre, quoi qu'elle fasse.
1: Marie-Estelle Dupont, on est avec Emmanuel, 59 ans, qui nous appelle de Nouvelle-Aquitaine. Bonjour Emmanuel.
2: Bonjour Emmanuel.
3: Bonjour.
1: Vous êtes où en Nouvelle-Aquitaine, Emmanuel ?
3: Je suis à Royan, Charente-Maritime.
1: À Royan, très bien. Vous dites, il y a un vrai danger dans la culpabilité, car on peut rencontrer des personnes toxiques. Dans ce cas, la culpabilité peut avoir un effet néfaste sur une personne. Alors racontez-nous ce que vous vouliez nous dire.
3: Moi, disons que je voulais faire le lien avec la réalité, le droit à l'erreur, parce que pour moi, la culpabilité, c'est embêtant et ça peut être un danger, parce que bon, il faut essayer de voir la réalité en face. Nous, on doit apprendre de la vie et on doit essayer de se débrouiller. Mais on peut rencontrer, moi je sais que ça m'est arrivé de rencontrer des gens qui veulent nous empêcher de progresser dans la vie, d'être mieux au quotidien, enfin d'essayer de nous assumer. Et ceux-là aussi, ils peuvent prendre leur désir un peu trop pour la réalité. Et donc, nous, en essayant de bien faire et puis peut-être en se trompant, eh bien, on peut après être mis sous le coup de la culpabilité parce qu'on n'a pas réussi quelque chose, quoi, ou pas assez bien réussi quelque chose. Il y a des gens qui sont très exigeants. Moi, je vois dans le domaine du travail, il faut se dévouer, il faut passer beaucoup de temps, se fatiguer énormément, et que malheureusement, même en faisant une petite faute, on peut se retrouver dans une très mauvaise posture.
2: Oui, bien sûr. Ceci dit, l'autre n'a de pouvoir que ce que vous lui accordez. Et dans des entreprises où il y a un manager pervers, c'est intéressant de voir que certains font des burn-out et pas d'autres. C'est-à-dire qu'il y a des gens qui ont eu dans l'enfance une sécurité affective suffisamment forte pour agir comme une immunité psychique par rapport à ça, et qui ne vont pas laisser rentrer, qui vont avoir un discernement bien affûté par rapport aux demandes qui sont légitimes et aux demandes qui ne sont pas légitimes. Et je pense qu'on doit s'interroger quand on se sent excessivement coupable, parce que le fait de se sentir tout le temps coupable, c'est complètement épuisant, c'est une espèce d'état d'auto-harcèlement intérieur. Pourquoi on accorde ce pouvoir à l'autre? Qu'est-ce qui nous a manqué à l'intérieur de nous pour qu'on soit si dubitatif quant au fait d'être aimable et d'être valable, en fait? Qu'est-ce que vous en pensez?
3: Ben oui, mais disons que bon, moi j'ai été jeune, après j'ai été adulte, j'ai travaillé. Mais moi, ce que je peux vous dire, c'est qu'on se sent quand même dépendant de quelqu'un, au départ des parents, ensuite de ce qu'on apprend, des gens qui nous apprennent les choses, après dans le monde du travail, et de nos employeurs. Mais il y a une domination qui peut s'exercer de ces gens-là et qu'on ne comprend pas trop quand on est dans la posture de celui qui essaye de s'élever un peu. Et puis, ben, je vous assure que parfois on se retrouve dans la situation où on est très gêné parce que on se sent pas reconnu, pas bien reconnu. Et puis les gens qui essayent de dominer les autres, et ben moi je peux vous dire que ils essayent. Il y en a, on peut sentir aussi qu'ils essayent un petit peu de nous mettre à l'écart, hein, ce manque de considération qu'ils nous accordent. Ben c'est aussi pour, au final, nous utiliser, mais nous mettre à l'écart au bout d'un certain temps.
2: De manière perverse. Natacha va vous répondre, Emmanuel.
0: Alors, Emmanuel, moi, j'aurais envie de vous poser une question. C'est est-ce que ce sentiment comme ça de finalement de pas être à la hauteur, d'être de ce sentiment inférieur, est-ce que vous pouvez, d'une certaine manière, le ramener à votre enfance avec ce sentiment peut-être d'un père ou d'une mère ou vis-à-vis d'un frère ou d'une sœur qui vous a fait sentir justement inférieur, comme si les choses en fait se jouaient, se rejouaient sans arrêt, parce que j'aime bien en fait essayer de voir la vie comme une succession finalement d'événements qui seraient là pour pointer celui originel qui afin de nous permettre de nous en libérer. Donc si on partait du principe que finalement cette succession de rencontres dont vous parlez, qui vous ont fait sentir inférieur, était la reproduction d'un événement original au niveau de l'enfance, est-ce qu'il n'y a pas un moment dans votre enfance où vous vous êtes senti justement inférieur vis-à-vis d'un frère ou d'une sœur, ou tout simplement toute seule si vous êtes fille unique, avec un parent des parents qui vous ont pas considéré ou qui vous ont fait sentir nul? Est-ce que
3: je comprends, mais moi je veux pas trop me confier sur mon enfance.
0: Oui, je comprends.
3: Par contre, ce que je peux vous dire, c'est que j'ai eu une enfance qui s'est inscrite dans la démarche de mes parents qui étaient en activité professionnelle, qui essayaient de s'en sortir eux aussi. Mais moi j'étais un peu rêveur et puis j'ai cru à cette société qui pouvait, dans laquelle on pouvait essayer de s'en sortir et bien s'en sortir, parce que ben, on entend des gens qui réussissent et qui ont des choses à dire, qui montrent qu'ils ont un parcours que nous autres on peut apprendre. Et j'ai cru à ça, mais j'ai peut-être un peu trop rêvé, un petit peu trop eu d'ambition, enfin une ambition que entre guillemets, parce que je sais pas trop l'ambition que ça peut être.
0: Il faut rêver, Emmanuel.
3: Vu les parcours difficiles qu'on entrevoit, c'est pas facile. Mais on peut essayer toujours de mieux s'en sortir et que l'avenir soit mieux. Mais en tout cas, moi, je peux vous dire qu'il y a des gens qui essayent de dominer et qui peuvent profiter des erreurs qu'on fait. Il y a des gens qui sont à l'affût. Juste une chose, moi, je vais vous dire que quand j'étais à l'armée, j'ai fait l'armée, j'avais, je sais pas, 25 ans. J'étais déjà un peu casé parce que j'avais appris un métier. Et après l'armée, j'allais le reprendre. Moi, j'aimais beaucoup Michel Berger, le chanteur. Et j'avais cité une chanson de Michel Berger, c'était « Mon fils rira du rock'n'roll ». Et dedans, il est dit, il distribuera les rôles. Mais en fait, moi, j'y crois pas à cette parole-là, parce qu'il y a personne qui peut distribuer les rôles, qui peut décider à la place des autres. Je pense que tout le monde.
2: C'est pour ça qu'on doit aussi prendre sa place.
3: Voilà.
2: Merci beaucoup, Emmanuel. Merci pour votre témoignage. Oui, c'est important ce qu'il dit, oui. Emmanuel, hein, c'est qu'il y a aussi des gens qui ne ressentent jamais de culpabilité, qui abusent de vous. Et que, je crois que justement, les gens qui s'interdisent d'être heureux sont souvent des gens dont les parents, à qui les parents ou l'entourage a fait ressentir une blessure de rejet. Et donc, comme ils vont courir toute leur vie après le droit d'exister, le bonheur leur apparaît comme quelque chose de dangereux. Il y a presque une... Je crois que dans la culpabilité pathologique, hein, mélancolique, permanente, a priori de tout acte, il y a une forme de superstition. C'est-à-dire, si je m'autorise à réussir, si je m'autorise à briller, si je m'autorise à plus être invisible, si je m'autorise à aimer et être aimé, si je m'autorise à être heureux, le ciel va me tomber sur la tête. Voilà, donc on est dans cette croyance presque archaïque, en fait, comme on n'est pas digne d'être aimé, si on s'autorise à être heureux, il va y avoir un châtiment. Et c'est drôle parce que c'est présent chez plein de chrétiens, alors que c'est exactement l'inverse du message de l'Évangile quand on étudie le texte sur un plan strictement philosophique, ou comme l'a fait Jean-Yves Leloup avec ce travail sur l'Évangile dans sa dimension d'enseignement, d'enseignement sur la vie.
1: Vous dites qu'il y a beaucoup de chrétiens qui estiment qu'en gros le bonheur se payera un jour forcément.
2: Bah, en fait, c'est intéressant de voir comme la haine de soi et la perversité peuvent, et la perversité, je ne dis pas que c'est la même chose, peuvent faire feu de tout bois. Et aller jusqu'à utiliser l'Évangile comme outil de coercition et de pédagogie noire. Vous savez, c'est la mère jalouse de sa fille qui va utiliser des arguments religieux pour interdire à sa fille de porter une jupe et d'avoir un amoureux et d'être heureuse de découvrir ce que c'est qu'être une jeune fille, puis une jeune femme, puis une femme. Parce que nous sommes de bons chrétiens, tu n'as pas le droit d'être en désaccord avec ton père, et donc je reste la figure du commandeur tout-puissant qui est en fait un gros narcissique, parce que justement un bon père n'humilie jamais, ne rabaisse jamais, un vrai chef n'humilie jamais, il permet à l'autre d'être en désaccord, son existence n'est pas nullifiée. Et je crois que quand on a cette blessure de rejet ou cette blessure d'humiliation dans l'enfance, on a senti dans le regard de nos parents que si on existait comme sujet et qu'on était légèrement en désaccord, ou qu'on avait tout simplement un désir, dont on ne savait pas encore quoi faire, mais un désir, on risquait l'anéantissement. Il y avait un risque de mort symbolique, c'est-à-dire d'exclusion, le mépris dans le regard de papa ou dans le regard de maman, mais ça c'est une condamnation à mort pour un enfant. Qu'est-ce que vous pouvez nous en dire, Natacha ?
0: Je suis d'accord avec vous. Je dirais que... Est-ce que vous voulez que je vous partage ce petit exercice, ce petit type pour essayer de sortir de la culpabilité? Ce principe-là, il repose sur le principe de visualisation. Notre cerveau ne fait pas la différence entre quelque chose de vécu, quelque chose de simplement imaginé comme étant réel. Ça a été démontré par Giacomo Rizzolatti, un chercheur de l'université de Parme. Et il suffit simplement de le voir. Si jamais je vous donne une petite, imaginons une craie sur un tableau. Ou un morceau de polystyrène qu'on froisse, on n'a pas envie. Pourtant, c'est pas sous nos yeux, mais il y a quelque chose tout de suite qui se crispe. Bon, tout simplement parce que notre cerveau, il fait pas la différence entre quelque chose de vécu et quelque chose d'imaginé comme étant réel. Et dans mon livre, donc dans Trouver ma place, je propose un rituel. Ça s'appelle le protocole 9. C'est un rituel de consolation qui permet justement de changer, d'atténuer la culpabilité. On va essayer de se souvenir, dans notre enfance, d'un moment de culpabilité, quel qu'il soit, même s'il est anecdotique. Et on va essayer de remonter le plus loin possible. 4 ans, 5 ans, 6 ans, c'est idéal. Une fois qu'on a trouvé cet événement-là, on convoque nous à notre âge, et nous à cet âge-là-bas. Donc par exemple... grande Natacha et petite Natacha à l'âge de 4 ans. Au moment où elle fait la boulette, elle fait tomber le sirop de grenadine sur la
2: nappe blanche.
0: Voilà, et elle se reçoit la gifle monumentale. Bon. Et on va réembellir le passé. Et le fait de se raconter une histoire réembellie, notre cerveau va l'intégrer comme une réalité. Je vais vous donner un exemple concret. Un jour, il y a un jeune homme de 24 ans qui vient me voir et qui me dit « Je suis chanteur et je comprends pas, je pense que je fais du bon boulot, mais j'arrive pas à trouver la lumière. » Et il me dit « Il y a quelque chose en moi qui n'y arrive pas. » Je lui dis « Il est possible que ce soit en lien avec une culpabilité larvée. » Je lui dis « Est-ce que la culpabilité, ça vous parle ?» Il me dit « Complètement. J'ai trouvé un événement le plus lointain possible. » Il me dit « Je l'ai. J'ai 4 ans. Mes parents sont en train de s'engueuler à l'intérieur de la maison et ça hurle dans tous les sens. C'est l'hiver. Il fait nuit. J'ai 4 ans. Je suis dehors dans le jardin. La porte a été fermée à clé. Je suis dehors. Je suis seule. J'ai froid. Et mes parents hurlent à l'étage. Et moi, je les appelle. Ils ne m'entendent pas. Et c'est horrible. Et je prends un caillou. Et de haut de mes 4 ans, je le jette de toutes mes forces sur la fenêtre qui s'éclate et qui se brise. Mes parents descendent et je me prends une volée de bois vert. Mon père m'insulte et me frappe. Et ma mère m'a dit, mais bon, voilà. Et il me dit, c'est ma culpabilité ultime. Je lui dis, on va réembellir le passé. C'est ce que je propose dans le protocole 9. Il me dit, c'est quoi? Je lui dis, ben, on va imaginer le petit, on va l'appeler Fred. Le petit Fred a 4 ans, qui voit arriver son père, et son père le regarde, et il se met à genoux, il lui dit, mais je t'ai giflé. Mais en fait, je suis en colère parce qu'on n'arrive pas à s'entendre avec ma mère. Ma femme est unie pour rien. Et il me dit, mais mon père est incapable de dire une chose pareille. Je lui dis, mais on fait ce qu'on veut. Et je lui dis, imagine ton père avec les larmes aux yeux, qui s'excuse et qui te dit, mais si je savais, si j'avais compris qu'en te donnant cette gifle, j'allais t'empêcher de connaître le succès, jamais je ne ferais une chose pareille. Je te demande pardon. Alors là, il est très ému. Et je lui dis... Et ton père s'assoit comme ça, il regarde la fenêtre, il dit, tu vois cette fenêtre, elle était très haute. Et on ne l'a jamais lavée, parce qu'elle est trop haute. Et maintenant que tu l'as cassée, on va la changer. Et donc, la lumière va rentrer plus profondément, le soleil va rentrer mieux. Et ce soleil qui va rentrer, eh bien, ce sont les faisceaux de lumière sur la scène, lorsque tu vas chanter. Alors, peut-être que ça n'a rien à voir, mais... Quelques temps après, même pas 3 semaines après, ce jeune homme a fait un télécrochet sur France 2. Il a fini finaliste et il est parti en tournée ensuite internationale.
2: Oui, c'est-à-dire qu'il a cessé de porter la responsabilité de son père. Il a remis sur les épaules de son père la responsabilité d'être caractériel,
0: voilà,
2: et de ne pas supporter la frustration.
0: Voilà.
2: Et il a réalisé que le petit garçon qu'il était avait juste besoin d'une parole aimante ou que son parent lui demande pardon.
0: Voilà. Et il suffit simplement, si pour les personnes qui nous écoutent, qui disent « mais moi je ne suis pas capable d'inventer une histoire comme ça », de se dire, de vous prendre vous avec vos ressources d'aujourd'hui de parents, d'adultes, et de prendre le petit enfant que vous étiez, et de le prendre dans les mains, et de lui dire « si tu avais su, tu t'y serais pas pris, tu t'y serais pris différemment, tout le monde fait des erreurs, c'est comme ça qu'on avance, tu n'y es pour rien », etc. etc. Donc de se consoler. Et j'ai vu des résultats assez fous. C'est incroyable. Mmh.
1: Marie-Estelle Dupont, là, c'est de la culpabilité excessive qui peut être handicapante.
2: Oui, parce que l'enfant, quand il est dépendant de ses parents, il a d'abord besoin d'attachement. Et donc, si cet attachement passe par le fait de porter sur lui la culpabilité de ses parents, il le fera. Il inventera n'importe quoi pour avoir le sentiment d'une maîtrise sur la situation, y compris s'accuser d'être un enfant vilain qui expliquerait la mort de papa dans l'accident de voiture, etc., etc. En fait, la culpabilité excessive, c'est un état d'harcèlement intérieur. Il faut comprendre que vous avez à l'intérieur de votre univers mental quelqu'un qui vous harcèle du matin au soir. T'as mis trop de temps dans la salle de bain, t'as pas mis assez de temps, donc t'es mal coiffé. T'as pressé les oranges, mais du coup les enfants sont en retard. Mais t'as pas pressé les oranges, donc les enfants ont bu du jus d'orange en bouteille. C'est du harcèlement intérieur, la culpabilité excessive. Donc elle est délirante, elle n'a rien à voir avec la réalité. Elle a à voir avec ce permis d'exister. Les dégâts que ça peut faire, c'est évidemment le sabotage, je m'interdis de réussir, mais c'est aussi le sentiment d'imposture. C'est-à-dire que le jour où on vous donne quelque chose que vous avez largement mérité, parce que comme vous ne vous sentez pas capable et que vous vous sentez coupable, vous surcompensez en travaillant énormément, vous dites « non mais je ne suis pas légitime pour faire ce truc-là ». Et puis, dans la vie amoureuse, bah, c'est la personne qui va se mettre en couple avec quelqu'un qui n'est pas du tout au niveau, qui ne la mérite pas du tout, qui ne la traite pas bien, parce qu'il la traite comme elle pense qu'elle mérite d'être traitée, donc mal, et qui ne va pas pouvoir réceptionner l'amour. C'est-à-dire que le jour où quelqu'un va véritablement l'aimer à sa juste valeur, moi je pense à une de mes patientes qui me disait, mais il m'a demandé en mariage, mais il est fou, il ne se rend pas compte en fait. Moi je suis...
1: Il ne se rend pas compte à quoi il s'expose.
2: Il ne se rend pas compte, moi je suis nulle, je ne pourrais pas le rendre heureux, et je ne suis pas belle, et je ne veux pas qu'il me voie nue, et je ceci, et je cela. Et donc la haine de soi, l'idée qu'on ne pourra pas garder et rendre heureuse la personne qui nous aime, alors qu'évidemment, si elle nous aime, c'est notre simple présence qui la rend heureuse, fait aussi énormément de dégâts. La culpabilité, par conséquent, peut être une faute. La culpabilité peut être une faute.
0: Complètement, et c'est vrai que quand je propose de chercher un petit événement dérisoire, moi je me souviens d'une thérapeute, elle était psychologue, elle avait écrit un bouquin, ça ne marchait pas du tout, et en revenant sur le truc initial, elle me dit, mais je me souviens, j'ai 6 ans, mon père vient de ramener, vous rappelez les pots de colle qui sentaient l'amande?
2: Non.
21: La colle Cléopâtre.
0: Voilà. Ouais, je suis plus vieille que vous.
21: Qui sentait la manse. Qu'est-ce que ça sentait bon.
0: Et elle va
2: vers la... Vous de la colle.
0: Non, mais on avait dit qu'on ne disait pas.
21: Elle ne se sniffait pas, celle-là.
0: Et donc, elle sent la colle, et il y a un bout de colle qui tombe sur le guéridon de prix, et elle se prend une gifle de son père, et on a réembelli comme ça l'événement, et ce qui est très marrant, c'est que son livre était sorti 3 ans plus tôt, et elle m'a dit, après le rituel, elle me dit, c'est reparti sur Amazon, on ne sait pas comment, et après, il y a son éditeur qui lui dit, et si on écrivait notre livre ?
21: Encore une magnifique émission.
2: Merci beaucoup, Natacha.
0: Merci à vous, merci de m'avoir invité.
20: 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La suite du programme, Elliot Deval et vous, 2 heures pour débattre de l'actualité. Mais pour le moment...

0: Bruno Mars sur Europe 1 avec I Just Might.
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16: Il est 16h sur Europe 1 et ravi de vous retrouver en ce lundi 6 juillet pour Elliott de Vallée-Vous. C'est votre rendez-vous du mois de juillet entre 16h et 18h en direct sur Europe 1. On fait d'abord le point sur l'information avant de vous présenter les invités. Et le point sur l'info, c'est avec Wallis Glaise. Bonjour Wallis.
17: Bonjour Elliott, bonjour à tous. Coup de théâtre dans l'affaire Jubilard. Alors qu'il n'y ait toute implication, Cédric Jubilard reconnaît finalement avoir tué son épouse Delphine, disparue dans le Tarn depuis fin 2020. Il voulait libérer sa conscience. C'est la raison pour laquelle Cédric Jubilard est enfin passé aux aveux et s'est confié à son avocat. C'est ce qu'a rapporté son avocat en début d'après-midi lors d'une conférence de presse. L'avocat a précisé que c'est la fragilité de son client placé depuis des mois à l'isolement qui a contribué à cette confession. C'est l'autre actualité de la journée, cette perquisition en cours au domicile de Jérôme Barella, principal suspect dans le meurtre de Liana. Il a été extrait de sa cellule et conduit à son domicile pour y assister. Une centaine de gendarmes ont été mobilisés pour mener à bien cette opération. Marine Le Pen sera fixée sur son sort demain après les audiences du procès en appel des assistants parlementaires du Front National. Le parquet a requis 4 ans de prison dans un enfer mais 5 ans d'inéligibilité contre Marine Le Pen sans exécution provisoire. Si cette demande était suivie par les juges, elle ne pourrait pas être candidate à la prochaine élection présidentielle. En France, 4 bombardiers d'eau déployés par l'Union européenne pour soutenir les pompiers mobilisés sur le gigantesque incendie déclenché ce week-end dans les Pyrénées-Orientales. Plus de 4600 hectares ont été consumés, près de 10 000 habitants ont été évacués face à la progression des flammes. Une troisième vague de chaleur est en train de s'installer progressivement dans l'Hexagone. 16 départements sont en vigilance orange canicule. Les températures dépassent les 35 degrés, atteignent même localement les 39 degrés. Plus au nord, notamment en région parisienne, elles sont proches des 31-35 degrés. Et comme lors de la précédente vague de chaleur, cette augmentation des températures devrait faire monter la fièvre sur le plan politique, d'autant plus qu'une motion de censure déposée par les écologistes est en train d'être débattue. Ils pointent du doigt l'inaction climatique du gouvernement. Sébastien Lecornu a réagi. Il accuse depuis l'Assemblée nationale les députés signataires d'instrumentaliser les victimes de la canicule. Le bilan ne cesse de s'alourdir au Venezuela. Plus de 3000 morts et 10 000 disparus après le pire séisme de l'histoire de Caracas. Les équipes de secours internationales commencent à quitter le pays alors que la situation sanitaire se dégrade. Et puis enfin, un point Coupe du Monde. L'Angleterre s'est imposée la nuit dernière 3-2 face au Mexique à Mexico. L'Angleterre affrontera donc la Norvège en quart de finale. Ce soir, Espagne-Portugal à 21h. Et puis enfin, un dernier mot, la FIFA a dévoilé le nom de l'arbitre qui sera sifflé lors du 8e de finale entre l'Argentine et l'Égypte. Ça sera demain, 18h. Et bien, il s'agira d'un arbitre français, François Le Texier, qui dirigera sa 3e rencontre de cette Coupe du Monde.
16: Et on ne connaît toujours pas l'arbitre de France-Maroc.
17: Je suis allé le chercher tout à l'heure, je n'ai pas trouvé.
12: Eh bien, écoutez, on pouvait éviter d'avoir le même arbitre que pour France.
17: Vous n'aimez pas les
12: Ouzbeks. Il est où l'Ouzbek? Non, j'ai un petit problème quand vous avez un arbitre qui est aveugle. Voilà, c'est ça.
16: Un dans l'équipe.
12: C'est ça mon problème. 1 sur 10 dans l'équipe, c'est à peu près la note que vous avez eue au bac, Jules Torres.
16: Ah, j'ai beaucoup moins.
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16: Bonjour à tous et ravi de vous retrouver pour Elliot Deval et vous, 16h, 18h en direct sur Europe 1. C'est votre rendez-vous estival. Un numéro pour réagir en direct, 01 80 20 39 21. Nous avons l'habitude d'échanger ensemble le week-end. Nous serons jusque pendant tout le mois de juillet avec vous, du lundi au jeudi, de 16h à 18h. Pour une parole libre, une parole plurielle sur l'antenne d'Europe 1. Pour m'accompagner aujourd'hui, Lara Tchekov est avec nous, journaliste au Journal du Dimanche, qui a interviewé l'ambassadeur des États-Unis en France ce week-end. Entretien passionnant et nous en parlerons. Et inédit, nous en parlerons dans cette émission. Jean-Claude Dacier est avec nous. Bonjour. Dernier bonjour. Président de l'Olympique de Marseille à avoir offert le titre de champion de France.
18: Ça va être mon seul titre de gloire.
16: Avec
18: ça.
16: Un certain Didier Deschamps.
18: C'en est un. Oui, avec
16: vous
18: Didier.
16: Allez nous raconter.
18: Avec Didier.
16: Vous allez nous raconter les coulisses.
18: J'ai on s'est un peu fâché à la fin, mais pendant mais là, deux ans, on était pas mal.
16: Et là,
18: oh non, mais là,
16: vous
18: je
16: vous échangez
18: pas,
16: parfois.
18: Je veux pas l'ennuyer. Il mène une carrière brillante avec des résultats qui ne le sont pas moins. Je m'en tiens là.
16: Est-ce que ça
18: Marseille,
16: vous titille
18: c'est vieux déjà,
16: parfois.
18: C'est ancien.
16: Non, mais est-ce que ça vous. Est-ce que parfois vous avez envie de retourner, non. reprendre la direction d'un club?
18: Non, c'est fini, parce qu'il faut de l'argent que je n'ai pas et je ne suis pas sûr que le président en ait à l'heure actuelle. Donc il faut beaucoup de moyens pour essayer de tenir tête au PSG. qui apparemment n'a pas de limite budgétaire.
12: Bah si.
18: À ce jeu-là, j'ai du mal à jouer. Oui. Il faut au moins pouvoir sportivement combattre et batailler à deux, à trois clubs en France. Ce n'est pas le cas à l'heure actuelle.
12: Le président que vous êtes, mais surtout l'instinctif que vous pouvez être, comment il sent cette équipe de France?
18: Je la sens bien.
12: Ah oui.
18: Elle est très brillante et ce que j'ai vu jusqu'à présent ne m'a pas incité à une admiration, je dirais, comparable. Je trouve que, alors ce n'est pas le cas du Paraguay, ouais. Contre le Paraguay on a fait ce qu'on a pu, mais néanmoins on a tenu le choc, on n'a pas été vraiment en danger. En revanche, on a trois ou quatre types de vents qui sont remarquables, exceptionnels. Alors derrière c'est pas mal non plus, au milieu de terrain c'est pas mal non plus, donc on a une équipe logiquement qui va nous mener loin.
12: Et maintenant, puis on a un sélectionneur qui est exceptionnel.
18: Et on a Didier qui sait choisir les hommes.
12: Jean-Claude Dassier, si vous manquez d'argent, si vous avez des difficultés financières, il y en a un qui multiplie, vous savez, vous avez été aussi directeur de rédaction, patron de chaîne, qui multiplie les piges à la radio, à la télévision. On peut le lire également tous les dimanches. C'est Jules Torres.
18: Ah oui.
12: Il peut peut-être investir dans votre prochain club.
18: Il est dans le besoin.
12: Ah bah non, il n'est pas dans le besoin. Justement, et si vous avez des besoins aussi pendant la canicule, j'ai également une climatisation qui fait notamment souvent plaisir à Elliot Deval, parce que quand il y a un épisode de canicule, il dort à la maison.
19: C'est mon premier hébergeur. Jules Torres m'a sauvé la vie la semaine dernière.
18: C'est un garçon brillant.
12: Alors, brillant, je ne sais pas, mais généreux, oui.
18: C'est pas mal. J'ai fait pas mal d'émissions avec lui.
19: Mais moi, je regrette le manque d'audace et du courage de Jean-Claude Dessier, puisque le Paris Saint-Germain, il y a trois saisons où ils n'ont pas eu le titre. Montpellier, Monaco, Lille en 2021.
12: C'est vrai.
19: Donc vous pourriez reprendre Marseille aujourd'hui.
18: Tu sais ça mieux que personne.
12: Et bien, puisque nous parlons de football, on reste sur le football. On va pas passer trois heures sur cette actualité, mais force est de constater que c'est un scandale planétaire. La FIFA voit rouge. Et j'ai hâte d'avoir les auditeurs d'Europe 1 au 01 80 20 39 21 parce que j'ai hâte de savoir ce qu'ils ont pensé de cette histoire. La FIFA voit rouge après avoir levé la suspension du joueur américain Floralin Balogun en vue du 8e de finale cette nuit entre la Belgique et les États-Unis. Mais pourquoi le monde hurle au scandale? Parce que Donald Trump personnellement aurait appelé le président de la FIFA Gianni Infantino pour réclamer une révision de la suspension et s'est félicité de l'aménagement donc de cette suspension de la FIFA. Je pense aux auditeurs d'Europe 1 qui ne sont pas forcément des grands amateurs de football. Lors des 16e de finale, il y a un joueur américain qui prend un carton rouge.
19: Leur grande star.
12: Bon, il prend un carton rouge, prend le bas de combat en coulisses, visiblement, et la FIFA décide de réaménager cette suspension, puisque lorsqu'on prend un carton rouge, qu'on est exclu,
19: carton rouge direct.
12: Il y a suspension au match suivant. Mais attendez, quand je vous dis que c'est un scandale planétaire, le ministre belge des Affaires étrangères qualifie cette décision de la FIFA d'incompréhensible. Maxime Prévost a jugé lundi incompréhensible la décision de la FIFA. La politique n'a pas sa place sur le terrain, réagit le secrétaire d'État allemand, la secrétaire d'État allemande qui réagit, l'ancien président de la FIFA, Blatter, qui dit « Où vas-tu, FIFA ?» Et je vous propose d'écouter Rudy Garcia, qui est le sélectionneur belge.
20: Je ne savais pas que dans les bureaux de la FIFA, le 5 juillet correspondait au 1er avril en Europe. C'était une découverte pour moi. Je pense qu'il faut se référer au communiqué de ma fédération, de la fédération belge. Je pense que beaucoup de choses est dedans. La fédération belge, elle se défend pas elle-même, elle défend pas l'équipe nationale, elle défend le football en général, elle défend son intégrité, elle défend son éthique. De mémoire, je pense que c'est la première fois dans l'histoire de la Coupe du Monde qu'il y ait ce genre de décision, voilà.
12: Bon, imaginez ce soir que la Belgique soit éliminée par les États-Unis avec un but de Balogun.
19: À la 95e.
12: Mais quelle affaire, quelle histoire. Président Dassier, qu'est-ce que vous en pensez?
18: Je pense que Trump ne nous décevra décidément jamais.
12: Mais parce que, attendez, que Donald Trump se mobilise pour aider son équipe.
18: Oui, non, mais d'accord.
12: Bon, bah pourquoi pas.
18: Mais bon, de là à passer...
12: Mais c'est pas Trump le problème.
18: Il aurait fait passer un petit coup de fil à un de ses collaborateurs, ça aurait eu le même résultat, j'imagine, et ça se serait un peu moins vu. Là, c'est plus fort que lui, il faut qu'il se mette devant, si possible, au premier rang. Il ne se voit pas d'autre place que la première. J'espère que le scénario que tu as décrit avec force et talent...
12: 1-0 but de Balogun.
18: Ne n'arrivera pas ce soir.
12: Applaudi par Donald Trump.
18: Néanmoins, franchement, J'espère que la compétition ne va pas être réduite à néant à cause de cette bêtise. Il en a fait une de plus.
19: Mais c'est pas Donald Trump le problème, c'est la FIFA le problème.
18: Non. Que ce soit
19: Infantino.
18: Que ce soit Infantino, c'est pas brillant non plus de son côté. Oui. Mais il peut difficilement dire non au président de l'État le plus puissant et le plus fort du monde. Qu'est-ce que vous voulez que je vous dise ? Infantino, j'ai pas d'illusion sur lui.
19: Ouais.
18: Je sais que, bon, il a fait ce qu'il a fait avec Platini et c'est pas très brillant. Et la Coupe du Monde qu'il nous offre à regarder aux États-Unis, au Canada et au Mexique
19: n'est
18: pas non plus. Oui, pour le moment, elle est bien, absolument irréprochable. Néanmoins, franchement, devait-il absolument se mêler de la compète ?
19: Oui, il se mêle de tout. Gilles Torres.
4: Venant de vous, Jean-Claude, ça m'étonne, sachant qu'on a un président de la République qui s'appelle Emmanuel Macron, qui, lui, il y a quelques mois, a voulu jouer de tout son rôle pour élire le pape.
18: Non, mais...
4: Emmanuel Macron avait fait peser de tout son poids pour peser dans le conclave. Donc, bon, c'est le rôle de tous les présidents. Moi, j'aimerais bien, si mettons... D'ailleurs... Attention, parce que la Fédération Française de Football est à deux doigts de faire une réclamation pour faire annuler le carton jaune scandaleux qu'a reçu Michael Olise. Parce que si Michael Olise, lors du quart de finale contre le Maroc, prend un carton jaune, il ne pourra pas jouer la demi-finale, possiblement contre le Portugal ou contre l'Espagne. Donc, attention de ne pas critiquer trop vite Donald Trump, alors que la France pourrait faire pareil dans quelques semaines.
18: Le président Trump a mis le doigt dans quelque chose qu'il n'aurait pas dû. Il aurait dû, bien évidemment, dire non, moi pas.
4: Et ben vous voulez savoir.
18: Moi pas. Je pense que politiquement
4: c'est extrêmement intelligent.
19: Les États-Unis a gagné des points.
4: Si monsieur
18: pardonnerait qui joue tous les jours et tout le temps.
19: Même à vous, Jean-Claude, pardonnez-moi. Et là je parle au président.
18: Non.
19: Vous savez très bien qu'en coulisses il peut y avoir des pressions, il peut se passer des choses.
18: À condition que ça ne se voit pas trop.
19: Voilà.
18: Là, c'est vrai que c'est l'arbitrage qui tâche. C'est pas un phénomène nouveau.
19: Non, mais...
18: Et que depuis des années, on a observé des phénomènes parfois étranges.
21: Alors, il le dit lui-même. Il a toujours dit Trump, mais depuis 2018, qu'il n'avait pas peur de l'ingérence politique, en fait.
19: Oui, oui.
21: Il le revendique,
19: sur un terrain de football. Alors, j'en ris, mais je vous dis, c'est une affaire d'État, puisque vous avez le secrétaire d'État allemand qui parle, le ministre des Affaires étrangères belge. Vous avez, je crois qu'il y a même M. Glucksmann qui a réagi sur les réseaux sociaux.
4: Ça va peut-être faire plier Donald Trump, ça.
19: il tremble. Non, mais plus sérieusement, pourquoi je vous disais que parfois, en coulisses, il peut se passer des choses. Ne faisons pas les naïfs. Par exemple, en 98, France-Brésil en finale, je ne vous dis pas que c'était pipé, mais en revanche, en amont, il y avait matière à ce que jamais le Brésil et la France puissent se retrouver seulement en finale. Ce n'est pas moi qui le dis, c'était Michel Platini.
4: De même que
19: avec l'excellent Jacques Vendroux, il avait dit, il avait évoqué une petite magouille pour que la France et le Brésil s'évitent jusqu'à la finale du Mondial 98. Bon, il l'avait annoncé avec Jacques Vendroux. Mais ça m'intéresse parce qu'on a les auditeurs 01 80 20 39 21 et on est avec un ancien arbitre. Tiens, un ancien arbitre, Marc, qui nous appelle de l'Hérault. Bonjour Marc.
22: Oui, bonjour. Bonjour à tous, surtout bonjour à tous.
19: Comment ça va Marc?
22: Écoutez, bien. Là, je quitte justement l'Hérault pour faire un petit tour en Alsace, pour changer de région.
19: Écoutez, vous quittez la chaleur pour l'Alsace, il va faire moins chaud, je pense, les prochains jours que chez vous.
22: Ça doit tomber un petit peu, voilà. Et chez nous, sinon, à part les feux de forêt qu'on entend, ça déménage.
19: Oui, j'imagine. Pensez d'ailleurs aux pompiers, aux soldats du feu qui se battent justement avec peu de moyens.
22: J'y pense parce que j'en suis un aussi, pompier. Donc c'est pour ça.
19: Écoutez, vous êtes arbitre pompier, vous êtes médecin également ou pas ?
22: Non, pas du tout.
19: Petite douleur au dos en ce moment. Bon, Marc, je m'adresse à l'arbitre. L'arbitre, essayez de coller votre téléphone, s'il vous plaît, à l'oreille parce que je vous entends mal. Sauf si vous êtes en train de conduire.
22: Non, je ne conduis pas, j'ai dit à votre collègue que je me gare.
19: C'est sympa, parce que si vous conduisez en même temps que vous nous appelez, je vous mets un carton jaune, voire un carton rouge.
22: Oui, c'est tout à fait, même rouge.
19: Bon, Marc, alors, qu'est-ce que vous en pensez de cette affaire ?
22: Alors moi, je trouve ça encore une fois que Trump, il dépasse toutes les limites possibles, et puis ça ne se fait pas. C'est inconcevable de faire des choses pareilles. Infantino, il brille absolument pas, quoi. Il faut arrêter, quoi. Mais il n'y a plus besoin d'aller jouer au ballon, quoi. En fin de compte, il a juste à dire qu'il gagne quoi, puis on va tous gagner du temps, hein.
19: C'est pas Donald Trump, encore une fois, Marc. Le problème, si Infantino, il n'est pas capable de dire, monsieur le président, laissez-nous faire.
22: C'est même pas Trump. Oui, vous avez raison. Trump, quand il ouvre sa bouche, il n'est pas de lui répondre. Coco, c'est pas toi le patron ici, c'est moi.
19: Je suis pas sûr qu'il le dise de cette manière-là, Infantino, mais. que personne ne lui parle comme ça, mais...
22: Voilà. Et que, que j'ai un groupe à gérer, que j'ai un cadre de travail, et que c'est comme ça que ça se passe, et on ne peut pas acheter un match, entre guillemets, ou décider de faire jouer un joueur qui est exclu, parce que quand tu prends un carton jaune, un rouge, pardon, c'est minimum un match, voire deux, ils sont après arrêtés à un certain moment, voilà, on les remet à zéro, les compteurs cartons, sur les phases finales, mais Balogun, c'est Balogun, même s'il joue à l'Est Monaco, qui décide que ça, non, il faut
19: Marc,
22: arrêter, quoi.
19: Juste
22: mais
19: une question, tiens, c'est, alors là, je m'adresse à l'expert, parce qu'il y avait justement débat sur est-ce que Balogun méritait ce rouge. Au ralenti, on voit qu'il est en contact avec le joueur adverse. Il est de dos et son pied vient tordre la cheville de son adversaire. Et donc, c'était après, d'ailleurs, c'est l'utilisation de la vidéo du VAR pour le rouge.
22: Voilà. Donc appréciation à l'arbitre sur la VAR. Le problème que moi qui me pose souci dans toute cette Coupe du Monde, c'est que la VAR est utilisée voire très peu. Ils ont des caméras embarquées en plus, pas vraiment utilisées non plus. Quand il y a des fautes, et je peux en dire un, c'est essentiellement Messi qui en fait, mais une derrière l'autre, qui mériterait trois rouges depuis le début de la Coupe du Monde, il n'en a pas. Quand je vois un Anglais, je crois que c'est Bellingham, qui parle avec la main devant la bouche, il n'a rien. Quand je vois un autre du Ghana, ou je sais pas trop d'où, avec la main devant la bouche, il prend un rouge.
3: De l'Équateur.
22: Il y a des trucs qui m'échappent. Hier soir, je disais à votre standardiste, j'ai regardé Brésil-Norvège. Mm-hmm. Pareil. Qu'est-ce qu'on fait pas pour que le Brésil marque? On attend même jusqu'à la 111e, on trouve même un pénalty tiré par les cheveux le dernier, pour arriver à des fins phénoménales. Mais il y a beaucoup d'équipes qui méritent leur place dans cette Coupe du Monde et qui jouent vraiment bien au ballon.
19: Bon, eh ben, écoutez Marc, c'est l'avis de l'arbitre, Elliot. C'est l'avis du supporter, président d'Acier.
18: Elliot, tu as raison de dire que le président de la FIFA est au moins autant responsable que le président des États-Unis. Évidemment. N'oublions pas quand même que M. Infantino, le bien nommé, a donné un prix comment? Un prix de la paix.
19: Un prix de la paix,
18: mais il a pas eu peur du ridicule non plus, bah celui-là. Non, donc franchement, parce que c'est ridicule.
3: Et qui mérite
18: parce
3: plus que... le prix Nobel de la paix que Donald Trump, Jean-Claude Dacier?
18: Oui, de toute façon, il est perdu pour la cause.
19: Et Jean-Claude Dacier, vous voulez le donner à qui?
18: Essayons de voir les choses avec une certaine sérénité.
19: On est tous très sereins.
18: Il y a beaucoup à dire sur l'attitude de Trump, et je vous surprendrai peut-être sur ce plan. Mais là, en l'occurrence, nous parlons d'un coup de téléphone plus que malheureux à M. Infantino, qui est un triste sire, triste président de la FIFA.
19: Marc, merci de nous avoir appelé au 01 80 20 39 21. On va prendre la direction du Pays de la Loire pour rejoindre Evan rapidement. Mais c'est une couleur qu'on donne à cette émission. C'est vrai que c'est l'information qui vient de tomber. Ça fait plusieurs heures que ça inonde la toile, que les médias du monde entier parlent de ce scandale à la FIFA, donc après la levée de la suspension du joueur américain. Et la question, c'est est-ce que la FIFA a répondu aux exigences de Donald Trump? Est-ce que ça vous choque, Evan?
5: Bonjour Elliot, bonjour à tous. Bah écoutez, oui, effectivement, c'est un peu comme ce qui a été dit. Moi, je suis quand même assez choqué. Comme ça a été dit, on connaît M. Infantino, on connaît ses liens avec Donald Trump et puis avec le Qatar, etc. Donc en soi, c'est pas surprenant. Maintenant, moi, je trouve que ça commence à faire beaucoup dans cette Coupe du Monde.

0: Évidemment,
1: il y a. Non, mais.
0: Ouais, on n'a pas à être. Ouais, non, mais moi, je veux bien. Mais alors, les matchs, déjà, les stades sont pleins à craquer. L'ambiance, elle est extraordinaire. J'ai pas vu de tension entre supporters.
2: Il y a des très beaux matchs.
0: Les matchs sont de grande qualité. J'ai l'impression que les joueurs se sont préparés mentalement et physiquement pour arriver quasiment au top de leur forme dans cette période-là. On voit des équipes qu'on n'avait pas vues auparavant, parce que c'est une Coupe du Monde à 48, si je ne dis pas de bêtises. Donc on voit des petites équipes faire des choses extraordinaires. Bon, ben bah voilà, qu'est-ce que je voulais. Et je trouve, pour ceux qui connaissent un peu le football, les hurlements, les cris d'orfraie qui sont poussés parce que vous avez Donald Trump qui appelle Infantino, c'est ne pas connaître les coulisses depuis des années. Justement lorsqu'il y a l'organisation des Coupes du Monde.
3: En général, ça ne se voit pas, ce genre de choses.
0: C'est ça, pour moi, la clé. Bah et oui. Ce que vous avez dit, Jean-Claude, est très intéressant sur la psychologie. C'est là où on peut émettre un reproche à Donald Trump. C'est qu'il a cette volonté régulière, pour ne pas dire permanente, de se mettre en avant. C'est-à-dire qu'il a réagi dès qu'il a vu qu'il y avait la suspension qui avait été levée, et donc fuitait cet échange téléphonique entre Donald Trump en personne et le président de la FIFA, ce qui est effectivement, moi je vais vous dire, c'est même contre-productif pour les États-Unis.
3: Sans doute.
0: Parce que pour les prochains matchs, imaginez,
2: s'ils gagnent,
0: s'il y a des erreurs d'arbitrage, ça va être une pression monstre maintenant sur les épaules des États-Unis.
3: Non, j'ajouterais que pour moi l'Amérique, alors vous, vous n'étiez pas né, mais pour moi l'Amérique c'est autre chose.
0: Vous, oui.
3: Ça, on va pas passer notre émission là-dessus. Non,
2: jamais.
3: Mais ils aient fait des bêtises, tous les peuples font des bêtises.
0: Oui.
3: L'Amérique, pour moi, dans les années 60-70, ça représentait quelque chose qui n'avait rien à voir avec Trump aujourd'hui.
0: 16h20.
3: Passons. Je ne savais
0: pas que vous étiez un anti-Trumpiste.
3: Je suis pas anti-Trumpiste. Je suis pas anti-Trumpiste. Je constate simplement les faits franchement, ça me fait de la peine.
0: Écoutez, il est 16h21. Voilà ce qu'on pouvait dire sur cette première information. On continue de parler de la Coupe du Monde. On aimerait parler du match France-Maroc. Mais malheureusement, on va parler de la question de sécurité. Faut-il craindre des débordements? C'est la question qu'on vous pose dans un instant sur Europe 1. Et vraiment, je suis ravi de pouvoir retrouver l'équipe au complet, avec Loïc Vimard à la réalisation, avec William à la rédaction en chef, et avec vous, chers auditeurs. On est ensemble tout le mois de juillet, 16h, 18h, du lundi au jeudi. N'hésitez pas à nous appeler 01 80 20 39 21.
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0: 16h23 sur Europe 1, on est en direct bien sûr jusqu'à 18h pour Elliot Deval et vous. Réagissez en direct au 01 80 20 39 21. On est toujours avec Jules Torres, Lara Tchekov et Jean-Claude Dacier. On est avec les auditeurs très nombreux qui souhaitent réagir. On a parlé de ce scandale donc avec l'aménagement de la peine, la suspension du joueur américain Floralin Balogun en vue des huitièmes de finale cette nuit entre la Belgique et les États-Unis. On reste sur le volet Coupe du Monde, mais j'aimerais vous parler football parce que c'est deux sélections extraordinaires, deux pays amis, deux équipes qui se connaissent parfaitement bien, qui ont joué ensemble l'une contre l'autre en 2018, en 2022, pardon, et c'était magnifique en demi-finale de Coupe du Monde, c'est la France

0: c'est et le Maroc, avec en plus dans le match un lien particulier entre Kylian Mbappé et Achraf Hakimi.
1: La moitié des joueurs marocains ont été formés en France.
0: Voilà, donc tout est beau dans cette rencontre. Mmh. Ce qui pourrait normalement permettre de un d'avoir un grand match, deux d'avoir une fête. Une vraie fête, retrouver le sens de la fête en France si la France s'impose. Mais malheureusement, on est inquiet parce qu'il risque d'y avoir des débordements. Ce n'est pas comme pour la finale de Ligue des Champions à Paris où c'est circonscrit dans quelques villes. Mais là, c'est l'ensemble du territoire qui sera sous haute sécurité et sous haute tension. Écoutez Laurent Nunez.
2: Les matchs de Coupe du Monde, surtout dans les phases qualificatives, puis on s'approche de la finale, oui, il y a toujours des célébrations festives à l'issue, qui dans la majorité des cas se passent bien, mais il peut y avoir des débordements, il peut y avoir des incidents, d'un certain nombre d'individus mal intentionnés qui s'en prennent aux forces de l'ordre. On sera extrêmement vigilant au moment des célébrations à ce qu'il n'y ait pas de débordement. Il y aura un dispositif renforcé dans tout le pays. Ce sont des rassemblements spontanés sur la voie publique qui ne sont pas par nature dispersés. Quand il y a des entraves à la circulation automobile, évidemment, et des interventions de police, mais surtout s'il devait y avoir des dégradations, des prise à partie des forces de sécurité intérieure, il y aura des interventions systématiques des forces de l'ordre conformément aux instructions que je passe.
0: Et nous sommes en direct avec Rémi qui nous appelle de Nouvelle-Aquitaine. Bonjour Rémi.
3: Bonjour Eliott, bonjour à tous.
0: Alors, ce qui me pose problème, c'est quoi ? C'est que le Maroc, par exemple, a organisé la Coupe d'Afrique des Nations. Ça s'est formidablement passé. Pas eu un débordement, une tension. Non, mais le match en lui-même. Mais ce que je veux dire, on est à l'extérieur, ça s'est très bien passé. Vous n'avez pas eu des voitures brûlées, des pillages de magasins, plus de 300 policiers et gendarmes blessés. Et là, à 72 heures de cette rencontre, on s'inquiète d'une seule chose, c'est de savoir si la France va être à feu et à sang au soir de ce quart de finale. C'est insupportable, Rémi.
3: Ah oui, c'est insupportable. Après, de toute façon, il n'y a que chez nous que ça se passe comme ça, parce qu'effectivement, au Maroc, peu importe l'issue du match, au Maroc, il n'y aura pas d'incident d'ampleur comme il y a en France. On n'arrive pas à contrôler un gamin avec un pistolet à eau. Comment voulez-vous qu'on calme le jeu dans des circonstances pareilles? Donc, je pense qu'il y a un gros problème chez nous. C'est l'autorité, et puis ça s'arrête là, quoi.
0: L'autorité, et puis c'est aussi le déni du réel. C'est-à-dire que quand vous avez des émeutes, vous parlez de débordement. Lorsque vous avez 300 policiers et gendarmes qui sont blessés, vous avez des responsables politiques qui vous disent « dans l'ensemble, ça s'est plutôt bien passé ». Jean-Claude Dacier, l'autorité, c'est ce que disait Rémi. Ce terme-là, j'ai l'impression qu'on l'a oublié.
4: Nous devons reconquérir la rue. Ce ne sera pas une chose facile. Il faudra un choc politique important. Je ne sais pas s'il se produira en 2027. Il faut souhaiter qu'il se produise en 2027, mais c'est pas tout à fait sûr. Et j'espère qu'à partir de là, on pourra faire... Bon, je voudrais pas faire trop de politique, c'est pas l'heure, mais faire ce que le président actuel n'a pas su faire. Rétablir un minimum d'autorité, notamment vis-à-vis des mineurs, mais pas seulement. Rétablir de quoi accueillir les délinquants en puissance, etc., etc. Et puis évidemment, j'oubliais l'essentiel, à savoir rebâtir une politique, je dirais, de justice pénale. Sociale, une politique pénale, en effet, qui ressemble à quelque chose. Ça fait beaucoup de boulot.
0: Ça fait beaucoup de boulot et c'est beaucoup de tristesse, de frustration, un peu de dépit aussi, parce que je me dis que vendredi matin, alors que j'ai envie de parler vendredi matin de l'exploit de l'équipe de France, de ce groupe qui fait envie, qui nous rend heureux. On vit un moment quand même avec cette équipe de France et Didier Deschamps, c'est un moment extraordinaire. Et puis même Didier Deschamps en personne, il est inspirant. Il perd sa maman, il quitte ce groupe, le groupe le soutient, il revient, ils se battent comme des lions contre le Paraguay. Donc il y a quelque chose aussi de l'ordre de l'irrationnel qui nous transperce aujourd'hui avec cette équipe de France. Mais vendredi matin, malheureusement, on va être contraint, je le crains, de parler de débordement plus que de football. Jules, rapidement.
1: Oui, moi j'en veux beaucoup à tous ces gens qui viennent gâcher la fête. Et au contraire de ce qu'on peut entendre dans un certain nombre de médias, c'est pas ceux qui parlent des exactions et des violences qui gâchent la fête, c'est bien les pillards et les violents et les racailles qui viennent gâcher la fête. Mais vous savez, on n'est pas étonné de ça. Avant même le début de la Coupe du Monde, il y a la Direction nationale de la sécurité publique République qui avait dressé un certain nombre de pays, un certain nombre de matchs qui possiblement pouvaient amener un certain nombre de violences. Et il y avait ce France-Maroc, et malheureusement, on est incapable d'anticiper des potentielles violences, alors même qu'il y a eu un rapport de cela il y a deux semaines.
0: 16h29 sur Europe 1, on revient dans quelques secondes, voilà ce qu'on pouvait dire, mais France-Maroc, on y reviendra en longueur dans les prochaines éditions et les prochains jours. Ça se joue jeudi à 22h. Allez les Bleus, bien évidemment. On revient dans un instant sur Europe 1, on parlera des espaces No Kids. Ah. Faut-il interdire les espaces No Kids? On vous explique tout dans quelques secondes.
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0: 16h31 sur Europe 1, le journal permanent avec Wallis Glaise. Rebonjour Wallis.
16: Rebonjour Elliot, rebonjour à tous. C'est l'information majeure à retenir aujourd'hui. Cédric Jubilard avoue avoir tué son épouse Delphine, disparue dans le Tarn depuis fin 2020. Il voulait libérer sa conscience et la raison pour laquelle Cédric Jubilard est enfin passé aux aveux et s'est confié à son avocat. C'est ce qu'a rapporté en début d'après-midi son avocat lors d'une conférence de presse. Son avocat estime impossible pour le moment la tenue de son procès en appel en septembre. C'est l'autre actualité de la journée, cette perquisition en cours au domicile de Jérôme Barella, principal suspect dans le meurtre de Liana. Il a été extrait de sa cellule et conduit à son domicile pour y assister. Une centaine de gendarmes ont été mobilisés pour mener à bien cette opération. 4 bombardiers d'eau déployés par l'Union européenne pour soutenir les pompiers mobilisés sur le gigantesque incendie déclenché ce week-end dans les Pyrénées-Orientales. Plus de 4600 hectares ont été consumés. Près de 10 000 habitants ont été évacués face à la progression des flammes. Une troisième vague de chaleur qui est en train, elle, de s'installer progressivement dans l'Hexagone. 61 départements seront placés en vigilance orange demain, dont l'ensemble de l'île de France. Et comme lors de la précédente vague de chaleur, cette augmentation des températures devrait faire monter la fièvre sur le plan politique, d'autant plus qu'une motion de censure déposée par les écologistes est en train d'être débattue. Ils pointent du doigt l'inaction climatique du gouvernement. Sébastien Lecornu, lui, a réagi. Il accuse depuis l'Assemblée nationale les députés signataires d'instrumentaliser les victimes de la canicule. Et puis enfin, le bilan ne cesse de s'alourdir au Venezuela. Plus de 3000 morts et 10 000 disparus. Après le pire séisme de l'histoire de Caracas, les équipes de secours internationales commencent à quitter le pays alors que la situation sanitaire se dégrade.
0: Merci Wallis et on vous retrouve à 17h pour un nouveau point sur l'information.
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0: 16h33 sur Europe 1, on est en direct pour Elliott de Vallée-Vous. C'est votre rendez-vous tout le mois de juillet, du lundi au jeudi. J'aurai la chance de vous accompagner eh bien, chaque jour de 16h à 18h, bien sûr, avec un numéro 01 80 20 39 21. Jules Torres est présent, bien sûr. Il était en train de pianoter sur son téléphone.
1: Oui, je cherche des arguments parce que je sens que le débat que nous allons avoir va être un débat
0: sur l'espace No Kids.
1: Oui, absolument.
0: Lara Tchekov est également avec nous. Et président Jean-Claude Dacier qui a reçu un texto à l'instant et qui va peut-être rejoindre la direction de l'Olympique de Marseille.
1: ça bruit sur la canne.
0: Il cherche un nouveau directeur sportif, visiblement.
4: Je vous laisse vos divagations.
0: Mes fake news. Vous pensez que je peux être harcomisé pour cette fake news?
4: Non, j'irai pas jusque-là, mais non.
0: Vous avez été recontacté ou pas par la direction de l'OM?
4: Une demi-fois.
0: Une demi-fois, ça veut dire quoi,
4: oui,
0: ça?
4: Oui, bon, c'est quelqu'un qui m'a appelé en disant qu'il faudrait revenir parce que ça va très mal. Mais ça va mieux. Enfin, ils ont pris quand même un super président, là.
0: Oui, non, mais...
4: L'ancien patron
0: d'Ange.
4: Oui. Bon, logiquement, s'il a un peu de moyens, je lui souhaite de tout cœur, il devrait, je ne sais pas s'il connaît le football, oui. Je ne sais pas s'il connaît les gens du football, je ne sais pas s'il connaît les hommes qui jouent actuellement sur les différents terrains de France, je n'en sais rien. C'est compliqué.
1: Mais est-ce qu'il faut connaître le football pour être un bon président?
4: Oui, il faut le connaître un peu. Mais moi, je vais vous dire, avec Didier...
1: Vous avez été un très bon président.
4: Avec Didier, on s'est très bien entendu, parce qu'une fois ou deux, je lui ai fait des remarques. Il a eu la courtoisie et la gentillesse de dire qu'au fond j'avais raison. Mais pour le reste du temps, c'est lui qui a fait l'équipe.
0: Bah, il manquera plus faut, ça. Et vous n'allez pas faire le 11 de départ.
4: Mais bien sûr, il ne faut pas se tromper. Alors, il faut qu'un président reste à sa place.
1: Qui intervient,
4: c'est essentiel.
0: Je précise pour les auditeurs d'Europe 1 qui se disent mais qu'est-ce qui se passe? Je pense que la canicule me tape sur le système et on est en train de me parler football avec Jean-Claude Dacier. Jean-Claude Dacier a été un grand dirigeant de maisons de presse, directeur général d'LCI notamment, directeur de l'information du groupe TF1 quand même.
4: Oui, absolument.
0: S'il vous plaît. Mais il a été aussi président de l'Olympique de Marseille de 2009 à 2011.
1: On s'en souvient.
0: Et depuis, l'OM n'a jamais, jamais, une seule fois, remporté le titre de champion de France.
4: Et oui.
0: Une fois. Et est-ce que vous avez eu un autre club français qui vous a sollicité pour être président?
4: Non.
0: Jamais?
4: Mais non, mais moi, bon, c'est pas mon métier.
0: Bah, écoutez, on arrête, on passe à autre chose. Moi, je pensais que vous alliez me donner quelques petites... sucreries, des pays, 16h.
4: À Rennes, j'aurais pu espérer. À Rennes, je comptais beaucoup d'amis.
0: Allez.
4: Et je crois, avoir de bonnes relations avec la famille Pinault. Mais hélas, les choses se sont pas faites comme elles auraient pu se faire.
0: Jean-Claude Dacier est avec nous. Si dans cette émission, avant 18h, je veux que vous me racontiez une anecdote avec Didier Deschamps, qui était votre entraîneur à l'époque, avant 18h, pas maintenant, puisque là, on va parler d'un sujet ô combien important, puisqu'on va parler des enfants. Et Marie-Estelle Dupont est avec nous, chère Marie-Estelle. Bonjour, et ravie de vous retrouver. Je vous donne l'information, alors que depuis plusieurs années, les espaces interdits aux enfants, qu'on appelle les espaces No Kids, se multiplient. La Commission nationale consultative des droits de l'homme, la CNCDH, appelle dans un avis remis à la haute commissaire, ça fait beaucoup de commissariat, haute commissaire à l'enfance ce lundi, à mettre un terme à cette pratique. La SNCF, rappelez-vous de cette polémique, avait annoncé la création d'une nouvelle classe optimum réservée aux adultes. Justification de l'entreprise ferroviaire, garantir un maximum de confort à bord. Cette décision a créé un fort émoi et poussé la haute commissaire à l'enfance à saisir cette fameuse CNCDH, Commission nationale consultative des droits de l'homme. Je vous ai donné toutes les informations, maintenant on vient au débat. Est-ce que interdire les espaces No Kids, c'est une bonne idée, Marie-Estelle?
17: En tout cas, créer des espaces interdits aux enfants, je trouve que c'est un symptôme tellement révélateur et tellement triste en fait de notre société, quoi, de se couper de cet élan vital. Pourquoi est-ce qu'on parle pas de créer des wagons spécialement pour le travail, avec un Wi-Fi qui marche bien? Le message va être complètement différent et l'effet sera le même. C'est-à-dire que les gens qui veulent travailler pourront travailler. Et pourquoi pas créer des wagons, comme ça se fait dans beaucoup de pays, avec des tapis de sol, des espaces adaptés où les parents peuvent librement laisser leurs enfants jouer. On dirait que cette société est tellement déprimée, tellement individualiste, qu'elle voit l'enfant comme une gêne, au lieu de voir l'enfant comme l'expression de la vie, de la possibilité de s'émerveiller. Maintenant, il y a des villes où on se préoccupe plus des espaces place pour promener les chiens que par contre, alors là, faire, moi j'ai eu des jumeaux à Paris, j'aurais bien aimé prendre le métro pour faire plaisir à Madame Hidalgo, mais c'était juste pas possible. Non, en fait. Déjà, la poussette. Déjà, oui, bah alors ça j'en ai eu. On peut aussi en parler.
0: Essayer, promener un surmulot à Paris, il n'y a pas de problème. Promener un enfant devient. Aller dans un parc pour enfants à Paris est effectivement une chose assez
17: complexe. Non, mais c'est incroyable,
0: complexe.
17: On nous parle en fait de relancer.
0: Et c'est un tonton qui parle, je ne suis pas encore papa. Mais
17: on
0: c'est
17: nous parle de relancer la natalité, mais on n'a toujours pas compris qu'il fallait que les transports en commun soient accessibles aux poussettes, que peut-être les femmes enceintes aient un macaron handicapé qui dure 9 mois pour ne pas faire des tours pour se garer quand elles vont faire un monitoring. On pense tout à l'envers. En fait.
0: Marie-Estelle, ce que vous dites, c'est que c'est surtout un problème de communication. Parce que vous avez dit, si la SNCF avait proposé un train travailleur ou un wagon travailleur, sans dire c'est un espace no kids, c'est-à-dire les enfants interdits, mais on propose un wagon pour les personnes. Je vous donne un cas pratique. Paris-Nice, c'est, je crois, 6h à 6h30. D'accord, ouais. Donc c'est la possibilité pendant 6h30. Mmh.
17: De travailler.
0: Vous faites l'aller-retour en 72 heures. Vous imaginez, vous avez 12 heures de train. Bah, pendant 12 heures, vous pouvez bosser. Si vous avez dans le wagon, et je ne vais pas me faire l'avocat du diable, mais si vous avez dans le wagon des enfants qui jouent, qui crient, etc.
17: Non,
0: ça
17: si vous avez des enfants mal élevés, parce que moi, personnellement, j'ai 3 enfants.
0: Ouais, adultes,
17: quand je prends l'avion, je bouquine. Hein. Ils font leur gommette, leur coloriage, on discute. Mais moi, j'ai mon livre, il ne m'empêche pas forcément de lire. Alors, je lis moins vite, mais si vous avez des enfants mal élevés. Mais en fait, dans ces cas-là, mal élevés, les adultes aussi vous gênent. Hein. Parce que la personne à côté qui écoute sa série hyper fort, sans casque, ou avec un casque qui n'est pas du tout insonorisé, personnellement, il me tape sur le système. L'enfant, c'est un enfant. Donc, je n'attends pas lui de se conduire comme un adulte. L'adulte qui est mal élevé et qui se conduit comme un égoïste hyper individualiste, lui, il me dérange vraiment, il me tape vraiment sur le système. Mais effectivement, les mots ont un sens. C'est aussi un problème de communication. Parce qu'il y a des wagons, on pourrait faire des wagons, c'est comme dans les aéroports. Pourquoi il n'y a pas des salles où les enfants peuvent évoluer en liberté, en fait,
0: Vous avez entièrement raison. Et surtout qu'à la SNCF, quand ils avaient fait cet espace optimum, c'était interdit aux enfants, autorisé aux chiens. Si vous aviez votre chien, vous aviez le droit, mais si vous aviez votre enfant, vous n'aviez pas le droit.
17: Surtout, je crois qu'il va falloir se demander qui on est pour considérer l'enfant comme une nuisance. Non. En fait, l'enfant, c'est la vie, c'est l'émerveillement. Un petit garçon, pour que son cerveau se développe, il a besoin de bouger 4 fois plus qu'un adulte, sinon il n'apprend pas, il ne mémorise pas. Est-ce qu'on peut accompagner ça? Est-ce qu'on est digne? Est-ce qu'on est des gens complètement avachis dans leur recherche de confort et de non-frustration?
0: Lara Tchekhov.
18: Moi, je suis d'accord avec vous. Après, c'est vrai que si vous avez que des Hamza dans le train, non, je plaisante.
0: C'est la nouvelle star du Canal Saint-Martin.
1: Moi, je l'ai vu au Canal Saint-Martin.
0: J'étais en vacances cette semaine. C'est une star absolue. Tout le monde parle d'Hamza la douane.
18: Il est terrifiant, ce petit Hamza.
17: Oui, mais est-ce que nous, adultes, on peut aussi recadrer? Moi, si j'ai un jeune que je ne connais pas qui se conduit mal, je recadre.
18: C'est un adolescent, c'est pas le souci. Moi, je suis d'accord avec vous sur le sujet de l'éducation. Des parents bien élevés ont, par définition, des enfants qui sont bien élevés, en fait. Donc, on parle tous les jours du problème éducatif et d'autorité, mais avant, on s'en passait très bien des espaces no kids et on s'en portait très bien aussi. Donc, on ne peut pas, à longueur de journée, parler de la protection de l'enfance, parler de l'affaire Liana, etc., et ensuite réclamer des espaces sans les enfants. Et Sarah El Haïry, dans la politique qu'elle mène, parce que je ne comprends toujours pas quels sont les contours de la mission de ce secrétariat, de ce haut
0: secrétariat,
18: haut commissariat à l'enfance, mais elle ferait bien effectivement de s'occuper d'une politique familiale pour la France plutôt que de s'intéresser à des sujets liés aux no-kids.
0: Et puis moi je reste très prudent sur cette fameuse, parce que quand j'ai vu marqué Commission nationale consultative des droits de l'homme, je me suis dit oula, ça commence
1: déjà
0: mal.
1: Ça me fait peur.
0: Là ça commence mal. Et puis je me suis souvenu de ce que proposait et rendait comme avis cette CNCDH.
18: Encore un comité odieux.
0: Elle qualifie en 2024 la loi immigration de recul inédit des droits fondamentaux, critique l'allongement de la durée de validité des obligations de quitter le territoire français, position assez trouble aussi ces dernières années sur ce qu'elle qualifie des violences policières, c'est la CNCDH, épinglée par la Cour des comptes pour
18: encore
0: un élargissement des missions sans avoir étudié sa capacité à les exercer.
17: Je pense aussi qu'on peut
0: Marie-Estelle.
17: On peut peut-être arrêter de produire des normes, parce qu'on a quand même une maladie qui est la production de normes dans notre pays, et chacun se responsabiliser à notre échelle. Quand je prends un train, je suis une adulte, donc je ne suis pas une adulte uniquement quand mes enfants sont là et que je suis un parent, je suis une adulte d'une manière générale. Ça veut dire que Si par exemple, je vois devant moi une vieille dame qui marche pas vite et qui essaye de se rendre aux toilettes et que y a un gamin de 10 ans qui fonce et qui la bouscule, je suis pas sa mère, mais moi je l'attrape en fait. Je lui dis tu te calmes s'il te plaît, tu peux laisser passer cette dame. C'est-à-dire qu'en tant que parent, en tant qu'adulte, on a aussi un devoir d'exemplarité. On n'a pas besoin d'une norme, d'un interdit, d'un ceci, d'un cela, d'un espace. Ah oui. On peut juste avoir du bon sens à l'arrêt de bus, dire je peux te tutoyer toi, tu dis pardon quand tu passes devant quelqu'un. Est-ce que les gens manquent d'assertivité, de confiance en eux à ce point ? Moi,
0: mais
17: ça me gêne pas.
0: C'est un sujet qui est absolument passionnant, mais parce que c'est aussi le rapport que notre société a aux enfants, à la famille, et puis c'est aussi l'autorité. C'est ce qu'on se disait.
17: À l'autorité, à l'assertivité, à la confiance en soi.
0: On parlait de jeudi soir France-Maroc. Vous allez avoir des débordements un peu partout en France. Vous verrez que malheureusement, la grande majorité des personnes qui vont être interpellées, du moins une partie des personnes interpellées, ce sont des personnes qui auront moins de 15 ans. Le préfet de police de Paris disait que le soir de la finale de Ligue des Champions où il y a eu les émeutes, eux ils préfèrent appeler ça débordement, mais c'est des violences émeutières, pour reprendre les mots de Fourquet, vous aviez des gamins de 11 ans, alcoolisés, qui payaient des magasins. 11 ans ! Il est 16h44, on revient dans quelques instants, vous restez avec nous. Marie-Estelle, je vous sais pressée, mais est-ce que vous pouvez rester encore 5-6 minutes avec nous ?
17: 5-6 minutes, c'est parce que c'est vous. Hein.
1: Yes, j'en regarde la montre. Hein.
0: 01 80 20 39 21 si vous souhaitez réagir. Les espaces No Kids, est-ce une bonne idée ? Et vraiment 5 minutes parce que je voulais vous faire réagir au propos d'Élodie Gossoin. Vous savez, l'ancienne Miss France, qui a souffert du départ de ses enfants.
17: Qui a eu des jumeaux aussi.
0: Exactement. Mmh. Et ses jumeaux sont désormais majeurs. Et ils ont quitté le domicile familial. Elle en a souffert.
17: Le nid vide.
0: On en parle dans une seconde.
17: C'est comme un deuxième accouchement.
0: Écoutez, nous en parlons dans une seconde après la pub.
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0: Il est 16h46, on se retrouve pour la suite de Elliot Deval et vous, de 16h à 18h tout le mois de juillet. J'aurai le plaisir d'être avec vous et j'aurai le plaisir d'échanger avec vous au 01 80 20 39 21. 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Et quand vous voulez, en podcast, sur toutes les plateformes, le site et l'application Europe 1. 16h47, on reprend l'émission. Et on reprend l'émission avec Lara Tchekhov, Jean-Claude Dacier, Jules Torres, c'est notre trio d'éditorialistes, mais on a le plaisir d'avoir une voix d'Europe 1 dans le studio également, Marie-Estelle Dupont, que vous pouvez retrouver avec Romain Desherbes de 15h à 16h sur Europe toute la semaine. Et si on en parlait ? Et là, cet été, on pourra entendre les meilleurs moments de votre émission.
17: Alors,
0: également.
17: On a commencé les rediffusions. On a sélectionné 52 émissions aujourd'hui. On a rediffusé La culpabilité. Voilà, ouais. On va parler des aidants familiaux aussi cette semaine. Tout un tas de sujets qui ont intéressé les auditeurs cette année. Et on vous remercie d'être au rendez-vous d'ailleurs.
0: Et donc là, ça c'est de 15h à 16h, tout l'été. Marie-Estelle, juste avant la publicité et cette courte pause, on parlait des espaces sans enfants. Et vous avez la Commission nationale consultative des droits de l'homme qui appelle dans un avis remis à la haute commissaire à l'enfance à mettre terme à cette pratique, la pratique des No Kids. Dimitri sera avec nous dans quelques secondes. Mais c'était intéressant de voir aussi l'analyse de l'état de la société, c'est-à-dire finalement l'enfant devient un problème.
17: Et l'enfant puis, est un obstacle à la jouissance sans entrave.
0: Voilà, et comme l'enfant est un obstacle, il va falloir, face à ça, parfois faire des normes. Donc, c'est la seule...
17: On fait des normes et on l'élimine, on l'efface, on l'annule au lieu de l'éduquer et voilà, et puis d'être tous un peu patients et intelligents. Quoi.
0: Mais est-ce qu'il y a des endroits... où ce n'est pas bénéfique de dire bah, cet endroit-là, il ne faudrait pas qu'il y ait d'enfants.
17: Mais ce n'est pas à la norme de dire ça, c'est aux parents de dire il est trop petit pour aller au restaurant, on prend une babysitter ou on ne va pas au restaurant. Vous voyez ce que je veux dire, c'est, est-ce que, où est-ce qu'on place la notion d'autorité?
0: Dans la famille.
17: Et de, responsabilité.
0: La figure du père, qui est une figure aujourd'hui qui pose problème.
4: Il n'y a qu'un point important.
0: Jean-Claude Dacier.
4: Avec lequel notre camarade sera sûrement d'accord, c'est que nous ne faisons plus d'enfants. Nous n'en faisons plus. C'est le problème, au-delà même de l'économie, de la sécurité, de tout ce que vous voudrez. Le problème, si nous ne remettons pas, si nous ne recommençons pas à faire des enfants, je ne sais pas comment cette Europe et ce pays va se terminer. Donc tout ce qui va dans le sens d'une incitation à accueillir les enfants me convient parfaitement.
0: Dimitri est en direct avec nous, 01 80 20 39 21, si vous souhaitez réagir. Espace No Kids, ces espaces sans enfants, est-ce qu'il faut les interdire? Fausse bonne idée ou vraie bonne idée, Dimitri? Bonjour.
2: Bonjour à tout le monde.
0: Comment ça va, Dimitri?
2: Ça va, et vous?
0: Vous êtes père de famille d'abord?
2: Oui, j'ai 4 enfants.
0: 4 enfants?
1: Bravo,
4: c'est bien. Vous avez
0: 4 enfants et à peine trentenaire. Hein.
4: Ouais, c'est beau.
2: Ouais, donc l'année prochaine, en janvier, ouais, je vais avoir mes 30 ans.
0: Écoutez, vous avez prévu d'en faire un cinquième?
2: Oui, ça dépend. Moi, je suis... Enfin, avec ma femme, on est très complémentaires sur ça. C'est-à-dire que nous, on adore les enfants. Donc,
0: mais à ce rythme-là, vous allez peut-être faire une équipe de foot. Hein, on a un président dans le studio.
2: Alors, j'ai 3 garçons, j'ai une petite fille qui adore le foot aussi, donc ouais, peut-être on pourra partir sur une équipe de foot, pourquoi pas.
0: Revenons au sujet, Dimitri. Ça vous avait choqué, alors, la proposition de ce wagon sans enfants?
2: Choqué, c'est pas le mot. Moi, je trouve que ce pays devient de plus en plus ridicule, hein, et désolé de le dire. Moi, je suis français de pure souche. Donc j'ai aucune origine dans un autre pays ou quoi que ce soit. Je suis né en France, mes parents sont français, mes grands-parents sont français, etc. Je vis en Alsace. Moi, j'ai de la chance d'être dans une région frontalière, donc je travaille en Allemagne, ce qui me permet aujourd'hui aussi de nourrir ma famille et d'être le seul à travailler pour que ma femme reste à la maison et s'occupe des enfants. Et c'est vrai qu'à l'époque, l'année dernière, quand on a eu le 4, s'était posé la question, est-ce que ma femme devait reprendre le travail ou pas, mais si c'est pour qu'elle bosse et qu'on prenne une nourrice et qu'au final tout ce qu'elle gagne on le reverse à la nourrice, ça n'a pas d'intérêt. Nous, on part du principe qu'on a fait des enfants ensemble, donc on les élève ensemble. Moi, je fais énormément d'horaires pour justement subvenir à ça. Pour l'instant, ça...
0: Vous travaillez dans quoi, Dimitri?
2: Je travaille dans la logistique en Allemagne pour un grand groupe mobile. J'ai plusieurs personnes à ma charge également.
0: J'entends. Alors, Dimitri, j'aurais aimé échanger un peu plus longtemps avec vous, mais malheureusement, la commission... Non, mais c'est pas ça, Dimitri. Le problème, c'est simplement que la connexion, elle bug un peu, ça saute.
2: Ah bon?
0: Donc, je sais pas si en Alsace, vous avez beaucoup d'enfants, mais vous avez peu de réseau, visiblement. Donc, vous allez essayer de revoir ça. Hein, on rééquilibre tout ça, mais c'est intéressant, c'est de dire le choix qu'ils font, c'est un choix... Marie-Estelle, vraiment, c'est une réflexion à deux de se dire, mais plutôt que de reprendre le travail pour sa femme et que l'argent qui était perçu par sa femme revienne à une nourrice, on reste dans ce cadre familial. Mais ça revient, chaque famille fait ce qu'elle entend, en quelque sorte.
17: Bien sûr, mais ils ont pu penser dans leur équilibre de couple la complémentarité, l'interdépendance. J'ai besoin de toi pour donner de l'affection et de la présence à nos enfants, et j'ai besoin de toi pour assurer économiquement. Et aujourd'hui, on est plutôt dans l'idéologie de, au nom de l'émancipation, pour être une femme affranchie et autonome qui ne dépende pas d'un homme, il faut que la femme reprenne le travail le plus vite possible. Et finalement, ça fait beaucoup d'épuisement chez les femmes qui sacrifient leur santé sur l'autel d'une émancipation dont on peut se demander aussi si elle n'a pas des limites, parce que est-ce qu'une femme est forcément plus épanouie dans un open space qu'avec son bébé de 6 mois? C'est pas certain pour toutes les femmes. Et je pense qu'il faut le penser, j'en ai parlé à l'Assemblée nationale au moment de l'audition sur la natalité. Je pense qu'il faut respecter l'équilibre de chaque couple, parce qu'il y a des couples qui sont suffisamment confiants et qui sont assez solides pour accepter vraiment cette interdépendance qui finalement bénéficie à tout le monde. Lui, il est confiant pour ses enfants parce qu'ils ne seront pas confiants à n'importe qui, et elle est certainement heureuse aussi de pouvoir compter sur les... poser sa tête sur l'épaule de son mari pour l'aspect économique. Donc c'est un équilibre aujourd'hui, et je pense qu'il faut vraiment respecter que les couples fassent ce choix.
0: Dernière réaction, Marie-Estelle Dupont. Je voulais vous faire écouter l'ancienne Miss France, animatrice de télévision, Élodie Gessoin, qui a réagi ce vendredi au micro de Déborah Grunwald dans son podcast qui s'appelle Bangers, sur ses angoisses familiales. Et parmi ses angoisses familiales, il y a finalement la souffrance de voir ses enfants quitter le cocon familial, puisqu'elle a deux jumeaux qui s'appellent Jules et Rose. Elle a également deux autres enfants qui s'appellent Léonard et Joséphine. Et Jules et Rose, 18 ans, eh bien, ont quitté le nid familial. Écoutez, Élodie Gessoin.
3: À propos de tes enfants, tu dis une chose très juste. Le plus difficile n'a pas été de leur donner la vie, mais de les laisser vivre aujourd'hui sans moi. Tu parles d'un deuil silencieux.
6: C'est ultra douloureux. Je le dis, tu vois, le premier dimanche soir, de les voir partir avec des tupperwares, je me suis pris une claque. Et j'ai pleuré, parce que déjà, je me suis revue moi. Et je me souvenais à quel point, moi, ça avait été les pires années de ma vie, de par le pervers narcissique qui m'accompagnait. Et j'avais peur de qui ils allaient rencontrer. C'était la séparation, plus je les ai pu à portée de bras pour vite venir voir maman, gros câlin. Je me suis dit, ils vont rencontrer je ne sais pas qui ou comment, ils vont devoir aller à la fac seuls, je vais devoir les géolocaliser 25 fois par jour. Et si je ne peux pas géolocaliser, je vais péter un câble.
0: Bon, qu'est-ce que ça veut dire, ça? C'est une sorte de baby blues de la part de mes... Après 18 ans, puisque là, on est face à un cycle plutôt normal.
17: Oui.
0: Voir les enfants quitter le cocon familial une fois majeur.
17: Oui, mais un être humain peut être triste et fier en même temps, heureux et nostalgique en même temps.
0: C'est pas un procès que je fais, j'essaie de comprendre.
17: C'est le syndrome du nid vide, et je le comprends complètement. Il y a le moment où on les met au monde et le moment où on les remet au monde, et où finalement, on peut plus se rassurer en se disant, si je contrôle tout, ça va aller, parce que là, vraiment, on sait qu'on ne contrôle plus rien. Donc c'est normal, il y a 30% des parents qui ont un vrai syndrome du nid vide, qui appréhendent ce moment où l'enfant vole de ses propres ailes. D'un côté, ça veut dire qu'on a accompli la mission et qu'il est suffisamment bien dans ses baskets pour quitter le nid. D'un autre côté, oui, il y a plein de parents qui ressentent... moi, la première fois que mon fils aîné est parti un an et demi à l'étranger, j'étais hyper fière dans ma tête, mais mon corps a pleuré pendant 4 jours, et les deux étaient vrais. C'est-à-dire que j'étais heureuse, et pourtant, j'avais l'impression que mes bras... J'avais encore deux petits à la maison, pourtant j'avais l'impression que mes bras étaient lourds de ce vide, en fait.
0: J'entends. Jean-Claude Dacier, vous avez eu cette problématique quand vos enfants... Vous avez combien d'enfants, vous?
17: Je ne sais plus.
4: Oui, 2 ou 3.
0: Non, mais la version officielle.
4: Je ne crois pas. Je
0: la
4: crois pas. Je ne crois pas avoir vécu de cette façon. Mais c'est normal. Les pères ne réagissent sans doute pas comme les mamans. Encore une fois, mon obsession, c'est la démographie, et c'est la nécessité absolue pour ce pays et pour l'Europe de faire des enfants. J'espère que tu partages ce point de vue, ma chère amie.
17: Moi, j'en ai fait 3, dont des jumeaux. Je vais m'arrêter là, parce que je voudrais en faire des êtres équilibrés, et j'ai pas forcément le temps d'assurer plus.
4: José,
1: ça arrive.
4: Laissez-le
1: avancer dans la vie.
17: Non, mais ce que je veux dire, c'est que ça...
1: Avant de faire des enfants, il faut peut-être rencontrer la bonne. Vous êtes bien gentil. Notre génération, on est une génération de parents divorcés.
4: Vous tardez.
0: Donc, c'est peut-être aussi pour ça que c'est...
17: Cette précarité de l'amour, voilà. Cette temporalité de l'amour qui est différente est très importante dans la baisse de la natalité, bien sûr.
0: Bah, bien sûr.
17: Bien sûr.
0: Mais attendez, vous prenez le temps aussi. Vous avez rencontré votre femme à quel âge, Jean-Claude Dacier?
7: Vous vous en souvenez?
0: Bon,
7: très longtemps.
0: Hier.
7: Vous vous en souvenez? Il y a très longtemps.
0: C'est hier. Mais,
17: mais on arrive à un moment où les femmes de plus de 40 ans font plus d'enfants que les femmes de 20-30 ans.
7: Et oui.
17: C'est vrai.
7: Et ça veut dire quoi, ça?
0: Ça veut dire
17: effectivement,
0: que
17: la génération Z aussi n'a pas forcément se projette pas dans la natalité.
7: C'est bien le problème que nous avons.
0: 57, Marie-Estelle, merci d'être venue nous voir.
1: On a plus de 4 minutes.
0: Je vous sais, vous avez un peu plus de 4 minutes. Je vous ai menti, mais c'était un mensonge par omission. On vous laisse rejoindre.
17: Justement, mes enfants.
0: Vos enfants, qui sont bien évidemment prioritaires. Dans un instant, et je le dis aux auditeurs d'Europe 1, on va accorder une large page à l'événement politique et judiciaire de demain, mais qui est l'événement politique et judiciaire de l'année. Et de l'année prochaine. Mais c'est-à-dire
7: et des années qui viennent peut-être.
0: Décision en appel peut-être. Concernant Marine Le Pen va redessiner, rebattre toutes les cartes pour la présidentielle. Mmh. Et on va vivre quelque chose, là aussi, d'inédit au sens propre comme au sens figuré. Demain, donc on vous explique tout dans un instant. Qu'en pensez-vous? Appelez-nous au 01 80 20 39 21. Marie-Estelle, un grand merci d'être venue nous voir et nous on reste ensemble jusqu'à 18h.
17: Merci Eliott, à bientôt.
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0: Il est 17h sur Europe 1, le journal c'est avec Wallis Glaise. Rebonjour Wallis.
29: Bonjour à tous. C'était à prévoir. La motion de censure contre le gouvernement de Sébastien Lecornu a été rejetée cet après-midi avec seulement 132 voix pour sur 289 nécessaires. Elle avait été déposée par des députés écologistes qui déploraient la gestion par le gouvernement de la canicule survenue fin juin. Un troisième épisode caniculaire est en train, lui, justement, de s'installer progressivement dans l'Hexagone. 61 départements seront placés en vigilance orange demain, dont l'ensemble de l'Île-de-France. 4 bombardiers d'eau déployés par l'Union européenne pour soutenir les pompiers mobilisés par le gigantesque incendie déclenché ce week-end dans les Pyrénées-Orientales. Plus de 4600 hectares ont été consumés. Près de 10 000 habitants ont été évacués face à la progression des flammes. Cédric Jubilard avoue avoir tué son épouse Delphine, disparue dans le Tarn depuis fin 2020. Il voulait libérer sa conscience. C'est la raison pour laquelle Cédric Jubilard est enfin passé aux aveux et s'est confié à son avocat. Un changement de ligne de défense qui intervient 2 mois avant son procès en appel, dont la tenue est désormais jugée impossible par les avocats du détenu. C'est l'autre actualité de la journée, cette perquisition en cours au domicile de Jérôme Barella, principal suspect dans le meurtre de Liana. Il a été extrait de sa cellule et conduit à son domicile pour y assister. Une centaine de gendarmes ont été mobilisés pour mener à bien cette opération. Dans le reste de l'actualité, Damas attend Emmanuel Macron. La Syrie annonce la venue du président français. Ça serait la première visite d'un chef d'État occidental depuis la chute de l'ancien régime et la prise de pouvoir par le président Al-Sharaa. Et puis enfin, en rugby, blessé samedi lors de la défaite des Bleus 34-32 face aux All Blacks, Damien Penaud a été contraint de déclarer forfait pour la suite du championnat des Nations, cette nouvelle compétition. Il ne disputera pas le match de samedi prochain à Brisbane contre l'Australie.
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0: Il est 17h02 et on vous retrouvera à 17h30 pour un nouveau point sur l'information.
29: Avec plaisir.
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0: Un peu plus de 18h, 17h, pardonnez-moi. 18h, je vous aurais dit au revoir s'il était 18h, Jean-Claude Dacier. Mais vous non, il est 17h, passé de 2 minutes.
7: Absolument.
0: Pour la deuxième mi-temps de notre émission, Eliott Deval et vous, en direct sur Europe 1. Et si vous souhaitez réagir, 01 80 20 39 21. Jean-Claude Dacier est avec nous, vous l'avez entendu. Jules Torres, si vous nous rejoignez, est toujours présent, ainsi que Lara Tchékov. Et on ouvre notre page politique, politico-judiciaire, avec un tournant. C'est le tournant de l'année, le tournant effectivement de l'année suivante, puisque demain, nous connaîtrons la décision en appel concernant Marine Le Pen. À 24 heures du verdict de son procès, la favorite de l'élection présidentielle voit son destin suspendu à la décision des juges. Au Rassemblement national, l'hypothèse d'un empêchement oblige déjà Jordan Bardella et l'état-major à préparer l'après. Mais avant d'aller sur le terrain politique, allons sur le terrain judiciaire. Que risque Marine Le Pen ? Les explications, elles sont signées William Molinier.
9: Outre l'hypothèse de la relaxe, il faudrait que la peine d'inéligibilité prononcée soit inférieure à 2 ans, car Marine Le Pen a commencé à purger cette peine dès sa condamnation en mars 2025. 24 mois, cela l'amènerait à avril 2027, ce qui sur le papier lui permettrait d'être candidate. Encore faudrait-il qu'elle ne soit pas placée sous bracelet électronique. Marine Le Pen a été très claire à ce sujet. Elle ne fera pas campagne si elle est empêchée de tout mouvement. Seule une peine de prison incluant 6 mois ferme aménagée sous surveillance électronique pourrait permettre, grâce au jeu des remises de peine, d'en être détachée dans le courant de l'automne. Le chemin est étroit, d'autant qu'elle ne pourra pas compter sur un éventuel pourvoi en cassation. En cas de jugement défavorable, la décision serait rendue 3 ou 4 mois au mieux avant l'élection présidentielle, trop court pour lancer en cas d'empêchement son successeur naturel, Jordan Bardella.
0: Et je pense, Jules Torres, aux auditeurs d'Europe 1 qui peut-être se posent cette question. On lui reproche quoi, Marine Le Pen ?
1: On lui reproche d'avoir, avec le Rassemblement national, fait un système de détournement de fonds publics via des assistants parlementaires européens sur une période qui a été très longue, 2004 à 2016. Le dossier est évidemment extrêmement compliqué, il y a des milliers de pages. La justice, et même la justice européenne, enquête sur cette affaire depuis maintenant une dizaine d'années, donc évidemment c'est très dur de la résumer. En gros, si on doit la résumer assez simplement, il y a des parlementaires européens qui ont chacun droit à des collaborateurs parlementaires européens. Sauf que ces collaborateurs parlementaires européens n'ont le droit de travailler que pour ce que le député européen fait au Parlement européen. Et ce qui est imputé au Rassemblement national, comme ce qui a été imputé aux eurodéputés du MoDem, comme ce qui a été imputé, même s'il n'y aura pas de mise en examen, à des députés de la France insoumise, tout ça pour dire que tous les partis ont quasiment été concernés par cela. Pour vous donner un cas extrêmement concret, Nicolas Beck est aujourd'hui député européen. En 2011, il était à la fois député européen et il était aussi secrétaire national ou général du Front National. Et c'est-à-dire que quand, par exemple, il vient dans votre émission et qu'il demande à un de ses collaborateurs de lui faire une fiche, le collaborateur ne peut faire que des notes aux députés européens. Mais vous voyez bien qu'on ne peut pas dissocier le secrétaire national, le dirigeant de parti, et le député européen. Et c'est sur ce désaccord administratif, cette zone grise, eh bien, qu'il y a ce désaccord entre les magistrats, les juges et le Rassemblement national qui dit non seulement il y a ce désaccord, mais en plus, il n'y a pas eu de système. Et c'est pour cela que Marine Le Pen pourrait potentiellement avoir l'une des peines les plus graves parce qu'elle est accusée d'avoir mis, avec son père, un système en place pour détourner des fonds publics, des fonds européens. Ce qui, pour un parti souverainiste et anti-européen, n'est pas si choquant que ça, si on veut être un petit peu piquant.
0: Plus sérieusement, Marine Le Pen, aujourd'hui, elle a été condamnée à quoi en première instance et elle risque quoi en appel ?
1: Eh bien, elle a été condamnée à la même chose que les réquisitions quasiment, c'est-à-dire à 4 ans de prison ferme, avec sursis, dont un ferme, aménageable avec un bracelet électronique. 100 000 euros d'amende et 5 ans d'inéligibilité. La différence entre la décision de première instance et les réquisitions de la deuxième instance, c'est que l'exécution provisoire n'a pas été demandée. L'exécution provisoire, c'est ce qui fait que Marine Le Pen a déjà commencé à purger, par exemple, la peine d'inéligibilité. Et dans le très bon sujet de William Molinier, c'est très bien expliqué. Si Marine Le Pen est condamnée demain à 2 ans d'inéligibilité, elle aura déjà commencé à purger cela depuis quasiment 1 an et demi. Donc Marine Le Pen pourrait potentiellement se présenter. Là où il y a un sujet extrêmement technique, c'est que par exemple, vous savez, il y a l'association de financement pour une campagne présidentielle qui doit être au nom du candidat. Et l'association de financement, elle va être créée dès le mois de septembre, dès le mois d'octobre, parce que c'est ce qui permet de récolter des dons, c'est ce qui permet de faire par exemple des emprunts. Et on sait que le Rassemblement National galère beaucoup sur la question de l'emprunt. Et on ne peut pas avoir le nom de Marine Le Pen, par exemple, si elle se pourvoit en cassation, si elle est toujours interdite de se présenter. Donc c'est extrêmement compliqué pour Marine Le Pen. Au Rassemblement National, on alterne un petit peu quand même entre le fatalisme et la combativité. On a vu ce week-end à Liévin, la fête champêtre du RN, où ils ont essayé d'afficher une unité. Mais quand vous discutez avec les cadres du parti, ils se disent tous que c'est terminé et que Marine Le Pen ne pourra pas être candidate à l'élection présidentielle.
0: Bien, la décision,
1: car les réquisitions sont extrêmement fortes.
0: La décision, on la connaîtra demain après-midi. L'arrêt de la cour d'appel est rendu à partir de 13h30.
1: Ça devrait tomber dans votre émission.
0: C'est 2 heures de lecture. Effectivement, ça devrait tomber entre, on va dire, 15h30 et 16h. Jean-Claude Dacier, merci pour toutes ces précisions, Jules, parce qu'on y voit un peu plus clair et on a bien compris que c'était une affaire tentaculaire assez complexe. Même si, là aussi, quand vous avez pris le cas pratique, on a du mal à saisir
1: on a du mal à saisir
4: entre le travail européen et le travail français.
1: On a du mal à comprendre pourquoi
0: des juges... Et surtout la célérité, pardonnez-moi, pour une affaire comme celle-ci, vous vous retrouvez aujourd'hui avec potentiellement la candidate favorite pour la présidentielle qui serait demain empêchée,
1: c'est ça qui est choquant,
0: de se présenter devant les Français. Oui. Est-ce à la justice de décider du candidat à la présidentielle ou des candidats à la présidentielle l'année prochaine? C'est ça aussi la question, Jean-Claude Dacier.
4: Ça sera la grande... C'est même la question principale que les assesseurs, la présidente et ses deux assesseurs, auront à résoudre. C'est fait déjà. En réalité,
0: tout a été écrit
4: et c'est un travail depuis le mois de février ou le mois de mars. Mmh. Donc le secret a été parfaitement gardé et nul ne sait, à ma connaissance, si l'appel amènera Marine Le Pen à pouvoir faire campagne et se présenter à la présidentielle ou non. Ou si la condamnation sera suffisante pour l'en empêcher. Auquel cas, ce sera sans doute, j'imagine, M. Bardella.
0: On y reviendra dans un instant parce que c'est une longue...
4: C'est pas le même schéma, j'en conviens avec vous.
0: Donc, la réponse à
4: votre question est simple. Je pense que c'est compliqué. La justice est déjà mêlée de l'affaire Fillon. Alors, ça l'a pas empêché d'être candidat, puisqu'il a fait un peu moins de 20%. Néanmoins, c'était une perturbation très forte.
0: Bah, il y a quand le même qu'on le veut, favori, non, ça l'a éjecté du second tour.
4: Ça l'a probablement éjecté en effet du résultat final. Mmh. Ça fait quand même beaucoup. Si la justice... La justice est très, très, très mal appréciée par l'opinion française au jour d'aujourd'hui. Elle est même dans une situation qui devrait inquiéter les responsables et notamment tous ceux qui... réfléchissent à l'avenir de la justice française. Donc je pense que la décision là, empêcher Marine Le Pen d'être candidate pour la 4e fois, est quelque chose de lourd, de très important, et qui aura des conséquences durables sur le fonctionnement même de la justice. Encore une fois, on n'est pas, quand on regarde les sondages, ça vaut ce que ça vaut, mais néanmoins l'opinion française... largement majoritairement, a vraiment de graves inquiétudes sur le fonctionnement même de la justice.
0: Avant de donner la parole à Lara Tchekhov, allons voir les auditeurs d'Europe 1 et appelez-nous au 01 80 20 39 21. Émilien nous appelle des Hauts-de-Seine. Bonjour Émilien.
10: Bonjour Elliot, bonjour à vos invités. Bonjour.
0: Comment
10: à tous.
0: Allez-vous Émilien?
10: Ben, écoutez, si je vous dis que j'ai chaud, vous ne me croirez pas.
0: Non, parce que j'ai bien conscience que maintenant, tous les Français ont la clim à la maison. On parlera de la clim et de la canicule dans quelques instants.
10: C'est ce qui m'inquiète le plus, moi, c'est comme je disais à votre standard, c'est lorsque les notes d'électricité vont arriver.
0: Aïe, aïe, aïe, la douloureuse, j'aime l'appeler. Ah, celle-là, voilà. Elle va faire très mal. Elle va,
10: bah
0: elle va...
10: Oui, parce que pour sortir
0: vous
10: contexte,
0: allez avoir plus de sueur avec la facture qu'effectivement pendant la canicule. Revenons
10: oui,
0: aux choses sérieuses.
10: On a donné des aides pour payer l'essence. Est-ce que les personnes retraitées auront des aides pour payer l'électricité?
0: Ah bah ça, je ne sais pas pour l'instant. Voilà. Je ne suis pas au gouvernement, Émilien. Vous le savez, voilà. Pour l'instant. Je suis au gouvernement de cette émission.
10: Alors moi, je voudrais revenir effectivement sur cette affaire Marine Le Pen, parce que c'est quand même une affaire. Moi, je trouve, et j'ai toujours entendu dire que normalement, le pouvoir, il y a la séparation du pouvoir, normalement.
0: Mmh. Mmh. Oui, mais la séparation du pouvoir. Les juges, ils ne font pas ça sans armes. Les armes ont été données, pardonnez-moi par Émilien, les armes qui sont utilisées aujourd'hui par les juges ont été données, délivrées, pensées et votées par les politiques. C'est les politiques qui ont fait n'importe quoi en étendant à ce point le pouvoir des juges avec cette épée de Damoclès qui est désormais l'inéligibilité avec exécution provisoire. C'est l'exécution provisoire aussi qui est
10: si elle
0: là
10: échappe
0: aussi grave.
10: À cette condamnation, ce qui serait bien, c'est qu'elle passe au premier tour.
0: C'est-à-dire, je comprends
10: comme
0: pas.
10: Ça, ben, elle ne sera pas opposée peut-être à Mélenchon.
0: Non, ça paraît peu probable, cher Émilien. Oui, oui, non, mais alors, vous êtes, j'ai l'impression, un auditeur qui votera demain, si présidentiel il y a, pour le Rassemblement National, pour Marine Le Pen, c'est ça?
10: Sans aucun doute.
0: Sans aucun doute. Et si ça n'est pas Marine Le Pen et que c'est Jordan Bardella, est-ce que ça change quelque chose?
10: Elliot,
0: oui.
10: C'est que je suis papa d'une jeune femme qui a 53 ans et qui est magistrat.
0: Oula, ah oui.
10: Elle est, oui.
0: Non mais c'est intéressant parce que...
10: Elle n'est pas du tout dans un pôle qui concerne la politique, elle est plutôt du côté du pôle financier.
0: Mais ça concerne un peu la politique, le pôle financier.
10: À l'époque où elle était magistrat. Mm-hmm. Et moi, elle est toute seule avec ses quatre enfants, et moi le soir quand elle sort, quand elle vient ici en week-end, je la ramasse en morceaux. Parce que quand elle a commencé sa magistrature à Bordeaux, parce qu'on est une famille très ancienne de nombreux magistrats, la magistrature, c'était son rêve. Avec sa mère, on a fait beaucoup d'efforts pour lui donner une qualité de vie, lui permettre de faire des études, de voyager. Et maintenant qu'elle est arrivée au bout de ses rêves, elle se rend compte... Moi, je l'ai accompagnée plusieurs fois dans les palais. Quand elle sort d'ici de voir qu'elle a reçu quelqu'un, un pseudo-délinquant, et lorsqu'il est présenté et qu'on lui dit « Bon, écoutez, vous avez fait des bêtises, vous allez voir ça avec le juge des libertés », la personne passe devant les juges des libertés, et puis il la regarde, il la nargue, en lui disant « T'as vu, j'en suis sorti ». Elle n'est pas condamnée, cette personne, parce que manque de place dans les prisons, ou manque de place dans les encadrements, et elle sort libre. Alors, à quoi ça sert le temps que les gendarmes ou les policiers ont perdu dans toutes les investigations qu'ils ont faites, les juges ont perdu beaucoup de temps. Mmh. Et lorsque le juge des libertés est là, on lui dit, ben ça y est, vous pouvez rentrer chez vous. Et là, maintenant, elle est dépassée complètement. Moi, je ramasse ma fille à la petite cuillère. D'ailleurs, en octobre, elle a décidé de raccrocher la robe.
0: Et bah écoutez, c'est un témoignage là aussi qui est intéressant. Vous parlez politique parfois avec Émilien, vous parlez...
10: À 53 ans, elle a dit, je préfère travailler dans un cabinet d'avocats à la fin du mois.
0: Elle a quitté la magistrature.
10: Elle va quitter, oui.
0: Elle va quitter la magistrature. Et vous parlez politique, est-ce que c'est par exemple, alors là on parle de votre fille, mais
10: oui,
0: de manière générale, ses collègues, etc., est-ce qu'ils arrivent à mettre, c'est la question que beaucoup de Français se posent, est-ce qu'ils arrivent à mettre de côté leurs opinions, notamment politiques, leurs états d'âme parfois, au service d'une décision de justice?
10: Certaines questions, elle me regarde et je peux lire dans ses yeux. Je ne peux pas te parler, papa. Voilà. Et ça me fait beaucoup de peine pour elle, parce qu'on dirait qu'il y a un petit coup de téléphone ou quelqu'un qui lui dit « Attention, ne va pas trop loin, ne dépasse pas trop, reste où tu en es.
0: Vous pensez, vous avez la sensation qu'elle subit des pressions si elle est trop ferme, par exemple ?
10: Je pense. Je pense.
0: C'est pas de nature à nous c'est pas de nature à nous rassurer, nous, le commun des mortels, lorsque on parle de la justice. du moins des difficultés qu'aujourd'hui on peut retrouver dans le système judiciaire.
10: C'est pas ce que j'ai appris, papa.
0: Émilien, un grand merci de nous avoir appelé 16h17. On parlera dans un instant de l'état d'esprit au Rassemblement National. Et vous, chers auditeurs, répondez au 01 80 20 39 21. Et c'est à la justice de décider de l'affiche de la présidentielle. Marine Le Pen, candidate ou empêchée, est-ce que ça change quelque chose? Eh bien, nous en parlons juste après la pub. Restez avec nous.
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0: 17h19 sur Europe 1, on est en direct jusqu'à 18h pour Elliott Deval et vous, toujours avec Lara Tchekov du JDD, Jules Torres également du Journal du Dimanche et Jean-Claude

0: Le Parlement national, l'hypothèse d'un empêchement oblige déjà Jordan Bardella et l'état-major à préparer l'après. Rappelez, Jules Torres, pour les auditeurs qui nous rejoignent à 17h20, elle a été condamnée à quoi et les réquisitions en appel, c'était quoi?
1: La condamnation en première instance et les réquisitions de la deuxième instance sont sensiblement les mêmes. C'est 4 ans de prison, dont un an ferme aménageable sous bracelet électronique pour Marine Le Pen, 100 000 euros d'amende et 5 ans d'inéligibilité. La seule vraie différence entre la première instance et les réquisitions, c'est la question de l'exécution provisoire. L'exécution provisoire, c'est quoi? C'est qu'à partir du moment où vous quittez le tribunal, au moment du verdict de première instance, vous purgez déjà, et en l'occurrence, l'exécution provisoire était sur la peine d'inéligibilité. L'exécution provisoire fait que Marine Le Pen purge une peine d'inéligibilité depuis sa condamnation en première instance, ce qui fait qu'il y a encore un infime espoir au sein du Rassemblement national si la peine d'inéligibilité est abaissée à 2 ans, dans auquel cas Marine Le Pen, la purgeant déjà depuis 1 an et demi, pourrait possiblement candidater et être la candidate du Rassemblement national pour la prochaine élection présidentielle.
0: Marine Le Pen, candidate ou empêchée, est-ce que ça change tout? L'état d'esprit au Rassemblement national, les explications sont signées Alexandre Chauveau.
2: Samedi soir à Liévin, c'est une Marine Le Pen presque sereine qui s'affiche aux côtés de Jordan Bardella. En cas d'empêchement par les magistrats, la campagne se fera malgré tout à deux.
3: De toute façon, nous mènerons cette campagne ensemble, mon cher Jordan. Nous nous sommes préparés à ce binôme que nous avons offert aux Français. Nous vous offrons un binôme de gens qui se font confiance, qui pensent la même chose, qui partagent des convictions, qui partagent la méthode également qu'il faudra mettre en œuvre. Et croyez-moi, on va pas manquer de boulot.
2: La triple candidate à la présidentielle est prête à toutes les éventualités, mais ne cherche plus à deviner la sentence des juges. « Personne n'en sait strictement rien », répond-elle en privé à ceux qui pronostiquent tel ou tel scénario. Une forme de stoïcisme pour les uns, de résignation pour les autres. Ce qui est sûr, c'est que les réquisitions en appel, quasiment similaires à celles de première instance, n'invitent pas à l'optimisme. Le scénario miracle est ainsi écarté par la plupart des cadres, même si en interne, l'hypothèse d'une candidature de Jordan Bardella rassure la plupart des élus, ce qui n'empêcherait pas le sentiment de tristesse et d'injustice qui accompagnerait une disqualification de Marine Le Pen.
0: 17h22 sur Europe 1, Lara Tchekhov, la question qu'on se pose, c'est est-ce que c'est un tournant ou non si Marine Le Pen est empêchée? Pourquoi on se pose cette question? Parce que quand vous regardez les intentions de vote, alors c'est des photographies à l'instant T, bien sûr, mais aujourd'hui, la popularité de Jordan Bardella est quasiment similaire à celle de Marine Le Pen.
4: Elle est légèrement supérieure à celle de Marine Le Pen, celle de Jordan Bardella dans les sondages. Quoi qu'il en soit, demain, on va probablement avoir une décision de justice qui va décider à la place des Français. Alors moi, je ne remets pas en cause l'impartialité des juges, quand bien même... en tout cas, ils ont un devoir de neutralité et d'honnêteté dans le jugement qu'ils vont rendre. Sur l'affaire des assistants parlementaires, on oublie souvent de rappeler cette affaire de Jean-Luc Mélenchon, vous savez, parce que lui aussi, il était impliqué dans une affaire liée à des soupçons d'emploi fictif au Parlement européen, pour laquelle la justice a rendu sa décision au mois de juin dernier. C'est une affaire qui... Il y a eu 8 ans d'enquête pour cette affaire-là et Jean-Luc Mélenchon n'a été auditionné qu'une seule fois. Et on oublie souvent d'en parler. Et je pense que c'est important de rappeler que Jean-Luc Mélenchon aussi a été soupçonné d'une affaire similaire. Quoi qu'il en soit, s'agissant de cette décision de justice donc, qui sera rendue demain, moi je trouve que c'est une atteinte en fait quelque part à la démocratie si Marine Le Pen est empêchée de se présenter, parce que à chaque fois qu'il y a une élection présidentielle, finalement on a l'impression que ce sont les juges qui décident de qui seront les finalistes. Donc, je ne sais pas si vous êtes d'accord avec moi ou pas, mais les juges ont certainement trop de pouvoir, et si elle est empêchée, on pourrait se dire que finalement l'électeur de droite pourrait être tenté, mais de droite, mais je vous parle d'un électeur de droite qui ne vote pas forcément Rassemblement National, pourrait être tenté par un sentiment, si vous voulez, de dégoût lié à cette décision, de voter pour Jordan Bardella, et on assisterait peut-être à une union des droites, quelque part.
0: Un effet inverse, un effet boomerang, en quelque sorte. Mais Allez-y, Jules.
1: Non, mais à la différence que, en fait, malheureusement, dans cette affaire, c'est la faute des politiques. Moi, je veux bien qu'on soit dans une critique excessive ou juste de la magistrature, des juges, mais ce sont les politiques qui ont décidé de voter la loi Sapin II

0: qui rend quasiment automatique l'exécution provisoire. Ce sont les politiques qui ont mis l'inéligibilité. Je vous rappelle qu'on va avoir un projet de loi qui sera porté par Aurore Berger, qui menace quasiment les personnes condamnées, par exemple, pour des postes antisémites, pour des postes racistes, pour des postes xénophobes, à une peine d'inéligibilité. Marine Le Pen, en 2012, réclamait l'inéligibilité à vie, pour les personnes, les personnalités politiques qui ont été condamnées pour des faits de détournement de fonds publics. Donc à un moment donné, tous les politiques ont voulu plus de transparence, tous les politiques ont voulu plus de probité, et à un moment donné, ça se retourne contre eux, c'était évident.
1: Et ils ont voulu laver plus blanc que blanc. Et résultat, vous donnez un pouvoir aujourd'hui à une justice qui, si Jean-Claude Dacier, cette justice était d'une fermeté absolue sur tous les sujets, notamment les crimes de sang.
2: Elle était homogène et unanime.
1: Voilà.
2: On serait plus à l'aise.
1: C'est-à-dire qu'il n'y aurait même pas de débat. Certains Français, peut-être à tort ou à raison, disent, attendez là, vous êtes en train de frapper comme jamais une candidate à la présidentielle. Et puis quand c'est un délinquant multirécidiviste qui a volé, pillé, cassé... et qui termine par frapper quelqu'un même dans son domicile, et qu'on voit que la peine prononcée n'est même pas la peine qui sera appliquée, il y a un deux poids, deux mesures. Cette justice à deux vitesses, Jean-Claude.
2: Oui, et puis il n'y a pas de place en prison, donc tous les... Les décisions des juges d'application des peines sont en général les bienvenues. Ils font de la gestion carcérale, les malheureux. Là, on est sur un problème politique qui est de nature différente. Encore une fois, est-ce qu'on peut admettre l'idée, mais ça a été le cas pour le Modem, qui est un précédent pour le RN qui est un peu ennuyeux.
1: C'est exactement le même cas, le Modem.
2: C'est simplement pareil.
1: Des échelons différents.
2: Pareil, sauf que le patron du Modem n'était pas dans le coup, qu'il n'y avait pas de texte.
0: Pour le Rassemblement National,
1: il n'y a pas de trace écrite.
0: Il y a 27 personnes qui étaient jugées en première instance et le montant total était de 4,3 millions d'euros. Pour le Modem, c'est 7 personnes et tous ont été condamnés, sauf François Bayrou, et il y aura un appel. Et pour la France Insoumise, il n'y en avait que 2 sur des sommes sensiblement moins importantes. Et la vraie différence avec le Rassemblement National, c'est que le Rassemblement National est accusé par le Parlement européen d'avoir fait un système, ce qui n'était pas du tout le cas pour la France Insoumise, ni le Modem. C'est pour ça que l'enquête a duré beaucoup plus longtemps et que les conséquences seront sans doute beaucoup plus.
2: Défendu leur système devant la justice en première instance, qui est sans doute d'une grande maladresse.
1: Néanmoins,
2: je maintiens que donner de l'argent à des assistants parlementaires et en essayant de faire, le tri entre l'activité purement européenne et l'activité purement française, nationale, est un exercice compliqué. Je pense que la justice s'est mise dans un cas complexe. Nous verrons ce qui sera décidé demain. J'ai ma petite idée, comme on l'a tous, maintenant, soyons prudents.
1: Je suis incapable, de vous dire ce qui se passera demain.
2: Soyons très prudents.
1: 17h27, on revient dans quelques secondes et on parlera justement de Jordan Bardella qui se prépare. Est-ce que ça change tout si Marine Le Pen est empêchée, ou est-ce que finalement la relève est déjà là, et donc que ça soit Marine Le Pen ou Jordan Bardella, ça sera la même chose et ce sera le même résultat? C'est la question qu'on vous pose au 01 80 20 39 21, tout de suite sur Europe 1.
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1: 17h30 sur Europe 1, la suite d'Eliott Deval et vous. On est ensemble jusqu'à 18h, le journal permanent. C'est avec Wallis Glaise. Rebonjour Wallis.
16: Rebonjour Eliott, rebonjour à tous. C'était à prévoir. La motion de censure contre le gouvernement de Sébastien Lecornu a bien été rejetée cet après-midi avec seulement 132 voix pour sur 289 nécessaires. Elle avait été déposée par les députés écologistes qui déploraient la gestion par le gouvernement de la canicule survenue fin juin. Et un troisième épisode caniculaire, lui, est en train de s'installer progressivement dans l'Hexagone. 61 départements seront placés en vigilance orange demain dans l'ensemble de l'Île-de-France. 35 à 38 degrés sur la plupart des régions, jusqu'à 38 à 41 degrés sur un grand quart sud-ouest. Quatre bombardiers d'eau déployés par l'Union européenne pour soutenir les pompiers mobilisés par le gigantesque incendie déclenché ce week-end dans les Pyrénées-Orientales. Plus de 4600 hectares ont été consumés, près de 10 000 habitants ont été évacués face à la progression des flammes. Cédric Jubilard est passé aux aveux. Il avoue avoir tué son épouse Delphine, disparue dans le Tarn depuis fin 2020. Il voulait libérer sa conscience. C'est la raison pour laquelle Cédric Jubilard est enfin passé aux aveux. Et s'est confié à son avocat un changement de ligne de défense qui intervient deux mois avant son procès en appel, dont la tenue est désormais jugée impossible par les avocats du détenu. C'est l'autre actualité de la journée, cette perquisition en cours au domicile de Jérôme Barella, principal suspect dans le meurtre de Liane. Il a été extrait de sa cellule et conduit à son domicile pour y assister. Une centaine de gendarmes ont été mobilisés pour mener à bien cette opération. Dans le reste de l'actualité, Damas attend Emmanuel Macron. La Syrie a annoncé la venue du président français. Ça serait la première visite d'un chef d'État occidental depuis la chute de l'ancien régime et la prise du pouvoir par le président Al-Shara. Et puis enfin, plus de 3000 morts et 10 000 disparus après le pire séisme de l'histoire de Caracas. Les équipes de secours internationales commencent à quitter le pays alors que la situation sanitaire se dégrade. Europe 1, il est à 17h33. La suite d'Eliott Deval et vous, bien sûr.
1: Merci beaucoup Alice et on vous retrouve un peu plus tard à 18h. C'est Laurence Ferrari pour Punchline sur Europe 1.
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1: 17h33 sur Europe 1, la suite d'Eliott Deval et vous avec Jules Torres qui note quoi.
17: Ça tiens, gratte, tiens, ça gratte, qu'est-ce que tu grattes ?
0: Je regardais, puisque je me posais la question, est-ce que Jean-Claude Dacier a pu faire une campagne présidentielle sans avoir un bulletin Le Pen ? Parce qu'il faut savoir que depuis 1974, il y a toujours eu un nom Le Pen, à l'exception de 1981 où Jean-Marie Le Pen n'avait pas obtenu les parrainages. Sinon, depuis donc un demi-siècle, il y a toujours eu un bulletin Le Pen dans l'urne. Excusez-moi, je trouvais ça intéressant.
1: Et Jean-Claude Dacier, l'intéressé, trouve ça intéressant ?
2: je trouve ça moyennement intéressant.
1: Oui, moi je vais vous dire, et je trouve ça...
2: Franchement, c'est une espèce d'obsession chez mon camarade Rosé.
1: Oui, Rosé, on dit, Rosé, vous pouvez, mais Rosé, c'est mieux de l'appeler Jules.
2: Jules, oui, mais je préfère Rosé.
17: C'est vous qui l'aviez appelé
1: Rosé.
2: Je change souvent les prénoms.
1: Oui, non, mais il peut bien évidemment changer les prénoms, mais on peut rester sur le prénom de Jules Torres, histoire de ne pas perdre les auditeurs. Vous savez,
0: et surtout ma maman a été très choquée.
1: C'est ce qu'on appelle les private jokes en bon français.
2: Allons-y pour Jules.
1: Restons sur Jules Torres, Jean-Claude Dacier. Lara Tchékov est toujours avec nous. Et chers auditeurs, nous revenons sur cette décision de justice qui aura des conséquences historiques pour la présidentielle l'année prochaine. Et c'est historique au sens propre comme au sens figuré, puisque demain, nous connaîtrons la décision en appel du procès concernant les assistants parlementaires du Rassemblement National et donc de Marine Le Pen. Et si Marine Le Pen est condamnée à en plus une peine d'inéligibilité, eh bien Marine Le Pen ne sera pas donc candidate à la présidentielle. Est-ce que c'est un tournant que son successeur s'appelle Jordan Bardella? Est-ce que ça change tout? C'est la question qu'on vous pose. Jordan Bardella qui se prépare, on voit le sujet avec Arthur Delaborde.
18: Depuis des mois, Jordan Bardella se prépare à toutes les hypothèses. La dissolution de 2024 l'a installé dans la peau d'un Premier ministre potentiel. La perspective d'une éventuelle inéligibilité de Marine Le Pen l'a progressivement installé dans le costume de présidentiable. À 30 ans, le patron du RN s'est imposé au premier plan. Plusieurs enquêtes d'opinion le placent désormais au niveau, voire devant Marine Le Pen, selon les scénarios testés. Pour autant, le parti affiche un front uni. Marine Le Pen répète qu'ils mèneront cette campagne ensemble. Et si la justice l'empêchait de se présenter, elle promet de soutenir Jordan Bardella jusqu'à sa victoire avec une grande confiance. De son côté, Jordan Bardella se tient prêt, mais sans jamais se poser en rival. Il rappelle qu'il s'est engagé en politique derrière Marine Le Pen et dit toujours espérer la voir candidate. Le verdict de demain pourrait donc rebattre les cartes, mais au Rassemblement National, le message est déjà prêt. Quel que soit le candidat, Marine Le Pen et Jordan Bardella entendent mener la même bataille.
1: Prenons le pouls des auditeurs d'Europe 1 au 01 80 20 39 21. On est avec Monique et Mickaël. Monique qui nous appelle des Hautes-Alpes. Bonjour Monique.
19: Bonjour monsieur.
1: Comment
19: allez-vous? Je suis heureuse de vous entendre. Je m'énerve avec cette histoire-là. Ça me paraît absolument impensable que Marine Le Pen ne se présente pas. Qu'est-ce qu'elle a son procès? On a expliqué toute une chose. Mais qui n'a pas dans le groupe des politiciens beaucoup à se reprocher? C'est incroyable. Et l'argent ne l'a pas pris pour elle. Comme beaucoup, si elle ne passe pas, je ne vote pas pour personne d'autre. Actuellement, qu'est-ce qui se passe? Au niveau européen, il y a 750 milliards qui ont été donnés. Les 750 milliards ont disparu, on ne sait pas où. Actuellement, il y a 6 sous-marins nucléaires qui appartiennent à la France. Sur les 6, il y en a 2 qui ont disparu. Bon, c'est une petite chose.
1: Oula.
19: On donne de l'argent.
1: Monique, vos informations, je ne les ai pas. Les 750 milliards. Moi, 750 milliards, je sais qu'il y a quelques milliards sur le compte en banque de Jean-Claude Dacier. Mais 750 milliards. Et puis pour les sous-marins, là aussi, les sous-marins nucléaires, je suis difficilement capable de vous dire si votre information est juste. Mais vous avez dit quelque chose d'important. Vous avez dit « Je ne voterai pour personne d'autre si Marine Le Pen n'est pas candidate ». Ça veut dire que vous ne voteriez pas pour Jordan Bardella ?
19: Je ne suis pas certaine non plus. Je pense qu'il faut sauver quand même le...
1: Oui, Monique.
19: Oui, j'ai un arrêt là. Il faut quand même sauver le parti, mais j'aurais beaucoup de mal à voter pour quelqu'un d'autre que Marine Le Pen. Je l'attends depuis longtemps. Pour moi, c'est la seule qui peut sauver actuellement la France, dans l'état où elle est. C'est impensable. On lui reproche d'avoir volé, mais elle n'a pas volé pour elle. C'est pour ça que je vous parle des 750 milliards.
1: Je ne suis pas sûr que ce soit un argument qui fasse ses preuves devant le tribunal. Si j'ai volé, ce n'est pas pour moi. Mais oui, je vois ce que vous voulez dire, Monique. C'est-à-dire
19: qu'elle
1: n'a pas pris cet argent pour, par exemple, s'acheter un appartement
0: personnel.
1: Ou s'acheter des costumes. Tiens, je pense aux costumes, je ne sais pas pourquoi.
19: Je pense.
1: Mickaël est en direct avec nous. On passe des Hautes-Alpes à l'Île-de-France et on vous embrasse, Monique. Merci de nous avoir appelés. Mickaël, bonjour.
20: Oui, bonjour à vous tous sur le plateau, en régie, à tous ceux qui nous écoutent. Il y a Jules Torres et Lara qui ont parfaitement décrit le fait que beaucoup de gens... Bon, je pense que plus le parti est attaqué, plus le parti sera rassemblé autour. Il n'y a pas de complot au niveau de la justice, certes, mais on voit vraiment qu'il y a un deux poids, deux mesures, et qu'effectivement, trop, c'est trop, et que même les gens qui ne sont pas vraiment enclins à voter pour le RN seraient en disant « là, ça suffit ». Mais pour répondre directement à votre question, quand vous dites si ça va changer, moi, je pense que ça va changer gravement. Parce que va-t-il se passer après la présidentielle? Qui va être tête de liste aux prochaines élections législatives? Qui va être tête de liste au niveau des élections européennes? Et je crains que la carrière, l'ambition de Mme Le Pen d'être présidente, cela va tout changer pour elle au niveau de sa vie politique.
1: Eh bien, écoutez, oui, c'est votre avis, cher Michael, et on en parlera peut-être après une courte pause. Il est 17h40, on revient dans un instant sur Europe 1. Merci, Michael.
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1: 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Jean-Claude Dacier, je vous vois me regarder. Vous n'avez pas le droit de jouer, Jean-Claude, puisque vous êtes un chroniqueur de cette émission.
2: Oui.
1: Et par contre, votre femme qui nous écoute, elle a le droit de jouer, elle.
2: Je vais lui dire dès
1: mon
2: tour.
1: Elle joue
2: dès
1: maintenant
2: tour.
1: Pour gagner un iPhone 17. Vous pourrez même choisir sa couleur. C'est quoi sa couleur préférée, Jean-Claude Dacier?
2: Le gris.
1: Le gris.
2: Il
1: n'y en a pas.
2: Il y en a pas. Non, ce sera le bleu ou l'orange.
1: Le gris. Bonne chance, jouez.
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1: Il est 17h43 sur Europe 1 et on poursuit notre émission. Le gris est la couleur préférée de votre femme?
2: Ça dépend de... sur l'iPhone, elle prend en général
1: sur,
2: le gris.
1: Sur quoi?
2: Si elle prend
1: sur l'iPhone.
2: Sur
1: l'iPhone. Mais je ne sais pas si... Mais... une fois le top jeu passé, est-ce qu'on a le droit encore de parler du top jeu? Je ne suis pas sûr.
2: Non, on
1: arrête de parler de ça. On ne déconne plus là. Attendez, écoutez, l'ARCOM veille au grain.
2: Attention.
1: Bien sûr. Il faut faire très attention. Il est 17h43. 17h44 sur Europe 1. On est toujours avec Jean-Claude Dacier. Le président est avec nous, avec Jules Torres. Vous nous avez promis une anecdote avec Didier Deschamps. Hein.
2: Oui.
1: Avant 18h, il nous reste 11 minutes d'émission. Vous inquiétez pas, je regarde. Et Lara Tchekhov est avec nous. Toute dernière information qui vient de tomber, Jordan Bardella qui se dit serein et prêt à assumer les conséquences du jugement de Marine Le Pen.
0: Ça veut dire ce que ça veut dire. Hein.
1: Ça veut dire quoi ? Tiens, Jules Torres, traduction, parce que ça veut dire ce que ça veut dire. Ça veut dire qu'ils sont conscients que demain, Marine Le Pen sera donc dans l'incapacité de se présenter à la présidentielle.
0: Si aujourd'hui, Jordan Bardella ou Marine Le Pen devaient parier toutes leurs économies sur le résultat de demain, ce serait évidemment Jordan Bardella, candidat à la présidentielle, parce que les juges, d'après la décision de première instance, d'après les réquisitions, d'après ce qu'ils savent de ce dossier, considèrent bien qu'ils vont empêcher Marine Le Pen de concourir à la prochaine élection présidentielle. Au parti, il faut bien, pour avoir discuté avec l'entourage de Jordan Bardella, l'entourage de Marine Le Pen, un certain nombre de stratèges, un certain nombre de députés, la pièce est plutôt du côté d'une inéligibilité pour Marine Le Pen.
1: Ça sera l'union sacrée autour de Jordan Bardella, si c'est Jordan Bardella ?
0: Moi, j'ai plutôt tendance à penser que oui, j'ai plutôt tendance à voir que ce qui s'est passé samedi dernier lors de la fête champêtre et le dernier meeting commun à Liévin, dans le Pas-de-Calais, entre Marine Le Pen et Jordan Bardella, les images, en tout cas, c'était des images d'unité et de combativité. Il faut quand même considérer, et ça, il faut faire un petit peu d'historique, mais que c'est une relation absolument unique en politique. On a absolument jamais vu ça. Marine Le Pen, elle a fait Jordan Bardella. C'est elle qui, contre l'avis de tout le monde, a décidé de le placer en tête de liste des élections européennes en 2019, alors que tout le monde disait non, il est beaucoup trop jeune, il nous faut un profil un petit peu plus vieux. Sébastien Chenu, à cette époque-là, voulait par exemple que ce soit Éric Zemmour, la tête de liste du Rassemblement National aux européennes. Donc ils ont une relation absolument unique entre eux, et je pense que cette décision, eh bien, ne brisera pas cette relation unique.
2: Marine Le Pen et Monsieur Bardella, c'est pas tout à fait la même chose quand même. Hein. C'est une relance.
0: Oui, c'est une femme, elle est un homme.
2: C'est une relance, oui, non, mais vous plaisantez. Allez-y, je vous laisse la plaisanterie. Mais c'est une relance complète de la vie politique dans ce pays, oui, qui n'est pas inutile d'ailleurs. On verra le résultat. Moi, je n'annonce pas le résultat. Je dis simplement que nier le fait que c'est la même chose, c'est une erreur.
3: Il y a des sensibilités différentes sur l'économie, sur l'union des droites, sur la question des retraites, etc. Mais quoi qu'il en soit, Marine Le Pen l'a dit et l'a redit, elle ne sera pas la tutrice de Jordan Bardella. On voyait beaucoup à l'époque Jean-Marie Le Pen interférer dans les décisions de Marine Le Pen. Elle ne souhaite pas faire la même chose que ce qu'a fait son propre père avec elle, et elle ne souhaite pas reproduire ce qu'elle a qualifié elle-même d'erreur. Donc Jordan Bardella sera vraiment autonome dans les décisions qu'il prendra.
1: Vous en parlez comme si la décision était prise.
3: Ils ne gouverneront pas à deux, quoi.
1: Marie et Valérie sont avec nous rapidement parce que dans quelques instants, nous aurons les anecdotes du président Dacier avec Didier Deschamps. Marie qui nous appelle du Calvados. Bonjour Marie.
5: Oui, bonjour.
1: Rapprochez, chère Marie, s'il vous plaît, et merci de nous appeler. Rapprochez votre téléphone.
5: Je ne dis pas du tout que je vais voter pour Marine Le Pen, mais je ne me fais aucune illusion sur ce qui va se passer. Je pense qu'il y a, si je devais donner une cote, 1,5 contre 1 pour qu'elle soit éliminée, parce qu'on est en France. Et je déplore cette affaire parce que je déteste l'injustice. Et j'ai entendu Mme Thévenot tout à l'heure sur votre antenne de CNews. C'était honteusement agressive à l'écart de Marine Le Pen, disant qu'elle avait détourné l'argent des Français, etc. Alors, ce que je disais tout à l'heure, c'est que je pense qu'un assistant parlementaire, c'est la courroie de transmission entre la doctrine politique, la ligne politique du parti et le député. Et le parti, il est en France. Il n'est pas au Parlement européen, le parti, il est à Paris. Donc voilà, que l'assistant parlementaire retourne travailler au siège du parti pour s'imprégner du travail d'ensemble du parti, pour moi, c'est pas du détournement de fonds publics, c'est pas une escroquerie, comme voulait le dire Mme Thévenot. Et son discours m'a scandalisée.
1: Vous avez voulu exprimer votre colère en direct sur Europe 1. Merci Marie de nous avoir appelé au 01 80 20 39 21 du Calvados direction l'Île-de-France avec Valérie. Valérie, bonjour. Valérie une fois. Valérie deux fois. Valérie trois fois. Valérie n'est plus. Et Valérie vient d'être sanctionnée, condamnée à une peine d'inéligibilité. Elle ne pourra plus appeler pendant 3 ans.
0: Avec exécution provisoire.
1: Marie, Valérie, c'est terminé. Si vous nous entendez, chère Valérie, on va essayer de la rappeler dans quelques instants. Jules Torres.
0: Non, juste un mot quand même sur Jordan Bardella, qui ne doit pas vivre une séquence très facile, parce que vous parliez de la phrase sur le fait qu'il était capable d'accepter les conséquences. Les conséquences, c'est quoi? C'est de devenir, à moins de 30 ans, candidat à l'élection présidentielle, alors qu'il ne s'est jamais préparé à cela. Jordan Bardella, ça fait 2 ans qu'il se prépare à devenir Premier ministre de Marine Le Pen, mais certainement pas à être candidat à l'élection présidentielle. Vous me direz, c'est quasiment le même job, en tout cas c'est le même niveau de préparation et le niveau de préparation d'exercice du pouvoir, mais quand même, quand on a moins de 30 ans, on est propulsé comme cela, il fait quelque chose que normalement on ne fait à 50 ou 60 ans, pas quand on le fait à moins de 30 ans, avec évidemment une campagne où il va découvrir la robustesse du système, puisque le système ne va rien lui épargner. D'ailleurs, vous avez vu que la semaine dernière, il y a eu des perquisitions au siège du Rassemblement National pour d'autres affaires, parce que l'association d'extrême gauche anticorps, eh bien, va tout faire pour...
1: Marine Le Pen, il va peut-être falloir faire tomber Jordan Bardella.
0: Donc je trouve ça assez fort, symboliquement,
1: salut Valérie,
0: que Jordan Bardella reprenne le flambeau.
1: Valérie,
5: excusez-moi.
1: Faut avouer, à moitié pardonné, vous aviez une interdiction de rappeler pendant 3 ans.
0: Vous êtes un juge laxiste.
1: Hein. Vous êtes, faut avouer, à moitié pardonné, ce sera donc 1 an et demi. Profitez de ces quelques secondes et on se retrouve en 2028, Valérie.
5: Okay.
1: Comment allez-vous, Valérie?
5: Je pense que les juges sont assez intelligents et calculateurs. Ils peuvent décider son éligibilité, de ne pas déclarer son inéligibilité, parce que Marine Le Pen, jusqu'à maintenant, c'était l'éternelle perdante du deuxième tour. Donc en fait, si c'est bien manigancé, en la laissant passer, ils peuvent espérer faire élire un énième Macron au deuxième tour, parce qu'il y a quand même beaucoup de Français qui ne veulent pas élire Madame Marine Le Pen comme Madame Dati. Pareil, c'est les deux éternelles perdantes du deuxième tour à chaque fois. Donc voilà, c'est le fond de ma pensée.
1: Je pense qu'ils sont assez intelligents.
5: Hein, voilà.
1: Mais de toute façon, on le saura aux alentours de 15h30, 16h demain, décision qui changera effectivement la donne de cette élection présidentielle, et puis qu'il la lancera véritablement, parce qu'on a eu les prémices de la campagne présidentielle, mais une fois qu'on connaîtra le sort de Marine Le Pen et donc du candidat pour le Rassemblement National, la campagne sera bel et bien lancée. Il nous reste 3 petites minutes avant de se retrouver sur Europe 1, Laurence Ferrari pour Punchline. J'ai vu passer cette information parce que demain, certes, nous parlerons en longueur du dossier Marine Le Pen et de la décision en appel, mais vous savez que demain, c'est le résultat du baccalauréat pour les 700 000 bacheliers. Et j'ai retrouvé les taux de réussite au baccalauréat. Vous l'avez passé en quelle année, Jean-Claude Dacier?
2: Oh là là, à l'époque, on passait 2 bacs, cher ami. C'était sérieux. Et j'ai passé, tenez-vous bien, j'étais très bien orienté, j'ai passé un premier bac technique. Ça peut dire qu'un tour, une fraiseuse, une perceuse, tout ça n'a pas de secret pour moi. J'ai passé mon deuxième bac à Fontainebleau, sciences ex, c'était plus facile.
1: Le taux de réussite au bac à lauréat en 1960, il était d'environ 60%.
2: Eh oui.
1: En 1970, il était de 67%.
2: Ouais.
1: Et puis là, on commence à passer les années 90. On passe de 60% en 60 à 75,5% en 90. En 2010, on était quasiment à 9 bacheliers sur 10.
2: Non, mais c'est ridicule.
1: Et on a passé les 91% en 2025. C'est-à-dire qu'en fait, vous avez le Kinder Surprise que vous pouvez déguster. Très délicieux, il y a toujours le petit cadeau. Et puis vous avez aussi le baccalauréat. Mais peut-être que les choses vont changer parce qu'il y avait une décision, une recommandation du ministre de l'Éducation nationale, M. Geffray,
0: qui a dit
1: attention avec l'orthographe.
0: De durcir l'orthographe, mais oui, mais évidemment, maintenant, quand vous mettez votre prénom et que vous orthographiez bien votre prénom, vous avez un demi-point. Oui. Pareil sur le nom. Donc non, évidemment, je blague que à moitié. Hein. Oui. Mais aujourd'hui, le bac, évidemment, est donné de manière quasiment automatique avec des chiffres qui sont beaucoup trop élevés. Et il ne faut pas s'étonner ensuite que nos élèves ne sachent ni lire ni écrire si quand on passe un concours, on vous le donne quasiment.
1: Bon, eh bien, on verra les résultats du bac. Donc, demain, et j'imagine que les parents, même les bacheliers, les parents qui nous écoutent, ils doivent être inquiets, ils ont hâte de savoir si leurs enfants demain seront bacheliers. Il est 17h54, dans quelques secondes, vous allez retrouver Laurence Ferrari pour Punchline. Je vais remercier Jules Torres, Lara Tchekov, pour remercier les équipes en régie, Loïc Vimard et William Terzek à la rédaction en chef. Jean-Claude Dacier, vous nous aviez promis une anecdote Deschamps, mais vous avez eu 30 secondes pour raconter.
2: Je ne vais pas utiliser les 30 secondes, je vais juste lui rendre hommage parce qu'on a été champion la première année. J'arrivais, j'étais journaliste et j'étais parisien. Ça faisait de gros handicaps. Malgré tout, j'ai été accueilli très, très gentiment par Deschamps et par son équipe. Et donc, ça s'est très bien passé. Ensuite, on a vécu comme un président doit vivre avec son directeur, son patron. Il connaissait tellement mieux le football que moi que je n'avais rien d'autre à dire que « Ok, mais une ou deux fois, je lui ai dit « Tiens, un tel m'a dit que… » etc. Non, il me rappelait en disant « Non, président, ça sera trop cher, on ne va pas le prendre. » On a bien travaillé. On a fait premier la première année et deuxième la deuxième année. C'est pas si mal. Bonne chance à lui. Bonne chance à lui pour la Coupe du Monde qui se déroule en ce moment même. Nous avons quoi? Le match de la France jeudi soir.
1: France-Maroc jeudi soir. Ce soir, il y a Espagne-Portugal.
2: Absolument.
1: Et puis à 1h du matin, il y a États-Unis-Belgique.
0: Avec M. Balogun.
1: Si M. Balogun marque, c'est un scandale d'État. 17h56, Laurence Ferrari sur Punchline.
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16: Bonsoir à tous, bonsoir à toutes, bienvenue dans Punchline aujourd'hui sur CNews et sur Europe 1. Veillée d'armes au Rassemblement National, c'est demain que la justice rendra son verdict dans l'affaire des emplois du Parlement européen qui fait encourir à Marine Le Pen une peine de 4 ans d'emprisonnement dont un ferme, 100 000 euros d'amende et 5 ans d'inéligibilité sans exécution provisoire. Plusieurs scénarios sont possibles, on verra lesquels. L'un d'entre eux permettra-t-il à celle qui s'est déjà présentée 3 fois de concourir une 4e fois pour l'élection présidentielle alors que le RN n'a jamais été aussi haut dans les sondages. Les militants sont suspendus à la décision des 3 juges qui se prononceront demain après-midi. Jordan Bardella, le dauphin déjà désigné par la patronne des députés RN, lui a rendu hommage hier lors d'un meeting à Liévin. Il a dit aujourd'hui se sentir serein et prêt à assumer les conséquences du jugement de Marine Le Pen. Quand la justice percute l'agenda démocratique en France, un scénario que nous avons déjà vécu avec l'affaire Fillon, trouvez-vous normal que la justice passe pour tout le monde de la même façon, ou au contraire qu'elle a tendance à s'acharner toujours sur le même bord politique? On va en débattre ce soir dans Punchline.
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16: Et il est 18h. D'abord, le rappel des grandes lignes de l'actualité avec Margot Siffer. Bonsoir Margot.
17: Bonsoir Laurence, bonsoir à tous. Delphine Jubilla reconnaît finalement le meurtre de son épouse Delphine. Un aveu dans une lettre adressée à son avocat. Le suspect confirme notamment être passé à l'acte après une énième dispute conjugale. Il aurait ensuite déplacé son corps pour que ses enfants ne le voient pas. L'Hexagone touché par une 3e vague de chaleur, 61 départements placés demain en vigilance orange canicule, température prévue entre 35 et 38 degrés, voire jusqu'à 41 degrés dans le sud-ouest. Ils étaient 16 départements concernés ce lundi par cette alerte. Et qui dit forte chaleur dit aussi incendie, un massif montagneux des Pyrénées-Orientales ravagé. Le feu a déjà parcouru depuis samedi soir 4600 hectares. Le ministre de l'Intérieur, Laurent Nunez, se rend sur place. Un homme suspecté d'être à l'origine de 9 départs de feu hier dans l'Hérault a également été placé en garde à vue. 2 personnes également placées ce lundi en garde à vue après la découverte d'un corps hier dans un véhicule incendié. C'est à Plainval dans l'Oise. La victime pourrait être le conducteur, un homme de 51 ans qui n'a plus donné signe de vie depuis le moment de l'incendie. Il aurait pu avoir une altercation avec les 2 suspects lors d'une fête à 10 km de la commune. La politique s'invite sur les terrains de foot. Donald Trump confirme avoir demandé à la FIFA un réexamen du carton rouge de foulard Balogun qu'il estime très douteux. C'était lors du match entre les États-Unis et la Bosnie-Herzégovine. L'attaquant américain sera finalement autorisé à disputer la prochaine rencontre ce soir contre la Belgique. Du cyclisme avec Tadej Pogacar qui remporte la 3e étape du Tour de France entre la Catalogne et Angles dans les Pyrénées-Orientales. Le Slovène s'empare du maillot jaune en devançant son rival de toujours, Jonas Vingegaard. Il intègre d'ailleurs le top 5 des coureurs qui ont gagné le plus d'étapes dans toute l'histoire de la Grande Boucle. Et puis, plus d'un an maintenant que notre confrère Christophe Glaize est détenu en Algérie, il a été condamné à 7 ans de prison en décembre dernier et a renoncé à son pourvoi en cassation, de quoi ouvrir la voie à une possible grâce du président algérien. CNews et Europe 1 continuent de réclamer sa libération immédiate et sans condition.
16: Merci beaucoup Margot Siffer pour le rappel des titres de l'actualité. Je salue Joseph Massescaron qui est là. Bonsoir Joseph.
18: Bonsoir.
16: Rachel Kahn.
18: Bonsoir,
16: nous sommes avec Sabrina Birlin-Bouillet du service police-justice de CNews. Bonsoir Sabrina. Et Paul Amar, journaliste. Bonsoir, mon cher Paul, bonsoir. Avant de parler de Marine Le Pen, de ce verdict dans le procès qui sera rendu demain, un mot de ces aveux de Cédric Jubilard qui ont surpris tout le monde aujourd'hui, puisque depuis 5 ans, depuis son incarcération, il niait toute implication dans le meurtre de sa femme. Vous allez nous expliquer les tenants et les aboutissants de cette déclaration, Sabrina Birlin-Bouillet. D'abord, on va écouter son avocat, son nouvel avocat, hein, qu'il a pris depuis quelques mois, qui s'appelle Maître Debuisson, qui explique comment M. Jubilard est passé aux aveux.
19: Il y a eu donc cette relation de confiance qui s'est tissée, et puis un jour, il y a quelques semaines, il m'a dit « Écoutez, maître, il faut que je vous dise la vérité, c'est moi ». C'est moi qui suis à l'origine de la disparition de ma femme. L'explication qu'il donne est la suivante. Il s'agit d'un couple qui s'est dégradé inexorablement depuis plusieurs mois, avec des tensions de plus en plus fortes. Et c'est dans le cadre d'une énième dispute conjugale que les choses ont mal tourné et que celui-ci se retrouve donc à l'origine de la disparition de sa femme. Tétanisé, quand il a repris ses esprits et qu'il a réalisé son geste, quand il a réalisé ce qu'il avait fait, il a tout de suite pensé à ses enfants. Il n'a pas voulu leur infliger ce regard terrible, cette vision de ce corps inanimé de leur mère. Et donc, il s'est dit, il ne faut pas qu'ils ne voient ça, donc je dois déplacer le corps. Il a pensé aussi, parce qu'il s'agit d'un être humain, mes enfants m'en voudront, hein, ils ne me le pardonneront pas. Et donc, très rapidement, pour ne pas dire immédiatement, il a pris la décision de déplacer le corps de Delphine avec le véhicule. Et il a déplacé ce corps dans un endroit pour lequel il nous a donné quelques précisions, mais pas beaucoup de détails. Il réserve toutes les informations, tous les détails à la justice. Il est disposé à collaborer entièrement. Et moi, à ce stade, je formule le vœu très vif qu'on puisse évidemment retrouver Delphine pour lui donner une sépulture.
16: Très intéressant ce que vient de dire cet avocat, Maître de Buisson, Sabrina Berlin-Bouillet. On voit le processus qui l'amène à faire avouer son client et peut-être, d'une certaine façon, à minimiser les choses.
4: C'est une nouvelle ligne de défense qui est en train de se mettre en place, c'est ce qu'on le voit. Ces aveux sont complètement inattendus. C'est un coup de tonnerre dans cette affaire qui dure depuis 2020, date de la disparition de Delphine Jubilard. Ce qu'il se passe, c'est qu'il y a eu d'une part cette lettre écrite par Cédric Jubilard, où il avoue avoir tué son épouse, et puis ses avocats qui ont transmis cette lettre aux médias, qui ont décidé de faire une conférence de presse où il présente un nouveau visage, une nouvelle personnalité de Cédric Jubilard, en le décrivant comme quelqu'un qui avait plein de remords, qui s'est enfermé malgré lui dans le mensonge, à la fois pour protéger, dit-il, ses enfants de la terrible vérité, et puis aussi parce qu'il subissait une grande pression médiatique, une pression des enquêteurs. On parle d'une enquête bâclée, ce sont les mots des avocats, et puis un isolement à la prison qu'il subirait. On voit à travers...
16: Il est placé à l'isolement.
4: Il est placé à l'isolement.
16: D'accord.
4: C'est une réalité. La manière dont il le vit, c'est une manière maintenant...
16: Il n'est pas au mitard, comme on dit.
4: Il n'est pas au mitard. Okay. L'isolement, c'est aussi pour le protéger des autres détenus, puisqu'il est connu, puisqu'il est accusé et reconnu coupable d'un meurtre très important, très grave. Donc, il y a vraiment une dimension aussi pour le protéger. Mais ce qui est important, c'est qu'on voit une ligne de défense qui est en train de se mettre en place, où on découvre... à travers les avocats, une présentation d'un Cédric Jubilard complètement victimisé. Et ça, c'est nouveau. Et c'est, bien sûr, dans l'attente de ce procès en appel qui aurait dû avoir lieu le 21 septembre prochain, une date assez proche. Donc là, tout est remis en question.
16: Oui. Est-ce que cette date pourrait être décalée, voilà.
4: Ça risque d'être décalé parce qu'il va y avoir des nouveaux actes d'enquête. Et il y a surtout la recherche maintenant de ce corps, du corps de Delphine Jubilard, puisque Cédric Jubilard s'est apparemment engagé pour montrer où est disposé le corps aux enquêteurs.
16: Oui, absolument. Pour, dirait-il, offrir une sépulture à la mère de ses enfants, c'est ça, Sabrina ?
4: C'est ce qu'il dit. Il dit qu'il veut offrir une sépulture à la mère de ses enfants, qu'il est perturbé, hanté par ses enfants. C'est très contradictoire par rapport à l'image qui a été dessinée jusqu'à ce jour de Cédric Jubilard, par rapport à l'instruction, par rapport au premier procès, à sa réaction aussi lorsqu'il était sur le banc des accusés lors de ce procès où son fils n'avait pas été présent, mais une lettre très émouvante avait été lue, une lettre écrite par son fils où il parle des violences qu'il a subies de par son père pendant les 6 premières années de sa vie, où il dit aussi qu'il a une recherche de la vérité, qu'est-il arrivé à sa mère. Et pendant tout ce temps, à la fois de l'instruction, à la fois du procès, on n'a pas eu de réponse de cet accusé, ce coupable. Donc Cédric Jubilard n'a pas parlé. Au contraire, il disait qu'il n'avait pas tué sa femme et que, si ça se trouve, c'est une disparition. Et rappelez-vous, au moins deux aveux avaient été surpris. Un de ses co-détenus avait dit qu'il s'était confié à lui sur le fait qu'il avait tué Delphine Jubilard, et une de ses ex-compagnes également. Mais chaque fois, c'était des aveux non assumés, puisqu'il s'était rétracté et avait parlé de mensonges.
16: Donc, les deux enfants avaient quel âge à l'époque des faits ? 6 ans pour le petit garçon ?
4: 6 ans pour le petit Louis, et c'est un bébé de 18 mois concernant la petite fille.
16: Qui sont placés dans la famille maternelle de Delphine Jubilard.
4: C'est la tante, tout à fait. La tante de leur...
16: Paul Amar, est-ce qu'on a... On est sur la piste de la vérité, en tout cas au moins de la découverte du corps.
18: De sa vérité.
16: Vous avez raison.
18: Dans la justice, je lève la main droite et je jure de dire la vérité. Là, il a levé la main gauche et il a dit « je vais dire ma vérité ». C'est en fait un tour de passe-passe. La façon dont les avocats ont présenté ces aveux me conforte dans cette idée-là. En fait, ce qu'ils ont fait, ils essayent de transformer le coupable réel qu'il a avoué.
16: Ah mais il a été condamné pour...
18: Victime d'une justice qu'il aurait traité comme un terroriste, ouais. D'une police qui aurait mal fait son travail et de médias qui l'ont harcelé. Et avec un objectif extrêmement précis, émouvoir les magistrats pour que la peine bien de sûr. 30 ans soit atténuée et aboutisse peut-être, s'il prouve qu'il s'agissait d'un crime passionnel, à une peine de 15 ans.
16: Vous avez raison. Joseph Massescaron, on est encore une fois sur une affaire exceptionnelle,
18: oui,
16: un crime exceptionnel, et pas un suspect, donc, puisque c'est un coupable qui a été condamné déjà à 30 ans de réclusion criminelle, qui, là, tout d'un coup, change de stratégie à la veille de son deuxième procès.
3: Oui, Sabina l'a très bien rappelé, c'est-à-dire que en fait, il n'a jamais... C'est un élément important, parce qu'il y en a après qui s'enferment dans le mutisme après la condamnation. Lui, il n'a jamais cessé de clamer son innocence. C'était même en permanence, il disait « je suis innocent, je suis innocent ». Et là, aujourd'hui, entendre dire, c'est par la bouche de son avocat, que finalement, s'il n'a pas dit la vérité au départ, c'est-à-dire s'il n'a pas avoué sa culpabilité au départ, c'est parce que là, il y avait des pressions qui étaient trop fortes de part et d'autre, quoi. Pauvre chaton, j'ai envie de dire. C'est quand même l'assassin. Voilà, c'est un assassin fragile. Enfin, c'est en quelque sorte le portrait qui nous est dressé. Moi, je pense que, avis tout à fait personnel, bien sûr, c'est-à-dire, je pense que sa personnalité est extrêmement perverse. Je pense que fondamentalement, il n'a aucune notion de culpabilité, qu'il ne se sent pas coupable.
16: Ça, on n'est pas dans sa tête, effectivement, vous avez raison.
3: Je précise maintenant, quand vous entendez, il y a une conférence de presse, moi ce qui me frappe surtout, puisque d'ailleurs très souvent Rachel parle de la médiatisation, il y a une conférence de presse, et incidemment, c'est-à-dire Sabrina l'a rappelé, sur l'élément, alors moi, pour moi, c'est l'élément... Parce que le plus important, pardonnez-moi, c'est pour la famille. Je serais à la place de la famille. Chaque heure qui passe, je me demanderais où est son corps, où est le corps.
16: C'est insupportable.
3: Mais vraiment, c'est insupportable.
16: Ça fait depuis 2020 qu'elle a disparu, cette jeune femme.
3: Et là, vous entendez doctement l'avocat qui dit oui. Alors oui, c'est vrai, il reste des détails, et ces détails seront, ces détails, il les réserve à la justice. Les réserves à la justice. Merci de réserver les détails à la justice. Oui, on aurait aimé qu'il y ait globalement, en fait.
16: Et qu'il soit tout de suite révélé à la justice. Voilà. Dans le premier procès. Rachel Gard.
5: Et comment il joue? Parce qu'on est dans notre société, on parle souvent de la séparation des pouvoirs exécutifs, législatifs, judiciaires. Et comment il joue avec le pouvoir médiatique par le biais de ses avocats, et que finalement, 5 ans plus tard, il nous donne sa vérité au goutte à goutte. Donc il y a une maîtrise aussi de sa communication, comme s'il cherchait à faire le buzz avec cette victimisation, cette réhumanisation ou cette dédiabolisation, en tout cas, de qui il est, où il fait référence à sa femme, la sépulture, à ses enfants. Mais en réalité, il restera toujours un point aveugle de cette affaire, parce qu'on ne peut pas comprendre, nous, concevoir. Dans un esprit sain, comment c'est possible ce processus-là?
16: Bien sûr. Et de se taire aussi longtemps et de cacher un tel secret. Merci Sabrina, vous nous tenez au courant des prochains développements de cette terrible affaire. Petite pause, on se retrouve dans un instant, on va évoquer le sort de Marine Le Pen. Demain, l'arrêt donc, de la Cour d'appel sera rendu dans le dossier des emplois du Parlement européen. Marine Le Pen pourra-t-elle ou non se présenter une quatrième fois à l'élection présidentielle? On aura la réponse demain. Et puis on reviendra sur cette affaire de Donald Trump et de la FIFA. Parce que M. Infantino, qui avait donc accepté de suspendre le carton rouge infligé à un joueur américain, dit qu'il s'est suspendu temporairement et qu'ils vont juger au fond s'il faut ou pas revenir sur cette sanction.
5: Oh là là.
16: L'affaire n'est pas finie, je vous le dis. On n'est pas au bout de nos peines sur ce sujet. A tout de suite dans Punchline sur CNews et Europe.
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16: Nos débats reprennent dans un instant dans Punchline. Ne bougez pas, à tout de suite.
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16: 18h17, nous sommes en direct sur CNews et sur Europe 1. Nous avons été rejoints par Henri Guénaud. Merci d'être avec nous, cher Henri Guénaud. Célia Barotte, qui va parler avec nous de ce procès en appel de Marine Le Pen. Et Gauthier Lebret.
33: Bonsoir Laurence.
16: Qui est en pleine forme, puisqu'il n'y a plus l'émission de Pascal Pro sur Europe 1 juste avant nous.
33: Exactement, c'est
16: donc
33: terminé.
16: Voilà, vous arrivez.
33: On est le 27 août.
16: Frais comme un gardon. Parlons de ce procès de Marine Le Pen. Arrêt de la Cour d'appel demain, donc, dans le procès des assistants parlementaires. Des eurodéputés du Rassemblement national aujourd'hui. Est-ce que Marine Le Pen va pouvoir ou non se présenter? Est-ce qu'elle pourra se présenter pour la quatrième fois? Que se passera-t-il? Il y a beaucoup de scénarios qui sont sur la table. Célia, on va les voir avec vous. Mais d'abord, on va écouter Marine Le Pen. Hier, elle était à Liévin, dans le Pas-de-Calais, aux côtés de Jordan Bardella. Évidemment, solidarité affichée, confiance et amitié proclamée. Écoutons Marine Le Pen.
35: À quelques jours d'une décision qui sera évidemment importante. Importante parce qu'elle peut venir contrecarrer le fonctionnement démocratique de notre pays. elle peut venir en quelque sorte décider à votre place. Et en cela, ces répercussions auront bien sûr une dimension historique. Parce que selon la décision des magistrats, les choses ne seront pas les mêmes.
16: Avec des répercussions historiques, effectivement, Marine Le Pen qui s'exprimait donc samedi à Liévin aux côtés de Jordan Bardella, qu'on entendra dans un instant. Juste, Célia Barotte, que risque Marine Le Pen demain? Qu'est-ce qu'elle peut avoir comme peine?
3: Oui, plusieurs cas de configuration se présentent pour Marine Le Pen. Il peut y avoir la confirmation de la condamnation en première instance, son infirmation ou encore sa modification. Alors par exemple, la Cour peut prononcer la relaxe de Marine Le Pen. Dans ce cas, elle pourra être candidate à la présidentielle 2027.
16: Probabilité
3: presque nulle, voilà. Okay. Même si c'est ce qu'a plaidé son avocat Maître Bosselu. Condamnation à plus de 2 ans d'inéligibilité. Alors une peine d'inéligibilité supérieure à 2 ans, eh bien pas de candidature pour la présidentielle, puisque Marine Le Pen est en effet inéligible depuis sa condamnation en première instance le 31 mars 2025. Et donc, elle doit impérativement voir cette peine ramenée à 2 ans maximum, donc 2 ans maximum ou moins pour espérer pouvoir concourir à la présidentielle.
16: Donc, si elle avait 2 ans d'inéligibilité, donc 31 mars 2025, ça match avec 31 mars 2027.
3: Okay, puisque on est juste avant le premier tour de l'élection et donc cela pourrait confirmer sa candidature. Elle ne pourrait pas se présenter si

0: elle peut être candidate, puisque la Cour de cassation a annoncé qu'elle rendrait sa décision en janvier, qu'il y aurait cette décision, cette dernière décision de justice en janvier. Mais donc, Marine Le Pen estime qu'il est trop tard en janvier pour connaître son sort, pour engager une campagne électorale. Et donc, il y a ses choix judiciaires et les choix aussi de Marine Le Pen personnelle, puisqu'elle estime que sa stratégie, ce n'est pas de se présenter en étant entravée, puisqu'on le sait très bien, lors des débats, eh bien, ça sera l'argument premier de ses opposants.
1: Donc, Célia, si j'ai bien compris, un, premier cas, relax, on s'est dit, probabilité faible. Deux ans d'inéligibilité, ça passe, sans bracelet, elle peut se présenter. C'est plus de deux ans. Si c'est bracelet, elle ne se présente pas. Et c'est Jordan Bardella qui est candidat.
0: Exactement. De toute façon, Marine Le Pen a décidé de prendre la parole dès demain, à partir de 20h aux 20h de TF1. Nous ne savons pas si elle prendra la parole en sortie d'audience. La décision est attendue à partir de 13h30, avec une lecture de l'arrêt de la cour d'appel qui doit durer au minimum 2 heures. Donc on peut s'attendre à une lecture qui va durer plusieurs heures, parce qu'on sait que la gravité est aussi l'importance de ce dossier. Donc les magistrats vont être transparents, ils vont expliquer et essayer d'être pédagogiques sur leur arrêt. En tout cas, ses avocats vont la soutenir. Elle n'est pas obligée d'être présente, mais bien évidemment, nous avons eu la confirmation qu'elle allait être présente demain à la cour d'appel. Plus d'une centaine de journalistes sont attendus pour couvrir cet événement. Et bien sûr, vous pourrez suivre cette décision.
1: Et on est d'accord que les trois magistrats, personne ne connaît leur décision à l'heure où on se parle.
0: Non. Personne ne connaît. Personne. L'ensemble des deux parties, personne ne connaît leur décision.
1: Côté Lebret.
2: C'est quand même très peu probable que Marine Le Pen soit candidate à l'élection présidentielle. Parce qu'effectivement, il y a la peine d'inéligibilité, mais il n'y a pas que ça. Si elle a moins de deux ans et qu'elle peut être candidate sur le papier, elle ne le sera pas si elle a un bracelet électronique, car elle dit « je serai dans la capacité de faire campagne ». Donc, il faut vraiment que les magistrats déjugent la première instance. Et pas qu'un peu. Réduction drastique, une division par plus de deux de la peine d'inéligibilité et retrait du bracelet électronique. Alors, c'est possible, c'est pas du tout le plus probable. Reste que Marine Le Pen et Jordan Bardella se sont donc affichés ensemble ce week-end une dernière fois avant la décision de justice, et que vous avez deux personnes qui sont face à leur destin. Et le destin, là, va s'entrechoquer, puisque l'un sera candidat et l'autre ne le sera pas. Moi, je trouve que Marine Le Pen est extrêmement digne dans cette séquence. Elle a fait une grande interview sur une chaîne concurrente la semaine dernière. Elle était très très digne et très très forte. Ça serait totalement historique, parce qu'on fait souvent le parallèle avec François Fillon. À la fin, il y avait le bulletin Fillon. Il y avait le bulletin Fillon.
1: On va réécouter ce que disait François
2: Fillon. Vous pouvez voter pour François Fillon. Alors, il a été mis en examen. Le PNF a considérablement accéléré la procédure. Mais il y avait le bulletin Fillon. Là, il n'y aurait pas le bulletin Le Pen. Et ça serait totalement historique. Ça serait même totalement historique pour l'histoire du Front National et du Rassemblement National, puisque pour la première fois, le candidat à l'élection présidentielle ne serait pas un Le Pen. Ça a toujours été Jean-Marie Le Pen ou Marine Le Pen. Donc, c'est historique à plus d'un titre. Et la question qui est posée, me semble-t-il, pour ne pas s'épancher sur le fond du dossier, c'est est-ce au juge à faire le casting de l'élection présidentielle.
1: Mais est-ce que la justice passe ou pas, Gauthier, aussi? Est-ce que la justice
2: peut passer
1: ou pas?
2: Voilà. Elle peut avoir deux ans d'inéligibilité, enfin moins de deux ans, et donc être candidate. La justice peut passer. Est-ce au juge, dans une démocratie, à faire le casting et à empêcher, c'est pas un petit candidat qui va faire 2,5%, à empêcher la favorite élection présidentielle à se présenter? Et évidemment, pour Marine Le Pen, c'est le parcours d'une vie qui s'arrêtera à ce moment-là. C'est-à-dire que c'est toute sa vie, la politique. Elle grandit avec le nom Le Pen. Vous imaginez ce que c'est dans la cour de récréation. Elle survit à un attentat. Elle chasse son propre père de son parti. Elle fait une stratégie à marche forcée de normalisation. Elle augmente de manière considérable le nombre de députés Rassemblement National, tant et si bien que pendant dans certains sondages qui se sont certes trompés, on prédisait la majorité absolue au Rassemblement National au moment de la dissolution. Et au moment de peut-être, si j'en crois les sondages, franchir la ligne d'arrivée, on lui dit « vous ne participerez même pas à la course ». Bah oui, c'est quelque chose, oui.
1: Écoutons ce qu'elle disait lorsqu'elle est venue chez nous dans la France en face. Elle dit qu'elle défend aussi, et je vous passe la parole ensuite Henri Guénaud, la liberté de vote des Français. Écoutez, Marine Le Pen à l'époque.
3: L'avenir de ma présence en fait à l'élection présidentielle dépend des juges. Voilà, les juges ont le droit de vie et de mort. La candidate à la présidentielle que je suis. En me défendant, je défends aussi la liberté des Français de voter pour qui ils le souhaitent.
1: Est-ce que c'est vrai, Henri Guénaud? Est-ce que vous pensez, comme Marine Le Pen, qu'il s'agit de défendre la liberté de vote des Français?
4: Oui. Mm-hmm. Oui, parce que cette histoire de liberté de vote, elle a été consacrée par le Conseil constitutionnel. Puisqu'il y a eu un avis du Conseil constitutionnel.

0: Elle, que d'ailleurs le tribunal en première instance a totalement ignoré, hein, disant qu'il fallait toujours réfléchir quand on imposait une peine à ce que ça ne restreigne pas démesurément le choix de la liberté de choix des électeurs. Voilà. Donc, alors tout ça n'est pas clair, c'est pas, y a pas de précédent, mais ce n'est pas un concept qui tombe du ciel. Voilà. Et c'est vrai que ça réduira la liberté de choix des électeurs. Voilà,
1: sachant, vous voyez qu'il y a un second candidat qui est prêt au RN, ce qui n'est pas le cas dans le nombre de partis.
0: Hein. Pas le même.
1: Hein. Non, mais
0: ce n'est pas des partis qui sont en concurrence dans l'élection présidentielle, ce sont des personnes. Mmh. Voilà, donc, il est clair que toute cette histoire, si jamais elle est condamnée, alors moi je pense que les juges peuvent très bien peuvent la condamner et peuvent éviter le bracelet et la peine d'inéligibilité, parce que pour Juppé, c'était passé de 10 ans en première instance à 1 an en appel. Donc ça n'a rien d'extravagant. La question est toujours la même. La question, c'est celle de la proportionnalité de la peine par rapport non seulement au délit, mais c'est aussi ce que représente comme gravité particulière une peine infligée à une personne en particulier. C'est-à-dire que on dit que tout le monde est égal
1: devant
0: la loi.
1: Mais
0: personne n'est égal devant la peine. Personne. Ça s'appelle l'individualisation des peines. Personne. Parce que la même peine peut très bien être légère pour quelqu'un, très très lourde pour quelqu'un d'autre. C'est pour ça d'ailleurs que le juge étudie l'histoire familiale, la situation familiale, la santé, l'âge, etc. de la personne qu'il condamne.
2: L'argument de sa future candidature à l'élection présidentielle du 2020 avait été énoncé en première instance. Oui. Justement, c'est avec cette ambition de se présenter que les magistrats et le parquet avaient fait de lourdes réquisitions et aussi avaient en prononcé
1: Anguinot et ensuite Palamar.
0: Le problème de la première instance, ça a quand même été les motivations du tribunal. C'est-à-dire que quand on écrit dans un jugement que la peine est faite pour empêcher c'est écrit comme ça, pour empêcher quelqu'un de se présenter à l'élection présidentielle, parce qu'aux yeux du tribunal, cela créait un trouble grave à l'ordre démocratique, invention du juge, qui n'est pas forcément absurde, mais qui est une invention. Là. Pour moi, c'est inacceptable du point de vue de la démocratie. Voilà. Il y a quelque chose... la loi, elle se pèse aussi en fonction des conséquences de l'application de la loi. Les peines, elles se pèsent en fonction des conséquences des peines. Alors évidemment, ce n'est pas courant. Évidemment, un candidat à l'élection présidentielle qui a des chances de l'emporter, c'est pas la même chose que n'importe quel autre citoyen dans n'importe quelle autre circonstance.
1: Voilà, on verra si on peut faire le parallèle avec François Fillon dans un instant, parce que les affaires sont pas exactement les mêmes. Bonamard,
3: Je reviens sur le propos de Henri Guénot. Et la seule question qui vaille ce soir, c'est est-ce que Marine Le Pen peut être sanctionnée sans être empêchée? Moi, je le crois.
1: Sans être empêché. Donc on sait, c'est 2 ans d'inéligibilité.
3: Et je pense que cette question se pose aujourd'hui avec d'autant plus d'acuité que la confiance dans la justice est aujourd'hui sérieusement écornée. Et je suis sûr que les 3 magistrats se la posent ce soir. Moi, je resterai très prudent sur le verdict de demain. Très prudent.
1: C'est un arrêt.
3: Possible que des magistrats aient la tentation de rester uniquement dans le strict champ judiciaire. Devront-ils sanctionner Marine Le Pen pour le non-respect du règlement du Parlement européen? Pourquoi pas? Seront-ils obligés de faire une incursion dans le champ politique et l'empêcher, de se présenter à l'élection présidentielle? Je pense que la question se pose à eux ce soir et qu'ils devront réfléchir.
4: C'est rédigé depuis longtemps, la décision concernant Marine Le Pen.
3: En tout cas, ça arrivera demain et on la prendra ensemble demain. Donc, je resterai très prudent sur le résultat de la décision demain.
1: Allez-y, Henri, après on écoutera
0: Pour l'instant, on n'en sait rien. Tout est possible. Est possible. Les magistrats peuvent très bien prendre des décisions qui ne l'empêchent pas. On pourrait transformer, par exemple, la prison ferme en sursis.
2: Ça peut être 6 mois même de bracelet électronique, et puis elle commencerait sa campagne qu'en octobre. Ça fait partie.
0: Même le bracelet électronique. On peut, dans l'application des peines, dire on verra plus tard.
2: On s'attend à tout.
0: On va avoir une période probatoire. Enfin, je veux dire, les juges peuvent. C'est comme la peine d'inéligibilité. Elle est obligatoire dans les délits de probité, mais obligatoire ne veut pas dire que le juge ne peut pas.
2: Tant qu'il la motive correctement, l'absence de peine complémentaire.
3: Voilà. Donc, il n'y a pas eu d'enrichissement personnel. C'est important.
4: Bien sûr. Et de droite, je rappelle quand même.
1: Pardon. Alors, on va voir si le couperet tombe plutôt toujours à droite qu'à gauche. Écoutons juste.
4: Il passe sur droite, mais les.
1: Écoutons juste, s'il vous plaît, Jordan Bardella. Dernière réaction. Aujourd'hui même, il se dit serein et prêt à accepter le jugement de Marine Le Pen. Et je vous laisse la parole après. On écoute.
5: Prêt à assumer les conséquences de ce qui sera demain la décision de la Cour d'appel. Quelle que soit cette décision, la campagne démarrera dans les prochaines heures, dans les prochains jours. Et nous serons prêts quoi qu'il arrive et nous espérons que l'innocence du Rassemblement National et de ses dirigeants sera reconnue par la Cour d'appel.
1: Alors, prêt et serein à accepter la décision de la Cour d'appel. Ça veut dire que tous les scénarios sont prêts. On a mot, Gauthier Lebret, au RN, prêt. Tout est prêt.
6: Ah, c'est prêt. C'est-à-dire que si.
1: Les deux campagnes différentes sont prêtes à démarrer l'une ou l'autre.
6: Bah, bien sûr, ils ont anticipé les choses. C'est-à-dire qu'évidemment, ils ont travaillé sur les deux scénarios. Ça serait, j'allais dire, une expression, ça serait criminelle. Enfin, ça serait de la négligence de ne pas le faire. Ouais. C'est-à-dire qu'évidemment, ils ont un plan si Marine Le Pen est la candidate du Rassemblement National et ils en ont un autre si c'est Jordan Bardella. Et demain, Marine Le Pen va aux 20h de TF1. Soit elle se déclare candidate à l'élection présidentielle, soit elle déclare Jordan Bardella candidat à l'élection présidentielle. Ça sera d'ailleurs une nouvelle manière de se déclarer candidat. C'est-à-dire que c'est pas Jordan Bardella qui se déclarera candidat à l'élection présidentielle. C'est elle qui fera le passage de témoin demain à 20h au journal de TF1. Évidemment que c'est prêt. C'est-à-dire que Jordan
1: Bardella. Et c'est pas la même campagne du tout qui démarre, évidemment, si c'est l'un ou l'autre.
6: Bah, c'est ce que disait Henri Guénon, c'est pas des partis qui se présentent, c'est des personnalités. Et donc, bien sûr, évidemment. Bien sûr. La personnalité change beaucoup les choses, mais il y a une volonté, parce qu'il y a eu des désaccords sur les retraites notamment, d'aplanir la situation. Évidemment, le candidat, si c'est Marine Le Pen, elle n'aura pas du mal à rassembler son camp, et si c'est Jordan Bardella, vous verrez que les marinistes qui le regardent parfois en chien de faïence se rangeront derrière lui, et il essaye de trouver une réforme des retraites qui plaise au plus grand nombre au sein du Rassemblement National et qui ne soit pas à perte. C'était ça le sujet pour Marine Le Pen et pour Jordan Bardella. Moi, je dis quand même que Marine Le Pen, elle dit qu'elle n'est pas de droite, mais elle est vue comme de droite par les magistrats. Elle est même vue, à mon avis, comme étant d'extrême droite par les magistrats, et qu'il ne fait pas bon être vue comme du camp national par les magistrats, puisque, je rappelle quand même, en fonction de votre étiquette politique, vous ne subissez pas forcément le même traitement. Alors, je sais bien que ce n'est pas les mêmes sommes, mais François Bayrou a été relaxé pour l'affaire des assistants parlementaires. Il y a eu appel du parquet, d'ailleurs, qui n'a pas aimé cette relaxe. Et Jean-Luc Mélenchon ne sera pas jugé. La décision est tombée il y a une quinzaine de jours. Je me souviens très bien, d'ailleurs, c'était en direct dans Punchline, où on a appris qu'il n'y aurait pas de procès contre la France insoumise, ou plutôt que le Front de gauche, sur leurs assistants parlementaires. Donc Marine Le Pen, ne l'oubliez pas, est du camp national, est jugée comme étant d'extrême droite par les magistrats. Ils ne la portent pas dans leur cœur, comme ils n'ont pas porté Nicolas Sarkozy dans leur cœur, et ils n'ont eu aucun problème à condamner un ancien président de la République à de la prison ferme sans avoir trouvé le moindre euro, dollar, peu importe, d'argent libyen dans sa campagne présidentielle. Donc moi, je serais très prudent sur ce qui se passe demain. Tout est possible, tout évidemment. Est possible. Tout est ouvert, mais il y a quand même une probabilité, c'est que Marine Le Pen ne soit pas candidate.
1: Et on sera en édition spéciale toute la journée. Vous vouliez rajouter quelque chose, Henri Guénon?
0: Oui, je veux dire, la justice, elle est rendue au nom du peuple français. Alors, je sais bien que pour les juristes, le peuple, c'est fictif. C'est une référence fictive. Mais quand même, et c'est vrai, le droit ne repose pas sur rien. Il ne s'auto-légitime pas. On ne fait pas la démocratie par le droit, on fait le droit par la démocratie, en tout cas dans une démocratie. Donc, la question, elle est la suivante. Et c'est pour ça que c'est un événement en fait très important sur le fond, parce que là, la question est de savoir si le peuple juge Marine Le Pen ou si le tribunal empêche le peuple de juger et juge à sa place. Voilà. Parce que c'est ça dont il s'agit, le procès est public, tout le monde a compris que la faute elle avait été commise, tout le monde a entendu les débats, les commentaires, etc. Donc le peuple est parfaitement au courant, et on pourrait se dire légitimement que c'est à lui de juger si elle mérite ou non d'être président de la République, quitte à ce qu'elle soit rattrapée par la justice après son mandat, ce qui est arrivé à Jacques Chirac, par exemple. Mais
1: il était déjà élu.
0: Donc il y a quelque chose de très profond dans ce qui va se passer demain.
1: Voilà. Alors, rapidement, Joseph
7: rapidement,
1: et Rachel, on continue sur ce sujet, vous aurez tous la parole.
0: Je précise que je ne vote pas pour
7: Marine Le Pen. Une seconde sur le...
1: Il n'y a pas besoin de préciser.
7: Sur le développement fait par Gauthier, il a tout à fait raison, sur droite, extrême droite, bien évidemment qu'il a raison. Pourquoi? Parce que si on revient... On va pas faire ça, mais pardon, juste en une seconde. La raison pour laquelle on l'accuse, en effet, d'avoir enfreint les règles du Parlement. Pourquoi le Front National à l'époque, puis a enfreint les règles? Ils ont enfreint les règles pourquoi? Parce que toutes les mannes financières des banques étaient fermées. parce que tous les autres partis politiques se sont entendus hein, pour que tout soit fermé et que, évidemment, le Front National, parti politique qui naissait et qui apparaissait, devait surtout pas avoir les moyens de se présenter. Ça, on ne le dira jamais
1: assez. Mais il avait les mêmes moyens, puisque c'était le Parlement européen qui lui donnait les moyens.
7: Mais attendez, non. Je dis juste qu'ils se sont servis. Ils se sont servis pour nourrir, évidemment, pour animer, pardon, leur, ce qu'on appelait à l'époque le paquebot, c'est-à-dire les permanents, etc., etc. Ils sont passés par le Parlement européen, parce qu'en France, je suis désolé, toutes les mannes financières étaient fermées.
1: Et on rappelle qu'il y avait d'autres partis qui faisaient la même chose.
7: Et quand je dis ça, c'est pas du tout de l'histoire ancienne. Je reviens encore une fois à ce que dit Gauthier, puisqu'on apprend également que plusieurs députés RN affirment avoir été radiés de leur banque. Donc c'est pas du tout quelque chose d'anodin.
1: Oui. Là, ces derniers temps, récemment.
6: Et c'est après la dissolution.
1: Après la dissolution.
7: Donc, ces derniers mois. C'est quand même un point, il faut jamais oublier qu'on part de ça, on part de cet élément-là.
1: On va faire une petite pause. Je passerai la parole, Rachel, on ne vous a pas encore entendu là-dessus. On écoutera aussi ce qu'en a dit Édouard Philippe. Il était en meeting hier à Paris, à propos de Marine Le Pen et Jordan Bardella. Et puis on essaiera de faire le parallèle ou pas avec l'affaire François Fillon en 2017. Est-ce qu'on peut faire un trait d'union entre ces deux affaires ou pas? Est-ce que la justice tape toujours très fort dans un sens et pas dans l'autre? On en débat dans un instant, à tout de suite.
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1: Nos débats reprennent dans un instant dans Punchline. Ne bougez pas, à tout de suite.
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1: 18h42 de retour dans Punchline sur CNews et sur Europe 1. On évoque évidemment cet arrêt de la Cour d'appel qui va tomber demain dans le cadre du procès de Marine Le Pen. Que se passera-t-il? Journée spéciale sur CNews en tout cas. Écoutons Édouard Philippe qui a tenu le premier gros meeting de sa campagne ce week-end à Paris. Il a évidemment lancé une charge lourde contre le Rassemblement National et les deux éventuels candidats Marine Le Pen et Jordan Bardella.
22: Le Rassemblement National de M. Bardella et paraît-il converti au libéralisme, à l'Europe, au capitalisme et peut-être même, on ne sait pas encore très bien, à la réforme des retraites. Le Rassemblement National de Mme Le Pen, c'est l'inverse. Le Rassemblement National, c'est un en même temps qui ne s'assume pas. Social dans le Nord, libéral dans le Sud. Porte-voix revendiquée des classes populaires dans les campagnes, mais gourmand de petits fours à Monte-Carlo. Pour la dépense publique, mais contre l'impôt. Pour l'euro, mais contre
1: pour Édouard Philippe, Rachel Kahn, la campagne va démarrer hein, dès demain, dès qu'on saura le nom du candidat.
23: Oui, bah, alors déjà, on a l'impression que tous les candidats là, sont pressés d'être à l'automne pour pouvoir démarrer leur campagne. On a un nombre d'ailleurs de candidats assez impressionnant. Après, par rapport à demain, je partage ce que disait Paul Amar tout à l'heure hein, sur la question de, je ne suis pas Madame Irma, hein, loin de là, mais sur la question de la limite, finalement, entre le juridique et la volonté de prendre ses responsabilités pour ne pas entacher au maximum, finalement, cette démocratie. C'est-à-dire que c'est un jeu entre... C'est une question de souveraineté, finalement. Est-ce que la souveraineté du peuple va être entendue demain ou est-ce que la souveraineté du peuple va être entendue lors de la campagne électorale et pendant l'ensemble du mandat ?
1: Vraie question. Paul ?
24: C'est intéressant, moi j'ai pas écouté son discours, j'ai pas pu hier, mais c'est intéressant, il est déjà au deuxième tour de l'élection présidentielle, et il pense au Front Républicain, et il voudrait être élu par défaut, comme Emmanuel Macron l'a été face à Marine Le Pen. C'est... Alors, qui a écouté son discours? Vous l'avez écouté totalement?
1: Non.
24: Il a eu la même charge sévère contre LFI, par exemple?
1: Alors,
24: j'ai pas entendu Édouard Philippe le soir des émeutes lors de la finale PSG-Arsenal. J'ai pas entendu.
6: Il a attaqué les filles, bien sûr.
1: Mais effectivement, ce qui est intéressant, c'est de voir comment, que ce soit Jordan Bardella ou Marine Le Pen, ça va être, ils vont être les
6: bien sûr, sauf qu'Édouard Philippe, il ne doit pas oublier qu'il y a le premier tour avant le second.
1: C'est ce que disait François-Olivier Gisbert ce matin.
6: Effectivement, très bien, il affrontera, s'il est qualifié, certainement le Rassemblement National au second tour. Enfin, je serais lui, je serais plus inquiet pour mon premier tour. Parce que avoir Gabriel Attal, candidat dans les pattes, qui, en plus Gabriel Attal, est persuadé qu'il finira par faire mieux que Édouard Philippe dans les sondages et qu'il se trouve bien meilleur qu'Édouard Philippe et il ne voit pas du tout un retrait de candidature de lui-même en faveur d'Édouard Philippe et il ne se voit pas du tout au premier rang des meetings d'Édouard Philippe à l'applaudir pendant ses discours. Donc moi, je serais Édouard Philippe, je serais nettement plus inquiet par Gabriel Attal que par Jordan Bardella et Marine Le Pen. Parce qu'avant de se retrouver au second tour, il faut quand même être qualifié et passer.
1: Accessoirement, il y a un premier tour.
6: Et la division des voix du bloc central additionné à ceux de la droite, avec les candidatures de Bruno Retailleau, Gabriel Attal et donc Édouard Philippe, peut enclencher la disqualification des trois hommes que je viens de citer et entraîner un second tour, Bardella, Marine Le Pen versus Jean-Luc Mélenchon.
1: Alors, il y a quelque chose que je voulais vous faire entendre, c'est une archive de François Fillon. On est en mars 2017, parce que là, on fait évidemment le parallèle entre les deux affaires, même si elles sont très différentes. Il était favori de l'élection présidentielle, il annonce qu'il est mis en examen, et cela à quelques semaines du premier tour, coup de tonnerre dans cette campagne. Écoutez ce qu'il dit, il y a vraiment un parallèle entre ce que disait Marine Le Pen et ce que disait François Fillon.
25: Je ne céderai pas, je ne me rendrai pas, je ne me retirerai pas. J'irai jusqu'au bout parce qu'au-delà de ma personne, c'est la démocratie qui est défiée. Je vous demande de me suivre. C'est pas de moi qu'il s'agit. de mes droits ou de la présomption d'innocence. C'est de vous, dont la volonté souveraine ne peut pas être annulée, annihilée, détruite.
1: Voilà, pour François Fillon, on est sur la même sémantique, Henri Guénaud, hein, la démocratie, le vote du peuple.
0: Oh, mais on est dans la même problématique, ça a été la première fois qu'il y avait un tel conflit en réalité de fond entre la souveraineté du peuple et la souveraineté du peuple à travers la justice. Mais quand même, tout le monde comprend bien qu'une élection à la présidence de la République, ce n'est pas la même chose que la décision de trois magistrats, même quand ils parlent au nom du peuple. Bon, mais la différence, c'est que François Fillon n'était pas condamné, n'était pas encore passé en procès, tandis que Mme Le Pen en est en procès d'appel. Voilà, donc... c'est quand même très, enfin, c'est quand même différent de ce point de vue.
6: Il y avait quand même un bulletin Fillon à la fin. À la fin, oui, les électeurs qui ont voulu voter pour François Fillon.
1: Un bulletin RN. Mais il n'y aura pas un bulletin.
6: Oui, mais il
1: n'y aura
6: pas un bulletin si Marine Le Pen est éligible. Le bulletin, il s'appelle Jordan Bardella, il ne s'appelle pas Marine Le Pen. Oui. C'est quand même une très, très grande différence. Excusez-moi, ce n'est pas une petite différence. C'est une différence absolument majeure. Donc, évidemment, qu'il y a eu la mise en examen. François Fillon, il a quand même fait une erreur, c'est de dire aux 20h de TF1, je ne serai plus candidat si je suis mis en examen. Et quelques semaines plus tard, il est mis en examen. Donc, évidemment, c'était très compliqué de rattraper cette première sortie. Mais voilà la différence majeure, et c'est pourquoi demain c'est historique. C'est la première fois dans l'histoire de la Ve République qu'un candidat qui plus est favori à l'élection présidentielle est empêché de se présenter.
1: Attendons.
6: Si évidemment la décision va dans ce sens.
7: Soyons honnêtes, deux secondes. Hein. Je connais très bien ce discours prononcé par François Fillon, très bien.
1: Bon. À savoir, vous l'avez écrit, c'est ça ?
7: Très bien.
1: Voilà.
7: Je connais très bien. Donc je peux dire que c'est pas simplement la décision. Des juges, enfin c'est pas des décisions des juges, c'est aussi, pardonnez-moi, c'est aussi évidemment bien sûr l'affaire des costumes qui a
1: apporté
7: le coup fatal à François Fillon.
6: Bien sûr, voilà. Le même homme qu'on a retrouvé dans l'affaire des statues de Dominique de Villepin.
1: Voilà. Oui.
6: Moi je conseille de ne rien accepter de lui, désormais.
7: Oui, c'est ça, voilà. bon, excellent conseil, tout à fait.
1: Ok, Henri Guénaud, dernier mot, après on avance.
0: Alors, pour Fillon, il n'y a pas que ça, enfin, le résultat de l'élection n'a pas été conditionné que par ça.
6: Les costumes, c'est très lourd.
0: Il y a aussi son programme.
7: Alors, attendez, là, j'arrête tout de suite, parce que dans l'électorat de droite, il y a eu en effet des sondages qui ont été faits et des avis qui ont été faits, ça c'est quelque chose qui a vraiment, définitivement, qui l'a condamné à malheureusement ne pas être présent au second tour.
0: C'est pas l'électorat de droite tout seul qui faisait la majorité électorale, et les sondages, ils ont baissé à partir du moment où il y a eu ce débat sur son programme, et en particulier
7: c'est pas le programme.
0: Mais si.
7: C'est pas du tout le programme.
0: Regardez.
7: Non, c'est pas du tout le programme. Alors, c'est pas du tout le programme.
0: Si, ça a joué. Mais si.
7: C'est pas du tout le programme.
1: On refait pas 2017. On ne refait pas le match de 2017. Les garçons.
0: C'est pas votre avis. C'est pas votre avis. C'est le mien. C'est le mien pour avoir suivi aussi, heure par heure, cette campagne. C'est mon avis. Voilà. Et ça, d'ailleurs, ça rejoint la question qu'on vient de se poser. Ça ne sera pas du tout la même campagne si c'est Madame Le Pen ou si c'est Monsieur Bardella. Voilà. L'idée que, de toute façon, il y a un candidat du Front National, on s'en fiche. Non. Ça ne sera pas la même campagne. Ce qu'a dit monsieur Philippe est très juste. Je ne partage pas forcément la raison pour laquelle il l'a dit, mais ça ne sera pas du tout la même campagne.
7: Pour l'instant, c'est le même directeur de campagne qui a été nommé. C'est le même directeur de campagne pour l'instant. Pour les deux.
0: Mais ça ne fait rien. Ce qu'ils disent n'est pas la même chose. La personnalité n'est pas du tout la même. Et ce qu'ils portent en réalité n'est pas du tout la même chose. Voilà. Et que, évidemment, ça sera en réalité... Ça serait beaucoup moins compliqué pour ce qu'on appelle le bloc central, qui n'est pas menacé tant par la division, la dispersion des voix, qui est menacé surtout par le vide du discours et la continuité du discours entre le macronisme et entre le macronisme et aujourd'hui. Ce qu'a dit Philippe, enfin c'est extraordinaire, ce qu'a dit Philippe, c'est la continuité de ce qu'on vit depuis 10 ans. Voilà. C'est ça le problème. C'est ça leur vrai problème.
2: À part ça, c'est même pas le changement dans la continuité. Voilà,
0: c'est ça leur vrai problème.
7: Raymond Barre, vous avez l'impression d'entendre Édouard Balladur, donc ça fait exactement, c'est le même type de discours.
1: Bon, exactement. Écoutons Jordan Bardella. Jordan Bardella, lui, alors qu'est-ce qu'il nous dit ? C'est Marine Le Pen, pardon, elle qui dit, c'est toujours samedi à Liévin, hein, Gauthier, comme vous m'aviez signalé, qui soutient Jordan Bardella si elle est empêchée demain.
3: Jordan et moi, nous travaillons depuis des années ensemble. Nous avons l'un pour l'autre une immense amitié, une immense confiance. Et si ça n'était pas le cas, je n'aurais pas donné à 23 ans à Jordan Bardella la responsabilité éminente de diriger la campagne des européennes. Il n'a jamais trahi cette confiance. Il a toujours relevé tous les défis qui lui ont été confiés avec brio, avec énergie, avec conviction, avec expertise. Marine Le se présentera à la présidentielle et si elle est élue, Jordan sera Premier ministre. Mais si, mes amis, mais si la justice m'interdit de me présenter à la présidentielle, alors c'est avec une grande énergie, moi aussi, et une grande conviction et une grande confiance que je soutiendrai évidemment tous les jours et jusqu'à sa victoire la candidature de Jordan Bardella.
1: Très très clair. Là, est-ce qu'il n'y a pas l'épaisseur d'un papier à cigarette entre les deux ?
6: Il faut dire que Marine Le Pen, sont parmi évidemment tout ce qu'elle a fait dans sa carrière politique, la manière dont elle a confié à Jordan Bardella la tête de liste une première fois pour les européennes, le parti ensuite, puisqu'il a fait l'intérim avant d'être élu face à Louis Alliot, mais il avait déjà le parti en main puisqu'il faisait l'intérim, et une deuxième fois donc après la tête de liste pour les européennes, c'est très intelligent parce que il y a peu de partis où aujourd'hui vous avez deux présidentiables qui pourraient l'emporter tous les deux au second tour. Par exemple, chez les Républicains, ça ne se serait jamais passé. Avec la guerre chez LR, on est incapable
1: de faire. Mais LFI, vous croyez que c'est mieux LFI,
6: mais
1: LFI.
6: Vous avez 100% raison. Pareil. Et là, j'étais dans le cadre de la droite. LFI, bah, vous avez vu, les purges qui s'enchaînent. Bien et dès qu'il y a quelqu'un qui veut dépasser un peu la tête du rang pour concurrencer Jean-Luc Mélenchon, bah, effectivement, il est jeté par-dessus bord. Même si c'est un ami de longue date comme Alexis Corbière ou autre, parce qu'Alexis Corbière, il n'avait même pas pensé être candidat à l'élection présidentielle. Il était choqué par le retour d'Adrien Quatennens, qui avait giflé sa femme, y compris comme Raquel Garrido. Et c'est pour ça que le couple a été purgé de la France insoumise. Donc, chez LR, ça ne se serait pas passé comme ça non plus.
1: Bah non.
6: Donc, faire cela et avoir un plan B comme Bardella, aussi net en cas d'empêchement, pour être propulsé à l'élection présidentielle, ça montre quand même l'intelligence politique de Marine Le Pen. Après, peut-être qu'il y aura des désaccords sur la ligne. Je pense qu'il y a une volonté d'apaiser. Je pense que sur la réforme des retraites, ils sont en train de discuter pour être
1: liés. Accorder leur violon.
6: Pour être accordés pour la campagne qui va se lancer.
1: Dernier mot, Henri Guénot.
0: Oui, la réforme des retraites, je pense que celle que propose Bardella, elle est plutôt plus raisonnable et plus intelligente. Mais on va laisser ça de côté. Indépendamment de ça, ça sera quand même pas la même campagne, ça sera pas la même politique, ça sera pas la même. Si jamais l'un ou l'autre est élu, ça sera pas du tout.
6: Rassurez-vous, Jordan Bardella n'est pas pour régulariser et d'autre part, dans le pays non plus.
0: Et d'autre part, c'est très bien. Enfin, elle fait ce qu'elle doit faire là. Par rapport à son parti, par rapport à ses soutiens. L'amitié indéfectible des présidents, des premiers ministres, des candidats, l'expérience m'a montré que...
1: Que ça n'existe pas, Henri Guénot.
0: Non, c'est pas ça, c'est que ça a une limite. Voilà, une limite parfois dans à cause des ambitions, parfois dans le temps. Voilà, et puis les amis de 30 ans sont parfois voués à se combattre un jour ou l'autre. C'est ainsi, voilà. Parce qu'ils ne sont pas pareils. D'abord, le pouvoir, ça ne se divise pas, surtout le pouvoir d'un président de la République. Ce n'est pas un parti qui va au pouvoir et qui se partage les postes. Il n'y en a qu'un. Voilà, il n'y a même pas un vice-président, il y a un président. Voilà, ça ne se divise pas. Donc, c'est celui qui gagne, qui impose sa ligne, qui impose sa politique. Et puis, la Ve République, c'est compliqué. C'est encore plus compliqué avec le quinquennat. C'est très compliqué la cohabitation entre le Premier ministre, même quand il est de son camp, et le président de la République.
1: On en a eu quelques exemples, effectivement. Dernier mot, Palamar.
24: La pire des campagnes qui soit sur la cinquième.
1: Ah oui ?
24: Un désordre innommable dans le pays. Et on ne sait pas très bien où l'on va. Des candidats qui ne sont pas à la hauteur. Vraiment, pour avoir suivi pas mal de campagnes présidentielles, là, je suis plutôt atterré.
1: C'était mieux avant, alors ?
0: Oh, comme il a raison.
1: Oh, c'était mieux avant. Mais non, mais il faut qu'on avance, là. Il faut faire avec ce qu'on a, Paul Amar.
24: Ben, on va faire avec ce qu'on a.
1: Il faut que notre jeunesse puisse voter.
24: On va faire avec ce qu'on a, mais cette campagne s'annonce vraiment
1: Rachel.
24: Très mal.
23: Non, mais après, c'est juste pour les téléspectateurs remettre un peu de baume au cœur. Il y a certains candidats qui sont pas mal.
1: Bon,
23: ils sont pas au devant de la scène.
1: En devenir.
23: Encore aujourd'hui.
1: En devenir.
6: Ah bon ?
23: Mais en devenir, oui.
6: C'est qui ?
1: Merci beaucoup, Gauthier Lebret, qui va revenir longuement dans son émission à 21h sur cet arrêt de la Cour d'appel de Paris demain concernant Marine Le Pen. Merci Célia Barotte. Merci Henri Guénot, Paul Amar, Rachel Kahn, Joseph Massescaron. Dans un instant, Pierre Devineau sur Europe 1, Christine Kelly, bien sûr, sur CNews. Et demain matin, notre invité sera très intéressant. À 8h10 dans la matinale CNews Europe 1 sera Laurent Wauquiez. Bonne soirée, à demain matin.
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37: Bonsoir à tous. Nous sommes au milieu du guet entre deux affaires de justice qui n'ont rien à voir l'une avec l'autre. La première, c'est l'affaire Jubilard. Cédric Jubilard, qui a nié, clamé son innocence pendant 5 ans et a donc avoué il y a quelques jours à son avocat, Pierre de Buisson, « Maître, c'est moi ». L'affaire prend un tout autre tournant. Elle ne rendra pas Delphine Jubilard à ses enfants. En revanche, la tactique est toute trouvée pour espérer peut-être une peine plus faible en appel. Si l'on regarde par exemple le cas de Jonathan Davant, Laval. Sa peine était passée de 30 à 25 ans après ses aveux. La seconde, c'est l'affaire Le Pen. Demain, Marine Le Pen découvrira dans l'après-midi la décision en appel qui guidera son destin politique. Sera-t-elle condamnée et devra-t-elle porter un bracelet électronique? Et dans ce cas, pourra-t-elle ou non se présenter candidate à la présidentielle? Tout réside dans cette décision des juges. 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
37: Au sommaire, les aveux de Cédric Jubilard par l'intermédiaire de son nouvel avocat qui dit avoir gagné sa confiance et l'avoir aidé à soulager sa conscience. Il affirme être bien celui à l'origine de la responsabilité de la mort de sa femme Delphine. Son avocat s'avance même à dire que c'est un crime passionnel. Le détail dès le début de ce journal, les débats juste après. Laurent Nunez dans les Pyrénées-Orientales, le ministre de l'Intérieur au chevet des pompiers qui lutte contre le feu qui est stabilisé dans un certain nombre d'endroits, mais pas complètement fixé. Voilà ce que dit le ministre de l'Intérieur à l'instant. Plusieurs milliers d'hectares réduits en fumée et en cendres dans l'Hérault. C'est un pyromane qui a été interpellé, potentiellement à l'origine de plusieurs départs de feu. Nous sommes sur place. L'actualité, c'est donc aussi cette attente pour Marine Le Pen. Le jugement en appel rendu demain lui permettra-t-il de se présenter à la présidentielle? Si elle le peut, ce sera sa 4e tentative. Elle n'a jamais été aussi haut dans les sondages. Si elle est empêchée, Jordan Bardella s'est dit serein et prêt à assumer les conséquences. Quel scénario possible? On en parle dans ce journal. À 19h15, l'avocat Olivier Pardot, quel est son sentiment? 20h10, la famille Le Pen devra-t-elle se passer le flambeau et tourner la page? Hubert Coudurier, auteur du livre Le Mystère Marine Le Pen, sera mon invité. Et puis je vous le signale d'ores et déjà, demain sur Europe 1, dès la matinale, dispositif spécial toute la journée pour suivre cette décision. Enfin, nous reviendrons sur l'affaire Balogun, quand Trump se mêle même de la Coupe du Monde de foot et que personne n'ose le retoquer. Précision à suivre. La question du jour sur le meurtre de Louis. Faut-il des peines de prison incompressibles pour les mineurs, comme le réclame sa mère? Vous répondez oui à 98%. La météo, la tendance. Bonsoir Madame Mireille.
0: Bonsoir Pierre. Deuxième vague de chaleur de l'été accompagnée d'un nouvel épisode caniculaire. Demain, la carte de vigilance orange va gagner en extension géographique. 61 départements au total.
37: Merci Marlène Duré. À tout à l'heure. C'est donc un rebondissement spectaculaire dans l'affaire Jubilard, alors qu'il niait toute implication dans la disparition de sa femme Delphine en 2020 dans le Tarn. Cédric Jubilard vient d'avouer sa responsabilité dans sa mort. Bonsoir Jean-Baptiste Marty.
2: Bonsoir Pierre, bonsoir à tous.
37: C'est depuis sa cellule dans la maison d'arrêt de Cesse, Toulouse, que le principal suspect a reconnu être l'auteur du crime.
2: Oui, des aveux formulés dans une lettre adressée à son avocat. Dans ce mot, le peintre plaquiste livre quelques informations sur ce soir de décembre 2020, comme l'explique son conseil maître Pierre de Buisson.
3: L'explication qu'il donne est la suivante. Il s'agit d'un couple qui s'est dégradé inexorablement depuis plusieurs mois, avec des tensions de plus en plus fortes. Et c'est dans le cadre d'une énième dispute conjugale que les choses ont mal tourné et que celui-ci se retrouve donc à l'origine de la disparition de sa femme.
2: C'est donc la première fois que le principal suspect reconnaît son implication directe dans ce meurtre. Quant au corps de l'infirmière, eh bien, elle reste pour le moment introuvable, mais son avocat l'assure, Cédric Jubilard entend aider les enquêteurs à le retrouver.
3: Il réserve toutes les informations, tous les détails à la justice. Il est disposé à collaborer entièrement. Et moi, à ce stade, je formule le vœu très vif qu'on puisse évidemment retrouver Delphine pour lui donner une sépulture.
2: Selon une source proche du dossier, le corps se situerait à quelques kilomètres du domicile du couple, un corps que Cédric Jubilard a donc déplacé. Avec ses révélations, la présidente de la cour d'assises d'appel de Toulouse pourrait demander que de nouvelles fouilles aient lieu dans les prochaines semaines.
37: Merci Jean-Baptiste Marty du service police-justice d'Europe 1. Il est 19h04, le chiffre est impressionnant. 11 000 hectares déjà brûlés en France depuis la vague d'incendie. C'est deux fois plus que l'an dernier à la même période. Des forêts, des collines, des villages, des campings. Dans les Pyrénées-Orientales, l'incendie ne faiblit pas. Près de 5 000 hectares parcourus par les flammes. Hier soir, les habitants de 26 communes, soit 10 000 personnes, ont été évacués. Ils ont toujours l'interdiction de rentrer chez eux. Le ministre de l'Intérieur, Laurent Nunez, est arrivé sur place. Bonsoir Legault.
7: Bonsoir Pierre, bonsoir à tous.
37: Laura Legault, vous êtes à Isle-sur-Thé. C'est une commune particulièrement touchée par l'incendie. Quelle est la situation ce soir ?
7: Eh bien, le feu est toujours actif par endroits. Les conditions météorologiques sont toujours défavorables. Il fait très chaud, l'air est sec. Le ministre de l'Intérieur expliquait à l'instant que le feu reste actif sur son flanc gauche et droit. Et c'est ce dernier qui inquiète particulièrement puisqu'il menace certaines communes, comme celle où je me trouve. Le ministre de l'Intérieur a donc annoncé l'arrivée dès demain de moyens supplémentaires.
1: Nous aurons à partir de demain des renforts, 2 avions nationaux qui viendront en renfort et 6 avions européens. Donc il y aura un renfort de 8 avions, ce qui correspond, je le redis, hein, l'équivalent en projection d'eau de 4 Canadair. Oui, on va augmenter les moyens.
7: Le ministre de l'Intérieur rappelle que les habitants évacués ne doivent pas rentrer chez eux, mais certains persévèrent et passent à travers les barrages routiers, comme Sophie, revenue dans sa maison à Y-sur-Tête, qui découvre un village fantôme vidé de ses habitants.
4: C'est le désert, il n'y a pas de vie. Puis bon, ceux qui sont restés, on ne veut pas gêner les secours parce qu'on voit qu'il y a encore des fumées et donc on reste confinés. C'est pas terminé, ça reste dangereux, mais c'est mieux.
7: La police et les gendarmes patrouillent pour inviter ceux qui sont toujours sur place à évacuer rapidement. La colonne de fumée qui s'élève dans le ciel est toujours bien visible et certains jardins fument encore.
37: Merci beaucoup Laura Legault en direct de Y-sur-Tête, commune particulièrement touchée par cet incendie qui a donc parcouru 4900 hectares de végétation, endommagé des maisons, également d'autres habitations. Le feu est stabilisé mais pas complètement fixé, je le rappelle, disait à l'instant Laurent Nunez, le ministre de l'Intérieur. Retenez bien cette statistique de l'ONF, l'Office National des Forêts, 9 feux sur 10 sont d'origine humaine. Dans l'Hérault, plusieurs dizaines de départs de feux enregistrés ces derniers jours. Bonsoir Stéphane Burgat.
6: Bonsoir Pierre, bonsoir à tous.
37: Et un homme a été interpellé.
6: Oui, il est suspecté d'être à l'origine de 9 départs de feu à lui seul pour la journée de dimanche dans des plaines viticoles qui sont situées au nord de Béziers. La population était en alerte ces derniers jours. Les posts sur Internet se sont multipliés d'ailleurs pour des appels à la vigilance. Photo à l'appui, un pyromane se promène et joue avec des allumettes partout sur son passage. Faites attention. La gendarmerie de Servian était d'ailleurs à ses trousses et l'homme est finalement interpellé après le signalement d'habitants de la commune d'Abeillan, toujours dans le même secteur. Il a été repéré en train de circuler une première fois en voiture, puis ensuite en scooter. Et les gendarmes finissent par lui mettre la main dessus. Il a été placé en garde à vue à Béziers avant une possible mise en examen. Par chance, ces départs de feu n'ont pas causé de dégâts majeurs, mais ont tout de même mobilisé des pompiers déjà extrêmement sollicités dans tout le département.
37: Merci Stéphane Burgat, correspondant d'Europe 1 dans le Sud. Il est 19h07, l'actualité politique, c'est cette échéance judiciaire capitale. Demain, Marine Le Pen sera fixée sur son sort, reconnue coupable en première instance de détournement de fonds publics dans l'affaire des assistants parlementaires des eurodéputés du FN. Elle a été condamnée à 4 ans de prison, dont 2 fermes, 100 000 euros d'amende et 5 ans d'inéligibilité avec exécution provisoire. En appel, le parquet général a requis la confirmation de cette condamnation tout en allégeant la peine à 4 ans de prison, dont 1 an ferme seulement, aménageable sous bracelet électronique, mais toujours 5 ans d'inéligibilité. Bonsoir William Molinier.
8: Bonsoir Pierre, bonsoir à tous.
37: Dans quel scénario judiciaire Marine Le Pen pourrait se présenter ?
8: Outre l'hypothèse de la relaxe, il faudrait que la peine d'inéligibilité prononcée soit inférieure à 2 ans, car Marine Le Pen a commencé à purger cette peine dès sa condamnation en mars 2025. 24 mois, cela l'amènerait à avril 2027, ce qui sur le papier lui permettrait d'être candidate. Encore faudrait-il qu'elle ne soit pas placée sous bracelet électronique. Marine Le Pen a été très claire à ce sujet. Elle ne fera pas campagne si elle est empêchée de tout mouvement. Seule une peine de prison incluant 6 mois ferme aménagée sous surveillance électronique pourrait permettre, grâce au jeu des remises de peine, d'en être détachée dans le courant de l'automne. Le chemin est étroit, d'autant qu'elle ne pourra pas compter sur un éventuel pourvoi en cassation. En cas de jugement défavorable, la décision serait rendue 3 ou 4 mois au mieux avant l'élection présidentielle, trop court pour lancer en cas d'empêchement son successeur naturel, Jordan Bardella.
37: Et on en parle avec le magistrat Georges Fenech et l'avocat Olivier Pardot. Dans un instant sur Europe 1, Emmanuel Macron est lui arrivé à Damas pour une visite inédite, la première en Syrie d'un chef d'État d'une puissance occidentale depuis la chute de Bachar al-Assad et l'arrivée du nouveau président Ahmad al-Sharrah. Sur place jusqu'à demain, il va prôner, dit-il, une Syrie libre, plurielle, respectueuse de chacune de ses composantes et qui joue un rôle de modération des tensions au Moyen-Orient. Bien sûr, c'est le communiqué de l'Élysée que je vous lis. Venons-en à la Coupe du Monde de foot. Ce soir, Espagne-Portugal, 21h. Et puis, États-Unis-Belgique, c'est à 2h du matin. Les Américains qui ont fait parler d'eux avec le joueur Fallorin Balogun. Carton rouge lors de la qualification des Américains face à la Bosnie jeudi dernier. Logiquement, l'attaquant des États-Unis aurait dû être suspendu pour ce 8e de finale. Mais la FIFA a décidé d'annuler ce carton rouge, permettant ainsi à Balogun d'être sur le terrain ce soir. Bonsoir Antoine Bienveau.
9: Bonsoir Pierre, bonsoir à tous.
37: C'est une décision inédite et surtout prise sous la pression de Donald Trump.
9: Oui, car Donald Trump a directement appelé le président de la FIFA, Gianni Infantino, pour tout simplement réclamer une annulation du carton rouge reçu par Balogun. Le président américain l'a lui-même reconnu cet après-midi.
10: J'ai demandé un revisionnage car pour moi il n'y avait pas faute. La décision de l'arbitre était horrible et personne n'en parle. Je ne savais pas ce qu'était un carton rouge, mais quand j'ai réalisé, j'ai dit ce n'est pas possible, ce type vient de dire à notre joueur, tu ne joueras pas le prochain match. Donc ils ont pris la bonne décision parce qu'il n'y avait pas faute et parce qu'on veut voir un match avec les meilleurs joueurs.
9: Donald Trump qui va même jusqu'à remettre en cause, je cite, le passé douteux de l'arbitre sans donner plus de détails. Alors le président de la FIFA, Gianni Infantino, lui assure que la décision a été prise de façon indépendante, pas de quoi calmer la planète football qui dénonce quasi unanimement un scandale. Et en première ligne de la fronde, évidemment, la Belgique, adversaire cette nuit des États-Unis, car Balogun est l'un des meilleurs joueurs américains et sa présence va donc forcément impacter le match, de quoi provoquer l'amertume du sélectionneur belge Rudy Garcia.
11: Je savais pas que dans les bureaux de la FIFA, le 5 juillet correspondait au 1er avril en Europe. Je pense qu'il faut se référer au communiqué de ma fédération belge. Elle se défend pas elle-même, elle défend le football en général, elle défend son intégrité, elle défend son éthique.
9: Un scandale qui prend aussi une tournure géopolitique puisque plusieurs gouvernements dénoncent également les méthodes de Donald Trump et la faiblesse de la FIFA.
37: Merci beaucoup Antoine Bienveau, la Bourse.
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37: La Bourse de Paris qui termine la séance en léger repli, le CAC 47, 0,33%. Elle clôture à 8479 points dans un marché marqué par la prudence. Les investisseurs sont restés attentistes avant le début de la saison des résultats d'entreprise et le retour des marchés américains après le week-end prolongé du 4 juillet. Du côté des valeurs, Thales signe l'une des meilleures performances du CAC après l'annonce du rachat d'Exail Technologies. Les valeurs du luxe, LVMH par exemple, ont également soutenu la tendance dans un marché toutefois resté très calme avec les premiers résultats d'entreprise. Les autres places européennes ont également évolué sans véritable tendance, avec un léger recul à Londres, tandis que Francfort termine en légère hausse. Je vous rappelle donc le CAC 40 qui cède 0,33% à 8479 points.
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37: La météo, Marlène Duret, 61 départements vigilance orange canicule pour la journée de demain.
0: Effectivement, les deux tiers du pays, pour ainsi dire, à l'exception de la Côte d'Azur, des départements situés au nord de la Seine, à savoir les Hauts-de-France, en allant vers la frontière allemande, une bonne partie de la Normandie, les Côtes d'Armor, toutes ces régions vont rester à l'écart des chaleurs caniculaires, ce qui veut dire une nuit paisible. Enfin, c'est vrai que la tendance est quand même à la hausse pour les températures minimales. Il peut faire jusqu'à 24 à 26 degrés dans les régions méditerranéennes. Quant au maximal, Météo France prévoit pour demain 35 à 38 degrés dans la plupart des régions, jusqu'à 38 à 41 dans les régions du sud-ouest. Des records mensuels ont d'ailleurs été battus aujourd'hui, avec notamment un petit peu plus de 40 à Narbonne. Et les températures les plus basses, 22 à 25, et on va les trouver près des côtes de la Manche. Alors ces températures très élevées s'accompagnent de soleil, de conditions de sécheresse mauvaises. Et regardons justement les vents, qui sont un facteur aggravant dans les départs de feu. Mistral et Tramontane seront au repos, ça c'est une bonne chose. En revanche, le vent d'ouest à nord-ouest qui va souffler entre les Hauts-de-France, la Champagne et la Lorraine, eh bien, ce vent-là va contribuer à augmenter le risque d'incendie.
37: Merci Marlène Duret. Restez bien avec nous sur Europe 1. Il est 19h13. Dans un instant, Maître Olivier Pardot, bien sûr que je l'interrogerai sur ce rebondissement dans l'affaire Jubilard, mais il commentera aussi ce début de campagne présidentielle qui commence véritablement demain, puisqu'on saura si c'est Marine Le Pen ou Jordan Bardella qui sera en lice pour la présidentielle pour l'ERN. A tout de suite sur Europe 1.
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37: À 19h15 sur Europe 1, Jordan Bardella serein et prêt à assumer les conséquences du jugement de Marine Le Pen. La chef de file des députés RN saura demain après-midi si oui ou non elle pourra concourir pour la quatrième fois à l'élection présidentielle. Impossible de tenir un procès en appel en septembre. La nouvelle défense de Cédric Jubilard a tenu une conférence de presse ce lundi informant que Cédric Jubilard, emprisonné depuis 5 ans pour le meurtre de sa femme Delphine, est sorti du silence et a avoué être responsable de sa mort. À date, 11 000 hectares ont brûlé en France contre 5700 l'an dernier à la même période. L'intensité des incendies est particulièrement soutenue. Laurent Nunez s'est rendu sur place dans les Pyrénées-Orientales. Le foot avec les Américains qui joueront bien avec Florine Balogun contre la Belgique. Ce soir, carton rouge annulé par un simple coup de fil de Donald Trump. Gianni Infantino précise pourtant que la FIFA est indépendante.
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37: Et pour m'accompagner jusqu'à 20h, Joseph Massescaron, bonsoir.
17: Bonsoir.
37: Bonsoir Georges Fenech, ancien magistrat qui est avec nous. Olivier Pardo, bonsoir maître.
18: Bonsoir Pierre.
37: Merci de nous accompagner, double actualité. On parlera de Marine Le Pen à la veille du jugement dans un instant. Je voudrais qu'on revienne sur cette conférence de presse de maître Debuisson, père et fils, devant donc la presse française sur ce rebondissement spectaculaire dans l'affaire Jubilard, puisque Cédric Jubilard, donc 5 ans après la mort ou la disparition plutôt de Delphine Jubilard, parce qu'il y avait quand même beaucoup de questionnements autour de la disparition de Delphine Jubilard, et puis on n'a toujours pas retrouvé le corps s'il y en a un, effectivement a avoué être responsable de sa mort. Écoutez, Pierre Debuisson, l'avocat de Cédric Jubilard, qui a pris la parole et a annoncé justement ce que je viens de vous dire.
19: Il y a eu cette relation de confiance qui s'est tissée, et puis un jour, il y a quelques semaines, il m'a dit « Écoutez, maître, il faut que je vous dise la vérité, c'est moi. C'est moi, qui suis à l'origine de la disparition de ma femme. » L'explication qu'il donne est la suivante. Il s'agit d'un couple qui s'est dégradé inexorablement depuis plusieurs mois, avec des tensions de plus en plus fortes, et c'est dans le cadre d'une énième dispute conjugale que les choses ont mal tourné. Quand il a réalisé ce qu'il avait fait, il a tout de suite pensé à ses enfants. Il n'a pas voulu leur infliger cette vision de ce corps inanimé de leur mère, et donc il s'est dit « il faut pas qu'ils ne voient ça, donc je dois déplacer le corps ». Il est disposé à collaborer entièrement. Et moi, à ce stade, je formule le vœu très vif qu'on puisse évidemment retrouver Delphine pour lui donner une sépulture.
37: Lors de cette conférence de presse, Guy et Pierre Debuisson ont expliqué que leur nouveau client avait été enfermé pendant 5 ans et qu'il était hautement médicamenté. C'est au moment où il a arrêté de prendre les médicaments qu'il aurait effectivement pris la parole et qu'il a dit justement ces choses-là. Guy Debuisson, donc l'autre avocat de Cédric Jubilard, a estimé que l'enquête, par ailleurs, a été bâclée.
20: On a dit que pendant le premier procès, il était mutique, qu'il ne disait rien. Mais quand je lui pose la question, ou quand on lui pose la question, il nous dit oui, parce que dès le matin, on me cachetonnait à mort. C'est-à-dire qu'on lui mettait des médicaments extrêmement puissants, extrêmement forts, qui en faisaient presque un zombie. Donc effectivement, je n'ai pas répondu. Maintenant, je suis à même de répondre dans le détail, de répondre à toutes les questions qui me sont posées. Mais surtout, je voulais libérer ma conscience, et je n'en ai jamais eu l'occasion, tout simplement parce que, là, je vais faire une critique. Les enquêteurs qui ont dit beaucoup de choses dans ce dossier sont passées à côté de la quasi-totalité.
37: Olivier Pardo, il y a beaucoup de choses dans ces déclarations qui sont très fortes en fait à tout point de vue et on remet en cause l'enquête, on remet en cause l'isolement, on remet en cause le fait qu'il a été médicamenté, ça fait quand même beaucoup.
18: Bon, c'est une stratégie de défense, disons-le tout net. C'est pas, je ne pense pas que l'excellent Pierre Debuisson, que je connais bien par ailleurs, et son père... ont arraché des aveux. J'y crois pas. Je crois simplement que le procès en appel venant, il fallait créer un adjournamento créer un événement et que l'événement, c'était celui-là pour faire en sorte qu'on passe d'un débat, non pas de savoir s'il avait tué ou pas, mais savoir si c'était une sorte de donner la mort sans intention, de coups et blessures mortelles, ou si c'était un meurtre ou un assassinat.
37: Ou un crime passionnel, puisque ça finit par dire à Pierre de Buisson à la fin. Alors,
18: la notion de crime passionnel, pardon, juste un instant. Le crime passionnel aujourd'hui, ça s'appelle un féminicide.
37: Vous avez raison de le préciser.
18: Il y a un changement de concept. Avant, c'était le mari jaloux qui tue sa femme. Aujourd'hui, ça s'appelle un féminicide. Ça, c'était une grande illusion, sans vouloir jouer mon féministe de bas étage, mais du patriarcat, qui a trouvé ce truc génial de dire « je tue ma femme, c'est parce que je l'aime ». Ça a un mot, aujourd'hui, qui est beaucoup plus réel, c'est un féminicide.
37: Georges Fenech.
2: Sur la forme, moi, je suis quand même étonné, je ne sais pas ce qu'on pensera à Olivier Pardoux, que ce soit l'avocat qui fasse une conférence. Vous savez, l'avocat, il est détenteur de confidence, déclaration de son client, il est tenu au secret absolu.
37: Il y a beaucoup de questions auxquelles il n'a pas voulu répondre.
2: Conférence de presse, quand un prévenu, un condamné, veut libérer sa conscience, il va la libérer devant la justice, il ne va pas la libérer

0: Mais je me souviens, moi, il participait même aux marches, aux recherches, oui, etc. Oui. Il pouvait parler quand il voulait. Oui. Ça, c'est encore une fois une stratégie qui ne peut tromper personne.
1: C'est pour ça que tout à l'heure, dans mon introduction, je citais Jonathan Daval, parce qu'on se souvient qu'au moment où il est passé aux aveux, sa peine est redescendue de 30 ans à 25 ans. Est-ce que c'est le but recherché, Olivier Pardot ?
2: Oui, et ce que dit Georges est très juste. Il faut savoir une chose que les gens ne savent pas. C'est-à-dire qu'un avocat ne peut jamais être délié du secret. C'est-à-dire que même si vous lui dites, maître, vous pouvez le dire, ce que le client dit à son avocat, c'est un secret absolu. Mmh. C'est-à-dire que même le client ne peut pas le délier. Mmh. Donc on sent bien que, franchissant toutes ces lignes, dans le cadre d'une conférence de presse, le but est de faire reculer la date, de changer la donne, et de dire, au fond, ce garçon était un brave garçon qui a voulu protéger ses enfants, pardon du peu.
1: Alors qu'il n'y avait aucun contact avec ses enfants pendant 5 ans.
2: En faisant disparaître le corps, ce d'autant qu'on sait qu'il y a eu quand même quelques violences auprès de ses enfants.
1: Et les enfants, et le fils aîné, qui a été celui qui avait vu dans l'entrebâillement de la porte la fameuse dispute, qui est peut-être, je ne sais pas, qui était peut-être la dispute fatale, qui avait demandé dans une lettre à Cédric, parce qu'il ne l'a jamais appelé papa, de dire la vérité sur la mort de sa mère. Joseph Massesca.
3: Et on voit bien, pour reprendre ce qui vient de dire, aussi bien par Maître Pardot que par Georges Fenech, que, en fait, j'ai entendu plusieurs fois la déclaration de l'avocat. En fait, on voit bien que Cédric Jubilard, selon eux, est présenté comme une victime. Une victime. Une victime qui a été obligée de garder ce mensonge en lui, qui l'a rongé de l'intérieur, un peu comme l'enfance spartiate est rongée par le renard qui tient contre lui. C'est exactement ça. C'est quand même assez lourd.
1: C'est osé.
3: C'est assez osé, hein, de le présenter comme victime. Le présenter comme victime, le présenter aussi, évidemment, bien sûr, via les médias, mais il y a une chose, moi, à laquelle peut-être je suis particulièrement, c'est peut-être moi sensible, c'est le corps. Où se trouve le corps? Et là, faire cette déclaration médiatique, et ensuite après dire, je cite, parce que j'ai réécouté ce qu'il disait, pour le reste, il réserve tous les détails à la justice. C'est un détail? Pardon, cet avocat est certainement brillant, mais c'est un avocat où se trouve le corps? Vous rendez compte, l'horreur, chaque heure qui passe pour la famille est une horreur.
1: Olivier Pardot.
2: Alors, il faut décoder. En faisant cela, il réouvre, il oblige à réouvrir l'instruction pour aller retrouver le corps, si bien que les délais pour passer en cour d'assises sont repoussés, et que c'était sans doute l'un des buts de la manœuvre.
1: Oui.
2: Dans un monde idéal, Georges Fenech l'a très bien dit, vous avez un client de ce type, vous prenez rendez-vous avec le président de la cour d'assises, puisque maintenant il est en disant « j'ai des éléments nouveaux », vous devez les entendre, et à ce moment-là, vous le faites. Maintenant, moi, j'ai beaucoup de respect pour les stratégies d'avocat, parce que quand vous êtes avocat, vous avez une morale qui est un petit peu différente des autres.
1: C'est bien de le reconnaître.
2: C'est-à-dire que vous avez une morale qui est l'intérêt de votre client.
1: Oui.
2: Nous avons tous une morale, mais quand vous êtes dans votre exercice professionnel, vous avez une morale qui est l'intérêt de votre client, avec une limite, le respect de la loi.
1: Alors, je voudrais qu'on entende Jean-Pierre Colombier, s'il est ancien commandant de la...
3: Et c'est important de dire juste que
1: vous permettez,
3: pardon, que Jubilard a changé d'avocat.
1: Oui, bien sûr. Ah oui. C'est pour ça que j'ai dit que c'était la nouvelle défense de... voilà. Et d'ailleurs, il se plaint beaucoup, l'ancien avocat, on l'a vu dans les médias. Jean-Pierre Colombier, cet ancien commandant de la police judiciaire, il a réagi à la stratégie des aveux des avocats de Cédric Jubilard. Il était mon invité tout à l'heure dans Midi News.
4: Jusqu'à maintenant, il y avait le pari qui était fait en première audience, d'aller vers l'acquittement. Pari perdu, 30 ans. Ouais. Et là, on se dit... Allez, dans 2 mois, c'est le jugement en appel. Il y a une carte à jouer. On va la jouer rédemption, on va la jouer compassion. Mais de qui on se moque? Il a été au contact de ses enfants par lettre interposée. Il y a eu tout un procès en première audience de 4 semaines. Et il va nous faire croire, là, on veut nous faire croire. Enfin, cette pantomime, c'est du théâtre, ce à quoi vous assistez. Ces deux personnages qui sont, pour moi, d'une tristesse affligeante parce qu'ils mettent en cause l'institution judiciaire au niveau des enquêteurs et des magistrats pour défendre un sale type.
1: Bon, Jean-Pierre Colombiès, qui est extrêmement, comment dirais-je, en colère contre ce qu'a dit Guy Debuisson, le père de Pierre Debuisson, qui a dit que l'enquête avait été bâclée, que tout cela, si ça avait été mieux fait, on aurait su très très rapidement ce qui s'était passé. Bon, voilà, il y a plusieurs facettes, Et plusieurs angles. C'est comme quand on prend une photo en fonction de l'objet.

0: Il y a la vue du magistrat Georges Fenech, de l'avocat Olivier Pardot, là de l'ancien commandant de police.
1: Oui, et puis, qui trop embrasse mal étreint. C'est-à-dire dans la stratégie de défense, c'est pas toujours très bon de dire tout le monde est coupable, sauf mon client qui a tué cette pauvre femme. Et d'aller attaquer l'institution judiciaire, l'enquête, etc. C'est too much.
0: Est-ce qu'ils essayent de, surfer sur les dysfonctionnements de la justice dont on a entendu parler ces dernières semaines?
1: Pierre de Buisson est l'avocat de la maman de la petite Rosa.
0: Bien sûr.
1: On avait C'est lui qui a déposé une plainte contre le garde des Sceaux. Bon, il a une ouverture. Et à partir de là, il joue une carte qui est une carte qui, d'un point de vue de la stratégie judiciaire pure, parce que je vous le redis encore, quand vous êtes avocat, à un moment donné, vous raisonnez dans la défense de votre client.
0: J'entends bien. Et puis dans le marketing aussi, de se trouver d'autres clients aussi.
1: Peut-être, je ne serai jamais critique d'un avocat. Je passe suffisamment à la radio pour qu'on me le reproche. Je sais ce que c'est que de travailler pour la défense d'un client. Manifestement, aller plaider l'acquittement de M. Jubilard, c'était pas la chose la plus intelligente qu'on puisse faire vu les éléments qu'il y avait dans le dossier.
0: Et là, vous parlez de l'ancien conseil. Georges Fenech.
2: Non, cette mise en cause des magistrats et des enquêteurs est très très malvenue, en réalité. Et n'oublions pas qu'il s'est adressé, il a répondu aux questions aussi des jurés. Il n'y avait pas que des magistrats professionnels. Puisqu'il est passé devant une cour d'assises, il a aussi tenu tête à un jury populaire.
0: Vous voyez, donc il remet ça en cause.
2: Tout cela ne tient pas.
0: Ouais. Joseph Massescaron. Non.
3: Non, je suis frappé en effet de. Je reviens toujours à cette utilisation des médias, à ce compte à dormir debout. J'ai réussi à avoir
0: acquis
3: sa conscience, à l'avoir avoué. Enfin, je veux dire, il y a quand même des limites. Je sais bien que c'est une stratégie d'avocat, mais il y a quand même des limites à ne pas prendre les auditeurs pour des imbéciles.
1: Moi, je ne l'aurais pas fait, personnellement.
0: Olivier Pardot.
1: Je ne l'aurais pas fait devant la presse.
2: Oui.
1: Je ne l'aurais sûrement pas fait au cours d'une conférence de presse, parce que ça donne un côté théâtre, spectacle. Et n'oublions pas qu'il y a la mort d'une femme qui est là et qui
0: pose... Et c'est ce qu'il faut retenir. Et nous analyserons bien sûr les pas à pas, les épisodes suivants concernant cette affaire Jubilard, dont le rebondissement aujourd'hui, en tout cas, est spectaculaire. Restez avec nous dans un instant. Marine Le Pen, à la veille de son jugement en appel. À tout de suite.
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0: À 19h30, bonsoir Frédéric Joncheret.
13: Pierre, bonsoir à tous. 37 feux de forêt sont en cours. Celui des Pyrénées-Orientales n'est pas fixé, vient d'indiquer le ministre de l'Intérieur, Laurent Nunez. 800 pompiers sont toujours engagés sur place. L'incendie a ravagé 4900 hectares et 10 000 habitants ont été évacués dans l'Hérault. Une personne est en garde à vue pour 9 départs de feu. La Commission européenne au soutien de la France pour combattre les incendies. Elle déploie 4 avions bombardiers d'eau depuis Chypre et la Suède. 61 départements placés demain en vigilance orange canicule contre 16 aujourd'hui. On attend jusqu'à 38 à 41 degrés sur un grand quart sud-ouest. Cédric Jubilard fend l'armure. L'assassin présumé de son épouse Delphine passe aux aveux dans une lettre adressée à son avocat. Il se dit prêt à coopérer. Le corps se trouverait à quelques kilomètres de leur domicile. La famille de Delphine s'insurge. Faut que ce cirque s'arrête. La motion de censure contre le gouvernement largement rejetée. Le texte déposé par les écologistes n'a obtenu que 132 voix sur 289 nécessaires. Ils entendaient contester la gestion de la canicule au mois de juin. L'OTAN doit s'assurer que l'Ukraine reçoit ce dont elle a besoin. Déclaration du secrétaire général de l'OTAN à la veille du sommet de l'Alliance Atlantique Nord à Ankara. Mark Rutte appelle tous les alliés à assumer pleinement leurs responsabilités en ce sens. Et coup double pour Tadej Pogacar sur le Tour de France. Le Slovène remporte la troisième étape au sprint devant Jonas Vingegaard et il prend le maillot jaune.
0: Merci Frédéric, à tout à l'heure pour le rappel de l'actualité.
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0: Toujours en compagnie de Georges Fenech, de Joseph Massescaron et de l'avocat Olivier Pardo pour évoquer le sort de Marine Le Pen. On sait, on le dit depuis des mois maintenant, le 7 juillet 2026 sera le coup d'envoi de la présidentielle 2027 avec ce jugement important de la Cour d'appel qui tranchera et qui ensuite aura pour conséquence pour les états-majors du Rassemblement National de désigner soit Marine Le Pen, soit Jordan Bardella. Écoutez, Jordan Bardella, qui s'est dit à la veille de ce jugement serein.
14: Serein et prêt à assumer les conséquences de ce qui sera demain la décision de la Cour d'appel. Quelle que soit cette décision, la campagne démarrera dans les prochaines heures, dans les prochains jours. Et nous serons prêts quoi qu'il arrive et nous espérons que l'innocence du Rassemblement National et de ses dirigeants sera reconnue par la Cour d'appel.
0: Voilà, et Marine Le Pen, qui était d'ailleurs avec Jordan Bardella en déplacement à Liévin, a dit un mot là-dessus également hier au meeting.
15: Si la justice m'interdit de me présenter à la présidentielle, alors c'est avec une grande énergie, moi aussi, et une grande conviction et une grande confiance que je soutiendrai évidemment tous les jours et jusqu'à sa victoire la candidature de Jordan Bardella. Mes chers amis, vous savez, quand on se bat, comme l'a rappelé Jordan, pour autre chose que nous-mêmes, quand on se bat pour une cause qui nous dépasse, me vient en tête un morceau d'une chanson que vous connaissez tous, qui est une chanson de résistance. Ami, si tu tombes, un ami sort de l'ombre à ta place.
0: Et en attendant, le parquet général a requis la confirmation de cette condamnation de première instance. Elle a allégé la peine à 4 ans de prison, dont un an ferme seulement aménageable sous bracelet électronique, et toujours 5 ans d'inéligibilité. Ça peut aller jusqu'où, ça, Olivier Pardo ?
1: Alors, toutes les options sont ouvertes. C'est ça le paradoxe. D'abord, il faut relever qu'il n'y a eu aucune fuite, d'aucune sorte, sur la décision qui va être rendue demain et qui est pourtant déterminante pour la vie politique française. Ça peut aller jusqu'à la relaxe. Il y a un argument de relaxe qui est développé. C'est l'absence d'intention frauduleuse. C'est l'élément qu'ont développé ces avocats en disant c'est un sujet administratif, parce que quand on y réfléchit une seconde, le détournement de fonds, ça a toujours été je prends des fonds qui ne me sont pas destinés pour en profiter personnellement. Avouons que c'est pas tout à fait le cas de figure, puisque c'était des fonds qui étaient destinés à l'action politique. Est-ce qu'il fallait faire un départ entre l'action politique européenne et l'action politique nationale ? Tout cela est compliqué, en tous les cas n'est pas du domaine de l'évidence qui devrait être celle du droit pénal. Je vole, je suis condamné. Je détourne des fonds à mon profit, je suis condamné. Donc ça, c'est possible. Puis il y a d'autres enjeux. Il y a un enjeu judiciaire. Au sens de politique judiciaire, il faut beaucoup de courage pour des magistrats de désavouer toute une enquête qui a été faite, des juges d'instruction qui ont été saisis, des parquets qui ont requis, une chambre correctionnelle qui a pris une décision qui a été extraordinairement décrié, pas uniquement sur le terrain politique, qui a été également décrié dans tous les commentaires qui ont été faits sur cette décision dans les revues de jurisprudence. Il faut beaucoup de courage. Moi, j'ai connu des magistrats qui avaient énormément de courage, d'autres qui sont plutôt suiveurs.
0: Vous connaissez bien les magistrats, Georges Fenech ?
2: Oui.
0: D'une manière générale.
2: Oui. Quelle est votre question ?
0: La question, c'est quel est votre, je sais pas, votre sentiment, alors, voilà.
2: Je ne vais pas évidemment me lancer dans des pronostics, hein, ça serait malvenu. Ce que je crois, par contre, c'est que quelle que soit la décision qui sera rendue demain, ça bénéficiera au Rassemblement national. Pourquoi ? Si Marine Le Pen s'en sort, admettons 2 ans d'interdiction, d'une éligibilité, elle peut se présenter. Elle apparaîtra comme la combattante, celle qui a réussi à traverser cette épreuve. Et elle sera encore plus adoubée par son électorat, mais peut-être même au-delà. Si elle est empêchée, vous allez voir, Jordan Bardella, la victimisation, nos idées, on a voulu les faire taire. Marine Le Pen restera à nos côtés, et je porterai le flambeau. Et ça va encore... Dans tous les cas de figure, je pense qu'au final, le Rassemblement national n'y perdra pas. Voilà, c'est mon sentiment.
0: Joseph. Votre sentiment, puisqu'on en est au sentiment.
3: Non, j'ai aucun sentiment là-dessus, parce que je ne sais pas du tout, je suis vraiment dans l'expectative le plus complet. Olivier Pardo, Maître Pardo, disait donc hors antenne que c'était rare, mais là, aucune fuite, mais vraiment...
2: Il n'y a jamais de... En matière délibérée...
3: Oui, il n'y avait pas de...
2: Jamais j'ai connu.
0: De toute façon, on joue pas à Madame Irma ici.
3: Non, bien sûr.
0: On n'est pas comme Madame Musquin dans l'ascenseur avec des trucs, avec des couleurs où on appuie si on va voir si on a gagné ou pas. Hein. C'est juste que ce que vient de dire Georges est intéressant. C'est-à-dire que dans les deux cas, oui ou non, mais ça on peut se poser la question. Est-ce que oui ou non le RN sera relevé ou au contraire il sera à terre avec cette décision. Il y a fatalement aussi, on en parlera tout à l'heure avec Hubert Coudirier, l'auteur du livre Le mystère Marine Le Pen, si c'est Jordan Bardella, même si c'est un infime petit symbole, ou c'est peut-être un grand symbole pour d'autres, c'est la fin de la dynastie Le Pen à la tête du Rassemblement National. Et si jamais ensuite, en 2027, il est élu président de la République... Eh bien, ça ne sera pas un Le Pen, alors qu'il y aura eu 4 tentatives de Marine Le Pen et beaucoup d'autres tentatives et là, aussi. Il faudra les compter. 74, 81,
3: oui, bien sûr.
0: Ça fait 2, 88, 3, 95, pas 4,
2: 2002,
0: pas 80, et 2007.
3: Pas 80.
0: Pas 81. Non, pas 80. Donc on enlève 81. 2020. Donc ça fait 5 de Jean-Marie Le Pen.
3: Voilà. C'est ça. Mais il y a, sur le... On a vu les journalistes qui ont été sur le terrain ont vu, et puis même les sondeurs ont bien vu également au moment de l'élection européenne, alors ce sont des élections européennes, aux dernières élections européennes, que beaucoup de personnes disaient, répondaient au questionnaire et disaient nous allons voter Bardella, mais voter Le Pen, c'était pas Marine Le Pen, c'était pas la personnalité de Marine Le Pen, mais c'est le fait même de voter Le Pen à ça. Jamais. Et ça c'est quand même un élément hein, que vous voyez. Alors, ça dépend où, mais en tout cas, je sais que je peux vous dire que généralement dans l'ouest de la France ou dans l'est de la France, c'est un élément important. Maintenant, il y a deux choses qui me frappent. La première, c'est qu'il faut se garder de dire voilà, c'est une nouvelle affaire Fillon. C'est pas du tout une nouvelle affaire Fillon, parce que
0: oui, je voyais Fillon, cette comparaison, c'est un peu étonné.
3: C'est une comparaison qui est, alors vraiment, on l'a vu maintenant plusieurs fois depuis quelques jours, c'est totalement faux, puisqu'il y avait un bulletin Fillon, hein, alors que là il n'y aura pas un bulletin Marine Le Pen. Ça c'est le premier point. Et puis il y a un point quand même qui est important, qui à mon sens n'est pas souligné et qui le sera de toute façon certainement si Marine Le Pen est condamnée, c'est que en fait et c'est Olivier Pardo là aussi qui a très bien montré qu'il n'y avait pas de vol, il n'y avait pas détournement de fonds, il n'y avait pas enrichissement personnel. Mais c'est pire que ça. C'est-à-dire que qu'est-ce qui s'est passé ? C'est-à-dire on oublie à chaque fois que si le Rassemblement, le Front National à l'époque, a eu recours à ce mode de fonctionnement, c'est tout simplement parce que les banques avaient coupé le robinet au niveau national, à l'inverse de toutes les autres formations politiques. Et il faut le dire avec force, et on ne le dira jamais assez, parce qu'on ne voulait pas que le Front National, et la droite et gauche confondues, on ne voulait pas que le Front National apparaisse. Et j'en veux pour preuve qu'aujourd'hui, après la dissolution,
16: il y a des parlementaires RN qui se voient également avec des difficultés d'ouvrir des comptes dans des banques de la même, avec la même chose. Donc, vous savez, il y a tout un ensemble qui est en train de se préparer au Rassemblement national pour mettre en avant cet élément qui est quand même un élément extrêmement important. Parce que ce qui est sûr, c'est que la finance ne vote pas à l'Assemblée nationale.
0: Alors qu'aujourd'hui, il est établi, et certaines personnes du camp présidentiel le disent, le RN est dans l'arc ou dans le champ républicain, et c'est ce que nous disait Charles Rodwell hier au grand rendez-vous Europe 1 CNews Les Échos.
17: Le Rassemblement national fait partie du champ républicain. À partir du moment où vous avez 11 millions de Français qui votent pour un parti, on a deux moyens de traiter la question politique. Soit on balance des arguments moraux, et en l'occurrence sur les électeurs du Rassemblement national. On les traite depuis des décennies de fascistes, de racistes, de nazis. Mais la seule chose qu'on constate, c'est que le vote pour le Rassemblement national monte comme une vague irréversible dans notre pays. Soit on décide de s'attaquer à la racine du problème, à la racine politique. Le Rassemblement national apporte, à mon avis, des réponses que je ne souhaite pas pour mon pays à des vrais problèmes.
0: Voilà ce que dit Charles Rodwell.
1: Non, mais...
0: Olivier Pardo.
1: D'abord, j'ai jamais cru que le Rassemblement national version Marine Le Pen était un parti d'extrême droite parce qu'il répond pas aux critères d'un parti d'extrême droite. Le critère, c'est être anti-parlementaire. Ils sont pleinement parlementaires. Oui. Refuser le suffrage universel, ils acceptent
0: ils sont
1: le
0: pour
1: suffrage
0: universel.
1: L'antisémitisme, elle a réglé la question. Là où Joseph a raison, c'est qu'il y a un verrou Le Pen dans la tête de gens. Moi, j'ai appartenu à une famille. Voter Le Pen, c'était impossible. C'était et le nom Le Pen reste, et on a beau, avec Arnaud Clarsfeld et d'autres, expliquer que qu'est-ce qu'on lui demande de plus que d'avoir rejeté son père pour ces raisons-là. Est-ce qu'on peut aller plus loin? Mais là où je ne suis pas d'accord avec Joseph, c'est qu'il y a quand même un sujet, c'est que par deux fois, sur des élections majeures, la justice s'est immiscée dans le débat politique. Pardon, j'appartiens à une génération où la justice était soumise aux joues politiques et on s'est battu, Georges, également sûr. Pour l'indépendance de la justice. Cette indépendance, elle a quand même comme limite la séparation des pouvoirs. Et deux élections présidentielles consécutives vont être dominées par des décisions judiciaires.
2: Mais pas que deux fois, hein. Je pourrais en citer plus. Hein.
0: Bon, écoutez, on va rester là pour aujourd'hui.
2: Sarkozy, pris.
16: Ouais. Non, la décision qui sera prise demain sera quand même une décision historique.
0: Et c'est pour ça qu'on continuera à en parler tout à l'heure à partir de 20h10 avec Hubert Coudurier, l'auteur de ce livre, Le Mystère Marine Le Pen. Merci beaucoup, Olivier Pardo, de nous avoir accompagnés dans Europe 1 Soir. 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
13: 8h moins le quart, Frédéric Joncheret. Le feu dans les Pyrénées-Orientales n'est pas fixé. Il a déjà détruit 4900 hectares et contraint les autorités à évacuer 10 000 personnes. 800 soldats du feu sont toujours sur le front des flammes et un individu est en garde à vue pour 9 départs de feu dans l'Hérault. La deuxième vague de chaleur de l'été sera intense et durable, annonce Météo France. Aujourd'hui, on a relevé 40,4 degrés à Narbonne ou encore 38,7 à Montpellier. Il voulait libérer sa conscience. L'avocat de Cédric Jubilard a indiqué que son client a fait des aveux dans une lettre concernant l'assassinat de son épouse Delphine fin 2020 et qu'il se dit prêt à indiquer où se trouve le corps. Olivier Faure désavoué par ses députés PS. Ils n'ont pas voté la censure du gouvernement déposée par les écologistes. Le texte n'a reçu que 132 voix pour. Le Premier ministre est venu à l'Assemblée défendre son action face aux canicules sans crainte d'être renversé. Et il taille patron au lendemain de la victoire offerte à son coéquipier Del Toro, Tadej Pogacar s'offre la troisième étape du Tour de France et prend le maillot jaune.
0: Merci Frédéric Joncheret, à tout à l'heure 20h pour votre journal.
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0: Toujours avec Georges Fenech et Joseph Massescaron pour commenter l'actualité. Et l'actualité du week-end, ça a été aussi ce grand meeting d'Édouard Philippe devant plusieurs milliers de militants. On avait annoncé 5000, visiblement au dernier décompte, c'était un peu moins. Franz-Olivier Gisbert, journaliste écrivain, prévient qu'Édouard Philippe ne doit pas se précipiter et se concentrer sur le premier tour.
7: Il y en a un peu assez des bons politiques comme ça qui savent rassembler. Lui d'ailleurs, il fait une campagne de second tour. Attention, faut pas qu'il oublie qu'il y a un premier tour. C'est peut-être une erreur parce qu'il rassemble, il rassemble. Et moi, je pense chez lui, de toute façon, il y a quelque chose qui doit nous prouver, c'est qu'il a du caractère. Parce que qu'est-ce qui a manqué depuis 2017? Qu'est-ce qui a manqué? Vous savez très bien, d'un bout à l'autre, le caractère.
8: Celui d'Emmanuel Macron, donc. Hein.
7: Oui, bien sûr. On peut pas comparer avec François Hollande. François Hollande, c'est pas vrai. Il y avait du caractère. Il y avait du caractère sur le terrorisme, on l'a vu d'ailleurs, il s'est retrouvé contre sa propre majorité. Le problème des Français, c'est qu'il faut arrêter de prendre des candidats ou des futurs présidents qui font tout pour passer à travers les gouttes. Les problèmes sont tels qu'il faut vraiment les traiter.
0: Ah bah oui, il faut les traiter. Et est-ce qu'il a raison, Franz-Olivier Gisbert, de dire qu'il se comporte comme s'il était le deuxième
3: très souvent.
0: Tour? Comme très souvent.
3: Ah oui. Franchement, bon.
0: Oui, c'est pénible, les gens brillants, qui ont souvent le bon diagnostic.
3: Et,
0: oui.
3: Et puis c'est vrai qu'aussi, il connaît bien le monde politique depuis le temps qu'il fréquente. C'est aussi sa force. Mais moi, j'étais journaliste politique, donc j'ai entendu une grande partie du discours d'Édouard Philippe. Et très franchement, j'ai eu l'impression d'être entre Raymond Barre et Édouard Balladur.
0: Ah. Et donc, réellement. Qu'est-ce qu'on doit en conclure de ce que vous dites?
3: Raymond Barre était un très bon candidat de second tour. Édouard Balladur était aussi un très bon candidat de second tour. Seulement, ils n'ont pas franchi le premier. Mmh. Voilà, c'est l'un et l'autre. C'est ça le problème. Mais tout dans l'expression, dans le rythme de la phrase, dans le choix, même quand ils font semblant de s'emporter pour attaquer soit LFI, soit le Rassemblement National avec, c'est vraiment des pics. Édouard Philippe, c'est vraiment un moteur diesel. Hein. Franchement, lorsqu'il attaque, ses adversaires politiques ne se sentent pas particulièrement menacés. Et puis ce qui m'a frappé surtout, c'est que il y a deux faiblesses dans son intervention. C'est que, à la fois, il n'y a pas de narratif et il n'y a pas de proposition originale. Mmh. Alors, parce que très souvent, les gens qui n'ont pas de narratif, on l'a en politique. Par exemple, c'est le cas de Gabriel Attal. Gabriel Attal passe son temps à vous sortir une mesure, il faut que l'Alsace devienne un département, il a raison par ailleurs, mais enfin, voilà, il passe son temps à égrener des mesures avec Gabriel Attal. Mais il n'y a pas de narratif global. Et pour cause, c'est assez difficile. Quand vous avez été macronien, macroniste, je ne sais pas ce qu'on doit dire maintenant, c'est difficile de proposer aux gens un narratif. Or, les gens veulent un narratif aussi. C'est ça également la présidentielle. C'est ce qui fait d'ailleurs la force à gauche de Jean-Luc Mélenchon. C'est qu'il est le seul à proposer, à avoir construit un narratif. On peut le critiquer, mais ça, on sait où il va. Et donc, il n'y avait pas ça, il n'y a pas ce narratif, je suis désolé. Et puis d'un autre côté, c'est-à-dire, on ne voit pas la France... Quelle est la France vers laquelle il se projette. Et puis, sur les programmes, alors là, sur les programmes, très franchement, ça... non, alors, il ne faut pas de sourdes et d'armes, il faut
16: il faut un peu transpirer, mais pas trop. Enfin, je veux dire, c'est, y a aucune proposition, il n'y a aucun élément où vous et moi, alors, ou Georges, on aurait pu dire, bah, tiens, on va en parler, on va en discuter.
0: Sur ce point-là, est-ce que vous ne croyez pas que c'est parce que c'est trop tôt? On a quand même beaucoup, quand vous faites des offs avec les politiques, ils disent, bah, vous comprenez, si je donne mon programme, mes idées vont être piquées par l'autre. Alors, voilà. Alors, c'est au détriment de la démocratie, puisque les électeurs, après, ils apprennent le programme au dernier moment. Et puis,
16: ou alors, mieux avec Macron, on leur dit que c'était dans le programme alors que ça n'y était pas.
0: Alors que ça n'y était pas, voilà. Non, mais ça, après,
16: c'est très habile.
0: Il y a une façon de présenter les choses. Georges Chesnais, comment est-ce que vous avez vécu, pas d'ailleurs, ce discours d'Edouard Philippe?
2: Oui, écoutez, moi je crois que pour un meeting de lancement de campagne, c'est un peu poussif. Hein. Vous êtes dans une salle qui a une jauge de 40 000 places. Vous avez quoi, 3 500 personnes, je crois, 4 000, à tout casser, pas beaucoup. Mmh. Moi, je me souviens quand Nicolas Sarkozy avait lancé sa campagne, j'y étais, nous étions 50 000. C'est une salle, c'est quand même, ça avait autre chose. Donc ça, c'est ma première remarque. Deuxième remarque, moi, encore aujourd'hui, Horizon, je ne sais pas ce que c'est. Mmh. Je sais ce que c'est qu'elle est fille, je sais ce qu'ils veulent, je connais leur ligne politique, et entre parenthèses, Mélenchon, lui, remplit les salles. Je sais ce que c'est que le Rassemblement National. Mmh. Je sais ce que c'est que les gaullistes.
0: Vous voulez dire il y a un périmètre.
2: Je sais ce que c'est
0: dans
2: les
0: tout
2: centristes.
0: Ce que vous égrenez.
2: Je connais, européens, etc. Mmh. Mmh. Horizon, Édouard Philippe qui vient de l'UMP. Moi, j'étais un copain, Édouard Philippe, à l'époque, on était sur les mêmes bancs. Mmh. Et puis tout d'un coup, il est parti chez Macron, je ne l'ai plus jamais revu. Bon, moi, je ne sais pas ce que c'est qu'Horizon.
16: C'est normal, plus on s'approche de l'horizon, plus il s'éloigne.
2: Voilà, franchement, ce n'est pas pour être désagréable.
0: Ouais. Après, il y a des gens très très compétents chez Horizon. Mais bon, là, en l'occurrence, il faut le vendre, c'est la tête de pont, et l'essai n'est peut-être pas aussi... transformé que vous l'auriez voulu, Joseph Massescaron.
16: Ben, c'est-à-dire qu'il doit, il y a beaucoup de défis, et ce n'est pas dit d'ailleurs que peut-être qu'Edouard Philippe va pouvoir les relever. Il y a d'abord le défi, bien sûr, du bilan, c'est-à-dire il faut se débarrasser du macronisme, c'est une tunique de Nessus, c'est vraiment, c'est difficile, il faut s'en débarrasser. Donc c'est, est-ce qu'il va y arriver? Et puis ensuite, après, c'est montrer, c'est ce que disait aussi Francilia Gisbert, il faut montrer également du caractère. Voilà. Et on a trop l'impression parfois que Édouard Philippe est observateur de lui-même. Mmh. Donc peut-être que ça pourrait être un très bon éditorialiste, ou voilà, on a l'impression qu'il se, qu'il se regarde faire, et ça c'est pas ça, je dirais, un peu politique, c'est pas ça.
0: On l'a un peu déjà, ce modèle-là.
16: Oui.
0: Avec le président actuel.
16: Maintenant, oui.
0: Voilà. Donc, ça serait une continuité pour ceux qui disent. C'est peut-être la chose la plus difficile pour Édouard Philippe, c'est de dire qu'il ne sera pas dans la continuité. Et c'est la même, j'allais dire, la même peine pour Gabriel Attal. Et ils se sont tous les deux estampillés ancien Premier ministre d'Emmanuel Macron.
16: Oui, et c'est pas simplement avec
0: Joseph,
16: avoir l'étiquette Macroniste, c'est pas simplement avoir un passé, c'est aussi avoir un passif.
0: Un bilan, en tout cas. Je vous propose de examiner, ou en tout cas de commenter, cette décision de la Commission nationale des droits de l'homme, qui demande l'interdiction de tous les espaces estampillés sans enfants, no kids en bon français. Et tout à l'heure, la psychologue clinicienne Marie-Estelle Dupont, sur Europe 1, a donné son avis.
8: Créer des espaces interdits aux enfants, je trouve que c'est un symptôme tellement révélateur et tellement triste, en fait, de notre société, quoi, de se couper de cet élan vital. Pourquoi est-ce qu'on ne parle pas de créer des wagons spécialement pour le travail, avec un Wi-Fi qui marche bien? Le message va être complètement différent et l'effet sera le même. C'est-à-dire que les gens qui veulent travailler pourront travailler. Et pourquoi pas créer des wagons, comme ça se fait dans beaucoup de pays, avec des tapis de sol, des espaces adaptés où les parents peuvent librement laisser leurs enfants jouer. On dirait que cette société est tellement déprimée, tellement individualiste, qu'elle voit l'enfant comme une gêne au lieu de voir l'enfant comme l'expression de la vie.
0: Voilà, Marie-Estelle Dupont, future présidente de la SNCF. Mais surtout, elle a raison dans le sens, pourquoi est-ce qu'on ne renverse pas? On regarde toujours les choses du côté négatif. Ça, t'as pas le droit. Ça, vous avez pas le droit. Ça, vous avez pas le droit de faire rien. Par contre, tiens, on vous propose un wagon où vous pourrez travailler. Pourquoi pas? Pourquoi est-ce qu'on fait ça toujours sur la sanction? C'est très français, ça.
16: Maintenant, pour prendre le train plusieurs fois par semaine, je peux vous dire que le problème, c'est pas les enfants, c'est les parents d'enfants. Ah oui. C'est ça, faut arrêter.
0: Mais
16: de
0: ça,
16: dire...
0: on avait fait un reportage ici à Europe 1 il y a quelques semaines. Et je me souviens, il y avait un des, comment dirais-je, des usagers de la SNCF qui disait, c'est pas les enfants qui font du bruit, c'est ceux qui parlent tout haut dans le wagon, qui répondent au téléphone,
16: et ce sont les
0: qui
16: mêmes,
0: écoutent de la musique.
16: Absolument, et ce sont les mêmes qui, ayant des enfants, vont évidemment laisser les enfants, parce qu'ils sont trop occupés. Ils sont sur leur smartphone, généralement.
0: Après, ils disent à leurs enfants, n'utilise pas le smartphone.
16: Oui, c'est ça. Donc, ils laissent les enfants gambader un peu partout dans le train. De même, d'ailleurs, que les chiens sont maintenant... Enfin, c'est rare qu'on voyait un chien sans muselière. Enfin, c'est extrêmement rare. Il y a aujourd'hui une incivilité globale. Et ce qui me gêne, c'est faire porter, et ce qui est, Maïssa a tout à fait raison, c'est extrêmement révélateur de faire porter cette incivilité sur les enfants. C'est-à-dire, ça veut dire, les faire porter sur les enfants, ça veut dire que c'est un pays qui ne croit pas
0: Georges Fenech.
2: Bah, écoutez, moi, une fois n'est pas coutume, je suis plutôt assez critique contre la CNCDH, la Commission nationale consultative des droits de l'homme, là, je suis entièrement d'accord. Voilà. Et je ne serais pas un peu dans l'entre-deux comme Marie-Estelle, que j'aime beaucoup par ailleurs. Il faut présenter la chose autrement. Non, les enfants, c'est vraiment, c'est notre vie, c'est notre avenir. Il faut arrêter, parce que c'est pas uniquement la SNCF, hein, c'est nos kids dans certains hôtels, dans certains restaurants, dans certains cinémas, dans certaines salles de spectacle. Si on commence comme ça à faire de la discrimination avec notre jeunesse, où va-t-on ? Il faut un peu savoir supporter aussi le bruit, l'agitation, les cris des enfants. C'est la vie. Voilà. Moi, c'est mon sentiment. Donc, arrêtons avec ces discriminations. C'est la vie.
16: Non, c'est pas la vie. C'est-à-dire que... Donc je maintiens qu'en effet, je suis contre en effet le fait qu'il y ait un des espaces No Kids, mais il faut arrêter de dire c'est le cri, c'est pas la vie. Non, le silence aussi, c'est la vie.
0: Bon, alors c'est pour une autre fois, parce que là on en a pour deux heures. 19h57, merci Joseph et Georges, vous restez bien sûr avec moi jusqu'à 20h30, horaire aménagé pour cette Europe 1 soir de l'été. Et puisqu'à partir de 20h30, vous pourrez réécouter vos meilleures émissions sur Europe 1. Nous, dans un instant, on se retrouve avec Hubert Coudurier, auteur du livre Le mystère Marine Le Pen. À tout de suite.
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0: Dans un instant, le mystère Marine Le Pen, l'auteur s'appelle Hubert Caudurier. Bien sûr, on reviendra sur cette date fatidique de demain où Marine Le Pen connaîtra son sort avec ce jugement en appel. Mais on en parle juste après votre journal. Bonsoir Frédéric Joncheret.
13: Bonsoir Pierre, bonsoir à tous.
0: Il est 20h sur Europe 1.
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0: Au sommaire, Laurent Nunez sur le front des flammes.
13: La situation est compliquée et éprouvante pour les soldats du feu. Le ministre de l'Intérieur est à leur côté dans les Pyrénées-Orientales. Le point dans un instant avec notre envoyé spécial Laura Legault. Cédric Jubilard passe aux aveux. Dans une lettre adressée à son avocat, il se dit prêt à coopérer. La famille de Delphine réclame que ce cirque s'arrête. Marine Le Pen, Jordan Bardella, même bataille. Peu importe le jugement demain de la Cour d'appel de Paris, le Rassemblement National est en ordre de marche pour la présidentielle.
0: Marlène, un mot de la tendance météo pour demain.
4: Alors toujours anticyclonique, toujours caniculaire avec cette vigilance orange qui sera enclenchée dans 61 départements à partir de midi demain.
0: A tout à l'heure pour la météo complète. L'incendie dans les Pyrénées-Orientales ne faiblit pas.
13: Près de 5000 hectares ont été parcourus par les flammes. Hier soir, 26 communes ont été évacuées, soit 10 000 personnes. Elles ont toujours l'interdiction de rentrer chez elles. Le ministre de l'Intérieur, Laurent Nunez, est sur place. Bonsoir Laura Legault.
5: Bonsoir Frédéric, bonsoir à tous.
13: Vous êtes à Isle-sur-Tête, une commune particulièrement touchée par l'incendie. Quelle est la situation actuellement ?
5: Eh bien, le feu ne faiblit pas. Les conditions météorologiques sont toujours défavorables. Il fait très chaud, l'air est sec. Conséquence, l'incendie reste actif sur son flanc gauche et droit. Et c'est ce dernier qui inquiète particulièrement, puisqu'il menace certaines communes comme Isle-sur-Tête, où je me trouve. Le ministre de l'Intérieur a donc annoncé l'envoi de moyens supplémentaires.
14: Nous aurons à partir de demain des renforts, 2 avions nationaux qui viendront en renfort et 6 avions européens. Donc il y aura un renfort de 8 avions, ce qui correspond, je le redis, à l'équivalent en projection d'eau de 4 Canadair. Oui, on va augmenter les moyens.
5: Le ministre de l'Intérieur a rappelé que les habitants évacués ne doivent pas rentrer chez eux, mais certains persévèrent et passent à travers les barrages routiers, comme Jacqueline revenue dans sa maison à Isle-sur-Tête malgré le danger.
15: Toute la végétation a brûlé, il n'y a plus rien à gratter, comme on dit. Donc, je reviens.
5: Vous avez eu le droit de revenir ?
15: On m'a dit que c'était à mes risques et périls. Donc, je prends la responsabilité.
5: Au loin, l'incendie est toujours visible depuis sa rue. Les jardins de ses voisins fument encore, mais la retraitée préfère rester chez elle plutôt que dans les centres d'évacuation.
13: Merci Laura Legault, vous étiez en direct des Pyrénées-Orientales pour Europe 1. Ajoutons qu'un homme a été interpellé dans l'Hérault et placé en garde à vue. Il est suspecté de 9 départs de feu. Quant à l'Europe, elle vient au soutien des sapeurs-pompiers français. La présidente de l'exécutif européen, Ursula von der Leyen, a annoncé l'envoi, vous venez de l'entendre, de 6 avions bombardiers d'eau en provenance de Chypre et de la Suède.
0: L'actualité judiciaire avec d'abord ce revirement dans l'affaire Delphine Jubilard.
13: Va-t-on connaître toute la vérité ? 5 ans après la disparition de Delphine Jubilard, son mari Cédric a finalement avoué son meurtre dans une lettre manuscrite adressée à ses avocats. Alexis Bourdon, dans une conférence de presse, les conseils de Cédric Jubilard sont entrés plus en détail sur le contenu de ce courrier.
17: Oui, Maître Guy et Pierre Debuisson ont voulu justifier pourquoi Cédric Jubilard était resté pendant plus de 5 ans dans le silence. Son isolement à la prison de Seyss, une prise importante de médicaments ou encore la pression médiatique auraient empêché le plaquiste de 39 ans de soulager sa conscience. En tout cas, pour la première fois, il avoue avoir tué sa femme et donne des premiers éléments de réponse sur les circonstances de la disparition de Delphine.
19: Il s'agit d'un couple qui s'est dégradé inexorablement depuis plusieurs mois avec des tensions de plus en plus fortes. Et c'est dans le cadre d'une énième dispute conjugale que les choses ont mal tourné et que celui-ci se retrouve donc à l'origine de la disparition de sa femme.
17: Si Cédric Jubilard n'en dit pas plus sur la nuit du drame, il reconnaît avoir déplacé le corps de sa femme avec la voiture de la victime. Longtemps au cœur des débats pendant le procès, il se dit prêt désormais à collaborer avec les magistrats.
19: S'agissant des précisions, elles seront données aux magistrats qui l'interrogeront. Et encore une fois, il est important de rappeler qu'il se tient à la disposition des juges. Nous espérons que tout sera fait avec l'aide de Cédric Jubilard pour retrouver le corps de Delphine. Il n'y a rien de plus important aujourd'hui.
17: Cédric Jubilard devrait être rapidement entendu pour renouveler ses aveux et permettre de lancer les recherches du corps de Delphine Jubilard.
13: Alexis Bourdon pour Europe 1.
0: Au chapitre de la justice également, Marine Le Pen pourra-t-elle se présenter à l'élection présidentielle de 2027 ?
13: Réponse demain avec la décision très attendue de la Cour d'appel de Paris dans l'affaire des assistants parlementaires du Front National. Si son inéligibilité était confirmée, le Rassemblement National assure qu'il est déjà en ordre de marche. Jordan Bardella se dit prêt à prendre le relais sans jamais remettre en cause la candidature de Marine Le Pen. Arthur Delaborde.
6: Depuis des mois, Jordan Bardella se prépare à toutes les hypothèses. La dissolution de 2024 l'a installé dans la peau d'un Premier ministre potentiel. La perspective d'une éventuelle inéligibilité de Marine Le Pen l'a progressivement installé dans le costume de présidentiable. À 30 ans, le patron du RN s'est imposé au premier plan. Plusieurs enquêtes d'opinion le placent désormais au niveau, voire devant Marine Le Pen, selon les scénarios testés. Pour autant, le parti affiche un front uni. Marine Le Pen répète qu'ils mèneront cette campagne ensemble et si la justice l'empêchait de se présenter, elle promet de soutenir Jordan Bardella jusqu'à sa victoire avec une grande confiance. De son côté, Jordan Bardella se tient prêt, mais sans jamais se poser en rival. Il rappelle qu'il s'est engagé en politique derrière Marine Le Pen et dit toujours espérer la voir candidate. Le verdict de demain pourrait donc rebattre les cartes, mais au Rassemblement National, le message est déjà prêt. Quel que soit le candidat, Marine Le Pen et Jordan Bardella entendent mener la même bataille.
13: Arthur Delaborde du service politique d'Europe 1. La motion de censure contre le gouvernement Lecornu largement rejetée. Le texte déposé par les écologistes n'a obtenu que 132 voix sur 289 nécessaires. Ils entendaient contester la gestion de la canicule au mois de juin. On notera qu'Olivier Faure a été désavoué par ses députés. Ils n'ont pas voté le texte. Quant au Premier ministre, il a défendu son action sans crainte d'être renversé.
0: La ruée vers les climatiseurs. Elle continue à l'heure où la France traverse son troisième épisode caniculaire de l'été.
13: Les ménages cherchent à s'équiper dans l'urgence pour rafraîchir leur domicile, quitte à faire des heures de queue devant les supermarchés ou à payer leurs équipements bien au-delà des prix du marché. Il faut dire que la plupart des rayons sont désespérément vides. Les géants du e-commerce affichent d'inhabituelles ruptures de stock ou promettent au mieux des livraisons à la fin de l'été. Alors Barthélémy Philippe, pourquoi les commerçants ne parviennent-ils pas à absorber la demande ?
7: Eh bien, les commerçants ont passé commande l'hiver dernier en fonction des prévisions de vente estivale, prévisions déjouées par les canicules précoces qui ont fait exploser la demande dès la fin du mois de mai. 95% des climatiseurs viennent d'Asie, ce qui allonge le délai de réapprovisionnement. Yves Guillot est expert chez FSO Management.
20: Il y a juste une inadéquation entre les prévisions des ventes et la consommation réelle. C'est des délais assez longs d'approvisionnement par bateau, 6, 8 à 10 semaines. Quand vous avez fait une erreur entre guillemets d'estimation de la consommation, vous ne pouvez récupérer votre erreur que 10 semaines plus tard.
7: Pour les commerçants, surcommander n'est pas une option.
20: S'ils commandent trop et qu'ils ont des invendus, ils vont se retrouver avec un stock qu'ils vont devoir conserver pendant un an. Vous avez le coût de la manutention, du stockage, vous avez le coût de l'assurance. Hein. L'ensemble de ces coûts, c'est à peu près 15% de la valeur du produit. Les commerçants qui surcommandent vont dégrader leur marge de 15%.
7: Autre facteur de rupture, l'État et les collectivités qui ont commandé des dizaines de milliers de climatiseurs pour les hôpitaux, les EHPAD et les écoles, contribuant à vider les stocks.
13: Barthélémy Philippe, journaliste économie d'Europe 1. Place au sport, en cyclisme, Tadej Pogacar brille dès ses premiers coups de pédale dans l'Hexagone. Le quadruple vainqueur du Tour de France s'est adjugé la troisième étape à Les Angles. Le Slovène l'a largement emporté au sprint devant Jonas Vingegaard et le dépossède de son maillot jaune. Et enfin, en football, suite des huitièmes de finale de la Coupe du Monde, nous avons un duel ibère entre le Portugal et l'Espagne à 21h, puis entre les États-Unis et la Belgique à 2h du matin.
0: Merci Frédéric Joncheray. Marlène Duret, la canicule prend de l'ampleur.
4: Oui, dôme de chaleur oblige. Il est présent sur l'ouest de l'Europe, donc une masse d'air qui se réchauffe de jour comme de nuit. Et non seulement les fortes chaleurs s'accentuent, mais elles vont gagner du terrain demain vers le nord et l'est. La vigilance orange canicule sera étendue à 61 départements à partir de midi. 61 départements en alerte orange. Les 35 à 40 degrés se généraliseront et remonteront jusqu'au sud de la Seine. Prévoyez donc 40 du côté de Bordeaux, Toulouse, Albi, Cognac, 39 à Nîmes, 38 à Avignon, Pau, Limoges, 38 également à Yzeure, à Nantes, à Angers, 37 à Grenoble, Dijon, Tours et Rennes. Il fera 36 à Paris et Besançon, 34 à Nancy, 30 à Lille, 26 à Cabourg, 22 à Granville. Il faudra donc se rapprocher du bord de Manche pour trouver de l'air moins chaud. Les minimales ont tendance à monter. Je rappelle qu'Avignon ce matin, ou plutôt la nuit dernière, ou en toute fin de nuit, a connu sa nuit la plus chaude depuis l'ouverture de la station en 94 avec près de 25 degrés. Voilà, et on attend encore jusqu'à 24-25 degrés cette nuit près de la Méditerranée. Du côté des vents, Mistral et Tramontane vont s'essouffler temporairement. C'est une bonne chose pour demain. Mais on a un vent d'ouest à nord-ouest sensible entre les Hauts-de-France et le Grand Est qui pourrait être problématique pour les départs de feu. Et puis, si je regarde un petit peu les jours suivants, eh ben, ils se ressemblent. Hein, beaucoup de soleil, beaucoup de sécheresse, du Mistral, de la Tramontane. Et puis, des pointes à 40-42 degrés dans le Languedoc-Roussillon, notamment pour la journée de mercredi. Donc, une deuxième vague de chaleur qui s'annonce durable au moins jusqu'au week-end prochain inclus.
0: Merci Marlène Duré, vous restez avec nous dans un repas soir. Dans un instant, Hubert Coudurier, le directeur de l'info du Télégramme et auteur de ce livre Le Mystère Marine Le Pen, publié en mars dernier. On parle bien sûr du jugement en appel dont on connaîtra la décision demain. A tout de suite sur Europe
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0: À 20h12 sur Europe 1, à la une, les incendies qui continuent de ravager le sud de la France. 37 feux de forêt toujours en cours dans les Pyrénées-Orientales. Le principal incendie n'est toujours pas fixé. 5000 hectares brûlés aujourd'hui, 10 000 habitants évacués, 800 pompiers mobilisés. La Commission européenne envoie du renfort avec 4 et même 6 avions bombardiers d'eau. La canicule va encore s'intensifier demain. 61 départements placés en vigilance orange contre 16 aujourd'hui. Les températures pourront attendre 41 degrés dans le sud-ouest. Nouveau rebondissement dans l'affaire Jubilard. Cédric Jubilard reconnaît avoir participé, être responsable de la mort de son épouse Delphine. Dans une lettre adressée à son avocat, il affirme être prêt à coopérer, à indiquer où se trouve le corps. La famille de Delphine dénonce un cirque qui doit s'arrêter. À la veille du jugement du procès en appel de Marine Le Pen, Jordan Bardella se déclare serein. Se dit prêt également à assumer les conséquences. Nous avons anticipé tous les scénarios, déclare le président du RN qui ajoute « Je continuerai de la soutenir comme je l'ai toujours fait ». L'interdiction des réseaux sociaux au moins de 15 ans, la loi française n'est pas pleinement compatible avec le droit européen. Voilà ce qu'estime la Commission européenne de Bruxelles qui dit que la proposition de loi française empiéterait sur les dispositions du règlement européen sur les services numériques. Coup double pour Tadej Pogacar sur le Tour de France. Le Slovène remporte la troisième étape au sprint devant Jonas Vingegaard et prend le maillot jaune. La Coupe du monde de foot, c'est avec son joueur vedette Balogun que l'équipe des États-Unis va affronter la Belgique la nuit prochaine à 2h du matin. Il était pourtant suspendu après avoir reçu un carton rouge, mais Donald Trump assume avoir appelé le président de la FIFA pour demander de réexaminer son cas. Et puis autre huitième de finale tout à l'heure à 21h, Portugal-Espagne.
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0: Toujours avec Georges Fenech et Joseph Massescaron et nous accueillons Hubert Coudurier. Bonsoir.
16: Bonsoir.
0: Merci d'être avec nous, directeur de l'information du Télégramme, auteur de ce livre Le Mystère Marine Le Pen, publié le 26 mars dernier. Nous sommes à quelques heures maintenant, en tout cas ça sera demain dans l'après-midi, la décision en appel concernant Marine Le Pen et ce procès pour les assistants parlementaires européens. Vous avez écrit ce livre, Le Mystère Marine Le Pen, avec énormément de facettes. Vous avez fait une sorte de cartographie de ce que représente et de ce que pense également Marine Le Pen. Est-ce qu'elle est ce menhir qu'a été Jean-Marie Le Pen ? Est-ce qu'elle hérite ? Est-ce qu'il y a cet héritage, j'allais dire, rocheux dans Marine Le Pen qui lui permettra d'affronter sereinement la décision de demain ?
1: Alors, cartographie, vous dites, mais cartographie aussi de son entourage proche.
0: Absolument.
1: Qui ne vient pas du canal historique, du Front National. Hein. Quant à elle, il est évident que, comme pour tout être humain, tout s'inscrit dans l'enfance, dans sa psychologie, de la relation avec son père, qui a été fondatrice, qu'elle a suivi. Elle n'était pas au départ prédestinée à le suivre en politique, c'était Marie-Caroline, qui s'est séparée de son père dans des conditions, comme toujours dans la famille Le Pen, dans le bruit et la fureur, puisqu'elle est partie, elle a basculé du côté de Maigret en suivant son mari, Philippe Olivier, qui est aujourd'hui revenu en grâce après le poupouch.
0: Bruno Maigret, qui était effectivement dans l'entourage d'abord de Jean-Marie Le Pen, et qui ensuite...
1: Bruno Maigret, qui était le polytechnicien, voilà, qui a un peu organisé ce parti complètement foutraque, qui était le Front National, avec un tribun, et puis autour des gens pas forcément très sérieux. Donc je pense que c'est quelqu'un qui est assez clivé, en fait, Marine Le Pen. Elle ne ressemble pas du tout à Jordan Bardella, qui est quelqu'un de plutôt froid, méthodique, sans beaucoup d'affect, d'après ce qu'on me dit. Elle est généreuse, empathique. Je cite la scène où elle danse dans un EHPAD avec son conseiller Bruno Bild, qui l'a fait venir à Hénin-Beaumont, par rapport aux scènes... de Jordan Bardella avec la princesse des deux Siciles aux 200 ans du Figaro ou au Grand Prix de Formule 1 qui ont pu prêter à controverse. Mais elle est aussi colérique et elle tient son groupe à la trique. Ça veut dire qu'en réalité, il n'y a pas deux RN, il n'y en a qu'un, c'est le sien. Alors bien évidemment, si c'est lui demain qui est désigné, tout le monde fera corps pour se préparer sa campagne,
0: mais et elle la première. Est-ce que ça veut dire, d'après ce que vous dites à l'instant, Hubert Coudurier, que si c'est lui, ou en tout cas qui prend l'héritage de l'héritage politique de ce mouvement, ça ne sera plus le Rassemblement National ? Ça sera autre chose ?
1: Non, ce sera toujours le Rassemblement National, parce que depuis maintenant quelques temps, il y a deux lignes qui se complètent dans une forme de parti à travers tout,
0: qui ratisse large. Vous venez de dire qu'il n'y a qu'un seul RN ?
1: Oui, il y a qu'un seul RN au sens où il n'y a pas de courant, c'est pas le Parti Socialiste, ils sont derrière elle, et de façon tout à fait, ils sont légitimistes, et si c'est lui demain, ils se glisseront à ses côtés, certains ont déjà préparé, mais enfin, le parti est suspendu depuis deux ou trois mois, parce qu'ils ne savent plus très bien de quel côté basculer.
3: C'est important ça, c'est parce que on le dit peu, qu'il y a un seul RN. Et ça, c'est le souligner, c'est, je pense que c'est très juste. Il y a beaucoup d'observateurs qui prennent leur désir pour des réalités, qui disent, voilà, enfin, il y a à peu près deux fractions.
1: Ils vont de duo à duel.
3: Voyez, évidemment, c'est une sorte de panurgisme éditorial qui va dans ce sens. Et d'ailleurs, dites-moi si je me trompe, mais je crois que ils ont, et l'un et l'autre, quelle que soit l'issue, le même directeur de campagne. Et c'est M. Sanchez, normalement.
1: Oui, et puis quelqu'un comme, par exemple, François Durvie, qui était le conseiller économique, il est passé du côté de Bardella. Et il n'a pas grand monde, en fait, Bardella, autour de lui, à part Alexandre Loubet, Pierre-Romain Thionnet, Paradol et quelques autres. Mais ils sont légitimistes. Donc, une fois que la décision sera prise, soit... la rivière revient dans son lit, derrière la patronne. Soit c'est une nouvelle étape qui s'ouvre, c'est la fin d'une époque, peut-être pas la fin du dynastie, puisqu'il y a quand même Marion Maréchal qui sera toujours là, et puis on ne sait pas d'ailleurs ce qui peut
0: qui
1: se passer.
0: Qui a signé d'ailleurs un livre en reprenant justement le patronyme Le Pen.
1: Elle s'est rappelée qu'elle s'appelait Le Pen, et que...
0: Il y a beaucoup d'ironie dans ce que vous dites, Hubert Coudurier.
1: Je l'ai vu, c'est
0: une
1: femme
0: sur Marion
1: qui s'intitule « Je t'aime, moi non plus ». C'est-à-dire qu'elle a quand même quitté une circonscription qu'on lui avait donnée dans le Vaucluse. Ensuite, elle est passée du côté d'Éric Zemmour, sans grand succès, et puis elle est revenue à la maison. Et là, elle fera campagne parce que Bardella, finalement, qui ne l'aimait pas beaucoup... on dit qu'il pourrait faire campagne avec Éric Ciotti et elle. Ce serait ses deux flancs.
0: Voilà. Écoutons,
1: parce qu'il a peur de Sarah Knafou, en fait.
0: Écoutons Maître Gilbert Collard, qui est un ancien, bien sûr, du FN devenu RN sur la peine d'inéligibilité de Marine Le Pen.
9: Ce serait une attente à la démocratie pour vous ?
10: Ah oui, franchement, oui. J'ai toujours été contre le fait que des juges puissent prononcer une décision d'inéligibilité. Je voulais que cette décision soit confiée au Conseil constitutionnel ou alors à une commission particulière du Parlement et de l'Assemblée. Le juge n'a pas à interférer dans le pouvoir politique, il y a une séparation des pouvoirs dans la démocratie, elle doit être préservée à tout prix. Quand un juge peut dire un tel ne sera pas candidat, je suis désolé, il empiète sur le pouvoir de l'électeur.
0: Georges Fenech, que pensez de ce que vient de dire Gilbert Collard ?
5: Moi, je suis entièrement d'accord. Je pense qu'il faut revoir tout ce dispositif qui infantilise les citoyens, qui ne sont plus en capacité de choisir un candidat. Vous me direz, c'est pas la faute des juges, c'est quand même la faute des politiques qui ont donné aux juges ce bâton pour se faire battre, mais surtout pour préjudicier au libre fonctionnement, au libre choix des électeurs. Et si vous permettez, je peux poser une question à Hubert.
0: Mais volontiers.
5: Vous qui avez beaucoup travaillé donc pour ce livre, Le mystère Marine Le Pen, dans l'hypothèse probable d'ailleurs, où Jordan Bardella souhaite amener à reprendre le flambeau, comment, vous qui la connaissez mieux que quiconque maintenant, comment va-t-elle réagir ? Est-ce qu'elle va s'effacer de la scène politique, purger ses peines, et puis voilà, ou bien est-ce qu'elle restera debout, comme beaucoup de politiques ont subi des grandes épreuves et qui ne se sont jamais effondrés au premier coup, quoi.
0: Alors, Hubert Codurier.
1: Même, c'est pas définitif pour l'instant. Il y a encore le suspense dur. Il y a une

0: Vous voulez dire que tout était décidé il y a 5 mois ?
1: Eh oui, mais évidemment.
0: Alors, vous êtes plus spécialiste que moi. Moi, je pensais que le contexte politique pouvait avoir encore une certaine influence. Non. Alors, moi, je pense que de toute façon, si c'est Bardella, il aura besoin d'elle.
2: Il demandera de l'aide.
0: Oui, parce que d'abord, elle l'a formé. Il fut un temps où il ne pouvait pas faire une émission de télé sans l'appeler pour lui demander son avis. Alors, on observe depuis quelques semaines une certaine émancipation. Il y a eu cette interview à la Frankfurter Allgemeine où il donne son point de vue sur les retraites. On sait qu'il serait partisan d'un rapprochement avec Giorgia Meloni, alors qu'elle, elle est plutôt du côté de Salvini, qui aujourd'hui d'ailleurs ne pèse plus grand-chose en Italie.
2: Et tout ça, c'est pardonné ?
0: Entre eux ? Non mais, vous savez, elle traite Bardella comme elle n'a jamais traité aucun de ses proches. Elle le ménage. Dès qu'il prend un œuf sur la tête, elle prend sa défense et elle attaque les journalistes qui se moquent de lui. Elle est comme une mère poule avec lui. Et il y a une anecdote, je crois, sur la Nouvelle-Calédonie, où elle avait avancé timidement l'idée qu'elle connaissait bien le problème. Lui l'a mal pris, et on m'a raconté qu'il ne l'a pas pris au téléphone pendant une semaine. Donc, elle le ménage. D'ailleurs, écoutez, les scènes sont à Liévin ce week-end, sont assez éloquentes. Oui. Regardez les postures, la posture des corps. Enfin, c'est tout de même. Hein. Elle a beaucoup d'affection pour lui, visiblement. Oui. Hein. Donc, je pense que. Alors, elle a réfuté, évidemment, ce que disait maladroitement, je crois que c'est Philippe Ballard, en disant qu'elle resterait la tutrice. Elle ne va évidemment pas se positionner comme une Marie-France Garraud, mais elle va continuer à jouer un rôle très important. Et puis. Vous savez, en politique, on n'est jamais mort avant d'être mort. C'est-à-dire que, vous savez qu'un dénommé Emmanuel Macron a l'intention de se représenter en 2032. Imaginons que la campagne n'aboutisse pas. On ne sait pas ce qui peut se passer au sein du Rassemblement. On ne sait pas d'ailleurs comment la campagne va être menée si c'est Bardella. Et Gérard Larcher nous a dit un jour, ça nous ouvre quelques perspectives. En gros, il ne tiendra pas. Il ne tiendra pas une campagne. Il n'en a jamais faite.
2: Joseph Massescaron.
3: Alors, vous dites que votre enquête ne s'est pas arrêtée, bien sûr, à la personnalité même de Marine Le Pen, mais concerne les réseaux. Voilà, c'est ça qui aussi intéresse, parce qu'il y a l'inconnu. C'est-à-dire qu'on voit bien, est-ce que des réseaux, c'est les parlementaires que l'on voit très, très fréquemment sur les chaînes d'infos, etc. Ou est-ce que les réseaux Le Pen, c'est autre chose ? Est-ce que c'est plus vaste ?
0: D'abord, le premier réseau, c'est les parlementaires, puisque c'est devenu le premier groupe d'opposition depuis la dissolution de 2024. Et je raconte la scène extraordinaire où ils sont tous à Hénin-Beaumont et ils voient tomber les résultats avec des députés qu'ils ne connaissent même pas, en fait. Bon, alors ça, c'est le premier réseau. Ils essaient aussi maintenant d'approcher les réseaux patronaux. Alors, vous savez, les patrons, ils ne sont jamais très courageux sur le plan politique, ils ne veulent pas trop se mettre en avant. Ils sont prudents.
2: On peut les comprendre.
0: On peut les comprendre, ils veulent ménager leurs intérêts, ils sont, ils veulent pas, ils veulent
2: pas
0: faire de politique.
2: Il y a souvent beaucoup d'argent en jeu.
0: Ils veulent pas faire de politique.
2: Fâcher les
0: donc,
2: uns et les autres.
0: Donc, ils ont commencé effectivement à les recevoir. Il y en avait qu'un qui acceptait jusqu'à présent de déjeuner avec elle en public. C'était Henri Proglio. Ça s'est un peu élargi. Alors, elle a pris une petite salve de Madame McGregor, la patronne d'Engie, qui du coup, c'était un rendez-vous que préparait François Durville depuis des mois et des mois. Bon, ça s'est pas très bien passé. Mais en réalité, il y a plein de réseaux concentriques. Quand on parle des brebis galeuses, on n'efface pas non plus 50 ans d'histoire du Front National, puisqu'il a été créé en 72, du jour au lendemain. Et surtout quand on va chercher des déclarations qui ont été faites il y a très, très longtemps. Donc des réseaux, il y en a beaucoup. Mais elle a une phrase quand même qui est assez forte. Elle dit, moi, quand on a été capable d'exclure son père, on ne peut pas me faire le procès de ne pas être franche et de ne pas avoir des positions tranchées. Par rapport aux gens qui font un signe égal entre la France insoumise et le Rassemblement National.
2: Ce qui est très fréquent.
0: Ce qui est très fréquent.
2: Notamment dans le Bloc central.
0: Notamment dans le Bloc central. Je dirais qu'au moins, le Rassemblement National, sous sa férule, fait des efforts. Alors, la dédiabolisation, ça ne sera jamais assez.
3: Déjà, il y a eu, contrairement à LFI, qui est un mouvement gazeux, il y a eu un congrès. Il y a eu un congrès, il y a eu un affrontement, Louis Alliot, Bardella. Il y a une vie démocratique. Qui n'y a même pas dans le Bloc central.
0: Et elle ne sait pas, elle ce n'est pas peut-être à tort d'ailleurs, elle ne s'est pas mêlée du congrès qui a élu

0: Bardella. Oui. Elle n'a pas voulu trancher en faveur de son compagnon de l'époque, qui était Louis Alliot.
1: Mais voyez, si effectivement Marion Maréchal qui a écrit « Si tu te sens Le Pen », ce nom Le Pen, cette photo prise en 1972 au moment de la création, avec quelques personnages qui ont eu une autre histoire par le passé, tout ça revient assez souvent. La dédiabolisation dont on parle, la dédiabolisation que Marine Le Pen se plaît à rappeler, combien de temps ça va durer? C'est ça la question. Est-ce que ça va durer encore 10 ans, 20 ans, 50 ans?
0: Tant qu'elle sera là, certains en ont fait les frais. Regardez même le sénateur, l'ancien sénateur maire de Fréjus, David Racline, très meurtri parce qu'il a fait le malin, il s'est affiché avec d'ancien Gudard et du coup, elle ne l'a plus appelé. Et donc, elle est impitoyable. Et je l'ai vu aussi se dresser, enfin je l'ai vu, on m'a raconté qu'elle s'était dressée dans un dîner de cateaux tradis contre ce qu'elle considère être la connerie des bourgeois qui ne sont plus de leur temps. En fait, la vraie question dans cette affaire, au-delà du choix fondamental du candidat, c'est de voir si le bloc central va résister, parce que jusqu'à présent l'élection s'est toujours jouée au centre, ou si la vague conservatrice et la vague dégagiste sera forte.
1: Merci beaucoup Hubert Coudurier. Mystère Marine Le Pen, c'est aux éditions Plomb. Merci beaucoup Georges Fenech.
0: Merci à vous.
1: Et Joseph Massescaron. Tout de suite le journal avec Frédéric Joncheret et cette nouvelle page estivale d'Europe 1 Soir.
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1: 20h30, toute l'actualité avec vous, Frédéric Joncheret.
13: Bonsoir Pierre, bonsoir à tous. La deuxième vague de chaleur de l'été qui a débuté samedi sera intense et durable. 61 départements seront placés demain en vigilance orange canicule contre 16 aujourd'hui. On attend jusqu'à 38 à 41 degrés sur un grand quart sud-ouest. Des températures déjà atteintes aujourd'hui à Aigues-Mortes avec 38,5 degrés ou encore à Narbonne avec 40,4 degrés. Seuls les Hauts-de-France, les côtes de la Manche et la façade est du pays vont rester en dessous des 35 degrés. Le combat continue dans les Pyrénées-Orientales. Le feu n'est pas fixé. 4900 hectares ont été brûlés. 8 avions bombardiers d'eau supplémentaires lutteront demain face aux flammes, dont 6 européens. Et dans l'Hérault, un incendiaire présumé a été arrêté, Stéphane Burgat.
14: Oui, il est suspecté d'être à l'origine de 9 départs de feu à lui seul pour la journée de dimanche dans des plaines viticoles qui sont situées au nord de Béziers. La population était en alerte ces derniers jours. Les posts sur Internet se sont multipliés d'ailleurs pour des appels à la vigilance. Photo à l'appui, un pyromane se promène et joue avec des allumettes partout sur son passage. Faites attention. La gendarmerie de Servian était d'ailleurs à ses trousses et l'homme est finalement interpellé après le signalement d'habitants de la commune d'Abeillan, toujours dans le même secteur. Il a été repéré en train de circuler, une première fois en voiture, puis ensuite en scooter, et les gendarmes finissent par lui mettre la main dessus. Il a été placé en garde à vue à Béziers avant une possible mise en examen. Par chance, ces départs de feu n'ont pas causé de dégâts majeurs, mais ont tout de même mobilisé des pompiers déjà extrêmement sollicités dans tout le département.
13: Stéphane Burgat pour Europe 1. Perquisition au domicile de Jérôme Barella. Le principal suspect du meurtre de Liana était extrait de sa cellule pour assister à l'opération. Une centaine de gendarmes ont été mobilisés. Après 5 ans de déni, Cédric Jubilard passe aux aveux. Il reconnaît avoir assassiné son épouse Delphine fin 2020 et se dit prêt à indiquer où se trouve le corps. C'est dans un courrier adressé à son avocat qu'il avoue sa responsabilité dans la disparition de l'infirmière de 33 ans. Son procès en appel prévu dans 2 mois pourrait être reporté. Un enfant de 7 ans décède dans l'incendie de son appartement à Toulouse. Le drame est survenu la nuit dernière. Il a été piégé par les flammes sur une mezzanine. Une enquête est en cours pour déterminer les causes de l'incendie. Jordan Bardella se dit serein et prêt à assumer les conséquences du jugement de Marine Le Pen. « Nous avons anticipé tous les scénarios », a rappelé le président du Rassemblement National à la veille de la décision sur l'inéligibilité ou non de la chef des députés du RN. « Quelle que soit la décision, je continuerai de la soutenir, comme je l'ai toujours fait », a-t-il assuré, depuis le Parlement européen à Strasbourg. Mark Rutte promet des milliards de dollars de contrats pour renforcer les capacités de défense de l'OTAN. Le secrétaire général de l'Alliance Atlantique Nord indiquait que cela permettra de se doter des équipements essentiels à la dissuasion et à la défense. Une annonce à la veille du sommet à Ankara. Benjamin Netanyahou ne veut pas d'avions de chasse américains au sein de l'armée turque. Le premier ministre israélien exhorte les États-Unis à ne pas vendre de F-35 ou leurs moteurs à Ankara. Selon lui, cela perturberait l'équilibre des forces au Moyen-Orient. En football, suite des 8e de finale de la Coupe du Monde, au lendemain des qualifications de la Norvège face au Brésil 2-1 et de l'Angleterre sur le Mexique 3-2, nous avons un duel iber entre le Portugal et l'Espagne à 21h et entre les États-Unis et la Belgique à 2h du matin. Et en rugby, Damien Penaud quitte le groupe France. L'ailier s'est blessé à un mollet face à la Nouvelle-Zélande. Il est forfait pour les matchs face à l'Australie et au Japon.
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13: 20h34, retrouvez à présent la suite d'Europe 1 Soir avec Pierre de Villeneuve.
1: Merci Frédéric Joncheret.
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1: Voilà, alors cette dernière demi-heure d'Europe 1 Soir change un peu pour l'été. Vous allez réécouter les chroniques, les meilleurs moments de différentes émissions sur cette dernière demi-heure d'Europe 1 Soir. Je vous propose d'abord, avec l'ami Laurent Tessier, de découvrir ces meilleures chroniques que vous pouvez bien sûr en temps normal entendre à 7h25 du matin. Bonjour Laurent Tessier, ça nous a énervé cette semaine quand la députée LFI Mathilde Panot avait déclaré que la France blanche et chrétienne n'avait jamais existé.
15: Oui, vous avez bien entendu, la députée LFI Mathilde Panot avait répondu fin mai, pendant près d'une heure, aux questions de la chaîne YouTube Le Média, proche de la France insoumise.
16: La Nouvelle France, c'est pour ça que pour nous, c'est un concept qui est très puissant. Pourquoi ? Parce que vous avez d'un côté l'extrême droite qui fantasme une France qui n'existe pas et n'a jamais existé. Une France qui serait une France blanche, une France chrétienne, une France qui serait envahie de je ne sais qui, donc ils sont dans un fantasme complet sur ce qu'est le pays.
15: Pour la députée Mathilde Panot, je vais répéter, la France blanche et chrétienne n'a jamais existé. Très curieux, LFI parle sans cesse de la Nouvelle France, cela veut dire dans leur raisonnement qu'une ancienne France a bien existé, donc tout ça a été contradictoire. C'était en tout cas une nouvelle provocation, une volonté de réécrire l'histoire, balayée d'un coup des siècles, stigmatisée, comme le fait aussi Jean-Luc Mélenchon. C'est l'obsession identitaire de LFI, il faut toujours faire référence à la couleur de peau.
17: Tout blanc, tout moche que vous êtes. Bon, alors,
15: on stigmatise les personnes blanches et on rajoute bien évidemment la religion.
18: Si vous comptez sur les ouvriers blancs catholiques pour faire le socialisme en France, vous avez à attendre un moment, hein, parce que ça n'aura pas lieu.
15: Et donc c'était la nouvelle provocation de Mathilde Panot, la France blanche et chrétienne n'a jamais existé. Je peux toujours rappeler qu'il y a plus de 40 000 églises et chapelles paroissiales présentes depuis des siècles. Je peux toujours rappeler à Mathilde Panot que la Sainte Mathilde est fêtée dans le calendrier le 14 mars. S'en prendre à nos racines chrétiennes, vouloir les effacer, c'est une obsession, comme sur le baptême l'an dernier sur BFM.
19: Ils disent que ce n'est pas acceptable de voir des petites filles voilées.
16: Oui, c'est acceptable, par exemple, d'avoir un baptême lorsque vous n'êtes même pas en âge de consentir. Enfin, je veux dire, faut arrêter, en fait. Faut arrêter.
15: Ça fait beaucoup entre ceux qui veulent renommer les vacances scolaires de Noël et Pâques, ceux qui s'en prennent à nos jours fériés religieux, les vols dans nos églises, les profanations, les incendies. Et j'ai envie de relayer de nouveau le coup de gueule, il y a quelques mois, du co-réalisateur du film Sacré-Cœur, Steven Gunnell.
20: Je ne supporte plus qu'on nous censure et qu'on censure le christianisme en France. C'est fini tout ça. Il y a des catholiques en France, il va falloir faire avec les mecs.
15: Elle et fils s'en prend à nos ancêtres, nos livres d'histoire. Quelle est la suite maintenant pour Mathilde Panot? Va-t-elle vouloir renommer le Mont Saint-Michel, le palais des papes d'Avignon, tous nos villages, nos villes qui portent des noms de saints, Saint-Malo, Saint-Nazaire, Saint-Brieuc, Saint-Gilles-Croix-de-Vie? Va-t-elle demander à effacer la chanson du gendarme de Saint-Tropez? Va-t-elle demander à changer le titre de plusieurs chansons populaires?
21: Moi qui l'aimais tant, je le trouvais le plus beau de Saint-Jean.
15: Va-t-elle demander un remboursement de ses billets pour la comédie musicale Notre-Dame de Paris?
22: Il est foutu le temps des cathédrales.
15: Alors laissez notre histoire, laissez nos racines chrétiennes tranquilles.
1: Merci Laurent Tessier. Place maintenant à la prescription culture, les meilleures idées pour votre été, avec ce matin Héloïse Goy. Et Héloïse, vous nous emmenez ce matin dans les coulisses de Buckingham Palace pour un conte de fées qui vire au cauchemar.
23: The Lady, a Royal Scandal Murder. J'ai pris mon meilleur accent. Hein. C'est une mini-série sombre inspirée d'une histoire vraie, celle de Jane Andrews, une jeune femme d'origine modeste qui décroche un entretien pour travailler au Palais Royal.
24: Et donc, vous venez de loin ?
25: D'assez loin, madame.
24: De quelque part vers le nord,
25: j'imagine.
24: Tout à fait, madame. Et pourquoi en partir? Trop morne à votre goût?
25: Je crois être plus à ma place dans un palais, c'est tout.
23: Et la voilà embauchée comme habilleuse officielle de Sarah Ferguson, l'ex-femme du prince Andrew. Jane découvre un univers de privilèges, de luxe, de pouvoir dont elle ignorait tout. Et plus elle s'approche de ce monde, plus elle est persuadée que cette vie devrait être la sienne. En parallèle, elle rencontre Tommy, un riche Britannique dont elle tombe très amoureuse.
26: À partir de maintenant, Jane Andrews, je ne vous quitte plus.
25: Vous avez intérêt.
1: Alors, et c'est là que le conte de fées déraille.
23: Tout juste, je ne vous spoile rien. Dès le début de la série, on sait que Tommy est retrouvé assassiné chez lui.
26: Pourquoi appelez-vous la police? Je veux que vous interveniez pour nous séparer. Je voudrais que la police vienne nous empêcher de nous entretuer.
25: L'appel a été reçu à 23h35, la veille du meurtre, depuis le domicile de la victime.
23: Et là, Jane disparaît, une traque est lancée. La série reconstitue donc l'ascension, puis la chute de cette femme fascinée par l'aristocratie britannique. Tout cela est vrai, hein, je vous le rappelle, c'est un true crime. Ce qui m'a surtout captivée, c'est le portrait de Jane. C'est une héroïne complexe, ambitieuse, parfois manipulatrice, toujours imprévisible. On comprend ce qui la pousse, sans jamais excuser ses actes. The Lady raconte donc autant une obsession pour l'ascension sociale qu'une enquête criminelle. Il n'y a que 4 épisodes, c'est remarquablement écrit et interprété. C'est produit par la même société que The Crown, vous savez, la série sur la royauté. Voici une mini-série britannique tendue, élégante, et je vous le dis, ça se dévore d'une traite.
1: Voilà, The Lady, a Royal Scandal Murder, c'est à voir sur HBO Max et sur l'application Canal+. Merci Héloïse Goy. Voilà, je vous disais, c'est un choix éclectique et on termine par la chronique santé, ça va être comme ça tous les soirs. Avec Brigitte Millot. Brigitte, aujourd'hui, vous nous parlez de 3 bobos, de l'eau de l'été et on commence par l'otite du baigneur.
27: Alors, elle n'a rien à voir avec celle que les enfants attrapent en hiver. C'est une otite de l'oreille externe et, comme son nom l'indique, elle survient après une baignade quand l'eau est restée dans le conduit auditif. Et cette eau qui stagne dans un endroit chaud, à l'ombre, favorise le développement des bactéries et autres délicieux microbes qui vont pulluler. Et ce, quelle que soit l'eau, piscine, mer, rivière ou lac, même combat. Et là, c'est un coup de tonnerre dans un ciel bleu. Avec l'apparition de douleurs brutales, violentes, les oreilles, ça fait terriblement mal. Ces otites sont rarement accompagnées de température. Il est toujours, toujours préférable de consulter le médecin qui va prescrire généralement des gouttes antibiotiques, un anti-inflammatoire et un médicament pour soulager la douleur. Et bien sûr, baignade interdite jusqu'à la fin du traitement. Autre bobo de l'été, les méduses. Et oui, leurs tentacules sont munis de micro-harpons qui baignent dans une poche de venin. Au contact, vous êtes immédiatement harponné et envenimé. La douleur est aussi immédiate à type de décharge électrique ou de brûlure. Il faut rincer à l'eau de mer, surtout pas d'eau douce, qui ferait éclater les vésicules pleines de venin. Et pour enlever les vésicules restant sur la peau, racler, un bâton d'esquimau ou une carte bancaire feront l'affaire. Pour apaiser la brûlure, vous pouvez utiliser une crème à base de cortisone. Et si des signes généraux apparaissent, il faut aller au poste de secours ou appeler le 15. Et pour terminer, cette vieille croyance populaire qui a la dent dure, on ne se baigne pas après le repas. Alors je vous rappelle juste que la digestion dure plusieurs heures. Donc oui, on peut tout à fait se baigner après un repas. En revanche, l'hydrocution existe. Elle est causée par le choc thermodifférentiel. En effet, si vous êtes resté exposé à une forte chaleur, votre température corporelle monte, vos vaisseaux se dilatent pour évacuer de la chaleur afin de refroidir le corps. Et si vous rentrez brutalement dans une eau fraîche, les vaisseaux se resserrent d'un coup, l'oxygène baisse, le cœur ralentit, pouvant créer des étourdissements ou des difficultés à respirer. Et quand on est dans l'eau, cela peut avoir des conséquences redoutables. Donc, on se mouille la nuque et on entre progressivement dans l'eau.
1: Merci beaucoup Brigitte Millot et demain, d'autres problèmes de santé à voir et à régler avec vous. Une pause, le journal permanent et on revient avec La France bouge. Aujourd'hui, direction la mer avec les bateaux Beneteau.
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1: 9h moins le quart, l'actualité, Frédéric Joncheret.
13: Appui européen sur les Pyrénées-Orientales, le feu n'est pas fixé, il a déjà détruit 4900 hectares et contraint les autorités à évacuer 10 000 personnes. 800 soldats du feu sont toujours sur le front des flammes et recevront l'appui demain de 8 avions, dont 6 européens. C'est ce qu'indiquait le ministre de l'Intérieur, Laurent Nunez. Par ailleurs, un individu suspecté de 9 départs de feu est en garde à vue dans l'Hérault. La deuxième vague de chaleur de l'été qui a débuté samedi sera intense et durable, annonce Météo France, et par voie de conséquence propice à des départs de feu. Aujourd'hui, on a relevé 40,4 degrés à Narbonne ou encore 38,7 à Montpellier. L'avocat de Cédric Jubilard espère que les aveux de son client pourront permettre à la famille de son épouse Delphine de faire son deuil et de lui donner une sépulture. Dans une lettre adressée à son avocat, le peintre Plaquis se dit prêt à indiquer aux enquêteurs où se trouve le corps. Un changement de ligne de défense à 2 mois de son procès en appel qui paraît désormais compromis. Le président syrien salue le rôle très constructif de la France dans la chute de Bachar al-Assad à quelques jours de la visite d'Emmanuel Macron à Damas. Hamad al-Sharrah dit considérer la France comme une amie du peuple syrien. Il a également signifié que son pays allait acheter 8 avions Airbus. Et début en fanfare pour le quadruple vainqueur du Tour de France, Tadej Pogacar s'est offert la 3e étape du Tour et dépossède Jonas Vingegaard du maillot jaune.
1: Merci Frédéric, à tout à l'heure.
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1: Voilà, je vous le disais, cette demi-heure d'Europe 1 soir entre 20h30 et 21h change cet été. Tous les soirs, vous écouterez un extrait des meilleurs invités de La France bouge avec Elisabeth Assayag. Et souvenez-vous, lorsqu'elle invitait Bruno Thivoyon, il est le président du directoire du groupe Beneteau.
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2: Avec vous, Bruno Thivoyon, vous êtes le président du directeur du groupe Beneteau. Avant d'entrer dans le détail, il y a le fameux pitch de la France bouge, d'autant plus que vous, vous êtes entré dans cette entreprise, je crois, juste avant le Covid, hein, c'est ça ?
3: Un mois avant.
2: Un mois. C'était bien vu.
3: C'était le bon moment, c'était le bon moment. J'ai eu un mois pour prendre des photos et voir comment ça se passait quand le monde était stable. Et puis depuis, ça bouge pas mal, effectivement.
2: Ça bouge pas mal. Vous, vous allez nous en parler. Mais tout d'abord, Beneteau, en une minute, ça donne quoi ?
3: L'histoire, elle a démarré il y a 140 ans à Saint-Gilles-Croix-de-Vie. Et elle est toujours en Vendée à Saint-Gilles-Croix-de-Vie aujourd'hui. Elle a démarré en faisant des bateaux de pêche en bois, puis en rajoutant un moteur. Elle s'est accélérée il y a une soixantaine d'années quand Annette Roux a fait rentrer le groupe Beneteau, la marque Beneteau, le chantier Beneteau sur le segment de la plaisance. D'abord sur les voiliers, ensuite sur les bateaux pêche-promenade, ensuite sur des plus gros voiliers. Aujourd'hui, Beneteau, c'est le leader mondial de la voile, monocoque, multicoque, c'est 85% d'exportation à peu près. C'est leader mondial, c'est leader européen du bateau à moteur de 5 à 25 mètres à peu près, 20-25 mètres. C'est 6500 collaborateurs, 4500 en France, 2000 à l'étranger. Ces quatre valeurs dont vous avez parlé, passion, audace, esprit de conquête et transmission. Transmission parce que depuis 140 ans, ce groupe se transmet de génération à génération et puis s'adapte à l'évolution des cycles et des marchés. Et puis c'est une mission qui est de faire profiter au plus grand nombre, d'apporter au plus grand nombre des solutions de navigation pour pouvoir passer des moments sur l'eau, de plaisir en famille ou entre amis.
2: Merci pour votre pitch, merci de vous être prêté à cet exercice, Bruno Thivoyon, président du directeur du groupe Beneteau. On va revenir, vous avez dit, il y a trois vraiment gros piliers que sont la passion, l'audace et la transmission. Avant d'entrer dans le détail sur ce marché du nautisme, d'abord le groupe qui est un leader mondial français, né à Saint-Gilles-Croix-de-Vie, en Vendée. Est-ce qu'on peut un petit peu y revenir sur cette entreprise qui est toujours familiale d'ailleurs, hein ?
3: Qui est toujours familiale depuis trois générations avec Annette Roux. La quatrième, la transmission a été faite il y a quelques années déjà maintenant. L'histoire, elle a commencé...
2: Avec Benjamin.
3: Avec Benjamin Beneteau, qui a fait un bateau de pêche en bois, je le disais dans le pitch, à la voile, qui a rajouté un moteur, parce que comme ça, il était plus vite sur les bancs de pêche, et puis après, il était plus vite à la criée, donc il avait plus de poissons qui vendaient mieux. C'était un bon business plan comme opération.
2: On est en 1884, hein.
3: On est en 1884, début du 20e également, après. Et le grand virage a été pris dans les années 60-70, quand Annette Roux, en 1964, a pris les rênes de la maison familiale, et a dit aux équipes, ben, puisque les gens veulent plus de bateaux de pêche en bois, on va en faire en polyester. Et les équipes lui ont dit, on ne sait pas faire. Elle a répondu, on apprendra. Et depuis, ils ont appris, à 17 dans un premier temps, à 20, à 50, à 100. Et on est 6500 maintenant. Le siège d'un groupe international qui exporte 85% de son chiffre d'affaires est aujourd'hui encore en Vendée. Le siège
2: administratif. Tout est encore en Vendée, à Saint-Gilles-Croix-de-Vie ?
3: À Saint-Gilles, pour le siège du groupe, effectivement, pour la partie fabrication des gros voiliers monocoques. La France est montée en taille, est montée en gamme. Les petites unités sont parties être fabriquées chez un sous-traitant dans un premier temps, en Pologne, qui est devenu un de nos chantiers. Donc on fabrique en France les bateaux jusqu'à 20 mètres à peu près. Les bateaux jusqu'à 10 mètres, 10-12 mètres sont faits en Pologne aujourd'hui, ou sont faits aux États-Unis quand ils sont destinés au marché américain. Et on a effectivement une grosse partie de notre production qui est autour de la Roche-sur-Yon pour la partie catamaran, jusqu'à 14-15 mètres. On a une grosse partie de notre production sur les plus grosses unités de catamaran.
2: C'est-à-dire que vous avez des usines ?
3: On a beaucoup d'usines.
2: Combien ?
3: On a 16 usines.
2: En France ?
3: On en a 9 en France, le reste à l'étranger.
2: 9 usines en France.
3: Beaucoup en Vendée, 3500 collaborateurs en Vendée. 1000 à Bordeaux, là où les gros catamarans sont faits et partent par la Garonne pour retrouver leurs clients. On a une usine en Italie également, à côté de Venise, à côté de Trieste, où on fait les plus grosses unités de la marque Prestige aujourd'hui. Là aussi, Boraquet, comme on dit, c'est-à-dire que les grosses unités, les clients viennent les chercher directement au chantier. C'est important de pouvoir monter en taille en ayant une empreinte industrielle au bord de l'eau. Mmh. Et puis les plus petites unités sont faites sur le reste des endroits plus en proximité.
2: Que fabriquez-vous le plus ? Parce que là, vous parlez de différents endroits partout en France. C'est quoi ? C'est des bateaux de plaisance ? C'est des yachts ? On ne sait pas forcément. Est-ce que c'est des pièces détachées ? C'est quoi ?
3: Non, c'est les bateaux.
2: C'est les bateaux dans leur ensemble.
3: On fabrique et on livre. On a notre modèle économique aujourd'hui, il est quand même exclusivement concentré sur le développement, la fabrication et la commercialisation par nos réseaux de distribution de bateaux neufs.
2: Donc tout est internalisé.
3: Pas tous les composants, les composants sont achetés. Tout le montage, tout le moulage, tout le montage sont faits dans nos usines. Donc c'est 80, 60 à 80 corps de métier à synchroniser, à faire travailler ensemble. On parle d'industrie nautique. On parle, nous, en interne, beaucoup plus d'artisanat à grande échelle, où il faut faire travailler de manière synchrone l'ensemble des corps métiers pour arriver au rêve qu'on va livrer à notre client qui a un projet de vie, et puis un deuxième projet de vie pour un bateau un peu plus grand à un moment donné. Donc c'est l'histoire du groupe, d'aller convaincre des clients. et puis les accompagner dans leur parcours de navigation qui va durer une vingtaine d'années.
2: Comment ça va ? Il y a de plus en plus d'attrait pour le bateau, même si le marché connaît quelques difficultés. Aujourd'hui, comment vous vous portez ?
3: Le nautisme, c'est une affaire de cycle. Donc il y a toujours, depuis 60 ans que le nautisme a vraiment démarré, des cycles hauts quand l'environnement économique mondial est très bon et des cycles plus bas entre les deux. Voilà.
2: Il est lié à quoi ? C'est en fonction de...
3: À la confiance des marchés, à la confiance, au niveau d'incertitude économique, politique.
2: Bah là, on est en plein dedans.
3: On est en plein dedans en France sur 15% de notre chiffre d'affaires.
2: Okay.
3: Comme on exporte 85%, 50% en Europe, 25% aux États-Unis, 10% en Asie-Pacifique. La dynamique des cycles, la dynamique des marchés est jamais la même d'une plaque géographique à l'autre. Mais notre modèle industriel qui est de fabriquer en Europe et d'exporter partout dans le monde écrète une partie de ces phénomènes de cycles. Mmh. En revanche,
2: enfin,
3: quand ils sont
2: monde,
3: très amplifiés comme le Covid l'a fait,
2: ouais.
3: Ils sont très amplifiés mondialement vers le haut. Et donc c'est pour ça qu'on parlait de période d'euphorie post-Covid en 2021, 2022,
2: jusqu'à 2023.
3: Parce que tout le monde avait envie de plein air.
2: Bien sûr.
3: Dont le bateau, dont le nautisme. Et donc, il y a un phénomène d'amplitude de cycle, de coefficient de marée, comme je dis, sur le cycle haut post-Covid, qui a
2: après,
3: son
2: on
3: ne
2: va pas acheter des bateaux tous les ans,
3: inverse,
2: donc une fois qu'on en a acheté plein.
3: Après,
2: voilà.
3: Et c'est ce qu'on traverse en ce moment.
2: Là, il y a un reflux, en fait, de cette,
3: euphorie
2: post-Covid.
3: Et l'inflation, qui vient également déplacer un peu le prix, le coût d'accès à la navigation. Mais sur laquelle on lutte en renouvelant notre offre produit, à la fois à l'entrée de nos gammes tout en continuant à monter en gamme, mais aussi en développant des nouvelles solutions de navigation par l'économie du partage notamment.
2: Bruno Thivoyant, vous évoquiez le marché américain qui représente 25%, c'est ça de votre exportation.
3: Exactement.
2: Comment vous faites avec les barrières douanières mises en place par Trump ?
3: Les barrières douanières, elles ont eu un premier effet défavorable qui était l'incertitude plus que le montant de la taxe. Parce que pendant tout le premier semestre, la question était de savoir est-ce qu'il y aurait
2: annonces,
3: une,
2: bien
3: à
2: sûr.
3: Combien elle serait. Il y avait un premier palier qui s'est vite mis en place à 10%, est-ce que ça allait finir à 15, à 20, à 25, au-delà. Et ça, cet aléa, cette incertitude, c'est le pire indicateur qui puisse animer le marché du nautisme.
2: Parce que là, on ne fait rien, on ne bouge pas.
3: À partir du moment où, au mois de juillet, cette incertitude est devenue 15%, une certitude qui est 15%, bah c'est moins bien 15% que 0, ou 3 ou 5%. Mais au moins, on sait sur quel pied danser, on connaît le prix du bateau, on sait choisir quel bateau, quelle solution de navigation, et on sait même choisir son programme de navigation du coup. Et donc, on vend des bateaux à des Américains en ce moment, qui choisissent de passer un an ou deux en Europe pour naviguer, à qui on va stocker le bateau, entretenir le bateau pendant un moment, et puis qui vont le ramener aux États-Unis dans un deuxième temps. Et puis, il y en a d'autres qui le commandent pour l'avoir en face de chez eux, à New York ou en Floride. Mais qui savent sur quel pied danser maintenant. Quand c'est clair pour les Américains, ils savent décider.
2: Vous vendez combien de bateaux par an en moyenne ?
3: Ben, ça dépend des cycles. Hein.
2: Non, mais là,
3: en ce moment, c'est plutôt entre 3 et 4 000.
9: On met combien de temps à construire un bateau ?
12: Ah, bonne question, ça.
3: C'est une bonne question et la réponse va être extrêmement précise.
9: En moyenne.
3: Ça dépend du bateau. Non, je ne vais pas donner la moyenne parce que
9: entre
3: la moyenne dépend de la dynamique du marché, mais c'est entre 3 jours, 3-4 jours et 6-9 mois.
2: Lors de ce salon du nautisme, le Paris Nautique Show, vous avez dévoilé un bateau, le tout dernier, le tout récent. Est-ce que vous pouvez, voilà, on est en radio, mais essayez de nous le décrire, faites-nous rêver. Là, c'est une première, je crois, hein, vous êtes arrivé avec le bateau, en plus avec un partenariat très prestigieux, un joli clin d'œil avec une très belle marque de voiture.
3: On en a présenté 33 bateaux, dont 3 premières mondiales. On a présenté un bateau à moteur Beneteau, le renouvellement de la gamme Gran Turismo.
12: Moteur électrique ?
3: Pas celui-ci.
12: D'accord.
3: Pas encore celui-ci. C'est un bateau qui va vite. Et l'électrique est prêt pour un déplacement lent et pas encore prêt dans le nautisme pour un déplacement rapide. C'était le renouvellement de la gamme Gran Turismo, la gamme GT chez Beneteau. On avait dévoilé un 35, un 40 pieds à Cannes en début de saison. Là, on a montré le grand frère, le GT50. Et effectivement, on le market, on le commercialise, on le présente en partenariat avec Alpine, qui est une belle histoire.
2: C'est
3: de l'industrie française,
2: c'est une
3: belle histoire de passion, de
2: rencontre
3: performance.
2: De deux grandes industries françaises.
3: Ouais, hein. Exactement, c'est deux histoires vraiment passionnantes, de cycles également, de cycles hauts, de cycles bas, et de traverser les cycles et de se réinventer en permanence. Et puis c'est deux univers de passion avec des clients qui se ressemblent ou qui sont les mêmes finalement.
2: Ouais.
3: Donc c'est très intéressant de ce point de vue-là de présenter ce bateau de 50 pieds moteur en partenariat avec Alpine lors de ce salon. C'était très intéressant également de montrer le renouveau de notre offre de voile monocoque, parce que c'est un marché qui, lui, pour le coup, est très impacté par l'inflation, qu'il faut réinventer, qu'il faut continuer à inventer. Donc c'est un bateau, un Jeannot de 45 pieds, ce Nodissé 455,
14: qui est destiné aux familles. Il a 4 cabines, on peut avoir une cabine un peu plus grande pour le propriétaire. Il est destiné à la location également, donc il a plus d'espace à bord, plus d'espace à l'extérieur, pour mieux profiter de sa vie à bord, tout en étant très performant en navigation, en voile monocoque. Et puis il y en a un troisième, qui est un peu la synthèse des deux, qui est beaucoup plus disruptif, qu'on a dessiné dans l'autre sens, c'est-à-dire qu'on est parti du cas d'usage de comment nos bateaux sont utilisés dans une semaine de navigation pour des gens qui sont plus des touristes que des voileux ou des passionnés
2: donc,
14: de voile.
2: C'est ponctuel.
14: Ou c'est plus ponctuel à la semaine, ouais. Ou ponctuel sur des séjours un peu plus courts en tout cas. Combien de temps de navigation ils font ? 2 heures par jour en moyenne. À quelle vitesse en moyenne ? 6, 7 nœuds. Et donc du coup, quelle définition technique on va faire sur le produit ? Et là, on est arrivé avec une solution disruptive parce qu'elle est à la fois monocoque à l'avant, c'est-à-dire en termes de traversée d'eau, en termes de sensation de navigation, on a le plaisir d'une navigation d'un sur un monocoque. Multicoque à l'arrière, donc on a la stabilité d'un multicoque, c'est-à-dire la famille n'est pas perturbée par le gîte qu'on peut avoir sur un voilier monocoque. Le tout avec une superbe espace extérieur pour vivre à bord à l'extérieur, qu'on peut fermer si jamais il y a trop de vent ou s'il pleut. Et 4 cabines à l'intérieur pour pouvoir naviguer. Le tout avec grosse surface de panneaux solaires au-dessus, qui permet d'embarquer un parc batterie et un moteur électrique, qui permet de naviguer soit 2 heures en consommant 50% de moins, soit 2 heures en consommant rien du tout, mais avec une vitesse un peu plus lente.
2: Votre préféré, c'est lequel ?
14: Moi, j'ai pas le droit de dire que j'ai un préféré, si, mais j'aime bien celui-là parce qu'il est, innovant, disruptif, et il montre bien, il incarne bien l'audace et l'esprit de conquête du groupe qui innove et qui exporte.
1: Merci Elisabeth Assayag. Tout de suite, la météo.
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1: Marlène Duret, quel temps pour demain ?
16: Alors, peu de changements, avec une journée très largement ensoleillée, avec tout au plus un voile de nuages pour la moitié nord-est du pays, quelques nuages côtiers en début de matinée près des côtes varoises, quelques coups de tonnerre peuvent être entendus également sur le relief corse l'après-midi, voilà, on va s'arrêter là. Le vent va devenir quand même plus sensible près des frontières allemandes, alors que le Mistral et la Tramontane vont s'essouffler temporairement, mais la faux météo principale reste cette vague de chaleur qui s'accompagne d'une canicule et tendu à 61 départements demain. Quelques régions resteront à l'écart de cette chaleur caniculaire. Il y aura la Côte d'Azur, les Hauts-de-France, presque tous les départements du Grand Est, de la Franche-Comté, de la Normandie, les Côtes d'Armor également. Vous allez bien dormir cette nuit dans ces régions, alors que les minimales ne descendront pas sous les 22 à 25 degrés, par exemple sur les côtes aquitaines, charentaises ou encore près de la Grande Bleue. L'après-midi, Météo France prévoit 35 à 38 degrés dans la plupart des régions et jusqu'à 38 à 40 sur un bon quart sud-ouest, 40 à Toulouse, à Bordeaux, à Cahors par exemple. Il faudra vraiment se réfugier près de la Manche pour trouver des températures comprises entre 22 et 25 degrés. Voilà, donc c'est la 53e vague de chaleur de l'été qui s'annonce encore une fois intense et durable. Il va faire très chaud au moins jusqu'au week-end prochain.
1: Merci Marlène Duret. Demain, même endroit, même heure, 19h pour Europe 1 soir. Dans un instant, vous retrouvez les destins extraordinaires. Christian Morin vous raconte l'histoire sur Europe 1 des Restos du Cœur lorsque Coluche faisait son annonce et toute cette histoire que vous connaissez si bien des Restos du Cœur. Très bonne soirée sur Europe 1.
16: Bonne soirée avec Europe 1. Il est 21h. Toute l'actualité, c'est avec vous Frédéric Joncheret.
13: Un bonsoir à tous. Cédric Jubilard reconnaît avoir tué sa femme près de 6 ans après sa disparition. Il n'a jamais eu l'intention de tuer son épouse, indiquait un de ses avocats. Après 5 ans de déni, Cédric Jubilard passe donc aux aveux. Dans une lettre, il reconnaît avoir assassiné Delphine fin 2020 et se dit prêt à indiquer où se trouve le corps. Perquisition au domicile de Jérôme Barella, le principal suspect du meurtre de Liana, 11 ans, a été extrait de sa cellule pour assister à l'opération. Une centaines de gendarmes ont été mobilisés. Un enfant de 7 ans décède dans l'incendie de son appartement à Toulouse. Le drame est survenu la nuit dernière. Il a été piégé par les flammes sur une mezzanine. Une enquête est en cours pour déterminer les origines de l'incendie. Le combat continue dans les Pyrénées-Orientales. Le feu n'est pas fixé. 4900 hectares ont été brûlés. 10 000 personnes évacuées. 800 soldats du feu sont toujours sur le front des flammes et recevront l'appui demain de 8 avions bombardiers d'eau, dont 6 européens. C'est ce qu'indiquait le ministre de l'Intérieur, Laurent Nunez. Par ailleurs, un individu suspecté de 9 départs de feu est en garde à vue dans l'Hérault. Quelle que soit la décision, je continuerai de la soutenir, comme je l'ai toujours fait. Jordan Bardella se dit serein serein et prête à assumer les conséquences du jugement de Marine Le Pen. Une décision sur l'inéligibilité ou non de la chef des députés du RN qui sera rendue demain par la Cour d'appel de Paris. Nous avons anticipé tous les scénarios, a rappelé le président du Rassemblement national. La motion de censure contre le gouvernement Le Cornu largement rejetée. Le texte déposé par les écologistes n'a obtenu que 132 voix sur 289 nécessaires. Ils entendaient contester la gestion de la canicule au mois de juin. On notera qu'Olivier Faure a été désavoué par ses députés. Ils n'ont pas voté le texte. Quant au Premier ministre, il a défendu son action sans crainte d'être renversé. La France comme une amie du peuple syrien. Déclaration du président syrien Ahmad al-Sharrah qui salue le rôle très constructif de la France dans la chute de Bachar el-Assad. À quelques jours de la visite d'Emmanuel Macron à Damas, il a également signifié que son pays allait acheter 8 avions Airbus. Suppression immédiate de 4800 postes chez Microsoft. Le géant américain réduit ses effectifs chez ses équipes commerciales et au sein de sa filiale de jeux vidéo Xbox, et ce face à des résultats décevants. En cyclisme, Tadej Pogacar brille dès ses premiers coups de pédale dans l'Hexagone. Le quadruple vainqueur du Tour de France s'est adjugé la troisième étape à Les Angles. Le Slovène l'a largement emporté au sprint devant Jonas Vingegaard et le dépossède de son maillot jaune. Et puis en football, suite des huitièmes de finale de la Coupe du Monde, nous avons un duel ibère entre le Portugal et l'Espagne ce soir dès 21h. Et ensuite un match entre les États-Unis et la Belgique à 2h du matin.
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13: 21h03, la suite des programmes avec vous Marlène Duré.
16: Merci Frédéric et on vous retrouve à 22h pour Europe 1 Nuit. On souhaite la bienvenue à tous les auditeurs d'Europe 1 qui nous rejoignent à l'instant. 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Alors ce soir, on ouvre le bal avec Coluche. Vous savez, cette petite idée devenue un grand élan de solidarité.
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17: L'histoire des Restos du Cœur, c'est d'abord l'histoire d'un pays en crise, la France, le pays de la bouffe, où l'on ne devrait pas avoir le droit d'avoir faim ni d'avoir froid. L'histoire des Restos du Cœur, c'est aussi l'histoire d'un mec au cœur gros comme ça, Coluche. En 1985, la mesure publique numéro 1, qui n'a jamais oublié ses origines modestes, est terriblement touché par cette misère ambiante. Alors, il va mettre ses blagues et ses provocations de côté et se servir de son immense notoriété pour lancer des cantines gratuites pour chômeurs. Coluche s'inscrit ici dans la pure lignée des grandes chaînes de solidarité lancées sur Europe 1, et initié par Pierre Bellemare dès les années 50. Car il ne suffit pas d'avoir une bonne idée, disait alors Coluche. Encore faut-il avoir la possibilité d'en parler. Et nous, on a une radio. L'histoire des Restos est en effet étroitement liée à celle d'Europe 1. C'est ici que Coluche a lancé et développé son idée, et c'est ici aussi que sont arrivés les tout premiers dons. Je ne me suis pas présenté, mon nom est Christian Morin, et dans ce podcast Europe 1, je vais vous raconter, avec mes amis Maryse, Philippe Gildas et Michel Drucker, l'histoire de ces Restos du Cœur. Comme eux, je les ai vus naître de près puisque j'étais alors à l'antenne, juste avant Coluche et Maryse, de 14h à 16h, pour l'émission Allô, c'est à vous.
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17: Il y a ceux qui sont devenus des vedettes en parlant au micro d'Europe 1 et ceux qui en étaient déjà une en arrivant rue François 1er. C'est le cas de Coluche. Quand il débarque sur l'antenne en mai 1978, le comique à la salopette est même déjà un phénomène. Un phénomène qui a son fan club, mais aussi ses ennemis. S'il fait rire des millions de Français, il fait aussi trembler les puissants et la classe politique.
19: Alors, dites donc, c'est une émission à faire, maintenant ça s'appelle « On n'est pas là pour se faire engueuler », puis c'est vrai. On est là pour faire, on dit des conneries, trucs comme ça, et alors personne ne va nous engueuler, c'est formidable.
17: Au micro d'Europe 1, tous les après-midi de 15h à 17h, le grand agitateur de la France giscardienne ose tout et tire à boulets rouges, tous azimuts.
19: Il y a des gens qui nous écrivent, J'écoute l'émission tous les jours, c'est une horreur. Vous ne dites que des grossièreries et avec de la méchanceté, de la moroniture. Alors moi je dis à ces gens-là, écoutez autre chose et arrêtez d'écrire. Ne nous emmerdez plus, c'est fini.
20: C'est trop endurier pour que j'écoute Europe numéro 1. Et je pense que vous avez perdu et que vous allez perdre encore des auditrices. Voilà. Voilà. Mais je rappellerai, hein, parce que ça ne va pas s'arrêter là. Hein. Tous les jours, je crois, on sera plusieurs à appeler, oui. Et Dieu sait, c'est à la perte des petits.
17: Les politiques, la pub, et même ses propres collègues. En 1978, sur Europe 1, Coluche n'épargne personne. J'en ai moi-même fait les frais, pour de rire, évidemment.
19: Alors voyez, il y a des gens au chômage, et Christian Morin, qu'est-ce qu'il fait pendant ce temps-là? Il a deux boulots, le mec. Il est clarinettiste chez Maxime Sori et il est causeur chez Europe 1. Tu te rends compte?
21: Incroyable.
19: Et pendant ce temps-là, on a des camarades dans la misère. Merci Christian Morin, merci.
21: Bravo.
17: L'émission de Coluche devient rapidement l'une des plus écoutées de France, mais il finit tout de même par se faire recadrer par la direction d'Europe 1. Motif: excès de blagues corrosives.
19: Amis directeurs, bonjour. Ah merde, ils sont partis à cette heure-là, c'est vrai. Ils font 11h, 3h, ils n'ont pas le droit à plus. T'es prêt? Oh, regarde-le, il est content. Et alors, je voudrais proposer un truc. Est-ce qu'on pourrait pas faire toutes les pubs le vendredi, comme ça nous, on viendrait pas? Ça nous fera un plus grand week-end.
17: À la fin de l'année 1978, son émission quotidienne devient une émission hebdomadaire, et en plus, le dimanche. Autant dire qu'il finit au placard, comme on dit. Coluche sera remercié peu de temps après.
19: À partir de maintenant, je me tais, c'est fini, on ferme. Allez, c'est fini, on va s'en aller.
22: Au revoir.
17: En juin 1979, Coluche coupe son micro, puis il se met, à sa manière, à la politique en vue de la présidentielle de 1981. Pendant ce temps-là, la bande FM est chamboulée par l'arrivée de dizaines de radios libres. C'est la révolution également du côté du petit écran où l'on annonce l'arrivée imminente d'une quatrième chaîne, en attendant la cinquième et la sixième. Face à cette nouvelle concurrence, Europe 1 doit impérativement renforcer sa grille. Quand Philippe Gildas prend la direction de l'antenne en 1983, il fait d'abord venir celui qui anime les soirées du samedi sur Antenne 2, depuis les Champs-Élysées, Michel Drucker.
23: Michel Drucker, en direct sur Europe 1.
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17: Drucker pour le divertissement chaque matin et Jean-Pierre Elkabbach pour les grandes interviews. Europe 1 réussit sa riposte. Mais Gildas veut aussi Coluche, qui malgré son départ forcé en 1978, a toujours gardé une place dans son cœur pour Europe 1, la radio de ses idoles de jeunesse, Jean-Yann, Francis Blanche ou Maurice Birou.
25: Tu m'as aidé, c'est sympa. Mais moi je peux rien pour toi, t'as bien vu, hein. J'ai pas de pognon et je picole.
26: Enfin, mais je t'ai rien demandé, hein.
17: Malgré sa formidable prestation en 1983, dans Ciao Pantin, qui lui vaut un César et la reconnaissance de ses pairs, Coluche se cherche depuis qu'il a décidé de quitter la scène. Problème, les patrons de la station ne sont pas très chauds. Depuis sa candidature avortée à la présidentielle, Coluche traverse une période difficile. Après son divorce et le suicide de son ami Patrick Devers, il sombre dans la dépression, la drogue et l'alcool. Le 17 mai 1985, Coluche participe au jeu de la vérité sur TF1. L'émission est certes redoutable, mais Coluche y apparaît en pleine forme, comme à la grande époque.
27: Je vais vous demander, Coluche, de bien vouloir prêter serment, de dire toute la vérité.
28: Vous ne pouvez pas vous pousser, je vais cracher, là. Restez pas là. Vous êtes prêts?
27: De dire donc toute la vérité, rien que la vérité. De lever la main droite et de dire je le jure.
28: Je le jure. Et même je vais vous dire, faites bien attention avec vos questions, parce que je vais la dire, la vérité.
17: Lorsqu'il répond aux questions sans filtre des téléspectateurs, il se montre drôle, vif, cinglant, étonnant, sincère, juste, émouvant. Bref, sous les yeux de 15 millions de téléspectateurs, Coluche redevient Coluche, un véritable plébiscite.
28: Moi, j'ai arrêté de boire un jour, j'ai failli me noyer dans un caniveau. Je me suis dit que bon, c'était peut-être le moment de s'arrêter. J'ai arrêté la drogue à un moment où j'allais y jouer ma vie et ma carrière, et que j'ai pas eu envie de ça. Et puis, bon, c'est très dur de s'arrêter, il faut avoir des copains qui vous aident, c'est sûr, dans tous les cas.
17: C'est donc un Coluche tout neuf qui est de retour. Et Philippe Gildas décide de saisir la balle au bond. Le 13 juin 1985, moins d'un mois après le jeu de la vérité,
5: Gildas organise un déjeuner entre l'artiste et les deux patrons d'Europe 1 dans un palace de l'avenue Montaigne. Ce jour-là, Gildas assure à ses supérieurs que Coluche n'est plus le même qu'en 1978. Il a vraiment changé, assène-t-il, avant d'assurer qu'il peut redevenir le décodeur et déconneur social qu'il a été. Pendant le repas, Pierre Barret et Jacques Abergel se laissent séduire par ce nouveau Coluche. Les deux hommes acceptent de lui accorder un essai d'un mois, mais à une condition, que Coluche soit embauché à la semaine avec un contrat renouvelable chaque samedi, au cas où il déraperait. Comme le rappellera Philippe Gildas, bien après la mort de Coluche, l'artiste entretenait un rapport très fort avec Europe 1, qu'il trouvait plus jeune et dynamique que les autres radios périphériques.
6: C'est ça qui est fondamental, c'est qu'il avait été si heureux ici de la liberté qui lui était donnée et du métier qu'il avait découvert les après-midi en étant animateur à l'antenne. Il n'a jamais oublié pendant ces années difficiles là-bas dans les îles où il avait quasiment disparu. Il n'avait jamais oublié la maison et il avait décidé qu'il reviendrait dans cette maison. Et il avait réussi à se sevrer et surtout il avait compris qu'il ne retrouverait pas du travail sur Europe 1 notamment, si vraiment il ne revenait pas encore plus en forme que quand il était parti.
5: Le 8 juillet 1985, à 10h, Coluche entame son premier mois d'essai sur Europe 1 en reprenant le créneau de Michel Drucker, parti en vacances.
7: Coluche, c'était un peu une grenade dégoupillée. Il y avait Coluche qui faisait peur, et il y avait des proches aussi, il y avait surtout le Luron. C'est vrai, il faisait peur, mais on s'aperçoit maintenant avec le recul qu'on a fait pire depuis, hein. Non, mais il était grossier, jamais vulgaire.
8: Il est temps maintenant de retrouver Coluche et Brigitte sur leur plage François 1er. À vous.
5: Pour ce grand retour sur Europe 1, Coluche a l'idée de faire déverser un immense tas de sable devant les locaux de la radio rue François 1er. C'est sur cette plage improvisée, sur laquelle sont dépliées des chaises longues et plantées des parasols, que l'humoriste retrouve son micro chéri.
10: Bonjour mesdames, messieurs, dames, bonjour messieurs, dames de la radio. Alors voilà, nous voici de retour, comme on dit. Et alors je voulais prévenir d'abord que ceux qui croiraient que je reviendrai pour me faire encore virer, se gourrent. Enfin si, je viens pour rester un petit peu.
5: En coulisses, Coluche apparaît aussi optimiste que fiévreux. Les vacances sont finies, elles m'ont fait du bien, je sens que je vais me remettre au boulot. Qu'est-ce qu'on va leur mettre? L'émission porte donc bien son nom puisqu'elle s'appelle « Il y en aura pour tout le monde ».
10: La revue de presse, il n'y a rien aujourd'hui. Hein. L'Humanité fait sa une sur le comité directeur du Parti Socialiste, il n'y a qu'eux qui s'y intéressent pratiquement. Je veux dire que l'Humanité dérange plus beaucoup de gens puisqu'il n'y a plus que 6 pages. Pas le journal dont il faut se servir pour faire pisser le chien, ça passe à travers et ça abîme la moquette.
5: Pour cette nouvelle aventure, Coluche fait équipe d'abord avec Brigitte en juillet, puis avec Maryse au mois d'août. A priori, tout oppose le turbulent comique et l'élégante et tendre meneuse de jeu, Maryse, qui l'appelle affectueusement Mimi.
11: Il fallait quelqu'un comme ça qui puisse adoucir un peu le tout. Donc je crois qu'il m'a choisi un peu pour ça. Mais c'était pas simple, hein, parce qu'évidemment... Alors j'avais dit, écoute, Mimi... c'était Mimi le plus gentil à l'antenne, hein, d'accord. Il se refaisait une image, là. Hein. Oui. Les blagues, comme tu veux. Mais les blagues scatologiques, je peux pas, je supporte pas. Donc si tu fais ça, moi je sors du studio, puis je rentre quand t'auras fini. C'est comme ça qu'il fallait le prendre, parce que sinon c'était compliqué. Donc il m'a dit, bon, ok, donc si vous dites ça à Coluche... Ils vont en remettre une couche, évidemment. Donc, je sortais. Et puis, quand je suis revenue... je sortais 3 secondes. Et quand je suis revenue, il m'a dit, bon, écoute, on va faire autre chose. Je vais te donner un pouet-pouet. Je vais t'acheter un pouet-pouet. Demain, tu l'auras. Et puis, dès que je déborde, tu fais pouet-pouet. Et ce pouet-pouet a été le gimmick de l'émission. Voilà.
10: Alors, tu peux nous montrer un peu, alors?
21: Alors, ça commence par celui-là.
10: Ah. Et non, ça, c'est pas la grande forme, hein, ça. Hein. C'est de quelle émission, ce poète-poète-là? C'est pas la grande corbeille, ça? Grande corbeille! Oh là là! Ça, c'est à l'opérette, hein, celui-là.
21: Attends, pour finir par...
10: Ça, c'est le vrai.
5: Si Maryse est souvent outrée des blagues grossières de Coluche, ils vont pourtant s'adorer et former un duo mémorable. Selon Maryse, je la cite, Coluche était à la fois touchant
17: et invraisemblable de manque d'affection. Sagouaille, dit-elle, avait quelque chose qui ressemblait à des larmes.
19: Bon, alors j'ai une petite histoire qui est gentille, si vous voulez, pour bien commencer la journée, pour être en forme.
21: Gentille.
19: C'est un vieux clochard, il est écroulé avec une vieille clocharde. Et le vieux clochard, il dit à la vieille clocharde, « Dis donc, Huguette, regarde si ma braguette est ouverte. » Alors elle fait, « Non, pourquoi ?»« Ah merde, c'est dommage, je pisse. »
21: Oh. Bon, bravo, à faire des
19: pisses. Elle est mignonne, merde. Il n'y a même pas couille ni poil. Alors, c'est pas des gros mots, pisse. Alors, dis donc. Il faut rougir à chaque fois qu'on pisse, alors merci. Hein. Moi, j'arrête de boire. Hein.
0: Salut, Coluche. Eh ben, dis donc, hein. C'est bien qu'on t'entende plus souvent. Hein. C'est vachement chouette. Alors, tu vois, ceux qui comprennent pas ton parler, ben, c'est que je pense qu'ils sont bêtes. Parce que je pense que tu peux pas faire des rigolades sur des choses qui sont banales. Ceux qui disent que ça leur plaît pas, c'est peut-être justement parce que devant les gens, ils font des manières. Et puis que derrière, ben, ils font bien la pêche. Alors continue comme ça, mon Coluche. T'es mon pote.
17: Après un été réussi et qui convainc à la fois les auditeurs et la direction d'Europe 1, Coluche est engagé pour 6 mois à partir de septembre. Dans tout Paris, des affiches montrent Coluche tenant à la main une tarte à la crème. L'impresario de Coluche, Paul Lederman, parvient à négocier un salaire mirobolant pour son poulain. 500 000 francs par mois, l'équivalent de 160 000 euros actuels. Mais c'est un excellent investissement. Dans les cours d'école comme dans les hautes sphères de l'État, tout le monde en parle. La presse aussi, le Nouvel Obs et l'événement du jeudi, deux des magazines les plus lus du pays, font leur une sur le grand retour de Coluche à l'antenne. Coluche est même pour la toute première fois en couverture de Télé 7 jours, le magazine familial par excellence. La radio, c'est vachement pratique, explique Coluche. C'est gratuit pour ceux qui écoutent, on peut parler aux gens là où ils sont, et puis on peut déconner, on peut se faire virer, les directeurs changent et on revient. Les mecs qui m'ont repris en 1985 ne sont pas les mêmes que ceux qui m'ont viré en 1978. C'est rare qu'un patron fasse une carrière aussi longue qu'un artiste. En septembre 1985, après son essai estival, Coluche retrouve le créneau 16h30-18h, celui qu'il occupait en 1978. Mais Maryse ne peut pas le suivre. Elle doit en effet retrouver Studio 1 et Michel Drucker de retour de congé. Quand elle lui annonce, Coluche, qui veut rester avec elle, devient fou de rage et lui lance « Tu te démerdes à lundi ».
11: J'étais avec Michel Drucker, moi j'étais très très heureuse avec lui, on faisait une belle émission, donc je vais voir Michel et je lui dis, Coluche me demande de faire la saison avec lui. Il a été très très sympa, il dit bah oui, tu peux pas refuser ça. Et je rentre le soir, la concierge me dit, madame, il y a des fleurs qui sont arrivées chez vous, mais j'ai pas pu tout mettre dans l'appartement, il y en a sur le palier aussi. Il y avait, non pas une carte comme on fait quand on envoie des fleurs, il écrivait sur des papiers des colliers à spirale. Et il avait écrit sur une feuille, s'il te plaît, reste.
17: Une fois l'accord de Michel Drucker obtenu, Maryse va donc passer 7 mois avec Coluche. Sur le papier, le concept, ou plutôt la griffe, de l'émission est la même que celle dont n'est pas là pour se faire engueuler. Des revues de presse, des jeux, des rires des auditeurs et beaucoup d'impro.
19: Amis enfoirés, de tous horizons et de tout poil, bonjour.
17: Mais depuis 1978, tout a changé. Et pas seulement Coluche. Les auditeurs ont changé. Les Français ont changé. La France a changé. En 1983, après 2 ans de gouvernement socialiste, le pays prend le tournant de la rigueur. La France de François Mitterrand est en pleine crise.
19: François nous avait dit « rose promise, chaume due ». Ce qui n'a rien à voir, évidemment, avec.
17: Un chiffre témoigne de cette situation. Entre 1980 et 1985, le nombre de ménages vivant en deçà du seuil de pauvreté passe de 1 200 000 à 1 400 000. On estime que plus d'un demi-million de personnes ne mangent pas à leur faim en France. La faim et la misère ne concernent plus seulement les marginaux ou les sans domicile fixe. La pauvreté concerne désormais des familles que l'on croyait jusqu'ici épargnées. Un comble pour un pays qui se targue d'être celui de la bonne bouffe.
2: Vous avez le sentiment que vous êtes, comme on dit, des nouveaux pauvres ?
3: Oui, parce que depuis qu'ils ne travaillent plus, il n'y a vraiment aucun revenu qui rentre. Là. Bon, bah, déjà, quand ils travaillaient, on avait déjà des gros problèmes.
2: Qu'est-ce qui peut se passer, je veux dire, lorsque vous aurez dépensé tout l'argent que vous avez d'avance ? Qu'est-ce qui peut se passer ?
3: Bah, c'est être à la rue, hein, de toute façon. Hein. C'est le sort qui arrive aux gens qui n'ont pas d'argent. Hein.
17: La crise, le chômage ainsi que l'inaction des personnalités politiques sont des sujets fréquemment abordés dès les premiers numéros de Y en aura pour tout le monde. Entre deux blagues ou deux plaisanteries, Coluche fait tomber son nez rouge. Il est troublé, écrit l'un des biographes de Coluche, Philippe Bodjou, je le cite. Il est troublé car on ne lui parle plus tout à fait comme à un clown ou un comique de foire. Les auditeurs sollicitent ses réflexions sur la société et recherchent la sincérité dépouillée découverte dans le jeu de la vérité. Pour un peu, on le prendrait pour un moraliste, un philosophe voltairien. Depuis que Coluche est de retour sur Europe 1, la boîte aux lettres de la radio déborde. De nombreux auditeurs lui écrivent pour leur faire part de leur désarroi. Ici, une lettre d'un gamin dont la famille n'a pas les moyens de l'envoyer en classe de neige avec ses copains. Là, celle d'un père de 5 enfants qui lui annonce qu'il est au bout du rouleau. Coluche leur répond en leur envoyant des chèques. Il fait ce qu'il peut, en attendant mieux.
28: Voilà, si vous l'avez pas acheté ce disque-là, dépêchez-vous, il n'y en a plus beaucoup. On en trouve quelques-uns, vraiment, c'est privilégié qu'ils l'ont.

0: Au début de l'année 1985, Coluche a fait partie des Chanteurs sans frontières, ce collectif d'artistes créé pour venir en aide, en chanson, aux Éthiopiens ravagés par la famine. Un jour, un auditeur lui glisse à l'antenne « C'est très bien ce que vous avez fait pour l'Éthiopie, mais savez-vous qu'en France, il y a des gens qui ne mangent pas à leur faim. Vous entendez ? Chez nous, ici, pas à leur faim. » Coluche laisse alors un blanc à l'antenne. Le roi de la répartie est abasourdi. Il ne dit rien. C'est avec le souvenir encore frais de cette intervention que Coluche comparait le 19 septembre 1985 devant la 14e chambre correctionnelle de Paris. Il est accusé de délit d'outrage à agent. 6 mois plus tôt, il avait couvert d'insultes le gardien venu lui demander chez lui de déplacer sa voiture en stationnement irrégulier. S'il est vêtu ce jour-là d'une veste de soie rose bonbon, Coluche arbore un sérieux inhabituel. Il formule ses regrets devant le substitut du procureur, mais le policier et le tribunal ne veulent rien entendre. Accepteriez-vous une condamnation à un travail d'intérêt général ? Demande le président de la cour. C'est ce que je fais tous les jours, répond Coluche. Le métier que je fais est un métier de générosité. Mais bon, je veux bien faire un peu de jardinage dans un jardin public. Dans ce cas, la cour vous condamne à 60 heures de travaux d'intérêt général. Coluche acquiesce tout en étant tout de même un peu sonné, pour ne pas dire étonné. Sans le savoir, la justice a mis la machine en route. Lorsqu'il sort du tribunal sous les applaudissements, Coluche commence à ruminer sa vengeance. « Je vais les faire leurs heures, et même plus que ça », lance-t-il. Moins d'une semaine plus tard, il lancera un appel historique au micro d'Europe 1.
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0: Le chanteur Daniel Balavoine sur Europe 1. Il y a 40 ans, naissaient les Restos du Cœur et au moment de concrétiser son projet, Coluche avait justement sélectionné Daniel Balavoine en tant que premier parrain. Il se trouve qu'on en parle ce soir des Restos du Cœur, destin extraordinaire, avec un nouvel épisode dans un instant.
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1: Raconté par Christian Morin. Épisode 2, une petite idée comme ça.
5: À la rentrée 1985, Coluche est partout. Comme s'il était une personnalité politique, la presse publie des sondages le concernant. 51% des Français se déclarent ainsi pour Coluche.
6: On a eu une journée épouvantable, hein ?
7: Tu m'as mis sur les genoux.
5: En septembre, il se marie, pour rire, avec son collègue et ami Thierry Le Luron.
8: Pendant tout le long du chemin, les gens nous ont attendus aux fenêtres, au carrefour, le long de la rue, tout ça.
9: C'est gentil.
8: C'était vraiment super. Et voilà, c'était gratuit, donc, pour tout le monde. Et on est bien content de vous avoir offert cette plaisanterie.
5: Il est aussi tous les soirs sur Canal+, pour un pastiche des journaux télévisés. Et tous les après-midi sur Europe 1, avec « Il y en aura pour tout le monde », émission au titre prémonitoire qu'il co-présente avec Maryse et avec laquelle il fait exploser les indices d'écoute.
8: Les ânes, c'est connu surtout pour leur grosse... pour leur gros... leur gros museau.
9: Voilà. Gros zizi, puis c'est tout. Oh. Oh.
8: Moi j'ai dit museau. Je sais pas si tu pourras un jour retourner avec Drucker. Ouais.
9: Non, je peux plus, là, je suis contaminé. Pas sûr.
5: La semaine qui suit sa condamnation à 60 heures de travaux d'intérêt général pour insulte à agent, Coluche ronge son frein. Il veut agir contre la morosité ambiante. Mais comment et où ? Pour l'instant, il n'en sait trop rien. Il sait qu'il aimerait donner à manger à ceux qui n'en ont pas et il attend juste le moment opportun pour en parler. Ce moment arrive le 26 septembre 1985 sur les coups de 17 heures.
8: Il y a aussi un truc qui commence à me m'échauffer sérieusement, c'est qu'on a reçu beaucoup de courriers de chômeurs qui disaient ouais. « Vous êtes bien chanti, vous chantez pour médecins sans diplôme, ouais. Mais tout le pognon s'en va à l'étranger, quand est-ce que vous allez chanter pour les chômeurs ?» ouais. Et j'ai une petite idée comme ça, si des fois il y a des marques qui m'entendent, je ferai un petit peu de publicité tous les jours, s'il y a des gens qui sont intéressés par sponsorer une cantine gratuite, qu'on pourrait commencer par faire à Paris, par exemple, puis qu'on étalerait après dans les grandes villes de France. Nous, on est prêts à aider une entreprise comme ça, qui ferait un resto, par exemple, qui aurait comme ambition au départ de faire 2000 ou 3000 couverts par jour, gratuitement. Alors, tous ceux qui sont intéressés, tous ceux qui ont des grosses cantines, qui ont des restes, tous ceux qui sponsorisent avec des marques d'alcool ou n'importe quoi, qui voudraient nous contacter pour ça, on est prêt à recevoir les dons de toute la France. D'ailleurs, quand il y a des excédents de bouffe à droite à gauche et qu'on les détruit pour maintenir le prix sur le marché, à ce moment-là, nous, on pourrait peut-être les récupérer, voir ce qu'on peut faire avec les agriculteurs qui ont de l'excédent ou avec les sponsors. Et puis, on essaiera un jour de faire une grande cantine, peut-être cet hiver, gratos. Voilà. Je lance l'idée comme ça, s'il y en a qui nous écoutent et que ça intéresse, ils nous écrivent.
5: En choisissant de lancer cet appel sur l'antenne d'Europe 1, la radio des grandes collectes et de l'entraide, Coluche s'inscrit parfaitement dans la lignée de ses prédécesseurs. Dès sa naissance, en janvier 1955, un appel aux dons est lancé lors de la crue de la Seine qui inonde plusieurs dizaines de communes. Puis, Pierre Bellemare a emboîté le pas avec son émission « Vous êtes formidable ».
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5: Coluche le sait, il n'aurait pas pu lancer son appel sans Europe 1. Grâce à son audience et à son impact, la station est l'un des porte-voix les plus efficaces de France.
8: Voilà.
9: Pas des bonnes idées quand même en général.
8: Ben, c'est-à-dire, il faut. C'est, tout le monde a des idées comme ça. Ce qu'il faut, c'est avoir une radio pour la dire. Si tu veux, nous on en a une, ouais.
5: Mais si Coluche se retrouve dans les pas de Pierre Bellemare, son appel paraît ici totalement spontané. Il vient du fond du cœur, certes, mais la direction en avait-elle été informée?
10: Il est parti comme ça, sans rien dire à personne, parce qu'on aurait pu préparer l'émission. Il venait, 16h30, 18h, c'était l'émission, mais il nous venait dire à midi et demi pour préparer. Personne ne venait nous déranger. Il voulait voir personne d'autre que l'équipe. Donc, on parlait de tout, de rien. On fabriquait l'émission, quoi, à cette époque-là. Il ne nous a rien dit. Il n'a rien dit. Personne n'était au courant. Il l'a germé dans sa tête, bien sûr. Certainement, assez pas longtemps, je ne sais pas, mais en tout cas, bien réfléchi. Et il ne voulait que personne soit au courant. Il a dit, sinon, ils vont tout interdire. Donc, il faut que je lance comme ça. Ça, c'est sûr. Je pense que c'est ça.
5: Après l'émission, Coluche est convoqué dans le bureau de Philippe Gildas. On fait comment maintenant? Tu sais où on va? En réalité, Gildas est stupéfait. Lui qui pensait avoir embauché un humoriste se rend compte qu'il a en fait embauché un humaniste.
10: Il écoutait tout, hein, évidemment, il faisait gaffe avec Michel. Hein. Donc il écoutait tout dans son bureau, donc il l'a pris comme ça en pleine tête. Il est monté directement à son bureau et Philippe lui a dit « Oui, je t'attendais. Oui, alors oui, qu'est-ce que c'est ?» Et ben voilà, il dit « Ma poule, tu t'inquiètes pas, je m'occupe de tout. » Et il s'est occupé de tout.
11: Ce type s'est révélé tout d'un coup un homme d'une grande charité, si j'ose dire, mais d'une grande authenticité incroyable et d'un dynamisme hallucinant qui faisait que de toute façon, il n'écoutait même pas les critiques, il ne se retournait pas, il allait de l'avant.
5: Cet appel lancé au micro de l'une des radios les plus écoutées de France provoque des retombées immédiates. Coluche le constate dès le lendemain, 27 septembre. Les réseaux sociaux n'existent pas encore, mais c'est tout comme.
8: Bien, on a déjà quelqu'un qu'on essaye d'avoir au téléphone actuellement, qui nous a appelé pour nous aider et qui a dit qu'il était bien branché avec ce truc-là. On ne sait pas qui c'est. Il nous a appelé de Lyon. C'est pour la cantine gratuite pour chômeurs. Voilà, on a pris la décision. Maintenant, c'était une idée qu'on avait depuis déjà un petit moment. On va se lancer dedans. Je vais essayer de taper les artistes du show business. Je vais essayer de taper les grandes marques qui font de la publicité et qui dépensent des centaines de millions de centimes en publicité. Alors, Panzani, alors on va carrément leur écrire. Hein, oui, on va pas s'emmerder. D'abord, on leur lance un appel comme ça. Et après, on leur écrit. Et l'oncle Benz, le riz, le taureau ailé, ce qu'il veut.
12: Voilà, ouais.
8: Tout le riz, nous, on trouvera des cocottes minutes pour les faire cuire. Tiens, voilà, on en parlera un petit peu tous les jours. On espère que ça va rebondir et qu'on va pas rester tout seul avec cette idée.
5: Le nouveau projet de Coluche l'occupe à plein temps. Le voilà même reçu par le ministre de l'Agriculture, Henri Nallet, qui l'a entendu sur Europe 1 et qui approuve son idée. Henri Nallet sait mieux que quiconque que la France a suffisamment de ressources pour remplir les assiettes de tous ses habitants. Précisons que dans les années 80, l'Union européenne constitue des stocks d'intervention pour éviter la chute des prix agricoles sur le marché. À Europe 1, les premiers chèques arrivent. Des chèques d'auditeurs, libellés maladroitement à l'ordre de la station. Pour donner un cadre légal à son action, Coluche crée rapidement une association régie par la loi de 1901, les Restaurants du Cœur, qui deviendront bien vite les Restos du Cœur.
12: On va tout de même parler de l'initiative de Coluche. Hein. Il faut qu'on distribue, dit Coluche, 200 000 repas gratuits par jour aux pauvres, à ceux qui sont en fin de droit. Je crois que c'est une très bonne idée et qui est en train de faire son chemin. Coluche déclare aux Parisiens, il n'y a pas que l'Éthiopie, c'est vrai d'ailleurs. Il y a l'Éthiopie, mais il y a autre chose également. Alors voilà, pendant les mois d'hiver, à partir du 21 décembre, on pourra servir gratuitement 200 000 repas par jour dans toute la France pendant les mois d'hiver pour ceux qui sont au chômage, qui sont en fin de droit. Et si vous voulez avoir tous les renseignements, bah vous appelez bien sûr Europe 1. Chèque à l'ordre de Coluche, les restaurants du cœur. C'est pas une plaisanterie, c'est une plaisanterie de bon goût, car Coluche sait aussi plaisanter et faire des plaisanteries de bon goût. Et ça, je crois que c'est une initiative intéressante.
13: Je donnerai 35 000 francs au restaurant du cœur.
14: Félicitations pour tout ce que tu fais et bravo à toutes tes équipes. Hein.
15: Pour te remettre un chèque de 1500 francs pour tes restaurants du cœur.
16: J'ai pris conscience que la solidarité existait encore en France. Bravo à tous.
5: Dans ces restos, Coluche ne sait pas encore comment on va servir les repas. Coluche improvise. Mais il est pleinement investi et il appelle tout le monde, sans restriction, à se joindre à lui. Autrement dit, il veut la jouer collectif. Et il utilise tout son réseau et son bagou pour alerter les consciences et faire bouger les lignes. L'humoriste est un peu de côté et l'humaniste se révèle. Coluche est transformé.
17: Pour nos cantines de chômeurs, on a besoin de beaucoup de bénévoles pour travailler aux cuisines, aux entrepôts, pour faire le service. On a besoin aussi de locaux pour entreposer la nourriture, pour faire ce restaurant où les gens pourront venir chercher à bouffer. Peut-être que la ville de Paris pourrait nous aider là-dessus. Il faut que tout le monde participe. Il faut lancer un appel à tous les médias et à tous les animateurs d'une grande station. Je pense à Michel Drucker, à Philippe Gildas, à Canal+, oui. En général, à TF1. Oui. On a déjà le concours du Nouvel Observateur. Je pense qu'on aura tout le monde dans l'histoire. Il faut faire appel à Antenne 2 et même, pourquoi pas, à RTL, en tout cas, à tout le monde.
18: Allô ?
17: Oui, Régis.
18: Dis, je voudrais te poser une question, Michel.
17: Oui ?
18: Est-ce que tu recherches un cuistot pour le restaurant des chômeurs ?
17: Ah, mais voilà. Plusieurs, même.
18: Oui ?
17: Bien sûr, plusieurs, oui.
18: Parce que là, je viens de finir tous mes examens comme cuistot. J'ai travaillé un an comme apprenti dans un restaurant.
17: Bon. Et alors, t'as pas de travail ?
18: Bah, pour l'instant, non.
17: Bon, bah voilà, tant que tu seras libre et que t'auras pas de boulot, on te fera faire ça, on est d'accord.
18: Ouais,
17: nous,
18: bah, okay.
17: On cherche plein de bénévoles, hein, que ça soit pour faire la cuisine, pour faire le service, il y en aura moins à faire parce que ça va être en fait un comptoir devant lequel vont défiler les gens qui viennent chercher leur bouffe et puis nous, on leur distribuera. Il y aura pas de salle de restaurant où ils viendront s'installer bouffer. Voilà, et bah, en tout cas, on est bien contents qu'il y ait des gens qui s'intéressent à notre affaire.
5: C'est donc une énorme machine que Coluche est en train de mettre en place. Une énorme machine avec ses difficultés et ses embûches. Mais Coluche paraît d'un optimisme insensé, séduit son monde et peut se permettre de foncer tête baissée. Coluche parvient, sans trop de mal, à mobiliser les premiers bénévoles pour distribuer les repas, mais aussi des managers pour trouver des véhicules et des chapiteaux et s'occuper de réfrigérer la nourriture ou de la congeler. Coluche obtient même l'aide des élèves en art déco pour dessiner un logo et celle des étudiants en école de commerce qui se mettent à plancher sur le même sujet, comment redistribuer efficacement les excédents.
19: C'est un gros boulot, c'est une énorme entreprise. On va faire appel à tous les bénévolats, parce que pour l'instant, nous, on va s'occuper donc de fabriquer des repas avec la nourriture qu'on va récupérer comme ça, mais il faudra que tout le monde aide, que les boulangers donnent leurs excédents de pain, que les restaurateurs donnent leurs excédents de bouffe, de manière à fabriquer d'autant plus de repas avec ce procédé. On va faire appel aux bénévoles, on demandera aux enfants des écoles d'apporter à manger aux personnes âgées qui peuvent pas se déplacer. On va demander une véritable solidarité et un véritable bénévolat à tous ceux qui voudront bien jouer avec nous.
20: N'ayez pas peur qu'il y ait des excès, que des gens en profitent, disons-le.
19: J'espère bien que tout le monde va en profiter, c'est le but. Et puis, de toute manière, on va donner à bouffer donc des choses qui seront très bonnes, enfin qui seront un minimum, si tu veux, vital. Et il faudra, de toute manière, être dans le besoin pour faire la queue et avoir ça. Il s'agit d'apporter un petit peu de bonheur à ceux qui en manquent le plus. Et je pense que tout le monde peut faire ça.
5: Pour l'aider dans son entreprise, qui doit débuter le 21 décembre 1985 pour une durée de 3 mois, les Chanteurs sans frontières prévoient de lui donner un énorme chèque à l'issue du grand concert prévu à la Courneuve mi-octobre. Il s'agira là de la première grosse donation.
17: avec l'association, veut terminer ce qu'elle a commencé. Elle va apporter l'eau à un camp de réfugiés au Soudan où il y a 4000 personnes. Et donc, elle a besoin encore d'argent. Et une partie de la recette, exactement 3 millions de francs, figurez-vous si vous voulez savoir, sera consacrée à cette association que je viens de créer pour donner à manger aux chômeurs.
10: Bravo.
17: Je dois dire que nous avons eu d'ailleurs pour cette cantine de chômeurs beaucoup d'appels déjà.
0: Beaucoup, ouais.
17: Et il faut que ça continue, il faut que vous envoyiez des dons, il faut que tout le monde, tous ceux qui ne sont pas gênés de 10 sacs puissent les envoyer.
9: Ah, les Galettes Saint-Michel veulent participer.
17: Les Galettes Saint-Michel veulent payer le petit déjeuner. Ah, bon, il nous manque encore le café. Bon, en tout cas, on va essayer de nourrir du monde, on va essayer de faire la même chose dans toutes les grandes villes et pendant toute la durée de l'hiver.
5: Le 13 octobre 1985, toute la crème de la chanson française se retrouve à la Courneuve. Ce jour-là, 100 000 personnes viennent applaudir un parterre de vedettes, Serge Gainsbourg, Eddy Mitchell, Julien Clerc, Alain Souchon ou encore Jean-Jacques Goldman et Daniel Balavoine qui chantent ce soir-là en duo. Voici en quelque sorte l'acte de naissance des Enfoirés.

0: En octobre 1985, la presse française commence à relayer largement le projet de Coluche, qui devient l'un des principaux sujets de conversation.
1: Il y a un article formidable, il y a quasiment une demi-page. Il y a une demi-page, quoi. Il y a un article sur nous pour dire qu'on a bien fait de faire des restaurants.
0: Voici donc Coluche en Saint-François d'Assise, écrivent les journaux. C'est Saint Colucci d'Europe 1 qui va exercer tout au long de l'hiver son apostolat inattendu, offrir des repas aux plus démunis.
2: Oui, bonjour.
3: Ouais.
2: Bonjour madame, bonsoir messieurs.
3: Bonsoir monsieur.
2: Je voudrais simplement revenir sur la condamnation de Coluche.
3: Ouais.
2: Et dire que je ne voudrais pas être à la place du président qui vous a condamné, parce que à mon avis, vous avez très largement payé votre peine avec l'Éthiopie et avec les chômeurs. Et ça, je vous en félicite et je vous en remercie.
0: La question se pose, Coluche est-il toujours un bouffon? Le constat est plutôt étonnant, c'est donc la mesure publique numéro 1 qui va donner à manger à ceux qui n'en ont pas.
4: Les politiciens, bon, on a confiance ou on n'a pas confiance, ça dépend. Hein. Mais en tout cas, on sait quelque chose, c'est qu'il y a officiellement 600 000 personnes qui n'ont pas à bouffer en France, quoi, tous les jours. Et les mecs vous disent ça comme un chiffre, et quand on leur demande qu'est-ce qu'ils vont faire pour ça, ils disent, ben, je sais pas. Alors nous, on sait et on le fait, voilà.
0: Les Restos du Cœur mettent surtout en relief l'inaction des politiques qui saluent tous, pourtant, cette initiative. Jusqu'ici, aucun d'entre eux n'avait fait de ce vaste chantier une priorité.
5: Alors on est bien content parce que, bon, ça bouge de partout, quoi. Aujourd'hui, on a absolument autant de soutien des politiciens de droite que des politiciens de gauche.
0: D'ailleurs, certains n'hésitent pas à lui donner un véritable coup de pouce. Notamment le maire de Bordeaux, Jacques Chaban-Delmas, qui lui ouvre les portes de la Fondation de France.
6: Alors, justement, à propos de droite et de gauche, nous, on fait pas la différence, mais peut-être...
7: On fait pas la différence.
6: Moi, je pense qu'on a raison. En tout cas, il y a pas mal de gens qui font comme nous, parce que le premier qui nous a aidés, c'est Monsieur Chaban-Delmas, qui est du RPR. Et puis, alors, tout de suite après, on a trouvé Henri Nallet, qui est donc ministre de l'Agriculture et qui est du Parti Socialiste. Donc, vous voyez que c'est des gens qui, normalement, devraient pas travailler sur la même cause. Mais je pense que ça, c'est une cause qui dépasse les partis.
0: Si les restos font consensus du côté des politiques, les journalistes, eux, sont plus difficiles à convaincre. Lors d'une conférence de presse qu'il donne dans sa maison de la rue Gazan, près du parc Montsouris, Coluche est même prié de se justifier. Face à un journaliste du Monde qui lui dit ne pas croire à cette histoire du blasphémateur devenu dévot, Coluche s'emporte. Pourquoi tu l'as pas fait, toi? Les comiques, en général, c'est connu pour être assez généreux. Bourville, Fernand Reynaud, c'est toujours dans l'intention de faire plaisir qu'on fait notre métier. Évidemment, c'est assez loin du métier de journaliste qui pose des questions à Inquisition en espérant bien sanctionner. Réponse du berger à la bergère. Loin d'être atteint par les critiques, Coluche poursuit son travail. Entre deux émissions sur Europe 1 et Canal+, infatigable, il fait le tour de France pour promouvoir sa cause et inaugurer le tout premier resto à Lille.
5: C'est le premier local qu'on inaugure qui sera ouvert le 21 décembre. Il y a une solidarité spontanée qui va vite. Hein. D'ailleurs, il y a pratiquement pas de région de France qui n'ait pas répondu, quoi. Parce que 20 sur 22, c'est quand même beaucoup. Hein. C'est ça l'intérêt de cette affaire, c'est qu'aujourd'hui, il y a un réel problème et qu'on a en même temps les moyens de le régler.
0: Au fil des semaines, l'émission, il y en aura pour tout le monde, change de ton et de nature. Les blagues demeurent, mais Coluche prend du temps pour rendre hommage à ces entreprises qui lui apportent leur aide et pour informer quotidiennement les auditeurs d'Europe 1 de l'avancée de son projet. Le 14 décembre 1985, la station organise même une matinale spéciale pour appeler aux dons.
7: Ce qui est évident, c'est qu'il y a un vrai relais de plein de bonne volonté, de façon que ça soit le moins cher possible, mais n'empêche qu'au départ, ce qui manque, c'est le fric.
6: Ah bah ça, c'est sûr.
7: Et quand Daniel Guichard disait tout de suite, c'est pas tellement donner, c'est faire quelque chose, il faut que chacun fasse quelque chose,
6: oui.
7: Et ben vous, ce qu'on vous demande, vous qui nous entendez là, c'est le petit geste qui consiste à faire le petit chèque et de mettre ça à la poste et d'envoyer de quoi faire avec 50 balles, 2, 3, 4, 5 repas.
6: 5, hein, exactement, voilà. 5, oui.
7: Alors évidemment, si vous pouvez donner plus de 50, plus vous donnerez mieux, ça vaudra, et plus on sera à donner, et plus il y en aura, et plus il y aura de repas. Europe 1 se met avec tous ses animateurs, tous ses journalistes et tous ses amis de passage, et Dieu sait s'ils sont nombreux, même tôt le matin.
0: J'ai moi-même participé à cette émission spéciale avec Maryse, et ce jour-là, avec Maryse, nous avions décidé d'offrir notre cachet de l'émission à Coluche.
3: Puisqu'on parle de continuer, ben continuer depuis ce matin, parce que depuis 6 heures, il faut bien dire que beaucoup, beaucoup, beaucoup donnent, mais continuer, et avec Maryse, nous lançons quand ces appels, il faut beaucoup, beaucoup, beaucoup, beaucoup d'argent, c'est énorme, mais c'est le meilleur moyen de subvenir à tous ces besoins, et puis peut-être d'y subvenir d'une part, et de continuer après, au-delà de l'idée lancée par Coluche, et puis de faire, d'emberger dans la tête de chacun cette prise de conscience d'une espèce de solidarité tout à fait naturelle. Alors pour les dons...
6: Pour la générosité... On compte sur vous, et pour la générosité, vous pouvez compter sur nous.
0: Je me souviens qu'une dizaine d'étudiants répondaient aux appels téléphoniques venant de toute la France. Le standard était en surchauffe. Je me souviens aussi que toute la journée, les anonymes défilaient dans le hall de la rue François 1er pour apporter un chèque, un billet, ou vider tout simplement leur tirelire.
8: C'est-à-dire qu'on les annonçait un appel pour aider une chômeur, c'est pour ça que je suis venu ici.
9: Il y a ton pote aussi, il y a Gérard Lanvin, avec qui sont là.
6: Gérard Bonjour. Lanvin, je le connais. Lui, il va donner son cœur, c'est sûr. Ça, c'est un garçon généreux.
10: Ouais, et puis.
6: Tu m'entends, Gégé?
10: Ouais, je t'entends, bon. Mais moi, je pouvais pas rester indifférent à un trip aussi évident, quoi. J'aurais eu honte. Voilà, Eric Azara, il offre 2000 repas. On commence les enchères, j'en offre 3000.
9: Ah, formidable.
6: Ah, formidable.
0: Je me souviens aussi que les stars s'étaient succédées à l'antenne, et non des moindres, parmi elles, Jean-Paul Belmondo.
11: Je crois que le côté très positif, c'est que Coluche est un homme très gai et très marrant, donc ça n'a pas un côté pleurnichard sur la charité, et de pouvoir aller manger dans ces restaurants sans honte, parce que bon, faut pas jamais avoir honte de ces choses-là. Donc je crois qu'il faut donner à ces restaurants du cœur, il faut donner une petite pièce si on n'est pas très riche, et puis une très très grosse pièce si on est riche, et puis alors une moyenne si on est riche moyennement, voilà. Mais surtout, ne rien donner, ça serait dommage.
0: Et Michel Sardou, lui, annonce en direct le montant de son chèque.
12: Ça m'étonne pas du tout que ce soit Coluche qui en soit le moteur, parce que c'est un type qui a un cœur énorme, et on le sait, il y a que les gens qui le connaissent pas qui peuvent dire... qui peuvent dire des conneries. Finalement, il a le cœur sur la main, il a le cœur dans la vie, surtout. Bon, et je sais qu'il a pris cette opération vraiment sérieusement, qu'il veut la monter au bout. C'est un truc même vachement risqué, vachement gonflé, je trouve, au départ, de faire ça, parce que c'est pas évident. Et on est tous là pour le soutenir aussi longtemps que possible. Moi, je vais vous filer des ronds, je sais pas, c'est comme ça qu'il faut... Hein, je vais vous filer des ronds, voilà. C'est cadeau, la bouffe, quand même, non?
6: Il nous la donne pas, la bouffe.
9: Mais
6: on
9: non,
6: l'achète.
9: Il faut
6: hein.
9: l'acheter.
12: Tu l'achètes,
9: on va voir. On a besoin de sous.
6: Il
9: hein.
6: Bah, y a 5 millions de tonnes de. Il y a 5
12: sous,
6: millions.
12: Voilà, j'ai pas mon carnet de chèques. Tu veux combien de sous?
6: Il n'y a pas de chiffre. C'est toi qui décides.
12: Bon, je te file 10 briques.
6: Bon, écoute.
9: Oh.
12: Ça baigne, 10 briques.
6: Les enchères sont hautes.
12: Voilà.
6: Ah, merci. Alors là, au nom de mes camarades. Voilà. On pense qu'on a atteint notre objectif, c'est-à-dire 1 million de repas supplémentaires aujourd'hui gagnés sur Europe 1 grâce à ces 7 heures qui nous ont été généreusement offertes par l'antenne. Merci. Enfoiré.
0: Et à la fin de la journée, ce sont 5 millions de francs qui sont collectés, en plus bien sûr du généreux chèque de Michel Sardou, au total, en euros, l'équivalent d'1,5 million. C'est pas mal pour une petite idée comme ça, vous êtes d'accord? Mais Coluche n'est pas encore pleinement rassuré. Selon lui, il faut encore plus de moyens. C'est alors que Maryse Gildas et le reste de son équipe lui soufflent une idée qui pourrait remplir bien davantage les caisses. Une idée que nous évoquerons dans la troisième et dernière partie de ces podcasts sur le lancement des Restos du Cœur.
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0: We are the world, USA for Africa, pour clore ce destin extraordinaire consacré aux 40 ans des Restos du Cœur. Et on vous donne rendez-vous, bien évidemment, demain à partir de 21h et jusqu'à 22h sur Europe 1 pour la suite et fin de cette série. Bonne soirée à vous tous. 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Merci d'avoir choisi Europe 1 pour vous accompagner, il est 22h.
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3: Bonsoir à tous. Cédric Jubilard fend l'armure. L'assassin présumé de son épouse Delphine passe aux aveux dans une lettre et se dit prêt à révéler l'emplacement du corps. 11 000 hectares brûlés depuis la vague d'incendie. C'est le double de l'an passé à la même période. Les pompiers vont recevoir des renforts européens dès demain. Et J-1 avant la décision de la Cour d'appel de Paris concernant l'inéligibilité ou non de Marine Le Pen, William Molinier nous présentera les différents scénarios pour que la chef de file des députés RN puisse se présenter à la présidentielle.
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3: Rebondissement spectaculaire dans l'affaire Jubilard. Alors qu'il niait toute implication dans la disparition de son épouse Delphine fin 2020 dans le Tarn, Cédric Jubilard a finalement reconnu sa responsabilité dans sa mort. C'est depuis sa cellule que le principal suspect a reconnu être l'auteur du crime, Jean-Baptiste Marty.
4: Oui, des aveux formulés dans une lettre adressée à son avocat. Dans ce mot, le peintre plaquiste livre quelques informations sur ce soir de décembre 2020, comme l'explique son conseil maître Pierre de Buisson.
5: L'explication qu'il donne est la suivante. Il s'agit d'un couple qui s'est dégradé inexorablement depuis plusieurs mois, avec des tensions de plus en plus fortes. Et c'est dans le cadre d'une énième dispute conjugale que les choses ont mal tourné et que celui-ci se retrouve donc à l'origine de la disparition de sa femme.
4: C'est donc la première fois que le principal suspect reconnaît son implication directe dans ce meurtre. Quant au corps de l'infirmière, eh bien, il reste pour le moment introuvable, mais son avocat l'assure, Cédric Jubilard entend aider les enquêteurs à le retrouver.
5: Il réserve toutes les informations, tous les détails à la justice. Il est disposé à collaborer entièrement. Et moi, à ce stade, je formule le vœu très vif qu'on puisse évidemment retrouver Delphine pour lui donner une sépulture.
4: Selon une source proche du dossier, le corps se situerait à quelques kilomètres du domicile du couple, un corps que Cédric Jubilard a donc déplacé. Avec ces révélations, la présidente de la cour d'assises d'appel de Toulouse pourrait demander que de nouvelles fouilles aient lieu dans les prochaines semaines.
3: Jean-Baptiste Marty du service police-justice d'Europe 1. Justice toujours. Notez que le domicile de Jérôme Barella, mis en cause dans le meurtre de la jeune Liana, était perquisitionné. Une centaine de gendarmes étaient présents, tout comme le principal suspect âgé de 41 ans. Il a été extrait de sa cellule pour assister à l'opération. Jusqu'ici, il n'avait jamais été interpellé ou convoqué, malgré plusieurs plaintes et signalements pour des violences sexuelles sur d'autres mineurs. Dans les Pyrénées-Orientales, le combat continue face aux flammes. Près de 5000 hectares ont été détruits. Hier soir, 26 communes ont été évacuées, soit 10 000 personnes. Elles ont toujours interdiction de rentrer chez elles. Le ministre de l'Intérieur, Laurent Nunez, est sur place et il a annoncé des renforts. Le point sur la situation avec vous, Laura Legault.
6: Eh bien, le feu ne faiblit pas. Les conditions météorologiques sont toujours défavorables. Il fait très chaud, l'air est sec. Conséquence, l'incendie reste actif sur son flanc gauche et droit. Et c'est ce dernier qui inquiète particulièrement, puisqu'il menace certaines communes comme Y-sur-Tête, où je me trouve. Le ministre de l'Intérieur a donc annoncé l'envoi de moyens supplémentaires.
7: Nous aurons à partir de demain des renforts, 2 avions nationaux qui viendront en renfort et 6 avions européens, donc il y aura un renfort de 8 avions, ce qui correspond, je le redis, à l'équivalent en projection d'eau de 4 Canadair. Oui, on va augmenter les moyens.
6: Le ministre de l'Intérieur a rappelé que les habitants évacués ne doivent pas rentrer chez eux, mais certains persévèrent et passent à travers les barrages routiers, comme Jacqueline revenue dans sa maison à Y-sur-Tête malgré le danger.
8: Toute la végétation a brûlé, il n'y a plus rien à gratter, comme on dit. Donc je reviens.
6: Vous avez eu le droit de revenir ?
8: On m'a dit que c'était à mes risques et périls. Donc je prends la responsabilité.
6: Au loin, l'incendie est toujours visible depuis sa rue. Les jardins de ses voisins fument encore, mais la retraitée préfère rester chez elle plutôt que dans les centres d'évacuation.
3: Laura Legault depuis Isle-sur-Tête dans les Pyrénées-Orientales pour Europe 1. Et c'est une triste statistique de l'Office national des forêts. 9 feux sur 10 sont d'origine humaine. Des feux criminels observés un peu partout, comme dans l'Hérault où un homme a été interpellé, Stéphane Burgat.
9: Oui, il est suspecté d'être à l'origine de 9 départs de feu à lui seul pour la journée de dimanche dans des plaines viticoles qui sont situées au nord de Béziers. La population était en alerte ces derniers jours. Les posts sur Internet se sont multipliés d'ailleurs pour des appels à la vigilance. Photo à l'appui, un pyromane se promène et joue avec des allumettes partout sur son passage. Faites attention. La gendarmerie de Servian était d'ailleurs à ses trousses et l'homme est finalement interpellé après le signalement d'habitants de la commune d'Abeillan, toujours dans le même secteur. Il a été repéré en train de circuler une première fois en voiture, puis ensuite en scooter. Et les gendarmes finissent par lui mettre la main dessus. Il a été placé en garde à vue à Béziers avant une possible mise en examen. Par chance, ces départs de feu n'ont pas causé de dégâts majeurs, mais ont tout de même mobilisé des pompiers déjà extrêmement sollicités dans tout le département.
3: Merci Stéphane Burgat, correspondant d'Europe 1 dans le Sud.
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3: L'actualité politique avec cette échéance judiciaire capitale au sein du Rassemblement national. Demain, Marine Le Pen sera fixée sur son sort. Reconnue coupable en première instance de détournement de fonds publics dans l'affaire des assistants parlementaires des eurodéputés du Front National, elle a été condamnée à 4 ans de prison, dont 2 ans ferme, 100 000 euros d'amende et 5 ans d'inéligibilité avec exécution provisoire. En appel, le parquet général a requis la confirmation de la condamnation tout en allégeant la peine à 4 ans de prison, dont 1 an ferme seulement, aménageable sous bracelet électronique, mais toujours 5 ans d'inéligibilité. William Molinier, dans quel scénario judiciaire Marine Le Pen pourrait se présenter ?
10: Outre l'hypothèse de la relaxe, il faudrait que la peine d'inéligibilité prononcée soit inférieure à 2 ans, car Marine Le Pen a commencé à purger cette peine dès sa condamnation en mars 2025. 24 mois, cela l'amènerait à avril 2027, ce qui sur le papier lui permettrait d'être candidate. Encore faudrait-il qu'elle ne soit pas placée sous bracelet électronique. Marine Le Pen a été très claire à ce sujet. Elle ne fera pas campagne si elle est empêchée de tout mouvement. Seule une peine de prison incluant 6 mois ferme aménagée sous surveillance électronique pourrait permettre, grâce au jeu des remises de peine, d'en être détachée dans le courant de l'automne. Le chemin est étroit, d'autant qu'elle ne pourra pas compter sur un éventuel pourvoi en cassation. En cas de jugement défavorable, la décision serait rendue 3 ou 4 mois au mieux avant l'élection présidentielle, trop court pour lancer en cas d'empêchement son successeur naturel, Jordan Bardella.
3: William Molinier du service police-justice d'Europe 1. Jordan Bardella qui s'est exprimé depuis le Parlement européen à Strasbourg et il se dit serein et a réaffirmé qu'il continuerait à soutenir Marine Le Pen comme il l'a toujours fait. Olivier Faure, désavoué par ses députés, ils n'ont pas voté la censure du gouvernement déposée par les écologistes. Le Premier ministre est venu à l'Assemblée nationale défendre son action face aux canicules sans crainte d'être renversé. Le texte n'a reçu que 132 voix sur 289 nécessaires. Horrifiée par l'affaire Liana, la famille de Philippine souhaite également se faire entendre. Cet étudiant de 19 ans avait été assassiné dans le bois de Boulogne par un Marocain de 22 ans, déjà condamné pour viol et sous obligation de quitter le territoire français. La famille demande des explications depuis 2024, mais reste sans nouvelles. Leur avocate dénonce une succession de négligences, de fautes et de dysfonctionnements qui ont mené au meurtre de la jeune femme. Caroline Baudry.
11: Les similarités sont criantes dans les affaires Liana et Philippine, estime l'avocate de sa famille, Maître Virginie Leroy.
12: Il y a un point commun qui est inacceptable, c'est qu'on ne prend pas en compte dans le traitement des procédures la dangerosité des individus.
11: Car le violeur et meurtrier de Philippine a déjà été condamné à 7 ans de prison ferme pour le viol d'une autre étudiante dans un bois 3 mois après son arrivée en France. Après 5 ans de détention, il reçoit une obligation de quitter le territoire français, mais une erreur administrative entraîne du retard retard dans l'obtention des documents de voyage. La première des fautes, selon l'avocate.
12: Le deuxième point, c'est évidemment cette décision du juge des libertés et de la détention absolument lunaire, qui n'accorde pas ce délai de 15 jours supplémentaires de rétention pour permettre d'obtenir ces documents de voyage. Donc, il est relâché. Et alors là, c'est le troisième dysfonctionnement majeur. On l'assigne à résidence, mais il n'est pas conduit sur son lieu d'assignation à résidence. Le pointage quotidien qu'il devait effectuer n'est pas vérifié. En réalité, il est lâché dans la nature, ni plus ni moins.
11: La famille attend toujours une réponse de l'État. 2 ans après le drame, si rien ne bouge, dit l'avocate, une plainte contre les responsables de ces défaillances pourrait être déposée.
3: Caroline Baudry pour Europe 1. La ruée vers les climatiseurs continue. Les ménages cherchent à s'équiper dans l'urgence, quitte à faire des heures de queue devant les supermarchés ou à payer leurs équipements bien au-delà des prix du marché. Les rayons sont vides et même les géants du e-commerce affichent d'inhabituelles ruptures de stock ou promettent au mieux des livraisons à la fin de l'été. Alors Barthélémy Philippe, pourquoi les commerçants ne parviennent-ils pas à absorber la demande ?
13: Eh bien, les commerçants ont passé commande l'hiver dernier en fonction des prévisions de vente estivale, prévisions déjouées par les canicules précoces qui ont fait exploser la demande dès la fin du mois de mai. 95% des climatiseurs viennent d'Asie, ce qui allonge le délai de réapprovisionnement. Yves Guillot est expert chez FSO Management.
14: Il y a juste une inadéquation entre les prévisions des ventes et la consommation réelle. C'est des délais assez longs d'approvisionnement par bateau, 6, 8 à 10 semaines. Quand vous avez fait une erreur entre guillemets d'estimation de la consommation, vous ne pouvez récupérer votre erreur que 10 semaines plus tard.
13: Pour les commerçants, surcommander n'est pas une option.
14: S'ils commandent trop et qu'ils ont des invendus, ils vont se retrouver avec un stock qu'ils vont devoir conserver pendant un an. Vous avez le coût de la manutention, du stockage, vous avez le coût de l'assurance. Hein. L'ensemble de ces coûts, c'est à peu près 15% de la valeur du produit. Les commerçants qui surcommandent vont dégrader leur marge de 15%.
13: Autre facteur de rupture, l'État et les collectivités qui ont commandé des dizaines de milliers de climatiseurs pour les hôpitaux, les EHPAD et les écoles, contribuant à vider les stocks.
3: Barthélémy Philippe, journaliste économie d'Europe 1. À l'étranger, le président syrien salue le rôle très constructif de la France dans la chute de Bachar al-Assad. Dans un entretien, Ahmad al-Sharet dit considérer la France comme une amie du peuple syrien. Il a également signifié que son pays allait acheter 8 avions Airbus à quelques jours de la visite d'Emmanuel Macron à Damas. Marc Rutte promet, lui, des milliards de dollars de contrats pour renforcer les capacités de défense de l'OTAN. Le secrétaire général de l'Alliance Atlantique Nord indiquait que cela permettra de se doter des équipements essentiels à la dissuasion et à la défense. Une annonce à la veille du sommet à Ankara. Et Benjamin Netanyahou ne veut pas d'avions de chasse américains au sein de l'armée turque. Le premier ministre israélien exhorte les États-Unis à ne pas vendre de F-5 ou leurs moteurs à Ankara. Selon lui, cela perturberait l'équilibre des forces au Moyen-Orient. Et venons-en à la Coupe du Monde de football. 2 affiches ce soir en 8e de finale. Depuis 21h, le Portugal et l'Espagne s'affrontent. Le score est de 0 à 0 après 49 minutes de jeu. Et ensuite, ce sera États-Unis-Belgique à 2h du matin. Les Américains qui ont fait parler d'eux avec le joueur Folarin Balogun qui a reçu un carton rouge face à la Bosnie jeudi dernier. Logiquement, l'attaquant des États-Unis aurait dû être suspendu. Mais la FIFA a décidé d'annuler son carton, lui permettant d'être donc sur le terrain ce soir. Une décision inédite et surtout prise sous la pression de Donald Trump, Antoine Bienvaux.
15: Oui, Donald Trump a directement appelé le président de la FIFA, Gianni Infantino, pour tout simplement réclamer une annulation du carton rouge reçu par Balogun. Le président américain l'a d'ailleurs lui-même reconnu cet après-midi.
16: J'ai demandé un revisionnage car pour moi il n'y avait pas faute. La décision de l'arbitre était horrible et personne n'en parle. Je ne savais pas ce qu'était un carton rouge, mais quand j'ai réalisé, j'ai dit ce n'est pas possible, ce type vient de dire à notre joueur « tu ne joueras pas le prochain match ». Donc ils ont pris la bonne décision parce qu'il n'y avait pas faute et parce qu'on veut voir un match avec les meilleurs joueurs.
15: Une déclaration à peine croyable qui enflamme encore un petit peu plus la planète football. Plusieurs fédérations dénoncent depuis ce matin un scandale, notamment la Belgique qui jouera cette nuit face aux États-Unis. Car sur le plan sportif, Balogun est l'un des meilleurs joueurs américains et sa présence sur le terrain va donc forcément impacter le match. De quoi provoquer l'amertume du sélectionneur belge Rudy Garcia.
17: Je ne savais pas que dans les bureaux de la FIFA, le 5 juillet correspondait au 1er avril en Europe. Je pense qu'il faut se référer au communiqué de ma fédération belge. Elle ne se défend pas elle-même, elle défend le football en général, elle défend son intégrité.
15: Un scandale qui prend aussi une tournure géopolitique puisque plusieurs gouvernements ont eux aussi dénoncé les méthodes de Donald Trump et la faiblesse de la FIFA.
3: Merci Antoine Bienvaux. En cyclisme, Tadej Pogacar brille dès ses premiers coups de pédale dans l'Hexagone. Le quadruple vainqueur du Tour de France est adjugé la troisième étape à Les Angles. Le Slovène l'a largement emporté au sprint devant Jonas Vingegaard et le dépossède de son maillot jaune. Les tendances sur les marchés boursiers.
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3: La Bourse de Paris termine la séance en léger repli. Le CAC 40 cède 0,33% et clôture à 8479,87 points dans un marché marqué par la prudence. Les investisseurs sont restés attentistes avant le début de la saison des résultats d'entreprise et le retour des marchés américains après le week-end prolongé du 4 juillet. Du côté des valeurs, Thales signe l'une des meilleures performances du CAC 40 après l'annonce du rachat d'Exel Technologies. Les valeurs du luxe comme LV LVMH ont également soutenu la tendance, dans un marché toutefois resté très calme avant les premiers résultats d'entreprise. Les autres places européennes ont également évolué sans véritable tendance, avec un léger recul à Londres, tandis que Francfort termine en légère hausse.
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3: Europe 1, 22h15, votre dernier bulletin météo du jour avec vous, Marlène Duré.
0: Oui, ça concerne les deux tiers du pays, hein, pour ainsi dire. Il y a vraiment quelques régions qui seront à l'écart de cette chaleur caniculaire. Il y aura la Côte d'Azur, les Hauts-de-France, pratiquement tous les départements de la région Grand Est, de la Franche-Comté et de la Normandie, ainsi que les Côtes d'Armor. Là, vous pourrez dormir tranquille. Partout ailleurs, les minimales ont tendance à monter, donc prévoyez jusqu'à 24 à 26 en fin de nuit, près de la Grande Bleue. Quant au maximal, Météo France prévoit 35 à 38 dans la plupart des régions, et jusqu'à 38 à 41 sur un bon quart sud-ouest. Pour trouver des valeurs beaucoup moins élevées, il faudra se rapprocher des côtes de la Manche avec 22 à 25 degrés. Du côté du ciel, pas de changement, hein, beaucoup de soleil, quelques nuages côtiers probablement en début de matinée près des côtes varoises ou encore quelques coups de tonnerre sur le relief corse l'après-midi.
3: Merci beaucoup Marlène Duré. Eh bien, c'est l'heure à présent de retrouver votre libre antenne avec Valérie Darmon.
19: Eh oui, merci Frédéric Jonchet.
3: Bonsoir.
19: Bonsoir. On va vous retrouver à 23h pour de nouvelles informations. Une libre antenne pour l'été qui est un petit peu avancée à 22h15 et qui se terminera à 1h du matin en direct, comme tous les soirs, avec les auditeurs d'Europe 1 et avec vous à l'information.
3: Un quart d'heure de bonheur en plus.
19: Eh bien voilà, ben, c'est gentil. Un quart d'heure d'amour en plus,
3: et
19: même,
3: d'amour.
19: Puisque nous parlons beaucoup d'amour. À tout à l'heure,
3: à
19: Frédéric.
3: À tout à l'heure.
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19: Bonjour et bienvenue dans votre libre antenne de l'été, chers amis. Nous sommes ensemble jusqu'à 1h du matin, j'en suis absolument ravie, avec à mes côtés Audrey pour prendre vos appels, Nicolas ayant pris un repos bien mérité, vous le trouverez au mois d'août sur l'antenne d'Europe 1. Laurent est à la réalisation et j'ai une pensée pour Roland auquel je souhaite un lumineux été. J'en profite pour démarrer votre émission avec la citation de l'auteur Tahar Ben Jelloun. L'amitié ne rend pas le malheur plus léger, mais elle permet d'en partager le poids. Pensez donc pour Roland Pérez, mon ami. Vous pouvez échanger avec nous, partager des éléments de votre vie, vos expériences, et nous parler de ce dont vous voulez au 01 80 20 39 21, 01 80 20 39 21. Nous écrire au 7 39 21, 75 centimes plus coût du SMS si vous souhaitez interagir avec ce que vous entendez à l'antenne, ou encore à l'adresse libreantenne@europe1.fr. La libre antenne de l'été, c'est tout de suite sur Europe 1 et c'est avec vous.
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19: Bonsoir Alexia.
20: Bonsoir.
19: Merci d'être avec nous sur l'antenne d'Europe 1. Vous nous appelez de quelle région de France? Parce que comme c'est l'été, on a envie de rêver un petit peu.
20: Bien sûr, j'appelle depuis la Drôme.
19: Oh là là, Drôme provençale?
20: Oui.
19: Oh la chanceuse. Vous avez quelle température?
20: Très chaud, il fait 30.
19: Ouais, 30 encore, à 22h18 le soir, il fait 30 degrés. Oh là là.
20: Oui.
19: Comment vous gérez la chaleur la journée?
20: Ben, ventilateur, on reste au frais. Dès qu'on peut avoir un peu de courant d'air, on fait circuler l'air. Et puis voilà, on reste un maximum au frais.
19: Vous êtes dans quel coin de la Drôme provençale?
20: Près de Montélimar.
19: Ah oh là là là là, magnifique, hein?
20: Oui.
19: Magnifique. Vous avez quel âge, Alexia?
20: 34 ans.
19: 34 ans. Alors, vous nous appelez pour nous parler d'amour.
20: Exactement.
19: Alors, je vous donne la parole.
20: Merci.
19: Évidemment.
20: Bien sûr. Bah, comment vous dire que ça fait 16 ans que je suis avec mon mari,
19: oui.
20: Donc depuis nos 18 ans, ah. Exactement.
19: Premier amour ?
20: Enfin, moi 18, lui 19, oui.
19: Premier amour durable donc, magnifique.
20: C'est ça, avec des hauts, des bas bien sûr, on a eu une petite séparation aussi, mais on va dire qu'on s'est toujours battu, toujours, on a toujours essayé de faire un maximum pour notre histoire quoi.
19: Comment ça s'est passé la rencontre ? C'était un coup de foudre ?
20: Pas du tout.
19: Alors, c'était comment ? Vous ne l'aviez pas calculé au départ ? Parce que vous étiez jeune, hein ?
20: Non, oui, ben, je l'ai rencontré exactement quand j'avais 16 ans. Mmh. On était dans la même classe au lycée. Et bon, après, c'était un collègue de classe de base, on s'entendait bien, ça se passait bien. Voilà, on discutait sans plus et en fait, on a appris à se connaître. Voilà. Et en apprenant à se connaître, on a découvert nos atomes crochus, les points communs qu'on pouvait avoir.
19: Donc ça a démarré par une amitié ?
20: Oui, totalement.
19: Ah, est-ce que ça, c'est le secret d'un couple durable, d'après vous ?
20: Moi, je trouve que oui. Après, ceux qui ont des coups de foudre, j'ai des amis autour de moi qui ont eu des coups de foudre et ça fonctionne encore et je trouve ça magnifique. Mais la relation est différente pour moi, d'après mon point de vue. Mais nous, c'est une amitié de base et ça dure.
19: Et c'est-à-dire, quand vous dites c'est différent, c'est parce que vous, il y a plus de complicité ? Parce que souvent, quand on est amis, on est hyper complice, parce qu'on se dit beaucoup de choses.
20: Ça,
19: parfois, on dit plus de choses à son ami, d'ailleurs, qu'à son compagnon.
20: On s'est connus amis, donc on a vu une facette différente de l'autre, au final. Vu qu'on était amis avant d'être amoureux, donc on s'est connus autrement.
19: Mm-hmm. Combien de temps l'amitié entre vous avant d'être amoureux, justement, comme vous dites ?
20: 2 ans.
19: Ah oui, donc vous avez vraiment pris le temps.
20: Oui.
19: Et comment ça s'est transformé ? Parce que parfois on hésite à justement basculer dans le sentiment amoureux parce qu'on ne veut pas gâcher l'amitié.
20: Oui, bah ça justement, je ne sais pas. Ça s'est fait tout seul, on va dire. Parce qu'après, on était jeunes, on avait 18-19 ans, donc on s'est dit pourquoi pas. Étant jeune, on a dit pourquoi pas essayer, se lancer, on voit ce que ça donne.
19: Ah
20: et
19: donc,
20: on s'est lancé.
19: Ah donc vous, vous vous êtes pas dit à un moment donné, on risque de gâcher notre amitié si ça se passe mal en tant que,
20: non,
19: que
20: même
19: plus
20: pas.
19: Non, du tout.
20: Non, même pas. Non.
19: Vous étiez confiante, vous, Alexia ?
20: On va dire ça comme ça. On va dire qu'on s'est jeté à l'aveugle dans le truc, surtout.
19: C'était plus fort que vous ?
20: Je sais pas. On était attirés l'un par l'autre, ça c'est sûr. On avait envie d'essayer. Du coup, on s'est dit, pourquoi pas ne pas essayer ? Qu'est-ce qu'on a à perdre ? Oui, notre amitié, mais au final, autant essayer que plutôt vivre sur des regrets.
19: Oui, c'est très, très raisonnable hein, comme point de vue. Parce que de toute façon, qu'est-ce qui peut arriver au pire du pire ?
20: C'est ça, au pire on ne se parle plus. Mais bon, on se parle encore, du coup on est encore ensemble.
19: Oui, c'est ça, exactement. Alors, à partir de quand vous vivez ensemble ? Comment ça s'organise ce début d'histoire entre vous ?
20: Alors, du coup, on est encore étant étudiants, c'est un peu compliqué. On s'est rencontrés au lycée, mais on a changé de lycée, on est tous les deux allés dans des lycées différents. Donc c'était un peu une histoire à distance, vu qu'on n'était pas dans le même lycée, même si on essayait de se voir tous les week-ends, des choses comme ça. Donc déjà, en tant qu'étudiant, on n'a pas forcément les moyens, c'est un peu compliqué, mais on a tenu le coup. Et ensuite, dès le début de notre relation, moi j'ai appris rapidement que j'étais malade. Je suis tombée malade de lymphome de Hodgkin.
19: Ah, c'est une forme de leucémie, il me semble. Hein.

0: relation qui était déjà bien.
1: Ah oui. C'est pour ça que ça a aussi cimenté, déterminé notre relation. Est-ce que ça perdure, ça a aidé, quoi.
0: Ah oui. Puis il a dû vous être d'un grand, grand secours.
1: Oui, il était là à chacun de mes traitements, mais les jours de mes traitements, généralement, il était là avec moi. Il m'accompagnait. Pour pas que je sois seule.
0: Oh, c'est magnifique. Ouais, c'est magnifique. Ça, effectivement, ouais. Ben, une fois qu'on passe cette épreuve-là à deux, il n'y a plus grand-chose qu'on ne peut pas traverser.
1: C'est ça. Après, il y a eu nos études et il a fallu qu'on se mette. Enfin, on a décidé d'habiter ensemble enfin au bout de 5 ans. Au bout de 5 ans, oui. Et c'est là où les choses, pas compliquées, mais en fait, on s'est découvert sous un autre aspect, sous un autre point de vue, en vivant ensemble. Et on va dire que ça nous a ébréché l'un l'autre. Donc, on a préféré se séparer, faire une pause de 9 mois. Parce qu'il fallait qu'on se retrouve en tant que personne, parce qu'avec tout ce qui nous est arrivé entre la maladie, les études, tout ça, il a fallu qu'on fasse une petite pause pour essayer de se retrouver, savoir qui on était et qui on voulait être.
0: Mais vous êtes drôlement sage, Alexia. Hein ? Est-ce que c'est la maladie qui vous a rendu si sage ?
1: Je dirais plus mes parents.
0: Oui, bah, oui, c'est pas mal aussi de leur rendre hommage, c'est vrai. Mais parce que c'est tellement raisonnable de se dire ça. Ça a été tellement lourd à porter, les études, la maladie, cette traversée, qu'il fallait qu'on se retrouve chacun pour mieux être ensemble ensuite. C'est un peu ça votre démarche.
1: C'est ça. Ben, sur le coup, ça ne s'est pas pensé comme ça, parce que ça a été une déchirure plus qu'autre chose. Mais en y repensant, parce qu'on a continué à garder contact tout du long, pendant notre séparation, parce que moi j'ai eu plusieurs décès à la suite qui m'ont beaucoup fragilisée au sein de ma famille. Donc lui, il est resté en contact avec moi, il ne m'a pas lâchée. Donc du coup, ça nous a aidés et ça nous a permis de nous retrouver à l'extérieur, de ne vivre plus ensemble, et de faire un point en se disant, ben, en fait, on a besoin de ça pour savoir qui tu es et qui je suis. Pourquoi pas mieux se retrouver plus tard.
0: Et les deux étaient raccord.
1: Oui.
0: Ouais, ah oui. Quelle maturité dans votre couple, hein, parce que pour que les deux acceptent de faire ce break, de prendre ce risque, quand même, c'est un risque de faire un break dans un couple, oui. Chacun retrouve sa liberté. Oui. Après, bon, logiquement, il y a la confiance qui s'est instaurée, il y a les sentiments, il y a tout ça, mais on prend un risque.
1: Après, ça n'a pas été fait sans larmes, sans heurts. Voilà, on était quand même jeunes, même si on était très épris l'un de l'autre. Mais voilà, il fallait que, de toute manière, il y ait une coupure.
0: Ah oui, mais il y avait des disputes, il y avait quelque chose de tangible.
1: Oui, on discutait énormément, c'était difficile. Nos emplois du temps ne correspondaient pas à l'époque avec nos deux emplois. Donc c'était tendu, donc il fallait à un moment donné que l'un de nous deux fasse stop, c'est moi qui dis stop, pour qu'on puisse se retrouver. Et c'est lui qui a décidé qu'on gardait le contact aussi, parce que moi j'ai eu ce qui s'est passé dans ma vie, vous voulez quand même garder le contact avec moi, et ce qui nous a permis qu'on se revoie plus tard, mais sous un autre jour, encore une fois. Mm-hmm. Et il fallait grandir.
0: Et oui, mais c'était extrêmement raisonnable, sinon vous alliez dans le mur en fait, c'est ça.
1: Ah, mais tout droit, à fond.
0: Et vous étiez prête, vous, à prendre donc ce risque que peut-être... lui, ce n'était pas sa décision. Donc, cela dit, ce n'était pas vous qui preniez vraiment le plus grand risque. Qui retrouve quelqu'un ou qui tente une autre expérience ailleurs ou des choses
1: c'était
0: comme ça.
1: C'était le jeu. Comment on dit, c'était le jeu. Ah, c'était un risque à prendre, c'était quelque chose qu'il fallait. Et... Voilà. Il fallait prendre le risque. Il fallait que moi, je respire, que lui respire. On est deux personnes différentes, donc il fallait quand même que on avait passé plus de 5 ans de nos vies l'un sur l'autre à être.
0: Et le premier amour. Donc effectivement, fusionnel aussi, peut-être un peu fusionnel ou pas.
1: Oui, ah oui, on faisait jamais l'un rien sans l'autre, quoi. C'était toujours tout ensemble. Donc à un moment donné, c'est devenu étouffant.
0: Et qu'est-ce que vous avez appris de vous à ce moment-là, de votre vie dans ce break justement de 9 mois?
1: Ce que je voulais être et ce que je ne voulais pas être, surtout aussi. Une personne qui asphyxiait l'autre, qui était totalement sur lui, constamment. Voilà, c'est ça que je ne voulais pas être. Chose que je devenais, en fait, quand on a commencé à aménager ensemble. Et du coup, c'est cette chose que je ne voulais pas être. Une personne qui dit, où est-ce que tu vas, qu'est-ce que tu fais, à qui tu parles, alors que on a juste à être confiant l'un dans l'autre, un minimum. Et ça fonctionne.
0: Vous étiez jalouse.
1: J'étais méfiante, pas jalouse.

0: de base, je me suis très méfiante.
1: Mais il avait nourri votre méfiance comment il s'appelle, oui. votre compagnon?
0: Mathieu.
1: D'accord. Oui. Mathieu, il avait nourri votre méfiance? Il était un peu séducteur avec d'autres femmes?
0: C'est pas un grand parleur de base. Il parle pas beaucoup. Donc quand je lui posais des questions et qu'il me répondait pas, de seul coup, ça m'en lançait un petit vélo dans ma tête qui n'avait rien à faire là. Et ma méfiance prenait de dessus et ça créait des histoires qui n'avaient pas lieu d'être, en fait.
1: Oui, donc vous faisiez du mal mutuellement et vous, ça faisait ressortir vos parts d'ombre, en fait, c'est ça?
0: C'est ça.
1: Et ensuite, comment ça s'est passé? Donc, parce que vous dites, on est resté en lien, mais si on décide de faire un break, mais qu'on se téléphone tous les 2-3 jours, c'est plus un break.
0: Non, c'est surtout que comme moi, j'ai perdu coup sur coup des membres de ma famille, c'était un peu compliqué, donc ils ne voulaient pas me lâcher, pas me laisser, enfin, même si je suis très entourée dans ma famille, hein, mais ils ne voulaient pas, ils voulaient rester près de moi, enfin, garder ce lien pour me montrer qu'il était quand même là, ça restait mon ami aussi, avant tout.
1: Donc c'était quel rythme le alors là, évidemment, les accidents
0: de la
1: vie. Une
0: fois par semaine, de temps en temps, on s'envoyait des messages pour savoir comment ça allait. Ils prenaient surtout mes nouvelles, savoir si je mangeais aussi, parce que sinon, voilà, si j'allais bien, si j'étais pas trop fatiguée durant ma semaine de travail, des choses comme ça.
1: Mais vous vous êtes pas vue pendant 9 mois, à part peut-être quand il est venu au cimetière pour vos proches.
0: Voilà. Non, après, on ne se voyait pas plus que ça.
1: Et comment vous l'avez vécu, vous, cette période?
0: Ben, ça m'a fait du bien. Je me suis retrouvée avec mes copines, j'ai fait une analyse de moi-même.
1: Avec une psy?
0: Non, même pas. Avec moi-même. De moi à moi.
1: Mmh. Ok. Mmh. Et donc, le manque, l'attachement, tout ça, comment vous avez géré?
0: Eh ben, il me manquait. Donc on s'est dit que bah, pourquoi pas réessayer, pourquoi pas essayer de se revoir, rediscuter, mais tranquillement. Donc c'est ce qu'on a fait, on a essayé de prendre le temps et rapidement je suis tombée enceinte de notre premier fils.
1: Ah, qu'à quel âge?
0: 8 ans.
1: Ah, premier fils, ça veut dire qu'il y en a un second?
0: Oui, il y en a un petit deuxième, de 3 ans.
1: Ah, donc c'est une affaire qui roule. Donc là, vous retentez l'aventure. Le petit, oui, s'invite dans votre vie et là vous vous dites bon ben évidemment on le garde, c'est ça, et on continue.
0: Ah ben oui, bah, comme j'ai dit, c'est plus monsieur qui était partant que moi de base. Moi j'étais paniquée, lui il était à fond et il est resté à fond.
1: Mais lui il a jamais cessé de vous aimer, en fait, break ou pas break.
0: C'est ça.
1: Il a accepté votre demande parce que je pense aussi comme vous sortiez de la maladie. Il a respecté, oui, vraiment votre rythme. Vous aviez besoin de vous retrouver aussi à tous les niveaux parce que vous avez dû avoir très peur.
0: Oui, ah bah oui, on est passé par des phases. C'était pas tous les jours très simple.
1: Oui. Puis les traitements sont lourds, hein, quand même.
0: Oui. Oui. Après, moi, il m'avait donné un traitement qui est allé. En fait, c'était pas de la radiothérapie ni de la chimiothérapie, mais ça a quand même fait pas mal de dégâts. Enfin, on dit ça comme ça, mais c'était quand même lourd.
1: Et oui. Donc là, vous revivez ensemble. Et est-ce que vous êtes mariés ou pas?
0: Oui, en 2020, pendant le Covid. Sinon, c'est pas assez drôle.
1: Ah oui, donc tous les deux, avec juste deux témoins, ou vous avez quand même fait la fête?
0: Non, avec tout le monde.
1: Ah, avec tout le monde pendant le Covid, vous vous mariez? Bon,
0: oui,
1: bah, vous
0: voilà. Mais en fait, il y avait le déconfinement. C'était en octobre. On était, enfin, en septembre, on nous dit qu'on est déconfinés. Donc on était très contents, on était très partants, tout se passait bien. Et fin septembre, ils nous ont recommencé à nous reconfiner. Et la Drôme faisait partie des premiers départements reconfinés. Et moi, nous, on est limitrophes avec l'Ardèche. Et en Ardèche, ils n'étaient pas confinés. Et bien, on a migré le mariage en Ardèche.
1: Ah ben, ça allait, vous avez passé une, oui, petite frontière.
0: Voilà, c'est ça. Le mariage qui s'est très bien passé au final et tout le monde était content. Donc, voilà.
1: Et alors, quel regard vous portez, Alexia, maintenant sur tout ce parcours qui est quand même, vous êtes jeune, hein, vous avez 34 ans, oui, qui est quand même un parcours lourd.
0: Oui.
1: Alors, quel regard vous portez sur votre parcours aujourd'hui?
0: Aujourd'hui, je me dis que je suis dans une relation que j'apprécie. Je suis une personne à part entière, il est une personne à part entière. Et on a chacun nos envies, que ce soit professionnelles ou personnelles. Et on essaye de se compléter l'un l'autre, c'est-à-dire moi je lui fais part de mes envies, il me fait part des siennes, et on essaye de combiner nos envies pour pouvoir construire ensemble et avancer.
1: Et lui, qu'est-ce qu'il a découvert de lui justement pendant ces 9 mois, vous savez?
0: Bonne question.
1: On lui pose ? Est-ce qu'on lui pose ? Est-ce qu'il est là, Mathieu ?
0: Il est là, mais il est en train de regarder le foot.
1: Alors, on n'a aucune chance. On n'a aucune chance. Vous voulez, si vous voulez tenter, vous êtes sa femme, peut-être. Avec vous, il va peut-être accepter.
0: Non.
1: Hein, voilà. En plus, il doit regarder le foot avec les garçons.
0: Non, les petits, quand même, on les a couchés, parce que comme on travaille encore, on n'est pas en vacances. Du coup, demain matin, je vais les lever tôt.
1: Ah, d'accord.
0: Donc, on les a quand même couchés. Mais les matchs, plutôt dans la soirée, on leur a se regardé quand même.
1: Ah. Mais, et vous faites quoi dans la vie ? Je ne vous ai pas demandé, Alexia.
0: Je suis secrétaire.
1: D'accord. Et lui, il fait quoi, Mathieu ?
0: Il est facteur.
1: Ah, c'est un joli métier, facteur, je trouve. Ouais. C'est des métiers qui sonnent, je ne sais pas, un peu poète, bizarrement, non ? Vous ne trouvez pas ?
0: Ben, c'est... Comme on dit, on pense que c'est... Enfin, moi, j'aime bien... Enfin, c'est sympa parce qu'il apprend des choses à nos fils et en même temps, il est au service des autres.
1: Ah oui. Parce qu'aujourd'hui, il y a des rôles élargis hein, des facteurs aujourd'hui, auprès des personnes âgées c'est notamment.
0: Ça. C'est ça. Et moi, j'en discutais avec le médecin là où je travaille. Il me disait qu'avant, le facteur, il allait chercher des médicaments à la pharmacie, qu'il donnait aux gens, tout ça. Moi, mon mari ne fait plus ça, mais je sais que par exemple, avec les personnes âgées, mon mari est très attentif. Il prend le temps des fois de discuter un peu avec eux, même les enfants. C'est un métier à part.
1: Et oui, et puis parfois, c'est la seule personne qu'elle voit dans une journée, hein, les personnes âgées.
0: Oui, oui.
1: Donc c'est important, vrai. Ce petit échange.
0: Ça reste un lien qui est faible, mais ça reste un lien qui, je trouve, reste important. Même lui, il prend le temps hein, avec les personnes. Même si on sait des personnes âgées, il y a des personnes qui sont isolées et il prend toujours le temps de discuter avec eux.
1: Ben oui, il socialise en fait, hein, avec ces personnes qui sont souvent isolées. Voilà, exactement. Aujourd'hui, est-ce que vous êtes toujours jalouse ?
0: Pas du tout.
1: Ça y est, là, c'est posé, c'est tranquille. Comment vous faites ? Vous vous réinventez chaque jour ? C'est quoi la prochaine étape de votre couple qui est durable maintenant ?
0: Bon, c'est personnellement, on se donne pas de grands objectifs. Si moi j'ai de l'objectif d'acheter une maison. Ça, c'est mon objectif, mais il se raccorde à mon objectif, du coup, parce que ça l'intéresse. Mais on se lance des trucs. Ah, moi, j'aimerais bien voir ça, ou j'aimerais bien faire ça. OK, ben, on essaye de voir comment on peut faire. Et en fait, on se raccorde l'un l'autre au rêve ou au but de l'autre. Et si on n'a pas envie, ben, on se le dit, ben, ça ne m'intéresse pas, ou c'est pas ce dont je rêve. Mmh. Et en fait, pour moi, le plus simple, c'est d'être honnête l'un envers l'autre, qu'on arrive à dire les choses du mieux qu'on peut sans être arrogant ou méchant dans nos paroles. Mais pour moi, le mieux, c'est qu'on se dise les choses.
1: C'est le respect.
0: Toute bête, je dis, voilà, c'est ça. Comme je dis, une chose toute bête, s'il n'a pas envie, des fois, je décide d'aller me promener avec nos fils. S'il n'a pas envie, mais il n'a pas envie. Enfin, c'est un truc bénin, mais je sais que les autres personnes, ils n'approuveraient pas. Il faut qu'on aille se promener en famille. Ben, moi, il ne veut pas. Il fait ce qu'il a envie.
1: Ouais.
0: Lui, il va aller chez sa mère, il va chez sa mère avec les garçons, c'est pas un problème. Si j'y vais pas, j'y vais pas. C'est deux personnes à part entière.
1: Ouais, s'autoriser en fait à être libre. Et c'est pas un couple enfermant que vous vivez, c'est un couple où on est libre d'être soi, on assume d'être soi, tout en continuant de se dire qu'on est ensemble.
0: Bien sûr.
1: Et vous vous dites je t'aime tous les combien ?
0: Wow. Bonne question. Moi, ça dépend. Mais le contexte, des fois, je lui dis pour l'embêter, quand on dispute, comme ça au moins.
1: Ah, comme ça banalise la dispute, vous voulez dire.
0: Voilà,
1: vous nous donnez plein de trucs pour dédramatiser, vous, ce soir. Hein. On dédramatise tout avec vous. Mais c'est parce que vous êtes passée par des choses graves, peut-être, aussi, Alexia.
0: Oui, mais après, c'est que ça dépend des disputes, toujours. Mais c'est qu'à un moment donné, je me dis qu'il y a tellement de... On a tellement peu de temps sur cette terre où on a du temps, mais on n'a pas tout le temps qu'on pense avoir, que je pense qu'il n'y a pas à se prendre la tête pour tant de choses en si peu de temps, en fait. Il faut avancer. Après, comme je dis, on reste un couple normal, on se dispute, des fois on ne se parle pas, c'est normal. Parce qu'on est des êtres humains, on a nos journées, par exemple, de travail, où des fois ça se passe bien, ça se passe mal. Mais, à côté de ça... Je ne vais pas me battre pendant 10 ans pour un sujet, pour qu'il accepte quelque chose de moi, parce qu'il n'acceptera pas au final. Donc, il accepte, il n'accepte pas, c'est pas grave, je passe à autre chose.
1: Pas d'ego, en fait.
0: Non.
1: Pas d'ego, pas d'orgueil.
0: Non, ça ne sert à rien, l'orgueil. Pour moi. Toujours pour moi.
1: Je partage votre point de vue. Hein. Surtout dans les relations affectives.
0: Bah oui, parce que c'est...
1: Ouais, franchement, c'est du temps perdu.
0: Vouloir avoir le dernier mot, être le gagnant, il n'y a pas de gagnant hein, au final.
1: Non, puis ça... Moi, je dis toujours que évite de vouloir avoir raison, ça évitera la vie de te rappeler quand tu as tort.
0: C'est ça. Exactement.
1: Ouais. Chacun sa vérité. Après, on peut échanger. En fait, en même temps, tout désaccord est précédé par un accord. On est en accord sur le désaccord. Donc, en fait, finalement, on est toujours d'accord. Avec l'autre.
0: Exactement. Par d'autres chemins, mais on y arrive.
1: Merci beaucoup, Alexia, d'avoir partagé avec nous votre histoire d'amour tumultueuse, mise à mal par la vie, hein, quand même, par une maladie grave, par une relation à distance à un moment donné, par le fait que ce soit le premier amour. Et je ne sais pas si c'est ça que vous voulez nous dire ce soir, mais parfois avoir le courage de prendre le risque de se dire au revoir pour mieux se dire de nouveau oui.
0: Oui, si. Et surtout, enfin, persévérer, mais dans le bon sens. Quand la personne nous manque à un point où ça devient difficile, faut retenter. Enfin, moi, je sais que nous, on a retenté, on a vu ce que ça donnait, et au final, on est mariés, on a deux enfants, et on est heureux.
1: Bah, écoutez, c'est magnifique. Vous nous donnez de l'espoir. Voilà. Et vous nous donnez surtout de très jolies leçons de vie en ce début d'été sur l'antenne d'Europe 1. Donc, un grand merci à vous, Alexia. Je vous souhaite un très bel été. Vous faites quoi cet été? Vous restez dans la Drôme, bien sûr, non? Parce que vous êtes déjà en vacances, là. Enfin, en vacances géographiquement. Je sais, vous travaillez. Vous
0: oui, il y a le soleil, il y a les cigales.
1: Là, franchement, on est plutôt pas mal placé là. Donc, vous partez pas.
0: Oui. Non, on part pas. On reste à la maison. On profite cet été d'être tranquille. Et on verra l'année prochaine.
1: Eh bien, voilà. Et puis, n'oubliez pas de nous donner de vos nouvelles si vous le souhaitez. L'antenne de la Libre Antenne est votre émission. Elle est à votre service. Donc, si vous avez envie de nous partager de nouvelles recettes pour continuer d'être heureux, en couple ou pas, ou en famille, ou sur la parentalité, puisque vous avez deux petits garçons, bah, n'hésitez pas, cette antenne est la vôtre. Tu auras un troisième enfant ou pas à un moment donné?
0: Non, c'est bien, deux. Deux, c'est bien. L'accouchement du deuxième a été terrible. Mon mari l'a dit, on arrête.
1: Ah, ok. Il n'a pas voulu vous perdre une seconde fois.
0: C'est ça.
1: Risquer de vous perdre, pardon. Hein, c'est ça. C'est même ça. Une troisième fois si je compte le break. Hein, donc
0: Oui, voilà. Ça fait trois, vous avez raison.
1: Hein, finalement. Ça y est, bah, c'est fait. On a fait les comptes. Trois, c'est trois. Maintenant, on passe à autre chose. Merci beaucoup, Alexia. Passez un très, très bel été. Je vous embrasse tous les
0: merci
1: quatre.
0: Merci.
1: Au revoir.
0: Au revoir.
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Voilà, une chanson d'actualité, Coco Caline, Julien Doré, ce soir dans votre libre antenne sur Europe 1. Et si vous avez la chance d'être à la plage, mes chers amis, très belles vacances à vous. Et puis si vous êtes sur la route, merci de nous écouter, de partager un peu de votre temps avec la libre antenne d'Europe 1. N'hésitez pas à composer le 01 80 20 39 21, numéro non surtaxé de notre standard. Audrey est là pour prendre vos appels. 7 39 21 75 centimes plus coût du SMS et évidemment le numéro de téléphone pour que vous nous laissiez vos réactions à ce que vous entendez, par exemple, à l'antenne. Donc, petit point musical de nouveau. Allez, c'est l'été, on se fait plaisir avec Laurent. Moi, je vous propose Your Song, c'est votre chanson à vous. C'est Billy Paul sur l'antenne d'Europe 1.

0: Voilà votre chanson, Your Song, Billy Paul, ce soir dans la libre antenne de l'été, la libre antenne d'Europe 1. Nous sommes ensemble jusqu'à 1h du matin en direct avec un numéro de téléphone, le 01 80 20 39 21. N'hésitez pas à nous appeler, comme vient de le faire Sylvie. Bonsoir Sylvie.
1: Bonsoir.
0: Merci d'être avec nous.
1: Eh bien, je suis toutes les nuits avec vous.
0: Ah ben, écoutez, merci beaucoup. D'autant plus, merci. Si vous êtes une fidèle d'Europe 1 et une fidèle de l'émission, bien sûr, Sylvie. Vous avez quel âge?
1: Je viens d'avoir 64 ans.
0: Vous venez de les avoir? Est-ce que je peux encore vous dire bon anniversaire?
1: Oh oui.
0: Alors, très joyeux anniversaire.
1: Je les ai eus le 30 juin, là.
0: Ah oui, c'est tout frais.
1: Et justement, je vous avais appelé le 1er juillet parce que j'avais vraiment besoin de parler parce que c'est une date. Alors déjà, je voudrais juste dire, je voulais rendre hommage à deux personnes ce soir. Mmh. Un très grand hommage à mon petit frère.
0: Oui.
1: Qui est disparu depuis 40 ans. Mais c'est une douleur qui est toujours aussi vive. Et justement, et puis à ma fille qui, elle, heureusement, est toujours là. Alors justement, je vous avais appelé le premier parce que le 30, c'était mon anniversaire. Et le premier, c'est le jour où on a enterré mon petit frère.
0: Oh là là, oui, donc les deux dates sont associées.
1: Voilà. Et le jour de sa fête.
0: Oh, ah oui.
1: La satirie, oui.
0: Alors, votre frère est décédé comment, Sylvie?
1: Il s'est suicidé. Il s'est jeté dans un étang.
0: On sait un peu pour quelle raison. Est-ce qu'il a laissé une lettre? Est-ce qu'il a laissé des messages?
1: Non, mais on sait parce que malheureusement, le manque de ses enfants, qui était énorme. Parce que sa femme était partie et ça faisait un an qu'elle l'empêchait de voir ses enfants. Et
0: Il avait quel âge à l'époque, votre frère, quand il a décidé de faire ce jour? Il était très jeune.
1: Oui, 24 ans. Il était marié depuis l'âge de 18 ans.
0: Et il avait combien d'enfants?
1: Il avait une petite fille de 2 ans et demi et son fils qui avait 6 mois quand ils sont séparés.
0: Et donc, c'était quoi l'argument de son ex-compagne pour le priver de voir ses enfants?
1: C'est parce que malheureusement, elle a renoué des liens avec ses parents qui étaient des gens... j'aime pas dire le mot là, mais qui étaient des manouches, quoi. Mmh. Et qui avaient une emprise énorme sur leur fille dès qu'elle a renoué. Et donc, mon frère a payé les pots cassés. Et elle a fini par partir avec pour aller retourner chez ses parents.
0: Donc, ils ont évincé le père, finalement.
1: Ils ont évincé le père. Moi, je me suis battue. J'ai essayé de l'emmener, les voir. Bon, on l'a foutu en bas des escaliers. Je lui ai dit de prendre un avocat, qu'on allait se battre pour ses enfants. Et malheureusement, il m'a dit non parce que je ne veux pas lui faire de mal à elle. Je l'aime.
0: Oui, mais ça n'aurait pas forcément fait du mal à son ex-compagne d'avoir les enfants en garde alternée, par exemple. Mais bon, ouais, il n'a pas eu... peut-être qu'il n'avait pas, comme on dit, la niaque, la détermination.
1: Pas la force, surtout.
0: Voilà,
1: qu'il s'est retrouvé sans rien du jour où ils se sont séparés. Il vivait dans une grange. Il y avait des rats. Enfin, c'était l'horreur quand je l'ai récupéré, moi.
0: Ah oui, c'est complètement abandonné, en fait.
1: Oui, complètement abandonné. Et un jour, je l'ai retrouvé. C'est mon compagnon qui est venu me réveiller à 5 heures. Il me dit, écoute, il y a quelqu'un dans la voiture. Parce qu'au moment-là, on ne fermait pas nos voitures. En plus, on habitait un peu en retrait. Et en plein hiver, il gelait à moins 20. J'ai dit, c'est pas possible. Et il a été voir, il me dit, c'est ton frère. Et il était dans un état, mon Dieu. Donc je l'ai repris, on l'a repris avec nous. On lui a retrouvé du travail. Je voulais...
0: Vous en êtes occupé, en fait, hein ?
1: Oui.
0: Oui, vous l'avez remis sur pied.
1: Sur pied, et nous, notre... mon compagnon m'a trompé, on s'est fini par se séparer. Et là, mon petit frère, il m'a dit, je peux pas aller chez toi, tu seras embêté, puisque j'avais droit aux parents isolés. Et donc, il est reparti chez ma mère. Mais malheureusement, je pense qu'il avait nos enfants qui le tenaient un peu hors de l'eau. Parce que, je dis pas que ça remplaçait les siens, mais ça lui donnait une bouffée d'oxygène.
0: Une raison peut-être de fonctionner.
1: Voilà. Ouais. Et quand on l'a retrouvé dans la voiture, dans sa poche, il avait juste une photo de ses enfants. Et une carte postale que je lui avais écrite quand j'avais 16 ans.
0: Vous aviez combien d'écart, tous les deux ?
1: 15 mois.
0: Ah oui, c'était presque un jumeau, en fait.
1: Hein. Ah, pour moi, oui, c'était un jumeau. On était très, très liés. On a vécu beaucoup de choses ensemble, le décès de mon papa, l'abandon un peu de ma maman. Enfin, on était très, très liés. On s'aimait beaucoup. Et je dis tout le temps, c'est comme si on m'avait enlevé un membre, quoi.
0: Vous étiez que deux dans la fratrie ?
1: Non, il y en a un grand, plus grand, mais avec qui j'ai pas de rapport, parce que pendant des années, on se voyait pas. Là, j'ai essayé de le revoir, mais il reste toujours aussi froid, aussi houdin, et donc, j'ai lâché prise.
0: Est-ce que vous faites quelque chose le jour de l'anniversaire de sa mort ? Vous allumez une bougie ? Vous faites une prière ? Vous faites un petit rituel ?
1: Je lui parle. De temps en temps, même si ce n'est pas le jour-là, je lui allume une bougie. Je suis allée le premier au matin... Je suis allée lui donner une coupe de fleurs sur la tombe. Et le premier, je faisais mon anniversaire avec des amis. Donc, c'était très compliqué parce que j'avais pas la tête. Mais il fallait que, pour mes amis, ma mère qui était là, fallait pas que je craque, quoi. Et j'ai craqué après, une fois qu'il n'y avait plus personne.
0: Je vous propose, Sylvie, on va s'interrompre un tout petit peu parce que ça va être l'heure du flash. Mais on va se reparler dans quelques instants et on va poursuivre notre échange si vous le voulez bien. Vous connaissez l'émission par cœur.
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0: 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On retrouve Frédéric Joncheret pour les informations. Bonsoir Frédéric.
3: Bonsoir Valérie, bonsoir à tous. 3 incendiaires en garde à vue. 2 hommes ont été arrêtés dans l'Hérault en pleine vague d'incendie. Ils sont soupçonnés d'être à l'origine de plusieurs départs de feu hier. L'un, âgé de 21 ans, aurait déclenché 9 incendies près de Béziers. L'autre, âgé de 27 ans, a déjà été condamné en 2020 pour des faits de destruction par moyens dangereux pour les personnes. Enfin, un homme de 29 ans, très connu pour diverses infractions, a été interpellé dans le Rhône. Il est suspecté d'avoir allumé plusieurs feux hier à Solez. Le combat contre les flammes se poursuit pour les 800 pompiers mobilisés dans les Pyrénées-Orientales. Le feu est stabilisé dans un certain nombre d'endroits, mais pas complètement fixé, a indiqué le ministre de l'Intérieur, Laurent Nunez, qui a également annoncé le renfort demain de 8 avions, dont 6 européens. Pour l'heure, 4900 hectares sont partis en fumée. 61 départements seront placés demain en vigilance orange canicule, contre 16 aujourd'hui. On attend jusqu'à 38 à 41 degrés sur un grand quart sud-ouest. Seuls les Hauts-de-France, les côtes de la Manche et la façade est du pays vont rester au-dessous des 35 degrés. Il voulait libérer sa conscience. L'avocat de Cédric Jubilard indiquait que son client a fait des aveux dans une lettre. Il reconnaît le meurtre de son épouse Delphine fin 2020, mais indique qu'il n'avait pas eu l'intention de la tuer. Un homme qui se dit prêt à indiquer aux enquêteurs où se trouve le corps après plus de 5 années de déni. La famille de la victime s'insurge et réclame que ce cirque s'arrête. Le domicile de Jérôme Barella perquisitionné, une centaine de gendarmes étaient présents, tout comme le principal suspect du meurtre de la jeune Liana. Il a été extrait de sa cellule pour assister à l'opération. La famille de Philippine songe, elle, à porter plainte contre les autorités judiciaires. Elle dénonce une succession de négligences, de fautes et de dysfonctionnements qui ont mené au meurtre de l'étudiante de 19 ans, 2024, dans le bois de Boulogne. L'auteur présumé, un Marocain de 22 ans, avait déjà été condamné pour viol et se trouvait sous obligation de quitter le territoire français. Quelle que soit la décision, je continuerai de la soutenir comme je l'ai toujours fait. Jordan Bardella se dit serein et prêt à assumer les conséquences du jugement de Marine Le Pen. Une décision sur l'inéligibilité ou non de la chef des députés du RN sera rendue demain par la Cour d'appel de Paris. Nous avons anticipé tous les scénarios, a rappelé le président du Rassemblement national. La France comme une amie du peuple syrien, déclaration du président Ahmad El-Sharey. Il salue le rôle très constructif de la France dans la chute de Bachar el-Assad. Et à quelques jours de la visite d'Emmanuel Macron à Damas, il a signifié que son pays allait acheter 8 avions Airbus. Enfin, en football, le Portugal et l'Espagne jouaient en 8e de finale du Mondial. Ça vient de se terminer à l'instant avec l'Espagne qui vient de se qualifier pour les quarts face au Portugal grâce à un but dans le temps additionnel de Merino. Ce sera suivi à 2h du matin d'États-Unis. Belgique. 23h04, retour de votre libre antenne et du plein d'amour avec Valérie Darmon.
0: J'espère du plein d'amour, du plein de liens, hein, du plein de rencontres, du plein d'expériences. En tout cas, on espère être en plein et pas en creux. Voilà, merci Frédéric Joncheret. On vous retrouve à minuit pour de nouvelles informations. À tout à l'heure.
3: À tout à l'heure.
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0: Trente-neuf vingt et un, c'est le numéro non surtaxé de notre standard. Si vous souhaitez nous appeler ce soir, Audrey est là pour prendre vos appels. 739-21, 75 centimes plus coût du SMS, c'est le numéro de téléphone pour vous permettre d'interagir avec les personnes que vous entendez à l'antenne, les auditeurs, les auditrices. Si vous souhaitez partager votre expérience, donner votre avis ou rentrer en lien, n'hésitez pas, évidemment, à nous contacter au 739-21. Vous pouvez aussi nous écrire à libreantenne@europe1.fr et aussi aux 2 rue des Cévennes. Adresse postale, on adore ouvrir les enveloppes. 2 rue des Cévennes, 75 015 Paris. Sylvie, je vous retrouve. On était en train d'échanger donc sur cette journée douloureuse qui est celle de votre anniversaire, puisqu'elle... Oui. Coïncide avec l'enterrement de votre petit frère Thierry qui est décédé à l'âge de 24 ans parce qu'il s'est donné la mort. Trop de souffrance de ne pas voir ses enfants puisque son ex-compagne le privait de ses deux petits. Aujourd'hui, 40 ans, c'est ça ? 40 ans plus tard ?
1: Oui. Hein ? 40 ans plus tard, la douleur est
0: toujours aussi vive.
1: Oui, et cette année, je ne sais pas pourquoi, encore plus que les autres amis. Alors, je ne sais pas pourquoi. Mais je trouve que ça a été encore plus dur. Un grand manque, un grand vide.
0: Comment vous avez passé votre anniversaire ?
1: Alors, le jour de mon anniversaire, moi, j'étais chez moi toute seule, le 30. Et le premier, j'avais des amis qui étaient là, que j'avais invités à manger. Donc, ça m'a permis de... Bon, une fois dans la soirée, j'ai pleuré parce que je ne pouvais plus, c'était le trop-plein. Et après, ils m'ont changé un peu les idées. Jusqu'à qu'ils partent, je dirais que j'ai vécu une soirée presque normale, entre guillemets.
0: C'est peut-être le poids de la solitude, non, qui a fait que vous avez peut-être davantage pensé à votre frère ce jour-là et cette année-là ?
1: Oui, je pense qu'il y a ça. Et puis moi, avant, ça va faire 2 ans que j'ai déménagé et que je suis revenue dans ma région natale parce que, voilà, maman a 85 ans. Donc je me suis dit, moi je me suis retrouvée en retraite d'office et je me suis dit, bon... Je vais remonter pour pas qu'elle soit toute seule. Elle commence à avoir de l'âge et je me suis dit un jour, elle aura besoin de moi.
0: C'est où votre région natale, Sylvie ?
1: Dans les Vosges.
0: Ah oui. Et vous avez quitté quelle région pour aller rejoindre les Vosges ?
1: La Meurthe-Moselle, Nancy. J'habitais près de Nancy. Mmh. Et donc, le dépaysement total. Hein. Je veux dire, parce que c'est pas la même vie. On n'a pas les commerces comme parce que c'est un village où j'habite.
0: Et puis les mêmes repères, surtout vous aviez votre vie à Nancy.
1: À Nancy, j'avais ma vie, j'avais ma fille qui habitait à Essély-Nancy avec ma petite fille, dont ma petite fille que j'ai élevée avec ma fille pendant presque 10 ans. Donc, et puis mon fils qui habite Nancy aussi.
0: Ah oui, donc il y avait tout le noyau familial, tous vos descendants qui étaient autour de vous, mais vous avez choisi votre ascendant, c'est-à-dire votre maman. Pour s'en occuper, bien sûr.
1: Oui, parce que j'estime que même si, il y a des lacunes dans nos rapports, c'est ma mère, je lui dois au moins le respect d'être là.
0: Oui, c'est certain. Tu honoreras ton père et ta mère. Donc vous faites,
1: voilà.
0: le nécessaire.
1: Voilà.
0: Elle est autonome, votre mère encore ?
1: Oui, pour l'instant, oui, elle conduit encore. Elle est autonome. Bon, elle est diabétique dépendante insulinaire. Donc, il faut surveiller quand même. Bon, là, je vois qu'elle baisse parce qu'avec les chaleurs, je vois bien qu'elle n'est pas bien. Il y a l'âge, il y a sa maladie. Il y a tout ça. Donc, moi, je me dis, mes enfants, je les aime. Hein, je veux dire, parce que j'ai un autre fils, mais qui habite en Haute-Savoie. Donc, je vois qu'une fois par an et encore.
0: Il vous appelle ?
1: Oui, il m'appelle quand même. Oui. D'ailleurs, je l'appelle mon rayon de soleil.
0: C'est joli. Parce qu'il est toujours gai, parce qu'il est solaire ?
1: Eh bien, parce que quand il était enfant, il se levait, il rigolait. C'était mon petit clown. C'était mon rayon de soleil. Bon, les deux autres faisaient toujours un peu la trogne. Il y avait toujours quelque chose qui n'allait pas. Et lui, c'était un rayon de soleil. Donc, ça m'a resté. C'est vrai que je dis tout le temps, c'est mon rayon de soleil. Bon, il a 40 ans maintenant, mais ça reste mon rayon de soleil.
0: De toute façon, pour les parents, il reste toujours petit. Hein.
1: Oui, de toute façon, moi, je n'arrive pas à les voir grandir.
0: Donc même à 50 ans, voilà. Hein.
1: Voilà. Mm. Et ma petite fille qui a 15 ans, je la vois pas grandir, j'y arrive pas.
0: Pourtant, 15 ans, elle doit se manifester quand même pour montrer qu'elle a grandi, non ?
1: Alors, disons que ma petite fille, comme je vous avais appelé une fois pour vous expliquer, ils ont détecté. Il y a quelques mois, comme quoi elle était autiste.
0: Mais je me souviens de vous, Sylvie, ça me rappelle, on s'est parlé là-dessus, hein. Oui, je me souviens.
1: Et là, ils ont ils ont fait des examens, enfin des trucs, des machins. Et il y aurait même peut-être une deuxième pathologie.
0: Qui serait quoi la deuxième, donc, si vous voulez partager?
1: Alors, apparemment, ce serait cérébral. C'est-à-dire qu'il y a des moments où, quand on lui parle, elle se bloque, elle ne sait pas quoi répondre.
0: Elle bug d'un seul coup.
1: Voilà. Donc là, il est toujours... elle a encore trois tests à faire. Mais bon, c'est pratiquement 100%, c'est détecté, quoi. Donc c'est un peu compliqué. Les rapports sont... Elle, c'est un amour, hein. Mais elle ne supporte pas qu'on la touche. Et il faut qu'elle mette un casque anti-bruit quand il y a trop de monde. Voilà. Mais ça, c'est dur.
0: Mais elle va trouver ses moyens de compenser. Et puis surtout, elle va être prise en charge psychologiquement, enfin par un personnel spécialisé. Oui. Ça va l'aider beaucoup, hein.
1: Oui, et puis là, sa maman l'enlève parce qu'il y a eu des gros problèmes. Elle n'arrivait plus du tout à aller au collège. Hein. Ça fait presque 5 mois là où elle n'y a pas été.
0: Oui, parce qu'elle devait se sentir différente, peut-être, voire stigmatisée par les autres aussi. Hein.
1: Voilà, aussi. Et là, pour le septembre, elle la met dans une école privée où les classes sont beaucoup moins surchargées, où ce sera un peu plus facile pour elle. Et bon, l'école et la directrice est au courant de ce qui se passe. Et donc, elle a eu un très bon rapport avec la directrice. Donc, ça, on est contente.
0: Oui, et puis de savoir de quoi elle est porteuse et comment elle fonctionne, ça aide toujours le parent de savoir comment fonctionne son enfant, surtout quand il est neuroatypique. C'est très, très important de savoir parce qu'on ne les élève pas de la même manière une fois qu'on sait.
1: Non. Non, tout à fait. Et même moi, hein, je veux dire, en étant la grand-mère, il y a des choses que je sais qu'il faut que je fasse attention pour ne pas la frustrer et qu'elle se ferme. Donc, comme je vous disais tout à l'heure, ce qui me manque le plus, c'est de la prendre dans mes bras et de lui faire un gros câlin. Parce qu'elle était plus petite, elle était énormément câline avec moi. Et elle disait même, mamie, un jour je construis une maison, je te fais ta chambre.
0: C'est mignon.
1: C'est trop mignon. Ouais. Et maintenant, je peux plus. Et ça, par contre, ça me... C'est un peu dur.
0: Et sa maman, enfin, elle peut ou pas?
1: Alors, pas d'étreinte, quoi. Elle a dû... même elle a du mal de la toucher. Parce que je pense que dès qu'on la touche, déjà, elle se recule. Hein. Comme si c'était une agression.
0: Oui.
1: C'est compliqué. Donc, il faut aller dans... Ben, il faut y aller doucement.
0: Il faut l'apprivoiser. Ça fait partie du trouble du spectre autistique. Hein.
1: Voilà.
0: Ce qui est étonnant, c'est que quand elle était petite, elle acceptait de se laisser toucher et qu'à un moment donné, elle n'a plus accepté.
1: Oui, alors, mais en sachant qu'elle est venue au monde, elle a fait, les médecins ont déclaré que c'était une anorexie du bébé, parce qu'elle refusait de se nourrir. Elle ne pouvait pas prendre un biberon. Dès qu'on lui mettait le biberon, elle hurlait, elle se jetait la tête en arrière.
0: Elle est arrivée à terme?
1: Oui. Elle a même dépassé le terme de 8 jours.
0: Et la grossesse s'est bien passée?
1: Non.
0: Ah.
1: Un papa qui n'en voulait pas, donc qui harcelait ma fille pour qu'elle se fasse avorter. Ma fille a refusé, elle a dit, moi, je te demanderai jamais rien, mais je garde mon bébé. Mais tout le long de sa grossesse, c'était des coups de téléphone.
0: Donc un gros stress, grosse charge mentale.
1: Oui, elle a beaucoup souffert, ma fille. Et je pense que ma petite fille aussi.
0: Ben oui, forcément, puisqu'elle était dans le ventre de votre fille.
1: Voilà, elle ressentait tout ça, je pense. Ça a été très, très compliqué. Donc, c'est une enfant qu'on a un peu aussi surprotégée, parce que ça a été très, très compliqué. À 1 an, elle se faisait vomir.
0: Ah oui. Elle ne voulait pas vivre, hein?
1: Non. Je pense. voilà. C'est... Alors, est-ce que maintenant le psychiatre dit que c'était déjà pour lui des troubles du comportement et que ça pouvait être un début d'autisme déjà bébé? Alors, on est un peu perdu hein, dans tout ça, je vous avouerai que...
0: Bon, après, il y a de vrais spécialistes hein, des troubles du spectre autistique. Oui. Et, oui, une fois qu'elle sera prise en charge, bien accompagnée, et puis elle va avoir un psychothérapeute dédié aussi. Donc, elle va avancer.
1: Alors, elle voit déjà elle voit un psy, ça fait un an passé, qui malheureusement n'arrive pas. Et là, elle voit la psychiatre. Et elle va être reprise en charge par une psychologue, mais spécialiste dans la pathologie.
0: Ça, c'est bien. Ça, c'est bien.
1: Voilà.
0: Parce qu'il y a l'expérience derrière, oui. Ça, c'est bien.
1: Voilà. Qui sera peut-être un peu plus apte à l'aider.
0: À l'aider, exactement. Mmh. Alors, vous vouliez rendre hommage aussi, Sylvie, ce soir, à votre fille. Comment elle s'appelle, votre fille ?
1: Priscilla.
0: Priscilla, donc à la maman de votre petite fille.
1: La maman
0: de ma
1: petite
0: fille. Vous avez une fille et une petite fille, voilà.
1: Voilà, bah, j'ai 6 petits-enfants. Hein. Mais celle-là, c'est mon... Le fait que j'étais là pendant la grossesse, que j'étais là pour l'accouchement, que je l'ai élevée, que ma fille, c'était vraiment... Voilà, j'aime les autres aussi, hein.
0: Vous avez plus d'intimité et de complicité avec cette petite fille-là, puisque vous avez été là pendant la gestation, puis à la naissance, et puis aux premières années de vie, qui comptent tellement.
1: Voilà, voilà. Et donc, voilà, il y a un lien qui s'est fait, qui est très fort, quoi. Mm. Bon, après, ma fille, elle a 36 ans.
0: Oui.
1: D'ailleurs, elle vient de se séparer il y a quelques mois. Parce que la personne avec qui elle était ne comprenait pas ma petite fille. Oui, il disait que c'était du cinéma, que... Voilà.
0: Donc, elle a protégé sa fille.
1: Elle a protégé sa fille, elle est partie. Pour rester près de sa fille, ce qui est très bien.
0: Bien sûr.
1: De toute façon, voilà. Mais je voulais rendre honneur à mon petit frère, parce que je me dis, il a laissé sa vie pour un amour qui et puis pour une bêtise d'une femme qui n'a pas compris que c'était un papa avant d'être un mari. Donc, à son courage, je sais que c'est pas bien, on devrait pas dire ça, mais il a eu le courage d'arrêter tout, je pense, au lieu de souffrir.
0: Et à aucun moment, vous l'avez conduit à aller voir un thérapeute, par exemple,
1: il
0: à se faire aider
1: pas.
0: Avec... Ah oui, oui.
1: Ah non, la solution, c'était moi... Ben, j'arrivais, moi, à parler avec. Quand il n'en pouvait plus, il m'appelait. Il était dans une cabine téléphonique, on pleure. J'allais le chercher. Mais c'était quelqu'un qui ne se confiait pas. Il n'y a qu'avec moi, parce qu'on avait vécu des choses où il a fallu qu'on se soutienne l'un et l'autre. Et je pense que, c'était pour lui, il ne pouvait pas dire... Même à ma mère, hein, il se confiait pas comme avec moi. C'était voilà. Et malheureusement, j'étais pas là le jour où et au moment là, il y avait pas de portable.
0: Et puis vous savez, Sylvie, j'espère que vous ne portez pas de culpabilité parce que on peut pas sauver des personnes qui ne veulent pas être sauvées. Et si ce n'avait pas été ce moment-là où vous n'étiez pas là, ça aurait pu être n'importe quel autre moment quand la douleur est trop intense.
1: Oui, je pense, mais quand même, je me dis, bonté, chaque fois il m'appelait, pourquoi que le jour-là, il n'est pas venu me voir, je l'aurais porté à bout de bras, quoi. Je veux dire, je l'aimais tellement fort que j'aurais fait n'importe quoi pour mon
0: petit frère. Mais vous l'avez porté à bout de bras, puisque vous l'avez sauvé de la grange et de la voiture, et vous l'avez hébergé, et vous lui avez trouvé un travail. Vous l'avez porté à bout de bras, Sylvie. Je pense que vous avez fait vraiment de votre mieux. Après, ce n'est plus de votre ressort. Vous savez, on ne peut pas soulager la souffrance intérieure.
1: Oui, ça je sais. Je sais pour moi-même l'avoir vécu et des fois le vivre encore. Maintenant, il y a des passages. Voilà. Je sais qu'on ne peut pas... c'est en nous, c'est voilà, notre souffrance, c'est nous qui la portons, quoi.
0: Oui, c'est nous qui la portons et c'est nous qui la guérissons aussi, parfois avec de l'aide, même souvent. Mais oui. Encore faut-il vouloir.
1: Ah oui, mais de toute façon, moi je suis trop vieille hein, pour avoir de l'aide. Vous m'aviez conseillé d'aller voir une psy.
0: Ah, d'accord. Et donc ?
1: Et donc, je m'étais pris par la main toute seule. Et donc, j'ai téléphoné au
0: CMP,
1: qui était à quoi, 10 km de chez moi. Ah ben oui, mais madame, vous savez, on n'a pas trop de place. Et puis d'abord, vous avez quel âge? Est-ce que vous avez plus de 60 ans? Ben oui. Ah ben alors, c'est pas nous. Il faut aller dans la ville à côté, qui est là, il est à 25 km. Bon, j'ai encore, passons. Je téléphone. Et voilà, je lui explique. Ah, mais il me dit, vous avez quel âge, madame? Eh ben, 63 ans. J'avais 63. Ah, mais c'est pas nous. Nous, on s'occupe pas des gens de l'âge-là. Il faut aller à Épinal, qui est à 50 km de chez moi.

0: dans la ville d'à côté.
1: Oui, mais le problème, c'est au niveau financier. Moi, je n'ai pas une grosse retraite. Et
0: Après, il y a des mutuelles qui prennent en charge un certain nombre de séances aussi. Hein. Et il y a des psys qui sont remboursés par la Sécu.
1: Ah ben, j'ai lâché prise.
0: Bon.
1: C'est peut-être pas bien, mais bon, j'ai dit, je vais me psychanalyser moi-même.
0: Et donc, ça marche?
1: Bon, pas tous les jours, mais... Non, mais là, je vais avoir un petit chat, ça va m'aider.
0: Ah ben oui, alors là, voilà. Voilà. Voilà.
1: J'adore les chats, donc je...
0: Oui, voilà, là, je les animaux au quotidien, voilà. ça nous aide vraiment. Oui. Hein. Vraiment,
1: oui,
0: vraiment.
1: C'est vrai.
0: Oui.
1: Donc, voilà, et juste pour revenir à ma fille, je voulais la mettre à l'honneur parce que j'ai une fille, bon, caca un peu... caractérielle des fois, hein, mais bon, comme tout le monde, mais qui a un cœur énorme et qui a fait beaucoup pour moi. J'avais 50 ans, elle avait 20 ans, elle, j'avais 50 ans. On m'a découvert une tumeur à la moelle épinière.
0: Oui.
1: Et ben avec ce qui s'ensuit, quoi, je ne marchais oui. plus. Point de vue fécal, urinaire, je ne sentais plus rien. Et on a découvert ma tumeur un peu tard. Hein. On avait mis ça sur une opération de l'hernie discale, ce n'était pas du tout ça. Et donc, ma fille s'est occupée de moi. Je me dis, à 20 ans, laver sa maman parce qu'elle s'est fait dessus, parce que j'ai trouvé ça admirable.
0: Oui, ça l'est. Ça l'est.
1: Et ouais, ce que je me suis dit, en plus, elle ne s'est jamais plainte. Quand moi, je pleurais parce que je voyais que... Je me disais, c'est pas grave, maman, viens, je vais faire ta toilette. Et ça m'a... Vous voyez, encore maintenant...
0: Ça vous aimait.
1: Ça m'a, oui, oui, j'entends. Ça m'a beaucoup touchée parce que je me dis qu'il y a des enfants qui... Voilà,
0: qui sont bon, capables, oui, qui sont capables de cela. Et c'est vrai que ouais. c'est admirable. Quel parcours oui. pour votre fille, hein, tout de même, de s'occuper de sa maman oui. malade à l'âge de 20 ans. Ouais. Et tant mieux, parce que vous êtes là aujourd'hui pour témoigner, donc c'est que tout est rentré oui. dans l'ordre. Votre fille qui a eu une grossesse terrible à cause de son compagnon, oui. Qui oui. est maintenant maman d'une adolescente avec un diagnostic qui vient de tomber de TSA.
1: Oui.
0: Donc, quel parcours pour votre fille, hein? Elle fait quoi? Elle est praticienne de santé? Elle est infirmière? Elle est aide-soignante?
1: Elle est aide médico-psychologique.
0: Voilà, vous voyez.
1: Elle travaille avec
0: loin.
1: Des enfants oui, ça handicapés. Ne pas. Et, voilà.
0: Et oui, elle a un profil de sauveuse, votre métier. Fille. Hein, oui. C'est ça, un profil oui. de sauveuse, mais par la vie, hein, par la vie, hein, qu'il, ouais. a, qu'il a éprouvé.
1: Et en plus... moi, quand on m'a découvert ma tumeur, bon, là, il a fallu faire vite, parce que on m'a dit, voilà, il faut qu'on opère d'ici une semaine, parce que vous allez rester paralysée, sinon. Donc, et elle venait d'accoucher, ma fille, de ma petite fille, mmh. et moi, je suis partie 4 mois en centre de rééducation, de la maison, hein, ma fille vivait le calvaire avec les problèmes de ma petite fille qui se nourrissait pas.
0: Et de sa mère qui était hospitalisée. Mais vous voilà. savez, en vous écoutant, je me dis quand même que cette lignée des femmes, elle est un parcours très lourd. Hein vraiment, oui. votre lignée des femmes, votre petite fille, votre fille, vous.
1: Oui.
0: Je pense que si on remonte à votre mère, voire à vos tantes maternelles, on doit trouver à peu près des situations similaires. De oui. difficultés, hein, de lourdes difficultés, parce que ça, ce sont de gros accidents de la vie que vous me racontez là.
1: Oui.
0: Moi, je pense que ce qui serait intéressant, peut-être, c'est de faire une constellation familiale, Sylvie.
1: Alors, ce qui consiste en quoi ?
0: Une constellation familiale, vous allez, il faut trouver un bon praticien dans votre région, et vous allez... voir votre histoire de la lignée des femmes se dérouler devant vous. Vous allez choisir quelqu'un pour vous représenter et choisir

0: choisir des gens du groupe pour représenter, par exemple, votre fille ou représenter votre petite fille, et ainsi de suite. Et vous allez voir ce qui se joue pour arrêter la chaîne de ces difficultés, qui sont de lourdes difficultés.
1: Ça pourrait être intéressant.
0: Ce serait vraiment intéressant. Il y a une série qui est extrêmement bien faite que je conseille à nos auditeurs, nos auditrices et à vous-même, Sylvie, si vous avez Netflix. C'est Le chemin de l'Olivier. Et Le chemin de l'Olivier, c'est une histoire qui raconte justement les constellations familiales. C'est une série qui se regarde d'ailleurs avec beaucoup de bonheur, comme vous êtes en vacances, chers amis, que ce soit chez vous ou à la plage ou en vacances, n'hésitez pas. Vraiment, c'est une série qui explique bien ces constellations familiales. Mais vous pouvez regarder aussi sur Internet, Sylvie, mais je pense que vraiment, là, pour arrêter la chaîne, pour arrêter toutes ces difficultés des femmes, avec ces douleurs qui rentrent dans la matière, qui rentrent dans le corps, pour chacune de vous.
1: Oui.
0: Voilà. C'est pas mal de faire une constellation familiale. Pour avoir un éclairage.
1: Le chemin de l'Olivier.
0: Voilà. Chemin de l'Olivier. Vous pouvez le conseiller à votre fille aussi.
1: Oui, c'est ce que je vais faire d'ailleurs. Le conseiller à ma nénette. Oui, je l'appelle ma nénette.
0: Vous faites bien, on donne tous des petits noms.
1: Voilà. Et ma petite fille, c'est ma louloute.
0: Voilà. Merci beaucoup, voilà. Sylvie, d'avoir été avec nous ce soir.
1: Merci de votre accueil. Franchement, je vous écoute tous les soirs.
0: Avec grand plaisir.
1: Vous êtes géniaux.
0: Merci.
1: Que soit vous, les collaborateurs, c'est franchement, vous êtes une très bonne émission. Et continuez, parce que vous nous apportez un peu de bonheur.
0: Écoutez, un grand merci. Normalement, je serai là à la rentrée du lundi au vendredi.
1: Je serai là aussi.
0: Et on pense à Florian et on pense à Roland aussi. Voilà, et je vous embrasse, Sylvie. J'embrasse votre louloute et votre nénette. Je me permets.
1: Voilà, merci.
0: À bientôt, n'hésitez pas, cette antenne est la vôtre. Au revoir, Sylvie.
1: Merci beaucoup, au revoir.

0: Avicii dans votre libre antenne sur Europe 1, Anxiety. Alors que sa chanson, c'est un peu anti-anxiété, moi je trouve plutôt. Non, je ne sais pas ce que vous en pensez. Dites-nous ce que vous en pensez au 739-21, s'il vous plaît, 75 centimes plus coût du SMS. 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Bon, bonsoir Julie.
1: Bonsoir.
0: Merci d'être avec nous sur l'antenne d'Europe 1.
1: Pour, ça fait très plaisir.
0: Pour nous parler de quoi? Vous avez une voix toute jeune, toute nénette ou toute louloute, nous aurait dit Sylvie qu'on vient d'avoir en parlant de sa petite fille. Vous avez quel âge, Julie?
1: J'ai 16 ans.
0: Ah, mais voilà, c'est ça. Comment voilà, vous allez, Julie? Vous nous appelez d'où?
1: De Niort, depuis les Deux-Sèvres.
0: Ah, mais oui, c'est à côté de Saintes, non? Cognac, tout ça, c'est cette région, non?
1: C'est pas très loin.
0: Ah oui, vous n'êtes pas trop loin de la mer non plus, vous, là-bas. Vous êtes près de Royan? Non.
1: Plutôt de La Rochelle, oui.
0: Ah, La Rochelle, oui. C'est une ville magnifique, hein?
1: Oui.
0: Fait pas trop chaud, vous souffrez pas trop de la chaleur?
1: Non, ça va.
0: D'accord. Vous êtes en vacances, là, dites-moi?
1: Oui, c'est ça.
0: Depuis pas longtemps?
1: Depuis un petit moment, mais oui, les cours se sont arrêtés il y a pas longtemps.
0: D'accord. Comment ça va se passer, les vacances, pour vous, là? Vous savez un peu ce que vous allez faire?
1: Oui, des choses de prévues. Je pars.
0: Vous savez où?
1: Je pars à Lourdes en début août. Oh. Et j'ai une maison basque, donc je pars là-bas aussi.
0: Ah oui, donc vous allez à Lourdes. Ce n'est pas votre première fois ou c'est votre première fois?
1: Non, ce n'est pas ma première fois là-bas.
0: Ah, donc vous allez peut-être vivre des états de grâce.
1: Ben, j'adorerais aller là-bas, c'est très... j'aime beaucoup.
0: Eh oui. Alors, quel est l'objet de votre appel ce soir, Julie?
1: Ben, aujourd'hui, je pars pour témoigner de mon combat contre l'anorexie.
0: Ah oui, ça fait combien de temps que vous êtes anorexique?
1: J'ai été diagnostiquée il y a environ 10 mois, mais ça fait un moment que c'est avec moi, que je vis avec.
0: Ah oui, c'est, donc là, le diagnostic est tout frais.
1: C'est ça.
0: Et alors, comment vous avez glissé, si je puis dire, dans cette pathologie?
1: Mais hein, j'ai pas trouvé encore les raisons de pourquoi. J'ai pas eu de gros traumas. Et je ne sais pas du tout comment j'ai pu tomber dedans. Je ne sais pas encore. Peut-être qu'un jour, je trouverai les raisons.
0: Et alors, ça a commencé à quel moment, Julie?
1: Ça a vraiment commencé en janvier 2025. Et au fur et à mesure, ça s'est dégradé.
0: Et au début, comment vous avez su que... Enfin, vous avez vu que les choses étaient différentes en vous, déjà?
1: Janvier, j'ai commencé à aller moins bien. J'avais plus envie de rien faire, les activités que je faisais. Je faisais du sport, j'ai tout arrêté. Je continue juste simplement d'aller en cours. Et j'ai juste tout arrêté à côté. Et, bon, j'étais déprimée, je parlais plus, je mangeais plus beaucoup. Et je faisais plus rien, plus de choses qui me plaisaient.
0: Mais les symptômes dont vous me parlez, c'est plutôt de la dépression, en fait.
1: Oui. Parce que j'ai aussi été diagnostiquée de dépression.
0: Ah, voilà. Est-ce qu'il y a d'autres personnes dépressives dans votre famille?
1: Non, pas du tout.
0: Pas de grands-parents?
1: Non, absolument pas. Pas que je sache en tout cas, mais non.
0: Donc, d'un seul coup, un désintérêt de tout?
1: C'est ça.
0: Et que vous commencez à vous replier sur vous-même un petit peu à ce moment-là?
1: Oui, beaucoup. Je me renfermais, je m'isolais beaucoup.
0: Et il n'y a pas eu de harcèlement scolaire? Il n'y a pas eu de difficultés scolaires particulières?
1: Non, j'ai vraiment rien eu.
0: Pas de déception affective?
1: Comment?
0: Pas de déception affective?
1: J'ai eu un groupe de copines avec qui c'était compliqué, avec qui on a mis un terme en février, mais ça ne m'a pas plus atteinte que ça.
0: Alors vous savez, parfois on pense que ça ne nous atteint pas. Parce que c'est une partie émotionnelle de notre cerveau qui nous protège. Donc, on va parfois refouler, parfois faire du déni, et parfois se dissocier pour ne pas souffrir.
1: J'ai pas eu spécialement envie d'y penser, donc.
0: Voilà, voyez.
1: J'ai l'impression que, pour moi, ça m'atteint pas. En tout cas, à l'heure d'aujourd'hui, ça m'atteint plus du tout.
0: Oui, mais peut-être qu'il y a quelque part une partie de vous qui en a souffert.
1: C'est possible, oui.
0: Et c'est important. Vous êtes suivi. Vous êtes de toute façon suivi par un psychiatre.
1: Julie. Oui, j'ai beaucoup de spécialistes qui me suivent.
0: Et vous êtes suivi par une psychothérapeute?
1: Oui, j'ai des rendez-vous psychologue, psychomotricienne et psychiatre toutes les semaines. Et j'ai mon médecin aussi à côté qui me suit toutes les semaines.
0: Ah oui, donc vous avez une grosse équipe de soutien.
1: Oui, c'est ça.
0: Oui. Vous pesez combien aujourd'hui, Julie, si vous voulez bien partager? Mais puisque vous avez le courage d'appeler ce soir une antenne comme celle d'Europe 1 pour alerter sur votre combat, oui, combien vous pesez?
1: Dans les alentours de 34-35 kilos.
0: Pour 1 mètre combien?
1: 1m59.
0: Donc là, la courbe, elle remonte un petit peu.
1: Oui, ça a été pire.
0: Ouais. Vous avez été hospitalisée ou pas?
1: Oui, j'ai été hospitalisée un bon moment.
0: Nourrie par sonde?
1: Oui, j'ai été hospitalisée en mi-octobre parce qu'en septembre, quand je suis rentrée au lycée, en première, mon état s'est vraiment dégradé. C'était de pire en pire et du coup, j'ai arrêté d'aller en cours fin septembre. Et en octobre, j'ai été hospitalisée pendant 2 semaines en hôpital de jour. Et à la suite de ça, la psychiatre m'a envoyée en protocole 72 heures en urgence pédiatrique pour les protocoles suicides, etc. Et suite à ça, j'y suis restée 1 mois et demi en pédiatrie. Parce que je ne me nourrissais pas, donc ils m'ont sondée. Mmh. Donc j'ai fini par être nourrie par sonde.
0: Et quand vous êtes sortie, ça s'est passé comment?
1: Je suis pas sortie directement, j'ai été transférée en psychiatrie en décembre et je suis sortie fin janvier.
0: Et depuis, est-ce que vous réalimentez un petit peu, même si c'est avec de toutes petites proportions?
1: Oui, c'est difficile, mais oui, je me réalimente quand même, parce que je pense que je ne tiendrai pas. Mais parce que le moment où j'avais la sonde, je me nourrissais pas du tout. Oui. Enfin, je n'ai rien avalé pendant 3 mois au moins. Même un raisin, c'était pas possible.
0: Qu'est-ce que l'aliment représentait pour vous à ce moment-là, Julie? Dites-nous, parce que je vous pose ces questions pour les parents qui nous écoutent et qui sont complètement démunis devant leurs enfants, et notamment les filles d'ailleurs. Qui sont porteuses de cette maladie. Hein. Les parents sont souvent désarmés. Hein.
1: Je vois mes parents, beaucoup. Et ils n'ont pas forcément toujours les bonnes manières de réagir parce qu'ils ne comprennent pas, donc ils peuvent s'énerver. Donc c'est compréhensible. Et c'est une maladie pas forcément très comprise souvent.
0: Oui.
1: La vision de la nourriture, je pense que ça dépend de beaucoup de personnes. Moi, j'en ai une vision différente. Mais sinon ça pouvait être du dégoût, de la peur face à l'aliment. Et par exemple, ce qu'on voyait dans notre assiette, on voyait pas forcément un aliment, mais on voyait les calories, tout ce qu'il y avait dans les aliments, et on pensait pas en fait au fait de se nourrir pour survivre. Au fond de nous, parfois on se dit que l'anorexie c'est pas quelque chose. Sans forcément le penser, on peut se laisser mourir, en fait. Sans vouloir le penser, même sans vouloir mourir, l'anorexie, c'est une manière de se laisser mourir. En fait.
0: Oui, une manière de disparaître.
1: Comment?
0: Une manière de disparaître.
1: Oui, c'est ça, exactement.
0: Donc, vous, l'alimentation, c'était forcément égale prise de kilos. Vous étiez beaucoup sur les réseaux, vous aviez un diktat de la minceur, des choses comme ça, autour de vous? Par les copines ou les parents, parfois?
1: Les réseaux, moi, je pense que c'est très, très nocif. Je m'en suis rendu compte parce que quand j'étais à l'hôpital, je n'avais pas le droit de mon téléphone. Et quand je l'ai récupéré, je me suis rendu compte que je me suis pris un coup de mou dès que je l'ai récupéré. Donc, je pense que les réseaux, c'est quelque chose de très, très nocif. Ils peuvent aggraver les choses. Donc, moi, je m'en suis écartée. Et j'arrive à avoir une vision différente des réseaux sociaux maintenant. Et j'en suis bien heureuse. Mais je pense que les réseaux, c'est très, très dangereux. On ne s'en rend pas compte. Mais je trouve ça hyper dangereux.
0: Bah, c'est dangereux à plusieurs titres. Hein. D'abord parce que sur des raisons, on peut faire du mal à beaucoup de gens. Et la deuxième chose, c'est que c'est forcément un objet de comparaison.
1: Oui, ça peut entraîner dans des choses énormes parce qu'il y a beaucoup de gens qui prônent la maladie. Enfin, ça peut faire retomber des gens dans des choses et ça, je trouve ça pas très, très cool.
0: Et aujourd'hui, vous avez la force de pas regarder votre téléphone portable.
1: Oui, oui, oui. Je m'en suis énormément éloignée. J'arrive à faire des activités autres que les réseaux sociaux. Et puis, voilà.
0: Est-ce qu'aujourd'hui, vous avez retrouvé un peu le goût de la vie, Julie?
1: Le goût de la vie, je sais pas. Ça a été mieux. C'est mieux qu'à un certain moment, c'est sûr. Mais il y a des épreuves. Il y a d'autres épreuves. Il y a des choses qui se sont améliorées, mais il y a d'autres épreuves qui se sont installées. Et je pense que c'est vraiment un combat énorme, très, très long. Et vraiment, je pense que c'est quelque chose de très long, très difficile, qu'il faut avoir une force énorme pour s'en sortir.
0: Pour la surmonter.
1: Je ne dirais pas qu'à l'heure d'aujourd'hui, je suis guérie, pas du tout. Même. Je ne suis même pas dans une phase de guérison, mais je pense qu'on peut tous s'en sortir. Et puis,
0: En tout cas, moi j'entends dans votre voix, d'abord je salue votre courage de parler ce soir sur l'antenne d'Europe 1, Julie. Vraiment, à 16 ans, vous avez beaucoup de maturité. C'est une antenne sous le signe de la maturité, hein, depuis tout à l'heure. Hein. On n'a que des auditeurs qui font preuve de beaucoup de sagesse. Ça fait du bien. Hein. Moi j'ai envie de dire quand même que ça fait du bien. Est-ce qu'aujourd'hui, vous projetez dans un avenir ?
1: J'ai énormément de mal à avoir des projets. J'avais beaucoup de projets avant. J'ai énormément de mal à avoir de projets parce que l'anorexie, c'est pas juste perdre du poids, en fait. J'ai vraiment perdu énormément de choses. J'ai perdu mes cheveux, mes règles, oui. Des amis.
0: Les dents.
1: Ma joie de vivre.
0: Il y a aussi les dents qui peuvent être touchées. Oui.
1: Oui, oui, oui. Mais j'ai perdu beaucoup de choses. On s'en rend pas compte, mais c'est pas seulement du poids perdu. C'est énormément de choses de perdues. C'est une autre identité. Moi, ce que je me dis à l'heure d'aujourd'hui, c'est que j'ai envie de guérir, mais je ne sais pas ce que je serais en fait sans la maladie. Parce que la maladie, c'est devenu mon identité en fait. Faut faire le deuil de la personne de qui j'étais avant. Et j'ai pas forcément envie de redevenir la personne que j'étais avant. J'ai envie d'être une autre personne après. Mais les projets, c'est vraiment quelque chose, je pense, qui aide beaucoup de gens à s'en sortir. J'en ai vu. J'en ai écouté des témoignages, la plupart des gens, c'est leur projet. Et je pense que c'est quelque chose d'hyper important. Après, moi, les projets, j'en ai. Je ne dirais pas que ça m'aide à avancer ou à que j'ai énormément de projets, mais en tout cas, j'en ai. Je ne suis pas sans projet.
0: C'est quoi vos projets, Julie, si vous acceptez de partager avec nous ce soir sur l'antenne d'Europe 1?
1: J'aimerais beaucoup faire un métier dans la santé et pour pouvoir aider les autres comme on m'a aidée. Et pas forcément dans le même sens. Je pense que quelque chose qui touche l'anorexie ou quoi que ce soit, je ne sais pas si ça m'intéresserait. Je trouve ça très intéressant d'entendre les gens parler de ça, mais je ne sais pas si je pourrais. Et j'aimerais beaucoup voyager. Et je suis très impliquée aussi dans ma paroisse de mon église. Je suis organiste. Je joue de l'orgue dimanche et j'aime beaucoup ça. Donc m'impliquer encore plus dans le système de l'église, ça me plairait beaucoup.
0: Oui. Bah vous avez quand même plusieurs cordes à votre arc. Hein. Vous êtes musicienne, vous êtes croyante. Les auditeurs
1: oui,
0: savent combien je prends soin de la foi. Oui.
1: Donc, j'ai beaucoup de choses auxquelles m'accrocher.
0: Oui. Mais vous savez, je parle d'expérience parce que j'ai suivi des anorexiques au cabinet. On peut vraiment s'en sortir, hein, vous savez.
1: C'est ce que j'essaye de me dire. C'est ce que je dis aux gens que je croise. Je dis beaucoup de choses aux gens que je croise. Après, je ne me les dis pas forcément à moi-même. Donc, c'est ça aussi, accepter d'être malade et accepter de s'en sortir et de guérir. C'est aussi autre chose.
0: Mais vous avez dit quelque chose d'important. Vous avez dit « j'ai envie de guérir ».
1: Exactement. Il y a des moments où, en tout cas, aujourd'hui, ça va et j'ai envie de guérir. Et peut-être que demain, je me dirai l'inverse. Ça dépend vraiment des jours, des moments. Mais
0: il faut accepter ces vagues intérieures.
1: Je pense qu'il y a plein de choses après la maladie que c'est pas la vie, c'est pas juste la maladie, que la vie elle nous attend après derrière.
0: Bien sûr, il y a une sortie du tunnel.
1: Oui, c'est sûr, j'en suis sûre.
0: Il y a vraiment, vraiment une sortie du tunnel. Et puis vous qui êtes croyante, comme je le dis souvent, je sais que certains auditeurs ne partagent pas mon avis, surtout les non-croyants, et je les respecte tout autant, bien sûr. On ne reçoit que les épreuves. Le ciel ne nous donne que les épreuves que l'on peut traverser.
1: Exactement, exactement.
0: Donc si à votre très jeune âge, vous vivez déjà ces deux épreuves que sont l'anorexie et la dépression, souvent en lien hein, quand même, c'est que vous êtes apte, évidemment, à transformer cette épreuve, puisque rien ne se perd, tout se transforme, pour devenir cette autre personne dont vous avez la curiosité.
1: Exactement, c'est ce que je me dis aussi, que si on a cette épreuve, c'est qu'on peut les surmonter. Et on n'est pas tout seul aussi.
0: Voilà, alors on n'est pas tout seul. Vous pensez à Dieu ou vous pensez à votre entourage? Parce que vous êtes très accompagné aussi.
1: Oui, j'ai des super copines de l'église, justement, mes copines. Et à mon entourage, oui, du coup. Et aussi les gens de ma paroisse m'aident beaucoup. Mon prêtre, avec qui je suis très très proche, qui est très présent pour moi aussi.
0: Oui, un vrai guide spirituel, hein, souvent.
1: Oui, c'est vraiment comme mon papa, enfin.
0: Vous entretenez quel rapport avec vos parents et quel rapport vous entreteniez avant avec vos parents, Julie?
1: Ça a toujours été très compliqué avec mon papa. Avec ma maman aussi, c'est compliqué à certains moments, mais je sais qu'ils sont présents pour moi.
0: Ils sont ensemble, vos parents? Ils sont ensemble?
1: Oui, ils sont ensemble. Ouais. Mais ils font de leur mieux pour m'accompagner. Ouais. En tout cas, que je sais qu'ils se donnent à fond.
0: C'est important de le sentir, non?
1: Oui.
0: De sentir cet amour, même si parfois ils sont maladroits, comme vous l'avez dit tout à l'heure.
1: C'est ça. Après, je pense que les parents, c'est pas forcément les meilleures personnes pour nous accompagner. C'est bien qu'ils nous accompagnent, mais c'est pas forcément les meilleures personnes pour nous aider. Parce que souvent, on a du mal à leur parler. Après, ça dépend complètement des personnes. Mais on a du mal à leur parler. Et je pense que c'est bien aussi qu'ils ne soient pas trop impliqués dans la situation.
0: Oui. Vous avez raison, parce que d'abord, il y a les praticiens de santé. Ça, c'est très important. Vous avez votre prêtre. Ça, c'est très, oui. très important, parce que là, on est sur un autre plan encore que la santé. Hein, on est sur le plan de l'âme, avec un autre sens que l'on peut mettre sur la pathologie que l'on traverse. Et puis, il y a les amis.
1: Oui, j'ai des super copines. J'ai eu énormément de mal à avoir des amis. J'ai passé ma primaire, mon collège sans amis. Et quand je suis arrivée... dans ma paroisse, j'ai tout de suite eu des super copines qui sont très, très, très présentes pour moi. Donc, c'est extraordinaire.
0: Oui. Encore un témoignage hommage ce soir hein, à vos amis. Et d'ailleurs, j'en profite pour vous dire que vous pouvez faire réécouter l'entretien sur europe1.fr à vos amis, hein, puisque vous leur rendez quand même un bel hommage, okay. ainsi qu'à votre prêtre. Oui. Mais vous voyez, il y a quand même, bon ça c'est la thérapeute qui est en moi, hein, puisque je suis thérapeute à la ville, qui vous oui. met un peu sur ses pistes, mais je pense que les praticiens le savent aussi, il y a quand même des choses à aller visiter pour transformer les épreuves. Il y en a eu d'autres avant, hein, comme par exemple quand vous me dites j'ai traversé seule ma primaire et le collège.
1: Oui.
0: C'est lourd à porter.
1: Oui, après... Chacun a ses épreuves, chacun a ses combats.
0: Mais c'est vrai que ce sont des éléments qui, mis bout à bout, peuvent amener à une dépression.
1: Oui, après...
0: Ce sont des pistes de travail, en fait. C'est ça que je vous suggère, Julie.
1: Comment ?
0: Je vous suggère des pistes de travail thérapeutiques, en fait.
1: Oui, parce que même moi, j'ai énormément de mal à accepter l'aide, à demander de l'aide. C'est très, très difficile. Mais franchement, les spécialistes qui me suivent, ils sont vraiment extraordinaires. Donc, c'est énorme d'avoir... Parce qu'il n'y a pas tout le monde qui... Il y a, je pense, une grande partie des gens qui ne sont pas suivis, qui devraient l'être, mais qui n'ont pas la chance d'être suivis.
0: Oui, vous avez raison.
1: Donc, voilà.
0: Surtout dans ces pathologies où il y a souvent des listes d'attente...
1: Oui, exactement.
0: C'est compliqué. Je pense notamment à Paris, en tout cas, pour ceux qui nous écoutent, à la Maison de Solène.
1: On avait envoyé une lettre pour m'envoyer là-bas, mais je suis contente de ne pas y être. Donc, courage à tous ceux qui sont là-bas.
0: Bah oui, voilà, mais ils sont très bien. Hein ils sont
1: oui,
0: très,
1: bah,
0: très
1: c'est
0: bien.
1: Hein. Qu'ils soient suivis, mais c'est très difficile, les hospitalisations.
0: Oui, surtout que vous étiez en milieu fermé, vous enlevez votre téléphone et vous ne pouviez pas avoir de contact avec l'extérieur, non?
1: C'est ça, et on a des... programme d'hospitalisation et comme moi, ils n'étaient pas spécialisés dans l'anorexie, j'avais un programme d'hospitalisation très, très, très strict. Donc, voilà. Et du coup, là, je suis en attente d'une autre hospitalisation, mais ce ne sera plus en psychiatrie où j'étais. Ça sera sans doute à Nantes, dans un espace TCA spécialisé.
0: Bon, et là, ils veulent vous réhospitaliser pour quelle raison, Julie ? Parce que encore trop, trop faible au niveau du poids ?
1: Oui, et du mental aussi, c'est compliqué.
0: Oui. Vous êtes sous antidépresseurs et anxiolytiques ?
1: Oui.
0: En tout cas, moi, ce que j'entends ce soir sur l'antenne d'Europe 1, c'est une jeune fille très courageuse et qui partage son expérience avec ceux qui en ont besoin, que ce soit les parents ou que ce soit des jeunes qui nous écoutent, qui ont votre âge ou même plus âgés. Hein. Et ça, je trouve ça vraiment, c'est une jolie démarche de solidarité. C'est la promesse de l'émission aussi, cet échange d'expérience.
1: Bah, du courage, il en faut et tout le monde en a au fond. Et puis, tous ceux qui se battent, franchement, ils ont une force énorme. Mmh. Ils ont un courage énorme. Et ils s'en rendent, franchement, je pense qu'ils ne s'en rendent pas forcément tous compte. Mais c'est quelque chose d'extraordinaire de tenir et de traverser des épreuves, pas forcément l'anorexie. Mmh. Il y a d'autres troubles du comportement alimentaire. Et enfin, c'est extraordinaire. C'est hyper courageux de leur part de se battre. Et puis,
0: Mais comme vous, hein. Ça s'applique à vous aussi, Julie, hein ?
1: Oui. Mais ouais. Juste, je trouve ça... Parce que parfois, je vois des gens... Je connais une personne qui se bat et franchement, elle s'en sort à merveille. Et ça donne vraiment envie de s'en sortir quand on voit les autres s'en sortir. Ouais. Quand on voit les autres aller mieux, avoir des projets. Parce que quand on est au fond de la maladie, on n'a pas forcément toujours envie de s'en sortir. On a parfois envie d'aller de plus en plus mal.
0: Bah oui, pour partir. À quoi bon ? C'est le à quoi bon.
1: Et voilà. Mais je trouve que du courage, en tout cas, il en faut.
0: Du courage, il en faut, de la détermination.
1: Exactement, qu'il faut se battre à fond et que ça en vaut la peine, quoi, parce que bah, la vie, elle nous attend du coup.
0: Exactement, la vie, elle vous attend, et puis les autres vous attendent aussi. C'est-à-dire que, comme vous l'avez dit, vous avez envie de devenir, de rendre un peu à la vie ce que la vie vous donne.
1: Exactement.
0: Et quand on sort d'une maladie, on a souvent envie d'être très reconnaissant. Maladie mentale, de santé mentale, hein, comme l'anorexie, hein, ou la dépression, et ou maladie physique. Hein. Donc, comme tout à l'heure, notre première auditrice, hein, qui a eu une leucémie très très jeune aussi. Et donc, comme le disent souvent les maîtres, les meilleurs thérapeutes sont ceux qui ont le plus souffert.
1: Oui, je pense aussi.
0: Parce qu'on apprend par l'expérience.
1: Comprendre les autres.
0: Oui, il y a l'empathie qui va avec.
1: Exactement.
0: Quand on est passé par ces chemins, effectivement, on est plus à même de trouver les mots justes, de ne pas juger, d'être indulgent, d'accompagner le rythme de la personne, parce que le rythme que nous, on pense être le bon, n'est pas forcément celui de la personne.
1: Oui, et puis parfois aussi, on pense qu'on s'en sortira jamais, mais on voit des gens qui s'en sortent, et je pense que la guérison, elle est possible. Et moi, j'attends que ça. Je ne suis même pas dans une phase de guérison. Je n'ai pas commencé ma guérison, mais je pense que la guérison, elle est possible. Et je suis certaine qu'on peut retrouver vraiment sa liberté, son sourire, tous ses rires, ses projets. Et que ça doit être quelque chose d'extraordinaire parce qu'il faut du courage pour être dans la maladie, pour se battre. Mais il faut aussi du courage pour guérir, pour les rechutes, pour recommencer à guérir. Il faut du courage pour tout, en fait.
0: Pour tout.
1: Pas seulement pour vivre avec la maladie, il faut se battre et puis voilà.
0: Et avancer.
1: Exactement.
0: Et pas après pas.
1: Oui, il y a des moments où on fera 3 pas en arrière et d'autres fois où on en fera 4 en avant, 10 en arrière. Mais c'est comme ça qu'on avance.
0: Oui. Et puis là, vous avez Lourdes hein, devant vous, ça c'est un beau projet. Hein.
1: Oui. C'est quelque chose d'extraordinaire. Je le vis avec mes copines et puis. Je pense que ça ne change pas les gens, mais c'est quand on revient, on a l'impression d'avoir un cœur changé. Et puis,
0: en
1: tout cas, c'est quelque chose d'extraordinaire à vivre.
0: C'est ça.
1: Puissant.
0: Et s'immerger.
1: C'est pas magique, c'est sûr.
0: S'immerger, en tout cas, dans des lieux sains.
1: C'est ça.
0: Avec le cœur ouvert, ça ne peut que faire du bien.
1: On n'est pas seul.
0: Voilà, et là, on reboucle sur ce que vous me disiez tout à l'heure, je ne suis pas seule. Et c'est pour ça que je vous ai demandé si vous faisiez allusion à vos proches ou au ciel. Et c'est les deux.
1: Deux.
0: Voilà, c'est les deux. Un très très grand merci Julie d'avoir témoigné ce soir, d'avoir pris la peine de composer le 01 80 20 39 21. Moi ce que je vous propose Julie, c'est qu'on se donne rendez-vous à la rentrée si vous voulez sur l'antenne d'Europe 1. Okay, le jour, votre jour est notre jour. Comme okay. Ça vous nous donnez de vos nouvelles. Vous voulez bien?
1: Ça me ferait très plaisir.
0: Eh bien écoutez, on va garder le contact et je sais qu'Audrey est particulièrement performante sur les rencontres et sur les contacts. Donc je vous dis à la rentrée et je vous embrasse très très fort.
1: Merci, bonne
0: Merci
1: soirée à vous.
0: Au revoir.
1: Au revoir.
0: Au carillon d'Europe 1, on retrouve Frédéric Joncheret pour les informations. Bonsoir Frédéric.
2: Bonsoir Valérie, bonsoir à tous. Cristiano Ronaldo en pleurs. La star du football a été éliminée en 8e de finale de la Coupe du Monde avec son pays, le Portugal, battu par l'Espagne 1-0 sur un but dans le temps additionnel de Merinos. Les Espagnols affronteront en quart le vainqueur du duel entre les États-Unis et la Belgique qui se joue à 2h du matin. Emmanuel Macron apporte son soutien à Kylian Mbappé face aux attaques racistes d'une sénatrice paraguayenne, indique l'Élysée. Un peu plus tôt, l'attaquant français avait jugé l'élue sud-américaine méprisable et indigne de sa fonction. Elle avait tenu des propos racistes à son encontre à la suite de la défaite du Paraguay face aux Bleus 1-0. La deuxième vague de chaleur de l'été qui a débuté samedi sera intense et durable. Aujourd'hui à Narbonne, on a enregistré jusqu'à 40,4 degrés. Demain, 61 départements seront en vigilance orange canicule. 4900 hectares sont partis en fumée dans les Pyrénées-Orientales. Le feu est stabilisé dans plusieurs endroits, mais pas complètement fixé, indiquait le ministre de l'Intérieur, Laurent Nunez, qui a confirmé des renforts aériens demain avec 8 avions supplémentaires, dont 6 européens. Cédric Jubilard passe aux aveux après 5 ans de déni. Il reconnaît avoir assassiné son épouse Delphine fin 2020 et se dit prêt à indiquer où se trouve le corps. Dans un courrier adressé à son avocat, il avoue sa responsabilité dans la disparition de l'infirmière de 33 ans. Son procès en appel prévu dans 2 mois pourrait être reporté. François Ruffin annonce le dépôt d'un texte pour mettre fin aux privilèges des anciens présidents. L'ex-insoumis et candidat à la présidentielle veut qu'ils redeviennent des citoyens ordinaires une fois qu'ils quittent l'Élysée. Et il propose de se rémunérer au SMIC s'il accède à la présidence. Marine Le Pen sera fixée sur son sort demain. La Cour d'appel de Paris rendra son jugement dans l'affaire des assistants parlementaires des eurodéputés du Front National. Dans ses réquisitions, le parquet général réclame 4 ans de prison, dont 1 an ferme, aménageable sous bracelet électronique, mais toujours 5 ans d'inéligibilité, qui pourrait obliger l'élu à passer le témoin de la candidature à la présidentielle à Jordan Bardella. Le Canada opte pour des sous-marins allemands. Le Premier ministre Mark Carney a annoncé que son pays a choisi le groupe ThyssenKrupp Marine Systems pour construire sa nouvelle flotte de 12 sous-marins. L'industriel était en concurrence avec le sud-coréen Hanwha Ocean. Benjamin Netanyahou ne veut pas d'avion de chasse américain au sein de l'armée turque. Le Premier ministre israélien exhorte les États-Unis à ne pas vendre de F-35 ou leur moteur à Ankara. Selon lui, cela perturberait l'équilibre des forces au Moyen-Orient. Et enfin en cyclisme, Tadej Pogacar fait d'une pierre deux coups lors de la 3e étape du Tour de France. Le quadruple vainqueur de la Grande Boucle a emporté au sprint devant son rival Jonas Vingegaard et s'empare du maillot jaune de leader. Voilà donc pour ce qui était les informations et du sport. Voilà. J'avais commencé à écrire une phrase, en fait, je n'ai même pas terminé. Donc
0: c'est
2: voilà.
0: Pas grave, on y arrive à deux. Vous savez, c'est la famille Europe 1, c'est ça.
2: Ça. Non,
0: mais quand il y en a un qui termine pas sa phrase, il y a l'autre qui prend le relais.
2: C'est
0: parce
2: parfait.
0: Parce qu'on est, tous en lien. Hein. Mais ça, ce n'est pas que sur Europe 1.
2: C'est la vie. Vous prêchez un convaincu.
0: Voilà, c'est dans la vie, ça. Frédéric, je vous retrouve quand? Je vous ai vu vendredi, je vous retrouve ce soir. Est-ce que je vous retrouve demain?
2: Alors, je ne serai pas là demain, mais le week-end prochain. Mais vous ne serez pas là.
0: Moi, je ne serai pas là.
2: Mais vous ne serez pas là.
0: Mais non, puisque là, sur cet été, nous sommes là pour la
2: Libre Antenne. Mais je vous entendrai, moi, sur les antennes.
0: Ah bah écoutez, avec grand plaisir. Oh bah ça, c'est un grand plaisir. Donc, nous sommes là du lundi au jeudi. Moi, je suis là jusqu'au 20 juillet, jusqu'au 17 juillet, pardon, parce qu'il y a le week-end après. Et Sana Blanger reprend le relais jusqu'à fin août. Voilà.
2: Donc, super comme ça, programme. Les éditeurs d'Europe 1 connaissent.
0: Il y a toujours quelqu'un. On est là, on veille. Et surtout, nous sommes à votre service, chers amis. Frédéric, je vous dis à très bientôt.
2: Merci beaucoup.
0: Voilà, reposez-vous.
2: Bonne
0: Il est un
2: soirée.
0: Petit peu tard.
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0: Et comme le soleil donne, et qu'on en subit tous les conséquences, et qu'on rentre dans une période où on étouffe absolument, moi je vous propose d'écouter, bah vous avez deviné, je suis sûre que vous avez deviné, Laurent Voulzy, bien sûr, sur l'antenne d'Europe 1 ce soir.

0: Bonsoir Marie.
1: Bonsoir Valérie.
0: Merci d'être avec nous sur l'antenne
1: d'Europe 1. Merci d'avoir pris mon appel en conséquence.
0: Avec grand plaisir.
1: J'écoute l'émission depuis plusieurs années.
0: Merci beaucoup de votre fidélité.
1: Oh oui. Et aujourd'hui, enfin il y a déjà plusieurs... un certain temps, je suis très, très angoissée pour mon petit-fils, un de mes petits-fils.
0: Alors, vous avez quel âge, Marie, et votre petit-fils a quel âge ?
1: Alors, moi, j'ai 83 ans.
0: Oui.
1: Et mon petit-fils a 23 ans.
0: D'accord. Alors, qu'est-ce qui vous angoisse chez votre petit-fils ?
1: Parce que, comme tous les jeunes, il a toujours son smartphone entre les mains, il regarde toujours, et par le biais des réseaux sociaux... il a rencontré une image sur son smartphone et c'est une jeune fille avec laquelle il converse depuis plus d'un an. C'est une jeune fille algérienne qui vit en Algérie. Il a dit à sa mère qu'il était fiancé avec cette personne.
0: Sans l'avoir vue ?
1: Sans l'avoir vue. Et là, il va aller la rencontrer en Tunisie, à Tunis.
0: Et il fait des visios avec cette jeune fille ? Elle existe vraiment ?
1: Je ne sais pas. Il dit qu'elle existe, mais moi, je ne sais pas. Et c'est ça, et c'est cela qui m'angoisse.
0: Ah ben oui, je vous comprends. Mais déjà, première question, c'est est-ce qu'il fait des visios ? Est-ce qu'elle existe vraiment ? Ou est-ce que c'est quelqu'un derrière un écran qui envoie des messages toute la journée sur Insta ou WhatsApp ?
1: Alors, il lui parle.
0: Au téléphone ?
1: Il lui parle. Alors moi, je ne sais pas me servir des réseaux sociaux parce que je suis j'ai 83 ans et je ne sais pas faire tout ça. Et il me semble que je me méfierais de cela.
0: Ah ben oui, mais vous avez raison, parce que là, enfin, ça dépend quel lien il entretient. Est-ce qu'il se voit régulièrement par écran interposé ?
1: Oui, tous les soirs, il lui téléphone. Alors, ce qui m'interpelle, c'est qu'il lui parle en anglais.
0: D'accord.
1: Il téléphone très longtemps, des fois jusqu'à 2h du matin.
0: Mmh.
1: Et il a projeté il a fait le projet d'aller la voir en Tunisie. Alors.
0: Il part tout seul ?
1: Oui, il part tout seul. Et il dit qu'il va la rencontrer en Tunisie.
0: Il a envoyé de l'argent ou pas ? Elle lui a demandé des choses ?
1: Je ne pense pas, parce qu'il ne gagne pas encore sa vie. Il n'a pas fini ses études.
0: Ouais.
1: Alors,
0: bon.
1: Mais il a quand même réussi, avec ses petits moyens, à payer son billet d'avion et à payer un séjour du 10 juillet au 31 juillet. Voilà, j'ai donné la date. Et moi, ça me fait très, très peur, parce que il me semble connaître un petit peu les personnes qui pratiquent leur religion.
0: Alors, oui, on ne va pas faire des généralités. On ne va pas faire des généralités
1: non.
0: Tout de même, Marie. Hein.
1: Non.
0: Voilà. Mais je peux comprendre votre inquiétude, parce que de toute façon, il peut tomber sur quelqu'un de mal intentionné, quelle que soit la religion et quelle que soit la nationalité.
1: Ah, oui.
0: Hein, voilà.
1: Oui, voyez-vous, s'il avait rencontré cette personne ici en France, ça m'aurait pas posé de problème. Mais c'est le fait qu'il aille la rejoindre en Tunisie, je pense.
0: Alors peut-être qu'elle déjà, elle peut pas venir aussi. Alors si on voit le verre à moitié plein.
1: Oui.
0: Admettons que ce soit sérieux. Peut-être
1: oui.
0: Qu'elle existe vraiment, qu'elle n'a pas des idées mal intentionnées, qu'elle ne veut pas avoir juste des papiers pour venir en France, qu'il n'y a pas toute une arnaque derrière. Admettons. Maintenant, c'est facile d'abuser un jeune homme de 23 ans.
1: Bon. Je trouve très, très naïf.
0: Après, c'est que du virtuel. Moi, je ne suis pas favorable au virtuel. Hein. Un an de virtuel, bon... c'est moyen quand même.
1: Oui.
0: Hein. C'est quoi ces autres histoires d'amour à votre petit-fils ?
1: Oui, il a eu une précédente histoire d'amour avec une jeune fille de son lycée. Et puis, bon, ben, ça n'a pas marché.
0: D'accord. Donc, il est effectivement très naïf et il n'a pas d'expérience du tout.
1: Non. C'était il y a 2 ans, oui, quand ils se sont séparés. Mais voilà.
0: Vous l'avez mise en garde ou pas, Marie ?
1: Je l'ai mise en garde, oui, à plusieurs reprises. Et il m'a dit, je m'attends à ce que tu me dises ça, je m'attends à... Il s'attend. Il sait très bien que sa mère n'est pas favorable à ce qu'il parte.
0: Oui,
1: parce qu'elle aussi, elle a très peur.
0: Ben oui.
1: Alors, elle l'a mis en garde, je l'ai mis en garde, et malgré tout, il veut partir. Il dit non, je ne crains rien.
0: Oui. Le problème, c'est que les jeunes pensent souvent qu'ils ont raison. Hein, qu'ils sont un peu tout puissants, que rien, qu'ils sont invincibles. Voilà. Oui, c'est compliqué là. Est-ce qu'il vous dit quand même, est-ce qu'il peut au moins laisser les endroits où il vit là-bas, je sais pas, un numéro d'hôtel
1: Moi, il ne me les a pas donnés. Je ne sais pas s'il a donné le numéro d'hôtel à Tunis, parce qu'il va aller dans un B&B à Tunis.
0: Oui, et est-ce qu'il peut peut-être laisser le numéro de téléphone de la jeune fille?
1: Ah, il ne veut pas. Il ne veut pas donner le numéro de téléphone de la jeune fille. Il ne veut pas le donner à sa mère.
0: Ah oui, donc là, je comprends votre inquiétude, Marie. Hein
1: oui.
0: Vraiment, je comprends. Il est un peu sous influence.
1: Oui.
0: Donc,
1: alors, je ne sais pas si des personnes ont eu le même problème, là, des personnes qui écoutent la libre antenne ce soir.
0: Oui, on a déjà Eric au 739-21 qui nous dit attention aux brouteurs. Ben oui, on pense tous à la même chose, hein, de toute façon.
1: Ah oui.
0: Hein. On pense tous à la même chose, parce que
1: j'ai vu des émissions sur les brouteurs, alors...
0: C'est ça, le problème c'est qu'ils ne donnent pas beaucoup d'informations, donc on ne sait pas trop ce qui se raconte, on ne sait pas trop jusqu'où elle va, on ne sait pas s'il la voit en visio, on ne sait pas combien de fois il l'a au téléphone dans une journée.
1: Tous les soirs.
0: Oui, mais elle peut complètement porter un costume et être une grande escroc. Hein.
1: Peut-être. Oui, c'est possible.
0: Ouais. Et puis comme me dit Audrey, parce que c'est sa génération, il y a l'IA aussi.
1: Comment ? Ah oui.
0: Eh oui.
1: L'IA.
0: Il y a l'IA aussi. Donc, faut faire très, très, très attention. En fait, le problème, c'est qu'il est majeur, donc il fait ce qu'il veut.
1: Oui.
0: Mais il faudrait quand même qu'il donne le numéro de téléphone de cette pseudo-jeune fille à sa mère, minima. Est-ce que son père est présent ou pas dans l'éducation de son fils ?
1: Son père est présent, mais il s'en fiche.
0: Ah, il s'en fiche ?
1: Oui.
0: Il a des frères et sœurs ?
1: Oui, c'est une grande fratrie, ils sont 6 enfants.
0: Alors, il n'y en a pas un là qui pourrait s'imposer dans le voyage pour l'accompagner ?
1: Ah, maintenant c'est trop tard là, parce qu'il faut un passeport pour aller en Tunisie.
0: Ils n'ont pas de passeport, vos petits-enfants ?
1: Non, il n'y a que lui qui s'est fait faire un passeport pour pouvoir y aller.
0: Est-ce que c'est un voyageur, votre petit-fils ? Il a l'habitude de voyager ou pas ?
1: Non, c'est la première fois qu'il va partir, hein.
0: Ah oui, en
1: même
0: plus.
1: Même en France, il ne voyage pas beaucoup. Il reste toujours dans la ville.
0: Parce que si ça avait été un voyageur, à la limite, il est un peu averti par les risques du voyage. On est toujours un peu plus en vigilance quand on a l'habitude de voyager. Mais là, c'est... Écoutez, j'espère que c'est sérieux, parce que sinon, elle a trouvé le pigeon idéal. Hein.
1: Parce que, pour l'instant, je ne pense pas qu'il ait donné d'argent. Et moi, je lui ai dit, tu sais... Moi, je n'ai pas d'argent pour payer le rançon.
0: Oui, vous avez tout à fait raison. Hein, mais c'est surtout qu'après, une fois qu'il est là-bas, s'il est dans les pièges de je ne sais qui et pour je ne sais quoi, ça va être compliqué.
1: Alors, ma fille a fait faire un passeport, parce qu'elle a tellement peur, elle a fait faire un passeport. Mais qu'est-ce que vous voulez ? Quand elle ira en Tunisie, où elle est ? Où ira-t-elle le chercher s'il a besoin ?
0: Mais oui, c'est pour ça qu'il faut qu'il soit quand même un peu... Un peu quand même vigilant, là. Hein. Faut quand même qu'il donne des numéros de téléphone, qu'il donne le lieu où il est tout de même en Airbnb.
1: Parce que Tunis, c'est quand même une grande ville. Hein.
0: Ouais, ben oui, c'est bien pour ça que c'est inquiétant. Alors, oui. Bernadette suggère au 739-21, 75 centimes plus que du SMS, d'appeler le 3018.
1: Le 30-18, oui, je marque.
0: Voilà, alors Bernadette, je veux bien que vous nous disiez, puisque je sais que vous nous écoutez, ce que c'est que le 30-18. Parce que j'étais en train de me demander, donc là, évidemment, je vais faire l'appel sur l'antenne d'Europe 1 quand même, si des familles ont traversé ce problème d'un jeune homme majeur, donc, qui part donc, ailleurs à l'étranger pour retrouver une pseudo-amoureuse qu'il n'a jamais vue pendant un an et dont il dit qu'il est fiancé. Hein, puis en plus, c'est bien leur génération de penser qu'ils sont fiancés alors qu'ils ne se sont jamais vus. Je veux bien que vous nous appeliez ce soir au 01 80 20 39 21 pour que vous veniez en aide à Marie. Parce que je vous avoue être assez... 30-18. Être assez démunie par rapport à ce type de problématique. Ça vaudrait peut-être le coup de le signaler à l'ambassade quand même.
1: À l'ambassade de France
0: À Tunis. Quand même, c'est pas plus mal. Après, il va pas être content, mais au moins, ils sont informés de son arrivée sur le territoire. Voilà, c'est pas mal. Hein.
1: Oui.
0: Parce que là, on sait pas de quoi il s'agit, donc...
1: Oui.
0: Donc c'est important quand même là d'essayer de faire le nécessaire tout de même pour le pister un petit peu, puisque lui tout seul ne le fait pas. Donc
1: lui il est confiant. Il dit comme je converse avec elle depuis plus d'un an, alors je risque pas. Les brouteurs, non, à ce niveau-là. Il n'y croit pas.
0: Alors Audrey vient de me dire que le 3018 est accessible 7 jours sur 7 de 9h à 23h par téléphone et par chat sur donc 3018.fr via Messenger aussi. C'est un signaleur de confiance auprès des réseaux sociaux.
1: Donc, je vais le dire à ma fille.
0: Le 3018 dispose d'une capacité d'intervention unique en France via une procédure de signalement accélérée pour obtenir la suppression de contenu ou compte préjudiciable en quelques heures. Donc ils enquêtent. Mais Audrey va vous envoyer, puisqu'on a peut-être un numéro de portable, ce qu'elle vient de m'envoyer pour que je puisse le lire à l'antenne.
1: Oui.
0: Voilà. On a Eric aussi qui nous dit au 739-21, demandez à le ou la voir en vidéo. Voilà. Demandez des photos actuelles et demandez des messages vocaux. C'est ce qu'il dit pour justement piéger les brouteurs.
1: Oui.
0: Il faut quand même, faut pas le lâcher. Hein.
1: Oui.
0: Tant pis si vous passez pour la grand-mère un peu pénible. Hein.
1: Il sait très bien que je suis pas d'accord avec ce qu'il fait.
0: Vous avez raison, Marie. Hein. Moi, je comprends votre inquiétude. Hein. Je comprends vraiment votre inquiétude. Oui. Hein. Donc moi, je pense qu'il faut contacter l'ambassade de France. Je pense qu'il faut appeler le 3018, comme nous le suggère Bernadette ce soir.
1: Oui, merci.
0: Et effectivement, le tanner, en lui disant, on ne peut pas t'interdire parce que tu as 23 ans, mais maintenant, on veut quand même, comprends-nous, comprends notre inquiétude. On ne peut pas rester 3 semaines à se ronger les sangs. Donc maintenant, il faut que tu nous montres un peu les conversations.
1: Oui.
0: Voilà.
1: Puis parce que ma fille voulait le numéro de téléphone, mais il ne veut pas. Et puis son portable, il est toujours près de lui, hein. Il ne le lâche pas.
0: Parce qu'il attend avec impatience qu'elle le contacte.
1: Oui.
0: Sauf qu'on ne sait pas qui est elle. C'est ça le problème.
1: Oui.
0: Faites déjà tout ça, peut-être, Marie. En tout cas, suggérez-le à votre fille, évidemment.
1: Oui.
0: Et puis surtout, vous nous dites.

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1: Donc, mais là, effectivement, moi, je comprends votre inquiétude, hein, parce qu'on ne sait pas du tout à qui on a affaire. Et cette génération, ils sont souvent abusés. Hein, et votre petit-fils, il n'a jamais, voyagé, en plus. Alors, on a une auditrice qui dit que le signaler ce jeune à l'ambassade de France ne servira à rien, c'est une affaire d'ordre privé. Même le consulat en charge des Français sur place ne peut intervenir.
0: Bon,
1: moi, j'entends l'auditeur, évidemment, il sait sans doute de quoi il parle. Mais en même temps, moi, je le ferai quand même. Voilà. Après, s'ils vous disent on peut rien faire, ben ils vous le disent, mais au moins vous tentez le coup.
0: Oui. Merci beaucoup.
1: Donc.
0: Et puis en plus, il m'a dit qu'il voulait après, dans un futur.
1: Aller vivre là-bas.
0: Ans, non, aller s'installer en Suisse.
1: Bah ça, à la limite, pourquoi pas.
0: Oui.
1: Après, parce s'il veut aller s'installer en Suisse, il n'y a pas de problème, hein, s'il veut s'installer ailleurs à l'étranger.
0: Oui, bah ça, voilà ce qu'il m'a dit. Enfin,
1: bah, ça, Marie, vous savez, on n'élève pas nos enfants pour qu'ils restent collés à nous,
0: Si
1: on souhaite de tout notre cœur qu'ils ne quittent pas le nid, hein, ou pas loin en tous les cas.
0: Ah ben moi, je suis la grand-mère alors.
1: Oui, mais après, la Suisse, c'est pas loin. Hein.
0: Oui.
1: C'est pas loin, et puis il fait bon vivre, hein.
0: Oui.
1: Vous savez, Marie-Estelle Dupont, elle est installée en Suisse. Je peux vous dire qu'elle est très, très heureuse d'être en face du lac. Hein.
0: Oui.
1: Vous qui connaissez l'antenne par cœur. Marie-Estelle Dupont, vous qui connaissez l'antenne par cœur, Marie-Estelle Dupont, qui anime avec Romain Desarbres, et si on en parlait l'après-midi, hein, voilà.
0: Ah oui, oui.
1: Donc, elle est très heureuse en Suisse. Non, là après, il choisit ce qu'il veut faire de sa vie.
0: Bien sûr.
1: Voilà,
0: bien sûr.
1: Là, effectivement, vous vous inquiétez à juste titre, parce qu'on ne sait pas à qui on a affaire. Mais après qu'il choisisse d'aller s'installer là ou là, il va construire sa vie. Hein. C'est la marche du monde.
0: Oui. Mais son grand frère, qui a un an plus que lui, il n'est pas d'accord. Hein.
1: Sur la Tunisie ou sur...
0: Sur sa relation et d'aller voir cette jeune fille en Tunisie.
1: Oui.
0: C'est une jeune fille qui a 20 ans, d'après ce qu'il dit.
1: Ben écoutez, on va voir, hein, parce que voilà, on va voir. Affaire à suivre, comme on dit.
0: Affaire à suivre.
1: Voilà. Il fait des études de quoi, votre petit-fils ?
0: Il veut être kinésithérapeute.
1: Ah oui, donc il a un projet de vie.
0: Il a encore un an à effectuer.
1: D'accord. Bon, écoutez, je vous laisse nous rappeler, Marie, pour nous dire. Parce que les auditeurs vont vouloir savoir ce qu'il en est.
0: Merci, c'est tout à fait normal. Merci.
1: Voilà. Merci à vous, Marie.
0: Et je rappellerai.
1: Avec grand plaisir. Je vous dis à
0: Merci
1: bientôt.
0: Beaucoup.
1: Au revoir.
0: À bientôt. Au revoir.

0: jolie chanson de Manon Lisa, Le Petit Pêcheur, dans votre libre antenne sur Europe 1. 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Bonsoir, Dany.
1: Bonsoir.
0: Merci, Dany, d'être avec
1: nous. Bonsoir.
0: Bonsoir.
1: Je suis très honoré de converser avec vous.
0: Bah écoutez, c'est gentil.
1: Voilà, je remercie naturellement. Bon, je suis peut-être le 1597e à dire que Audrey est une personne délicieuse, mais je le dis quand même.
0: Mais vous avez raison, parce que ça fait toujours du bien d'entendre, surtout à Audrey.
1: Bon. Oui, non, mais c'est vraiment, elle est d'une probité formidable.
0: Hein. Eh oui.
1: Voilà. Alors donc, je voudrais quand même en exergue signaler à cette personne, Marie, l'ambiguïté de cette situation dont son petit-fils peut traverser. Il faut faire très attention. Parce que, bon, je ne vais pas généraliser, mais ils sont très prosélytes. Parce que je suis allé en Algérie 3 fois. Oui. Et il est vrai que, beaucoup me disaient, vous savez, nous avons des écoles coraniques en Allemagne, et il faut devenir un bon musulman, et patati et patata. Et puis, voyez ce qui s'est passé avec Bonen Sansal dernièrement. Il faut faire très attention.
0: Ah oui. C'est pour ça qu'elle nous appelle, Marie. Hein. Elle est très, très, très, très inquiète, et elle a bien raison. Hein.
1: Oui. Et en plus, qui plus est, pourquoi lui donne-t-elle rendez-vous en Tunisie? Parce que la Tunisie, en fait, c'est quand même un pays aussi qui est quand même assez porté vers l'intégrisme.
0: Mais c'est surtout que je pense que cette jeune fille ne peut pas sortir. D'abord, elle a 20 ans, donc elle est peut-être sous le joug de ses parents. Et la deuxième chose, si elle existe, la deuxième chose, c'est qu'elle ne peut pas sortir parce qu'elle, sans doute, elle a pas de visa ou voilà.
1: Bon. Ah oui, puis c'est très difficile, surtout par les voies terrestres. Mmh. Si elle passe la frontière vers Soukara, tout ça, elle va se retrouver au Kef, et du Kef, elle ira à Tunis. Et c'est pas évident, mais je peux vous le dire. Croyez un vieux routard comme moi, hein, parce que j'ai quand même bourlingué pas mal, et je sais que ce sont des pays où il faut faire très attention. À l'époque, c'était avant les événements, c'était à l'époque de la guerre du Golfe, bon, c'était pas trop dangereux, mais maintenant, oui. Alors, il se peut que ce soit un personnage virtuel, et puis qu'on lui tende un piège. Le mieux, croyez-moi, je vais vous dire quelque chose, ça faut le dire à Marie si elle m'écoute.
0: Elle vous écoute.
1: Que son petit-fils se rende à Marseille, ou à Toulon, ou à Fréjus, et qu'il lui donne rendez-vous là-bas. Comme ça, il reste sur le territoire français, il est pas en danger.
0: Oui, mais de toute façon, elle ne pourra pas sortir. Donc maintenant, les billets sont pris. Et le problème qui se pose, le vrai problème, c'est qu'il est majeur, il fait ce qu'il veut. Donc, son père, visiblement, s'en fiche totalement.
1: C'est vrai.
0: Bon, la mère, elle est complètement désemparée. Marie, la grand-mère, complètement désemparée. Et on comprend tout cela, évidemment. Parce qu'on ne sait pas à qui on a affaire derrière. Donc.
1: Voilà, c'est peut-être un piège.
0: Oui, mais là, malheureusement, on n'a pas trop de prise. Bon. Alors, pourquoi vous nous appelez, Dany? Dites-moi.
1: J'avais pensé qu'elle alerte le Quai d'Orsay, mais enfin, non, c'est inutile. Parce que comme il est majeur, de toute façon, un adulte, il a le droit de faire ce qu'il veut, même s'il disparaît. Bon, c'est tout. Alors donc, c'est. Voilà. Bon. Alors voilà, je vous appelle.
0: Oui.
1: Parce que, bon, je suis toujours endeuillé, comme j'ai dit. Ça fait déjà 4 ans, pratiquement, semaine pour semaine, que j'ai perdu ma compagne, avec qui j'avais donc une relation très particulière, puisque c'est une personne qui, comme la jeune fille de 16 ans, avait exprimé donc son aspect, son côté anorexique. Eh bien, Patricia, ma compagne, était anorexique.
0: Vous êtes resté combien de temps avec elle?
1: Bah nous, 13 ans.
0: 13 ans. Et pendant 13 ans, elle était anorexique pendant les 13 ans partagés avec vous, et depuis bien avant, j'imagine, ou elle a pu à un moment donné aller mieux?
1: Non, c'est ça le problème, c'est que son état, en fait, ne subissait pas les corollaires de son aspect anorexique avec toutes les carences qui en découlent. Le problème, c'est que quand elle a eu 60 ans pile, elle est décédée à 62 ans et quelques. Elle a commencé à éprouver des états de fatigue, des états de malaise. Elle avait des vertiges, etc. Donc nous sommes allés voir un naturopathe et nous sommes allés voir un médecin généraliste. Et bien sûr, s'en est suivi des examens bien approfondis, tout ça pointu. Et puis, et naturellement, il y a eu le diagnostic. Et on lui a sorti, mais madame, vous avez 60 ans, mais vous avez une ossature de femme de 85 ans.
0: Vous voulez dire que c'était les répercussions de l'anorexie ?
1: Bien sûr.
0: Mais est-ce qu'elle l'était toujours ? Est-ce qu'elle mangeait ? Est-ce qu'elle se nourrissait ? Est-ce qu'elle se complémentait ?
1: Les trois dernières années, elle a commencé à réaliser justement, mais c'était trop tard. Je lui achetais des avocats, elle mangeait quand même des légumes, tout ça. Je lui achetais un appareil à riz, vous savez, les trucs chinois où on fait du riz. Donc elle mangeait, elle avait du plaisir à manger. Mais naturellement, ce plaisir, il aurait fallu qu'elle l'ait bien avant, des décennies avant. En plus, elle avait été hospitalisée chez Clérambeau à la Salpêtrière, comme la petite jeune fille de 16 ans, pour anorexie. Et la famille, à l'époque, lui apportait du chocolat en lui disant « Mais il faut manger, il faut manger !» Et puis elle, en fait, elle mangeait un peu de chocolat, mais bon, ça finissait ou dans la poubelle ou alors parmi les autres patients. C'était terrible. Elle avait un dégoût, en fait, une aversion de la nourriture. Elle avait l'impression d'être souillée. C'est incroyable, incroyable. Et quand je l'ai connue, elle mangeait des bonbons. Nous sommes partis en Israël.
0: Oui.
1: Elle mangeait des bonbons. Et alors moi,
0: elle mangeait que ça, que des bonbons.
1: Bon, oui. Et puis elle buvait du thé. Alors moi, naturellement, on était à l'hôtel, je payais les petits déjeuners, je voyais les gens qui mangeaient, et je lui dis, mais mange un peu. Non, j'ai pas envie, tout ça.
0: Et alors vous, ça vous renvoyait quoi ? Parce que c'est vrai que souvent...
1: J'étais désespéré.
0: Et il n'y a pas eu des phases où ça a été mieux, comme durant ces 13 ans, à part les dernières années, où elle mangeait un petit peu plus ?
1: Oui. Bon. Oui, ça allait mieux quand même. Bon. Ça allait mieux. Et donc, à partir de l'époque du Covid, en fait. Bon. Voilà. Et bon. Mais le problème, c'est qu'en 2021, quelques jours, le 19, pour être précis, le 19 décembre 2021, elle a fait une chute chez elle, parce que, comme j'ai dit à Audrey, nous n'habitions pas dans le même logement.
0: D'accord.
1: Voilà, on avait deux foyers fiscaux. Elle était dans le 19e, moi je suis dans le 12e. Bon, alors donc je faisais la navette, le 26, je le connais bien, le bus, etc. Puis un soir j'appelle, et puis elle répond pas. Alors je suis dans le 26, et puis là, je me dirige vers chez elle. Elle habite à Lomière, tout ça. Et puis en fait, j'entends au secours. Alors j'appelais les pompiers. Puis les pompiers, évidemment, sont passés par la fenêtre. Et puis là, on a décelé une fracture de l'épaule. Donc ils l'ont emmené aux urgences à la Riboisière. Et puis en plus, ils sont vachement sympas. Ils voulaient pas que je reste. Ils m'ont dit non, restez pas parce qu'elle risque de rester longtemps. Effectivement, elle est restée une journée aux urgences. Une journée, même plus qu'une journée, puisque je l'ai rejoint, elle était encore aux urgences.
0: Ouais. Vous pensez que c'était la faiblesse de son système immunitaire qui a fait qu'elle est tombée et qu'elle s'est fracturée l'épaule ?
1: Voilà, c'est ça. C'est ça. Il y avait une faiblesse. Et puis voilà, c'est ça. C'est un peu comme une vieille personne qui bute contre un tapis, puis elle a une fracture du fémur, tout ça, du col du fémur. Ouais. Voilà, c'est ça. C'était devenu une personne qui était diminuée. Ce symptôme pouvait relever de la vieillesse, alors qu'en fait, elle avait même pas 60. Elle avait 60 ans.
0: Et elle n'avait pas de dynamisme le reste du temps.
1: Non. Mais avant, elle avait du dynamisme, on se baladait, on était allé à pied jusqu'à Aulnay-sous-Bois par le canal de l'Ourcq. Elle marchait plus vite que moi, j'avais du mal à la suivre. C'était incroyable, elle avait des ressources inimaginables, c'était même miraculeux.
0: Oui, puis alors vous, on sent que vous êtes un vivant, hein. On sent qu'il y a du dynamisme en vous aussi, Dany, hein.
1: Ah oui, oui, oui, moi, bon, bah, bien sûr, évidemment, je suis un battant. Malgré que je, bon, malgré que je suis resté chez moi pendant 4 jours et que je me suis dit, tu vas mourir à petit feu. Il faut te ressaisir. Ouais, ouais, parce que je subis quand même. Je subis. Comme, je dirais que je suis un veuf inconsolable.
0: Oui, parce que vous avez, parce que vous vous êtes senti impuissant peut-être aussi quand elle était malade, quand elle est tombée, dans l'accompagnement. Vous êtes devenu un aidant à un moment donné ou pas?
1: Ah bah oui, pendant 6 mois, Valérie, je suis resté 6 mois aidant. C'est-à-dire que je suis parti de chez moi, j'ai acheté un matelas. Parce que quand j'entends qu'il y a des gens dans les prisons qui dorment par terre, moi j'ai dormi par terre pendant 6 mois et demi. Je sais ce que c'est. Parce que son logement n'était pas très grand, et puis il fallait que je reste à côté d'elle. Donc elle était sur son lit, et puis moi j'étais par terre, et je dormais. Bon, j'ai fait avec. Et le matin je me levais, il fallait lui faire son jus de fruits, lui donner quelques médicaments, et puis changer ses couches. Ah oui, parce qu'elle était alitée. Ah bah oui, elle était alitée.
0: Ah oui, donc elle pouvait plus du tout se lever ?
1: Il y a eu un lâcher-prise. S'en est suivi un lâcher-prise. Et puis j'ai demandé... Il fallait un kiné. Là-bas, dans le 19e, il n'y a pas de kiné. Ils ne voulaient pas se déplacer. Nous sommes dans un monde de cruauté extrême, Valérie. Nous sommes dans un monde d'indifférence. Oui. C'est terrible ce qui se passe.
0: Oui, c'est terrible, c'est vrai.
1: On parle d'humanité, on parle d'humanisme, on parle que l'entraide, etc. Mais c'est galvaudé, tout ça, ce sont des mots.
0: Ça dépend où, parce que franchement, oui, moi je préfère quand même le répéter. Vraiment, hein, les auditeurs le savent, hein, et je ne fais pas de flagornerie. Je trouve que quand même, dans la libre antenne d'Europe 1, il y a une véritable solidarité.
1: Ah oui, oui, oui, bien sûr.
0: Donc il y a quand même des îlots de solidarité.
1: Voilà, il y a des microcosmes. Hein,
0: et je pense que c'est important de faire sa part déjà dans notre environnement à nous. Ce n'est pas la peine de voir les plans en grand, dans ces cas-là, il faut faire de la politique, et encore aujourd'hui, bon voilà. Mais sinon, faisons déjà ce qu'on a à faire autour de nous, et je pense que c'est déjà pas mal.
1: Ce sont des petites pierres que l'on met dans le jardin du bien et du mal.
0: Exactement, exactement.
1: Tout simplement, voilà. Mais c'est très positif, parce que le peu que l'on fait, ça s'additionne. Parce qu'il y en a d'autres qui le feront, et ainsi de suite, et puis on changera peut-être le monde. Ce sont les minorités qui changent le monde.
0: En tout cas, mieux vaut de ce côté-là de la barrière. Donc, Dany, revenons à ce que vous nous expliquiez. Donc, pas de kiné qui viennent à la maison. Des aides à domicile, à un moment donné. Parce que c'est intéressant, ce dont vous nous parlez, parce qu'on oublie souvent les aidants.
1: Bon, voilà, c'est ça.
0: Voilà. Et là, vous vous êtes occupé d'une femme qui n'a cessé de se dégrader, de décliner.
1: De péricliter.
0: Voilà. Et surtout, qui voulait se laisser aller.
1: Ah bah oui, c'était à lâcher prise, c'était fini. Elle disait, j'ai fait mon temps, etc. Sa sœur, bon, elle voulait qu'elle parte, parce qu'elle habite en Israël, sa sœur. Mais elle n'était pas dans un état où elle pouvait prendre l'avion. Mais sa sœur, elle ne se rendait pas compte. Bon, il y a des gens, vous savez, ils sont dépassés. Hein. Vous savez, comme vous disiez tout à l'heure, chacun a sa vérité qui lui est propre. Et il y a une pluralité de vérités, ce qui fait qu'à la fin, il n'y a pas de vérité.
0: Il
1: y a la vérité de chacun.
0: Oui.
1: Hein? C'est comme les jugements. On porte un jugement sur quelqu'un, voilà.
0: Mais c'est pour ça qu'il vaut s'abstenir.
1: Il vaut mieux avoir son libre arbitre.
0: Tu ne jugeras point, oui, mieux vaut s'abstenir.
1: Son libre arbitre, en sa propre conscience, selon sa propre réflexion, selon son expérience qui vous est propre, etc. Et puis sa sagesse qui en découle. Parce que, vous savez, la sagesse qui est profonde, le flux de la réflexion, de la pensée, etc., il est pluriel. Ça peut être dans le Talmud, ça peut être chez les taoïstes, ça peut être chez Aristote, chez Platon, tout ça. Alors il y a en quelque sorte le syncrétisme. C'est pour ça que moi je dis toujours, les religions sont merveilleuses, et même en même temps elles peuvent être délétères, parce que voilà. Donc il faut prendre les choses avec recul et avec réflexion, tout ça, voilà. Bon.
0: Dites-moi, Dani, quand vous lui disiez, parce qu'elle a vu que vous étiez dévoué, que vous étiez présent, elle a vu votre amour, et elle l'a senti, et vous l'avez prouvé. Est-ce que ça n'a pas suffi à la faire se réveiller, oui, exactement, à la motiver? Parce que quand on a comme ça un homme à ses côtés qui peut, j'imagine que vous lui disiez que vous l'aimiez, pour être là.
1: Oui, bien sûr, bah, évidemment.
0: Et donc, ça n'a pas suffi à lui redonner justement ce dont je parlais tout à l'heure avec Julie, le goût de la vie?
1: Non, parce qu'il y avait autre chose.
0: Il y avait la maladie.
1: Et puis après, bon, ah oui, il y avait une perte de cognition. Parce que vers fin avril, à l'époque de Pessard, elle avait coutume de laver les rideaux, de faire le ménage, tout ça. Mmh. Et puis, il s'est avéré qu'elle a eu des velléités. Bon, et puis après, elle a commencé à perdre. Elle a perdu la boule. Après, elle voulait plus manger. J'allais lui acheter, donc des petits plats. Et puis là, on la forçait avec la femme qui venait, qui faisait partie donc d'une association, l'auxiliaire de vie. Mais comme j'ai dit cet après-midi, j'ai dit l'auxiliaire de vie à 17h, elle s'en va. Elle a une famille. Elle habite à Bobigny. C'est loin. Il faut qu'elle prenne les transports. Moi, je prenais le relais. Jusqu'au lendemain, 14h, 15h. Mmh. Bon. Et quand je sortais un peu m'aérer, j'allais au but de Chaumont, des fois elle me téléphonait, elle me dit « Viens, viens, je suis pas bien. Je vais mourir. » Qu'est-ce que vous voulez faire dans ces cas-là, Valérie?
0: Est-ce que vous vous êtes fait suivre, vous, accompagné, Dani? Parce que très souvent, on pense aux personnes qu'on accompagne, mais les aidants s'oublient toujours, hein. Est-ce que vous, à un moment donné, vous avez fait... En plus, je pense que par les mutuelles, il doit y avoir des prises en charge, hein, je pense, quand on a le statut d'aidant. Mais... Hein. Oui, voilà.
1: Oui, j'y suis pas allée. Non.
0: Et aujourd'hui, non, est-ce que 4 ans après, vous ne pensez pas faire un petit suivi pour vous libérer de tout ça? C'est lourd à porter, hein?
1: Bah oui, c'est lourd à porter, oui, c'est vrai. C'est vrai. Alors voilà, je vais vous expliquer en quelques mots ce que je fais. Je vais dans un monastère, enfin une abbaye qui est à la pointe de Crozon en Bretagne.
0: Oui.
1: C'est à côté de Brest. Et là, je rencontre des gens, des pèlerins comme moi, et il y a des colloques, et on discute, on participe, on mange ensemble, etc. Il y a la bibliothèque, bon. Il y a parfois des théologiens qui viennent, etc.
0: De toute religion confondue? Parce que j'ai compris que vous étiez d'origine juive, vous êtes juif. Mais par contre, là, dans votre abbaye de Crozon, est-ce qu'on a toutes les religions confondues, des échanges entre théologiens de tout bord?
1: Oui, non, en général, il n'y en a pas. Hein. Je suis le seul. Je suis le seul. Bon. C'est comme ça.
0: Je parle des conférenciers. Est-ce que c'est...
1: Non. Bon, il y avait un conférencier qui était venu en août dernier. Et c'est un bouddhiste.
0: D'accord, oui, donc voilà, c'est œcuménique, c'était ça ma question.
1: Voilà, c'est ça, c'est œcuménique, voilà. Mais il n'y a pas de rabbin qui vienne ou de
0: imam. Oui, ça j'imagine, ils ne vont pas aller à l'abbaye. Mais alors, donc effectivement, donc vous, c'est votre ressource, c'est votre lieu ressource, l'abbaye de Crozon.
1: Oui, parce que bien avant, j'allais au Moitos, en Grèce. Voilà. L'église d'Orient, me rappelle un peu, si vous voulez, cette église qui fait partie en quelque sorte de l'église hébraïque.
0: Mm-hmm. Vous voulez dire les chrétiens orthodoxes, hein? Vous voulez parler des chrétiens orthodoxes.
1: Les orthodoxes, mm-hmm. Voilà, parce qu'après il y a eu le schisme, qui a été donc imposé par Constantin, qui était donc le dernier empereur romain et qui s'est converti au catholicisme. Mm-hmm. Et là, il y a eu donc le... Alors, il y a eu une chrysabulle qui a fait que Le Moiteau, c'était un mont sacré, et on a construit, vers l'an 1000, une vingtaine de monastères, donc qui appartenaient au monde donc orthodoxe. Mm. Donc russes, bulgares, roumains, etc. Bon. Et de nos jours, il y avait des Syriens, beaucoup de Chypriotes qui s'y rendaient, voilà. Et bon, alors après, évidemment, comme je me suis occupé d'elle, c'était fini, hein. Bon, c'était fini. Pour moi, j'étais dans un monde carcéral.
0: Incarcéré. Voilà, ah oui, c'est dur, hein, quand même, ce que vous dites, hein. Bon. C'est des mots forts, hein.
1: Oui. Bon, j'ai donné. Oui, j'ai fait de la prison, en fait. Mais une prison...
0: Wow. Prison que vous avez choisie, tout de même, hein, parce que vous vous êtes occupé d'elle, quand même. Bon. Hein, c'est ça.
1: C'est ça.
0: En même temps, vous l'avez accompagnée jusqu'au bout, quand même, Dany. C'était la femme que vous aimiez.
1: Bien sûr. Mais oui, chère Valérie, parce que, bon, le 19 mai, bon, 2022, je vais à la poste, parce qu'il y avait un colis, donc, que je réceptionnais. Et je suis allé donc lui chercher à manger, comme à l'accoutumée. Je reviens et là, elle dort. Je la réveille. Je dis, Patricia, coucou, je t'apporte à manger. J'ai ton colis, patati. Elle bouge pas. Elle dort, elle ronfle. Je regarde sa pupille et puis en fait, la pupille, elle était inerte. Je téléphone vite fait à l'association. Il me dit, écoutez, appelez vite le SAMU. Donc j'ai appelé le SAMU. Le SAMU, ils sont venus. Il y a eu tout un staff, et puis en fait, il y avait embolie pulmonaire.
0: Ah oui.
1: Parce que quand on reste plusieurs mois comme ça allongé, évidemment, hein, bon, il y avait des... Moi, je lui mettais des pansements, elle avait des escarres, c'était terrible. Il fallait... Bon, j'achetais les couches, tout ça, il fallait acheter les... Vous savez, tout ce qui découle de la logistique, voyez, des pansements, tout ça. Oh là là.
0: Ah oui, vous avez vraiment, vraiment.
1: Je l'avais.
0: Le rôle d'être soignant.
1: Bon. Mm. Ben oui, on peut. Ben oui, absolument. Bon.
0: Vous avez quel âge, Dany? Vous avez quel âge?
1: 72.
0: Ah oui, donc vous n'étiez pas non plus tout jeune quand vous vous en êtes occupé,
1: Bah non, j'étais pas tout jeune, bien sûr.
0: Oui. Vous avez des enfants?
1: Non, on n'avait pas d'enfants. Mais comme j'ai dit à Audrey, j'ai dit que, bon, lors de son... Elle était mariée avec un artiste, un musicien, qui vivait à ses crochets, puis qui était un petit peu cavaleur. Et il rentrait à 2h du matin, et puis il lui demandait de faire une machine à laver, parce qu'il revenait de gala, tout ça. Ah ouais. Bon. Puis après, il s'est barré, un peu comme Ligonès, et puis on n'a plus de nouvelles.
0: Ah oui.
1: Ce qui fait qu'elle n'a pas pu divorcer, vous vous rendez compte, hein.
0: Donc vous n'avez pas pu vous remarier, par exemple, admettons.
1: Bon. Si, on s'est marié religieusement, quand même.
0: Ah, d'accord, d'accord.
1: Ouais. Oui, on s'est marié à Natania.
0: Ah oui.
1: À Islande, sous la Kupa.
0: Ah oui,
1: C'est une merveille au bord de la mer. Ah c'était formidable. Bon, on était 10 personnes, mais ça a été un mariage extraordinaire.
0: Ah, magnifique. Alors aujourd'hui, comment vous vivez votre veuvage? Parce que ça fait 4 ans, Dany. Bon. Et...
1: Ouais, ça fait 4 ans. Bon, je suis comme... Je réprime une solitude... Une solitude profonde, voire même un désespoir. Cherche Suzanne désespérément.
0: Donc vous êtes prêt à rencontrer quelqu'un d'autre?
1: Oui. Moi, maintenant, je suis prêt à rencontrer quelqu'un d'autre.
0: Qu'est-ce qui vous fait dire que vous êtes prêt, Dany?
1: Bon, parce que je ressens le besoin d'apporter la tendresse à quelqu'un, de l'attention, d'avoir le dessein de vouloir partir en voyage. Mais de ne pas vouloir partir seul. Alors même, bon, à la limite, si la personne, elle a des problèmes financiers, bon, ben, je pourvoirai. C'est pas à mon âge que je vais commencer à faire des économies, maintenant.
0: Vous faisiez quoi dans la vie, Dany?
1: Je travaillais dans l'administration hospitalière, justement.
0: D'accord, oui, d'accord. Vous étiez proche des...
1: Mais j'étais pas médical, j'étais administratif.
0: D'accord. Et alors, voilà. Est-ce que vous avez commencé à chercher quelqu'un d'autre? Alors, vous appelez la Libre Antenne ce soir, je vais passer l'annonce déjà, comme ça, c'est gentil, fait. Vous êtes sur Paris, vous me l'avez dit, dans le 12e.
1: Oui, Paris.
0: Voilà,
1: oui, c'est
0: donc
1: ça.
0: Si une femme nous écoute ce soir, a envie de rencontrer Dany. On a déjà quelqu'un qui nous écrit « J'adore ce monsieur, Dany est génial ». Bon, voilà, vous voyez, c'est sympa. Mais la personne n'a pas signé le SMS, donc je ne peux pas citer son nom, mais elle va se reconnaître.
1: Ah, oui.
0: Donc, si quelqu'un, une femme, seule évidemment, a envie de rencontrer Dany, qui a 72 ans, mais qui est très, très, très, très dynamique, il vit dans le 12e, plein de projets, envie de voyage, là c'est l'été en plus, donc forcément on a tous envie de pas être seul en vacances.
1: Bah évidemment, une femme un peu romantique, pourquoi pas aller à Venise ? Il y a longtemps que je ne suis pas allé.
0: Vous allez avoir plein de propositions là, Dany. Hein,
1: La dernière fois que je suis allé à Venise, c'était en 87, j'étais parti au carnaval de Venise.
0: Oui. Bon, j'étais au carnaval de Venise, c'est une vraie expérience. Hein.
1: C'était formidable. Hein.
0: Magnifique, magnifique. C'est une de mes villes préférées dans le monde. Oui.
1: Ah ouais, le pont du Rialto, tout ça, c'est génial. Mmh. Et il y a le ghetto où j'ai mangé la meilleure pizza du monde, le ghetto juif
0: de Venise, bien sûr.
1: Ouais, et ben il y avait une pizzeria, il y a une pizza, j'ai gardé un souvenir inextinguible.
0: Bon. Alors, donc, si une femme nous entend ce soir, qu'elle n'hésite pas à nous envoyer ses coordonnées, qu'on les donne à Dany. Voilà, ça, c'est fait. Alors, maintenant, ma deuxième question, pour les cinq dernières minutes de l'émission, c'est qu'est-ce que vous faites, vous, pour rencontrer quelqu'un ?
1: Je ne fais rien, c'est ça le problème. Depuis 4 ans, je ne fais rien du tout.
0: Alors, moi, je vous suggère quelque chose, Dany, parce que tout à l'heure, Julie, oui, ça c'est sûr, mais le dessin, il s'invite n'importe quand. Julie, tout à l'heure, nous parlait de Lourdes, parce que ce qui la motive, ce qui l'habite, ce qui l'anime, c'est la foi chrétienne, puisqu'elle a remercié ses amis de la paroisse. Vous pourriez tout à fait rejoindre une synagogue et vous faire connaître du rabbin afin qu'il vous trouve des compagnes à rencontrer. C'est ce qu'on appelle un chidour.
1: Bon, c'est vrai, mais bon...
0: Par exemple, c'est déjà le premier pas, c'est facile.
1: Bon.
0: Pour éviter les sites de rencontre, par exemple, c'est facile. Bon. Je le dis souvent à l'antenne, vous voulez rencontrer quelqu'un, vous êtes croyant, allez voir dans les paroisses. Parce que dans toutes les paroisses, on présente quelqu'un.
1: Oui, c'est vrai. Bon,
0: ça a l'air de vous emballer, hein, Dany. Hein.
1: Non, pas trop.
0: Bah oui, je vois ça.
1: Il y a 4 mois, j'étais allé au Café des Psaumes, rue des Rosiers.
0: Oui,
1: il y
0: avait meilleur Falafel de Paris pour ceux qui sont Falafel, qui sont à Paris et qui ont envie de manger un bon Falafel.
1: À côté de chez Murciano, le boulanger. À l'angle de la rue des Écouches, tout ça. C'est sympathique. Il y avait une dame qui jouait du piano, tout ça. Bon, mais il y avait quelques femmes. Bon, c'était compliqué.
0: Ah ben mais enfin, compliqué. C'est peut-être pas du premier coup que vous allez trouver la bonne, Dany. Non, faut peut-être d'abord se remettre un petit peu en selle. Faire preuve de curiosité, aller rencontrer l'autre, voir un peu. Sinon, il y a les sites de rencontre, hein, Dany, aussi. Hein.
1: Mais j'ai pas recours à ça parce que j'ai pas Internet, j'ai rien.
0: Vous avez pas Internet, vous ? Récalcitrant.
1: Je suis un récalcitrant. Je suis un dinosaure. S'il n'en reste qu'un, je serai celui-là. Ils étaient 10 000. S'il n'en reste qu'un, je serai celui-là, Victor Hugo. Bon.
0: Après, vous allez à des conférences. Oui. On voit que vous êtes cultivé. Pourquoi vous n'allez pas à des conférences au Collège de France, des choses comme ça ?
1: Ah oui, c'est vrai, le Collège de France, il y a...
0: C'est qualitatif quand même. Vous êtes à Paris, en plus, il se passe plein de choses.
1: C'est vrai. Alors... C'est vrai que pendant pas mal de temps, j'avais coutume d'aller au bois de Vincennes et puis au bord du lac parce que nous y allions souvent. Et puis là, c'est comme un sanctuaire. C'est-à-dire que j'avais l'impression d'être en relation avec elle. Il y avait un lien moral, spirituel, comme ça. Et bon, alors je lui parle.
0: Mais vous faites bien, c'est bien de faire ça.
1: C'était en quelque sorte, c'était le palliatif, c'était l'échappatoire. Mais c'est triste.
0: Maintenant, ça fait 4 ans surtout, Dany. Il faut peut-être regarder un petit peu devant.
1: 4 ans. 4 ans et 1 mois.
0: Voilà, regardez un tout petit peu devant. Mais c'est ce que vous êtes en train de faire en prenant la peine de nous appeler ce soir aussi et de passer cette petite annonce.
1: Bon, Oui, parce que comme je sais qu'il y a des auditrices qui sont fort intéressantes, parfois même on réprime un regret, on se dit oh là là, j'aurais voulu la connaître cette femme, elle paraît intéressante, délicieuse, etc. Il y a des voix comme ça
0: qui nous habitent.
1: Alors donc,
0: qui nous accompagnent.
1: Je lance une bouteille à la
0: et
1: mer.
0: Eh bien, vous faites bien, Dany. Si on a des contacts, on vous les donne. Et on arrive au terme de l'émission, je suis obligée de vous laisser, mais vous savez que cette antenne est la vôtre, vous nous rappelez quand vous voulez. On est là tout l'été.
1: Je suis là,
0: j'en profite pour le redire à une auditrice très charmante, ou un auditeur, je ne sais pas, que je serai là à la rentrée aussi, du lundi au vendredi, inclus.
1: Très bien.
0: Je vous laisse, Dany, et je vous dis à bientôt. Au revoir.
1: Voilà, et puis j'attends.
0: Voilà.
1: Merci. Hein.
0: Au revoir.
1: Merci beaucoup.
0: Ainsi s'achève votre émission de ce soir. Merci à Laurent, merci à Audrey, merci à vous tous d'être si présents. Passez un très beau mardi, et puis n'oubliez pas, prenez soin de vous, des autres et du monde. Et nous, on se retrouve dès demain, 22h15, le nouvel horaire de la Libre Antenne pour l'été. À demain. Prenez soin de vous, dormez bien, et tout de suite, vous retrouvez ma douce amie Marlène Duret. Au carillon de repas, il est 1h du matin.
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4: L'histoire des Restos du Cœur, c'est d'abord l'histoire d'un pays en crise, la France, le pays de la bouffe, où l'on ne devrait pas avoir le droit d'avoir faim, ni d'avoir froid. L'histoire des Restos du Cœur, c'est aussi l'histoire d'un mec au cœur gros comme ça, Coluche. En 1985, la museur publique numéro 1, qui n'a jamais oublié ses origines modestes, est terriblement touché par cette misère ambiante. Alors, il va mettre ses blagues et ses provocations de côté et se servir de son immense notoriété pour lancer des cantines gratuites pour chômeurs. Coluche s'inscrit ici dans la pure lignée des grandes chaînes de solidarité lancées sur Europe 1, et initié par Pierre Bellemare dès les années 50. Car il ne suffit pas d'avoir une bonne idée, disait alors Coluche. Encore faut-il avoir la possibilité d'en parler. Et nous, on a une radio. L'histoire des restos est en effet étroitement liée à celle d'Europe 1. C'est ici que Coluche a lancé et développé son idée, et c'est ici aussi que sont arrivés les tout premiers dons. Je ne me suis pas présenté, mon nom est Christian Morin, et dans ce podcast Europe 1, je vais vous raconter, avec mes amis Maryse, Philippe Gildas et Michel Drucker, l'histoire de ces Restos du Cœur. Comme eux, je les ai vus naître de près, puisque j'étais alors à l'antenne, juste avant Coluche et Maryse, de 14h à 16h, pour l'émission Allô, c'est à vous.
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4: Il y a ceux qui sont devenus des vedettes en parlant au micro d'Europe 1 et ceux qui en étaient déjà une en arrivant rue François 1er. C'est le cas de Coluche. Quand il débarque sur l'antenne en mai 1978, le comique à la salopette est même déjà un phénomène. Un phénomène qui a son fan club, mais aussi ses ennemis. S'il fait rire des millions de Français, il fait aussi trembler les puissants et la classe politique.
5: Alors, dites donc, c'est une émission à faire, maintenant ça s'appelle « On est pas là pour se faire engueuler », puis c'est vrai. On est là pour faire, on dit des conneries, des trucs comme ça, et alors personne ne voit nous engueuler, c'est formidable.
4: Au micro d'Europe 1, tous les après-midi de 15h à 17h, le grand agitateur de la France giscardienne hausse tout et tire à boulets rouges, tous azimuts.
6: Il y a des gens qui nous écrivent, j'écoute l'émission tous les jours, c'est une horreur, vous ne dites que des grossièreries et avec de la méchanceté, de la moroniture. Alors moi je dis à ces gens-là, écoutez autre chose et arrêtez d'écrire, ne nous emmerdez plus, c'est fini.
7: C'est trop endurier pour que j'écoute Europe numéro 1 et je pense que vous avez perdu et que vous allez perdre encore des auditrices. Voilà. Voilà. Mais je rappellerai, hein, parce que ça ne va pas s'arrêter là. Hein. on sera plusieurs à appeler et Dieu sait, ça va faire des petits.
4: Les politiques, la pub et même ses propres collègues. En 1978, sur Europe 1, Coluche n'épargne personne. J'en ai moi-même fait les frais, pour de rire, évidemment.
6: Alors voyez, il y a des gens au chômage, et Christian Morin, qu'est-ce qu'il fait pendant ce temps-là? Il a deux boulots, le mec. Il est clarinettiste chez Maxime Sori, et il est causeur chez Europe 1. Tu te rends compte?
8: Incroyable.
6: Et pendant ce temps-là, on a des camarades dans la misère. Merci Christian Morin, merci.
8: Bravo.
4: L'émission de Coluche devient rapidement l'une des plus écoutées de France, mais il finit tout de même par se faire recadrer par la direction d'Europe 1. Motif, excès de blagues corrosives.
8: Ami directeur, bonjour. Ah merde, ils sont partis à cette heure-là, c'est vrai. C'est vrai. Ils font 11h, 3h, ils n'ont pas le droit à plus. T'es prêt? Oh, regarde-le, il est content.
5: Alors, je voudrais proposer un truc. Est-ce qu'on pourrait pas faire toutes les pubs le vendredi, comme ça, nous, on viendrait pas? Ça nous fera un plus grand week-end.
4: À la fin de l'année 1978, son émission quotidienne devient une émission hebdomadaire et en plus, le dimanche. Autant dire qu'il finit au placard, comme on dit. Coluche sera remercié peu de temps après.
5: À partir de maintenant, je me tais. C'est fini, on ferme. Allez, c'est fini, on va s'en aller.
9: Au revoir.
4: En juin 1979, Coluche coupe son micro, puis il se met, à sa manière, à la politique en vue de la présidentielle de 1981. Pendant ce temps-là, la bande FM est chamboulée par l'arrivée de dizaines de radios libres. C'est la révolution également du côté du petit écran où l'on annonce l'arrivée imminente d'une quatrième chaîne en attendant la cinquième et la sixième. Face à cette nouvelle concurrence, Europe 1 doit impérativement renforcer sa grille. Quand Philippe Gildas prend la direction de l'antenne en 1983, il fait d'abord venir celui qui anime les soirées du samedi sur Antenne 2 depuis les Champs-Élysées, Michel Drucker.
10: Michel Drucker en direct sur Europe 1.
4: Studio 1. Drucker pour le divertissement chaque matin et Jean-Pierre Elkabbach pour les grandes interviews, Europe 1 réussit sa riposte. Mais Gildas veut aussi Coluche, qui malgré son départ forcé en 1978, a toujours gardé une place dans son cœur pour Europe 1, la radio de ses idoles de jeunesse, Jean-Yann, Francis Blanche ou Maurice Biro.
11: Tu m'as aidé, c'est sympa. Mais moi, je peux rien pour toi, t'as bien vu, hein. J'ai pas de pognon et je picole.
12: Enfin, mais je t'ai rien demandé, hein.
4: Malgré sa formidable prestation en 1983 dans Ciao Pantin, qui lui vaut un César et la reconnaissance de ses pairs, Coluche se cherche depuis qu'il a décidé de quitter la scène. Problème, les patrons de la station ne sont pas très chauds. Depuis sa candidature avortée à la présidentielle, Coluche traverse une période difficile. Après son divorce et le suicide de son ami Patrick Devers, il sombre dans la dépression, la drogue et l'alcool. Le 17 mai 1985, Coluche participe au jeu de la vérité sur TF1. L'émission est certes redoutable, mais Coluche y apparaît en pleine forme, comme à la grande époque.
13: Je vais vous demander, Coluche, de bien vouloir prêter serment, de dire toute la vérité.
14: Vous pouvez pas vous pousser, je vais cracher, là. Restez pas là. Vous êtes prêts?
13: De dire donc toute la vérité, rien que la vérité. De lever la main droite et de dire je le jure.
14: Je le jure. Et même, je vais vous dire, faites bien attention avec vos questions, parce que je vais la dire, la vérité.
4: Lorsqu'il répond aux questions sans filtre des téléspectateurs, il se montre drôle, vif, cinglant, étonnant, sincère, juste, émouvant. Bref, sous les yeux de 15 millions de téléspectateurs, Coluche redevient Coluche, un véritable plébiscite.
14: Moi, j'ai arrêté de boire un jour, j'ai failli me noyer dans un caniveau. Je me suis dit que bon, c'était peut-être le moment de s'arrêter. J'ai arrêté la drogue à un moment où j'allais y jouer ma vie et ma carrière, et que j'ai pas eu envie de ça. Et puis, bon, c'est très dur de s'arrêter, il faut avoir des copains qui vous aident. C'est sûr, dans tous les cas.
4: C'est donc un Coluche tout neuf qui est de retour. Et Philippe Gildas décide de saisir la balle au bond. Le 13 juin 1985, moins d'un mois après le jeu de la vérité, Gildas organise un déjeuner entre l'artiste et les deux patrons d'Europe 1 dans un palace de l'avenue Montaigne. Ce jour-là, Gildas assure à ses supérieurs que Coluche n'est plus le même qu'en 1978. Il a vraiment changé, assène-t-il, avant d'assurer qu'il peut redevenir le décodeur et déconneur social qu'il a été. Pendant le repas, Pierre Barret et Jacques Abergel se laissent séduire par ce nouveau Coluche. Les deux hommes acceptent de lui accorder un essai d'un mois, mais à une condition, que Coluche soit embauché à la semaine avec un contrat renouvelable chaque samedi, au cas où il déraperait. Comme le rappellera Philippe Gildas, bien après la mort de Coluche, l'artiste entretenait un rapport très fort avec Europe 1, qu'il trouvait plus jeune et dynamique que les autres radios périphériques.
9: C'est ça qui est fondamental, c'est qu'il avait été si heureux ici de la liberté qui lui était donnée et du métier qu'il avait découvert les après-midi en étant animateur à l'antenne. Il n'a jamais oublié pendant ces années difficiles là-bas dans les îles où il avait quasiment disparu. Il n'avait jamais oublié la maison et il avait décidé qu'il reviendrait dans cette maison. Et il avait réussi à se sevrer et surtout il avait compris qu'il ne retrouverait pas du travail sur Europe 1 notamment, si vraiment il ne revenait pas encore plus en forme que quand il était parti.
15: Le 8 juillet 1985, à 10h, Coluche entame son premier mois d'essai sur Europe 1 en reprenant le créneau de Michel Drucker, parti en vacances.
16: Coluche, c'était un peu une grenade dégoupillée. Il y avait Coluche qui faisait peur, mais il y avait des proches aussi, il y avait surtout le Luron. C'est vrai qu'il faisait peur, mais on s'aperçoit maintenant avec le recul qu'on a fait pire depuis, hein. Non, mais il était grossier, jamais vulgaire.
17: Il est temps maintenant de retrouver Coluche et Brigitte sur leur plage François 1er. À vous.
15: Pour ce grand retour sur Europe 1, Coluche a l'idée de faire déverser un immense tas de sable devant les locaux de la radio rue François 1er. C'est sur cette plage improvisée, sur laquelle sont dépliées des chaises longues et plantées des parasols, que l'humoriste retrouve son micro chéri.
18: Bonjour messieurs dames, bonjour messieurs dames de la radio. Alors voilà, nous voici de retour, comme on dit. Et alors je voulais prévenir d'abord que ceux qui croiraient que je reviendrai pour me faire encore virer, secours. Enfin si, je viens pour rester un petit peu.
15: En coulisses, Coluche apparaît aussi optimiste que fiévreux. Les vacances sont finies, elles m'ont fait du bien, je sens que je vais me remettre au boulot. Qu'est-ce qu'on va leur mettre? L'émission porte donc bien son nom puisqu'elle s'appelle « Il y en aura pour tout le monde ».
18: La revue de presse, il n'y a rien aujourd'hui. Hein. L'Humanité fait sa une sur le comité directeur du Parti Socialiste. Il n'y a qu'eux qui s'y intéressent pratiquement. Je veux dire que l'Humanité dérange plus beaucoup de gens puisqu'il n'y a plus que 6 pages. Pas le journal dont il faut se servir pour faire pisser le chien, ça passe à travers et ça abîme la moquette.
15: Pour cette nouvelle aventure, Coluche fait équipe d'abord avec Brigitte en juillet, puis avec Maryse au mois d'août. A priori, tout oppose le turbulent comique et l'élégante et tendre meneuse de jeu, Maryse, qui l'appelle affectueusement Mimi.
19: Il fallait quelqu'un comme ça qui puisse adoucir un peu le tout. Donc je crois qu'il m'a choisi un peu pour ça. Mais c'était pas simple, hein, parce qu'évidemment... Alors j'avais dit, écoute, Mimi, c'était Mimi le plus gentil à l'antenne, hein, d'accord. Il se refaisait une image, là. Hein, bon, oui. Les blagues, comme tu veux, mais les blagues scatologiques, je peux pas, je supporte pas. Donc, si tu fais ça, moi, je sors du studio, puis je rentre quand t'auras fini. C'est comme ça qu'il valait le prendre, parce que sinon, c'était compliqué. Donc, il m'a dit, bon, ok, donc, si vous dites ça à Coluche, il va en remettre une couche, évidemment. Donc, je sortais, et puis, quand je suis revenue... Je sortais 3 secondes. Et quand je suis revenue, il m'a dit, bon, écoute, on va faire autre chose. Je vais te donner un pouet-pouet, je vais t'acheter un pouet-pouet, demain tu l'auras. Et puis, dès que je déborde, tu fais pouet-pouet. Et ce pouet-pouet a été le gimmick de l'émission. Voilà.
18: Alors, tu peux nous montrer un peu, alors?
20: Alors, ça commence par celui-là.
18: Ah. Dis donc, ça, c'est pas...
20: C'est
18: pas la grande forme, hein, ça. Hein. C'est de quelle émission, ce pouet-pouet, là? C'est pas la grande corbeille, ça? Oui, grande corbeille. Oh là là, ah ça oui, c'est à l'opérette, hein, celui-là.
20: Attends, pour finir par...
18: Ça c'est le vrai.
15: Si Maryse est souvent outrée des blagues grossières de Coluche, ils vont pourtant s'adorer et former un duo mémorable. Selon Maryse, je la cite, « Coluche était à la fois touchant et invraisemblable de manque d'affection. Sa gouaille, dit-elle, avait quelque chose qui ressemblait à des larmes. »
18: Bon, alors j'ai une petite histoire qui est gentille, si vous voulez, pour bien commencer la journée, pour être en forme.
20: Gentil.
18: C'est un vieux clochard, il est écroulé avec une vieille clocharde. Et le vieux clochard, il dit à la vieille clocharde, « Dis donc, Huguette, regarde si ma braguette est ouverte. » Alors elle fait, « Non, pourquoi ?»« Ah merde, c'est dommage, je pisse. »
20: Oh, bon, bravo, à faire des...
18: Elle est mignonne, maintenant. Il n'y a même pas couille ni poil. Alors, c'est pas des gros mots, pisse. Ouais, alors, dis donc. Il faut rougir à chaque fois qu'on pisse, alors merci, hein. Moi, j'arrête de boire, hein.
21: Salut, Coluche. Eh ben, dis donc, hein. C'est bien qu'on t'entende plus souvent, hein. C'est vachement chouette. Alors, tu vois, ceux qui comprennent pas ton parler, ben, c'est que je pense qu'ils sont bêtes. Parce que je pense que tu peux pas faire des rigolades sur des choses qui sont banales. Ceux qui disent que ça leur plaît pas, c'est peut-être justement parce que devant les gens, ils font des manières. Et puis que derrière, ben, ils se font bien la pêche. Alors continue comme ça, mon Coluche. T'es mon pote.
15: Après un été réussi et qui convainc à la fois les auditeurs et la direction d'Europe 1, Coluche est engagé pour 6 mois à partir de septembre. Dans tout Paris, des affiches montrent Coluche tenant à la main une tarte à la crème. L'impresario de Coluche, Paul Lederman, parvient à négocier un salaire mirobolant pour son poulain. 500 000 francs par mois, l'équivalent de 160 000 euros actuels. Mais c'est un excellent investissement. Dans les cours d'école comme dans les hautes sphères de l'État, tout le monde en parle. La presse aussi, le Nouvel Obs et l'événement du jeudi, deux des magazines les plus lus du pays, font leur une sur le grand retour de Coluche à l'antenne. Coluche est même pour la toute première fois en couverture de Télé 7 jours, le magazine familial par excellence. La radio, c'est vachement pratique, explique Coluche. C'est gratuit pour ceux qui écoutent, on peut parler aux gens là où ils sont, et puis on peut déconner, on peut se faire virer, les directeurs changent et on revient. Les mecs qui m'ont repris en 1985 ne sont pas les mêmes que ceux qui m'ont viré en 1978. C'est rare qu'un patron fasse une carrière aussi longue qu'un artiste. En septembre 1985, après son essai estival, Coluche retrouve le créneau 16h30-18h, celui qu'il occupait en 1978. Mais Maryse ne peut pas le suivre. Elle doit en effet retrouver Studio 1 et Michel Drucker de retour de congé. Quand elle lui annonce, Coluche, qui veut rester avec elle, devient fou de rage et lui lance « Tu te démerdes à lundi ».
19: J'étais avec Michel Drucker, moi j'étais très très heureuse avec lui, on faisait une belle émission. Donc je vais voir Michel et je lui dis « Coluche me demande de faire la saison avec lui ». Il a été très très sympa. Il dit « Bah oui, tu peux pas refuser ça ». Et je rentre le soir, la concierge me dit « Madame, il y a des fleurs qui sont arrivées chez vous, mais j'ai pas pu tout mettre dans l'appartement, il y en a sur le palier aussi ». Il y avait, non pas une carte comme on fait quand on envoie des fleurs, il écrivait sur des papiers d'écolier à spirale. Et il avait écrit sur une feuille « S'il te plaît, reste ».
15: Une fois l'accord de Michel Drucker obtenu, Maryse va donc passer 7 mois avec Coluche. Sur le papier, le concept, ou plutôt la griffe, de l'émission est la même que celle dont on n'est pas là pour se faire engueuler. Des revues de presse, des jeux, des rires des auditeurs et beaucoup d'impro.
0: Amis enfoirés, de tous horizons et de tout poil, bonjour.
15: Mais depuis 1978, tout a changé. Et pas seulement Coluche. Les auditeurs ont changé. Les Français ont changé. La France a changé. En 1983, après 2 ans de gouvernement socialiste, le pays prend le tournant de la rigueur. La France de François Mitterrand est en pleine crise.
1: François nous avait dit « rose promise, chaume due ». Ce qui n'a rien à voir, évidemment, avec.
15: Un chiffre témoigne de cette situation. Entre 1980 et 1985, le nombre de ménages vivant en deçà du seuil de pauvreté passe de 1 200 000 à 1 400 000. On estime que plus d'un demi-million de personnes ne mangent pas à leur faim en France. La faim et la misère ne concernent plus seulement les marginaux ou les sans domicile fixe. La pauvreté concerne désormais des familles que l'on croyait jusqu'ici épargnées. Un comble pour un pays qui se targue d'être celui de la bonne bouffe.
22: Vous avez le sentiment que vous êtes, comme on dit, des nouveaux pauvres ?
23: Oui. Oui, parce que depuis qu'ils ne travaillent plus, il n'y a vraiment aucun revenu qui rentre. Là. Bon, bah, déjà, quand ils travaillaient, on avait déjà des gros problèmes.
22: Qu'est-ce qui peut se passer, je veux dire, lorsque vous aurez dépensé tout l'argent que vous avez d'avance, qu'est-ce qui peut se passer ?
23: C'est être à la rue, hein, de toute façon. C'est le sort qui arrive aux gens qui n'ont pas d'argent. Hein.
15: La crise, le chômage ainsi que l'inaction des personnalités politiques sont des sujets fréquemment abordés dès les premiers numéros de Y en aura pour tout le monde. Entre deux blagues ou deux plaisanteries, Coluche fait tomber son nez rouge. « Il est troublé », écrit l'un des biographes de Coluche, Philippe Bodjou, je le cite, « Il est troublé quand on ne lui parle plus tout à fait comme à un clown ou un comique de foire. » Les auditeurs sollicitent ses réflexions sur la société et recherchent la sincérité dépouillée découverte dans le jeu de la vérité. Pour un peu, on le prendrait pour un moraliste, un philosophe voltairien. Depuis que Coluche est de retour sur Europe 1, la boîte aux lettres de la radio déborde. De nombreux auditeurs lui écrivent pour leur faire part de leur désarroi. Ici, une lettre d'un gamin dont la famille n'a pas les moyens de l'envoyer en classe de neige avec ses copains. Là, celle d'un père de 5 enfants qui lui annonce qu'il est au bout du rouleau. Coluche leur répond en leur envoyant des chèques. Il fait ce qu'il peut, en attendant mieux.
0: Voilà, si vous l'avez pas acheté, ce disque-là, dépêchez-vous, il n'y en a plus beaucoup. Hein. On en trouve quelques-uns, vraiment, c'est privilégiés qui l'ont. Hein.

Au début de l'année 1985, Coluche a fait partie des Chanteurs sans frontières, ce collectif d'artistes créé pour venir en aide, en chanson, aux Éthiopiens ravagés par la famine. Un jour, un auditeur lui glisse à l'antenne « C'est très bien ce que vous avez fait pour l'Éthiopie, mais savez-vous qu'en France, il y a des gens qui ne mangent pas à leur faim. Vous entendez ? Chez nous, ici, pas à leur faim. » Coluche laisse alors un blanc à l'antenne. Le roi de la répartie est abasourdi. Il ne dit rien. C'est avec le souvenir encore frais de cette intervention que Coluche comparait le 19 septembre 1985 devant la 14e chambre correctionnelle de Paris. Il est accusé de délit d'outrage à agent. 6 mois plus tôt, il avait couvert d'insultes le gardien venu lui demander chez lui de déplacer sa voiture en stationnement irrégulier. S'il est vêtu ce jour-là d'une veste de soie rose bonbon, Coluche arbore un sérieux inhabituel. Il formule ses regrets devant le substitut du procureur, mais le policier et le tribunal ne veulent rien entendre. « Accepteriez-vous une condamnation à un travail d'intérêt général ?» demande le président de la cour. « C'est ce que je fais tous les jours, » répond Coluche. « Le métier que je fais est un métier de générosité. Mais bon, je veux bien faire un peu de jardinage dans un jardin public. » Dans ce cas, la cour vous condamne à 60 heures de travaux d'intérêt général. Coluche acquiesce tout en étant tout de même un peu sonné, pour ne pas dire étonné. Sans le savoir, la justice a mis la machine en route. Lorsqu'il sort du tribunal sous les applaudissements, Coluche commence à ruminer sa vengeance. « Je vais les faire leurs heures, et même plus que ça », lance-t-il. Moins d'une semaine plus tard, il lancera un appel historique au micro d'Europe 1.

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0: À la rentrée 1985, Coluche est partout. Comme s'il était une personnalité politique, la presse publie des sondages le concernant. 51% des Français se déclarent ainsi pour Coluche.
1: On a eu une journée épouvantable, hein ?
2: Tu m'as mis sur les genoux.
0: En septembre, il se marie, pour rire, avec son collègue et ami Thierry Le Luron.
3: Pendant tout le long du chemin, les gens nous ont attendus aux fenêtres, au carrefour, le long de la rue, tout ça.
4: C'est gentil.
3: C'était
4: hein.
3: Vraiment super. Eh ben, voilà, c'était gratuit, donc, pour tout le monde. Et on est bien content de vous avoir offert cette plaisanterie.
0: Il est aussi tous les soirs sur Canal+, pour un pastiche des journaux télévisés, et tous les après-midi sur Europe 1, avec « Il y en aura pour tout le monde », émission au titre prémonitoire qu'il co-présente avec Maryse et avec laquelle il fait exploser les indices d'écoute.
3: Les ânes, c'est connu surtout pour leur gros... Pour leur gros museau.
4: Voilà. Gros zizi, puis c'est tout.
1: Oh. Oh. Moi, j'ai dit museau. Je sais pas si tu pourras un jour retourner avec Drucker.
4: Non, je peux plus, là, je suis contaminée. Pas sûr.
0: La semaine qui suit sa condamnation à 60 heures de travaux d'intérêt général pour insulte à agent, Coluche ronge son frein. Il veut agir contre la morosité ambiante. Mais comment et où ? Pour l'instant, il n'en sait trop rien. Il sait qu'il aimerait donner à manger à ceux qui n'en ont pas et il attend juste le moment opportun pour en parler. Ce moment arrive le 26 septembre 1985 sur les coups de 17 heures.
3: Il y a aussi un truc qui commence à me m'échauffer sérieusement, c'est qu'on a reçu beaucoup de courriers de chômeurs qui disaient ouais. « Vous êtes bien chantis, vous chantez pour médecins sans diplôme, ouais. Mais tout le pognon s'en va à l'étranger, quand est-ce que vous allez chanter pour les chômeurs ouais. ?» Et j'ai une petite idée comme ça, si des fois il y a des marques qui m'entendent, je ferai un petit peu de publicité tous les jours, s'il y a des gens qui sont intéressés par sponsorer une cantine gratuite, qu'on pourrait commencer par faire à Paris, par exemple, puis qu'on étalerait après dans les grandes villes de France. Mmh. Nous, on est prêts à aider une entreprise comme ça, qui ferait un resto, par exemple, qui aurait comme ambition au départ de faire 2000 ou 3000 couverts par jour, gratuitement. Ouais. Alors, tous ceux qui sont intéressés, tous ceux qui ont des grosses cantines, qui ont des restes, tous ceux qui sponsorisent avec des marques d'alcool ou n'importe quoi, qui voudraient nous contacter pour ça... On est prêt à recevoir les dons de toute la France. D'ailleurs, quand il y a des excédents de bouffe à droite à gauche et qu'on les détruit pour maintenir le prix sur le marché, à ce moment-là, nous, on pourrait peut-être les récupérer, voir ce qu'on peut faire avec les agriculteurs qui ont de l'excédent ou avec les sponsors. Et puis, on essaiera un jour de faire une grande cantine, peut-être cet hiver, gratos. Voilà. Ouais. Je lance l'idée comme ça. S'il y en a qui nous écoutent et que ça intéresse, ils nous écrivent.
0: En choisissant de lancer cet appel sur l'antenne d'Europe 1, la radio des grandes collectes et de l'entraide, Coluche s'inscrit parfaitement dans la lignée de ses prédécesseurs. Dès sa naissance, en janvier 1955, un appel aux dons est lancé lors de la crue de la Seine qui inonde plusieurs dizaines de communes. Puis, Pierre Bellemare a emboîté le pas avec son émission « Vous êtes formidable ».
5: Vous êtes formidable. Pour vous en convaincre, Europe numéro 1 présente comme chaque mardi l'émission de Jacques-Antoine, vous êtes formidable. Dans cette émission, réalisée par Étienne Bierry, Armand Jameau, Robert Lamine, Jacques Perry et André Baron, l'acteur essentiel, c'est le public, c'est vous. Vous, qui allez transformer en miracle une émission comme les autres, parce que vous êtes formidable.
0: Coluche le sait, il n'aurait pas pu lancer son appel sans Europe 1. Grâce à son audience et à son impact, la station est l'un des porte-voix les plus efficaces de France.
3: Voilà.
4: Pas des bonnes idées quand même en général. Hein.
3: C'est-à-dire, tout le monde a des idées comme ça. Ce qu'il faut, c'est avoir une radio pour la dire. Si tu veux, nous on en a une, ouais.
0: Mais si Coluche se retrouve dans les pas de Pierre Bellemare, son appel paraît ici totalement spontané. Il vient du fond du cœur, certes, mais la direction en avait-elle été informée ?
6: Il est parti comme ça, sans rien dire à personne, parce qu'on aurait pu préparer l'émission. Il faisait, 16h30, 18h, c'était l'émission, mais il nous venait dire à midi et demi pour préparer. Personne ne venait nous déranger, il voulait voir personne d'autre que l'équipe. Donc, on parlait de tout, de rien, on fabriquait l'émission, quoi, à cette époque-là. Il nous a rien dit, personne n'était au courant. Il l'a germé dans sa tête, bien sûr,

0: certainement assez pas longtemps, je sais pas, mais en tout cas bien réfléchi. Et il ne voulait que personne soit au courant. Il a dit sinon ils vont tout interdire. Donc il faut que je lance comme ça. Ça c'est sûr. Je pense que c'est ça.
1: Après l'émission, Coluche est convoqué dans le bureau de Philippe Gildas. On fait comment maintenant? Tu sais où on va? En réalité, Gildas est stupéfait. Lui qui pensait avoir embauché un humoriste se rend compte qu'il a en fait embauché un humaniste.
0: Il écoutait tout, hein, évidemment, il faisait gaffe avec Michel. Hein. Donc il écoutait tout dans son bureau, donc il l'a pris comme ça en pleine tête. Il est monté directement à son bureau et Philippe lui a dit « Oui, je t'attendais. Oui, alors oui, qu'est-ce que c'est ?» Et ben voilà, il dit « Ma poule, tu t'inquiètes pas, je m'occupe de tout. » Et il s'est occupé de tout.
2: Ce type s'est révélé tout d'un coup un homme d'une grande charité, si j'ose dire, mais d'une grande authenticité incroyable et d'un dynamisme hallucinant qui faisait que de toute façon, il n'écoutait même pas les critiques, il ne se retournait pas, il allait de l'avant.
1: Cet appel lancé au micro de l'une des radios les plus écoutées de France provoque des retombées immédiates. Coluche le constate dès le lendemain, 27 septembre. Les réseaux sociaux n'existent pas encore, mais c'est tout comme.
3: Bien, on a déjà quelqu'un qu'on essaye d'avoir au téléphone actuellement, qui nous a appelé pour nous aider et qui a dit qu'il était bien branché avec ce truc-là. On sait pas qui c'est. Il nous a appelé de Lyon. C'est pour la cantine gratuite pour chômeurs. Voilà, on a pris la décision. Maintenant, c'était une idée qu'on avait depuis déjà un petit moment. On va se lancer dedans. Je vais essayer de taper les artistes du show business. Je vais essayer de taper les grandes marques qui font de la publicité et qui dépensent des centaines de millions de centimes en publicité. Alors, Panzani, alors on va carrément leur écrire. Hein, oui, on va pas s'emmerder. D'abord, on leur lance un appel comme ça. Et après, on leur écrit. Et l'oncle Benz, le riz, le taureau ailé, ce qu'il veut.
4: Voilà, ouais.
3: Tout le riz, nous, on trouvera des cocottes minutes pour les faire cuire. Tiens, voilà, on en parlera un petit peu tous les jours. On espère que ça va rebondir et qu'on va pas rester tout seul avec cette idée.
1: Le nouveau projet de Coluche l'occupe à plein temps. Le voilà même reçu par le ministre de l'Agriculture, Henri Nallet, qui l'a entendu sur Europe 1 et qui approuve son idée. Henri Nallet sait mieux que quiconque que la France a suffisamment de ressources pour remplir les assiettes de tous ses habitants. Précisons que dans les années 80, l'Union européenne constitue des stocks d'intervention pour éviter la chute des prix agricoles sur le marché. À Europe 1, les premiers chèques arrivent. Des chèques d'auditeurs, libellés maladroitement à l'ordre de la station. Pour donner un cadre légal à son action, Coluche crée rapidement une association régie par la loi de 1901, les Restaurants du Cœur, qui deviendront bien vite les Restos du Cœur.
5: On va tout de même parler de l'initiative de Coluche. Hein. Il faut qu'on distribue, dit Coluche, 200 000 repas gratuits par jour aux pauvres, à ceux qui sont en fin de droit. Je crois que c'est une très bonne idée et qui est en train de faire son chemin. Coluche déclare aux Parisiens, il n'y a pas que l'Éthiopie, c'est vrai d'ailleurs, il y a l'Éthiopie, mais il y a autre chose également. Alors voilà. Pendant les mois d'hiver, à partir du 21 décembre, on pourra servir gratuitement 200 000 repas par jour dans toute la France pendant les mois d'hiver pour ceux qui sont au chômage, qui sont en fin de droit. Et si vous voulez avoir tous les renseignements, vous appelez bien sûr Europe 1. Chèque à l'ordre de Coluche, les Restaurants du Cœur. C'est pas une plaisanterie, c'est une plaisanterie de bon goût, car Coluche sait aussi plaisanter et faire des plaisanteries de bon goût. Et ça, je crois que c'est une initiative intéressante.
6: Je donnerai 35 000 francs au Restaurant du Cœur.
7: Félicitations pour tout ce que tu fais et bravo à toutes tes équipes. Hein.
8: Pour te remettre un chèque de 1500 francs pour tes Restaurants du Cœur.
9: J'ai pris conscience que la solidarité existait encore en France. Bravo à tous.
1: Dans ces restos, Coluche ne sait pas encore comment on va servir les repas. Coluche improvise. Mais il est pleinement investi et il appelle tout le monde, sans restriction, à se joindre à lui. Autrement dit, il veut la jouer collectif. Et il utilise tout son réseau et son bagout pour alerter les consciences et faire bouger les lignes. L'humoriste est un peu de côté et l'humaniste se révèle. Coluche est transformé.
3: Pour nos cantines de chômeurs, on a besoin de beaucoup de bénévoles pour travailler aux cuisines, aux entrepôts, pour faire le service. On a besoin aussi de locaux pour entreposer la nourriture, pour faire ce restaurant où les gens pourront venir chercher à bouffer. Peut-être que la ville de Paris pourrait nous aider là-dessus. Il faut que tout le monde participe. Il faut lancer un appel à tous les médias et à tous les animateurs d'une grande station. Je pense à Michel Drucker, à Philippe Gildas, à Canal+, oui. en général, à TF1. On a déjà le concours du Nouvel Observateur. Je pense qu'on aura tout le monde dans l'histoire. Il faut faire appel à Antenne 2 et même, pourquoi pas, à RTL. En tout cas, à tout le monde.
7: Allô ?
3: Oui, Régis.
7: Guy, je voudrais te poser une question, Michel.
3: Oui ?
7: Est-ce que tu recherches un cuistot pour le restaurant des chômeurs ?
3: Oh, ah, mais bah, plusieurs, même.
7: Ouais ?
3: Bien sûr, plusieurs, oui.
7: Parce que là, je viens de finir tous mes examens comme cuistot. J'ai travaillé un an comme apprenti dans un restaurant.
3: Bon. Et alors, t'as pas de travail ?
7: Bah, pour l'instant, non.
3: Bon, bah voilà. Tant que tu seras libre et que t'auras pas de boulot, on te fera faire ça, on est d'accord.
7: Ouais, nous,
3: ouais, okay. On cherche plein de bénévoles, hein, que ça soit pour faire la cuisine, pour faire le service, il y en aura moins à faire parce que ça va être en fait un comptoir devant lequel vont défiler les gens qui viennent chercher leur bouffe et puis nous on leur distribuera. Il y aura pas de salle de restaurant où ils viendront s'installer bouffer. Voilà, et ben en tout cas on est bien content qu'il y ait des gens qui s'intéressent à notre affaire.
1: C'est donc une énorme machine que Coluche est en train de mettre en place. Une énorme machine avec ses difficultés et ses embûches. Mais Coluche, paré d'un optimisme insensé, séduit son monde et peut se permettre de foncer tête baissée. Coluche parvient, sans trop de mal, à mobiliser les premiers bénévoles pour distribuer les repas, mais aussi des managers pour trouver des véhicules et des chapiteaux et s'occuper de réfrigérer la nourriture ou de la congeler. Coluche obtient même l'aide des élèves en art déco pour dessiner un logo et celle des étudiants en école de commerce qui se mettent à plancher sur le même sujet, comment redistribuer efficacement les excédents.
3: C'est un gros boulot, c'est une énorme entreprise. On va faire appel à tous les bénévolats parce que pour l'instant, nous, on va s'occuper donc de fabriquer des repas avec la nourriture qu'on va récupérer comme ça. Mais il faudra que tout le monde aide, que les boulangers donnent leurs excédents de pain, que les restaurateurs donnent leurs excédents de bouffe de manière à fabriquer d'autant plus de repas. Avec ce procédé, on va faire appel aux bénévoles, on demandera aux enfants des écoles d'apporter à manger aux personnes âgées qui peuvent pas se déplacer. On va demander une véritable solidarité et un véritable bénévolat à tous ceux qui voudront bien jouer avec nous.
4: N'ayez pas peur qu'il y ait des excès, que des gens en profitent, disons-le.
3: J'espère bien que tout le monde va en profiter, c'est le but. Et puis, de toute manière, on va donner à bouffer donc des choses qui seront très bonnes, enfin qui seront un minimum, si tu veux, vital. Et il faudra, de toute manière, être dans le besoin pour faire la queue et avoir ça. Il s'agit d'apporter un petit peu de bonheur à ceux qui en manquent le plus. Et je pense que tout le monde peut faire ça.
1: Pour l'aider dans son entreprise, qui doit débuter le 21 décembre 1985 pour une durée de 3 mois, les Chanteurs sans frontières prévoient de lui donner un énorme chèque à l'issue du grand concert prévu à la Courneuve mi-octobre. Il s'agira là de la première grosse donation.
3: Avec l'association, on veut terminer ce qu'elle a commencé. Elle va apporter l'eau à un camp de réfugiés au Soudan où il y a 4000 personnes. Et donc, elle a besoin encore d'argent. Et une partie de la recette, exactement 3 millions de francs, figurez-vous si vous voulez savoir, sera consacrée à cette association que je viens de créer pour donner à manger aux chômeurs.
10: Bravo.
3: Je dois dire que nous avons eu d'ailleurs pour cette cantine de chômeurs beaucoup d'appels déjà.
4: Beaucoup, ouais.
3: Et il faut que ça continue, il faut que vous envoyiez des dons, il faut que tout le monde, tous ceux qui sont pas gênés de 10 sacs puissent les envoyer.
10: Ah, les Galettes Saint-Michel veulent participer.
3: Les Galettes Saint-Michel veulent payer le petit déjeuner. Bon, il nous manque encore le café. Bon, en tout cas, on va essayer de nourrir du monde, on va essayer de faire la même chose dans toutes les grandes villes et pendant toute la durée de l'hiver.
1: Le 13 octobre 1985, toute la crème de la chanson française se retrouve à la Courneuve. Ce jour-là, 100 000 personnes viennent applaudir un parterre de vedettes, Serge Gainsbourg, Eddie Mitchell, Julien Clerc, Alain Souchon ou encore Jean-Jacques Goldman et Daniel Balavoine qui chantent ce soir-là en duo. Voici en quelque sorte l'acte de naissance des Enfoirés.

0: En octobre 1985, la presse française commence à relayer largement le projet de Coluche, qui devient l'un des principaux sujets de conversation.
1: Il y a un article formidable, il y a quasiment une demi-page. Il y a une demi-page, quoi. Il y a un article sur nous pour dire qu'on a bien fait de faire des restaurants.
0: Voici donc Coluche en Saint-François d'Assise, écrivent les journaux. C'est Saint Colucci d'Europe 1 qui va exercer tout au long de l'hiver son apostolat inattendu, offrir des repas aux plus démunis.
2: Oui, bonjour.
3: Ouais.
2: Bonjour madame, bonsoir messieurs.
3: Bonsoir monsieur.
2: Je voudrais simplement revenir sur la condamnation de Coluche.
3: Ouais.
2: Et dire que je ne voudrais pas être à la place du président qui vous a condamné, parce que à mon avis, vous avez très largement payé votre peine avec l'Éthiopie et avec les chômeurs. Et ça, je vous en félicite et je vous en remercie.
0: La question se pose. Coluche est-il toujours un bouffon ? Le constat est plutôt étonnant. C'est donc la mesure publique numéro un qui va donner à manger à ceux qui n'en ont pas.
4: Les politiciens, bon, on a confiance ou on n'a pas confiance, ça dépend, hein. Mais en tout cas, on sait quelque chose, c'est qu'il y a officiellement 600 000 personnes qui n'ont pas à bouffer en France, quoi, tous les jours. Et les mecs vous disent ça comme un chiffre, et quand on leur demande qu'est-ce qu'ils vont faire pour ça, ils disent, ben, je sais pas. Alors nous, on sait et on le fait, voilà.
0: Les Restos du Cœur mettent surtout en relief l'inaction des politiques qui saluent tous, pourtant, cette initiative. Jusqu'ici, aucun d'entre eux n'avait fait de ce vaste chantier une priorité.
5: Alors on est bien content parce que, bon, ça bouge de partout, quoi. Aujourd'hui, on a absolument autant de soutien des politiciens de droite que des politiciens de gauche.
0: D'ailleurs, certains n'hésitent pas à lui donner un véritable coup de pouce. Notamment le maire de Bordeaux, Jacques Chaban-Delmas, qui lui ouvre les portes de la Fondation de France.
6: Alors, justement, à propos de droite et de gauche, nous, on fait pas la différence, mais peut-être...
7: la différence.
6: Moi, je pense qu'on a raison. En tout cas, il y a pas mal de gens qui font comme nous, parce que le premier qui nous a aidés, c'est Monsieur Chaban-Delmas, qui est du RPR. Et puis, alors, tout de suite après, on a trouvé Henri Nallet, qui est donc ministre de l'Agriculture et qui est du Parti Socialiste. Donc, vous voyez que c'est des gens qui, normalement, devraient pas travailler sur la même cause. Mais je pense que ça, c'est une cause qui dépasse les partis.
0: Si les Restos font consensus du côté des politiques, les journalistes, eux, sont plus difficiles à convaincre. Lors d'une conférence de presse qu'il donne dans sa maison de la rue Gazan, près du parc Montsouris, Coluche est même prié de se justifier. Face à un journaliste du Monde qui lui dit ne pas croire à cette histoire du blasphémateur devenu dévot, Coluche s'emporte. Pourquoi tu l'as pas fait, toi ? Les comiques, en général, c'est connu pour être assez généreux. Bourville, Fernand Reynaud, c'est toujours dans l'intention de faire plaisir qu'on fait notre métier. Évidemment, c'est assez loin du métier de journaliste qui pose des questions à Inquisition en espérant bien sanctionner. Réponse du berger à la bergère. Loin d'être atteint par les critiques, Coluche poursuit son travail. Entre deux émissions sur Europe 1 et Canal+, infatigable, il fait le tour de France pour promouvoir sa cause et inaugurer le tout premier resto à Lille.
5: C'est le premier local qu'on inaugure qui sera ouvert le 21 décembre. Il y a une solidarité spontanée qui va vite. Hein. D'ailleurs, il y a pratiquement pas de région de France qui n'ait pas répondu, quoi. Parce que 20 sur 22, c'est quand même beaucoup. Hein. C'est ça l'intérêt de cette affaire, c'est qu'aujourd'hui, il y a un réel problème et qu'on a en même temps les moyens de le régler.
0: Au fil des semaines, l'émission, il y en aura pour tout le monde, change de ton et de nature. Les blagues demeurent, mais Coluche prend du temps pour rendre hommage à ces entreprises qui lui apportent leur aide et pour informer quotidiennement les auditeurs d'Europe 1 de l'avancée de son projet. Le 14 décembre 1985, la station organise même une matinale spéciale pour appeler aux dons.
7: Ce qui est évident, c'est qu'il y a un vrai relais de plein de bonne volonté, de façon que ça soit le moins cher possible, mais n'empêche qu'au départ, ce qui manque, c'est le fric.
6: Ah bah ça, c'est sûr.
7: Et quand Daniel Guichard disait tout de suite, c'est pas tellement donner, c'est faire quelque chose, il faut que chacun fasse quelque chose,
6: oui.
7: Et ben vous, ce qu'on vous demande, vous qui nous entendez là, c'est le petit geste qui consiste à faire le petit chèque et de mettre ça à la poste et d'envoyer de quoi faire avec 50 balles, 2, 3, 4, 5 repas.
6: 5, hein, exactement, voilà. 5, oui.
7: Alors évidemment, si vous pouvez donner plus de 50, plus vous donnerez mieux, ça vaudra et plus on sera à donner et plus il y en aura et plus il y aura de repas. Europe 1 se met avec tous ses animateurs, tous ses journalistes et tous ses amis de passage et Dieu sait s'ils sont nombreux, même tôt le matin.
0: J'ai moi-même participé à cette émission spéciale avec Maryse Et ce jour-là, avec Maryse, nous avions décidé d'offrir notre cachet de l'émission à Coluche.
3: Puisqu'on parle de continuer, ben continuer depuis ce matin, parce que depuis 6 heures, il faut bien dire que beaucoup, beaucoup, beaucoup donnent, mais continuer, et avec Maryse, nous lançons quand ces appels, il faut beaucoup, beaucoup, beaucoup, beaucoup d'argent, c'est énorme, mais c'est le meilleur moyen de subvenir à tous ces besoins, et puis peut-être d'y subvenir d'une part, et de continuer après, au-delà de l'idée lancée par Coluche, et puis de faire, d'emberger dans la tête de chacun cette prise de conscience d'une espèce de solidarité tout à fait naturelle. Alors pour les dons...
6: Pour la générosité, on compte sur vous, et pour la générosité, vous pouvez compter sur nous.
0: Je me souviens qu'une dizaine d'étudiants répondaient aux appels téléphoniques venant de toute la France. Le standard était en surchauffe. Je me souviens aussi que toute la journée, les anonymes défilaient dans le hall de la rue François 1er pour apporter un chèque, un billet ou vider tout simplement leur tirelire.
8: C'est-à-dire qu'on les a lancé un appel pour aider une chômeur. C'est pour ça que je suis venu ici.
9: Il y a ton pote aussi, il y a Gérard Lanvin, avec voilà, les frères qui sont là.
6: Gérard Lanvin, je le connais. Lui, il va donner son cœur, c'est sûr. Ça, c'est un garçon généreux.
10: Ouais, et puis.
6: Tu m'entends, Gégé?
10: Ouais, je t'entends, bon. Mais moi, je pouvais pas rester indifférent à un trip aussi évident, quoi. J'aurais eu honte. Voilà, Eric Azara, il offre 2000 repas. On commence les enchères, j'en offre 3000.
9: Ah, formidable!
6: Ah, formidable!
0: Je me souviens aussi que les stars s'étaient succédées à l'antenne, et non des moindres, parmi elles, Jean-Paul Belmondo.
11: Je crois que le côté très positif, c'est que Coluche est un homme très gai et très marrant, donc ça n'a pas un côté pleurnichard sur la charité. Et de pouvoir aller manger dans ces restaurants sans honte, parce que bon, faut pas jamais avoir honte de ces choses-là. Donc je crois qu'il faut donner à ces restaurants du cœur, il faut donner une petite pièce si on n'est pas très riche, et puis une très très grosse pièce si on est riche, et puis alors une moyenne si on est riche moyennement, voilà. Mais surtout, ne rien donner, ça serait dommage.
0: Et Michel Sardou, lui, annonce en direct le montant de son chèque.
12: Ça m'étonne pas du tout que ce soit Coluche qui en soit le moteur, parce que c'est un type qui a un cœur énorme, et on le sait, il y a que des gens qui le connaissent pas, qui peuvent dire des conneries. Finalement, il a le cœur sur la main, il a le cœur dans la vie, surtout. Bon, et je sais qu'il a pris cette opération vraiment sérieusement, qu'il veut la monter au bout. C'est un truc même vachement risqué, vachement gonflé, je trouve, au départ, de faire ça, parce que c'est pas évident. Et on est tous là pour le soutenir aussi longtemps que possible. Moi, je vais vous filer des ronds, je sais pas, c'est comme ça qu'il faut... Hein, je vais vous filer des ronds, voilà. C'est cadeau, la bouffe, quand même, non?
6: Il nous la donne pas, la bouffe,
9: mais
6: on
9: non,
6: l'achète.
9: Il faut
6: hein.
9: L'acheter.
12: Tu l'achètes, on va...
9: C'est sûr qu'on a besoin de sous.
6: Il
9: hein.
6: Bah, y a 5 millions de tonnes de... Il y a 5
12: sous,
6: millions.
12: Voilà, j'ai pas mon carnet de chèques, tu veux combien de sous?
6: Il y a pas de chiffre, c'est toi qui décides.
12: Bon, je te file 10 briques.
6: Bon, écoute...
9: Oh,
12: ça baigne, 10 briques?
6: Les enchères sont hautes.
12: Voilà.
6: Ah, merci. Alors là, au nom de mes camarades. Voilà. On pense qu'on a atteint notre objectif, c'est-à-dire 1 million de repas supplémentaires aujourd'hui gagnés sur Europe 1 grâce à ces 7 heures qui nous ont été généreusement offertes par l'antenne. Merci. Enfoiré.
0: Et à la fin de la journée, ce sont 5 millions de francs qui sont collectés, en plus bien sûr du généreux chèque de Michel Sardou, au total, en euros, l'équivalent d'1,5 million. Enfin, c'est pas mal pour une petite idée comme ça, vous êtes d'accord? Mais Coluche n'est pas encore pleinement rassuré. Selon lui, il faut encore plus de moyens. C'est alors que Maryse Gildas et le reste de son équipe lui soufflent une

0: cachet là, vous voulez pas le chanter, merde.
1: À Gennevilliers, je porterai les cartons qu'on m'a envoyés ici, que j'ai depuis 3 semaines maintenant.
2: Oui, oui.
3: Deux semaines dans le burlin,
1: on a 10 cartons de pochettes surprise pour les enfants. Alors ça sera distribué demain matin par mes camarades et moi-même.
4: Le 21 décembre 1985, c'est à Gennevilliers que les Restos du Cœur distribuent leurs 600 premiers repas. Au menu, des steaks hachés, des pommes de terre, des gâteaux et de l'orangeade. Pendant ce temps-là, Coluche est sur tous les fronts, tenant brillamment son rôle de chef d'orchestre. Sur place, à l'aube, il aide à décharger des camions et, l'après-midi, il profite du micro d'Europe 1 pour régler des problèmes logistiques.
1: Ah oui, ils ont besoin d'une vieille camionnette. Si des fois, il y avait quelqu'un, il y a une vieille 4L ou une vieille 2 chevaux camionnette, eh ben ils ont besoin de ça à Gennevilliers. Alors, si vous avez ça, des fois, dans une remise qui vous ennuie, qui ne sert à rien, hop, vous foncez, rue Joseph Cosma, en face du gymnase Édouard Vaillant, hop, et hop, vous amenez votre camionnette. Bonjour, je suis le père camionnette. Oh.
5: Je suis allé chercher un repas là, à Gennevilliers, hein, c'est du tonnerre, hein. On a pu fêter au moins un Noël en famille. Hein. Allez, je vous dis encore merci pour tout le monde, pour ceux qui ne peuvent pas le dire.
4: La semaine de Noël 1985, l'entreprise de Coluche se met doucement en place. Entre le 21 décembre et le 3 janvier, le resto de Gennevilliers a distribué 60 000 repas. Mais Coluche veut avoir davantage de moyens pour multiplier les points de distribution. Pour mieux comprendre ce qui suit, il faut savoir que les premières grandes œuvres musicales à visée humanitaire sont apparues durant la saison 1984-1985. Alors que la famine sévit en Éthiopie, des artistes anglais se réunissent pendant l'hiver pour enregistrer « Do They Know It's Christmas ». Dans le même temps, aux États-Unis, 44 artistes, dont Michael Jackson et Bob Dylan, enregistrent « We Are The World ».

Entré dans le top 50 le 20 avril 1985, USA for Africa met seulement 3 semaines à atteindre la place de numéro 1. Quelques jours plus tard, le 18 mai 1985, c'est le pendant français de USA for Africa, chanteur sans frontières, qui fait son entrée à son tour.

0: Cet été-là, un double concert géant est donné au même moment à Londres et à Philadelphie, toujours dans le but de récolter des fonds pour l'Éthiopie. L'événement permet de récolter l'équivalent de 127 millions d'euros. C'est dans ce contexte que Maryse Gildas et le reste de l'équipe se disent convaincus que les Restos du Cœur, eux aussi, doivent avoir leur chanson, leur hymne.
1: Peut-être, moi, j'ai peut-être dit ça à ce moment-là, parce que je disais, il faudra bien une chanson. Mais c'est le groupe entier, et Michel dit à ce moment-là, bon, qu'est-ce qui fait des tubes aujourd'hui? Alors, qu'est-ce qui fait des tubes aujourd'hui? Je lui dis, c'est Jean-Jacques Goldman.
0: Pour écrire cette chanson des Restos, Coluche veut passer commande à l'artiste français qui vend le plus de disques. Et en ce mois de décembre 1985, c'est Jean-Jacques Goldman qui est en tête du top 50 avec cette chanson au titre parfaitement adapté à la situation, Je te donne.
2: On accepte les sponsors, on fera tout ce qu'il faut. Il nous faut cet argent et on va l'avoir. Jean-Jacques Goldman va me faire une chanson, va faire chanter nos camarades, on va se démerder pour trouver du pognon. Je te donne.

0: Je faisais une émission à Canal+, lui il travaillait à Canal+. Puis il est venu me voir dans la loge, c'était à l'époque de Je te donne. Et il m'a dit, voilà, ça serait bien si on avait une chanson, parce que ça nous ferait du fric. Et puis, toi tu vas en plein de disques, alors tu vas nous faire une chanson, voilà.
1: Et vous a laissé combien de jours pour faire ça?
0: Quelques jours. Je lui ai demandé pour quand, il m'a dit, bah, allez, t'as jusqu'à la semaine prochaine.
2: Tout était déjà là, racontera Goldman. La force de Coluche, la force de l'idée, la séduction des deux, et l'impossible qui se fait. Impossible n'est pas Goldman. Malgré un agenda surchargé, le numéro 1 du top 50 accouche d'une chanson en seulement 4 jours. Entre deux riffs de guitare, des paroles simples, directes, sincères, qu'il veut faire dire aux grandes stars du moment, et à commencer bien sûr par Coluche lui-même.
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0: En janvier 1986, Goldman et Coluche se retrouvent au studio Gang, l'un des meilleurs studios d'enregistrement parisien, en compagnie de l'actrice Nathalie Baye et de Michel Drucker.
1: Jean-Jacques Goldman m'avait appelé, il voulait que ce soit dans le clip des Restos du Cœur, où il y avait également Montand, Nathalie Baye, il y avait Michel Platini et moi-même. Je me souviens de la phrase, il m'avait dit « Ta phrase à toi, ce sera « J'ai pas mauvaise conscience, ça m'empêche pas de dormir, mais pour tout dire, ça gâche un peu le goût de mes plaisirs ».

0: ma mauvaise conscience, ça m'empêche pas de dormir. 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
1: C'est pas vraiment ma faute s'il y en a qui ont faim. Mais ça le deviendrait si on n'y change rien.
2: Goldman et Coluche comptent aussi sur les présences de Catherine Deneuve, aux côtés de Michel Platini et Yves Montand, mais aucun des trois ne peut faire le déplacement au studio Gang le jour J. Ce sont donc les journalistes d'Europe 1 qui vont aller vers eux et enregistrer leur voix sur magnétophone. Pour Michel Platini, la mission revient à notre spécialiste foot, Eugène Saccomanno, qui prend alors le train spécialement pour Turin. Yves Montand, lui, trouve le temps entre deux rendez-vous de recevoir Laurent Cabrol dans son appartement de la place Dauphine.
3: À tous les recalés de l'âge et du chômage, les privés du gâteau, les exclus du partage, si nous pensons à vous, c'est en fait égoïste. Demain, nous non peut-être, grossirons-nous la liste.
2: Yves Montand, que l'on soupçonne alors d'avoir des ambitions présidentielles, salue l'initiative de Coluche tout autant sur la forme que sur le fond.
4: Je trouve qu'il le fait d'une façon, j'allais dire, c'est vrai qu'on galvaude beaucoup les mots, mais d'une façon très digne dans ce domaine-là. Et vous comprenez? Je trouve que nous devons l'aider dans ce domaine, parce qu'il y a quelque chose de positif. Ça ne résout à rien, je vous l'accorde bien volontiers. Ça ne résout pas le chômage pour autant. Ça ne résout pas le problème de ces 200 000 personnes qui sont vraiment démunies. C'est vrai. Il faut faire des choses. Mais les choses sont en train de se faire sur le plan politique. C'est à nous à le faire sur un plan positif. Je lui apporte mon soutien total et sans condition, parce que il n'est pas récupéré par un parti.
2: Aujourd'hui, on n'a plus le droit ni d'avoir